0: Bonne nuit sur France Inter. Bonsoir à tous, il est 3h, les dernières infos, Justine Clos. Une enquête pour meurtre ouverte dans le Val-de-Marne. Dans la nuit de jeudi à vendredi, un enfant de 7 ans a mortellement blessé sa tante avec un couteau. C'était à Saint-Maur-des-Fossés. À l'arrivée des forces de l'ordre, la victime présentait une plaie au cou. Selon les premiers éléments de l'enquête, c'est arrivé au cours d'une dispute entre la tante et la mère de l'enfant dans l'appartement familial. Dans la Drôme, Adèle Gourigny condamne à 15 ans de prison pour la mort d'un adolescent. C'était en 2024 à Romans-sur-Isère. Une peine bien inférieure aux 25 ans qui avait été requis. Ce soir-là, la victime, Zakaria, 15 ans, s'était interposée dans une bagarre entre jeunes à laquelle il était totalement étranger lorsqu'il a reçu un coup de couteau mortel. Dans la Drôme, le verdict de la cour d'assises est tombé. Adèle Gourigny est condamnée à 15 ans de prison. Excusez-moi, je venais de vous donner cette information. Dans le Finistère, le maire de Concarneau est mis en examen pour viol et agression sexuelle. Fin janvier, avant son élection, une main courante avait été déposée contre Quentin Le Gaillard. Lui nie les faits, il évoque simplement un baiser sans lendemain. L'élu a été placé sous contrôle judiciaire. De fortes explosions retentissent cette nuit à Riyad. Une alerte aérienne avait été émise peu de temps avant par les autorités. Les habitants de la capitale saoudienne avaient reçu un avertissement indiquant que la zone était concernée par une menace aérienne hostile. À ces derniers jours, l'Arabie saoudite est régulièrement visée par des attaques des Houthis du Yémen. À l'aéroport du Luxembourg, c'est le trafic qui a dû être brièvement interrompu à cause de drones. Ils effectuent un vol non autorisé dans le périmètre de l'aéroport. À l'aéroport qui ne précise pas en revanche l'origine des engins repérés. En France, alors que la colère sociale monte et que les appels à la mobilisation se multiplient, Emmanuel Macron exclut toujours pour l'instant de baisser les taxes sur les carburants. Mais l'aide aux gros rouleurs pourrait aller au-delà du 30 septembre d'après plusieurs ministres. Pour Marine Le Pen, le président fait le choix de refuser de venir en aide aux Français. La note de la dette française se dégrade. L'agence de notation Scope Ratings la passe de A- à A+. C'est à cause notamment de la hausse de la dette publique et de déficits budgétaires trop élevés. En football, Monaco leader du classement de Ligue 1. Les Monégasques ont dominé Lens vendredi soir, victoire 2-1. Et puis les lauréats des prix Nobel repartiront cette année avec un plus gros chèque en poche. La Fondation Nobel annonce passer la récompense à plus d'1 million d'euros. Cette année, les prix Nobel de la paix, de médecine, encore de littérature seront décernés le mois prochain, du 5 au 12 octobre. Il est presque 3h03. Bonne nuit à notre écoute.
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Bonsoir et bienvenue à toutes et tous. Ce soir, je vous invite au cœur d'une utopie de 62 ans. Ce n'est pas un âge, c'est le temps d'une exception culturelle qui œuvre au bien de l'humanité. Oui, ce sont les Japonais qui l'inscrivent avec la remise du prix Kyoto en 2019, l'équivalent d'un prix Nobel à la troupe du Théâtre du Soleil. Déjà le nom de la compagnie, Théâtre du Soleil, une histoire de chaleur, de lumière et de rayonnement. Et puis ce lieu, la cartoucherie de Vincennes, à quelques kilomètres de Paris. En périphérie? Non. Ça

0: n'existe pas à la périphérie. On est toujours au centre du monde, où que l'on soit. La cartoucherie de Vincennes, Théâtre du Soleil, c'est un peuple de 80 artisans, artistes et de spectateurs qui se déplacent. Et c'est beau de voir un peuple se déplacer. C'est une question de mouvement, c'est une question de point de vue. Il suffit de regarder et d'écouter. Le matin, il y a cette phrase. Je nous souhaite une bonne répétition et j'espère que le théâtre va être là. Oui, parce que ce n'est pas donné. Rien n'est jamais gagné. Il se peut que le théâtre ne soit pas là et qu'un jour, il ne soit plus là. Alors les dragons auront gagné? Non, ça c'est impensable. Pour Ariane Mnouchkine ce soir, rien ne s'oppose à la nuit.
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0: Ariane Mnouchkine, bonsoir.
2: Bonsoir.
0: Je nous souhaite une bonne répétition et j'espère que le théâtre va être là. Vous la dites toujours cette phrase?
2: Oui. Quasiment. Et quand je la dis pas, j'ai tort. Non, je crois que je la dis peut-être à un mot près, mais on se la dit tout le temps, parce que c'est vrai, c'est, je pense que tous les gens qui font du théâtre savent que le théâtre, il s'invoque, il s'appelle, il se cherche, il s'attend, on doit le recevoir, on doit pas le... Parfois, on se dit, attention, n'écrase pas l'oiseau, que, vous voyez. Donc, oui, je la dis en tout cas, très très souvent.
0: Depuis quand vous la dites, cette phrase d'introduction à la journée?
2: Depuis que j'ose, je pense. Depuis que j'ose dire que je sais que le théâtre peut ne pas arriver. Mais je crois que j'ai osé ça, je pense que j'ai osé dire ça assez vite, parce que ça se voyait. C'est quelque chose que nous expérimentons tous ensemble pendant une répétition. Les acteurs le sentent bien que, ben oui, on travaille, mais c'est des mots, c'est des mouvements, c'est parfois bien.
0: Mais ça suffit
2: mais
0: pas.
2: Mais ça ne suffit pas, voilà. Et je pense que il y a aussi quelque chose que nous nous disons, ou que je leur dis parfois, je dis, ah, je ne vois que ce que je vois. Voilà. Et quand il y a du théâtre, on voit plus que ce qu'on voit. Et on voit une profondeur, un sens, un destin, une menace, enfin, quelque chose qui n'est pas matériellement sur scène ou qui n'est même pas prononcé par les acteurs.
0: Et justement, pour voir, où est-ce qu'on se met en répétition quand on est metteur en scène?
2: À la place du public. Je suis le premier public. Je me mets dans les gradins, ou en face des acteurs, et je les regarde, je les espère, et je les admire beaucoup, très très très souvent. Et parfois, d'ailleurs, je les admire aussi quand ils ratent, hein, quand je les vois tomber, parce que je tombe avec eux, évidemment. Donc. Enfin, moi, je pense que je suis le premier public, la première spectatrice.
0: Vous reprenez à partir du 30 septembre, Ici sont les dragons. Il y a déjà deux parties pour un spectacle monstre qui cherche à comprendre comment l'Europe a engendré les totalitarismes du XXe siècle et comment cette histoire conduit jusqu'à la Russie de Poutine et la guerre en Ukraine. Première époque, 1917, la victoire était entre nos mains, montre la confiscation d'une révolution. La deuxième, 1918-1933, choc et mensonge, raconte comment, après la Grande Guerre, l'espoir de paix se transforme en montée de la dictature soviétique d'un côté et du nazisme de l'autre. Vous travaillez actuellement sur la troisième. Quels vont être les enjeux, Ariane Mnouchkine?
2: Je pense que la difficulté va être, je ne sais pas si je vais répondre d'une façon très directe à votre question, parce qu'elle remplit, elle contient beaucoup des questions que moi je me pose. C'est-à-dire que nous sommes devant une urgence. Hein. Je pense qu'il y a quelque chose de monstrueux qui est en route. Hein. Il y a cette monstruosité qui a voulu qu'il y ait en même temps Staline et Hitler, par exemple. Elle est en train de se reproduire avec des et pas deux, mais à trois, à quatre, à cinq monstruosités comme ça qui entendent imposer pas seulement un projet territorial comme Poutine, enfin de retrouver l'empire d'Ivan le Terrible ou de l'Union soviétique, mais d'imposer une pensée, hein, ou plutôt une non-pensée.
0: Une idéologie.
2: Hein, une idéologie, voilà. Des idéologies, que ce soit théocratique comme l'Iran, que ce soit soi-disant comme...

0: communistes comme la Corée du Nord ou la Chine, enfin bon. Donc il y a quelque chose, plus bon, plus la cerise sur le gâteau, la plus grande démocratie du monde, le pays le plus puissant du monde, notre allié, et qui élit, parce qu'il ne faut pas oublier que, bon, Xi Jinping n'a pas été élu.
1: C'est le seul qui n'a pas été élu, tous les autres ont été élus.
0: Oui, enfin Poutine dans des circonstances qu'on peut questionner, mais les autres, oui.
1: Ils tous. Ont
0: été, voilà. Et donc ça, c'est quelque chose qui est pour le moins chagrinant et interrogeant, si vous voyez ce que je dis. Donc,
1: Qu'est-ce qui pousse un peuple à élire celui qui va le détruire ?
0: Qu'est-ce qui pousse les peuples à élire celui qui va détruire au moins son honneur, en tout cas, et son identité, au fond, sa démocratie, etc. Et pas seulement ça, mais pourquoi les laisse-t-on faire, hein ? Voilà. Pourquoi les laisse-t-on faire ? Pourquoi est-ce que j'entends maintenant à la radio, à la télévision, des gens dire presque textuellement ce qu'on appelait alors les apaiseurs, hein, parce qu'on les appelait même pas les pacifistes, on les appelait les apaiseurs, c'est-à-dire les sages qui nous parlaient de la paix et de la folie de la guerre en nous emmenant droit à la pire des guerres, en laissant la pire des guerres se préparer. Et souvent, nous nous disons, c'est pas possible. Est-ce qu'ils ont étudié ça ? Est-ce qu'ils ont tout simplement lu ce qui s'est passé ? Est-ce qu'ils se rendent compte que par leur bouche sortent des mots qui ont déjà été dits et qui ont été vénéneux ? Voilà, il y a eu des intellectuels vénéneux, et là il y a des paroles vénéneuses et apaisantes. Et donc voilà, donc je pense que nous n'allons pas pouvoir éviter d'être hantés par ces questions-là dans le prochain spectacle.
1: Des paroles qui ont déjà été prononcées, des écrits qui ont déjà été énoncés, ça me rappelle véritablement ce que vous mettez en scène dans ces deux pièces, des pièces qui fonctionnent comme un précipité de théâtre, au sens chimique du terme, un condensé avec usage de masques, mais au-delà du masque, un masque supplémentaire. Les voix en russe, allemand, anglais, ukrainien et français sont pré-enregistrées. Les acteurs travaillent une sorte de playback, de lip-sync, comme on dit. Le résultat est absolument vertigineux, comme s'ils étaient littéralement hantés, pour reprendre le mot que vous venez de prononcer, des corps qu'on entend comme des caisses de résonance. À quel moment vous avez compris que ce serait ça, le théâtre, pour cette pièce, Marine Mnouchkine ?
0: Alors, on l'a compris, comme souvent, après de multiples échecs. On a vite compris ce qu'allait être le spectacle. Les masques ont été, ça je les voulais dès avant qu'on commence même. Et puis après, nous nous sommes rendus compte qu'il était très international, ce spectacle. C'est-à-dire, c'est vrai, on partait de la Russie, on allait en Allemagne, on allait en France, en Angleterre. Donc, et quand c'était en français, on avait l'impression de voir un film mal doublé. Donc on a commencé à tenter de parler les langues, ce que les comédiens du Soleil font en général assez bien, vraiment très bien même. Mais là, il y avait beaucoup de textes. Et peu à peu, je me rendais compte que si c'était du russe, c'était du russe. C'était pas quelqu'un qui parle russe comme ci, comme ça. Non, il fallait. Donc, on a commencé à travailler avec des acteurs russes, ukrainiens, anglais, enfin. Mais c'est pas du playback vraiment. C'est-à-dire qu'en fait, on travaillait les improvisations, le travail. Dès que la scène était assez élaborée, je ne dis pas aboutie, mais déjà bien élaborée, on travaillait avec un comédien, une comédienne avait sa voix. Voilà, il avait sa voix. Et ils travaillaient ensemble jusqu'à ce que ça soit tellement, comment dire, jusqu'à ce qu'ils réussissent à s'inspirer tellement l'un l'autre, que vraiment celui ou celle qui était la voix joue avec le protagoniste qui était en scène. Et à ce moment-là, on faisait comme vous faites souvent à la radio ou au cinéma, on gardait la meilleure. Et à ce moment-là, ça devenait une contrainte, mais une contrainte tellement stimulante, tellement inspirante, que très vite, au fond, les comédiens, c'était leur voix, quoi.
1: C'est le comble du théâtre, voilà, c'est d'incorporer la voix de l'autre. Oui. C'est le comble du théâtre qui est en scène.
0: Et ça se rapproche, il faut bien dire, de l'art de la marionnette, hein, parce que la marionnette qui devient une créature vivante et qui est une actrice, eh bien, en fait, elle reçoit la voix de son marionnettiste. Mais ça s'est fait comme souvent, enfin comme toujours au Soleil, c'est-à-dire par l'expérience, par le ratage, par des moments où on se dit, ça c'est pas possible, c'est insupportable, on perd toute la force.

0: Lénine en français, ben non, voilà, il fallait, lui fallait ce russe tellement brutal d'ailleurs hein, dans sa diction, etc. Il fallait de l'ukrainien, il fallait qu'on entende de la différence, il fallait que... Et après, bon, quand l'allemand arrive, enfin...
1: Vous parlez russe, Anne Mnouchine ?
0: Non, malheureusement pas, je ne le parle pas. Je le comprends un tout petit peu, mais je ne le parle pas.
1: On ne vous l'a pas transmis ?
0: Non, parce que mon enfance, c'est pendant la guerre, donc c'était pas, ça ne faisait pas bon genre de parler russe à Paris dans les années 40.
1: À propos de voix, Anne Mnouchine, vous avez voulu entendre la voix de Nina Simone sur un titre bien précis.
0: J'ai beaucoup hésité, hein, parce que toutes ces chansons sont extraordinaires. Mais celle-ci, And God Knows, je la trouve bon, extraordinaire, et elle est d'autant plus extraordinaire parce que, en fait, elle l'a chantée à peine 3 semaines après la mort de Martin Luther King. Et après, alors que au concert qu'elle a donné 3 jours après sa mort, elle a chanté Why, c'est-à-dire une magnifique chanson, extrêmement, vous pouvez l'imaginer, extrêmement triste, mélancolique, etc. Cette femme, 3 semaines après ce qui est avoir perdu quelqu'un qui est une perte pour l'humanité tout entière, elle chante une chanson qui est presque comique et dont l'énergie m'époustoufle. Voilà. Je trouve que quelqu'un qui est capable de retrouver une telle énergie, un tel don, une telle générosité, un tel engagement, à peine 3 semaines après la mort de ce qui était certainement pour elle comme un père ou un frère, ben ça me fait du bien et je trouve que c'est une leçon.
1: Qu'est-ce qu'elle dit dans cette chanson ?
0: Je n'ai rien, mais...

0: Rien ne s'oppose à la nuit ce soir pour Ariane Nouchkine. Ariane, ça fait longtemps que je voulais vous poser une question. Ce prénom que vos parents ont choisi, quel sens il avait pour eux? Est-ce qu'ils vous ont dit pourquoi ils l'avaient choisi?
1: Alors, d'abord, je crois que c'est ma tante, c'est-à-dire la sœur de mon père, qui l'a choisi. Vous voulez dire, est-ce que ça avait une relation avec le fil d'Ariane?
0: Je ne sais pas.
1: Moi, je me suis toujours raconté que oui. Bien sûr, mais je sais pas. Voilà, je ne peux pas vous dire. Peut-être que c'est juste la sonorité qui leur a plu. Moi, je me suis toujours dit que c'était parce que voilà, ils aimaient cette légende et ce mythe. Mais
0: à partir du 30 septembre, le Théâtre du Soleil, ce sera Ici sont les dragons, un spectacle qui est né, vous en avez déjà parlé, au lendemain de l'invasion de l'Ukraine par Vladimir Poutine. C'est son visage d'ailleurs qui ouvre la pièce. On est le 24 février 2022 avec l'annonce de l'invasion de l'Ukraine. Cornelia, qui est en somme votre double théâtrale, interrompt l'image et décide de remonter le cours de l'histoire pour comprendre comment on en est arrivé là. Alors on remonte jusqu'à la Révolution russe. Et cela fait écho bien entendu à votre histoire familiale, des grands-parents paternels juifs russes qui arrivent en France en 1925, après la Révolution russe, et qui seront déportés après avoir été dénoncés. Cette histoire, est-ce qu'on vous l'a transmise, Ariane Nouchkine?
1: Alors, l'épopée, voilà, il y a plusieurs épopées. L'épopée de mon père et de sa sœur, cette fameuse tante qui a trouvé mon nom, et qui était dans un... nous n'avons pas le temps d'en parler ici, mais ils ont été séparés de leurs parents pendant un moment, parce que je crois que mon grand-père a été arrêté pour je ne sais quoi, parce qu'on était arrêté facilement à l'époque. Et donc, eux, ils se sont retrouvés dans ce fameux train des Tchèques, qui est toute une aventure, et ils ont été séparés. Et donc, en fait, mon père est arrivé avec sa sœur avant mes grands-parents. Et mes grands-parents sont arrivés, comme vous l'avez très bien dit, en 24 ou en 25. Et ça, je l'ai su, et l'épopée du train m'a été raconté beaucoup par ma tante, plus que par mon père. L'arrestation de mes grands-parents et leur déportation à Auschwitz, je dois dire que mon père a été beaucoup plus économe, quoi. Et je l'ai su, mais il n'en parlait pas. Au fond, peut-être, aujourd'hui, j'ai pour la première fois l'occasion de remercier Serge Klarsfeld, voilà. Parce que sans lui, il n'y aurait pas le nom de mes grands-parents sur le mur. Donc, on n'en parlait pas, voilà. Et c'est bien plus tard que les choses sont... Voilà, que j'ai commencé à non seulement à comprendre, à chercher, et peut-être aussi à ranger ça dans une partie de ma mémoire, de notre histoire, et puis d'avancer sur autre chose.
0: C'est par hasard, je le sais parce que vous en avez souvent parlé, c'est par hasard que vous avez appris que votre père était juif, hein, oui. Alexandre Nouchkine, producteur de cinéma, lors d'un déjeuner ou d'un dîner avec Philippe de Broca, dont il était producteur, le cinéaste. Et à ce repas,
1: À ce repas, Philippe dit à mon papa, à mon père, « Mais tu es juif, toi ?» Et j'entends mon père qui répond « Oui ». Et je reste... Et bon, Philippe s'en va et je dis à mon père, je dis, mais quand même, mais pourquoi tu ne m'as pas jamais parlé? Et il me répond, parce que ça n'avait pas d'importance. Mais cela dit, quand même, moi, qu'est-ce que je m'étais raconté après tout, hein? Savoir que mes grands-parents avaient été déportés. Et ils avaient été déportés parce qu'ils avaient été, ils étaient russes. Hein? Et j'avais pas, en fait, moi aussi, hein, j'ai fait une sorte de, j'ai fermé un œil. Et tout d'un coup, j'entends mon père, qui très tranquillement d'ailleurs, oui, il répond oui. C'est pour ça que je vous dis qu'il n'en parlait pas. Hein. C'est-à-dire que c'était, il y avait quelque chose, je pense, il y avait une telle, parce que il s'était beaucoup démené, hein, pour essayer de les sortir de là. Et voilà, donc je l'ai su à ce moment-là. Et j'ai compris d'autres choses
0: par la suite. Est-ce que ce silence, en fait, à la maison, c'était au théâtre de le briser, à un moment donné, Ariane Nouchkine? Parce que le théâtre, c'est prendre la parole.
1: Étant donné que vous me parlez de ma propre histoire, je ne sais pas. En tout cas, ce n'est pas formulé. J'ai pas formulé. Que peu à peu, pour moi, le théâtre, ça soit raconté, oui. Hein, c'est prendre la parole, et prendre le geste, et prendre l'émotion. C'est un outil pour, voilà, c'est l'art, c'est un art, et c'est un art qui doit normalement éclairer, donner des forces, élever, soulever. En fait, c'est dans les éphémères qu'il y a eu une partie de mon histoire. Mais autrement, c'était jamais mon histoire.
0: Encore un mot sur cette famille. Votre mère était comédienne, Jane Annen.
1: Non.
0: Ça,
1: c'est dans Wikipédia.
0: C'est partout.
1: Mais j'arrive pas à l'enlever.
0: Cette histoire?
1: C'est sa sœur qui était comédienne.
0: D'accord.
1: Hein, Hermione Annen, elle était comédienne. Ma mère n'a jamais été comédienne.
0: Vous savez que ça revient même dans les articles que j'ai pu lire sur vous.
1: J'arrive pas à le rectifier.
0: Mais comment une histoire pareille est arrivée? C'est pour ça que je voulais qu'on en parle.
1: Mais oui, mais c'est comme ça. Parce que ma mère était très, très, très, très belle. Elle était très belle, mais elle n'a jamais été comédienne. Et sa sœur a été comédienne en Angleterre et a travaillé dans la troupe de Laurence Olivier, etc., etc.

0: Mais ma mère, non. Et vous savez, j'arrive pas à corriger ça sur Wikipédia.
1: Mais pas que sur Wikipédia, hein, sur plein de portraits qui vous sont consacrés. Qu'est-ce que vous avez hérité de votre mère dont vous parlez peu, en fait ?
0: Peut-être que j'ai hérité l'amour de l'Angleterre, voilà. Elle était très, très, très anglaise, ma mère.
1: J'adore l'expression.
0: Mais bon, j'ai eu, vous le sentez à ma voix, j'ai eu des rapports difficiles avec elle. Donc c'est pour ça que j'en parle peu, parce que je ne veux pas... Elle est partie. C'était évidemment quelqu'un de très important dans ma vie, mais c'est toujours un peu douloureux.
1: Vous avez été étudiante à Oxford en 58-59.
0: Oui.
1: Et c'est là que vous allez décider de faire du théâtre. Mais faire du théâtre, ça pouvait être jouer, éclairer, écrire. Vous avez choisi la mise en scène.
0: Accessoiriste, ouais. Je ne savais pas. En faisant du théâtre amateur de très bonne qualité, parce que le théâtre universitaire est toujours très, très bon à Oxford, j'ai compris que ça allait être du théâtre. Je ne savais absolument pas ce que ça, je ferais au théâtre, mais je savais vraiment que je servirais le théâtre. Voilà. Et donc, quand je suis entrée à Paris, j'ai fondé avec des amis l'association étudiants de Paris, le théâtral des étudiants de Paris. Et voilà. Et ça, de là est parti le Théâtre du Soleil et la mise en scène.
1: Vous ne vous êtes jamais projetée comme actrice ?
0: Non.
1: Vous avez joué un petit peu, je sais, pour Ken Loach, je crois, un petit rôle.
0: Ah, j'ai joué au théâtre universitaire là-bas, oui. J'ai joué pour Ken Loach, exactement, dans un tout petit rôle.
1: Vous ne faisiez pas confiance à vos talents d'actrice ?
0: Pas du tout, et je crois que j'avais raison de ne pas faire confiance à mes talents d'actrice.
1: Et pour quelle raison alors avoir choisi la mise en scène ? Comment ça s'est imposé ?
0: Je crois que c'est parce que... Mais écoutez, vous vous rendez compte, c'est avoir des acteurs qui jouent devant vous. Et voilà. Enfin, je ne vois pas de... En fait, je plaisante, mais en fait, en vérité, je ne vois pas de plus beau métier. Mon métier, c'est quand même d'arriver le matin, de dire « Bon, allez, on va faire un peu de théâtre. » Et ils se mettent tous et ils commencent à jouer devant moi. C'est délicieux. Enfin, et voilà, alors... C'est délicieux. Une fois dit cela, parfois, c'est très cruel, c'est très, très violent, parce que je l'ai... Surtout quand... je pense que pour un metteur en scène, c'est très violent quand on se sent impuissant à aider un acteur, quand on n'arrive pas, quand on sent qu'il est bloqué, ou qu'il est dans un mauvais chemin, ou qu'il ne trouve pas, et qu'on a beau dire des mots, ces mots tombent à côté de l'acteur sur le plateau, mais le pauvre, on sent que ça ne lui sert à rien. Et que si vous n'arrivez pas à enlever l'énorme rocher que quelqu'un, peut-être moi d'ailleurs, ou lui, ou elle, a mis sur son chemin, si on n'arrive pas à enlever ce rocher, eh ben, on va, jusqu'au soir, tout le monde va souffrir. Donc ça, c'est les mauvais moments. Mais quand enfin ce rocher est enlevé par quelqu'un, lui-même, elle-même, une camarade qui vient, qui prend sa place, enfin à qui je demande, vient l'aider. Et qui vient, et qui elle n'a pas vu le rocher, donc elle avance. C'est ça. Et en plus, non seulement elle n'a pas vu le rocher, mais le rocher n'est pas devant son chemin, puisque c'est pas elle qui joue le rôle. Donc, ou lui. Vous voyez, donc il y a quelque chose où les camarades de travail, c'est pas forcément qu'ils disent des indications, non. Un acteur ou une actrice, il a son corps pour jouer. Donc, très souvent, quand je suis moi désespérée et le comédien ou la comédienne un peu fâchée, un peu triste aussi, eh ben, il y a quelqu'un qui vient, et ça débloque. C'était si simple, c'était énorme. Il suffisait de ne pas voir l'obstacle, voilà, tout simplement.
1: Aujourd'hui, il y a beaucoup de metteurs en scène femmes. Certaines même à la direction de certaines institutions. C'est rare, mais il y en a quand même de plus en plus.
0: Ça vient,
1: notamment les centres dramatiques nationaux. Mais vous, quand vous avez commencé, vous étiez peut-être une des seules à cette position. Comment ça s'est passé pour vous, en étant femme et en ayant cette position, Arim Nouchkine?
0: Oui, c'est vrai, on n'était pas beaucoup. Mais je crois que j'ai pas vu le rocher. Je me rends compte maintenant, en fait, qu'il y avait des rochers. Que certaines attitudes, etc. Très rétrospectivement, mais au fond, moi, ça m'aurait paru tellement absurde que cet obstacle soit là, parce que j'étais une femme, ça m'aurait paru, si je l'avais vu, ça m'aurait paru tellement absurde qu'au fond, je ne les voyais pas, ces obstacles. Je ne voyais pas que parfois, moi, un directeur technique dans une maison de la culture me parlait pas très bien. Je voyais pas que c'était par une femme. Je me disais que c'était parce que c'était un gros lourd. Enfin, vous voyez. Et au fond, qu'est-ce que je faisais? Ben, je lui répondais sur le même ton. Mais je ne me, vous voyez, je ne voyais pas. C'est plus tard avec, bon, puis comment dire? Il y a du travail qui a été fait. Mmh. Et que je peux dire que peut-être il y a eu. Mais au fond, ben, c'était pas déterminant. Parce qu'au fond, peut-être, je n'allais pas, je ne voulais pas une institution. Je voulais une troupe. Enfin, je voulais une bande. Je voulais un bateau. Enfin, oui. Donc, je cherchais pas du tout un poste. Enfin, mais je pense, c'est drôle parce que cette histoire de voir le rocher que je viens de vous dire, en fait, peut-être que je l'ai jamais exprimé aussi clairement. Je me rends compte maintenant, c'est que parfois. Tout simplement, ne pas voir l'obstacle, ça empêche d'être fasciné par l'obstacle et de passer.
1: Arène Mnouchkine, on va passer. Vous restez avec nous, on se retrouve juste après Feu Chatterton, ce qu'on devient. Je vois.

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1: Avec Ariane Mnouchkine. Ariane Mnouchkine, cette année, on va fêter le centenaire de la naissance de Michel Foucault. Ce sera le 15 octobre prochain. On travaille d'ailleurs sur une émission spéciale ici. Vous l'avez connu. Vous avez travaillé avec lui sur une pièce très courte en prison. Il vous avait passé commande.
2: Oui.
1: C'est quoi cette histoire ?
2: C'était, je me rappelle, je peux pas vous dire l'année, mais je me souviens très bien, c'est Hélène Cixous et Michel Foucault, un jour, débarquent à la cartoucherie. Nous sommes tous très impressionnés, et par elle et par lui. Et ils nous demandent pour le groupe intervention prison.
1: Exactement.
2: Ils nous demandent une scène, de faire une scène qui ne dure pas plus d'une minute et demie. Pourquoi pas plus d'une minute et demie ? Parce que c'est le temps que mettra la police à arriver, parce qu'ils veulent qu'on le joue devant la prison de la santé. Donc on a une minute et demie avant que...
1: Avant d'être censuré.
2: Avant que les flics fassent leur travail et viennent nous dire, bah non, vous pouvez pas faire ça ici. Et donc on fait ça. On le fait. Inutile de vous dire que c'est pas quelque chose de très subtil, c'est quelque chose...
1: Voilà, bah en une minute trente, faut être efficace. Voilà.
2: Et donc, finalement, ça n'a même pas duré une minute et demie, parce que quand on est arrivé devant la prison de la santé, les flics étaient déjà là, et on n'a même pas pu déballer notre petit truc. Mais on l'a joué, ça s'appelait « Qui vole un œuf va en prison, qui vole un bœuf va au Palais Bourbon ». Voilà, vous voyez le niveau.
1: Oui, oui. En tout cas, au moins c'est efficace. Voilà.
2: Et donc,
1: en 71, c'est.
2: Oui, voilà. Et donc, du coup, on a été le jouer devant des usines, à la demande de Michel Foucault. Et là, on est un peu tombé de notre cheval, parce qu'il y avait des ouvriers qui nous disaient, c'est normal si on vole un œuf d'aller en prison. Mais enfin, on a eu une petite initiation à une certaine réalité. Et voilà, mais c'est comme ça que c'est à ce moment-là que j'ai connu tous les deux, enfin, et Michel Foucault et Hélène Cixous.
1: Alors, moi je connais aussi une autre histoire à propos de Michel Foucault et de vous au théâtre. Michel Foucault aurait enregistré les débats d'un procès en secret. C'est un débat qui a eu lieu après la révolte de la maison d'arrêt de Nancy. Il y avait une répression terrible et il y avait eu un procès. Il était au procès, il enregistre les débats et il vous demande de les mettre en scène. Et là, vous allez jouer.
2: Oui.
1: Vous allez jouer Maître Henri Leclerc.
2: Exactement, oui. Parce qu'on
1: Ariane Mnouchkine.
2: Oui, en fait, c'était vraiment parce que personne d'autre pouvait le jouer, parce que tout le monde était pris ailleurs. Oui, c'est vrai, vous avez raison. Il y avait Deleuze qui jouait son propre personnage.
1: Foucault
2: absolument, son propre personnage. Vous avez raison. C'était une époque où nous faisions ça assez fréquemment. On avait fait ça aussi avec le procès de Václav Havel. On avait eu les minutes du procès de Václav Havel. Nous l'avions fait. Et ensuite, Patrice Géraud a pris ce travail et l'a fait en allemand, en Allemagne. Pourquoi ? Parce que les Tchèques, à ce moment-là, pouvaient capter la transmission. Donc, en fait, les Tchèques ont vu ce travail que nous avions fait sur Václav Havel dans la mise en scène de Patrice, qui était vraiment la même, parce qu'il n'avait pas eu le temps de réinventer quoi que ce soit. Et donc, on avait fait ce travail. Et on avait fait aussi, si je me souviens bien, nous avions aussi fait le procès de Wai Zingzheng, le dissident chinois. Parce qu'on obtenait les minutes des procès.
1: Vous êtes une femme citoyenne de gauche, engagée, un combat pour l'égalité, contre l'injustice, à travers plusieurs fronts, celui des spectacles, mais également celui des combats politiques, pour les sans-papiers, contre le siège de Sarajevo, pour la reconnaissance du Tibet. Comment vous vous êtes construite politiquement, Ariane Mnouchkine ?
2: Je sais pas.
1: Ça, c'est une phrase de metteur en scène.
2: Non, je sais pas. Je pense que, peu à peu, il y a une chose probablement que j'ai peu à peu comprise, c'est que c'est la méfiance des idéologies. Voilà. Ça, je l'ai comprise. Et heureusement, enfin, j'ai eu de la chance, parce que j'aurais pu faire comme beaucoup, hein, au moment de Mao Tse-tung. Enfin, j'aurais pu. Et peut-être c'est des incidents de la vie réelle, des rencontres avec des maoïstes. Une rencontre avec des maoïstes, tout d'un coup, un propos délirant. De réaliser qu'à l'intérieur d'un groupe maoïste, il y avait des sanctions démentes pour une parole non juste. Enfin, me dire, mais alors s'ils sont comme ça en France, comment ça doit être là-bas? Enfin, des choses comme ça qui m'ont peu à peu déniaisé, comme on disait dans le temps, sur les dangers, hein, de toute idéologie extrême. Voilà. Et ça, c'est une chose. Après, peut-être que quand je disais que pour moi, le théâtre, il est toujours historique. Donc politique. Et je pense que à ce moment-là, il y a des émotions. Voilà, il y a des émotions, il y a des compassions, dans le sens noble du terme. Mais d'ailleurs, c'est un mot très noble. Il y a des amitiés, des envies d'agir, des moments d'impuissance totale qui sont pathologiques, d'ailleurs, qui sont très mauvaises pour la santé. Je pense que c'est très mauvais pour la santé de se sentir inutile.
1: Vous parlez d'amitié. L'amour, quelle place il a eu dans votre parcours, dans votre vie, Ariane Mnouchkine ?
2: J'ai eu de la chance, parce qu'il a eu beaucoup de place. Voilà. Je ne parle pas en nombre, je parle en grandeur.
1: Je peux imaginer.
2: Voilà.
1: Tout à l'heure, je vous ai demandé un titre, une chanson, une voix. C'était celle de Nina Simone. Généralement, il y a deux voix. Et cette voix, c'est vous, puisque vous avez voulu faire entendre votre voix avec un texte de Simone Veil que vous avez choisi.
2: Alors, est-ce que je peux rectifier ?
1: Oui.
2: Je n'ai pas voulu faire entendre ma voix.
1: Non, mais c'était une façon de parler.
2: Mais c'est vrai qu'en ce moment, je découvre un livre. Et je mets du temps à le découvrir parce qu'il est... Il est très touffu et immense. Il est écrit par Simone Veil, W-E-I-L, qui était une philosophe qui est morte à 34 ans en Angleterre. Pourquoi elle est morte en Angleterre? Elle est morte de la tuberculose. Mais en fait, pourquoi était-elle en Angleterre? Elle était en Angleterre parce qu'après, elle était juive, d'origine juive. Elle se définissait comme chrétienne. Et en fait, ses parents et elle avaient fui après diverses choses. Elle a d'abord été faire la guerre d'Espagne. Là, elle a un peu compris certaines choses à propos et du stalinisme, etc., etc. Donc, elle a évolué. Elle était profondément pacifiste. Et peu à peu, donc, elle part aux États-Unis. Et à ce moment-là, elle se rend compte qu'elle est trop loin de l'action. Elle veut être dans l'action. Elle revient à Londres. Et elle rejoint les chefs de la France libre. Qui, quand même, il faut leur donner ce crédit, se rendre compte de l'importance de cette jeune femme, quelqu'un dit c'est une géante, je crois que Camus l'a traitée de géante. Mais en fait, elle est exaspérante, parce qu'elle veut tellement, elle veut tellement donner, elle demande à être parachutée en France, etc. J'abrège, parce que je ne suis pas une spécialiste de Simone Veil, mais quand même, je trouve son histoire tellement extraordinaire. Et à un moment, il lui demande de préparer, en 1942, il lui demande de préparer la future constitution lorsque la France sera enfin libérée. Et donc, elle fait ce qu'elle appelle un prélude à une déclaration des devoirs envers l'être humain. D'après ce que j'ai appris récemment, le titre « L'enracinement », en fait, c'est Albert Camus qui l'a mis après sa mort, lorsqu'il a publié son livre. Et bon, donc je suis là-dedans. C'est un texte extraordinaire et parfois si difficile que je suis obligée de relire trois fois pour être sûre d'avoir à peu près compris. Et bon, et je vais essayer de lire un tout petit passage que j'ai d'ailleurs, je suis honteuse, mais j'ai dû abréger.
1: Un montage.
2: Voilà. Mais c'est bon, c'est quand même le même texte, hein, mais c'est abrégé. Donc elle a écrit l'enracinement pendant le premier semestre de 1943. Elle meurt en août. Et elle commence ce texte à la demande des chefs de la France libre au début de l'hiver 1943. Et elle va mourir très vite. Elle est déjà très malade. Et donc, voilà, cela doit se faire maintenant. Après la victoire, dans le déchaînement irrésistible des appétits individuels de bien-être ou de pouvoir, il sera absolument impossible de rien commencer. Cela doit se faire immédiatement. C'est indescriptiblement urgent. Manquer le moment serait encourir une responsabilité presque équivalente à un crime. Cela doit se faire maintenant, tout de suite, alors que le malheur est encore écrasant. La vraie mission du mouvement français de Londres est, en raison même des circonstances politiques et militaires, une mission spirituelle avant d'être une mission politique et militaire. Le mode d'action politique exige que chaque choix soit précédé par la contemplation simultanée de plusieurs considérations d'espèces très différentes. Cela implique un degré d'attention élevé, à peu près du même ordre que celui qui est exigé par le travail créateur dans l'art et la science. Mais pourquoi la politique qui décide du destin des peuples et a pour objet la justice exigerait-elle une attention moindre que l'art et la science qui ont pour objet le beau et le vrai? La politique a une affinité très étroite avec l'art, avec des arts tels que la poésie, la musique, l'architecture. La composition simultanée sur plusieurs plans est la loi de la création artistique et en fait la difficulté. Un poète, dans l'arrangement des mots et le choix de chaque mot, doit tenir compte simultanément de 5 ou 6 plans de composition, au moins. Les règles de la versification, nombre de syllabes et rimes, la coordination grammaticale des mots, leur coordination logique à l'égard du développement de la pensée, la suite purement musicale des sons contenus dans les syllabes, le rythme, pour ainsi dire matériel, constitué par les coupes, les arrêts, la durée de chaque syllabe et de chaque groupe de syllabes, le passage d'une atmosphère à une autre, les effets de la répétition et de la nouveauté, et sans doute d'autres choses encore, et une intuition unique de beauté donnant une unité à tout cela. On ne regarde presque jamais la politique comme un art d'espèce élevée, mais c'est qu'on s'est accoutumé depuis des siècles à la regarder seulement, ou en tout cas principalement, comme la technique de l'acquisition et de la conservation du pouvoir. Or, le pouvoir n'est pas une fin. Par nature, par essence, par définition, il constitue exclusivement un moyen.

0: Ariane Mnouchkine, le 30 septembre prochain, le Théâtre du Soleil reprend « Ici sont les dragons ». Vous serez toujours là à accueillir les spectateurs, oui. À jouer les cantinières.
1: À jouer quoi ?
0: Les cantinières.
1: Bon, si vous voulez. j'aime... comment dire ? C'est très important pour moi de voir arriver les gens. De voir arriver les... J'ai une telle reconnaissance qu'à notre époque, des gens viennent... et pris le métro, et quitté leur maison ou leur travail, ne soient pas restés devant leur télévision ou leurs écrans, et viennent, comme ça, jouer avec nous, participer à un moment de l'humanité. Et donc, je veux voir leur tête.
0: C'était Rien ne s'oppose à la nuit avec vous, Ariane Mnouchkine. Merci à vous.
1: Merci.
0: Ici sont les dragons, reprend au Théâtre du Soleil à partir du 30 septembre prochain. On attend la troisième partie pour mars-avril 2027. Lundi, je vous donne rendez-vous en direct avec le mathématicien Hugo Duminil-Copin, médaille Fields 2022. 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
0: Dans un instant, vous retrouverez l'ami Mishka Assayas pour son Very Good Trip.

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1: Bonsoir à tous, il est 4h du matin, les dernières infos, Justine Clos. Aux États-Unis, Donald Trump intensifie sa guerre contre les médias. Il veut empêcher CNN, Politico et MS Now de venir à la Maison-Blanche. Le président américain annonce leur interdire l'accès au bâtiment. Il les accuse de propager de fausses informations et promet que d'autres médias suivront. Après cette annonce, CNN réagit et dénonce une attaque illégale contre la liberté de la presse. Politico, de son côté, promet de défendre vigoureusement ses droits. Autre annonce du président américain cette nuit, cette fois sur le sort du Groenland. Donald Trump dit avoir obtenu un accord lui assurant un contrôle permanent sur la sécurité de ce territoire danois. Cet accord doit empêcher les adversaires des États-Unis d'y installer une présence militaire. La Chine et la Russie notamment ne pourront pas avoir de base ni envoyer de troupes sur place. Le patron de l'ONU déclare regretter profondément la décision de Washington de refuser un visa au président palestinien. Mahmoud Abbas devait assister à l'Assemblée générale des Nations unies la semaine prochaine à New York. C'est la deuxième année de suite qu'un visa lui est refusé. Alors que la flambée des prix à la pompe pèse aussi sur le portefeuille des Allemands, la coalition gouvernementale annonce des mesures pour alléger les prix des carburants. Et cela alors que de nouvelles élections régionales se profilent. Les partenaires de la coalition pouvoir se sont mis d'accord sur un rabais fiscal. En France, Emmanuel Macron lui exclut toujours de baisser les taxes sur les carburants. L'aide aux gros rouleurs en revanche pourrait aller au-delà du 30 septembre d'après plusieurs ministres. À Lyon, un projet d'attentat dans un lycée vient d'être déjoué. C'est un jeune de 15 ans qui projetait cette attaque. D'après les premiers éléments de l'enquête, cet adolescent proche de l'extrême droite radicale préparait une tuerie contre des élèves. Il a été mis en examen et présenté à un juge d'instruction antiterroriste à Paris. Une nouvelle affaire de violence dans un établissement scolaire de la part d'un parent. Cette fois, c'est en Côte d'Or que ça se passe. Le père d'une collégienne a été interpellé après avoir proféré des menaces contre la principale de l'établissement. Cet homme promettait d'être très violent si la chef d'établissement ne lui donnait pas les coordonnées des parents d'une élève qui s'était bagarrée avec sa fille. L'homme est placé sous contrôle judiciaire et sera jugé l'année prochaine. En Ligue 1, l'arrivée de Yannick Cahuzac sur le banc du RC Lens n'aura pas changé la donne. Les Lensois ont subi vendredi soir leur troisième défaite en 5 matchs de championnat. Ils ont été battus 2-1 sur le terrain de Monaco, qui en a profité pour prendre provisoirement la tête du classement. Et puis en football encore, elle était très attendue, la première liste de Zinedine Zidane, le nouveau sélectionneur des Bleus. Il a dévoilé vendredi les 23 joueurs retenus pour les 4 prochains matchs de la Ligue des Nations. 5 joueurs sont convoqués pour la première fois en équipe de France. Les défenseurs Andy Diouf et Jérémy Jacquet, le milieu Luca Dacuña, l'attaquant Esteban Le Poll et le gardien Guillaume Rest. Et les 4h03, bonne nuit à notre écoute.
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2: Ce soir, eh ben c'est simple, on célèbre un groupe qui depuis une bonne trentaine d'années est au cœur de presque toutes les musiques. Surtout noires, mais pas seulement, les musiques qui ont fait l'histoire des États-Unis et dont le parcours a de quoi éblouir. C'est parti, et c'est tout en souplesse et fluidité, mais ça a aussi beaucoup de nerfs et de personnalité.

Dieu, ne faites jamais comme eux. C'était le message et le programme aussi de cette chanson. Je vais y revenir. Une des premières qui ont fait connaître le groupe américain auquel je consacre le Very Good Trip de ce soir sur France Inter. J'ai nommé The Roots de Philadelphie. The Roots, c'est un groupe tout à fait à part dans l'histoire de la musique noire des États-Unis, parce que c'est ça qui est très rare. Il a fait tomber beaucoup, beaucoup de cloisons entre les générations, entre les publics aussi. Le très grand public aux États-Unis, en effet, connaît les Roots avant tout parce que depuis 17 ans, depuis l'année 2009, eh bien, ils sont l'orchestre maison d'un programme de divertissement bien connu du soir de la chaîne NBC, Late Night with Jimmy Fallon, qui est devenu le Tonight Show en 2014. Jimmy Fallon, en deux mots, c'est un animateur qui cumule, c'est rare, des talents de comique, d'imitateur et de musicien, si bien qu'on le voit régulièrement danser, jouer et chanter avec les chanteuses, les chanteurs et les groupes qu'il invite, accompagnés toujours par les Roots, qui règlent toujours au débotté des orchestrations pour des chansons interprétées par les invités de Jimmy Fallon. C'est toujours très spontané et parfois ça dérape, hein, comme quand le technicien chargé de la guitare de Prince, évidemment c'était il y a plus de 10 ans, n'avait pas apporté le bon instrument et qu'au dernier moment, le guitariste des Roots, Captain, entre guillemets, Captain Kirk Douglas, a prêté sa propre guitare que Prince a d'ailleurs cassée en la jetant en l'air. Quand Bruce Springsteen a invité, malgré pourtant le veto de l'équipe chargée de la sécurité sur le plateau, eh bien, il a invité le public à envahir la scène et les gens l'ont fait. Ça a été un chaos organisé. Il y a eu des moments de génie aussi dans cette émission Late Night with Jimmy Fallon. Par exemple, je pense à la fois où la chanteuse anglaise Adele est venue chanter sa chanson triste Hello. Fallon et les Roots l'ont collée dans une petite pièce et ils l'ont accompagnée sur des instruments jouets, notamment un petit xylophone aux lamelles multicolores. Et même d'ailleurs, le groupe Metallica s'est prêté au jeu. Il a interprété son classique Enter Sandman de cette façon avec des instruments jouets. Les Roots, alors il faut quand même le souligner, ils ont aussi accompagné lors de cette émission tous les grands noms du rap. Ça va du New Yorkais Nas à Kanye West en passant par Eminem. C'est dire à quel point ces musiciens occupent une place totalement à part dans le monde du rap, d'ailleurs qu'on préfère d'ailleurs désigner aux États-Unis sous le nom de hip-hop, pour souligner que c'est une musique à part entière, riche de son histoire, de la variété de ses sources, de ses sons et de ses mélanges. Dans la chanson par laquelle j'ai démarré ce programme, j'ai dit que j'y reviens, What They Do, eh bien vous entendiez le rappeur des Roots, Black Thought, qui donnait en 1996 son avis, sans détour, sur la tournure que prenait le hip-hop d'il y a 30 ans, et dans son esprit, ça n'allait pas très bien. Je le cite. On a abandonné les principes du vrai hip-hop. Maintenant, on parle de contrats et d'argent, des imposteurs que rien n'arrête. C'est de la pure imitation bidon. Tu veux t'imposer, alors sois toi-même, etc., etc. Et la musique, bah, vous l'avez entendu, c'était pas du tout un simple bricolage inventif de samples et de boîtes à rythme, mais un accompagnement jazz soul aussi fluide que sophistiqué avec la présence notamment de choristes féminines. Dans le monde du hip-hop du milieu des années 90, cette chanson des Roots, et ce qu'ils faisaient en général, c'était tout à fait inhabituel. C'est d'ailleurs grâce, entre autres, à ce titre, What They Do, extrait de leur troisième album, Philadelphia Half-Life, c'est une contrepétrie hein, sur le nom de leur ville qu'on prononce en anglais Philadelphia. Et voici un des titres phares, justement, de l'album qui a apporté, alors lui, une popularité international aux Roots, c'est Things Fall Apart, hein, on pourrait dire Tout s'effondre, qui est paru en 1999. C'est un album qui a failli remporter en 2000 le Grammy Award du meilleur album de rap et il a perdu in extremis face au Slim Shady LP de Eminem.

What You Want, toujours les Roots, auxquels je consacre le Very Good Trip de ce soir sur France Inter, un titre enregistré live en 1999, l'année de publication de l'album Things Fall Apart. À l'origine, il figurait dans un album qui s'appelle The Roots Come Alive, et on le trouve aujourd'hui dans l'édition augmentée, donc The Things Fall Apart. La voix féminine que vous avez entendue était celle d'une chanteuse de Philadelphie du nom de Jocelyn Wright, dite Jaguar. Les Roots l'avaient découverte très jeune et emmenée avec eux en tournée. Elle a aussi été par la suite très liée au rappeur Common, lui-même de la bande très très large des Roots. Alors comment les Roots sont-ils nés? Eh bien à la source, il y a un musicien d'exception du nom de Homer Thompson, dit Questlove, le batteur et le pilier du groupe. D'exception parce qu'en plus d'être un très bon musicien, c'est un immense érudit. En effet, on surnomme Questlove, alors il y a plusieurs surnom que j'ai trouvé en faisant mes petites recherches. On le surnomme donc la bibliothèque du congrès du hip-hop à lui tout seul, ou encore le Dumbledore du hip-hop. Il possède, alors j'espère que vous êtes assis, 200 000 disques vinyles. Il faut de la place. Celle de Radio France, qui en réunit près de 1 million, occupe un entrepôt de 1500 mètres carrés, donc vous imaginez quoi, ça vous donne une idée. Donc, Questlove est ce qu'on appelle un enfant de la balle. Il est né donc, avec le prénom de Homer, à HMIR, et ses deux parents étaient des chanteurs à Philadelphie dans une formation vocale qui s'inscrivait dans un style qui, dans les années 70, était déjà rétro et désuet. Ça avait été remis à la mode par une vague de nostalgie, avec des films comme American Graffiti, des choses comme ça. On appelait donc ça le doo-wop, hein, d'après les onomatopées que chantaient les interprètes. Si je mentionne Only You des Platters, tout le monde, ou presque, sait ce qu'est le doo-wop. Bref, les parents du futur Questlove chantaient dans ce qu'on appellerait le circuit nostalgie. Et lui, enfant, les accompagnait en tournée. Alors pour vous donner une idée, à 7 ans, il repassait les costumes. À 8, il savait déjà jouer de la batterie comme un adulte, hein, c'est lui qui l'a dit. À 9, il s'occupait carrément des lumières. C'était vraiment le chef régie lumière des tournées de ses parents. Et à 12, il dansait et chantait sur scène avec eux. Enfant, il passait, il se le rappelle, beaucoup de temps dans des chambres d'hôtel près de divers aéroports. Et il regardait avec fascination l'émission de télévision Soul Train. C'est un programme qui s'est produit dès 1971 à Los Angeles et qui était diffusé dans tous les États-Unis par plus d'une vingtaine de chaînes. Et Soul Train, eh bien, ça présentait vraiment le meilleur de la musique noire. Au hasard, je peux vous citer Marvin Gaye, Smokey Robinson, enfin, tout Motown. Enfin, le meilleur de la musique noire, c'était sur Soul Train, et ça a vraiment fait l'éducation musicale de Homer Thompson. Parmi les nombreuses activités parallèles qu'il a, j'en parlais tout à l'heure avec Vincent Godard qui réalise l'émission, c'est un DJ extrêmement couru, eh bien Homer Thompson, Questlove, a carrément écrit un livre qui s'appelle Soul Train, The Music, Dance and Style of a Generation, non traduit, hélas, sur le phénomène qu'a représenté cette édition de télévision. Dès la fin des années 70, alors là, Questlove l'a évoqué dans ses mémoires, une autobiographie du musicien qui s'appelle Mo Matter Blues, qui n'a pas été traduite non plus, ses parents sont devenus extrêmement pieux, le père et la mère se sont mis à chanter dans des boîtes de nuit, des casinos, oui, mais ils veillaient quand même, quand il revenait à la maison, à ce que le garçon n'écoute pas de musique provocante ou blasphématoire au vu de leurs convictions chrétiennes. C'est ainsi que Questlove se rappelle très bien que ses parents ont mis à la poubelle carrément un album de Prince dont tout, hein, la pochette et les paroles des chansons, les révulsaient. Il se rappelle que le soir, alors que ses parents étaient absents, donc ils chantaient, et qu'une babysitter ou une de ses tantes était présente, eh bien, il écoutait sagement les disques vinyles de son père, qui avait une collection importante, il était tranquille et totalement fasciné, et déjà il cherchait à décortiquer comment la musique était fabriquée. Il donne un exemple, quand il écoutait par exemple la chanson célèbre des Supremes avec Diana Ross, Where Did Our Love Go, eh bien il disait qu'il se focalisait pas sur la mélodie chantée au premier plan, mais sur la phrase de saxo ténor à l'arrière-plan. Il était tellement calme et absorbé par la musique qu'il se demande, c'est lui qui se pose la question à lui-même, si à cet âge-là il n'était pas un enfant autiste non diagnostiqué. Le déclic pour le futur Questlove a eu lieu quand il a rencontré dans un institut scolaire de Philadelphie qui proposait aux élèves divers programmes de formation artistique un certain Tariq Trotter, futur rappeur au sein des Roots sous le nom de Black Thought.

Walk Alone, un titre relativement récent signé par les Roots, puisqu'il figure dans un album qui est paru en 2010, bon ça fait 16 ans quand même, qui s'appelle How I Got Over. On y entend la voix du rappeur Carl Jenkins, alias Dice Row, hein, comme matériau brut on pourrait dire, qui est connu également pour avoir créé d'ailleurs des spectacles de musique et de théâtre à Philadelphie. Puis il y a deux chanteurs plus jeunes qui figurent dans ce titre des Roots, Greg Spearman, alias Greg Porn, très fréquemment présent dans les enregistrements des Roots, et aussi Jamal Miller, alias Chuck North. Ils sont tous de Philadelphie. Alors j'en viens maintenant au co-fondateur des Roots avec Amir Thompson, alias Questlove. C'est Tarek Trotter, dit Black Thought. Alors ces deux-là se sont rencontrés dans le même institut de Philadelphie, et il est difficile d'imaginer deux personnalités et deux histoires aussi différentes. Amir a grandi dans un foyer d'artiste uni, hein, je vous l'ai dit, il a pu dire de lui qu'il était un noir bohème auquel sa mère permettait de découper des trous dans ses jeans et même de les barioler de peinture acrylique, ça la dérangeait pas du tout. Tarek, lui, a connu une enfance très perturbée et très perturbante. Il n'a pas connu son père qui a été assassiné quand il avait seulement un an lors d'un règlement de compte. Alors deux mots sur ce père, parce que ça détermine beaucoup de choses. Ce père, Tom, venait d'un quartier du sud de Philadelphie, figurez-vous celui-là même où se déroule l'action du célèbre film Rocky de Sylvester Stallone, dans le rôle évidemment du boxeur. Ce Tom Trotter, donc le fils de Black Thought, était un musulman pieux de la bien connue Nation of Islam. Il allait, paraît-il, cet homme, faire ses prières 5 fois par jour à la mosquée numéro 12, celle qui était de Malcolm X. Ce qui n'empêchait pas cet homme d'être une sorte de chef de gang. Il a été impliqué dans le trafic de drogue, vol de voiture, escroquerie au crédit et racket en tout genre. Il avait d'ailleurs passé la moitié de sa vie en prison. Le père donc de Black Thought, le père de Tarek, s'est fait exécuter en 1972 et donc le bébé évidemment qui venait de naître ne l'a pas connu. Très tôt, enfant, Tarek aimait dessiner et peindre, et d'ailleurs il s'est vite absorbé dans cette activité qui est devenue pour lui une obsession, tout comme la musique pour Questlove. Tarek a commencé à bomber des graffitis dans la ville. Chez lui, dit-il, l'argent n'était pas un problème puisqu'il vendait du crack, il en fumait aussi, et il a eu, si j'ose dire, la chance, c'en est une au fond, de se faire arrêter à 12 ans et même condamné, puisque une éducatrice dans une institution a remarqué son talent et l'a encouragé. Quand Tarek est sorti, un oncle aussi lui a conseillé de se mettre à l'ombre quelque temps, loin de Philadelphie, à Détroit, et sans ça, estime Black Thought aujourd'hui, j'y serais passé également. Rentré à Philadelphie, eh bien le garçon a filé droit, il a travaillé, il a dessiné avec application, il s'est aussi mis à écrire des poèmes, et il a obtenu une bourse pour le même institut donc que Questlove. Il rêvait de devenir à ce moment-là journaliste. Un an après, Tarek vit une épreuve horrible. Sa mère, devenue accro au crack, partie à la dérive, disparaît une semaine de la maison, et une semaine plus tard, on retrouve son corps à la morgue. Une enquête établira qu'un garçon du voisinage l'a poignardé, on ne sait pas dans quelles circonstances. Black Thought dit que à ce moment-là, il aurait pu devenir un assassin pour se venger. Il ne l'a pas fait. Ma mère, s'est-il dit, aurait voulu que je sois quelqu'un de bien, que je fasse quelque chose de grand. Eh bien, c'est ce que Black Thought a réussi au sein des Roots. Et les textes qu'il s'est mis à écrire détonnaient grandement dans le contexte, pas de vantardisme, mais du réalisme, de l'intelligence. L'association de Black Thought avec Questlove a fait des étincelles. Questlove, c'était la culture musicale sans limite, du jazz au folk, en passant bien sûr par le funk et la soul historique, mais aussi le rock and roll et les diverses branches du rock alternatif, parfois méconnues. Leur vision, en tout cas à tous les deux, du rap et du hip-hop a été avant tout nourrie d'une très vaste culture et d'un grand savoir-faire musical. Les Roots ont ainsi été le premier groupe de hip-hop à aligner des musiciens sur scène, et non se contenter justement de samples et de boîtes à rythme. Je vous propose d'écouter une association tout à fait inattendue, c'est celle des Roots en 2013 avec le légendaire chanteur et compositeur blanc britannique Elvis Costello, qui lui aussi a balayé toutes les musiques possibles et imaginables et qui est un très grand connaisseur de jazz entre autres. D'ailleurs, Rock et Folk lui consacre ce mois-ci la couverture, et il y a une grande interview de Costello dans le nouveau numéro de Rock et Folk. Je rappelle que les Roots joueront le 9 juillet prochain au Zénith de Paris. Quant à
Elvis Costello et son groupe, ils seront à l'Olympia le 3 juillet prochain.

The Other Side, un titre extrait d'un album que les Roots ont publié en 2011 qui s'appelle Undone. On arrive déjà au terme de ce Very Good Trip spécial consacré aux Roots. Je peux vous dire que ça a été très difficile pour eux de ne pas me perdre dans le dédale de leurs productions diverses et variées. Il est possible que j'ai omis des titres qui, selon certains, auraient dû s'imposer plutôt que ceux que j'ai choisis. Mais enfin, j'ai fait comme d'habitude. Hein. Je me suis décidé au flair et à l'intuition. Et au fond, la conclusion à laquelle je suis parvenu, c'est que les Roots, c'est un peu comme les Gorillaz du rap. Il y en a absolument pour tout le monde, pour toutes les oreilles. Questlove a d'ailleurs été très inspiré par la liberté d'un groupe du nom de La Soul, auquel d'ailleurs, je dois le dire, j'ai rien compris quand il était apparu en 1989. Un groupe qui était capable, comme Questlove l'a souligné, d'insérer un bout de chanson au hasard du crooner Harry Nilsson dans un titre de hip-hop et donc de procéder vraiment à des mélanges tout à fait improbables. Le nombre de chanteuses et chanteurs qui ont participé à des albums des Roots a vraiment de quoi impressionner, leur pédigré surtout, puisque ça va de Al Green à D'Angelo. Ils ont d'ailleurs vraiment été très importants dans les débuts de la carrière de D'Angelo, les Roots, en passant par Jill Scott. Faudrait aussi citer le chanteur John Legend, avec lequel ils ont enregistré des albums entiers. Et puis, il faut pas oublier non plus les rappeurs Jay-Z et Common, auxquels ils étaient très liés, surtout à Common. Et puis, comment ne pas citer la très grande chanteuse entre jazz et soul, Erykah Badu, une légende de son vivant. Elle a chanté un titre en 1999 avec les Roots, un titre qui s'appelle You Got Me. C'est un des plus connus auxquels le groupe a été associé, et c'est avec celui-là que nous allons nous quitter.

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1: Dans un instant, je vous invite à retrouver Ali Rebéi pour Grand Bien vous fasse.

accord. Il dit avoir obtenu un contrôle permanent sur la sécurité de ce territoire de l'Arctique dont il voulait s'emparer par la force il y a 7 mois. Cet accord doit empêcher les adversaires des États-Unis d'y avoir une présence militaire, notamment la Chine et la Russie. De son côté, Copenhague salue un bon accord pour l'OTAN comme pour l'Europe. Donald Trump encore, qui veut bannir des médias de la Maison Blanche. Le président américain a annoncé vouloir interdire l'accès aux bâtiments à CNN, MS Now et Politico. Il les accuse de propager de fausses informations, estime avoir le droit de bannir les médias qu'il ne juge pas honnêtes. Ces derniers dénoncent une attaque illégale et promettent de défendre leurs droits vigoureusement. La France appelle les autorités russes à revenir sur leur décision de prendre le contrôle de plusieurs filiales d'entreprises françaises encore implantées en Russie, comme Nestlé et Auchan. Moscou, de son côté, justifie sa décision par leur appartenance à des pays inamicaux envers la Russie. En France, alors que le prix des carburants vient d'atteindre un nouveau record, 2,40 € en moyenne le litre de gasoil vendredi, 2,17 € pour le samplon 95. Le gouvernement exclut toujours de baisser les taxes sur les carburants, mais l'aide aux gros rouleurs pourrait aller au-delà du 30 septembre d'après plusieurs ministres. À Lyon, un jeune de 15 ans est soupçonné d'avoir projeté de commettre un attentat dans un lycée. À cet adolescent, proche de l'idéologie de l'ultra-droite, aurait prévu de cibler de manière indifférenciée les élèves de l'établissement. Il est mis en examen et placé sous contrôle judiciaire. Une nouvelle affaire de violence dans un établissement scolaire de la part d'un parent. Cette fois, c'est en Côte d'Or que ça se passe. Le père d'une collégienne a été interpellé après avoir proféré des menaces contre la principale de l'établissement. Cet homme promettait d'être très violent si la chef d'établissement ne lui donnait pas les coordonnées des parents d'un élève qui s'était bagarré avec sa fille. L'homme a été placé sous contrôle judiciaire et sera jugé l'année prochaine. En Ligue 1, l'arrivée de Yannick Cahuzac sur le banc du RC Lens n'aura pas changé la donne. Les Lensois ont subi vendredi soir leur 3e défaite en 5 matchs de championnat. Ils ont été battus 2-1 sur le terrain de Monaco, qui en a profité pour prendre provisoirement la tête du classement. Et puis c'est ce week-end la 43e édition des Journées du patrimoine, avec deux thèmes choisis cette année. La mise en valeur du patrimoine de la photographie à l'occasion du bicentenaire de la photographie, et le patrimoine en péril, comment le raviver, résister et le réimaginer. Il est presque 5h03, bon réveil à notre écoute. 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

0: Bonjour à toutes et à tous, soyez les bienvenus dans Grand Bien Vous Fasse. Et ce matin, une émission consacrée à nos inachèvements. Pourquoi on n'arrive pas à terminer ce livre pourtant alléchant, ces travaux à la maison qui s'éternisent, cette série qu'on s'était pourtant promis de finir, cette fête que l'on quitte toujours prématurément, cet abonnement à la salle de musculation que l'on a fréquenté trois fois dans l'année, ce cours de crochet qu'on laisse tomber au bout d'un mois. Bref, comment expliquer tous ces abandons que nous vivons parfois comme des échecs et qui peuvent engendrer une forme de culpabilité? Et si l'inachèvement était une forme de courage, de lucidité et de liberté, c'est ce que nous dira notre invitée Blanche Loridon. Et vous, dites-nous pourquoi vous avez du mal à terminer quelque chose. Au contraire, vous mettez toujours un point d'honneur à finir tout ce que vous entreprenez. Ou pourquoi vous préférez débuter que terminer quelque chose. Standard et WhatsApp ouvert au 01 45 24 7000. Nos invités vous attendent également sur l'appli Radio France. Bienvenue dans Grand Bien Vous Fasse, la vie quotidienne mode d'emploi.
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0: Bonjour Blanche Loridon.
2: Bonjour Ali Rebbi.
0: Vous êtes essayiste, vous enseignez à Sciences Po. Vous aviez publié un bel essai, Le Château de mes sœurs, consacré aux fratries féminines, et vous publiez au Seuil Nos inachèvements. Vous avez eu du mal à le terminer, cet essai?
2: Alors, effectivement, quand on écrit un livre, il y a toujours cette tentation de le prolonger indéfiniment. C'est-à-dire que c'est quand même un petit deuil de s'en séparer et de reconnaître ça y est, le point final est là et qu'on a dit tout ce qu'on avait à dire. Et ça, je pense que c'est vrai dans tous les cas de figure, qu'on écrive des romans, des essais. Mais là, effectivement, le sujet en question rendait sa finalisation et sa conclusion d'autant plus délicate et difficile. Mais c'était aussi le but un petit peu de

0: réussir à contrer la malédiction de l'inachèvement en allant au bout de la rédaction de celui-ci.
1: Alors l'inachèvement, c'est le contraire de l'achèvement. Et le Robert nous dit que l'inachèvement, c'est l'achèvement, pardon, c'est terminer, finaliser, conclure. L'achèvement, c'est aussi la perfection. N'oublions pas non plus que l'achèvement, c'est aussi porter le coup mortel. Achever quelqu'un, achever un animal, c'est la pratique rituelle du sacrifice, avec tout le définitif et l'irréversible que le mot achèvement charrie.
0: Effectivement, pourquoi est-ce qu'on a tant de mal à achever ? Parce que quand même, il charrie une dimension extraordinairement mortifère, voire morbide. C'est-à-dire que achever, quand on le lit comme ça et quand on l'associe dans nos imaginaires collectifs à cette idée de fin, de mort, ça peut effectivement nous empêcher d'aller au bout du fait de cette proximité de sens avec une dimension beaucoup moins anodine que le simple achèvement d'une tâche qui nous paraît banale.
1: Tout nous rappelle, Blanche Loridon, qu'on n'arrive pas à achever quelque chose. C'est ce marque-page qui reste collé à la page 12 de Belle du Seigneur d'Albert Cohen, c'est cette application d'anglais qui n'attend que nous pour commencer des cours d'anglais, c'est ce film de Christopher Nolan que vous ne parvenez pas à terminer, c'est cette grille de mots fléchés inachevés, c'est ce formulaire administratif cher à Amélie Perrier qu'on n'arrive pas à rédiger.
0: Effectivement, il y a plein de petites pièces à conviction comme ça qui nous rappellent constamment que nous ne sommes pas allés au bout, et c'est vrai que là, il y a un rôle l'économie de l'attention ou de l'inattention, c'est selon, des réseaux sociaux évidemment, et de tout cet univers numérique qui à la fois, et c'est tout le grand paradoxe, participe à nos difficultés de concentration et en même temps nous rappelle constamment à nos inachèvements, puisque vous avez un certain nombre de plateformes de cinéma qui vous envoient un petit mail gentil, apparemment anodin, pour vous dire bien, Blanche, pourquoi est-ce que tu ne reprends pas ce film, pourquoi est-ce que tu ne reprends pas cette série, ou même des sites de vente en ligne, vous avez sûrement connu ça les uns et les autres, qui vous disent Blanche, plus qu'une ou deux étapes avant de finaliser votre panier, alors que vous savez profondément au fond de vous que ce panier-là, il est totalement dispensable, mais pour autant, on vient vous rappeler délicatement qu'il faudrait peut-être aller au bout.
1: Blanche Loridon, vous avez développé une très forte tendance à abandonner ce que vous entrepreniez, exemple avec cette pile de livres entassés à côté de votre lit.
0: Tout commence avec le livre, vraiment. Il y a des choses que j'arrive à terminer, mais c'est vrai que la lecture, parmi les territoires d'inachèvement que j'ai essayé d'explorer dans l'ouvrage, celui-là est peut-être le plus vaste et le plus difficile. Et moi, je l'associe à une espèce de curiosité aussi pathologique, au-delà de, on y reviendra peut-être, mais je trouve ça un peu facile d'incriminer uniquement nos téléphones, notre inattention congénitale, les réseaux sociaux. Il y a aussi ce moteur constant d'avoir envie de découvrir de nouvelles choses. Là, on est en pleine rentrée littéraire. Je ne sais pas comment vous le vivez les uns et les autres, mais les tentations, elles sont multiples, elles sont partout. Donc, on en commence un. Peut-être une phrase nous résiste et on se dit, ah, mais tiens, je pourrais commencer cette autre-là. Et puis, je suis dans un état d'esprit qui me guiderait plutôt vers cette autre. Et donc, on est constamment soumis à cette tentation d'abandonner. Et la lecture est pour moi l'un des champs d'abandon, effectivement, les plus vastes et les plus difficiles. Parce que, en fait, parfois, j'abandonne les livres que j'aime et j'aimerais bien aller jusqu'au bout, mais ils sont sans cesse concurrencés par d'autres.
1: On va revenir tout à l'heure sur cette question des livres que l'on ne termine pas. Objectivement, l'inachèvement pourrait être banal, indolore, sans conséquence, et pourtant, il nous culpabilise un peu, beaucoup, passionnément. Il crée un léger malaise et chez vous, vous éprouvez une forme de culpabilité et de malaise. Parce que vous aimez, en règle générale dans votre vie, les fins nettes et sans bavure.
0: Effectivement, ce que je montre dans le livre, c'est qu'on range constamment l'inachèvement du côté de l'abandon coupable et de l'échec. Et donc ça crée cette espèce d'association d'idées, de j'inachève, pardon pour ce néologisme. Et donc je suis en quelque sorte dans l'erreur, j'ai manqué de détermination, j'ai manqué de courage. Et toute la trajectoire du livre... Tout ce que j'essaie de montrer, c'est que précisément, il y a peut-être une manière infiniment plus généreuse de les regarder. Alors l'idée, c'est évidemment pas d'y consentir entièrement, mais de se dire comment est-ce que je peux me les réhabiliter, comment je peux me dire que parfois, il y a des choses... J'aurais même pas dû les commencer. D'autres, c'est déjà formidable. On parlait des livres. Moi, il y a un livre qui est au cœur de celui-là. C'est L'homme sans qualité de Musil. L'homme sans qualité, je ne l'ai pas fini, je dois le reconnaître. Et pourtant, je me permets d'en parler, d'affirmer énormément de choses dans cet ouvrage. Il faut dire qu'il fait deux tomes, que c'est un livre qui lui-même est inachevé. Peu importe si j'en ai pas lu les 2000 pages. Je crois que les 800 pages que j'ai pu lire m'ont offert une stimulation intellectuelle, énormément de choses qui m'ont permis de nourrir cet ouvrage-là. Et peu importe si je suis pas

0: et jusqu'au bout.
1: Et ce qui est intéressant, Blanche Loridan, avec vous, c'est cette tension avec cette pratique de l'inachèvement, et je vous cite dans votre livre, cet amour de l'épilogue, ce plaisir de la coda, cette orgie lumineuse et sonore du bouquet final.
0: Oui, il y a une grande satisfaction quand les choses se finissent, et surtout quand elles finissent bien dans l'apothéose, le bouquet final, c'est ce que j'écris, et donc c'est dur de renoncer à cette ultime étape quand on est aussi attaché à... Mais moi, c'est aussi, je renvoie ça à quelque chose de plus personnel, esprit un peu cartésien, il faut que tout soit fini, je commence, esprit un peu sérieux, bon élève, et parfois, à trop se contraindre, à trop respecter ce côté un tout petit peu bon élève, on se force à aller au bout de choses qui ne devraient pas nécessairement se terminer. Il faut, je crois, pas se faire violence, dans un certain nombre de cas, en tout cas.
1: Vous l'expliquez bien dans votre livre, vous trouvez que nous vivons dans une société de la phobie ambiante de la fin, F-I-N.
0: Effectivement, oui, c'est totalement ça. Une espèce de phobie et obsession. C'est-à-dire que ce que j'explique dans le livre, c'est que depuis la fin du XXe siècle, on a prophétisé toutes les fins. La fin de l'histoire, la fin du travail, la fin de l'amour. Et donc on a cette espèce de fascination, répulsion pour la fin. C'est-à-dire qu'on a eu tout un tas de discours un peu grandiloquents qui nous annonçaient des fins à venir. Et l'ensemble de ces discours ont été démentis par la suite. Et donc on aime bien jouer avec la fin, on aime bien se faire peur. Là, on se fait peur en ce moment, l'IA, fin de l'humanité dans 10 ans, etc. Et donc ça révèle quelque chose de très ambivalent dans notre rapport à la fin, et cette ambivalence-là, j'essaie de l'expliquer dans le livre, à la fois sur des sujets éminemment sérieux et puis sur des sujets beaucoup plus banals, et on le ressent tous, je crois, quand on finit quelque chose, quand vous avez une épreuve un peu difficile, que ce soit un examen ou une émission avec un enjeu très important, quand vous arrivez à la fin, il y a du soulagement, mais il y a aussi un petit deuil, un petit manque, un petit vide. Et c'est ça que je voulais examiner dans le livre.
1: Et vous militez pour l'inachèvement comme moyen de redonner toute sa place à notre libre arbitre.
0: Effectivement, c'est-à-dire que... Et là, il y a un livre que j'adore de Michel de Certeau qui s'appelle L'invention du quotidien, qui est un peu mon guide moral dans la vie.
1: Excellent livre.
0: Et que nous dit de Certeau, personnage absolument hyper intéressant par ailleurs, je vous invite à le rencontrer. Michel de Certeau, qu'est-ce qu'il dit dans son livre? Que le citoyen ne cesse de bifurquer dans les chemins tout tracés de la société de consommation. Et qu'en fait, il faut arrêter de penser qu'on est des êtres uniquement passifs et qu'on peut sans cesse braconner. C'est le verbe qu'il utilise. Et braconner, ça veut dire quoi? Eh ben, c'est précisément réussir à contourner les trajectoires toutes tracées de la société de consommation et donc affirmer une forme de libre arbitre et donc ne pas aller au bout. C'est en quelque sorte... c'est être libre, tout simplement.
1: Bonjour Mathilde Serrel.
2: Bonjour Ali Rebeilly.
1: Productrice de l'excellent podcast de France Inter, Photo de Famille, et chroniqueuse dans la Grande Matinale, Un Monde Nouveau, à 8h50, du lundi au jeudi. Alors si je vous ai invité, c'est parce que nous avons eu une conversation cette semaine sur votre goût très prononcé des débuts. Vous avez une folle passion pour les débuts. Vous avez d'ailleurs créé la chronique Nouvelle Tête, désormais assurée par Daphné Burki. Pourquoi ce goût mais immodéré pour les débuts et peut-être en creux une crainte de la fin?
2: Oui, c'est un goût pour les possibles, ça c'est très très clair. Alors il y a plusieurs choses. D'abord, je suis tout à fait d'accord avec Blanche Loridan sur la capacité à se détacher de finir un livre. C'est d'ailleurs, quand on travaille avec des lycéens qui sont, comme on dit parfois, éloignés de la lecture, les fameux publics empêchés, c'est un discours qu'il faut aussi leur tenir. Prenez le livre au milieu, à la fin, au début, où vous voulez, prenez quelques pages et là-dedans, il y a un mot pour vous. Il y a une phrase pour vous. Il y a quelque chose qui va vous toucher. Et ça, rien que ça, ça va faire un chemin. Et donc, il faut se libérer de ce rapport, en effet, bon élève par rapport aux choses, ou comme si lorsqu'on vous mettait devant un tableau, dans la grande tradition de Malraux, on allait être transcendé et être touché par la culture. Il faut circuler, en effet, et dans la société de consommation, et dans l'offre culturelle, et avoir cette gourmandise. Et moi, j'ai une gourmandise, mais irrépressible pour toutes les musiques, tous les livres, tous les gens, toutes les conversations, et je trouve qu'il y a, il faut être honnête, une dopamine dans les débuts. Dans le commencement, il y a une intensité qui est voilà inégalée, et je vais pas vous faire la métaphore amoureuse, mais je pense que vous l'avez tous bien vu venir. Non, mais il y a une passion des débuts, il y a un élan, il y a une potentialité. Rien n'est écrit, rien n'est encore décidé, et ça c'est follement galvanisant. Et je pense que voilà, quand on aime être transcendé par les choses, mais qu'on sait que c'est un sentiment qui ne peut pas durer éternellement, eh bien les débuts, ce sont des intensités, des transcendances comme ça qui se répètent.
1: Mathilde Serrel, en creux, il y a cette crainte de la fin.
2: Alors oui, je pense que moi, je vais inversement, je vais particulièrement finir. Parce que je connais ma gourmandise, mon addiction presque pour les débuts, et je sais que je vais être entraînée sur une pente de dessiner le premier croquis, d'avoir le début de cet échange, de cette relation, et je sais que je suis prise par ce plaisir. Et donc moi, je fais vraiment attention dans ma vie à finir, relire, aller jusqu'au bout, et parfois de manière justement obsessionnelle, parce que j'ai peur de ce petit démon qui va arriver, qui est celui de l'inachèvement. Donc bon, je repasse évidemment 15 fois sur mes textes, je relis, je revisse, je commence, je finis, et c'est fou pour quelqu'un qui aime autant les débuts, mais je pense que c'est vraiment un garde-fou que j'ai installé.
1: J'aime bien cette expression de démon de l'inachèvement, Blanche Loridon.
0: Oui, alors le démon, mais encore une fois, moi je suis dans une perspective où j'essaie de le réhabiliter.
1: Oui, parce que vous écrivez, et c'est l'une des thèses de votre livre, qu'interrompre quelque chose, c'est parfois la chose la plus raisonnable à faire. Il faut parfois avoir le courage de lutter contre sa propre obstination, un entêtement parfois déraisonnable, courage de ne pas prolonger, et je cite là la philosophe Claire Marin, courage de ne pas prolonger ces débuts qui ne mènent nulle part.
0: Oui, très beau livre de Claire Marin sur les débuts, qui fait complètement écho à ce que vous dites, Mathilde Serrel. Il y a les démons de l'inachèvement, mais il y a aussi les démons de début qu'on n'aurait jamais dû engager. C'est-à-dire qu'il y a des choses dans lesquelles on se jette un peu à corps perdu, et dont on réalise assez vite qu'on n'aurait pas dû y aller, que ce soit des relations amoureuses, que ce soit des livres qu'on pense mauvais, où on se retrouve dans une salle de théâtre et on se rend compte que la pièce nous déplaît énormément, et là, pardon, mais pour éviter tout masochisme, et pourquoi se faire violence, il y a quelque chose de très raisonnable de pas aller, bon, ben j'y suis, donc je reste. Non, je crois qu'il faut revendiquer cette liberté de s'échapper.
2: Et je pense que c'est une manière de se connaître aussi, d'avancer dans cette expérience incroyable qui est de devenir soi, et voilà, on a Mosimane, nous, dans la matinale, qui fait toujours beaucoup de chroniques, qui sont des petits textes qui précèdent en fait les mix qu'il crée à l'antenne, et il parlait hier de qui je suis quand je parle. Est-ce que c'est ce que je désire être, est-ce que c'est ce que je désire montrer, etc. Je pense que d'accepter l'inachèvement, en effet, lors d'une pièce de théâtre, d'un échange, en effet, d'une relation, etc., ou même d'un travail, ou tout ce qu'on veut, c'est faire l'expérience de ce que je suis, et de qui parle quand je suis là et quand je suis engagée là.
0: C'est vraiment très très juste ce que vous dites, et c'est vrai que et ça participe de la déculpabilisation. C'est-à-dire que c'est parce que j'ai commencé cette chose que je n'aurais pas dû commencer, mais que j'ai pris conscience de quelque chose. Ça m'a dit quelque chose sur moi, c'est-à-dire que j'en sais un petit peu plus sur moi. C'est-à-dire que vous pouvez passer, je sais pas, une heure à écrire un très long mail à cet ami que vous voulez, qui voulait dire quelque chose de très important, puis finalement vous l'envoyez jamais. Mais le fait de l'avoir écrit, ça vous a peut-être permis de faire une espèce de démarche intellectuelle, de mieux vous connaître, de mieux comprendre le lien qui vous unit à cette personne. Et pas grave si vous ne l'envoyez pas. Ça vous a permis de mettre, je sais pas, les compteurs à zéro, de réaliser quelque chose que, sans entamer cette démarche, vous n'auriez pas pu réaliser autrement.
1: Allez, racontez-nous vos inachèvements, votre goût pour les débuts et pas pour la fin. Standard et WhatsApp ouvert au 01 45 24 7000. Et sur l'appli Radio France, on écoutera Chantal, qui a beaucoup, beaucoup de mal, qui éprouve beaucoup de culpabilité à ne pas achever les choses. On écoute Jacques Higelin, Tête en l'air, une chanson sortie en 1979, 10h23 à l'écoute de France Inter.

0: Rater la chorégraphie de Mathilde Cérel sur Tête en l'air de Jacques Higelin. Mais vous savez qu'il y a des caméras dans le studio, hein, Mathilde Cérel.
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2: Il ne chante que 50% de ses chansons préférées, c'est Jean-Michel Amoitié.

0: Combien vous fasse ?
1: Elle descendait.
0: Allez, Rébéi.
2: Jean-Michel Amoitié, interprété par Kad Merad, qui pourrait participer à cette émission consacrée à l'inachèvement avec l'essayiste Blanche Loridan et avec la journaliste Mathilde Serrel. Et nous accueillons Chantal. Bonjour Chantal, bienvenue.
3: Bonjour à toute l'équipe.
2: Bonjour. Bonjour. D'où appelez-vous Chantal ?
3: Du Gers.
2: Très bien, le bonheur est dans le Gers. C'est la petite.
3: Oui,
2: j'adore cette région. Chantal, vous, est-ce que vous êtes une pro de l'inachèvement ?
3: Ah, 100%.
2: Racontez-nous.
3: 100%. J'ai envie de faire plein de choses. Je vais commencer un parterre, je vais commencer à lire un livre, je vais commencer un dessin, j'entame un sport et je laisse tomber. Je vais commencer une relation amicale. Ah bah oui, au bout de 15 jours, ah tiens, j'ai pas appelé. Ça m'agace, ça me désole. Et alors, en fait, je me sens incapable. Je me dis que j'ai des ambitions bien au-dessus de mes capacités. Et puis après, ça entraîne des regrets, forcément. Voilà. Et c'est comme ça depuis l'école. J'ai 74 ans, c'est comme ça depuis l'école.
2: Est-ce que vous éprouvez une forme de culpabilité de ne pas achever toutes les activités que vous venez de nous décrire?
3: Ouais. Absolument. Ah oui, c'est beaucoup. Oui. Je me demande ce qui me freine, ce qui m'empêche, ce qui m'éloigne. Je comprends pas.
2: Blanche Loridan, je rappelle que vous publiez Nos inachèvements au seuil.
4: Oui, alors c'est vrai que le témoignage de Chantal, il est très révélateur de ce rapport coupable à l'inachèvement. Chantal qui dit que ça l'agace, qu'elle se sent incapable, mais non, c'est vraiment tout ce que j'essaie de démontrer dans le livre, c'est que, et on vient de le dire en première partie d'émission, débuter c'est déjà extraordinaire, c'est une pulsion de vie en réalité, là où l'inachèvement, on en parlera peut-être dans une analyse un petit peu plus psychologique, c'est la pulsion de mort, c'est la fin, et donc je crois qu'il faut aussi se satisfaire d'être des êtres de commencement, d'engagement qui débute et qu'il ne faut pas s'astreindre un achèvement systématique pour tout ce que l'on entreprend.
2: Tiens, restez avec nous, Chantal, nous accueillons Philippe Alain. Bonjour Philippe Alain.
5: Bonjour.
2: Vous êtes professeur de neuropsychologie, chercheur à la faculté de médecine de l'Université d'Angers, neuropsychologue au département de neurologie du CHU d'Angers. Votre point de vue sur le témoignage de Chantal que vous venez d'entendre, Philippe Alain ?
5: Alors, en fait, quand on doit choisir de faire des choses, on décide de faire des choses, on active au niveau du cerveau tout un ensemble de régions qui permettent d'organiser, de

0: décider de faire intervenir les émotions, la raison. Et en fait, au début, on est très motivé par la nouveauté, les émotions, la perspective d'une récompense qui fait qu'on va se lancer dans les projets. Et puis, possiblement, avec le temps, bah, la nouveauté disparaît et pour maintenir l'objectif, ce sont plus des mécanismes cognitifs de raison qui nous incitent à agir. Et en fait, la difficulté, elle est là. Alors donc, certaines personnes arrivent à achever parce que les processus raisonnables prennent le dessus, d'autres préfèrent rester dans la perspective d'aller vers quelque chose de nouveau.
1: Qu'est-ce qui se passe d'un point de vue cérébral, neurologique, de ce point de vue-là, Philippe Allain?
0: C'est-à-dire...
1: Est-ce qu'il y a des neurotransmetteurs en jeu? Tout à l'heure, Mathilde
0: Oui.
1: Serrel parlait de la dopamine.
0: La dopamine, effectivement. La dopamine intervient énormément dans la motivation à continuer un effort.
1: C'est quoi la dopamine exactement, Philippe Allain? Racontez-nous un petit peu ce neurotransmetteur.
0: La dopamine est un neurotransmetteur qui est plutôt qui permet excitateur en fait, et qui permet de maintenir la motivation et qui est très important dans les mécanismes de récompense.
1: Qu'avez-vous envie de dire à Chantal justement qui voilà entame des tas d'activités qui pourtant lui plaisent et qui les abandonne et qui ressent une forme de culpabilité et de malaise?
0: Bon, je pense pas qu'on puisse dire que il faille culpabiliser quand on n'achève pas quelque chose. Un inachèvement, on peut le subir, mais il peut être aussi choisi. On peut décider qu'un livre, par exemple, ou une activité mérite de ne pas être terminée, qu'on a un projet plus pertinent, qu'un objectif n'a plus de valeur pour nous. Le cerveau n'a pas pour fonction de tout terminer. Il doit surtout nous permettre d'adapter nos comportements aux circonstances et savoir abandonner quelque chose, c'est parfois la meilleure preuve d'une bonne adaptation.
1: J'ai l'impression que vous avez lu
2: Ah oui.
1: le lycée de Blanche Le Ridon.
0: Non, mais je me reconnais tout à fait dans les propos. Enfin, ce que je connais en matière de neuropsycho, ça me parle tout à fait ce que j'ai entendu.
1: Philippe Allain, quels sont les ressorts de la motivation et les mécanismes de la démotivation? Racontez-nous un petit peu.
0: Alors, une manière de dire les choses, c'est ce qui va motiver, c'est la nouveauté, la perspective d'une récompense. Hein. C'est quand on est face à une situation à X ou Y, on va être aspiré vers voilà la récompense. Mais et si avec le temps on perçoit que la récompense s'éloigne, qu'il faut faire beaucoup plus d'efforts, eh bien là on peut se démotiver. Pour conduire le projet au bout, il va falloir faire ce que je vous disais tout à l'heure, c'est-à-dire mobiliser des processus cognitifs, du maintien du but, et on est moins dans la motivation, on est plus dans la persévération, la volonté, qui sont aussi des mécanismes émotionnels, mais un petit peu plus sophistiqués.
1: Mathilde Serrel.
2: Oui, j'ai une question pour vous. Est-ce qu'il serait possible qu'il y ait des gens qui soient configurés au niveau du cerveau de manière différente, qui fassent que les fameux circuits qui s'activent dans la promesse de la récompense soient, on va dire, plus présents que le reste de la deuxième partie, celle de l'achèvement, l'organisation de la raison, cette partie cérébrale serait peut-être moins voilà développée. Enfin, est-ce qu'on aurait un profilage du cerveau qui nous prédisposerait à avoir cette tendance au début?
1: Philippe Allain.
0: J'ai tendance à vous dire que nos expériences vont nous permettre de maturer dans un certain sens. Alors, dire après qu'il y a des gens qui sont plutôt excités par le début ou d'une action, enfin, qui trouvent du plaisir et d'autres qui n'arrivent pas à finir, c'est à mon avis, c'est un petit peu excessif. Je pense que
2: ça me rassure.
0: À certains moments, on est tous motivés à faire et on peut tous arrêter. Et à d'autres moments, on va porter le projet au bout.
1: Blanche
0: Je pense
1: Le
0: que c'est
1: Blanche Le Ridon.

0: Passionnant ce que vous dites, parce que moi, c'est des intuitions. Je suis pas du tout une spécialiste et encore moins une scientifique, mais toutes les intuitions, elles trouvent aussi des réponses dans des mécanismes cérébraux passionnants que vous documentez. Et c'est vrai qu'on parle énormément de cette dopamine des commencements, mais il y a aussi des débuts qui sont un peu arides. Il y a des lectures, notamment, dont il faut parfois passer outre 20 premières pages qui vous résistent. Donc il y a aussi la motivation, comme la difficulté, elle n'est pas nécessairement toujours au même endroit, pas toujours au milieu, et donc il faut aussi être très lucide sur le type d'obstacle qu'on peut rencontrer.
1: Philippe Allain ?
2: Oui. Oui, on peut. Bah, les obstacles, ils peuvent arriver très vite, et on se rend compte que ce qu'on est en train de lire ou faire, finalement, c'est pas pour nous. Ils peuvent arriver beaucoup plus tard, ce qui fait qu'on va abandonner plus ou moins tôt ou qu'on va continuer plus ou moins longtemps. Ça dépend comment on lit les choses.
1: Chantal, êtes-vous rassurée par nos propos ?
3: Absolument, oui, absolument. Ça fait du bien.
1: Vous avez bien fait d'appeler le 01 45 24 7000.
4: Oui, moi je voudrais vous dire, Chantal, qu'il me semble que dans des dispositifs qui existent depuis la nuit des temps, on essaye de se rassurer. On en parlait avec Blanche Loridon tout à l'heure par rapport à la mort. Et conjurer la fin, parler de la multiplication de chantiers, comme vous en avez, de planter ceci ou cela, ou de lire un livre, etc. Enfin, on peut imaginer que c'est votre manière à vous de négocier avec l'existence sans passer par un tiers qui serait la religion ou qui serait l'adoption de telle ou telle doctrine, mais que vous organisez ce rapport à l'existence et vous le rationalisez par cette façon de conjurer la fin par multiples actions. Et donc, pour moi, vous êtes une philosophe.
1: Merci beaucoup, Chantal, de nous avoir appelé. Merci beaucoup. Merci à vous aussi, Chantal. Au fond, Blanche Loridon, n'oublions pas que nous sommes toutes et tous des êtres inachevés. Nous naissons dans un état d'inachèvement. Et c'est vrai que la grande tâche de l'être humain, c'est de combler cet inachèvement fondamental par notamment des pratiques sociales et culturelles.
0: Absolument, et je me suis plongée, pour être tout à fait honnête, dans des ouvrages d'anthropologie pour essayer de comprendre ce qui se jouait. Et effectivement, et maintenant que je le sais, tout ça paraît d'une évidence folle, l'être humain est un être foncièrement inachevé, c'est-à-dire que c'est précisément parce que l'on sait qu'on est inachevé que nous sommes des êtres de culture, de progression, d'apprentissage, qu'on veut apprendre de plus en plus de choses, qu'on veut communiquer avec les autres. Et donc, à partir du, disons, vouloir surmonter ou nier cet inachèvement, c'est en quelque sorte dénier notre propre humanité commune, parce que ce qui nous lie, ce que nous avons en partage, c'est cette incomplétude positive, comme disait un anthropologue qui s'appelle Claude Calam. Et donc, un moyen de nous réconcilier avec cet inachèvement, c'est aussi de reconnaître que ça participe de ce qui constitue notre humanité.
4: Une incomplétude positive, ouais. Voilà qui va nous réconcilier avec cette plénitude que nous n'atteignons pas.
1: Et nous accueillons Fatia. Bonjour Fatia.
5: Bonjour.
1: Bienvenue.
5: Bonjour à tous.
1: Bonjour. Merci à vous de nous avoir appelés. D'où appelez-vous Fatia ?
5: J'habite la Bonneville-sur-Iton en Normandie.
1: Alors, vous et l'achèvement ou l'inachèvement, quelle est votre position ?
5: Alors en fait, je pratique la reconversion en série.
1: Ah oui.
5: C'est-à-dire que après des années d'administratif, je m'ennuyais. Je suis quelqu'un de très créatif et j'ai commencé il y a quelques années, par exemple, une reconversion dans la décoration que je n'ai jamais finie, puis dans l'art thérapie, puis dans la décoration de mariage. Voilà, jamais terminé. La dernière que j'ai faite, c'est fleuriste. Donc j'ai passé mon CAP fleuriste sous la pression de mes filles qui m'ont dit cette fois, arrête de nous baratiner, tu vas rien faire. Donc je l'ai fini pour leur prouver que je pouvais le faire.
1: Ah, vous avez fini votre formation de fleuriste?
5: Je l'ai fini, j'ai mon CAP là au mois de juin. Ouais. Voilà, j'ai remise de diplôme à Théâtre Mogador et compagnie. Enfin, c'était super. Ah ouais. Oui. Mais là maintenant, je me trouve devant un obstacle encore, c'est la recherche d'emploi par rapport à cette reconversion. Et j'ai l'impression d'avoir achevé quelque chose et que voilà, c'est terminé. J'aimerais comprendre.
1: Oui, est-ce que vous ne seriez pas peut-être comme notre invité Blanche Loridon, atteinte d'une curiosité pathologique? Tout vous intéresse?
5: Je suis extrêmement curieuse. Ouais. D'ailleurs, on me dit parfois que je suis peut-être hyperactive. Moi, je ne crois pas, mais c'est vrai que je fais beaucoup de choses. Je pratique beaucoup d'activités. Je suis artiste peintre, en plus. Donc, je touche à tout, la décoration, les meubles, la récupération, la, comment on dit, le relooking, enfin la mode, la couture, tout. Et j'ai l'impression que je fais trop de choses et que je n'arrive pas à finir.
1: Moi, je suis atteint du même, de la même pathologie, entre guillemets, pathologie de, que Blanche Leridan.
0: Le club des curieux à Nîmes, on peut l'ouvrir. Hein.
1: Curiosité pathologique. Et je vous cite page 28, Blanche Leridan, intérêt pour l'archéologie des fromages, les années polonaises du général de Gaulle, les possédés de Loudun, la provenance de votre chocolat noir, l'histoire du crétin des Alpes, ou les gens qu'on photographie de dos. Et c'est infini, ça. C'est on est atteint du même mal. Et Mathilde Serrel aussi, et Fatia aussi.
0: Absolument. Et c'est passionnant ce que nous dit Fatia. J'aime énormément cette expression de reconversion en série. Moi, il y a un film que j'évoque au milieu du livre qui s'appelle Julie en 12 chapitres.
6: Ah oui.
0: Et l'héroïne Julie est pour moi vraiment une espèce d'archétype de notre société et de nos comportements contemporains, parce que tout le début du film, c'est ça. C'est-à-dire Julie enchaîne les reconversions, d'abord dans la médecine, puis la photographie. Elle hésite, et elle aussi, parce qu'elle est sans cesse tentée par de nouvelles expériences, que tout l'intéresse et qu'elle a du mal à se fixer. Et ça, c'est vrai que dans des sociétés d'abondance, de profusion, où tous les choix sont possibles, c'est extrêmement difficile à un moment donné de choisir et donc de renoncer, parce que choisir, c'est renoncer. Et donc, je pense que pour nous, les curieux pathologiques, bienvenue au club que nous sommes en train de former, c'est extrêmement difficile, mais c'est aussi une chance. C'est-à-dire que la reconversion, c'est quelque chose d'assez neuf. C'est-à-dire que pendant des décennies, des siècles même, vous aviez une carrière qui était la même tout le long de votre existence. Et je pense qu'il y avait aussi des effets très délétères dans ces modes de vie aussi monotones. Donc c'est une chance aussi de se dire qu'au milieu de la vie, au bout de 10 ans d'expérience, on peut passer du tout au tout, et que c'est permis, qu'il y a aussi un certain nombre de modalités administratives qui vous permettent de changer. Et heureusement qu'on n'est pas tous le même être avec les mêmes aspirations, les mêmes envies tout au long de notre existence, et qu'on peut bifurquer.
1: Mathilde Serrel, coprésidente avec Blanche Leridan du club des curieux pathologiques.
4: Alors exactement, mais c'est fou comme les curieux pathologiques se rejoignent parfois. Je pensais à ça, je pensais à Aden Arabi de Paul Nizan. La phrase du livre, vous la connaissez parce qu'elle est devenue très célèbre. J'ai 20 ans, je ne laisserai personne dire que c'est le plus bel âge de la vie. Bah, dans la préface de Jean-Paul Sartre, il y a cette idée en fait que pourquoi c'est pas le plus bel âge de la vie, alors que ça devrait être justement l'âge de tous les potentiels, l'âge de tous les élans. C'est parce que il a peur de se tromper de route. Peur, c'est ça l'angoisse d'Aden Arabi, c'est ça le vertige. C'est à cette époque-là, si je prends cette route, si je me destine à ceci ou à cela, il faudra bien aller au bout et donc abandonner tous les autres moi, abandonner tous les autres possibles, abandonner toutes les autres bifurcations. Et ce que je trouve merveilleux là, c'est de se dire que ça peut potentiellement ne plus être une angoisse, parce que justement, on peut faire la reconversion en série, parce que justement, on peut accepter qu'on soit plusieurs versions de soi au fil d'une vie, et ça
1: des
4: c'est quand même les boules à facettes que nous sommes qui vont se réfléchir au fil du parcours, et ça c'est quand même un trait de la modernité qui est réjouissant.
0: Comme disait Pierre Bayard, qui est un auteur formidable que je cite beaucoup dans le livre, Je sommes plusieurs. Et d'ailleurs, Pierre Bayard, qui a écrit ce livre délicieux, Comment parler des livres que nous n'avons pas lus,
1: et
0: qui est aux éditions de Nuit, qui est le meilleur remède à l'inachèvement en termes de lecture, parce que lui part du principe qu'on ne finit de toute façon jamais un livre, y compris quand on arrive à la dernière page. Parce que qu'est-ce que ça veut dire que finir? Qu'on n'épuise jamais le sens, qu'il y a forcément des petits passages qui nous ont échappé, que certains qui n'ont lu que la moitié ont peut-être lu davantage que ceux qui l'ont lu en entier.
1: Fatia, un mot de conclusion.
5: Écoutez, tout ça me rassure énormément.
1: Tant mieux.
5: Je me dis que je ne suis pas seule. Honnêtement, je repars vraiment rassurée.
1: Et dites-vous que vous avez une culture générale, enfin une inouïe, parce que voilà, vous avez essayé plein de choses, et puis peut-être que vous finirez floriste. Hein, et n'hésitez pas à nous informer si vous ouvrez une boutique.
6: Je peux dire un mot.
1: Oui, Philippe Allain, neuropsychologue, allez-y.
2: Oui, je voulais réagir à ce que se disait à l'instant. Je pense que pour le développement de notre cerveau, notre bien-être, notre bonne qualité de vieillissement, être attiré par la nouveauté, avoir envie, être enthousiaste à faire des choses nouvelles est une excellente chose.
1: Merci beaucoup, en tout cas, Fatia, de nous avoir appelé. Nous accueillons Mario. Bonjour Mario, bienvenue, d'où appelez-vous ?
7: Oui, bonjour, je vous appelle de Paris.
1: Quel est votre point de vue sur notre conversation ?
7: Ben, moi, j'ai pas pu m'empêcher de vous appeler parce que je trouve que sur les inachevés qu'on peut appeler en italien non finito, en matière d'art, c'est, moi, j'ai toujours trouvé ça fantastique, notamment, je pense, à Florence, où on a la chance inouïe de pouvoir observer, rentrer complètement dans l'univers de Michel-Ange. Et je trouve, personnellement, sans faire de mauvais jeu de mots, les statues abouties sont très académiques, mais tous ces inachevés qui nous sont présentés sont pour moi, en tant que spectateur, ont toujours, depuis ma plus tendre enfance, été bien plus fortes que les œuvres finies, où je trouve que dans le côté brut, marbre, qui on voit l'œuvre qui n'est pas finie, ça m'a toujours fait voyager, rêver, voilà, je trouve ça...
1: Mais vous avez lu le livre de Blanche Loridan, parce qu'elle consacre un chapitre
7: Non,
1: Blanche Loridan...
0: Effectivement, ça fait vraiment écho, et donc je partage mais mille fois ce que vient de dire Mario, le non finito de Michel-Ange, qu'on retrouve aussi dans la sculpture de Rodin, et moi, je suis comme vous, je suis infiniment plus touchée par l'esquisse, par l'ébauche, là on voit un petit peu la vitalité, l'incarnation, l'humanité du peintre, du sculpteur, ou que sais-je, que par des choses très grandiloquentes, parfaitement finalisées, qui laissent si peu d'espace, finalement, à l'introspection, à la réflexion. Moi, je raconte dans le chapitre sur l'inachevé en art, que je déambulais dans les galeries du Louvre, au moment de cette très grande rétrospective consacrée au peintre David. Et moi, j'avoue que j'étais assez peu sensible, ça va peut-être faire hurler les grands historiens d'art, mais le Napoléon, le sacre, ou franchissant le col de Saint-Bernard, enfin tout ça est très imposant, très grandiloquent, mais tout ça m'étouffe un petit peu et inhibe ma sensibilité. Par contre, vous avez sûrement en tête ce petit portrait inachevé de Bonaparte quand il est très jeune, il n'a même pas 30 ans, je crois. On voit encore le dessin du buste. Et donc on devine le trait de David. Et pour moi, ce petit portrait qui a été découpé en plus, qui aurait dû appartenir à un tableau beaucoup plus imposant, me touche infiniment plus que toutes les autres peintures d'histoire. Donc oui, je suis complètement d'accord. Et d'ailleurs, c'est vrai aussi en littérature. Et c'est un petit peu ce qu'explique Umberto Eco dans l'œuvre ouverte. C'est-à-dire que l'œuvre de la modernité, c'est celle qui laisse de la place à votre interprétation subjective. C'est celle qui vous laisse tout simplement votre place à l'intérieur, qui vous dit pas tout. Parce que si tout est définitif, à quoi bon lire, à quoi bon réfléchir?
4: Oui. Pour moi, il y a un double effet d'espace dans cette question d'inachèvement. Il y a en effet un espace pour les regardeurs et pour les lecteurs, et cette capacité nous-mêmes à compléter ce monde. Et donc, c'est une liberté infinie que de pouvoir le compléter tel que nous, on l'a ressenti. Et donc, d'avoir cette liberté dans le rapport aux œuvres inachevées, c'est vrai que c'est une expérience extraordinaire. Et je trouve qu'il y a aussi autre chose. On va dire du côté de l'artiste, l'inachèvement, il y a aussi un jugement suspendu. Et ça, je trouve que c'est un moment aussi très fort quand on est créateur, etc. Au fond, de se dire, je sais pas exactement, et est-ce que j'ai vraiment envie de considérer que c'est un produit fini et qui va donc être regardé comme tel et jugé et se dérober. Suspendre le jugement dans l'inachèvement, je trouve que du côté du créateur, c'est très intéressant aussi.
1: Merci beaucoup Mario de nous avoir appelé au 01 45 24 7000. On poursuit notre conversation dans quelques minutes. On se retrouve juste après avoir écouté Sky Newman qui interprète Man of the House. 10h47 à l'écoute de France Inter.

0: Gary Numan interprété Man of the House.
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0: Et ce matin, on s'intéresse à nos inachèvements en compagnie de Blanche Le Ridon, qui publie Nos inachèvements. Ça sort demain avec la journaliste Mathilde Serrel et avec le neuropsychologue Philippe Alain. Blanche Le Ridon, pourquoi avez-vous pris l'habitude de quitter prématurément ou le plus tôt possible des endroits où vous avez séjourné ou des fêtes que vous appréciez plutôt? Je crois que c'est votre mère qui vous disait qu'il faut toujours partir quand on a envie de rester.
4: Oui, quand on était petite, ma mère nous disait ça à mes sœurs et moi, toujours partir quand on a envie de rester. Et c'était souvent en soirée ou les jours de départ de vacances. Et effectivement, quand j'étais petite, je trouvais ça totalement inique et incompréhensible. Et puis en grandissant, je me suis un peu fait à cette maxime-là. Alors l'idée, c'est évidemment pas de partir en plein milieu. Mais vous savez, quand on arrive à la fin, qu'on la pressent, qu'on la voit venir et qu'on sait qu'il peut y avoir un moment un peu de bascule, je pense notamment à la soirée, où on se dit bon, ça fait un petit moment que je suis là, je m'amuse. Hein. Si je reste une heure, il y a le risque que je m'ennuie ou il y a le risque que l'ivresse joyeuse bascule du côté de quelque chose, soit de plus triste, soit de plus violent, je sais pas. Et donc, moi, c'est vrai que j'ai pris l'habitude de trouver ce petit décalage, ce petit moment pour éviter d'avoir, disons, pour éviter le moment qui viendrait ternir le souvenir dans son ensemble. Et c'est vrai aussi pour les vacances. J'explique qu'un dernier jour de vacances, pour moi, c'est tellement douloureux parce que je ne pense qu'au moment où je vais devoir prendre ce train ou monter dans cette voiture, qu'en fait, toute la journée, elle est gâchée. Donc, c'est pour ça que je dis, moi, je préfère, quitte à avoir un jour en moins, partir très, très tôt le matin pour ne pas vivre cette journée de vacances qui n'en est déjà plus une.
0: Moi, je me souviens des derniers jours du dernier jour de colonie de vacances. Ah.
4: C'est un drame absolu, le dernier jour, surtout quand on a adoré, c'est un arrachement,
0: Mathilde de Serrel.
5: Non mais je suis complètement d'accord, je suis en train de me dire qu'est-ce qu'il faut faire. En fait j'oscille, il y a des moments où je me dis c'est formidable qu'on soit tous comme ça, là, les curieux, les pathologiques de l'inachèvement. Et en même temps je me dis, moi je veux plus vivre ça et pourtant totalement, puisqu'on vient de clôturer cette session estivale. Moi je cherche la clôture, je repousse la clôture, je n'arrête pas d'essayer de reproduire des instants qui me replace encore un tout petit peu dans ce moment d'été et de le retenir, alors qu'en fait je devrais en effet le quitter au moment où j'ai envie d'y rester. Donc
0: exemple, quand nous prenons un verre à la terrasse d'un café où vous vous mettez au soleil pour profiter au maximum.
5: Non mais je vais très très loin. Là qu'est-ce qui se passe, je vous livre tout. Mais moi j'ai une crème solaire dans mon sac, que je peux vraiment avoir jusqu'au mois de novembre.
0: D'accord.
5: Parce que sur le plan olfactif, je sais que je vais stimuler ce souvenir estival et ça va m'apaiser. C'est complètement fou, mais cela dit, je peux le conseiller à tout le monde.
0: Blanche Le Ridon, vous consacrez un chapitre à l'amour. Mais c'est le chapitre sur le tabou de la rupture amicale qui m'a vraiment intéressé. Pourquoi parlez-vous de tabou de l'amitié? En matière d'amitié, on s'oublie, vous l'écrivez, on se perd de vue, on se contente d'attendre que le lien se distende, que la vie fasse son travail. Vous écrivez que l'amitié s'impose comme la relation de l'inachèvement, heureux ou malheureux, relation de l'inachèvement par excellence.
4: Oui, c'est-à-dire que dans les relations amoureuses, c'est totalement normal, c'est classique de rompre. C'est-à-dire que ça fait partie de la grammaire amoureuse normale, acceptée. Mais c'est vrai que dans l'amitié, on rompt pas. Or, je pense que à partir du moment où on considère que l'amitié, c'est ce qui est le cas aujourd'hui, et j'en suis très heureuse, est une relation qui est au moins aussi importante que vos relations familiales, vos relations amoureuses, qu'il faut les hisser à ce statut-là, qu'il faut arrêter de les déconsidérer, de les dévaloriser. Moi, je suis particulièrement attachée à ça. Mais dès que vous les hissez à ce niveau-là, il faut aussi reconnaître que quand il y a des amitiés qui sont un peu toxiques, des amitiés qui vous font du mal, eh bien, il faut avoir aussi le courage de s'en débarrasser. Et c'est vrai qu'on n'a pas l'habitude de rompre en amitié, alors que parfois, ça peut s'imposer. Et plutôt que d'être un peu lâche, de la laisser mourir de sa belle mort et pouvoir créer aussi l'incompréhension de l'autre, je trouve qu'il y aurait une forme, voilà, encore une fois, de courage, de lucidité à parfois rompre avec ceux dont la relation ne nous satisfait plus.
0: Mais sans parler forcément de relations amicales toxiques, souvent en amitié, il y a un goût d'inachevé parce qu'on se perd de vue, ça s'étiole petit à petit, sans qu'il y ait de toxicité dans la relation.
4: Absolument. Absolument, on se perd de vue avec vos amis d'enfance, quand les trajectoires de vie diffèrent, quand certains déménagent. Et donc oui, c'est exactement, ça peut se déliter. Et là, il y a peut-être aussi un effort à faire qu'on fait moins, parce qu'on a tous des vies très remplies, professionnelles, familiales, amoureuses. Et je crois que, encore une fois, si on veut redonner à l'amitié toute cette importance qu'elle mérite, il faut en prendre soin.
0: Mathilde Serrel.
5: Ce que je trouve très bien dans ce que vous dites, Blanche Loridan, c'est qu'il y a un enjeu supplémentaire. Si c'est la relation de l'inachèvement, par définition, c'est vrai, dans la relation de couple, il y a quelque chose qui se scelle. Dans la relation filiale, il y a évidemment une responsabilité. Dans les fratries, et il y a des liens qui sont des liens de structure et d'organisation sociale qui, au fond, s'occupent de tenir la relation. Et c'est vrai que l'amitié, du coup, se tient par choix. Et donc, qu'elle soit suspendue dans cette possibilité d'inachèvement, je trouve que ça lui donne un enjeu magnifique. Et ça me la rend encore plus intéressante, je trouve, comme forme relationnelle à explorer.
0: Et nous accueillons Anthony. Bonjour Anthony.
6: Oui, bonjour.
0: Bonjour. Alors vous, vous commencez beaucoup de travaux à la maison, c'est ça, que vous ne finissez pas ?
6: Oui, exactement. Je crois avoir le même syndrome que mon papa, et on est nombreux. J'ai fait beaucoup de travaux dans ma propre maison et dans d'autres chantiers que j'ai ouverts. Et aujourd'hui, je me balade dans une maison où les finitions ne sont pas faites, les plaintes ne sont pas faites, j'ai des détails. Mais du coup, c'est une charge mentale pour ma femme et moi. Ah oui. Et je ne sais pas. Et ouais, je ne sais pas quoi faire.
0: Allongez-vous sur le divan de Grand-Mère Bouffasse, Anthony. Qu'est-ce qui se passe ? Expliquez-nous pourquoi vous n'arrivez pas
5: pourquoi
0: à terminer vos travaux.
5: Vous n'accrochez pas ce cadre.
6: Je crois que j'ai une satisfaction vraiment au démarrage, c'est-à-dire dans l'essentiel, dans le gros œuvre. Et puis, une fois qu'on arrive dans la petite peinture, le petit coin, les petites choses, je consacre mon énergie, je déploie mon énergie ailleurs. Et d'ailleurs, je fais des travaux chez des copains, mais plus chez moi.
0: vous viendrez pas chez moi si vous terminez pas, Anthony.
5: Est-ce que vous pensez que du coup, il faut se mettre en couple avec quelqu'un qui a une propension à l'achèvement ? Non, mais je veux dire, est-ce qu'on devrait fonctionner comme ça par binôme ?
0: Peut-être. Ouais. En tout cas, Blanche Loridan, vous consacrez dans votre essai un chapitre consacré à Chantiers éternels.
4: Le bricoleur est effectivement une figure absolument passionnante que j'ai un peu redécouverte dans l'ouvrage, que c'était pas un chapitre auquel j'avais songé naturellement. Puis en parlant avec mon entourage, ce territoire d'inachèvement-là, celui du bricolage, celui des travaux, s'est imposé comme une évidence à la rédaction. Et beaucoup de gens me disaient, oui, moi j'adore avoir toujours un petit truc à fignoler dans ma maison, un petit truc à retaper, un cadre. Ça me rend vivant en fait. Et si ma maison était finie, impeccable, il y aurait encore une fois, on en revient. Parce que la fin, c'est toujours associé à cette idée de deuil, à cette idée de mort. Et donc, on a besoin d'avoir tout le temps quelque chose à retaper. Et puis, il y a aussi quelque chose, on se reconstruit nous-mêmes, on se bricole en réalité. Le témoignage d'Anthony, il est extrêmement révélateur. Et j'en ai entendu beaucoup d'autres sur le même sujet.
0: Vous êtes rassuré, Anthony ?
6: Oui, bon. je pensais que c'était une façon pour moi de rester avec ma femme, parce qu'elle aurait besoin de moi.
0: Ah, bah écoutez, ça sera l'objet d'une autre émission, Anthony. C'est pas mal comme, voilà. En tout cas, merci d'avoir appelé Anthony.
5: Et chez Razal, alors.
0: Oui, exactement. Et d'ailleurs, il y a un chapitre qui m'intéressait dans votre livre, mais on n'a pas le temps de l'aborder, c'est le fait que on ne voit plus à la fin d'un film The End, ou fin.
4: La fin, alors ça, c'est tout un autre sujet, c'est l'industrie du divertissement qui refuse l'idée de clôture, c'est-à-dire qu'aujourd'hui on vit sous le règne des franchises cinématographiques, les Marvel, tout n'est plus que spin-off, prequel, on vient refaire de nouvelles adaptations, et donc on vit dans cette illusion de l'infini avec une désaccoutumance totale à l'idée de clôture, y compris dans le divertissement.
5: Et même sur Netflix, vous voyez que quand vous avez terminé votre film, le générique se met dans une petite fenêtre en bas, et on vous démarre déjà, on vous propose déjà autre chose.

0: Et en matière de séries, nombreux sont les amateurs qui refusent la fin de leur série préférée. Mais ça, ça sera l'objet d'une autre émission. Merci beaucoup, Mathilde Serrel, Nouvelle Tête. C'est à 8h50 du lundi.
1: Non, un monde nouveau.
0: Un monde nouveau, pardon. Un monde nouveau, j'ai marqué Nouvelle Tête. C'est vous, la créatrice de Nouvelle Tête. Un monde nouveau. C'est à 8h50 du lundi au jeudi dans la Grande Matinale. Il y a aussi le podcast Photos de Famille. Merci beaucoup, Philippe Alain, neuropsychologue au CHU d'Angers, d'avoir participé à cette émission. Blanche Loridon. Je recommande vraiment ce livre, Nos Inachèvements, publié au Seuil. Demain, émission publique depuis le studio 106, la maison de la radio et de la musique. Le bonheur selon la comédienne et humoriste Laura Felpin, avec son ami, le psychologue et neuroscientifique Albert Moukébert.
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0: Dans un instant, vous retrouvez le 6-9 de France Inter.

0: Nous sommes le samedi 19 septembre et je suis très heureuse de vous retrouver pour 3 heures de matinale. Jusqu'à 9 heures, il sera question d'actualité évidemment, mais aussi de culture, de musique et de science. Bon réveil à l'écoute de France Inter, il est 6 heures.
1: Eva Rock, le 6-9.
0: Les infos avec Justine Clos. Bonjour Justine.

0: propageait de fausses informations, estime avoir le droit de bannir les médias qu'il ne juge pas honnêtes. Ces derniers dénoncent une attaque illégale et promettent de défendre leurs droits. La Russie vote ce week-end, élections législatives sans trop de suspense, dans un pays où les opposants à Vladimir Poutine sont sévèrement réprimés. Mais le taux de participation et le score des autres partis seront scrutés de près. Ils vont donner une tendance sur le climat politique plus de 4 ans après le début de la guerre en Ukraine. À Moscou, Grigory Grishin est candidat de Yabloko, le seul parti anti-guerre du pays.
1: Les gens veulent la paix, les gens veulent que tout ce qui est lié au conflit russo-ukrainien, ce cauchemar, se termine enfin. Mais comment votera Moscou? Quelle sera la participation à Saint-Pétersbourg? Quel sera le résultat des députés de Yabloko qui ont eu un mandat? Ce seront des indicateurs très importants.
0: En Allemagne, alors que les prix à la pompe flambent aussi, la coalition gouvernementale annonce des mesures pour alléger les prix des carburants. Et cela alors que de nouvelles élections régionales se profilent. Un rabais fiscal va notamment être mis en place le mois prochain. Un plafonnement des prix du carburant fera ensuite l'objet de discussions. En France, Emmanuel Macron lui exclut toujours de baisser les taxes sur les carburants malgré la colère sociale et les appels à la mobilisation qui se multiplient. L'aide aux gros rouleurs, en revanche, pourrait aller au-delà du 30 septembre, d'après plusieurs ministres. Dans ce contexte, va-t-on voir les gilets jaunes faire leur retour dans les rues? À Marseille, un rassemblement est prévu dès ce matin sur le Vieux-Port. Rassemblement pour lequel d'anciens gilets jaunes comptent bien remettre leur chasuble, comme Eddy, artisan à la retraite.
2: J'ai mon vieux gilet jaune de 2018, que je regrette à remettre encore une fois. Parce que vous voyez bien autour de vous, plus personne ne s'en sort. Combien de personnes entre le 5 et le 15 mois n'en ont plus d'argent pour pouvoir finir leur mois, quoi. Tout a empiré. Venez aller faire vos courses, prenez de l'essence, tout le monde le voit. Les salaires n'ont pas augmenté, mais on sent vraiment une résilience des gens.
0: Eddy qui sera donc présent au rassemblement sur le Vieux-Port de Marseille ce matin à 10h. À Lyon, un adolescent de 15 ans est soupçonné d'avoir voulu commettre un attentat dans un lycée. D'après les premiers éléments de l'enquête, cet adolescent proche de l'extrême droite radicale préparait une tuerie contre des élèves. Il a été mis en examen et présenté à un juge d'instruction antiterroriste. Une nouvelle affaire de violence dans un établissement scolaire de la part d'un parent. Cette fois, c'est en Côte d'Or que ça se passe. Le père d'une collégienne a été interpellé après avoir proféré des menaces contre la principale de l'établissement. L'homme a été placé sous contrôle judiciaire et sera jugé l'année prochaine. Alors que la 43e édition des Journées du Patrimoine débute aujourd'hui, la CGT tire la sonnette d'alarme sur les bourses du travail. Ces lieux qui peuvent se visiter ce week-end et où sont installés historiquement les syndicats sont pour certains menacés par les municipalités, comme dans les Villeraines de Carcassonne et Tarascon, ou encore à Arles, où le maire Horizon veut déloger la CGT. Nicolas Boursy, son secrétaire général.
3: Le maire nous propose de nous reloger dans une aile sud de la Bourse du Travail, dans deux bureaux de 11 mètres carrés chacun. L'office du tourisme actuel, le fait de vouloir l'installer dans la Bourse du Travail est un prétexte en fait pour nous invisibiliser et nous affaiblir.
0: Reportage à écouter en longueur dans une demi-heure. Et puis en football, Monaco reprend progressivement la tête de la Ligue 1 après sa victoire face à Lens hier soir. Les Monégasques se sont imposés 2-1.
4: Merci beaucoup Justine Clot. 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Merci Justine. Au sommaire de votre prochaine demi-heure, vos rendez-vous habituels, le journal des Outre-mer, Nora est dans la place avec un reportage qui nous emmènera à Bourges, capitale européenne de la culture. Et puis nous voyagerons aussi avec Charline Vandenecker qui a passé la semaine à Die, dans la Drôme. Des périples radiophoniques donc saupoudrés de musique avec un tube de 1964 et un autre de 2026. Mais avant tout cela, on regarde le ciel avec Céline Dacosta. Bonjour Céline.
5: Bonjour Eva, bonjour à tous.
4: On se dirige vers un week-end très ensoleillé.
5: Oui, et ça dès aujourd'hui. Aujourd'hui, soleil qui sera dominant. Alors, on a bien quelques brumes, quelques brouillards, là, en début de matinée, en Bretagne, notamment dans les Pays de la Loire ou en Auvergne. Il reste quand même des nuages dans ce ciel plus calme et on les retrouve comme depuis plusieurs jours près de la Manche. Alors, les brouillards vont se dissiper, évidemment. Et ces nuages près de la Manche, ce ciel même couvert avec quelques averses ce matin et toujours du vent, va devenir un peu plus variable au fil des heures. On aura quand même le retour de quelques éclaircies aussi sur ce secteur. Et puis, quelques averses sur le relief corse et les Alpes du Sud, avec averses qui pourraient localement aller jusqu'à l'orage en toute fin de journée.
4: Et côté température ?
5: Les minimales, un petit peu fraîches, c'est normal. Oui. Le ciel a été dégagé cette nuit, 6 à 16 degrés ce matin, 17 à 21 près de la Méditerranée. Mais les maximales seront partout en hausse, 23 à 29 degrés du nord au sud, un petit peu moins près de la Manche, 20 à 22 degrés, normal avec les nuages. On se dirige à nouveau vers un énième blocage anticyclonique et donc une nouvelle séquence de temps sec et inhabituellement chaud pour

0: La saison inhabituellement pas facile à dire à cette heure-ci. Je me suis tendue un piège toute seule.
1: Oui, mais vous y êtes arrivée et restez près de moi. On va avoir encore besoin de vous tout au long de cette matinale.
0: Avec plaisir.
1: À tout à l'heure.
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1: À venir, le nouveau reportage de Nora Hammadi. Nora qui, ce matin, nous embarque dans une capitale européenne de la culture. Et c'est en France. Mais avant, retour en arrière. Un retour en arrière musical. 1964, Mary Wells enregistre son dernier titre sur le prestigieux label Motown et chante « My Guy ». ».

0: La voix de Mary Wells chantant My Guy, titre repris aussi par Aretha Franklin.
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0: À 6h09, il est l'heure de retrouver nos collègues de la chaîne Outre-mer La Première pour le journal des Outre-mer. Bonjour Serge Massot.
2: Bonjour Eva.
0: Emmanuel Macron arrive aujourd'hui à Saint-Pierre-et-Miquelon.
2: Le président de la République sera rejoint demain par le Premier ministre canadien Mike Carney dans un contexte de tension avec le président américain Donald Trump et alors que l'Union européenne vient de proposer le statut de membre associé au Canada, une proposition accueillie avec intérêt par Bernard Briand, le président de la collectivité territoriale de Saint-Pierre-et-Miquelon.
3: Je pense qu'on peut en tirer aussi les fruits. L'intérêt, c'est de faciliter la libre circulation des biens et des personnes, dans un sens comme dans un autre. Le sentiment que j'ai aujourd'hui, c'est que le Premier ministre canadien cherche à trouver des alliés, des partenaires beaucoup plus forts, parce qu'aujourd'hui, dans son positionnement international, il y a des tensions très fortes entre le Canada et les États-Unis. Donc, il faut se saisir de cette opportunité et de rappeler que Saint-Pierre-et-Miquelon est un territoire relais, un territoire d'union, un territoire bien français, mais avec une géographie proche du continent nord-américain, avec une culture aussi un peu canadienne. Rappelons-nous quand même qu'il y a de nombreuses familles du territoire qui sont issues d'où ? Eh bien, du Canada.
2: Bernard Briand au micro d'Anne-Laure Martineau de Saint-Pierre-et-Miquelon, La Première.
0: En Guadeloupe, 22 chauffeurs de bus condamnés pour détournement de recettes.
2: Ils avaient gardé pour eux une partie de l'argent versé par les usagers pour acheter leur ticket de bus. Ils écopent de peine de prison avec sursis, mais aussi d'une interdiction d'exercer la profession de chauffeur durant

0: en 5 ans, ce qui pose quelques difficultés pour assurer la continuité de ce service public. Lélia Leguet est directrice performance sociale de cette société de transport.
1: Ce sont 12 conducteurs sur les 22 qui sont encore dans nos effectifs. C'est un point très important. Donc nous avons effectivement, avec cette décision d'interdiction de conduire pour ces conducteurs, l'obligation de les remplacer le plus rapidement possible. 4 conducteurs démarrent aujourd'hui. On a 4 autres qui démarrent lundi prochain. Et la semaine suivante, on aura de nouveau 4 conducteurs. L'idée quand même, c'est de mobiliser nos ressources en interne pour pouvoir éviter en fait les difficultés que pourraient rencontrer les usagers sur le réseau. Il y aura tout de même des impacts, puisque effectivement les 4 conducteurs qu'on recrute ne sont pas tout de suite opérationnels parce qu'il est important qu'ils connaissent le réseau. Donc il faut compter au moins une bonne semaine pour que le réseau retrouve pleinement son fonctionnement.
0: Des propos recueillis par François-Joseph Ousselin de Guadeloupe la Première.
2: Et puis sur l'île de la Réunion, c'est le ficus du parvis de la cathédrale de Saint-Denis qui a été abattu.
0: Cela faisait pourtant près de 80 ans qu'il faisait partie du paysage et de l'histoire du centre-ville. Hermione Razafina arrive de Réunion la Première à croiser des habitués de la place, un bras nostalgique.
3: Il en a dû voir des mariages, des communions, des baptêmes et toutes sortes de personnes qui ont pu déjeuner sur place.
2: Nathalie Copette parle du majestueux ficus du parvis de la cathédrale de Saint-Denis, abattu vendredi dernier. Il ne tenait plus en place, justifie la directrice du service des parcs et jardins de la mairie.
3: Les différents diagnostics phytosanitaires qui ont été faits depuis 2021 ont montré les risques de l'arbre de basculer. Il était termité, les racines étaient devenues très sèches dues aux répétitions de périodes de sécheresse.
2: Coralie et Iseult, des habitués du coin, l'ont évidemment remarqué.
4: Moi, la dernière fois que je l'ai vu, il était très penché. Il était tenu par des poteaux en bois. Donc ça se voyait qu'il n'était pas normal et tout ça. On sait très bien que les arbres, ça permet de rafraîchir en fait.
5: Là, vous êtes en plein soleil.
4: Oui.
5: Ça fait un grand vide. Il était beau.
2: Un site chargé de souvenirs, là où l'historien Laurent Waro venait lui aussi se ressourcer.
6: On a encore plusieurs places à La Réunion où on a des ficus qui sont installés. Ils sont finalement assez faciles à entretenir, assez résistants aux cyclones.
2: Le sol sera réamendé durant quelques semaines, le temps de trouver le nouveau ficus qui prendra place au même endroit.
0: Et c'est la fin de ce journal des Outre-mer. À demain.
2: Merci Serge Massot, je vous souhaite une très bonne journée et on se retrouve effectivement demain matin.
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2: Nora est dans la place, c'est un des nouveaux rendez-vous de cette saison. Et cette semaine, Nora Hammadi est à Bourges, une ville qui deviendra en 2028 capitale européenne de la culture. C'est un label européen attribué en 2023 après un processus de sélection mettant en compétition Clermont-Ferrand, Montpellier, Nice, Rouen ou encore Bastia. Alors à quoi ça sert ce genre de label? Pourquoi miser sur la culture pour faire de sa ville un territoire attractif quand celle-ci est plus que jamais affaiblie, notamment en termes de budget? Nora Hammadi a rencontré Frédéric Ocard, délégué général de Bourges 2028.
8: Qu'est-ce que ça veut dire de œuvrer par la culture au réveil de Bourges qui est connue pour être, entre guillemets, la belle endormie?
9: C'est un tort, parce que cette ville n'est pas endormie. On renvoie souvent cette image-là par rapport à des villes qu'on appelle les villes moyennes. Mais en fait, Bourges est une ville qui a une très forte histoire culturelle. C'est la ville où il y a la première maison de la culture. C'est une ville où il y a une cathédrale qui commence à être construite avant Notre-Dame. Alors elle est finie après Notre-Dame et commence à être construite avant Notre-Dame. C'est une des villes dans lesquelles il y a une des premières friches culturelles. On parle beaucoup de la friche de la Belle de Mai, mais avant la friche de la Belle de Mai, ici il y a Entrepôt qui commence avant la friche de la Belle de Mai, ça commence dans les années 80. C'est le Printemps de Bourges, premier festival de musique qui est créé ici. Donc ça donne l'image d'une belle endormie, mais en fait c'est une ville qui est très dynamique sur le plan culturel, qui a une vraie image avec la culture, qui a une vraie histoire. Ce qui est important sur cette capitale européenne de la culture, c'est qu'elle participe de, moi, ce que j'appelle la revanche des villes moyennes. Il y a une revanche des villes moyennes aujourd'hui. La culture, les événements culturels importants, ils sont depuis des années sur les métropoles, sur les grands axes économiques et tout. Ici, vous êtes dans une ville de moins de 100 000 habitants où il n'y a pas le TGV et il n'y a pas d'aéroport. Voilà, c'est ça qui est posé. La capitale européenne de la culture, elle a lieu là. Mais c'est la deuxième France, c'est la moitié du pays, c'est 60% des gens qui vivent dans cette situation-là en France. C'est là qu'a lieu la capitale européenne de la culture. C'est ça qui est intéressant et c'est ça qui fait la spécificité de cette capitale.
8: On voit, quels que soient les territoires en France, les difficultés parfois auxquelles peuvent faire face ces espaces culturels, ces institutions. Qu'est-ce que ça veut dire de miser sur la culture pour retrouver une forme d'attractivité?
9: Quand vous êtes capitale européenne de la culture, ça passe une fois tous les 18 ans par pays. Donc il ne faut pas louper le moment. Bon. Et les collectivités territoriales, et en particulier le maire de la ville, mais aussi l'agglo, mais aussi la région, ont poussé ça et se sont dit, on va jouer la culture pour dynamiser notre territoire. Ici, ce territoire, c'est un territoire qui a une forte histoire culturelle, j'en ai parlé, mais sa dynamique économique lui vient d'abord de l'industrie d'armement. C'est l'arsenal de la France depuis Napoléon III. L'industrie d'armement s'est installée ici. Ok, il y a ça, c'est l'ADN, c'est la base, mais on va dynamiser la ville à travers cette question-là et à travers la question de la culture. Et ce que j'espère, c'est que par rapport à cette crise que traverse la culture, le fait qu'on soit là, eh ben, ça va permettre de coaguler, de faire se concentrer un certain nombre de forces économiques, d'artistes qui vont venir ici, qui vont s'installer ici, de mécènes qui vont commencer à dire « Ah bah tiens, si on allait à cet endroit-là, si on... » C'est aussi ça qu'on veut essayer de faire, et ça donne de la visibilité. Quand vous êtes capitale européenne de la culture, bah vous représentez la France, c'est-à-dire que pendant une année, le centre culturel du pays, c'est vous. C'est important aussi, voilà. C'est aussi le lien avec l'Europe. Vous êtes ici dans un territoire qui n'a pas de lien avec l'Europe. Il n'y a pas de frontières, vous êtes au centre de la France. Donc comment vous créez aussi un lien avec l'Europe, parce qu'on fait partie de l'Europe. C'est tous ces sujets-là que vous vous apportez quand vous êtes capitale européenne de la culture. Et c'est tous ces sujets-là qui font qu'il y a un intérêt pour le territoire là-dessus. C'est pas simplement réveiller la belle endormie.
8: J'ai une dernière question. Là-dedans, j'entends aussi la nécessité de mettre aussi la lumière sur des gens qu'on ne regarde jamais, sur des récits qu'on n'entend pas, sur des territoires qu'on méprise. Est-ce que c'est aussi une manière de rendre les berruyers et les berruyères fiers de leur territoire, et puis peut-être de manière plus large, les berrichons, les berrichonnes, ça dit aussi quelque chose d'un territoire qui se raconte et qui se raconte peut-être aussi pour les leurs, pour les siens.
9: Moi, une des choses importantes que je vois ici, c'est qu'il faut redonner de la fierté aux habitants sur leur histoire. Nous, ce qu'on veut dire, c'est qu'il y a plein de belles choses qui se passent sur le plan de la culture en milieu rural. C'est pas la peine d'avoir un regard hautain et condescendant par rapport à ça. Il suffit juste de mettre l'éclairage dessus, de l'aider et de l'aider justement à se mettre en avant. Parce qu'il ne se met pas en avant. Et c'est ça notre objectif, c'est de mettre en avant ce qui se fabrique sur le plan de la culture ici et aussi en faisant un dialogue avec des artistes qui vont venir. On ne va pas faire que des artistes berruyers, mais vous êtes dans la ville ici d'un grand artiste qui s'appelle Marcel Bascoulard. Moi j'ai découvert cet artiste en arrivant. Marcel Bascoulard, il a des tableaux aujourd'hui à Pompidou. Il y a deux, trois de ses tableaux qui ont été achetés par le musée d'art moderne à New York aussi. C'est un artiste qui est totalement inconnu. C'est un des grands artistes de cette ville qui est mort à la fin des années 70. Voilà. Et c'était un artiste clochard, adopté par la population tout au long des années 50, 60, 70, et qui se déguisait en femme, s'habillait en femme. Ça, c'est la richesse de ce pays. Ça, c'est la richesse de cette ville. Eh bien, faut venir à Bourges parce qu'on fera une grande exposition sur Marcel Bascoulard.
2: Il faut donc remettre Bourges sur la carte. Être désignée capitale européenne de la culture, c'est l'assurance d'une mise en lumière qui peut changer le devenir d'une ville. De Glasgow en 1990 à Lille en 2004 ou Marseille en 2013, les exemples sont légion. La culture, c'est un levier de mutation urbaine. Mais cela comporte quelques risques, dont celui d'accélérer la gentrification, d'exacerber les inégalités sociales et spatiales, et participer ainsi à l'exclusion d'une partie de la population. La suite des aventures de Nora est dans la place. C'est demain, même endroit, même heure, ou sur l'application Radio France. Après Nora, voici Anaïs, ou plutôt Arlo Parks, qui sera les 6, 7 et 8 novembre à la Gaîté Lyrique. L'occasion pour la chanteuse, auteure, compositrice et poétesse britannique de présenter son troisième album, Sonorité électro et une forme de douceur qui emplit cet extrait, Jetta.

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0: Et c'est le moment de retrouver Charline Vonnenecker pour sa chronique « C'est loin, mais c'est beau ». Charline poursuit sa semaine à Die, dans la Drôme, là où le premier gros incendie de l'été s'est déclaré. C'était le 24 juin dernier.
2: Oui, et déjà depuis le train qui relie Valence à Die, on voit les massifs sinistrés. Ils sont pas complètement noirs, ils sont aussi roux, rouges et verts en fonction de la manière dont le feu s'est propagé dans la forêt. Et ça fait comme une mosaïque. Ces endroits sont interdits au public parce que plein d'arbres ne tiennent plus qu'à un fil. Mais un agent de l'ONF, Pierre Demangea, a accepté de nous emmener au pied du massif de Solor, sur la rive gauche de la Drôme, ce qui fait de nous un peu des VIP de l'apocalypse.
3: L'ONF, c'est l'Office National des Forêts.
2: Exact. Voilà. Alors pour rappel, le 24 juin, un impact de foudre a déclenché l'incendie. Et c'est rare parce que la majorité des feux sont d'origine humaine. Sauf à France Inter, où c'est particulier. Ici, c'est un sapin qui a mis le feu. Voilà, je voulais alléger le propos, je crois que j'ai réussi. Mais parce qu'on va pas toujours rire pendant la chronique, je préfère vous dire. Donc à Die, la forêt a brûlé pendant 3 semaines, 4200 hectares partis en fumée. Et 2 mois après, quand on pénètre dans le massif, ça sent encore un peu le brûlé. On n'entend plus les oiseaux et le seul son qu'on perçoit, c'est celui-ci, écoutez. C'est le bruit du vent dans les feuilles sèches, cramées, brunies. L'effet visuel, ça fait un peu comme un automne, mais un automne là qui va durer des années. L'endroit est pétrifié et il inspire le recueillement. Je me suis dit que les habitants qui viennent depuis toujours dans cette forêt, ils n'ont pas la possibilité de venir là et de faire leur deuil, alors j'avais un petit peu envie de le faire pour eux. Après, vous savez toujours ce qui se passe aux enterrements? Il peut y avoir fou rire, là, comme tout à l'heure, c'est sûr. J'avoue, j'aurais pas dû penser à un truc, je vous le dis. Je me suis demandé, qu'est-ce qui est le pire destin pour un arbre? Finir cramé ou finir abattu pour servir à la fabrication du prochain roman de Bruno Le Maire? Écoutez, on ne se refait pas, ça n'empêche pas la sensibilité de rire un peu. Et pour visiter la forêt sinistrée, j'étais accompagnée de Laetitia Doche. L'actrice et réalisatrice connaît bien ces massifs. Elle venait s'y promener tous les jours au moment où elle s'était installée à Die pour écrire un film et elle décrit ce qu'elle voit.
4: Il y a des bouts de troncs noirs calcinés, il y a aussi des troncs entiers noirs. On sent qu'il y a effectivement quelque chose qui est blessé. Et il y a aussi plein de petites choses vertes qui poussent partout. De l'herbe, des petits arbres.
2: C'est vrai qu'il y a une lueur d'espoir au milieu de tout ce désastre. Pierre Demangea de l'ONF.
5: Ça, c'est, on va dire, l'un des effets indirects du feu. Tout d'un coup, on a une brutale mise en lumière. Et donc, toutes les espèces végétales qui étaient présentes à l'état de graines dans le sol, eh bien, vont pouvoir germer parce que tout d'un coup, elles ont été mises en lumière.
2: Mise en lumière brutale aussi, du manque de moyens alloués par l'État en ce qui concerne la prévention des incendies. Mais autre lueur d'espoir aussi.
6: Et on a croisé un lièvre tout à l'heure.
4: Vivant.
6: Ouais.
4: Non, parce que moi, j'avais peur qu'on voit plein de cadavres. Mais on voit en fait des cadavres d'arbres d'une certaine manière. Moi, il y a un truc dont je me rends compte, c'est que toutes les balades que j'ai faites toutes ces années, cette balade-là, eh ben, je ne pourrai jamais la refaire. Elle ne sera jamais comme elle était, jamais.
2: Voilà. Mais les animaux, eux, ils reviennent doucement se balader. Et en rentrant, j'ai demandé aux habitants de Die quels souvenirs marquants il leur restait de cette catastrophe. Ils m'ont parlé de guirlandes de feu sur la crête. Et puis Florentin a pris le micro.
7: La ville vraiment s'enfumait. Donc au matin, en fait, on ne voyait plus les toits de voisins. On avait des cendres qui tombaient du ciel. Puis l'air devenait de plus en plus irrespirable. Et il y avait la canicule. On dit ouvrez la nuit, fermez la journée, restez enfermé. Sauf que ça, c'est un protocole qui marche pas quand on a un incendie parce que la nuit, il y a plein de fumée.
2: Et le protocole, c'est crever de chaud ou crever fumé comme un saumon. Donc on comprend l'importance des cellules psychologiques mises en place pendant cette période. Mais Florentin, il a aussi dû trouver les mots pour expliquer la situation à sa petite fille. Et vous savez quoi? Tout ce que vous avez entendu là, ça s'est raconté autour de la mère de Die. Ça fait comme une petite thérapie collective et elle a proposé de mettre en place un dispositif pour parler des risques d'incendie dans les écoles. Tout ça aussi autour du micro de France Inter. Vous pourrez l'entendre en longueur samedi à 17h dans C'est loin mais c'est beau.
0: Et oui, c'est ça, c'est loin mais c'est beau. C'est le rendez-vous de Charline Vonnenecker à retrouver tous les jours dans le mag de la Grande Matinale, présenté par Sonia De Villers, et tous les samedis, effectivement, à 17h dans sa version longue.
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3: Elle est là depuis 6h du matin à mes côtés, même Céline avant. Dacosta, rebonjour. Oui, vous êtes arrivée un petit peu avant. Vous n'avez pas couru dans les couloirs pour me rejoindre. Les températures repartent à la hausse ce week-end.
13: Oui, à cause de cette nouvelle dorsale anticyclonique qui va s'installer
3: dorsale
13: sur le pays.
3: Dorsale anticyclonique.
13: Oui, c'est ça, c'est le blocage anticyclonique. On en a déjà eu plusieurs depuis cet été. Ça continue. La matinée sera encore un petit peu fraîche parce que les températures ont encore bien baissé durant la nuit avec un ciel dégagé. On a par exemple 8 degrés à Mulhouse, 9 à Strasbourg, 10 à Bordeaux, 12 à Lyon, 14 à Paris, 15 à Lille ou 16 à Brest. Près de la Méditerranée, c'est déjà plus chaud, 18 à Nîmes ou même 21 à Nice. Et puis dans l'après-midi, là, ça repart à la hausse, 2 à 4 degrés de plus par rapport à hier, une moyenne de 20 à 29 degrés du nord au sud.
3: Et tout ça sous un ciel largement ensoleillé.
13: Exactement. Après dissipation de quelques brouillards matinaux présents notamment sur l'intérieur de la Bretagne, les Pays de la Loire ou encore l'Auvergne. Et puis on a toujours ce ciel couvert près de la Manche avec quelques averses du vent avant qu'il va se renforcer sur ce secteur dans l'après-midi. Les éclaircies vont quand même revenir, mais partout ailleurs, ce sera largement ensoleillé, on l'a compris, avec juste un risque d'averse sur les Alpes du Sud en fin de journée et peut-être encore un orage sur le relief corse.
3: Merci beaucoup Céline Dacosta. Votre matinale se poursuit avec une nouvelle demi-heure rythmée par les voix de Denis Chessou et Laetitia Bernard, mais aussi par celle de deux artistes. Une demi-heure donc pour prendre un bol d'air avec Denis, découvrir l'univers toujours plus surprenant de Laetitia et se laisser porter par la douceur d'Alain Souchon et de Pomme. Et puis, en attendant que Quentin Lafay me rejoigne, j'ouvrirai les journaux pour vous, histoire de voir les sujets qui s'étalent en une de la presse. Vous verrez, c'est pas toujours très optimiste. Bon réveil au son de France Inter, il est 6h30. Le journal de Sophie Parmentier. Bonjour Sophie.
14: Bonjour Eva, bonjour à tous. Le Groenland que les États-Unis rêvaient d'annexer il y a quelques mois passe sous le contrôle sécuritaire de Donald Trump avec l'accord du Danemark. On y revient dès le début de ce journal. En France, un adolescent de 15 ans proche de l'ultra-droite mis en examen par un juge antiterroriste hier pour avoir projeté une attaque au couteau dans un lycée à Lyon. Et c'est aujourd'hui la 43e édition des Journées du patrimoine. Les monuments qui restent d'habitude porte close ouvrent au public jusqu'à demain soir. Je me réjouis de la perspective d'un bon accord pour le Groenland, le Royaume du Danemark et les États-Unis. Déclaration de la première ministre danoise alors que le président américain Donald Trump a annoncé sur son réseau social qu'il avait obtenu le contrôle permanent de la sécurité du territoire arctique. Territoire sur lequel le chef de la Maison-Blanche lorgne depuis des mois. Un accord

0: qui doit être signé la semaine prochaine en marge de l'Assemblée de l'ONU à New York. Les précisions de l'un de nos correspondants aux États-Unis, Fawzi Trita.
1: L'accord, selon Donald Trump, indique que les États-Unis vont immédiatement lancer le processus de développement d'une importante présence militaire. Objectif, empêcher tout adversaire de Washington d'établir une présence militaire au Groenland ou d'y réaliser des investissements sensibles sans l'accord des États-Unis. La Chine et la Russie sont visées, précise le département d'État américain. Un rêve devenu réalité s'est réjoui Donald Trump. Donald Trump qui avait évoqué en début d'année une prise de contrôle du territoire. Désormais, Copenhague salue un accord bon pour l'OTAN et l'Europe, le Premier ministre du Groenland juge que la sécurité du territoire s'en trouve renforcée. La question du Groenland est stratégique. Pékin cherche à développer ses routes de la soie polaire et à profiter de la fonte des glaces pour ouvrir une bonne partie de l'année une voie maritime plus rapide que la route passant par le canal de Suez. La Russie, qui possède plus de 24 000 km de côtes arctiques, souhaite protéger la sécurité de son territoire par le nord et son accès principal vers l'océan Atlantique.
0: Fawzi Trita, correspondant à Atlanta pour France Inter. Donald Trump qui d'un côté se vante d'un accord diplomatique et de l'autre intensifie de manière spectaculaire sa guerre contre les médias. Il a annoncé hier qu'il interdisait l'accès à la Maison Blanche, à CNN notamment, mais aussi aux médias en ligne Politico avec effet immédiat, il précisait, réaction immédiate de CNN, une exclusion du Pentagone serait une attaque illégale contre la liberté de la presse. De fortes explosions ont retenti tôt ce matin à Riyad après une alerte aérienne émise par les autorités, une première dans la capitale saoudienne depuis l'intensification des combats au Yémen. Le royaume subit ces derniers jours des attaques croissantes des Houthis, combattants pro-iraniens qui contrôlent une grande partie du Yémen. On va y revenir ce matin dans l'édito géopolitique de Nicolas Poincaré.
2: Un adolescent de 15 ans proche de l'ultra-droite mis en examen par un juge antiterroriste hier.
0: Oui, pour avoir projeté une attaque au couteau dans un lycée à Lyon, déscolarisé. Cet adolescent avait été placé une première fois en garde à vue au printemps dernier. On y revient en détail dans le journal de 7h. En France, encore un week-end très politique au lendemain de la réunion entre Emmanuel Macron et les candidats à sa succession à l'Élysée ou des chefs de parti. Hier, le président a dressé un tableau sombre de la menace hybride russe et de la crise des prix du carburant. Aujourd'hui, sur le terrain, Jordan Bardella est dans l'Oise pour la rentrée picarde du RN. L'université de rentrée du Modem se poursuit. Hier, François Bayrou a de nouveau plaidé pour une primaire allant de la droite à la gauche modérée en présence de Bernard Cazeneuve. Les candidats à la présidentielle sont déjà nombreux. Il y a ceux évidemment qui hésitent encore à se lancer, parmi lesquels Natacha Polony, journaliste, essayiste. Elle entretient le mystère sur ses intentions. Elle a lancé un mouvement cet été. Elle jure qu'il y a plus de 50 000 inscriptions sur son site internet pour ce qu'elle appelle les orphelins de la politique. Mathieu Bonnour, vous l'avez suivi hier lors d'une journée de rencontre à Belfort, puis à Mulhouse.
3: Au milieu des bâtiments en briques rouges, vestiges du passé économique, réinvestis par des entreprises et des grandes écoles récemment, une pépinière nommée Kilomètre Zéro, comme une borne de départ avec ce thème cher à Natacha Polony.
4: Je viens pour les 200 ans d'une magnifique entreprise, enfin la société alsacienne de construction mécanique, donc ancêtre d'Alstom, d'Alcatel, et qui raconte l'histoire industrielle de la France.
3: Pour relancer la puissance française, ses fleurons, c'est une de ses propositions. Elle refuse les cases, ni de droite, ni de gauche. Elle ne s'y reconnaît pas, le néolibéralisme cause de tous les problèmes dans sa bouche.
4: On voit la destruction des PME, des ETI, on voit la paupérisation, on voit l'impréparation face à la crise du détroit d'Ormuz et le fait que ce sont les plus fragiles qui ne peuvent pas remplir leur réservoir.
3: Pas de petite ambition, dit-elle, ce serait un sentiment de devoir qui l'anime. L'éditorialiste assume un changement de statut.
4: Moi je fais pas partie de ce monde-là, je fais pas partie d'un parti politique, j'ai pas besoin de compter sur la scène. C'est pas mon sujet. Mon sujet c'est de dire que nous pouvons pas continuer comme ça. Tous ces gens qui ont en fait le bien commun chevillé au corps, ben à un moment donné, il faut qu'ils se rassemblent.
3: Une équipe se monte autour de Natacha Polony et se réunit régulièrement dans un lieu tenu secret, déjà presque un QG de campagne.
0: Mathieu Bonnour, service politique de France Inter. C'est aujourd'hui et demain la 43e édition des Journées du patrimoine, l'occasion d'admirer l'architecture de monuments souvent fermés au public le reste de l'année. Alors cette année, la CGT tire la sonnette d'alarme. d'alarme sur des bâtiments particuliers, souvent méconnus, les bourses du travail. Place forte de la vie syndicale depuis plus d'un siècle, historiquement installée en centre-ville, certaines menacées aujourd'hui par des municipalités RN, d'autres ouvrent leurs portes ce week-end au public pour faire connaître ce patrimoine. Anaïs Feugat.
5: On la surnomme le Goéland ou l'Albatros, la bourse du travail de Bobigny, signée Oscar Niemeyer, choisie en 72 par le tout jeune département communiste de Seine-Saint-Denis.
6: Le contexte pour la Seine-Saint-Denis, c'est la désindustrialisation.
5: Benoît Pouvreau s'occupe du patrimoine au département qui propose des visites ce week-end.
6: Donc c'est important pour l'exécutif communiste de l'époque, si vous voulez, de dire non, on est solidaire et on soutient les syndicalistes. Donc c'est un lieu d'affirmation en fait d'une identité collective, culturelle, politique, sociale.
5: Après la légalisation des syndicats fin 19e, les mairies financent ou créent des bourses à Arles. C'est dans l'ancien hôpital de la Charité où la mairie Horizon veut aujourd'hui déplacer son office du tourisme, mettant fin à 125 ans d'occupation gratuite par les syndicats.
7: On occupe une position centrale dans la ville.
5: Nicolas Boursy, secrétaire général de l'Union locale CGT.
7: Le maire nous propose de nous reloger dans une aile sud de la Bourse du Travail, dans deux bureaux de 11 mètres carrés chacun. L'office du tourisme actuel, le fait de vouloir l'installer dans la bourse du travail est un prétexte en fait pour nous invisibiliser et nous affaiblir.
5: Le syndicat débouté par le tribunal administratif attend son expulsion. Une soixantaine de bourses du travail sont aujourd'hui attaquées selon la CGT, deux fois plus qu'il y a deux ans.
0: Anaïs Feugat, il y a plusieurs bourses du travail qui ouvrent leurs portes aujourd'hui pour ces journées du patrimoine, si ça vous tente, par exemple celle Art Déco à Lyon.
2: Merci beaucoup Sophie Parmentier. À venir, une première plongée dans la presse du jour et une plongée dans le monde de l'équitation dont est férue Laetitia Bernard.
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2: 6h39.
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2: Ne vous attendez pas à lire de bonnes nouvelles dans vos journaux, si ce n'est dans la presse quotidienne régionale qui célèbre les journées du patrimoine. Le Télégramme titre ainsi « Ce patrimoine chargé d'histoire, histoire au pluriel ». L'Indépendant vous sert de guide avec cet article en une intitulé « Pyrénées orientales, ces bijoux du patrimoine à redécouvrir ». Pendant que la Dépêche du Midi s'intéresse à un autre patrimoine, notre patrimoine naturel, et pose la question « Champignons, bonne ou mauvaise année ?» en précisant que les champignons se font attendre après des mois de sécheresse. La presse nationale, elle, est en mode « tout va mal », comme le Parisien et ce titre, prix du carburant, pouvoir d'achat, la grande inquiétude, avec en guise d'illustration une photo de foule, flou, façon de dire peut-être que l'avenir aussi est flou et peu rassurant. Le ciel de cette photo est légèrement orangé, moins que celui qui s'étend en une de Libération. Les correspondants de Libé ont choisi de raconter le quotidien des habitants de la capitale ukrainienne, harcelés jour et nuit par les drones russes, toujours plus nombreux. Titre de ce reportage, Kiev, vivre malgré générer la terreur et une photo digne d'un cliché généré par une IA. On y voit deux jeunes gens marchant dans les mains dans les poches sur la place de l'Indépendance, désertée, et ce ciel, un ciel orangé où se mêlent des nuages de fumée noire. En une fraction de seconde, la guerre est là, sous nos yeux. Une photo signée Romain Pilippé pour l'AFP, prise le 8 septembre dernier. Au lendemain de l'interview de Sébastien Lecornu, accordée au Figaro, le quotidien se demande comment Lecornu espère faire adopter son budget. De la politique donc, de l'économie aussi, et quand même un peu d'amour. Il faut parcourir le journal et s'arrêter page 10 pour découvrir ce titre, retour de flamme pour les agences matrimoniales. À en croire le quotidien, les agences matrimoniales connaîtraient un regain d'activité. Et un spécialiste de confirmer, c'est parce qu'ils ont galéré dans une foire aux mensonges que les gens viennent trouver la sécurité dans une agence sérieuse. La foire aux mensonges étant le lot des applications de rencontres. Et plus étonnant encore, la une de l'équipe Mag. Visage en gros plan d'un sportif que je ne connaissais pas, ou plutôt d'un athlète cérébral. Cheveux en bataille, sourcils épais, surplombant un regard malicieux, Magnus Carlsen pose devant un échiquier. Rien de plus normal, l'homme âgé de 35 ans est considéré comme le plus grand joueur d'échecs de tous les temps. Carlsen casse le jeu, titre ainsi le magazine sportif qui précise que le Norvégien, multimillionnaire et icône dans son pays, veut imposer ses règles. Son idéal de partie, plus rapide et plus sexy. Après lecture de l'excellent portrait qui lui est consacré, on n'a toujours pas compris à quoi se référait ce dernier adjectif. Passerait-il les infos à la machine ? Peut-être, mais pour l'instant, il s'agit encore d'amour et c'est avec Alain Souchon.

0: L'amour à la machine par Alain Souchon, un titre de 2001. Et oui, déjà.
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0: Et si nous prenions un bol d'air avec Denis Chessou ? Ce matin, on le retrouve dans les Hautes-Pyrénées auprès de Quentin Travaillé, un jeune trentenaire youtubeur qui a créé le site La Vie Partout et qui raconte la nature près de chez soi, comme dans son jardin.
2: Et là, il y a tout un univers. Et c'est très intéressant parce que, en général, les gens vont s'intéresser, et ce qui est très bien, au tigre du Bengale, ils vont s'intéresser donc à l'ours blanc, ils vont s'intéresser à la girafe. Mais ce qu'il y a sur le pas de leur porte, c'est ça que vous avez envie de leur faire découvrir.
3: Oui, ce que je trouve très important, c'est de connaître le vivant qui est proche de nous, parce que souvent, c'est celui-là, tout simplement, sur lequel on peut agir directement. Quand j'avais lancé La Vie Partout, je m'étais rendu compte, bon, j'ai pas inventé le fil à couper le beurre, mais que souvent on était plus intéressé et plus touché par ce qui se passait très loin. À l'époque, c'était après 2019, c'était du coup ce qui s'est passé en Australie avec les incendies. Ouais. Voilà. Et ça fait un peu écho avec ce qui s'est passé cet été du coup aussi, où là du coup on commence à être touché par ce qui approche de nous. Donc je pense qu'il faut qu'on connaisse un peu mieux, c'est ce que j'essaie de faire ici.
4: Regardez, à l'intérieur de ces fleurs, il y a des abeilles qui sont en train de faire la sieste. Elles se sont mises là pour être à l'abri du froid et de la pluie, et aussi parce que ce sont leurs fleurs préférées. Ce sont des abeilles oligolectiques, c'est-à-dire qu'elles aiment un seul type de fleurs. Et ici, ce sont des campanules. Et j'avoue, je trouve ça hyper mignon, c'est pas souvent qu'on le voit, alors j'espère que vous avez appris quelque chose.
2: Quels sont les retours que vous avez? Parce que quand même, bon, 600 000 personnes sur Instagram, des millions de vues dans tous les sens, tant mieux. Mais voilà, il y a obligatoirement des retours de gens qui vous disent « Ah bah ouais, je vous ai regardé et puis j'ai peut-être changé de regard ».
3: Je considère que tous les enfants sont curieux pour la plupart de la nature qui nous entoure et que ça disparaît pas. On apprend à mettre cette curiosité de côté. Mon travail, c'est de la réveiller. Et ça marche. Les gens me disent beaucoup que quand ils regardent des vidéos, etc., ils sont plus attentifs à regarder ce qui les entoure. Ça peut être pour les insectes, mais ça peut être aussi pour les plantes. J'ai l'impression, en fait, quand on commence à connaître les plantes et à s'y intéresser, quand on va reconnaître pour la première fois des plantes, on va voir dans le décor vert qui nous entoure, boum, ah mais celle-là, je la connais. Comme si c'était quelqu'un qu'on reconnaissait. Et c'est un sentiment qui est très difficile à décrire. Par contre, une fois qu'on y a goûté, ce que j'essaie de faire avec mon compte, on va avoir envie d'y retourner. Quand on commence à connaître les plantes, quand on commence à connaître la manière dont les écosystèmes sont agencés, souvent on peut travailler avec les espèces vivantes plutôt que contre. Par exemple, ici j'ai beaucoup de pucerons, mais j'ai laissé pousser pas mal de sureaux. Et le sureau attire particulièrement beaucoup les pucerons. Et ce que j'ai remarqué, c'est qu'il va y avoir deux semaines, vraiment deux, trois semaines, où je vais avoir des pucerons partout dans le jardin. Et très très rapidement,
5: hop, comme
3: des beaucoup, voilà, les coccinelles arrivent, et surtout des toutes petites guêpes qui viennent pondre dans les pucerons, et en une semaine et demie, il n'y a plus rien. Les pucerons sont tous morts, ils ont tous été parasités comme dans le film Alien, et ça va assez vite. Et je me dis, j'ai pas eu à traiter, j'ai rien fait, assez vite, l'écosystème s'est équilibré, donc pour ça, c'est fantastique.
2: Bon, alors c'est formidable parce que là, on marche dans votre petite usine végétale.
3: C'est fou parce que très souvent, je trouve qu'on a l'impression de considérer les plantes un peu comme un décor. C'est vraiment très très loin d'être un décor, c'est incroyablement adaptable une plante. Nous, si on n'est pas bien à un endroit, on se déplace. La plante, non. Elle va se débrouiller pour mettre des racines à l'endroit où elle peut. Du coup, on retrouve des arbres qui sont sur des rochers et qui s'en tirent très bien. Alors que nous, quand on essaie de faire pousser une plante nous-mêmes, elle a plus de mal. Et dans ce jardin que j'ai là, j'essaie de faire pousser beaucoup, beaucoup de plantes locales. Donc plantes des Pyrénées, beaucoup, mais pas que. Je considère que la France, c'est local. Hein, parce qu'il y a quand même beaucoup, beaucoup de choses différentes.
0: Le portrait complet de Quentin Travaillé, c'est demain, dimanche, à 14h, avec Denis Chessou dans CO2, Mon Amour. Et à 6h50, comme tous les samedis et comme tous les dimanches, nous tentons de mieux comprendre le monde de Laetitia Bernard. Bonjour Laetitia.
6: Bonjour Eva, bonjour à tous.
0: Vous êtes journaliste et aveugle de naissance, Laetitia. Et la semaine dernière, vous nous expliquiez déjà comment, quand les portes d'un atelier théâtre se sont fermées en raison de votre handicap, celles du monde de l'équitation et du saut d'obstacles se sont ouvertes grâce à une jeune monitrice toulousaine qui s'appelle Muriel.
6: Muriel, ouais. Muriel, même si j'étais aveugle, elle m'a considérée d'emblée comme une cavalière à part entière. J'avais 12 ans et elle 22 quand nous nous sommes rencontrés. Mais alors, je peux vous dire que j'oublierai jamais son premier cours. Tous les détails techniques qu'elle me donnait, baisse d'étalon, temps terrain. C'est bizarre à expliquer, mais Elle aurait pu se dire, oh, elle est aveugle, on va lui montrer le pas, le trot, un peu le galop, puis ça va aller. Mais non, elle, ce qu'elle voulait, c'est me faire progresser au même titre que ses autres élèves, et je l'en remercierai jamais assez. Par contre, pourquoi est-ce qu'elle m'a appris à faire du saut d'obstacle? Ça, je sais pas, rien ne l'obligeait à aller jusque-là. Hein. Je lui avais même pas forcément demandé, puisque je savais pas qu'on pouvait sauter avec un cheval. Mais le jour où elle a dit, Letty, on va apprendre à sauter, bon, j'avoue, j'ai trouvé ça plutôt génial.
0: Avec joie, j'imagine que vous avez accepté de lui faire confiance, mais concrètement, elle a fait comment pour vous expliquer tout ça, puisque vous n'y voyez pas?
6: Alors, elle a adapté sa pédagogie. D'abord, elle m'a fait descendre pour me faire toucher l'obstacle, m'expliquer le mouvement qu'allait faire le cheval, pour que je me représente en fait la scène dans ma tête. Ensuite, bah, on a découvert la position pour sauter, qu'on appelle en équilibre, et puis elle a mis une barre sur le sol, et puis un tout petit obstacle. Ça, en fait, c'est exactement le même processus que pour tous les autres, hein. Mais c'est vrai que pour moi, en tout cas au début, l'obstacle, il était toujours au même endroit, au milieu d'une des longueurs de la piste rectangulaire. Et puis bon, après, comme elle est quand même sympa, bah, elle me prévenait quand on arrivait devant.
0: Mais j'ai quand même une question, vous n'aviez pas peur?
6: Ah si, énormément, mais comme beaucoup de cavaliers, hein, en fait. Et puis, j'étais encore assez jeune pour ne pas trop me prendre la tête avec, vous savez, la notion de risque inhérent au handicap visuel. Ce qui m'a fait passer aussi au-dessus de cette peur, ce sont les sensations phénoménales. L'espèce d'envol, la vitesse, le mouvement en avant que je peux pas avoir en marchant au bras de quelqu'un ou avec ma canne blanche. Une sensation aussi, et encore peut-être plus surprenante, c'est la sensation mais de sécurité totale, ah oui, et de plénitude quand on est connecté au centre de gravité au-dessus de son cheval, au-dessus de l'obstacle. Et quand on commence à sauter un obstacle et qu'on aime ça, bah, on en saute un deuxième, et un troisième, et puis évidemment, un jour, bah, on se retrouve enchaîné tout un parcours.
0: Mais alors, les années ont passé, vous êtes devenue 6 fois championne de France, alors ça c'est une autre histoire, et Laetitia, j'ai quand même une question, est-ce qu'aujourd'hui vous savez pourquoi Muriel, au fond, elle avait décidé d'apprendre, de vous apprendre en l'occurrence, le saut d'obstacle, quand vous aviez 12 ans à
6: oui,
0: ce
6: 12
0: moment-là.
6: Ans, c'est ça. Ouais. Ben, je lui ai posé quand même cette question, je l'ai recontactée cette semaine à Muriel, et elle nous a enregistré un petit message vocal.
5: Pourquoi un jour je t'ai fait sauter à cheval? Eh bien certainement, probablement parce que je suis un peu inconsciente, mais surtout tu étais très à l'aise au galop, tu avais une bonne position et surtout j'étais complètement sidérée par ta soif de découvrir de nouvelles sensations. Avec la cavalerie que nous avions et le cheval que j'avais choisi pour toi, j'ai estimé qu'il n'y avait pas plus de risque à te faire franchir un petit obstacle qu'à te faire trotter ou galoper. Tu avais l'équilibre, la confiance et l'envie. Il ne manquait finalement que l'obstacle. Voilà ma petite Letty.
0: Moi, j'ai l'impression que quand même, le moteur de l'histoire, c'est la confiance, Laetitia.
6: Oui, complètement. Et elle en parle aussi, la complicité avec le cheval. D'autant que lui, quand même, il sent bien que la fille sur son dos, elle est un peu bizarre, elle regarde pas trop bien où elle va. Il faudra que je vous présente plus personnellement certains de mes amis chevaux dans de prochains épisodes de Ma Façon de Voir.
0: C'est bien noté. Merci, Laetitia. Et à demain. Elle se cache les yeux dans le clip de cette chanson, peut-être pour éviter de voir la violence, Pomme et le village.

0: Le village par Pomme, chanson inspirée du jeu Les Loups-Garous et qui raconte surtout les violences sexuelles.
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0: Céline Dacosta, on va retrouver aujourd'hui un temps de plus en plus estival.
10: Oui, avec ce nouveau blocage anticyclonique qui se met progressivement en place, les hautes pressions vont repousser les perturbations vers le nord, ce qui donne encore un ciel bien couvert près de la Manche, avec possiblement quelques gouttes, puis toujours de bonnes rafales de vent. Une situation qui va se dégager progressivement, puisqu'on aura aussi dans l'après-midi des éclaircies sur ce secteur. Un soleil qui sera très généreux, on l'a compris, hein, sur tout le reste du territoire, avec juste dans l'après-midi un risque d'averses encore orageuses entre le sud des Alpes et le relief Corse. Alors les averses orageuses, ce sera surtout comme hier pour le relief Corse.
0: Et surtout, les températures vont repartir à la hausse.
10: Oui, après la fraîcheur, alors toute relative hein, de ces derniers jours, parce qu'il a fait quand même très doux, on gagnera plusieurs degrés cet après-midi, 20 à 26 degrés. Sur la moitié nord, 26 à 29 pour la partie sud. On va même atteindre, voire dépasser dans le Languedoc-Roussillon notamment les 30 degrés. Et cette remontée des températures, elle va se poursuivre dans les prochains jours. L'anticyclone devrait maintenir un temps sec, stable, très lumineux sur une grande partie du pays, avec une chaleur qui va progressivement s'accentuer, je vais y arriver. L'été n'a pas dit son dernier mot, et ce n'est pas une nouvelle pour la sécheresse.
0: Il y a des mots qui sont plus faciles que d'autres. Hein.
10: Oui,
0: tout à l'heure, vous n'avez pas ripé sur un mot compliqué. Ah bah voilà, vous voyez, comme quoi. Hein. Votre matinale se poursuit avec notamment notre quart d'heure culture emmené par Laurent Delmas, Julien Bisson et Alain Baraton. Il sera question d'une femme de cinéma incroyable, de musée gratuit et une visite paradisiaque. Voilà pour la partie magazine. Bonjour Quentin Laffé.
11: Bonjour Madame Rock.
0: Avec vous à 7h50, nous aborderons l'actualité très chargée de cette fin de semaine. Quels sont les sujets qui ont retenu votre attention ?
11: Le coût des carburants, la conception et le vote du budget, la campagne qui s'accélère.
0: Et avec qui aborderez-vous ces questions ?
11: Avec Laurent Jacobelli, député de la Moselle, vice-président du groupe Rassemblement National à l'Assemblée Nationale.
0: Et puis on va se retrouver ensuite à 8h20 pour notre grand débat en présence d'Emmanuel Mignon et de Gilles Finkenstein.
11: Oui, et deux débats avec deux. L'Union Européenne a-t-elle raison de se tourner vers le Canada, et alors que le pape sera en France la semaine prochaine, autre question, les catholiques peuvent-ils, veulent-ils même peser dans la campagne présidentielle ?
0: Merci Quentin, on se retrouve à 8h20. 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Le journal de Marion Lourd. Bonjour Marion.
12: Bonjour Eva, bonjour à tous. À la une ce matin, il planifiait une tuerie dans son ancien lycée de la région lyonnaise. Un adolescent de 15 ans vient d'être mis en examen. Proche de l'ultra-droite, il semblait très avancé dans son projet. Un accord avec le Groenland. Après les tensions liées aux appétits de Trump, le président des États-Unis annonce un texte qui semble satisfaire tout le monde. Donald Trump toujours en guerre contre certains médias, Politico et deux chaînes de télé, dont CNN, mises à la porte de la Maison-Blanche. Dans l'actualité aussi, suite des législatives en Russie, le Kremlin a exclu Yabloko, seul parti anti-guerre qui reste malgré tout mobilisé. Témoignage à suivre. Faire entendre la cause du climat, l'objectif de Jean-Marc Jancovici avant la présidentielle française. Il lance aujourd'hui une convention citoyenne. Il insiste à politique. Et plus qu'à transformer l'essai, le nouvel entraîneur

0: Les enquêteurs trouvent ainsi chez lui un sac avec des couteaux et une tenue paramilitaire. Ils trouvent aussi des messages sur le réseau social Snapchat. Le jeune de 15 ans y parle de son projet. C'est un jeune fasciné par la mouvance d'ultra-droite et marqué par la mort de Quentin Derenque, le militant identitaire battu à mort en février dernier à Lyon. D'après nos informations, le garçon a été arrêté au mois de mai après le signalement d'une connaissance inquiète. Il a ensuite été hospitalisé en psychiatrie puis interpellé à sa sortie cette semaine. Il est maintenant sous contrôle judiciaire et placé dans un centre éducatif.
1: Et le lycéen est également obligé de respecter un suivi psychiatrique. Il a interdiction de détenir une arme. Lui avait mortellement poignardé Zacharia, un collégien, lors d'une expédition punitive familiale à Romans-sur-Isère dans la Drôme. Adèle Gourigny a été condamnée hier à 15 ans de prison et son père à 2 ans pour complicité. Tous les deux s'étaient rendus le 9 avril 2024 dans le quartier de la Monnaie pour venger le petit frère supposément harcelé par un camarade. La victime avait reçu un coup de couteau mortel alors qu'elle tentait de s'interposer.
2: À l'étranger, tout le monde semble ce matin saluer un bon accord.
1: Accord annoncé la nuit dernière entre les États-Unis, le Danemark et le Groenland sur la sécurité justement du Groenland, ce territoire en tant convoité par Donald Trump. Le président des États-Unis affirme finalement avoir obtenu un contrôle permanent sur la sécurité de cette région arctique, ce qui empêchera tout adversaire de Washington, je cite, Chine ou Russie, d'avoir sur place une présence militaire ou de réaliser des investissements sensibles. C'est un accord bon pour l'OTAN et l'Europe, se réjouit la première ministre danoise. Un compromis qui renforce la sécurité, estime le chef du gouvernement groenlandais. La Maison Blanche, où de plus en plus de médias sont persona non grata. Donald Trump a franchi une nouvelle étape hier. Dans sa guerre anti-média, il l'annonce, les chaînes de télé CNN et MS Now et le média en ligne Politico vont désormais trouver porte close. Le président les accuse de propager des fake news, des fausses nouvelles. CNN dénonce une attaque illégale contre la liberté de la presse. Les élections législatives se poursuivent en Russie, les premières depuis le début de la guerre d'invasion contre l'Ukraine en 2022. Peu de suspense. Le seul parti politique anti-guerre a été exclu du scrutin par le Kremlin. Yabloko, autorisé tout de même à concourir à l'élection locale, rencontre avec l'un de ses candidats à Moscou, Grigory Grishin. Il est avec l'un des correspondants de France Inter sur place, Jean-Didier Revoin.
3: Grigory Grishin fait campagne pour être élu dans un arrondissement de Moscou. Si Yabloko ne peut pas concourir au niveau fédéral, en revanche, au niveau local, ses candidats poursuivent le combat. Et pour lui, une tendance se dégage nettement.
4: Les gens veulent la paix, les gens veulent que tout ce qui est lié au conflit russo-ukrainien, ce cauchemar, se termine enfin.
3: L'agrégation de ses voix autour du seul parti qui réclame l'arrêt des combats en Ukraine peut expliquer son exclusion par les autorités de l'élection à la Douma d'État. Mais pour le candidat de Yabloko, il faut aussi considérer l'énorme soutien de la jeunesse pour son parti, du jamais vu depuis les manifestations qui ont suivi les élections de 2012, précise-t-il. Et même si les résultats de dimanche laissent peu de place au doute, ils donneront des indications intéressantes.
4: Mais comment votera Moscou? Quelle sera la participation à Saint-Pétersbourg? Quel sera le résultat des députés de Yabloko qui ont eu un mandat? Des indicateurs très importants.
3: Si les petits partis comme Yabloko réalisent de bons scores localement, le Kremlin sera obligé d'en tenir compte dans l'ajustement de ses politiques. Mais pour Grigory Grishin et son parti, l'enjeu est ailleurs.
4: C'est le combat pour la survie au sein de l'espace politique et historique russe.
3: Pour certains en Russie, le simple fait de pouvoir exister est déjà une victoire. Moscou, Jean-Didier Revoin, France Inter.
1: Et le scrutin législatif s'achève demain. De fortes explosions entendues à Riyad en Arabie Saoudite très tôt ce matin. C'est une première depuis l'intensification des combats avec les rebelles houthis du Yémen soutenus par l'Iran. Un regain de tension internationale qui fait grimper les prix des carburants ces dernières semaines. 2,40€ le litre, tarif record pour le diesel recensé hier. Pour dénoncer cette flambée, certains appellent à manifester. C'est le cas d'une poignée d'anciens gilets jaunes marseillais. Ils appellent au rassemblement ce matin à 10h. Nous y serons dans le journal de 7h30 sur France Inter. Et si la consommation baisse, le climat et le réchauffement restent un sujet majeur. Pour le faire entendre dans la campagne présidentielle, l'expert du climat Jean-Marc Jancovici lance aujourd'hui une convention citoyenne. 150 Français sélectionnés pour donner leur avis sur la voiture, l'agriculture, la fast fashion. Sandy Dauphin, les travaux démarrent aujourd'hui à Paris.
5: Ces 150 citoyens venus de toute la France vont débattre entre eux et échanger avec des experts pendant 6 week-ends. Ils ont été sélectionnés par un institut de sondage pour être représentatifs de la diversité de la population pour se prononcer sur de grands enjeux environnementaux qui crispent souvent. Des enjeux qui seront posés sous forme de dilemmes, explique Jean-Marc Jancovici, qui insiste sur un point, cette initiative ne soutient aucun parti politique.
6: Un exemple de dilemme, comment est-ce qu'on fait

0: fait pour limiter la pollution dans les villes sans limiter la liberté de circulation des gens? Ça, c'est un dilemme. Comment est-ce qu'on fait pour manger sain, bon pour l'environnement, produit en France et pas cher? Quand on essaye de cocher les quatre cases, c'est pas si simple. Ce qu'on soutient, c'est le fait de mettre des gens ensemble et de les faire travailler sur ce sur quoi on peut arriver à se mettre d'accord face à des problèmes qui ne sont pas évidents. On tient à ce que ce dispositif reste totalement apartisan du début à la fin et qu'il n'est pas là pour servir de marchepied à qui que ce soit.
1: Le budget de cette convention citoyenne repose sur des donateurs privés et du financement participatif. Elle rendra ses conclusions en février, en plein cœur de la campagne présidentielle.
2: Sandy Dauphin, spécialiste environnement de France Inter.
3: Kylian Mbappé change de fournisseur.
2: Surprise, la star française du foot met sur off sa collaboration avec Nike, son équipementier de toujours. Il signe chez On, une marque suisse, façon selon les experts d'obtenir plus de visibilité. Kylian Mbappé confirmé au poste de capitaine hier par le nouvel entraîneur des Bleus, Zinedine Zidane, qui a rendu sa première copie de sélectionneur, 23 joueurs, 5 nouvelles têtes et un exercice mené de main de maître par la légende de 98, Julien Froment.
4: Il est 19h25, l'hystérie gagne soudainement le 87 boulevard de Grenelle. Zinedine Zidane s'offre un bain de foule devant une soixantaine de supporters.
5: Mais elle est là.
4: Hugo, maillot de l'équipe de France, QV98, floqué bien sûr du numéro 10 de Zidane, a pu approcher son idole.
6: Le charisme du type est juste dingue, donc c'est que du bonheur, vraiment c'est du bonheur.
4: Ambiance plus feutrée une heure plus tôt dans l'auditorium lorsque Zinedine Zidane dévoile sa toute première liste. Les 23 sélectionnés sont présentés dans un clip vidéo, vient ensuite le jeu des questions-réponses et là, Zizou va droit au but, prise de parole courte, incisive.
7: Non, si je l'ai mis au milieu de terrain, c'est que je veux le voir au milieu de terrain, voilà.
4: Un exercice réussi pour Alessandro Grandesso, correspondant à Paris pour la Gazzetta dello Sport.
8: Un peu particulier parce que ça change beaucoup par rapport à Deschamps. Il a un autre style, même dans son langage, beaucoup plus direct. On comprend très bien qu'il sait ce qu'il veut. Il confirme d'avoir beaucoup de personnalité à mon avis. Moi j'ai aimé.
4: Une première sans accroc aussi bien sur le fond que sur la forme. Pour Zinedine Zidane, place désormais au terrain, lundi, avec le début du rassemblement à Clairefontaine.
2: Un premier test en Ligue des Nations, vendredi là, le rendez-vous est fixé au 24 décembre. Car oui, elle revient et c'est un cadeau de Noël idéal pour les fans.
9: Je suis très désolée de avoir mal. Tu bienvenue, moi. À Paris.
2: Emily in Paris, sixième saison donc à la fin de l'année et promis Eva, c'est la dernière.
3: D'accord, merci beaucoup Marion. On se retrouve à 8h. 80 secondes ce matin pour un album. Mathilde a dit, écoute le nouveau disque de Baptiste Trottignon, il est de toute beauté. Et quand Mathilde dit, écoute, j'écoute, il faut toujours faire confiance aux gens qu'on aime. Baptiste Trottignon est pianiste, pianiste de jazz, mais pas seulement. Je l'ai entendu aux côtés de Catherine Ringer, plus récemment avec Arthur Teboul, le chanteur de Feu Chatterton. Baptiste Trottignon trace sa route depuis le milieu des années 90. Il a toujours été là, quelque part, dans mes oreilles. Élégance, simplicité, sincérité, ce sont les mots qui viennent quand je pense à sa musique, des mots qui font écho à son nouvel album « Art is Simple ». Faire simple est un art, et dire que l'art est simple est aussi sa réponse à un monde contemporain qu'il juge trop confus, trop complexe, trop chargé de trop d'informations. L'art permet alors de se protéger, de trouver un abri, dit-il, un abri sûr si on ne veut pas se perdre. Mais moi j'ai un conseil, perdez-vous. Oui, perdez-vous dans la musique de Baptiste Trottignon et dans ce 25e album où chaque titre a été écrit en une heure. Oui, on peut faire simple en s'imposant une contrainte et surtout en laissant place à son intuition. Art is Simple, le nouvel album de Baptiste Trottignon vient de sortir chez Naïve. Des concerts sont prévus partout en France et notamment les 2 et 3 octobre au Bal Blomet à Paris. À suivre, le club du 7h15 du samedi avec Laurent Delmas, Julien Bisson et Alain Baraton. Bon réveil à l'écoute de France Inter.
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2: 7h12 sur France Inter. Avec ces sourires garantis, sans doute sont-ils très heureux de me retrouver. Je ne vois pas d'autres raisons de sourire autant. Laurent Delmas, Julien Bisson et Alain Marmonton, bonjour.
3: Bonjour Eva.
2: Oh là là, c'est magnifique. Julien Bisson, à quoi ressemble votre petite mythologie du week-end ce matin?
4: Eh bien, on ira faire un petit tour au musée.
2: Et vous nous invitez où ce week-end, cher Alain Baraton?
5: À trois événements. Je vous invite à Vaux-le-Vicomte, Chaumont-sur-Loire et les Mureaux dans les Yvelines.
2: Mais on commence évidemment par écouter l'histoire de Laurent Delmas.
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2: Et Laurent, j'imagine qu'on débute avec une petite devinette.
5: Et oui, Eva, mais alors, ce matin, elle est absolument introuvable.
2: Ah, d'accord.
5: Je vois le sourire s'illuminer sur le visage d'Alain, du coup. Bon, mais c'est parfaitement révélateur s'il est introuvable. La voici.
7: Et j'avais mis dans mon studio des notes partout. Soyez naturels. C'est tout ce que je leur demandais.
5: Alors la voix de cette femme, Eva, ben, même les cinéphiles les plus aguerris ne la reconnaissent pas, tout simplement parce que durant des décennies, elle fut rayée de l'histoire du cinématographe, alors qu'elle en fut l'une des pionnières, pour ne pas dire la pionnière, après les frères Lumière. Il s'agit donc d'Alice Guy. Et si je vous en parle ce matin, c'est d'abord parce qu'il faut sans cesse réparer cette erreur de l'histoire officielle. Ensuite, parce que les éditions Gaumont viennent de publier un DVD intégralement consacré à celle qui fut la première femme réalisatrice de l'histoire mondiale du cinéma, un point c'est tout. Il regroupe une quinzaine de films, soit une goutte d'eau dans l'immense production de la cinéaste, dont on a longtemps cru d'ailleurs que tous les films étaient perdus à jamais. Ce qui est hélas vrai pour la majorité d'entre eux, soit des dizaines et des dizaines. Il en reste cependant assez pour mesurer la créativité, l'éclectisme, l'énergie et la malice d'un cinéma des origines dont Alice Guy a inventé bien des aspects, elle qui dirigea au début du siècle dernier le studio Gaumont, le plus important studio de cinéma de l'époque.
2: Alors qu'est-ce qu'on peut voir dans ce DVD?
5: Eh bien de tout, ou presque, Eva. C'est la marque de fabrique d'Alice Guy qui d'entrée de jeu a voulu explorer toutes les facettes possibles du 7e art. Et c'est fascinant. Dans ce programme, on trouve donc à la suite un drame domestique, La Marâtre, une comédie burlesque intitulée, je vous dis que ça, Le Matelas Alcoolique, aussi bien qu'une histoire qui se déroule durant la Commune de Paris et devant une barricade et des numéros de musical, par exemple, avec des chiens savants ou des danseuses virevoltantes. Et parce qu'Alice Guy s'est très vite penchée sur la question de la sonorisation du cinéma muet, ce que l'on appelait à l'époque une sonoscène, elle en fait, dans le cas présent, le célèbre chanteur Félix Mayol, dans un titre égrillard intitulé « Questions indiscrètes », et sans oublier le blockbuster d'Alice Guy,
2: ah mais oui,
5: La Fée aux Choux,
2: mais oui,
5: hilarante pochade sur la naissance des enfants.
2: Mais alors comment on peut expliquer ce long purgatoire? J'ai une petite idée sur la réponse.
5: Comment appelle-t-on ça déjà? La misogynie?
2: Peut-être.
5: Le machisme ordinaire.
2: Sans doute.
5: Le patriarcat.
2: Surtout.
5: Et peu importe les mots, la chose est bien là. Alice Guy, qui a trop longtemps été reléguée au rang de secrétaire de Louis Gaumont, doit être placée aux côtés des Lumières et de Méliès pour ses contributions et techniques artistiques. Ce DVD n'est qu'un avant-goût du talent d'Alice Guy. On se félicite en outre qu'il ait été conçu à l'initiative du programme national Collège au cinéma, car il est de toute première importance que les futurs spectateurs et cinéphiles apprennent désormais le nom d'Alice Guy et découvrent son œuvre. Enfin.
2: Alice Guy, une pionnière du cinéma, c'est édité par Gaumont. Et qui recevez-vous avec Christine Masson dont on aura tout vu à 10h?
5: Eh bien, avec Christine, nous recevons le très singulier cinéaste Bruno Dumont pour son nouveau film Les Roches Rouges.
2: Est-ce que vous pouvez lui faire passer un message de ma part?
5: Bien volontiers.
2: Vous lui dites que je ne me suis jamais remise du petit quinquin. Je suis fan de ce film.
5: Ce sera fait et bien fait, on est bien d'accord.
2: Merci Laurent.
5: Merci.
2: Julien, tous les samedis, vous nous racontez les petites mythologies de nos week-ends et de ce que nous y faisons. Et ce samedi, vous vous demandez si vous n'iriez pas faire un tour au musée.
4: Ça ne vous aura sans doute pas échappé, ma chère Eva. Ce week-end ont lieu les Journées Européennes du Patrimoine, une manifestation créée il y a 42 ans et aujourd'hui déclinée dans une cinquantaine de pays. pour ouvrir très largement monuments et musées à la population. Alors, je n'ai pas encore choisi moi-même quel lieu j'irai découvrir pour l'occasion. Peut-être le musée de la Poste, le musée des égouts, ou encore le musée de la contrefaçon, fondé en 1951 par Gaston Louis Vuitton.
2: Mais non.
4: Ça ne s'invente pas. Mais ces journées du patrimoine me rappellent surtout ces matinées de week-end où je ne sais pas trop quoi faire et où me prend l'envie d'aller au musée, comme les jeunes cambrioleurs de Jean-Luc Godard, joués par Anna Karenina, Samy Frey et Claude Brasseur dans le film Bande à part, qui cherchent une idée pour occuper le temps avant de réaliser leur prochain méfait.
3: France avait lu dans François qu'un Américain avait mis 9 minutes 45 secondes pour visiter le musée du Louvre. Ils décidèrent de faire mieux.
4: Verdict, 9 minutes et 43 secondes chez Godard, c'est pas mal, mais c'est un peu moins rapide que les vrais voleurs, rappelez-vous, qui ont cambriolé le Louvre l'an dernier, qui n'ont eux passé que 7 minutes dans le musée, mais il est vrai en ne prenant le temps de visiter qu'une seule salle. Le fameux cas s'est déroulé le 19 octobre 2025, tiens, un dimanche, justement, ce jour qui a longtemps été symbole de gratuité pour le Louvre, comme pour beaucoup d'autres musées.
2: Mais alors d'où ça vient l'idée de la gratuité des musées le dimanche, on le sait ?
4: Figurez-vous que ça remonte à l'origine même des musées en France et l'ouverture du Palais du Louvre en 1793 pendant la Révolution. À ce moment-là, le geste politique est clair, les collections royales confisquées à la couronne doivent pouvoir être montrées gratuitement au peuple puisqu'il en est désormais le propriétaire collectif. Tous les jours, le Louvre est donc ouvert gratuitement, gratuité qui va être réduite au dimanche seul à partir de 1927.
2: Pourquoi le dimanche justement ?
4: Eh bien dans un souci de démocratisation, pardi, pour que l'accès au musée soit garanti à tous lors du jour de repos. Pendant des décennies, le dimanche va devenir le jour par excellence de la visite au musée. Et là aussi, tenez-vous bien, cette disposition tient de la conquête sociale. Elle prend en partie sa source dans les batailles menées par la National Sunday League en Grande-Bretagne au 19e siècle. À l'époque, les musées nationaux, dont le prestigieux British Museum, ne sont ouverts que du lundi au samedi. Le dimanche, lui, étant réservé à l'église. Sauf que les ouvriers, eux, travaillent du lundi au samedi et donc n'ont jamais accès à l'art et au musée. Il va falloir 40 ans de combats et de débats parlementaires pour qu'en 1896, la bataille du dimanche soit gagnée et la visite au musée sanctuarisée outre-Manche.
2: Et si on revient chez nous, au Louvre, ça va continuer jusqu'à quand cette ouverture gratuite le dimanche ?
4: Jusqu'en 1990, jusqu'à ce qu'elle soit suspendue pendant les travaux du Grand Louvre avant d'être rétablie en 1996, cette fois le premier dimanche de chaque mois, une mesure de gratuité qui va être étendue en 2000 à l'ensemble des monuments nationaux. Sauf que depuis, le succès de cette gratuité a fini par détourner une partie de sa raison d'être, selon la direction du musée, le dimanche étant davantage fréquenté par des quarts de touristes étrangers que par des ouvriers désœuvrés.
2: Ah oui.
4: Résultat, la gratuité a été déplacée quelques heures le vendredi soir et la grande bataille du dimanche, qui voulait offrir la beauté au peuple, renvoyée au vestiaire de l'histoire. Pas la peine donc de courir comme Anna Karenina jusqu'au Louvre ce week-end en espérant y entrer à l'œil. Le musée fait partie des rares établissements publics à rester payant, hormis quelques ateliers d'art, pendant les journées du patrimoine.
2: Je crois que vous avez fait plaisir à Laurent Delmas en citant Godard.
5: Ah,
2: je me trompe pas.
5: Cette scène est mythique.
2: Merci Julien et à samedi prochain pour un nouvel épisode de vos petites mythologies du week-end. À la Baraton, je vous donne la parole dans 2 minutes et 43 secondes exactement, le temps d'écouter Ezekiel Payès et son titre « C'est loin ».
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0: Ezequiel Paillès chante C'est loin.
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0: Cher Alain, vous nous avez parlé de vos vicomtes tout à l'heure, de Chaumont-sur-Loire, des Mureaux, et donc j'imagine que c'est à l'occasion des Journées européennes du patrimoine que vous nous invitez à découvrir ces châteaux et ces jardins.
2: Vous avez tout à fait raison. Alors est-il nécessaire de rappeler que des femmes et des hommes travaillent tous les jours à entretenir, conserver et embellir tous les prestigieux domaines historiques de France, comme vos vicomtes? Alors, pour apprécier dans ce domaine au mieux les salons, les bassins et les parterres, il est prévu aujourd'hui et demain de rencontrer les artisans qui permettent à Vaux-le-Vicomte de vivre et de traverser les siècles avec grandeur. Pour conserver avec les propriétaires, les jardiniers, fontainiers, conservateurs, le plus sage est d'aller sur le site du domaine et de s'inscrire, car il faut s'inscrire pour quantité de rencontres. Mais il est possible, voyez-vous, d'aller directement assister à des démonstrations et visites sans aucun rendez-vous. Les journées du patrimoine à Vaux-le-Vicomte, c'est ce week-end de 11h30 à 17h30.
0: On mettra toutes les informations évidemment sur la page de l'émission via le site de France Inter. Alors, autre domaine historique, en fait, c'est le château de Chaumont-sur-Loire.
2: Un château merveilleux, avec vue sur la Loire, un festival international des jardins qui a pour thème cette année le cinéma. Et ce week-end, ce sont les Botaniques de Chaumont. Une fête des plantes qui permet à 28 exposants de présenter leur collection de plantes aromatiques, arbres fruitiers, agrumes, fougères, succulentes, rosiers anciens, vivaces, ou encore, il y a des amateurs, plantes carnivores. Il y en a donc pour tous les goûts. Il est aussi possible d'assister à des démonstrations et des conférences. Et je vais noter pour vous celle de Pascal Garbe, qui présente son dernier livre, Un jardin comme un parfum. J'en ai déjà parlé il y a très peu de temps. Ou Pierre-Alexandre Isser et Robin Gervais pour un autre ouvrage, Un jardin qui me ressemble, un ouvrage que j'ai déjà évoqué sur cette antenne.
0: Mais oui, mais parce que vous êtes au courant de tout, c'est pour ça. Alors pour terminer, direction Alain, la ville des Mureaux, et c'est dans les Yvelines.
2: Et oui, avec Florence Seine pour sa 23e édition de la Fête des Plantes, qui a pour thématique cette année le jardin gourmand et coloré, avec là encore près d'une centaine de pépiniéristes, horticulteurs et artisans, des animations, des ateliers pour grands et petits. À noter, et c'est important, que la manifestation est gratuite.
0: Merci beaucoup Alain. Je le répète, évidemment, toutes les informations sont à retrouver sur le site de France Inter. J'imagine que pendant ces journées, on va pouvoir bénéficier de beaucoup de conseils de la part des professionnels qui seront présents dans ces différents lieux. Mais vous aussi, vous nous délivrez chaque semaine des conseils, Alain. Élise vous demande par exemple, est-il vrai qu'il est facile de bouturer les pieds de tomates?
2: Il n'y a pas plus facile. Vous prenez une trentaine de centimètres, enfin une extrémité de tige, ou un gourmand dans l'idéal de 30 centimètres, vous l'enfoncez dans le sol et logiquement, il redémarre. Alors, quel est donc l'intérêt? Admettons que vous n'ayez pas la main verte. Admettons que vous ayez raté vos propres semis de tomates. Eh bien, l'avantage de faire soi-même les boutures, on gagne un temps précieux. Alors, il n'y aura plus une récolte abondante dès le mois d'août. Oui. Mais par contre, en septembre-octobre, vous pourrez profiter des fruits produits par les boutures de tomates. Donc, très facile et puis amusant, en plus, à réaliser.
0: Oui, c'est bien. Mais oui. On peut le faire ça avec les enfants, d'ailleurs, par ailleurs. Marie-Claude vous demande, pour refaire ma façade, il me faut rabattre un très vieux rosier. Comment procéder?
2: Jouer la montre. Nous sommes en septembre et les rosiers vont entamer leur dormance bientôt. Un vieux rosier, c'est une vieille personne qui est très fatiguée, et cette vieille personne ne peut pas refaire de jeunes branches sur le bois très mort. Si vous le coupez trop court, il risque de mourir. Donc attendez le repos végétatif, attendez octobre, novembre s'il y a moyen, coupez seulement l'indispensable et faites en sorte de ne pas trop l'endommager. Un rosier est capable de vivre très très longtemps, mais seule l'extrémité vraiment peut fournir des branches, donc évitez de trop taper dedans, vous risqueriez fort de le regretter.
0: Et puis une

0: Dernière question, Alain. Laurent qui vous demande, que pensez-vous de mon idée de désherber les allées avec de l'eau de mer?
1: Que vous arrêtiez, Laurent, d'avoir des idées, tout simplement. Non, mais c'est aberrant. Vous mettez de...
0: Soyez aimable avec les
1: Mais non, mais
0: auditeurs.
1: attendez, vous prenez vous habitez près de l'Atlantique, vous prenez un arrosoir, vous le mettez l'eau sur les allées, bien sûr, le sel désherbe, incontestablement. Mais il fait quoi, le sel? Il reste dans votre allée. Et quand il va pleuvoir le lendemain ou le surlendemain, que va-t-il se produire? Eh bien, ce sel, il va aller sur vos pelouses, dans vos massifs. On ne joue pas avec le sel dans le jardin, on ne désherbe pas avec l'eau de mer.
0: Merci beaucoup, Alain Barat. Attends pour cette précision et à la semaine prochaine.
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0: Célinda Costa, vous nous le dites depuis ce matin, temps calme et ensoleillé pour cette fin de semaine.
4: Oui, et ça démarre aujourd'hui avec un soleil bien présent. On a bien quelques brumes, quelques brouillards ce matin en Bretagne, notamment dans les Pays de la Loire ou en Auvergne. Ça devrait se dissiper rapidement. Et puis, il reste quand même des nuages dans ce ciel plus calme près de la Manche, avec même quelques averses et un vent toujours bien présent. Un vent qui va même se renforcer dans l'après-midi avec des rafales entre 40 et 60 km à l'heure. On aura tout de même un ciel un peu plus variable cet après-midi avec le retour de quelques éclairs. Et puis, on a aussi quelques averses sur le relief corse qui vont se mettre en place. Et les Alpes du Sud, ça sera plus en fin de journée. Et localement, sur le relief corse, là, ça pourrait encore, comme hier, tourner à l'orage.
0: Et pour les températures?
4: Les minimales, un petit peu fraîches ce matin. Le ciel a été dégagé cette nuit, donc ça a baissé 6 à 16 degrés. 17 à 21 près de la Méditerranée. Quant aux maximales, elles seront en hausse encore. On gagne encore quelques degrés par rapport à hier. 23 à 29 degrés du nord au sud. Un petit peu moins près de la Manche, 20 à 22 des températures. Qui vont continuer à grimper toute la semaine prochaine. Mardi, on aura une moyenne de 27 à 32 degrés du nord au sud.
0: Donc j'imagine toujours au-dessus des moyennes.
4: Largement au-dessus, et puis surtout, on n'a pas de pluie. C'est bien ça le problème, la sécheresse des sols est préoccupante.
0: On continuera à en parler évidemment sur l'antenne de France Inter. Merci Céline Dacosta. Dans la prochaine demi-heure de votre matinale, retour à l'actualité avec nos deux éditos et l'invité de Quentin Laffaye. À 7h50, il reçoit Laurent Jacobelli, vice-président du groupe RN à l'Assemblée nationale. Bonjour Camille Vigogne-Lecoyte.
5: Bonjour.
0: Quel est le sujet de votre édito politique?
5: C'est un regret ce matin, un regret européen qu'on parle si mal en France d'Europe et de la menace russe qui pèse sur nos pays.
0: On vous écoute dans un instant et bonjour Béatrice Mathieu.
6: Bonjour Eva.
0: Avec vous nous parlerons économie évidemment.
6: Eh bien moi aussi je vais vous parler d'Europe ce matin avec une guerre de succession qui a débuté.
0: Merci beaucoup à toutes les deux, on va vous retrouver dans un instant. Bienvenue si vous nous rejoignez sur France Inter, il est 7h30. Les infos avec Sophie Barmentier. Bonjour Sophie.
7: Bonjour Eva, bonjour à tous. Je me réjouis de la perspective d'un bon accord pour le Groenland, le Royaume du Danemark et les États-Unis. Déclaration de la première ministre danoise alors que le président américain Donald Trump a annoncé qu'il avait obtenu le contrôle permanent de la sécurité du territoire arctique sur lequel il lorgnait depuis des mois. Les braises qui peuvent rallumer la colère sociale, ainsi se résume un gilet jaune prêt à retourner sur les ronds-points pour protester contre les prix de l'énergie. Reportage au début de ce journal. En France, un adolescent de 15 ans proche de l'ultra-droite mis en examen par un juge antiterroriste hier pour avoir projeté une attaque au couteau dans un lycée à Lyon. Et puis, c'est aujourd'hui la 43e édition des Journées du patrimoine. Restez unis car la division nous rendra moins forts pour affronter les crises. Les mots d'Emmanuel Macron hier alors qu'il avait convoqué chef de parti et candidat à sa succession à l'Élysée. Il a brossé devant eux un tableau sombre et angoissant de la menace hybride russe et de la crise des prix du carburant. Le litre de gazole flirte aujourd'hui avec les 2,40 €. C'est encore plus que le pic d'avril. Alors, des gilets jaunes appellent à se remobiliser sur les ronds-points comme en 2018. À Marseille, un rassemblement est prévu à 10h ce matin sur le Vieux-Port. Mathilde Vinceneux, vous avez rencontré quelques-uns d'entre eux déterminés à renfiler leur chasuble fluorescente.
8: Sur un rond-point dans le quartier de l'Estac au nord de Marseille, ils étaient déjà une petite dizaine à se

0: groupés en milieu de semaine avec l'espoir d'une reprise du mouvement. Eddy, artisan à la retraite.
1: J'ai mon vieux gilet jaune de 2018 que je regrette à remettre encore une fois. Parce que vous voyez bien autour de vous, plus de personne s'en sort. Combien de personnes entre le 5 et le 15 mois n'ont plus d'argent pour pouvoir finir leur mois, quoi. Tout a empiré. Venez aller faire vos courses, prenez de l'essence, tout le monde le voit. Les salaires n'ont pas augmenté, mais on sent vraiment une résilience des gens.
0: Il faut se réveiller collectivement, ajoute Brigitte. Elle confie vivre avec moins de 1000 euros par mois en s'occupant de son mari malade. Elle dénonce la casse des services publics, le manque de moyens à l'hôpital. Et elle aussi invite à remettre le gilet jaune. Le sien est couvert de strass, souvenir d'un jour de l'an passé sur un rond-point il y a 8 ans.
2: Le symbole qu'il représente, c'est on est en panne. C'est le pays est en panne. Donc mettez-le pacifiquement.
0: Il ne faudra pas de violence ni de récupération, acquiesce Eddy.
1: On espère beaucoup qu'il n'y ait pas de parti politique, de casseurs. On peut bloquer 5 minutes, comme une heure ou deux. Au moins interpeller l'État en disant « Oh, stop !»
0: Les gilets jaunes, ce sont les braises, conclut Eddy, les braises qui peuvent rallumer la colère sociale.
3: Mathilde Vinceneux, correspondante de France Inter à Marseille. Dans le contexte économique de flambée des prix à la pompe, le train semble avoir de plus en plus le vent en poupe. C'est le résultat d'une enquête Trainline, première plateforme de vente de billets en Europe. L'enquête a été réalisée durant l'été, plusieurs années après l'ouverture du chemin de fer français à la concurrence. Trainline dresse ce bilan. Nous sommes beaucoup plus nombreux à prendre le train, plus 80% de voyageurs en France depuis le Covid. Et bonne nouvelle pour les porte-monnaies, cette ouverture a eu un impact sur le prix des billets. Dylan Prieur, vous êtes allé le vérifier, Gare de Lyon à Paris.
4: Sur les rails du Hall 1, les locomotives rouges de Trenitalia, bleues de Ouigo et blanches de la SNCF se succèdent.
5: C'est une très bonne nouvelle d'introduire de nouveaux acteurs.
4: Florian descend justement d'un Trenitalia en provenance de Marseille, prix du billet 35 euros.
5: Ça permet aussi à la SNCF peut-être de se remettre un petit peu en question sur la politique de prix qui a été mise en place sur les dernières années.
4: Selon la plateforme de réservation de billets Trainline, le prix d'un voyage a baissé de 30% sur la ligne Paris-Marseille depuis l'ouverture à la concurrence. Clément Bretagnol est directeur commercial du site en France.
6: L'ouverture à la concurrence, elle est encore assez niche, parce que c'est uniquement sur l'axe Paris-Lyon-Marseille avec une petite antenne vers Milan aussi.
4: Les destinations à l'étranger progressent fortement, 2 fois plus de passagers vers Barcelone, presque 4 fois plus pour Bruges en Belgique. Oui, mais il y aura bien une limite. C'est ce qu'avance Jérôme Fourquet, directeur opinion chez le sondeur IFOP, qui a réalisé cette étude.
7: Pourquoi pas davantage d'offres si tant est que les lignes puissent les supporter en termes physiques et que les nouvelles contraintes liées au dérèglement climatique soient prises en charge.
4: Et puis finalement prévu pour la rentrée, le constructeur français Alstom a annoncé de nouveaux retards de livraison pour les rames de TGV nouvelle génération, maintenant attendues à l'automne.
8: Un adolescent de 15 ans proche de l'ultra-droite mis en examen par un juge antiterroriste hier.
3: Pour avoir projeté une attaque au couteau dans un lycée à Lyon, déscolarisé, il a été repéré pour son activisme sur les réseaux sociaux, placé une première fois en garde à vue au printemps dernier. Et cette semaine, les policiers ont craint un passage à l'acte imminent de cet ado qui voulait apparemment s'en prendre indifféremment à des élèves de son ancien lycée. Lui en avait été exclu. Selon les premiers éléments de l'enquête, cet adolescent semblait fasciné par les tueries de masse. Dans l'actualité politique de ce week-end, c'est la suite de l'université d'été du Modem avec François Bayrou qui a de nouveau plaidé hier pour une primaire allant de la droite à la gauche modérée en présence de l'ex-premier ministre socialiste Bernard Cazeneuve. Du côté de l'extrême droite, Jordan Bardella est attendu en fin de journée à la rentrée des fédérations RN de l'Oise, de la Somme et de l'Aisne, tandis que Marine Le Pen vient d'entamer ses premiers déplacements de campagne. Et dans les rangs du RN, flotte une atmosphère de suspicion. Depuis, les récits de tensions qui ont fleuri dans la presse au point d'amplifier la paranoïa au sein des troupes ces derniers jours, Victoria Coussa.
9: Une ancienne figure du parti en est persuadée. Le RN entre dans une phase de turbulence et il assure en connaître l'issue. Quand on n'est pas d'accord, on ne se le dit pas. Ça se tend et puis ça explose. Un symptôme, ces petites phrases assassines distillées ces derniers mois aux journalistes par les deux entourages hors micro. Le 7 juillet a certes clarifié les choses. Marine Le Pen est candidate, mais les frustrations persistent entre des marinistes historiques revanchards et des bardellistes frustrés. Alors en coulisses, c'est la chasse au off assumée par l'entourage de Jordan Bardella. On va taper du poing sur la table, nous confie un proche il y a une dizaine de jours, estimant que le chef du RN était là avant tout le monde et n'avait pas de leçon de gardiennage du temple à recevoir. Ambiance. Sans compter cette consigne que nous raconte un élu de déposer les téléphones portables à l'entrée des réunions importantes pour éviter entre autres les fuites qui nuisent au récit de l'unité, martelé par l'équipe de campagne.
3: Victoria Coussa, service politique de France Inter. Et puis Laurent Jacobelli, vice-président du groupe RN à l'Assemblée nationale, sera tout à l'heure l'invité de France Inter à 7h50.
8: Dans l'actualité internationale, manœuvre diplomatique autour du Groenland.
3: Le Groenland, immense île et territoire danois autonome entre océan Arctique et Atlantique Nord, outre-Atlantique, Donald Trump rêve depuis des mois de s'en emparer. Hier soir, le président américain a annoncé qu'il avait trouvé un accord avec le Danemark et que les États-Unis allaient désormais assurer un contrôle permanent de la sécurité de ce territoire, recouvert en partie de glace, mais un emplacement stratégique. Donald Trump veut empêcher ses adversaires, la Chine et la Russie en tête, de s'y installer, et Copenhague garde la souveraineté et salue aujourd'hui un accord positif pour l'OTAN et l'Europe, accord qui doit être signé la semaine prochaine en marge de l'Assemblée de l'ONU à New York. Avant cette Assemblée d'ailleurs, Emmanuel Macron se rend aujourd'hui dans l'archipel français de Saint-Pierre-et-Miquelon et il accueillera demain le Premier ministre canadien Mark Carney, une façon de montrer les muscles un peu face à Donald Trump qui considère cette partie du monde comme une chasse gardée. De fortes explosions ont retenti tôt ce matin à Riyad après une alerte aérienne émise par les autorités, une première dans la capitale saoudienne depuis l'intensification des combats au Yémen. Le royaume subit ces derniers jours des attaques croissantes des Houthis, combattants pro-iraniens qui contrôlent une grande partie du Yémen. On va y revenir ce matin dans l'édito géopolitique de Nicolas Poincaré.
8: Et puis on prend la direction de Gaza.
3: Au conservatoire Edward Said de Gaza, où il n'y a plus de murs. Il a été détruit, ce conservatoire, par des bombes israéliennes pendant la guerre. Des élèves ont été tués, d'autres sont blessés. Il reste la musique qui s'échappe des ruines. La musique que continue à enseigner une poignée de professeurs, même si les instruments manquent. C'est un reportage de Ferial Abdou à Gaza, avec Thibault Lefebvre à Jérusalem.
10: Dans les décombres de Gaza, quelques notes de musique s'échappent des fenêtres d'une maison délabrée. Sama est au violon, un autre élève au oud, c'est un instrument à cordes de la région.
11: Au début, c'était compliqué de jouer. Mon instrument était abîmé, mon violon n'avait plus que 3 cordes. Et puis, j'ai trouvé un câble de frein de vélo que j'ai envoyé à mon professeur Ahmed Abou Hamcha. Il a réparé l'instrument et j'ai pu continuer à jouer.
10: Ahmed Abou Hamcha, c'est l'homme qui a composé il y a un peu plus d'un an une chanson qui a ému au-delà des frontières de Gaza. Elle s'appelle « La chanson des drones » et elle est interprétée par des enfants qui tentent avec leur voix de faire oublier l'incessant vrombissement des projectiles de surveillance israéliens.
12: L'objectif était très simple, il fallait changer la réalité. J'ai pris mon téléphone et j'ai dit aux élèves de chanter « Shil, Shil, Ya, Jamal, Shil ». C'était magnifique, les enfants ont adoré. J'ai enregistré une vidéo, je l'ai postée sur Instagram. Le lendemain, elle avait été vue des millions de fois.
10: Les professeurs et les élèves du conservatoire ont tous été déplacés à plusieurs reprises et les cours se tiennent désormais sous des tentes au milieu des gravats.
3: Reportage signé Ferial Abdou à Gaza et Thibault Lefebvre à Jérusalem. Et puis en France, eh bien c'est aujourd'hui et demain la 43e édition des Journées du patrimoine. 2 thèmes ont été choisis cette année, celui du patrimoine de la photographie à l'occasion du bicentenaire de la photo et le patrimoine en péril, raviver, résister, réimaginer, thématique sélectionnée au niveau européen. Eva.
8: Merci beaucoup Sophie Parmentier.
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21: 7h42.
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8: Et il est temps de donner la parole à Camille Vigone-Lecouat, grand reporter Nouvelle Obs. Rebonjour Camille, ce matin vous voulez nous faire part d'un regret.
23: Oui, cette semaine avait lieu le grand discours sur l'état de l'Union d'Ursula von der Leyen. Un moment important qui chaque année pose la feuille de route politique de l'Union européenne. Mercredi, la présidente de la Commission a établi les principaux dangers qui nous menacent et ils sont de taille. L'intelligence artificielle, le réchauffement climatique et surtout l'agression russe sur l'Europe. La paix est en péril, a déclaré la femme la plus puissante de l'Union, qui a proposé un conseil de sécurité élargi propre à l'UE. Pour quelle couverture médiatique? Pas un seul mot aux 20h de TF1 ou de France 2 le soir même. Dans les journaux, à la radio, le seul point du discours qui passe le mur du son, c'est l'interdiction des réseaux sociaux aux moins de 13 ans. C'est à peu près tout. Et c'est inquiétant.
8: Parce que ce silence médiatique, dites-vous, a des conséquences.
23: Oui, elles sont nombreuses, à commencer par un désintérêt criant à l'égard des questions européennes, jugées trop complexes, trop éloignées des Français. Un comble si on pense au fait que chaque mois, l'ensemble des députés européens se déplacent chez nous, à Strasbourg, pour une semaine de vote au Parlement. J'y ai assisté cette semaine pour le Nouvel Obs. Mais ce désintérêt prend une autre envergure, presque tragique, quand il est question des dangers d'une agression russe sur l'Europe. Prenons l'exemple de cette semaine. Combien de Français savent que mercredi, un tir de fusée éclairante lancé par une frégate russe a visé un hélicoptère danois? Qui a entendu que mercredi toujours, deux bombardiers russes armés de missiles ont volé au-dessus de la mer de Norvège? Et enfin, qui a pris conscience de l'importance des déclarations du Premier ministre polonais vendredi? Hier, Donald Tusk a sonné l'alerte sur un risque imminent d'attaque hybride russe contre les alliés de l'Ukraine, sans grand écho ici. Il a annoncé pourtant un mélange d'attaques de drones, de missiles, d'actions de déstabilisation. Vous savez, ce sont ces sabotages, ces incendies criminels ou ces cyberattaques si difficiles à retracer, à endiguer. Des actes qui ne sont pas isolés mais se répondent, s'amplifient, trouvent dans la presse européenne une place bien supérieure à la nôtre. C'est pour alerter sur ce danger qu'Emmanuel Macron a convoqué hier tous les chefs de partis politiques. Il s'agissait d'informer, d'alerter dans un cadre confidentiel sur la gravité de la menace russe et de ce qu'il appelle, je cite le président, un terrorisme d'État. Mais à l'issue de la réunion, c'est la question du prix de l'essence qui a occupé une très grande partie des réponses politiques et donc aussi de la reprise médiatique. Un cadrage qui doit tous nous interroger à 7 mois d'une élection présidentielle décisive pour notre avenir et pour celui de l'Europe.
8: C'était l'édito politique de Camille Vigone-Lecouat à réécouter sur l'application de Radio France.
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8: Et après la politique, l'économie avec vous, Béatrice Mathieu, grand reporter à l'Express. Ce matin, il est question d'Europe et d'une succession qui pourrait tourner à la bataille politique.
24: Alors commençons d'abord par le lieu de cette bataille, Francfort, en Allemagne, et plus précisément le siège de la Banque Centrale Européenne, cette institution indépendante qui gère notre monnaie commune, l'euro. La BCE donc est présidée depuis 2019 par Christine Lagarde et le mandat de la française court officiellement jusqu'en octobre 2027. Un des postes parmi les plus influents en Europe et peut-être même encore davantage que celui de la présidence de la Commission européenne. Or les rumeurs d'un départ anticipé de Christine Lagarde enflent depuis des semaines. À tel point que le comité du personnel de la BCE lui a adressé il y a quelques jours un courrier lui demandant expressément de clarifier sa situation.
8: Mais pourquoi partirait-elle avant octobre 2027?
24: Parce que dans le calendrier grégorien, eh bien avant le mois d'octobre, il y a le mois de mai. Le 2 mai 2027, date du second tour de l'élection présidentielle en France. Et ça, ça change tout. Conformément au traité qui régit le fonctionnement de l'euro, c'est le Conseil européen, composé des présidents et chefs de gouvernement des pays membres, qui s'accordent sur le nom du pilote de la BCE. Or, les deux candidats aujourd'hui en tête dans les sondages en France, Marine Le Pen et Jean-Luc Mélenchon, n'ont cessé ces dernières années d'attaquer la politique de la BCE et en creux son indépendance. Des critiques qui font tousser en Allemagne, aux Pays-Bas, en Finlande et même en Italie, où Mario Draghi, l'ancien président de la BCE, a presque été déifié. Avec le risque, si l'un ou l'autre accède à l'Élysée, que la nomination du successeur de Christine Lagarde tourne à la crise politique européenne. Un problème résolu évidemment si la française démissionne bien avant le mois de mai. Nul doute dans ce cas-là qu'aux deux extrêmes de l'échiquier politique français, on parlera de micmac, d'arrangements entre amis et de confiscation démocratique.
8: Mais est-ce qu'il y a déjà des candidats en lice ?
24: Oui, et ça c'est la deuxième bataille politique. L'Allemagne aurait aimé pousser son candidat, l'actuel président de la Bundesbank, mais elle a déjà le poste de la Commission européenne avec Ursula von der Leyen. La France, très affaiblie politiquement sur la scène européenne, a peu de chances de conserver le job. L'Italie, elle, l'a déjà eu avec Mario Draghi. Alors, deux noms circulent avec insistance. Celui du néerlandais Klaas Knot, soutenu par les pays du nord de l'Europe, et celui de l'espagnol Pablo Hernández de Cos, l'Espagne, forte de sa remontada économique, rêvant de peser davantage en Europe.
8: Et qu'est-ce que cette guerre de succession, finalement, peut changer pour nous en France ?
24: Alors, il ne vous a pas échappé, Eva, que la France a un gros problème de finances publiques et qu'en cas de pépin sur la dette française et les taux d'intérêt, tous les regards se porteront vers Francfort, la BCE et son futur président. Volera-t-il au secours de la France parce que c'est la France ? Ou laissera-t-il les marchés financiers nous faire payer notre incurie budgétaire ? Voilà la grande inconnue de cette succession.
8: Donc rendez-vous dans quelques semaines, avant le mois de mai en tout cas, pour connaître les résultats. Merci Béatrice et à la semaine prochaine.
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8: À 7h48, Quentin Lefebvre, ce matin, vous recevez le vice-président du groupe RN à l'Assemblée nationale.
0: Bonjour Laurent Jacobelli.
1: Bonjour.
0: Jeudi soir, Sébastien Lecornu a présenté les grandes intentions du gouvernement pour le budget 2027, notamment 54 milliards d'euros d'économies pour ramener le déficit à 5% du PIB. Faute de socialistes, le vote ou l'abstention du Rassemblement national semble indispensable pour que ce texte soit adopté, alors même que Marine Le Pen a surpréféré un budget imparfait opérationnel à une loi spéciale. D'un mot, s'il n'en fallait qu'un, Laurent Jacobelli, comment qualifier ce projet de budget ?
1: Vide. Aujourd'hui, le Premier ministre nous a donné quelques intentions. Il annonce 54 milliards d'économies. Lorsqu'on lit l'article de vos confrères du Figaro, on ne les trouve pas. On a un Premier ministre qui laisse entendre qu'il pourrait s'attaquer aux 10% d'abattement sur les retraites, geler les rémunérations des fonctionnaires, en tout cas le point d'indice, geler les APL. Bref, une fois encore, un Premier ministre qui demanderait aux Français de faire un effort pour assumer la mauvaise gestion des macronistes. Pour l'instant, excusez-moi de le dire, mais ce qui nous a été présenté, c'est creux, c'est vide et c'est même probablement inquiétant.
0: Vide, creux, inquiétant, ça signifie que vous ne le soutiendrez pas, quoi qu'il en soit ?
1: Non, il n'y a pas de quoi qu'il en soit chez nous. Nous serons pragmatiques. Marine Le Pen l'a dit. Il vaut mieux un mauvais budget transformable que pas de budget. Pourquoi un mauvais budget transformable ?
0: Vous soutiendrez un budget dangereux que vous qualifiez vous-même de dangereux et vide ?
1: Alors, non. Mais je n'ai pas encore la copie du budget. Si vous l'avez, donnez-la moi. Moi, je ne l'ai pas. Nous ne l'avons pas encore. Il y a quelques intentions vagues dans les mots du Premier ministre. Non, ce qu'on veut dire tout simplement, c'est que si tout est perfectible à partir du moment où Marine Le Pen est élue, c'est une chose. En revanche, si le Premier ministre s'engage sur du moyen ou long terme qui nous engagerait, si nous arrivons aux affaires, alors c'est non avec deux lignes rouges, pas touche au pouvoir d'achat des Français et stop avec la frénésie fiscale.
0: Concrètement, qu'est-ce que cela signifie ? Que faudrait-il pour que vous souteniez véritablement ce budget ? Dans quel sens, Sébastien Lecornu, devrait-il aller ?
1: Qu'il fasse ce qu'aucun macroniste n'a jamais fait.
0: C'est-à-dire ?
1: Tailler dans le gras les mauvaises dépenses de l'État. Les mauvaises dépenses de l'État, nous les avons listées. Le millefeuille territorial qui coûte une fortune pour moins d'efficacité. Le coût de l'immigration, 20 milliards chaque année en aide sociale non contributive aux migrants. Le budget européen...
0: Beaucoup moins sur ce sujet-là, précisément. Il dit entre 2,5 et 3 milliards d'euros par an.
1: Oui, ils ont le droit de se tromper ou d'être de mauvaise foi. Mais une fois encore, alors il y a des pistes quand même. Je vois que le Premier ministre reconnaît à demi-mot que ce que propose le Rassemblement national depuis longtemps n'est pas si fantaisiste que ça.
0: En l'occurrence, vous parlez ici du délai de carence pour le versement de certaines allocations aux étrangers qui devraient attendre avant de toucher les allocations qui ne dépendent pas du travail. On parle là du RSA, des APL, des allocations familiales. Pour vous, cette avancée, cette proposition de Sébastien Lecornu, c'est un signe envoyé au Rassemblement National ?
1: Je ne sais pas si c'est un signe envoyé au Rassemblement National, mais enfin, le même Sébastien Lecornu et ses alliés disaient, il y a encore quelques mois quand nous disions qu'il fallait ne pas donner d'aide non contributive aux migrants avant 5 ans de présence et de cotisation sur le sol français. Ils nous disaient, oh là là, mon Dieu, mais ces gens sont fous, mais que proposent-ils ? C'est impossible. Tiens, c'est devenu possible.
0: Donc c'est un appel du pied, concrètement,
1: aujourd'hui. Je ne sais pas, mais en tout cas, c'est un appel à la raison. Mais si jamais il nous propose simplement un délai de carence de 3 mois, bon, écoutez, ça ou rien, c'est pareil. Mais d'ailleurs, il envisage aussi une baisse de la contribution de la France au budget européen. Le même Sébastien Lecornu, ces mêmes alliés, nous disaient il y a encore 2 mois que nous traitaient de tous les noms, que c'était impossible, que nous voulions l'autarcie. Marine Le Pen le demande depuis longtemps. Et puis tiens, troisièmement, les rachats de contrats d'énergie intermittente. Ça aussi, il le met partiellement en cause. Et là encore, on nous disait qu'on était climato-sceptique parce qu'on ne voulait plus investir dans les éoliennes. Je crois qu'il a reconnu une seule chose, c'est qu'ils avaient tout raté et que Marine Le Pen avait raison avant les autres.
0: Bon, avec tout cela mis bout à bout, Laurent Jacobelli, on peut aussi se dire, comme le dit d'ailleurs Marine Le Pen, que c'est une victoire idéologique du Rassemblement National, du moins que le gouvernement actuel est perméable à ce que propose le Rassemblement National.
1: Bon, ils ont compris que la seule solution, c'était le programme de Marine Le Pen, donc ils se disent notre seul moyen de survie, c'est de l'adopter.
0: C'est pas juste la seule solution pour faire voter le budget, en l'occurrence.
1: Mais Marine Le Pen, vous savez, a dit qu'elle ne se refuserait aucune solution, elle ne s'interdisait rien, elle ne s'interdit pas la censure, mais elle ne s'interdit pas non plus de laisser passer ce budget. Je le répète, lorsque nous arriverons aux affaires, il vaut mieux corriger tout de suite un budget moyen pour donner un bon budget à la France avec, à terme en 2032, 125 milliards d'économies sur le train de vie de l'État et les mauvaises dépenses, plutôt que de repartir sur une loi spéciale. Mais pour autant, nous ne laisserons pas la France en danger. Et si ce budget est mauvais pour les Français et pour notre pays, nous dirons stop.
0: Votre position sur la contribution des retraités dans ce projet de budget, il serait mis à contribution pour une valeur de 6 milliards d'euros chaque année. Alors, les voies et moyens justement d'obtenir ces 6 milliards ne sont pas encore définis, mais sur l'objectif, sur la contribution même des retraités, quelle est la position, votre position, celle du Rassemblement National?
1: Alors c'est la chasse au bouc émissaire. Alors maintenant c'est les retraités, si la France est dans cette situation, c'est-à-dire ceux qui ont travaillé toute leur vie, parfois 39, parfois 42 heures par semaine.
0: Vous, les retraités sont des boucs émissaires?
1: Bah oui, clairement, c'est-à-dire qu'ils vont devoir payer les erreurs d'Emmanuel Macron et de son équipe. Moi je vais vous dire...
0: Vous n'avez pas vos propres boucs émissaires de votre côté?
1: Non, c'est pas une question de bouc émissaire, c'est est-ce que les retraités ont, pendant qu'ils ont travaillé, contribué à l'essor de la France? Oui. Est-ce qu'ils ont travaillé toute leur vie pour profiter un peu de leur retraite? Oui. Est-ce que il y a un retraité qui devrait assumer toutes les erreurs? Oui, c'est Emmanuel Macron qui sera bientôt à la retraite, mais c'est à peu près le seul qui doivent aujourd'hui rendre des comptes. Je pense que tout cela n'est pas raisonnable. 6 milliards, on peut aller les trouver dans les mauvaises dépenses de l'État. Tiens, un exemple, le millefeuille territorial, il y a au moins 5 milliards à les trouver en facilitant l'organisation de l'État. Il y a des milliards à aller trouver dans la fraude fiscale et sociale. On parlait tout à l'heure du coût de l'immigration, 1 milliard pour la ME, 1,4 milliard pour le minimum retraite aux étrangers qui sont arrivés en France.
0: L'AME, c'est l'aide médicale d'État.
1: Donc, honnêtement, qu'ils fassent le boulot des économies avant de demander à ceux qui ont contribué à la richesse de la France d'en faire un, parce que eux n'ont pas contribué à la richesse de la France, et je parle là des macronistes.
0: Vous parliez, Laurent Jacobelli, du président de la République. Hier, justement, Emmanuel Macron a convoqué tous les chefs de parti ou candidats à l'élection présidentielle à une réunion au sommet pour évoquer la situation internationale et la crise énergétique. Après 2h45 d'échange, Jordan Bardella a conclu, je cite, que la question du pouvoir d'achat avait été malheureusement balayée par le gouvernement. Il n'a rien retenu d'autre de ces 2h45 d'échanges ?
1: Si, bien sûr, mais vous savez, la situation internationale, elle a deux effets. D'abord, il y a des guerres et en soi, il faut y remédier et aller vers la paix. Ça, je crois que le président de la République a parlé effectivement de ces guerres. En revanche, il y a aussi un effet interne sur le pouvoir d'achat des Français. Vous savez, si le prix de l'essence explose, c'est bien sûr parce que l'État surtaxe l'essence, c'est bien sûr parce que certains raffineurs prennent bénéfice de cette crise internationale, mais c'est aussi parce qu'il y a des guerres. Moi, le président de la République fait une conférence avec les partis politiques, c'est très bien, mais s'il organisait une grande conférence pour la paix, notamment pour l'Ukraine, comme le propose Marine Le Pen, s'il était à l'initiative, s'il avait encore une voie diplomatique, croyez-moi, ce serait beaucoup plus utile.
0: Sur le prix de l'essence et des carburants, justement, Laurent Jacobelli, le Rassemblement National propose de diminuer les taxes et notamment la TVA pour la ramener à 5,5%. Or, le droit européen aujourd'hui ne permet pas d'aller en dessous d'un minimum qui est de 15%. Vous contournez le droit européen sur ce sujet-là ?
1: Mais excusez-moi, je pense qu'il faut regarder ce qui se passe à l'international. Et je sais que France Inter et regarde souvent ce qui se passe à l'international.
0: Alors dites-nous.
1: L'Espagne, la Pologne ont pris ces mesures. Madame von der Leyen n'est pas arrivée avec un char ou des avions de combat pour envahir l'Espagne ou la Pologne. L'Allemagne, hier, a pris des décisions pour baisser les taxes sur l'essence. Et puis il y a aussi l'ancienne TICPE, les assises sur l'essence. Je crois qu'on est dans une situation d'urgence. Le « c'est pas moi, c'est l'autre » d'Emmanuel Macron et de son gouvernement n'est plus audible. Je peux rien faire, c'est l'Europe. On peut rien faire, c'est la crise. Bah, s'il peut rien faire, qu'il laisse les clés. Parce qu'aujourd'hui, il y a des gens qui ne peuvent plus faire le plein d'essence ou le plein du frigo. Il y a des gens qui arrêtent de bosser parce que ça leur coûte de l'argent. Il y a des artisans qui vont mettre la clé sous la porte. Si ça ne fait pas réagir le président et son gouvernement, alors c'est très grave.
0: Sur un autre sujet, Marine Le Pen a réitéré hier sa volonté d'interdire le voile dans l'espace public. D'une manière, là aussi, très, très tangible, très pragmatique. Concrètement, si une femme voilée est contrôlée dans la rue, Laurent Jacobelli, et si elle refuse de retirer son voile, que se passera-t-il ? Un policier lui enlèvera de force ?
1: D'abord, je pense qu'il faut arrêter les caricatures. Je pense qu'il
0: je vous pose
1: pas...
0: une question sans oui, caricature, non, mais, en l'occurrence.
1: D'une manière générale, il n'y aura pas une police des vêtements, il n'y aura pas un policier derrière chaque femme. Je pense que...
0: Alors comment comptez-vous à faire appliquer cette mesure ?
1: Aujourd'hui, il y a une vraie caricature. Nous, on part du principe... Que les femmes musulmanes sont d'abord des femmes françaises et que si la loi française change, elles appliqueront la loi. Moi, je ne pars pas du principe que les gens qui ont telle ou telle religion n'appliquent pas la loi. Donc, si la loi change, je sais, j'en suis convaincu et je l'espère que beaucoup de gens appliqueront la loi.
0: Bon, mais dans le cas où certaines personnes n'appliqueraient pas cette loi, alors,
1: il y aura une amende.
0: Que se passera-t-il ?
1: Il y aura une amende, mais dans le cas d'un contrôle et dans le cas d'un refus, moi, je ne suis pas aussi pessimiste que vous sur la capacité à changer d'une partie de la population française. Une fois encore, les lois de la République avant les lois religieuses. C'est un principe fondamental de notre République. Faisons-le appliquer.
0: Très rapidement, Laurent Jacobelli, on sait que les divergences se sont multipliées au sein du Rassemblement National, notamment pour définir la ligne entre Jordan Bardella et Marine Le Pen. Est-ce que Jordan Bardella, aujourd'hui, est rentré dans les rangs ?
1: Vous dites, on sait que... Non, vous croyez que, vous dites que, mais vous ne savez pas...
0: Vous l'indique tout le document, et même parfois, c'est manifeste.
1: Non, mais moi, je vais vous donner un témoignage. Alors, puisque j'ai l'honneur de travailler auprès des deux, c'est faux ce que vous dites. Il peut y avoir parfois des débats sur la mise en place de mesures, et une fois que ces débats sont tranchés, tout le monde est sur la même ligne. Marine Le Pen s'apprête à être présidente de la République, elle fixe le cap pour la France dans les 5, 10, 15, 20, 30 ans à venir. Jordan Bardella s'apprête à être Premier ministre, et il regarde comment on applique les choses. C'est assez naturel d'ailleurs.
0: D'un mot pour terminer, Éric Zemmour qui se déclare presque par mégarde concurrent, vous craignez ça, qui se déclare, candidat à l'élection présidentielle, vous craignez sa concurrence ?
1: Non, quelqu'un qui dit qu'il préfère les robots à quelqu'un qui vient de l'étranger n'est pas un concurrent.
0: Merci beaucoup, Laurent Jacobelli.
23: Merci beaucoup, Quentin. On se retrouve à 8h20 pour le grand débat avec Emmanuel Mignon et Gilles Finkelstein.
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8: Le journal de Marion Lourbon. Bonjour Marion.
4: Bonjour à tous. Des institutions bannies de la Maison Blanche, deux chaînes de télé dont CNN et le média en ligne Politico n'ont plus droit de citer au cœur du pouvoir américain. Le président les accuse de répandre les fake news, vous l'entendrez. Donald Trump qui se réjouit ce matin d'avoir trouvé un accord avec le Groenland sur les investissements et la sécurité. Et dans ce monde sous tension, le prix du carburant n'en finit plus de grimper. Et ce n'est que le début, un nouveau règlement européen risque d'alourdir la facture, on vous expliquera.
8: Et puis à 8h20, dans le grand débat de la matinale avec Emmanuel Mignon et Gilles Finkelstein, nous évoquerons la relation entre l'Europe et le Canada.
4: Dans l'actualité aussi, cet adolescent proche de l'ultra-droite qui préparait une tuerie dans son lycée du Rhône, il vient d'être mis en examen. Une campagne chaotique pour Raphaël Glucksmann, parodiée.

0: Blanche, la première chaîne d'infos continue américaine, mais aussi MSN Now, anciennement MSNBC, et le média en ligne Politico, le réveil d'une vieille querelle, mais dans un contexte particulier, puisque l'approche des élections de mi-mandat en novembre attise la fébrilité aux États-Unis. Pour France Inter, Faouzi Tritin.
1: Questionné dans le bureau ovale, Donald Trump a martelé.
2: It's fake news. It's fake news.
1: Le président n'a pas précisé quel reportage il incriminait. Il a aussi laissé entendre que d'autres médias pourraient être bannis de la Maison Blanche. Une telle interdiction serait carrément inconstitutionnelle, a déclaré Bruce D. Brown, le président du comité des reporters pour la liberté de la presse. Pour CNN, une exclusion de la Maison Blanche serait une attaque illégale contre la liberté de la presse. Politico promet de défendre ses droits. L'an passé déjà, l'agence AP s'était vue interdire l'accès à la Maison Blanche. Un journaliste star de CNN aussi, en 2018. Dans les deux cas, un juge fédéral a annulé les restrictions, même si l'affaire avec l'agence AP est encore en appel. Sur CBS News et Midi 8, des éditorialistes et des politologues voient dans cette nouvelle attaque une manœuvre destinée à remobiliser sa base électorale, particulièrement critique à l'égard des médias traditionnels en pleine campagne des élections de mi-mandat.
0: L'accord qui semble mettre tout le monde d'accord, annoncé la nuit dernière entre les États-Unis, le Danemark et le Groenland sur la sécurité de ce territoire danois en tant convoité par Donald Trump. Le président des États-Unis affirme finalement avoir obtenu un contrôle permanent sur la sécurité de cette région arctique. Accord salué par toutes les parties, on vous expliquera dans le journal de 9h sur France Inter. De fortes explosions entendues à Riyad en Arabie Saoudite très tôt ce matin. C'est une première depuis l'intensification des combats avec les rebelles houthis du Yémen, soutenu par l'Iran. À l'étranger encore, les Russes appelés aux urnes pour renouveler les 450 députés de la Douma. Premier scrutin du genre depuis 2022 et le début de la guerre d'invasion en Ukraine sans grand suspense puisque le Kremlin a exclu le seul parti anti-guerre. Crise en Russie, crise au Moyen-Orient, les mèches qui font flamber le prix du carburant dans le monde entier. Prix record chez nous hier pour le diesel, 2,40 euros le litre de diesel en moyenne. Cela relance par endroits des mouvements de protestation et ce n'est peut-être que le début car un règlement européen applicable au 1er janvier prochain va encore alourdir la note. Bonjour Delphine Simon. Quel est ce nouveau règlement européen ?
3: Sur le papier, l'intention est louable, lutter contre les rejets de méthane, un gaz à effet de serre 30 fois plus puissant que le CO2. À partir du 1er janvier, une règle européenne adoptée en 2024 doit changer les conditions d'entrée du pétrole et du gaz dans l'Union. Les importateurs devront prouver que leurs fournisseurs mesurent, déclarent et font vérifier combien de méthane a été émis des puits de pétrole et de gaz, mais aussi des gazoducs, des torchères et des mines de charbon. Problème, les outils de mesure ne sont pas encore disponible. Selon une étude du cabinet Wood Mackenzie, commandée par deux entreprises du secteur pétrolier, plus de 40% des importations européennes de gaz et près de 90% des importations de pétrole brut seront illégales l'an prochain.
0: Et Delphine, ça va changer quoi à la pompe ?
3: Le prix du pétrole brut va grimper car il sera de plus en plus rare pour le marché européen. Selon le scénario le plus dur du cabinet Wood Mackenzie, cette hausse va se répercuter à la pompe. Le litre d'essence passerait à 2,68 euros et le litre de diesel à 2,76 euros, calcule le comparateur en ligne Selectra. Côté gaz, le prix de gros doublerait dans le scénario le plus optimiste. 12 États européens demandent déjà le report de ce règlement. La France n'en fait pas partie. À ce stade, la Commission recommande de ne pas appliquer de sanctions jusqu'à nouvel ordre, ce qui mécontente les défenseurs du climat comme les pétroliers.
0: Merci Delphine Simon. Au chapitre éco, encore une petite révolution dans le monde du cinéma et des séries. La plateforme américaine Netflix est devenue l'an dernier le premier financeur privé de la production audiovisuelle. On fait les comptes avec vous, Matteo Maestracci.
4: En 2025, Netflix a investi 308 millions d'euros en France, soit dans le détail 250 millions pour la production audiovisuelle et 58 millions pour le cinéma. Annonce faite hier au Festival de fiction de La Rochelle par Martin Hajdari, président de l'Arcom, le régulateur de l'audiovisuel, qui a ajouté « On peut prévoir que Netflix sera en 2030 le premier financeur tout court dans la création audiovisuelle et cinématographique. Le mastodonte américain devrait donc dépasser dans 4 ans le groupe public France Télévisions, qui de son côté a investi 476 millions d'euros l'an dernier, dont 70 millions pour le cinéma. Un septième art pour lequel Canal+ reste toujours le premier financeur, avec 156 millions investis en 2025, dans un contexte de défiance politique et idéologique entre une partie du monde du cinéma et le milliardaire Vincent Bolloré, actionnaire principal de la chaîne cryptée. Depuis un décret de 2021, les plateformes comme Netflix, Disney+ ou HBO Max doivent investir investir au moins

0: 20% de leur chiffre d'affaires réalisé en France dans la production audiovisuelle de notre pays.
1: Et voilà qui ne va pas rassurer ceux qui tremblent devant les dangers de l'intelligence artificielle. Google confirme ce matin que son modèle Gemini a pénétré dans les systèmes informatiques extérieurs en devinant, en désidentifiant, avant de s'arrêter de lui-même. Ça s'est passé en mai dernier. Le géant du numérique a lancé une enquête.
2: En France, un adolescent de 15 ans mis en examen pour avoir préparé un attentat terroriste.
1: Le lycéen proche de l'ultra-droite prévoyait une tuerie dans son ancien lycée du Rhône, mais une connaissance inquiète a alerté la police en mai dernier. Le jeune garçon reste sous contrôle judiciaire et obligé de se soumettre à un suivi psychiatrique. Parole aux accusés dans le procès à Aramburu, ce rugbyman franco-argentin tué par balle en 2022 en plein Paris. Quatre personnes comparaissent devant la cour d'assises de Paris. Le tueur, Loïc Le Priol, Romain Bouvier qui l'accompagnait ce soir-là, ou encore un ami qui les aurait aidés en se débarrassant d'une arme. C'est lui le premier qui a été interrogé hier. Vous avez suivi l'audience pour France Inter, Charlotte Piré.
2: L'accusé Anthony Sorrentino l'a annoncé dès le début du procès. Il reconnaît les faits qui lui sont reprochés, en l'occurrence d'avoir aidé son ami Romain Bouvier dans sa fuite après cette nuit tragique et jeté son arme. À la barre, il raconte ainsi sans détour l'appel à l'aide de son ami, les 3 heures de route pour le rejoindre, puis son aide qui lui vaut d'être là aujourd'hui. Là où ça se complique, c'est quand il s'agit d'évoquer le contexte dans lequel Anthony Sorrentino a agi. Ses amis membres de l'organisation d'ultra-droite GUD, cette photo de salut nazi dans son téléphone, je ne sais pas, ça ne m'intéresse pas, balaye nonchalamment l'accusé. Et les armes, vous aimez ? Poursuit le président. Non. Vous avez déjà vu votre ami Loïc Le Priol avec une arme ? Non. C'est alors que le président fait projeter une série de vidéos de celles tournées vite et mal par un téléphone. L'accusé, qui ne s'intéresse pas aux armes, dit-il, y apparaît un fusil d'assaut à la main, des affiches électorales en guise de cible. Autre vidéo, autre ambiance, on y voit les accusés en soirée, alcool, cigarettes et cette arme que Loïc Le Priol arbore à la ceinture, dans une banalité et une désinvolture que le drame jugé ici rend tout simplement glaçante.
1: Le verdict est attendu vendredi. Rentrée politique suite, c'est au tour du Modem ce week-end à Lille sur la Sorgue dans le Vaucluse. Hier, François Bayrou y a à nouveau défendu son idée de primaire très large, de la droite à la gauche modérée. Discours en présence justement d'un représentant de cette gauche, l'ancien Premier ministre Bernard Cazeneuve. Lui est en campagne pour la primaire de la gauche les 9 et 10 octobre. Campagne quelque peu chahutée sur les réseaux sociaux. Raphaël Glucksmann, pourtant favori dans cette première étape à gauche, fait l'objet de dizaines de vidéos parodiques, imitées, moquées. Certaines de ses apparitions deviennent ce qu'on appelle des mèmes, des contenus viraux sur Internet. Mais Laurence Perron, son équipe tente de voir le bon côté des choses.
3: Alors il y a la séance visite des éoliennes, le candidat casqué et ligoté dans des lanières de protection qui semblent débarquer d'une autre planète et sont désormais célèbres.
4: Allez, tous ensemble, vive la France !
3: Mais surtout un nombre phénoménal de mises en scène parodiques dont l'a très regardé Raphaël à la boulangerie.
5: C'est quoi, on va faire un truc, si t'arrives à me donner une seule mesure concrète, je t'offre ce que tu veux dans la boulangerie. Écoutez, avec moi, la France sera plus forte et beaucoup moins nulle. Ouais, il a un problème avec le mot concret, hein. Moi, président, je combattrai les méchants et je remercierai les gentils.
3: Dans l'entourage de Raphaël Glucksmann, on reconnaît le caractère massif de ses publications. Son équipe les attribue pour partie à des proches de la sphère insoumise. Mais comme le dit l'un de ses porte-paroles, ok, c'est énorme, mais ça lui fait de la visibilité. Il passe pour un mec peut-être gauche, mais sincère et authentique.
1: Et dans la bataille pour l'Elysée, faire entendre la voix du climat, c'est l'objectif de l'ingénieur Jean-Marc Jancovici. Il lance sa convention citoyenne aujourd'hui, 150 personnes, pour un résultat apolitique, dit-il, qui sera communiqué en février prochain. Le climat, sujet de préoccupation, même pour les développeurs de jeux vidéo, comme nous tous. Ils ont subi la canicule cet été, alors l'un d'eux, Florent Morin, fondateur du studio français Pixel Hunt, a pris la route. Comme l'héroïne de son jeu en préparation, Ithaca, justement consacré au réchauffement. Florent Morin, qui est revenu, lui, d'Ithaca, et s'est confié au spécialiste jeux vidéo de France Inter, Olivier Bénis.
6: Hey, my name is Florent Morin, and today I finally reached Ithaca.
7: En 29 jours, Florent Morin a parcouru l'Europe en voiture électrique jusqu'à Ithaca, en Grèce, avec une question à poser.
8: À quoi ça sert de faire des jeux vidéo dans un monde qui brûle ? À quoi ça sert plus largement de faire quoi que ce soit dans un monde qui brûle ? Qu'est-ce qui fait que, malgré le contexte qu'on a particulièrement senti dans nos corps cet été, on se dit je vais quand même continuer à faire ce que je suis en train de faire parce que je pense que ça peut apporter quelque chose.
7: Et si les réponses sont multiples, un élément revient à chaque fois.
8: Nous, on fait pas des jeux juste parce qu'on veut faire des trucs rigolos. On a envie de raconter quelque chose sur ce qu'on perçoit du monde. On sent quelque chose et on voudrait savoir si d'autres personnes se sentent comme nous.
7: Pour autant, peu de développeurs se revendiquent militants.
8: C'est rare d'en faire vraiment le fer de lance de tes jeux. Et c'est rare parce que économiquement, c'est vraiment pas une très bonne idée. Par contre, ils se départissent pas de leur subjectivité, de leurs émotions, de leurs sensations. Et quand tu passes 10 heures par jour pendant des années

0: sur un projet, c'est aussi une question de santé mentale. Si t'as pas un attachement presque viscéral à ce que t'es en train de fabriquer, je pense que c'est compliqué.
1: D'autant que le monde du jeu vidéo, lui aussi, est en crise profonde.
0: Il y a un développeur grec qui m'a dit cette phrase que j'ai trouvée géniale. De toute façon, le marché est horrible. Il y a beaucoup plus de chances qu'on se plante plutôt qu'on réussisse. Donc autant se planter en beauté.
1: Une devise un peu kamikaze, mais très artistique.
2: Et ça pourrait être le nom d'un jeu vidéo, la chambre secrète de Toutankhamon. La revue Nature révèle qu'une équipe de scientifiques pense avoir découvert un complexe caché dans le tombeau du célèbre pharaon dans la vallée des rois en Égypte. Il pourrait s'agir de la tombe de la reine Néfertiti, ce qui confirmerait une hypothèse qui circule depuis plus de 10 ans.
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2: Oui, c'est avec vous, Xavier Monferrand, bonjour.
4: Bonjour Marion, bonjour à tous.
2: Elle était très attendue et la voilà.
4: Ça y est, on l'a, la première liste de Zinedine Zidane, nouveau sélectionneur de l'équipe de France de football. Et il n'a pas déçu, hein. Marion, Zizou a dévoilé les 23 joueurs retenus pour le premier rassemblement qui démarre lundi là, à Clairefontaine. Et s'il garde Mbappé comme capitaine, eh bien, il a convoqué 5 nouveaux joueurs. Ils ne sont d'ailleurs que 15 sur les 26 retenus pour la Coupe du Monde aux USA, Nouredine Zidane.
5: Sur les 8 joueurs qui n'étaient pas de l'aventure estivale aux États-Unis, il y a ceux qui ont déjà fait des apparitions ponctuelles, comme Pierre Kalulu et Adrien Truffert. Un ancien pilier du groupe, Eduardo Camavinga, de retour 6 mois après sa dernière sélection. Mais surtout pas mal de néophytes, Guillaume Rest, Andy Diouf, Jérémy Jacquet ou Lucas Dacuña, choix parfaitement assumé par Zinedine Zidane.
6: J'ai besoin de voir des joueurs plus jeunes pour faire évoluer aussi cette équipe. Et moi j'ai 4 ans à la tête de cette équipe de France et j'ai fait des choix qui sont différents.
5: Et puis il y a surtout Esteban Le Poll, 26 ans. Jamais il n'avait eu l'occasion de porter le maillot bleu, y compris en catégorie jeune. Sur une vidéo postée sur les réseaux sociaux par son club, le Stade Rennais, on y voit le meilleur buteur du dernier championnat partager son émotion aux côtés de ses coéquipiers.
7: Tous les joueurs étaient heureux, mais celui qui reste avec lui, c'est Brice, qui malheureusement n'est pas sélectionné. Brice Samba, le gardien, mais qui était vraiment heureux.
5: Le président Rennais, Arnaud Pouille.
7: C'est vrai qu'il n'a pas été formé au Stade Rennais, mais il ressemble tellement au Rennais, en fait. C'est quelqu'un qui travaille énormément dans une fraîcheur, une discrétion. Ça rend sa sélection encore plus belle.
5: Le Stade Rennais particulièrement à l'honneur avec 7 joueurs formés au club, soit près du tiers de la liste.
4: Et les débuts de Zizou à la tête des Bleus, ce sera vendredi en Turquie, premier des 4 matchs de ce rassemblement. Et puis en Ligue 1, l'AS Monaco bien accroché à son rocher. Monaco l'a emporté à Louis II hier soir 2-1 face à Lens en ouverture de la 5e journée et prend provisoirement la tête du championnat.
2: Allez, on attend les grands débuts de Zidane sur le banc, mais pas que, hein. Une autre légende du sport français est de retour.
4: Bah oui, Tipeee, Tony Parker, l'ancienne gloire du basket français et des Spurs de San Antonio, bah c'est sa première aujourd'hui en tant qu'entraîneur à la tête de l'ASVEL. Le club de Lyon-Villeurbanne dispute la Supercoupe qui se tient ce week-end à Roland-Garros. Et pour ses débuts, eh bien, Tony Parker va affronter Rohan, l'équipe menée par son frère TJ. Et il a hâte, Tony Parker, écoutez-le.
8: Je suis vraiment excité, prêt à relever ce challenge. Ça faisait longtemps que j'y pensais, que ça me trottait dans la tête de revenir sur le terrain. C'est vrai que le premier match, c'est toujours très symbolique. Et c'est encore plus symbolique parce que c'est contre mon frère. Et c'est vrai qu'une des premières choses qui me vient dans la tête quand je pense à tout ça, j'aurais trop aimé que notre père il soit là et qu'il assiste à ce premier match. Parce qu'il était une des grandes raisons pourquoi je suis là aujourd'hui. Il se demandait toujours pourquoi je faisais pas une carrière de coach tellement j'aime le basket et que je suis passionné et que je regarde tous les matchs. Et maintenant, on y est. Et je trouve que c'est un super challenge à relever.
2: Et puis en tennis, c'est mal parti pour l'équipe de France de Coupe Davis.
4: Ouais, les Bleus sont menés 2-0 par le Canada à Québec. Quentin Alice s'est incliné face à Félix Auger-Aliassime après la victoire surprise de Liam Draxel, 205e mondial sur Arthur Hinderknecht. Les Français n'ont pas le droit à l'erreur. Hein, ils devront remporter les 3 matchs aujourd'hui pour se qualifier.
2: Merci pour ce journal des sports, Xavier Monferrand.
3: Et merci Xavier et merci Marion.
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3: Céline Dacosta, vous riez beaucoup. Mais c'est la météo qui vous fait rire ou pas?
10: Bah alors, pas tout, parce que quand même, avec la sécheresse, on ne rigole pas. Non, mais quand même, il y a une bonne ambiance, il faut dire.
3: dans le studio. L'été joue les prolongations, Céline.
10: Oui, à cause de ce nouveau blocage anticyclonique, on en parlait, qui se met en place et qui nous concernera également toute la semaine prochaine. Beaucoup de soleil, un temps bien trop sec pour la saison, je vous le disais. On va le sentir au niveau des températures et ça commence aujourd'hui avec une hausse cet après-midi et une moyenne de 23 à 29 degrés déjà du nord au sud. C'est un petit peu plus frais ce matin. Le ciel a été dégagé cette nuit. C'est pour ça 8 à 16 degrés, mais déjà 17 à 21 près de la Méditerranée.
3: Et tout ça donc sous un ciel largement ensoleillé.
10: Oui, après dissipation de quelques brouillards matinaux présents sur l'intérieur de la Bretagne, les Pays de la Loire ou encore en Auvergne. On a juste un ciel encore bien couvert ce matin de la Bretagne à la pointe nord avec encore quelques averses et du vent, un vent qui va se renforcer sur les côtes cet après-midi, 40-60 km à l'heure. Le soleil va revenir progressivement sur ce secteur, ça va quand même rester encore nuageux partout ailleurs. Du soleil, une petite averse peut-être sur le sud des Alpes et le relief corse où là ça pourrait tourner à l'orage en fin de journée.
3: Merci beaucoup Céline Dacosta.
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3: Géopolitique, c'est avec vous Nicolas Poincaré. Bonjour Nicolas.
12: Bonjour Eva.
3: Ce matin, vous vous arrêtez sur un certain monsieur Houthi à qui on ne dit pas merci.
12: Oui, le monsieur Houthi dont on parle est yéménite. Il a 48 ans, il s'appelle Abdelmalek al-Houthi. C'est le chef militaire et politique du mouvement de rébellion qui porte son nom, les Houthis du Yémen. Ce mouvement qui a pris le contrôle il y a 10 jours du détroit de Bab el-Mandel, la porte d'entrée d'un des couloirs de navigation les plus fréquentés du monde qui mène vers le canal de Suez. Cette prise de contrôle par les Houthis a aussitôt entraîné une hausse de 6% du prix du pétrole et c'est pour cela qu'on ne lui dit pas merci. Mais ce n'est sans doute qu'un début parce que pour l'instant le détroit n'est pas bloqué, les navires passent encore. Mais si demain M. Houthi Abdelmalek décidait de fermer la porte, alors on verrait très vite le prix de l'essence chez nous gagner plusieurs dizaines de centimes par litre. C'est l'enjeu très concret de ce qui se passe en ce moment au Yémen.
3: Est-ce qu'on connaît l'histoire de ce chef rebelle ?
12: Oui, c'est le plus jeune d'une famille de 8 frères. Leur père était un religieux chiite qui prétendait descendre du prophète. Les frères Houthi ont créé une milice militaire et religieuse dans les années 90, milice dirigée par le frère aîné Hussein, mais après sa mort, c'est le plus jeune, Abdelmalek, qui l'a remplacé et qui est devenu officiellement le guide de la révolution. C'est son titre. Il y a 12 ans, les Houthis ont pris le contrôle du nord du Yémen et de la capitale, Sanaa. La charia a été instaurée. La situation des femmes au Yémen est très peu enviable. C'est un euphémisme. Il y a 2 ans, 9 hommes homosexuels ont été condamnés à mort, 7 par lapidation et 2 par crucifixion. La guerre civile entre les Houthis et les forces gouvernementales du Sud a créé une crise humanitaire parmi les plus graves du monde. On a compté au moins 400 000 morts entre 2014 et 2022. Aujourd'hui encore, plusieurs millions de déplacés survivent dans des camps. L'UNICEF estime qu'un enfant meurt de faim au Yémen toutes les 10 minutes.
3: Et ce régime est soutenu par l'Iran.
12: Oui, activement soutenu et armé par l'Iran, ce qui a permis à cette milice d'à peine 30 000 hommes au départ de devenir aujourd'hui une force de 350 000 hommes. Pour vous donner une idée de ce que ça représente, 350 000 hommes, c'est presque 2 fois l'armée française en termes d'effectifs. Les Houthis disposent d'un armement moderne avec des missiles capables d'atteindre Israël à 1800 km de chez eux, des armes offertes par l'Iran ou bien bricolés sur place. On a appris récemment qu'ils tentaient de fabriquer des nouveaux missiles grâce à Claude, le programme d'intelligence artificielle.
3: Et donc personne ne parvient à s'opposer à eux.
12: Et l'Arabie Saoudite a pourtant essayé. Pendant 7 ans, les Saoudiens ont bombardé le nord du Yémen. Ils avaient une absolue supériorité aérienne puisque les Houthis n'ont pas d'avion. Ils avaient le soutien des Émirats Arabes Unis, des États-Unis et de la France. Mais malgré l'aide de cette coalition, les Saoudiens se sont cassés les dents. Aujourd'hui, la guerre a repris depuis quelques jours. L'Arabie Saoudite subit de nouvelles attaques des Houthis qui lancent des drones vers les installations pétrolières et même peut-être un drone vers la ville sainte de La Mecque. Et puis cette nuit, des explosions ont été entendues pour la première fois dans la capitale Riyad. L'Arabie Saoudite riposte et a demandé de l'aide aux Américains, mais pour l'instant Donald Trump refuse. Il a trop peur d'une escalade qui conduirait à la fermeture du détroit de la mer Rouge. C'est donc bien Abdelmalek Houthi qui a les cartes en main. Il peut ou pas fermer le verrou du détroit et faire ou pas exploser le prix de l'essence. Il fera sans doute ce que les Iraniens lui diront de faire.
3: Merci beaucoup Nicolas, on vous attend demain, même lieu, même heure, à suivre le grand débat de la matinale.
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4: 9h23.
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4: 8h23, c'est même mieux. C'est devenu notre rendez-vous du samedi, donc à 8h23, le grand débat de la matinale, un échange constructif et intelligent entre Emmanuel Mignon, avocat et ancien haut fonctionnaire, et Gilles Finkelstein, secrétaire général de la Fondation Jean Jaurès. Bonjour à tous les deux.
6: Bonjour.
4: Jeudi, le premier ministre canadien Mark Carney était à Strasbourg dans l'enceinte du Parlement européen, s'exprimant devant les députés. Il a salué la proposition d'Ursula von der Leyen. En fait, la veille, la présidente de la Commission européenne avait suggéré que le Canada devienne le premier membre associé de l'Union européenne. Alors, à quoi pourrait ressembler cette nouvelle relation? Comment les États-Unis ont réagi à cette annonce? Et l'Union européenne a-t-elle raison de se tourner vers le Canada? Emmanuel Mignon, l'Union européenne s'arrêterait-elle désormais à Vancouver?
7: Je ne crois pas que c'est l'Union européenne qui se tourne vers le Canada. Je crois que dans l'historique de cette proposition, c'est plutôt le Canada qui s'est tourné vers l'Union européenne en raison des très grandes difficultés qu'ils ont avec les États-Unis. Sur le papier, c'est une idée très intéressante, très enthousiasmante. On voit bien tout ce qu'on peut développer avec le Canada et puis la perspective d'avoir la libre circulation au Canada ou d'étendre Erasmus pour nos jeunes au Canada, c'est formidable.
6: Mais sur le papier seulement.
7: Bah, c'est-à-dire que on est, enfin, dans la réalité, c'est quelque chose qui va être extrêmement laborieux à mettre en place. D'abord, on ne sait pas du tout à quoi ça ressemble. Membre associé, c'est quelque chose qui, pour l'instant, n'existe pas dans le droit de l'Union européenne. Il y a une formidable hypocrisie. On veut, ça veut dire des partenariats renforcés sur un certain nombre de sujets, et ça, c'est très intéressant. Et en même temps, on a 10 pays de l'Union européenne qui n'ont toujours pas ratifié le CETA,
4: qui est l'accord de libre-échange
7: avec le Canada. Donc, il y a beaucoup d'hypocrisie et de manque de franchise à l'égard des ressortissants européens. Donc, ce sera long à mettre en place.
6: Long, laborieux, même hypocrite. Est-ce que vous partagez ces qualificatifs, Gilles ?
8: Alors, moi, je suis assez enthousiaste sur l'ambition et circonspect sur la formulation. L'ambition de renforcer les relations entre l'Union européenne et le Canada, je pense que c'est une très bonne idée. Ça s'inscrit dans quelque chose de plus large. Pendant des décennies, l'Union européenne s'est pensée par rapport à elle-même. Et il y a ce pivot à opérer de se penser par rapport au monde. C'est la question de la souveraineté européenne, c'est la question des alliances. Et dans ce cadre-là, se tourner vers le Canada, se tourner davantage vers le Canada, me semble être une bonne idée, à la fois pour des raisons structurelles, parce que c'est un des pays hors Union européenne avec lequel nous partageons le plus de valeurs, et pour des raisons conjoncturelles qu'a évoqué Emmanuel à l'instant, il y a une opportunité liée à la dégradation des relations entre les États-Unis et le Canada. Je pense que d'ici, on ne mesure pas le traumatisme pour les Canadiens de ce qui s'est passé dès le lendemain de l'élection, de l'investiture de Donald Trump, puisque une de ses premières décisions a été l'augmentation des droits de douane, et une de ses premières déclarations a été de faire du Canada le 51e État des États-Unis. Donc, il y avait cette opportunité, il y avait déjà un partenariat commercial, l'idée c'est d'aller plus loin, donc voilà pourquoi enthousiasme sur l'ambition, circonspection sur la formulation, parce que c'est un peu étrange de proposer quelque chose qui n'existe pas à quelqu'un qui n'en veut pas, parce que Mark Carney, le Premier ministre canadien, n'a pas vraiment repris cette cette formule de membre associé.
6: Emmanuel Mignon disait l'inverse. Emmanuel Mignon...

0: disais à l'instant, c'est une démarche du Canada que de se tourner vers l'Union européenne. Il y a bien une volonté quand même de rapprochement côté canadien.
1: Il y a sans aucun doute une volonté de rapprochement. Il n'y a pas d'enthousiasme sur la formule du membre associé.
2: Parce qu'on ne sait pas ce que c'est.
1: L'architecture institutionnelle de l'Union européenne est déjà extrêmement complexe. Je ne suis pas sûr que l'urgence soit de rajouter un statut supplémentaire. En revanche, débattre concrètement, sujet par sujet, de là où on peut approfondir nos relations, ça me semble une très bonne idée.
0: Pour tenter, Emmanuel Mignon, de tempérer votre pessimisme quant à ce rapprochement, est-ce qu'il n'y a pas quand même un intérêt politique, un intérêt pour les Européens de se rapprocher du Canada, de former une espèce d'alliance anti-Trump tout de même, de trouver des alliés en somme?
3: Non, mais je partage totalement l'avis de Gilles, c'est-à-dire que c'est intéressant, enthousiasmant, et que les choses qu'on peut faire ensemble sont évidentes. Mais il faut faire très attention à pas verser dans le lyrisme. Voilà, ce sera comme tout ce qu'on fait dans l'Union européenne aujourd'hui, ce sera très compliqué. Il y a un peu un paradoxe. Enfin, alors c'est un paradoxe positif, mais il y a un peu un paradoxe de voir le Canada vouloir se rapprocher de l'Union européenne, alors qu'à l'intérieur même de l'Union européenne, on est plutôt sur des tendances à vouloir rejeter l'Union européenne. On trouve qu'elle a trop de normes, on trouve qu'elle ne sait pas gérer la pression migratoire. Ursula, le paradoxe, c'est la force de cette proposition, et en même temps le discours sur l'état de l'Union européenne de von der Leyen mercredi, qui honnêtement, dans lequel il n'y avait pas grand-chose. Et d'une certaine manière, heureusement qu'il y avait ça, parce qu'à côté de ça, il n'y avait pas grand-chose. L'Union européenne a beaucoup de défis à relever, qu'elle relève très lentement, voire pas du tout. Le projet canadien ne peut pas se substituer aux difficultés que l'Union européenne doit par ailleurs relever.
0: Est-ce qu'en retour, Gilles, l'Union européenne ne prend pas trop de risques en se rapprochant du Canada? On sait que Donald Trump a menacé d'augmenter plus encore les droits de douane. Bref, créer une alliance dans l'alliance, est-ce que ce n'est pas risqué pour les Européens ?
1: Tout est risqué. On est dans un monde qui est un monde risqué. Je pense que c'est un meilleur risque à prendre que de ne rien faire. Emmanuel Mignon disait que le discours d'Ursula von der Leyen était un peu vide. Celui de Mark Carney, le Premier ministre canadien, devant le Parlement européen à Strasbourg jeudi, est formidable. J'invite vraiment les auditeurs à passer 10 minutes à le lire. C'est un discours vraiment remarquable. Ça montre aussi que l'Union européenne, après le référendum islandais, reste attractive pour les pays qui n'y sont pas. Et il y a des domaines, notamment dans tout ce qui est stratégique, militaire, énergétique, sur lesquels il peut y avoir des intérêts communs entre le Canada et l'Union européenne pour se rapprocher. Je trouve que tout ça, ce sont de bons sujets pour la campagne présidentielle dont on parle trop peu. Depuis le début, on parle de débats qui sont un peu, je l'avais dit, des débats fictifs. Voilà encore un bon débat réel, notamment la question de la ratification du traité du CETA.
2: Du CETA,
1: dans les 10 pays qui n'ont pas ratifié, il y en a un qui s'appelle la France.
2: Oui.
1: Le texte a été ratifié par l'Assemblée nationale, rejeté par le Sénat en 2024. Ben, voilà de bonnes questions à poser pour les candidats.
2: Vous êtes en train de dire qu'on va revenir sur ce dossier du Canada, je pense, au fur et à mesure de la saison. Je vous propose de revenir en France et d'aborder notre deuxième sujet.
4: La campagne pour l'élection présidentielle est une chance, une responsabilité grave pour les pays. Et il me semble que la spiritualité doit contribuer, ou les religions doivent contribuer à leur place, évidemment. On a un régime laïcité, donc on respecte la laïcité, mais contribuer à bâtir des valeurs qu'au lieu d'inquiéter, rassurent, relancent. Je pense qu'il faut revenir aux fondamentaux quand même de la vie public et de la vie sociale. Revenir aux fondamentaux.
2: Le cardinal François Bustillo, évêque d'Ajaccio, au micro de Benjamin Duhamel, c'était jeudi. Vous l'avez compris, notre deuxième sujet concerne les catholiques et la politique à quelques jours de l'arrivée en France du pape Léon XIV. Avec cette question, les catholiques pèseront-ils électoralement et sur le plan des idées pendant la campagne présidentielle? Gilles, une première question qui paraît très simple, mais est-ce qu'il existe un vote catholique?
1: Si j'essaie de résumer ma réponse à votre question, je dirais les catholiques pèsent beaucoup, le catholicisme pèse peu. Les catholiques pèsent beaucoup d'abord par leur nombre.
2: Ouais.
1: Il y a évidemment le nombre de catholiques pratiquants a diminué, c'est aujourd'hui aux alentours de 15%, et celui surtout des pratiquants réguliers a davantage diminué encore. C'est aux alentours de 5%.
2: Comment vous le définissez, les pratiquants réguliers? C'est-à-dire aller à la messe, par exemple, une fois par mois?
1: Je pense que ça va être une fois par semaine,
2: d'accord.
1: Mais je ne suis pas...
3: Les chiffres ne sont pas d'accord entre eux.
1: Et certes aussi, le nombre de Français qui se disent catholiques a diminué considérablement par rapport à ce qu'il était même dans les années 60, où 90% des Français se disaient catholiques, on est aux alentours de 30%, mais 30%, ça pèse beaucoup. Donc ils sont nombreux et, plus important, ils pèsent aussi par leur vote. Je regardais dans l'enquête que nous avons publiée la semaine dernière avec la Fondation Jean Jaurès et ses partenaires, le panel électoral, la manière, quelles étaient les intentions de vote des catholiques. Eh bien, ils se distinguent dans leur intention de vote un peu du reste de la population. On voit que Bruno Retailleau, notamment chez les catholiques pratiquants réguliers, obtient un score très supérieur à ce qu'il obtient dans le reste de la population, 20% contre 8%, et que dans leur ensemble, les catholiques votent davantage pour Marine Le Pen que le reste de la population. On est à 40% au premier tour. Donc, ils pèsent et ils comptent. La question, c'est est-ce qu'ils comptent en tant que catholique, est-ce qu'il vote en tant que catholique? Et là, j'en suis moins certain.
0: Emmanuel Mignon, sur la réalité ou non d'un vote catholique en France, votre analyse?
3: Bon, je crois pas qu'il y ait un vote catholique. Ça a existé, évidemment, pendant tout le 19e, le début du 20e. C'était une opposition au régime. Et puis ensuite, pendant toute la 4e République, il y a eu un vote. Les catholiques se reconnaissaient bien dans le MRP. Ce vote catholique n'existe plus depuis la fin des années 60. D'abord à cause de l'affaissement du catholicisme. Et puis ensuite, parce que les partis de droite, qui étaient le réceptacle de ce vote catholique, ont un peu abandonné, je dirais, les catholiques sur les questions des mœurs, avec la pilule d'abord, l'IVG ensuite. Ce qu'on note depuis une quinzaine d'années, ce qui a été beaucoup commenté, c'est d'abord Gilles a raison de distinguer les catholiques, ceux qui se disent catholiques, donc moins de 50% de la population, mais qui sont de culture catholique, qui ont grandi dans des familles catholiques, et puis ceux qui sont vraiment des pratiquants réguliers. Et ce qu'on constate depuis une quinzaine d'années, c'est une droitisation de cet électorat. Alors d'abord moins à gauche, puisque en gros sur les pratiquants réguliers on est passé de 35% à 25%, et puis effectivement une percée du Rassemblement National chez ces catholiques. Mais ce qui est intéressant, c'est que autant le Rassemblement National perce chez les catholiques, je dirais identitaires, c'est-à-dire ceux qui disent je suis de culture catholique et qui sont préoccupés par ce qu'ils considèrent être une perte des valeurs chrétiennes et de la civilisation chrétienne, les catholiques réguliers, les pratiquants réguliers, eux se tournent un peu vers cette offre politique, mais quand même résistent assez bien. Et pour une raison assez simple, c'est qu'on ne peut pas à la fois aller à la messe tous les dimanches et entendre une phrase sur deux dans laquelle on vous dit que celui qui doit être accueilli, c'est l'étranger, et en même temps avoir un vote sur le Rassemblement National.
0: C'est cela qui est intéressant, Gilles. Longtemps, beaucoup de catholiques se sont tenus à distance du Rassemblement National parce qu'effectivement, certaines valeurs catholiques semblent être entrées en contradiction avec certains discours tenu par les représentants de ce parti. Qu'est-ce qui a changé justement au cours des 5, 10, 15 dernières années pour les catholiques et ce lien qu'ils entretiennent avec le Rassemblement National d'abord et l'extrême droite en général?
1: Mon sentiment, pour le coup ce n'est pas documenté, c'est que, c'est pour ça que je disais qu'ils ne votent pas en tant que catholiques, c'est que la religion est de moins en moins un élément déterminant dans ce qui caractérise votre identité individuelle. On avait posé en 2023, dans une enquête qui s'appelle « Les fractures françaises », une question sur qu'est-ce qui est déterminant dans votre identité, et on avait proposé aux personnes interrogées 11 caractéristiques. Alors c'était le genre, les opinions politiques, la nationalité, l'origine géographique, vos amis, votre génération et les convictions religieuses. Et chacun pouvait citer 3 éléments. Et ce qui m'avait beaucoup frappé, c'est que la religion était 11e sur 11 et que même chez les catholiques pratiquants, c'était 20% seulement qui citaient la religion dans les 3 éléments caractéristiques de leur identité. Donc sans doute c'est le fait que la religion ait été reléguée à quelque chose de moins important dans ce qui constitue l'identité de chacun.
2: Emmanuel Mignon, est-ce que vous pensez que ça a du sens de catégoriser politiquement les papes, par exemple de dire que Léon XIV serait plutôt de gauche ou de droite?
3: Je crois qu'il faut plutôt les caractériser par rapport à leur à leur spiritualité. Je pense que ça c'est plus intéressant.
0: Dire, comme on le disait, du pape François qu'il avait des valeurs de gauche, dire que le pape actuel, Léon XIV, a lui peut-être d'autres valeurs, même s'il s'inscrit dans la même lignée, ça n'a pas beaucoup de sens justement de vouloir les inscrire dans cette matrice politique.
3: Moi, pour la formule que je préfère et qui n'a rien à voir avec la politique, c'est de dire Jean-Paul II est le pape de l'espérance, Benoît XVI était le pape de la foi, François est le pape, était le pape de la charité, et Léon XIV est peut-être une synthèse des trois.
2: Ah oui.
0: Gilles Finkelstein sur ce sujet.
1: J'avais été frappé à la mort du pape François que ce débat-là sur comment on le caractérise politiquement ou idéologiquement a été beaucoup une grille de lecture sur le bilan. Et en fait, on s'apercevait, je trouve, assez rapidement des limites de cette grille de lecture parce qu'il y avait à la fois, disons, des choses qui pouvaient ressembler à la gauche sur les inégalités, sur les étrangers, des choses qui pouvaient ressembler plus à la droite sur les questions de société. Et à la fin, en fait, c'est sans doute pas le bon prisme pour analyser le pape.
2: Avant de vous laisser repartir, je voulais vous demander si vous aviez repéré une info dans l'actualité qui vous a fait réagir. Je vous laisse la parole, Gilles Finkelstein.
1: Alors, une chose, nous avons jusqu'à lundi, nous, Français et nous, Européens, nous avons jusqu'à lundi pour voter dans une consultation pour les futurs euros. On va changer les euros et nous pouvons choisir le graphisme des futurs euros. Et c'est pas seulement une question politique. Derrière, il y a aussi une question esthétique. Il y a aussi une question politique, celle de la participation des citoyens et celle de l'incarnation de l'Europe, parce qu'on a le choix entre deux univers, la culture européenne et les fleurs et les oiseaux. Allez sur Internet.
2: Vous avez choisi quoi?
0: C'est ça, qu'est-ce que vous allez choisir, Gilles?
1: Pour chacune de ces univers, il y avait plusieurs graphismes, mais dans l'univers, j'ai choisi la culture européenne.
2: Merci beaucoup. Gilles-Emmanuel Mignon, qu'est-ce que vous avez repéré dans l'actualité?
3: Bon, on a beaucoup parlé la semaine dernière, et c'est normal, des 25 ans du 11 septembre, mais il y a eu un anniversaire dont on a beaucoup moins parlé, qui s'est passé quelques jours auparavant, c'était les 5 ans du retour des talibans en Afghanistan. Et moi, je voudrais parler de l'incroyable reportage qui a été fait par Annick Cogent sur les femmes afghanes, qui a été publié dans Le Monde dans le courant du mois d'août, qui est un reportage courageux, et on est édifié de la situation qui est faite aux femmes afghanes. Il y a des choses qui sont faites aujourd'hui pour faire reconnaître ça comme un crime contre l'humanité, pour faire définir la notion d'apartheid de genre, et donc à défaut de pouvoir faire quelque chose, au moins lisons et répondons ce qui se passe en Afghanistan, parce que c'est absolument terrible.
2: Merci beaucoup, merci Emmanuel Mignon, merci Gilles Finkelstein. On se retrouve la semaine prochaine évidemment pour d'autres débats. Très bonne journée à tous les deux.
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2: Céline Dacosta, on a un nouveau blocage anticyclonique qui se met progressivement en place.
10: Oui, et les hautes pressions s'installent durablement sur la France.

0: repoussant les perturbations vers le nord, ce qui donne encore ce ciel couvert près de la Manche aujourd'hui, avec encore quelques gouttes et puis toujours de bonnes rafales de vent, une situation qui a quand même se dégagé progressivement. On aura aussi sur ce secteur dans l'après-midi des éclaircies. Le soleil est très généreux, on l'a compris, sur tout le reste du territoire, avec juste dans l'après-midi un risque d'averse encore orageuse entre le sud des Alpes et le relief corse.
1: Et surtout, les températures vont repartir à la hausse.
0: Oui, après la fraîcheur toute relative de ces derniers jours, on gagnera plusieurs degrés cet après-midi avec 20 à 26 degrés sur la moitié nord, 26 à 29 pour la partie sud.
1: Merci beaucoup Céline Dacosta. Dans le dernier quart d'heure de votre matinale, je vous propose une revue de presse, de la science et une comédie musicale. Mais juste avant, la voix de Rover.

0: Rain on Fire par Rover.
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0: Christophe Galfard et Anna Sigalevitch, pardon, je vous salue et je reviens vers vous dans quelques minutes. Mais avant, je donne la parole à Quentin Lafay qui se levait très tôt pour vous pour lire la presse, scruter les journaux. Et c'est un travail extraordinaire du journal Le Monde qui a attiré votre attention.
2: Oui, extraordinaire Eva, et bouleversant même, objectif, tenter de comprendre les vies, l'humanité, le cœur et le gâchis aussi qui se logent derrière les statistiques, derrière ces 8124 personnes victimes de la chaleur, les morts de la canicule, un mot canicule qui n'apparaît pas sur les certificats de décès, comme si cette réalité au fond ne tuait pas. Et bien face à cela, Le Monde a adressé plusieurs portraits de personnes qui ont péri donc, et l'histoire par exemple de Joëlle Piron, 91 ans, que raconte le quotidien du soir, morte à Massy dans l'Essonne, le 28 juin, hospitalisée pour une hyperthermie aggravée, la veille avec 40,6 degrés, Paris a connu sa journée la plus chaude jamais enregistrée pour ce mois-là. Dans la nuit, après avoir trouvé sa femme inconsciente, bouillante, son époux Michel appelle les secours en même temps que sa fille. Il dit « J'ai vu la difficulté des pompiers à la refroidir. Ils n'avaient pas forcément de quoi y parvenir et ont utilisé les pains de glace prévus pour mon anniversaire. » Une autre vie, celle de Nicolas Stragier. Il avait 40 ans et il est mort à Tourcoing dans le département du Nord. C'était le 25 juin. Il travaillait dehors, il était paysagiste. Il œuvrait sur un chantier de taille de haie. Il fit un malaise. La mère de son fils raconte au journal Le Monde. Je lui ai demandé s'il ne pouvait pas prendre son après-midi. Il m'a dit que non, il n'était qu'en CDD. Il ne savait pas à quelle heure il terminerait. J'étais inquiète mais rassurée de le savoir avec des collègues. Puis le journal retrace. Ce sont eux justement, ses collègues, qui ont appelé les pompiers. Quand Nicolas a perdu connaissance, sa température corporelle était de 42 degrés. Ses organes ont défailli les uns après les autres. Placé dans un coma artificiel, il est mort 3 jours plus tard d'un coup de chaleur, ont expliqué les médecins à ses parents, précisant que quand la température du corps dépasse les 41 degrés, les dommages sont irréversibles.
0: D'autres histoires et d'autres noms, Quentin, dans cet article fort et émouvant.
2: Oui, Romain Tollet, 45 ans, mort à la gare de Lyon à Paris le 24 juin. Serge Dutoit, 55 ans, mort à Boulternère dans les Pyrénées-Orientales le 18 juin. Thérèse Toquet, François Gouillon, je ne les citerai pas tous, mais tous méritent la lumière. Ils sont morts de la chaleur, de la canicule, d'une société inadaptée à ce monde nouveau.
0: Dans le Figaro, c'est une intellectuelle qui est mise à l'honneur.
2: Oui, une intellectuelle interrogée par la journaliste Laure Mandeville, la chercheuse Céline Marganger, qui fait paraître un ouvrage intitulé « La guerre d'Europe a commencé ». Dans une interview inquiète et passionnante, elle affirme « Je pense qu'on assiste à une montée aux extrêmes, à la fois contre l'Ukraine, avec des frappes de plus en plus brutales contre les civils, et en parallèle contre l'Europe, avec une escalade des attaques indirectes. La brutalité est de plus en plus ostentatoire en Ukraine, et les actions contre l'Europe sont aussi de plus en plus désinhibées, risquées, et pourraient conduire à un casus belli. » Fin de citation. L'Ukraine, justement, et ses réalités quotidiennes, les réalités de la guerre, sont mises en avant et en mots dans un reportage tendu, reportage intitulé « Pour Libération », à Kiev, 24 heures dans la vie de la capitale ukrainienne sous les bombes. Un texte qui raconte comment le conflit a changé de nature au sein même de la capitale ukrainienne. Des drones qui atteignent désormais la première ville du pays terrorisent ses habitants à chaque instant. 4, 5, parfois 10 alertes. Toutes les 24 heures.
0: Et le reportage de Libé raconte des moments de vie troublés, percutés, amputés.
2: J'essaie de ne pas me focaliser là-dessus et de m'occuper de mon quotidien, dit Salomia Vitiska. Son mari combat sur le front. Elle termine des travaux dans leur appartement et s'apprête à accoucher dans une maternité privée. 20 blessés, une personne décédée à l'hôpital. Voilà le bilan de cette journée annoncée par le maire et retracée par Libération. Depuis la fin du mois d'août, 152 personnes ont été blessées dans la capitale. Et 17 sont décédés.
0: Et une une pour finir, Quentin, c'est celle du magazine de L'Équipe.
2: Une une que vous m'avez recommandée, Eva. Et il pose sur cette une les cheveux en bataille, RS Piègle, le patron mondial des échecs, clivant, agaçant même selon certains. Magnus Carlsen, l'hebdomadaire, a décroché une rencontre et tire un portrait fascinant de cet homme déroutant, de ce maître norvégien qui délaisse le championnat du monde d'échecs et ses parties longues. Ce maître qui a d'autres priorités. priorité, désormais refonder le jeu, des parties plus rapides, plus sexy même, selon le journal, plus en phase en somme avec les attentes contemporaines, une lecture, Eva, ultra recommandée.
0: Oui, mais on ne comprend pas pourquoi il y a le mot sexy. On ne sait pas pourquoi les parties doivent être plus sexy.
2: Eh bien, il faut lire l'article. Oui,
0: non, même il n'y a pas la réponse dans l'article, je l'ai lu. Merci Quentin, merci beaucoup. À 8h50, Christophe Galfard, on vous donne la parole. Bonjour Christophe.
3: Bonjour.
0: Vous aviez une question pour moi, c'est ça ?
3: Absolument, je voulais savoir si vous avez déjà entendu la phrase « Science sans conscience n'est que ruine de l'âme ».
0: Oui, ça, ce genre de questions, vous pouvez, c'est Rabelais.
3: Parfait, bravo, ouais. Absolument. Il l'a écrite il y a plus de 500 ans. Alors, on peut se demander comment elle a fait cette phrase pour traverser les siècles et arriver jusqu'à nous. Parce que 500 ans, pour une idée, c'est long.
0: Et vous avez une idée.
3: Pourquoi c'est tenu juste arriver jusqu'à nous ? Oui, une petite. Pour moi, la phrase « Science sans conscience n'est que ruine de l'âme » est toujours aussi pertinente parce que les concepts, les mots utilisés ont évolué avec le temps. Ils n'ont pas la même signification aujourd'hui que lorsque Rabelais les a écrits. Prenez le mot science, par exemple. Il y a 500 ans, à une époque où nos ancêtres n'avaient aucune idée de ce qu'était la gravitation, les étoiles ou même la radio, on appelait science l'ensemble des connaissances accumulées par l'humanité. Ça pourrait ressembler à une définition moderne, mais les connaissances à l'époque n'étaient pas nécessairement scientifiques. Elles n'étaient pas expérimentales. La théologie, par exemple, en faisait partie.
0: Donc, ce n'est pas exactement la science d'aujourd'hui. Mais on comprend ce que c'était quand même.
3: Ben oui, du coup, on peut quand même passer au mot d'après, le mot conscience. Est-ce que, au temps de Rabelais, conscience voulait dire ce que ça veut dire aujourd'hui ? Avoir de la conscience à l'époque, c'était faire quelque chose de bien. C'était le bien étant défini par la morale ou la spiritualité. Et le juge suprême, évidemment, de ce qui était bon ou mauvais, c'était Dieu. Ce qu'on appelle conscience, ce n'est plus ça aujourd'hui. Alors j'ai une autre question pour vous, chère Eva. Comment est-ce que vous définiriez la conscience aujourd'hui ?
0: Voilà. Donc là, j'ai pas du tout la réponse. Je vous le demande.
3: Peut-être que moi, une connaissance de soi-même, ça vous dirait de le définir comme ça ?
0: Oui, ou dire qu'on est conscient de quelque chose, c'est qu'on sait que c'est quelque chose qui existe en tout cas. Voilà. Moi j'aime bien cette définition.
3: Moi aussi, ça me plaît. Étymologiquement, conscience vient du latin et signifie avec savoir. Conscience, donc avec savoir. Comme on l'a dit tout à l'heure, c'était ce qui permettait grâce au savoir, de bien vivre sa vie, de la vivre avec une bonne morale. Mais aujourd'hui, vous avez raison Eva, le concept de conscience est lié à la connaissance de soi, de sa propre existence, de celle des autres et du monde extérieur.
0: Mais alors pourquoi vous nous parlez de conscience, Christophe ? Vous nous parlez de science, normalement pas de concept philosophique. J'ai l'impression d'être devant Charles Pépin.
3: Ben pour faire plaisir à Quentin, j'essaie de rendre la science sexy et philosophique.
2: Merci. Mais
3: c'est justement la question. Est-ce que la conscience peut être un sujet d'étude scientifique ? Est-ce qu'on peut voir dans notre cerveau où elle se trouve, cette conscience, et comment elle fonctionne ? Eh bien, figurez-vous qu'il semblerait que oui, c'est possible, ce qui ouvre des possibilités extraordinaires. Par exemple, ça permet de pouvoir vérifier si certains animaux sont eux aussi dotés de conscience, comme nous, ou si des personnes sortant d'un coma sont conscientes elles aussi, et si... Et ça, j'ose à peine le dire, une intelligence artificielle pourrait être consciente.
0: Mais on n'aura jamais les réponses à ces questions.
3: Eh bien, détrompez-vous, car c'est ce que nous allons faire tout à l'heure avec les invités en direct et en public à 11h dans Big Bang. Et j'ai le sentiment que leurs réponses vont vous surprendre.
0: On sera évidemment à l'écoute. Merci beaucoup, Christophe. Ne bougez pas, parce qu'Anna Sigalevitch va vous faire chanter. Qu'est-ce que je suis heureuse de vous retrouver à ce moment-là de l'antenne, Anna, pour Classic & Co. Bonjour, en tout cas.
4: Bonjour, Eva.
0: Alors, je dis heureuse parce que notamment cette saison, nous avons décidé de parler régulièrement de comédies musicales dans vos chroniques. Et on commence par une des plus emblématiques d'entre elles, Singing in the Rain, dont les représentations viennent de commencer au Théâtre du Lido.
4: Oui, chère Eva, samedi dernier, je vous disais avoir choisi La Joie avec le Barbier de Séville de Rossini. Je réitère donc ce matin parce que j'ai le sentiment que les bouffées d'air frais font un bien fou en cette rentrée tendue. En tout cas, c'est vraiment ce que j'ai ressenti en découvrant cette euphorisante nouvelle production mise en scène par Robert Carsen de Singing in the Rain au Lido, dont on écoute les extraits de la pré-générale.

0: Singing in the Rain, c'est au départ une chanson composée en 1929 par Nacio Brown sur des paroles d'Arthur Freed. Freed rêvait que sa chanson devienne un jour le titre d'un film. Et lorsque 20 ans plus tard, il est devenu un producteur important de la célèbre MGM, il s'attelle au projet.
1: Et alors à l'époque, il n'était pas rare que des scénarios soient construits autour d'airs musicaux et pas l'inverse comme on pourrait l'imaginer.
0: Oui, et c'est ainsi qu'un duo de scénaristes rompus à l'exercice est engagé. Peinant, peut-on lire, à tisser une trame convaincante autour des chansons jusqu'à ce qu'ils trouvent la bonne idée. La plupart des chansons ayant été écrites au début du cinéma parlant, ils imaginent un scénario autour de la révolution que fut ce moment.

0: Anna, vous nous rappelez le pitch du film ?
1: Eh bien, Jim Kelly, alias Don Lockwood, forme à l'écran avec Lina Vermont un couple star du cinéma muet. Mais face à l'immense succès de The Jazz Singer, le premier film parlant sorti en 1927, leur producteur comprend qu'il va falloir se réinventer. Et le film qu'ils sont en train de tourner va se transformer, non sans embûche, en comédie musicale. 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

film de Stanley Donen est totalement irrésistible. Il est devenu quand même assez mythique, hein, donc son adaptation à la scène est pour le moins périlleuse. Et je dois dire que Robert Carsen, qui signe ici sa seconde mise en scène de l'œuvre, relève formidablement le défi parce qu'il trouve le ton juste. Il préserve le charme d'antan et le délicieux côté suranné sans ringardise, s'amusant autant avec les codes du cinéma muet qu'avec ceux de la comédie musicale des années 50.

0: Et l'autre grand défi consiste à endosser les rôles de Jane Kelly, Donna Dell Connor et Debbie Reynolds.
1: Et oui, une gageure hein, que les artistes relèvent ici brillamment. Le cast essentiellement anglo-saxon est idéal. On sent qu'ils se délectent de toute la palette de jeux que leur offre la mise en abîme des époques et des styles. 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Bon, je pense que vous êtes d'accord, on ne peut pas se quitter sans la version chantée de Singing in the Rain.
0: Impossible.
1: On l'écoute dans la reprise finale, interprétée par toute la compagnie.

0: Vous avez raté, hein. Je peux vous dire qu'en studio, ça chantait.
1: Oui.
0: Ça chantait.
2: Nicolas Demorand chantait à pleine voix.
0: Oui, j'allais dire qu'il y en avait un qui chantait mieux qu'un autre, mais je ne vous dirai pas qui.
2: Non, moi je vais pas vous dire.
0: Merci Anna. À demain avec un tube de la musique classique, mais je peux pas en dire plus. Parce que oui, il vient d'entrer à petits pas de velours dans le studio. Bonjour Nicolas Demorand.
1: Bonjour Eva.
0: Quel est le programme de Recto Verso aujourd'hui?
1: Alors aujourd'hui, la cybercriminalité, le pluralisme et Zinedine Zidane. Autrement dit, de la peur, de la polémique et de la passion. Vous allez traverser, vous allez voir ça, des émotions fortes, très fortes, je vous le garantis.
0: Et une allitération en paix, mais c'est magnifique. Merci beaucoup Nicolas. Merci, à tout de suite. Quentin, vous revenez demain?
2: Absolument, je reviendrai.
0: Eh bien, à demain.
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0: Très bonne journée à l'écoute de France Inter, il est 9h. Les infos avec Sophie Parmentier. Bonjour Sophie.
7: Bonjour Eva, bonjour à tous. Donald Trump interdit l'accès de CNN et de Politico à la Maison Blanche. Déclaration de guerre tonitruante aux médias hier, alors que parallèlement il a fanfaronné sur un accord signé avec le Danemark à propos du Groenland. À Riyad, en Arabie Saoudite, des sirènes d'alerte ce matin et de fortes explosions sur fond de conflit au Yémen. En France, un adolescent de 15 ans proche de l'ultra-droite mise en examen par un juge antiterroriste pour avoir projeté une attaque au couteau dans un lycée à Lyon. Et puis, c'est aujourd'hui la 43e édition des Journées du patrimoine. Rencontre dans ce journal avec un pionnier du street art passé par la case prison. C'est une île gigantesque entre l'océan Arctique et l'océan Atlantique. Une île presque entièrement couverte de glace que le président américain aurait bien annexée, ce qui avait provoqué une énorme crise parce que le Groenland est une île danoise. Mais ce matin, la première ministre du Danemark affiche un sourire et le président Trump fanfaronne autour d'un accord. Bonjour Fawzi Trita.
8: Bonjour.
7: Vous êtes l'un des correspondants de France Inter aux États-Unis. Alors, l'accord prévoit que les États-Unis vont s'occuper de la sécurité du Groenland.
8: Oui, l'accord, selon Donald Trump, indique que les États-Unis vont immédiatement lancer le processus de développement d'une importante présence militaire. L'objectif, c'est d'empêcher tout adversaire de Washington d'établir une présence militaire au Groenland ou d'y réaliser des investissements sensibles sans accord des États-Unis. La Chine et la Russie sont visées, précise le Département d'État américain. Un rêve devenu réalité, s'est réjoui Donald Trump. Désormais, Copenhague salue

0: conjointe au Groenland. L'Union européenne avait fait bloc en déployant des fonds d'aide. Désormais, l'accord annoncé par Donald Trump cette nuit va peut-être mettre fin à ces longs mois de tensions entre les États-Unis et l'Europe.
1: Fawzi Trita, correspondant de France Inter à Atlanta. Donald Trump qui, d'un côté, prépare un accord diplomatique et de l'autre, intensifie donc de manière spectaculaire sa guerre contre les médias. Il a annoncé hier qu'il interdisait l'accès de la Maison Blanche à CNN, mais aussi aux médias en ligne Politico, avec effet immédiat, a-t-il précisé. CNN dénonce une attaque illégale contre la liberté de la presse. À Riyad, en Arabie Saoudite, le bruit des explosions qui résonnent dans la nuit sur fond de conflits des Houthis au Yémen voisin. Récit d'Anand Loher, une des correspondantes dans la région pour France Inter.
2: Peu avant 3h du matin, heure locale, les habitants de Riyad et ceux d'Al-Harj, une ville du centre de l'Arabie Saoudite proche de la capitale, ont reçu sur leur téléphone un message d'alerte. Un message les prévenant d'une menace aérienne hostile, leur demandant de rester à l'intérieur. Deux fortes explosions ont ensuite été entendues à Riyad, sans qu'on en sache plus à ce stade sur l'origine et la nature de ces détonations. L'alerte a été levée avant que de nouvelles alertes ne visent ces deux villes un peu plus tard dans la nuit. C'est la première fois que la capitale saoudienne est touchée par des explosions depuis l'intensification en juillet du conflit au Yémen. Ces dernières semaines, l'Arabie Saoudite affronte une campagne d'attaque de missiles et de drones des forces houthis. Alignées sur l'Iran, ces derniers ont récemment pris le contrôle de larges portions du littoral yéménite et du détroit stratégique de Bab al-Mandab, annonçant un blocus visant les pétroliers saoudiens. Leurs attaques visent depuis début septembre des villes, des bases militaires et des infrastructures énergétiques à travers vers le royaume. Anand Loher, Ankara, RFI pour France Inter.
3: Un adolescent de 15 ans proche de l'ultra-droite mis en examen par un juge antiterroriste hier.
1: Oui, pour avoir projeté une attaque au couteau dans un lycée à Lyon, déscolarisé, il a été repéré pour son activisme sur les réseaux sociaux et placé une première fois en garde à vue au printemps dernier. Cette semaine, les policiers ont craint un passage à l'acte imminent de cet ado qui semblait fasciné par les tueries de masse. La division nous rendra moins forts pour affronter les crises, a lancé hier Emmanuel Macron à l'Élysée, où il avait convoqué chef de parti et candidat à sa succession. Il a brossé devant eux le tableau inquiétant de la menace hybride russe et parlé de la crise des prix du carburant. Quasiment 2,40 euros le gazole à la pompe. C'est encore plus cher que lors du dernier pic d'avril. Alors, des gilets jaunes pensent à réinvestir les ronds-points comme en 2018 à Marseille. Un rassemblement est prévu à 10h ce matin sur le Vieux-Port. Mathilde Vinceneux a rencontré ceux qui se préparent à enfiler leur chasuble fluo.
4: Sur un rond-point dans le quartier de l'Estac au nord de Marseille, ils étaient déjà une petite dizaine à se regrouper en milieu de semaine avec l'espoir d'une reprise du mouvement. Eddy, artisan à la retraite.
5: J'ai mon vieux gilet jaune de 2018 que je regrette à remettre encore une fois parce que vous voyez bien autour de vous, plus une personne s'en sort. Combien de personnes entre le 5 et le 15 mois n'ont plus d'argent pour pouvoir finir leur mois, quoi. Tout a empiré. Venez aller faire vos courses, prenez de l'essence, tout le monde le voit. Les salaires n'ont pas augmenté, mais on sent vraiment une résilience des gens.
4: Il faut se réveiller collectivement, ajoute Brigitte. Elle confie vivre avec moins de 1000 euros par mois en s'occupant de son mari malade. Elle dénonce la casse des services publics, le manque de moyens à l'hôpital. Et elle aussi invite à remettre le gilet jaune. Le sien est couvert de strass, souvenir d'un jour de l'an passé sur un rond-point il y a 8 ans.
6: Le symbole qu'il représente, c'est on est en panne. C'est le pays est en panne. Donc mettez-le pacifiquement.
4: Il ne faudra pas de violence ni de récupération, acquiesce Eddy.
5: On espère beaucoup qu'il n'y ait pas de parti politique, de casseurs. On peut bloquer 5 minutes, comme une heure ou deux. Au moins interpeller l'État en disant « Oh, stop !»
4: Les gilets jaunes, ce sont les braises, conclut Eddy, les braises qui peuvent rallumer la colère sociale.
1: Mathilde Vinceneux, correspondante de France Inter à Marseille. À 7 mois de la présidentielle, les candidats sont déjà nombreux et il y a ceux qui hésitent encore à se lancer. Comme Natacha Polony, journaliste essayiste qui entretient le mystère sur ses intentions. Elle a lancé un mouvement cet été. Elle jure qu'il y a plus de 50 000 inscriptions sur son site internet pour ce qu'elle appelle les orphelins de la politique. Mathieu Bonnour, vous l'avez suivi hier lors d'une journée de rencontre à Belfort et à Mulhouse.
7: Au milieu des bâtiments en briques rouges, vestiges du passé économique, réinvestis par des entreprises et des grandes écoles récemment, une pépinière nommée Kilomètre Zéro, comme une borne de départ avec ce thème cher à Natacha Polony.
8: Je viens pour les 200 ans d'une magnifique entreprise, enfin la société alsacienne de construction mécanique, donc ancêtre d'Alstom, d'Alcatel.

0: et qui raconte l'histoire industrielle de la France.
1: Pour relancer la puissance française, ses fleurons, c'est une de ses propositions. Elle refuse les cases, ni de droite, ni de gauche. Elle ne s'y reconnaît pas. Le néolibéralisme cause de tous les problèmes dans sa bouche.
0: On voit la destruction des PME, des ETI, on voit la paupérisation, on voit l'impréparation face à la crise du détroit d'Ormuz et le fait que ce sont les plus fragiles qui ne peuvent pas remplir leur réservoir.
1: Pas de petite ambition, dit-elle, ce serait un sentiment de devoir qui l'anime. L'éditorialiste assume un changement de statut.
0: Moi, je ne fais pas partie de ce monde-là, je ne fais pas partie d'un parti politique, je n'ai pas besoin de compter sur la scène. Ce n'est pas mon sujet. Mon sujet, c'est de dire que nous ne pouvons pas continuer comme ça. Tous ces gens qui ont en fait le bien commun chevillé au corps, ben à un moment donné, il faut qu'ils se rassemblent.
1: Une équipe se monte autour de Natacha Polony et se réunit régulièrement dans un lieu tenu secret, déjà presque un QG de campagne.
2: Mathieu Bonnour, service politique de France Inter. C'est ce week-end la 43e édition des Journées européennes du patrimoine. Et à Lyon, c'est l'occasion de plonger dans le tunnel qui reliait les prisons de Saint-Paul et Saint-Joseph. Un tunnel entièrement peint par des détenus, parmi lesquels Daniel Chamizot, dit Chamizot. Son nom d'artiste. Ex-tôlard, pionnier du street art, il s'est imposé sur la scène internationale de peinture et pour ses journées, eh bien, il fait office de guide et Mathilde Imberti l'a suivi dans un tunnel pénitentiaire.
3: Alors c'était en été 89, comme il n'y a pas beaucoup d'activités ni de visites, j'ai dit avec l'atelier, ça serait bien qu'on fasse un truc.
4: Aujourd'hui, une guirlande éclaire timidement les fresques, une odeur d'humidité règne, mais les couleurs claquent encore, l'ensemble est quasi intact.
3: Là on voit des traces de chariots, ils poussaient les chariots pour les monter aux étages et distribuer la bouffe aux détenus. Mais autrement, ça n'a jamais été ni abîmé, ni recouvert. Et je pense même l'administration a eu une forme de respect, parce que je suis revenu après, les surveillants, ouais, il y a Chamizot, les surveillants chefs.
4: Chamizot, 64 ans, qui en fera 17 derrière les barreaux pour des braquages.
3: Il y a eu 68. Moi, j'ai cru qu'on allait faire la révolution mondiale, qu'on serait tous frères, blablabla. Je savais pas qu'il y en a plein qui voulaient pas être nos frères. Mais bon. Et donc, c'est comme ça que je me suis retrouvé en tôle. Et après, bon, dérive, parce qu'avec les copains, casse-prison, au jeu de loi, LOI.
4: Les peintures parlent de liberté, de guerres inutiles.
3: J'ai peint un gros robinet sur un flot de mots. Et c'est la Déclaration universelle des droits de l'homme.
4: Et bien sûr, d'enfermement.
3: Après, j'ai mis 4 personnes, des clés, des barreaux, des gens qui sont en position fœtale comme des enfants, parce que face aux grands problèmes de la vie, eh ben, on est toujours un peu à poil, il faut bien dire la vérité. Il y a 32 villes de France qui m'ont demandé de s'en servir pour aider aux détenus, tout ça, donc j'ai dit oui.
4: Il est guide ce week-end avec son débit à la mitraillette, héritage de son passé carcéral, dit-il, quand il fallait sortir le maximum de mots en un temps contraint, celui du parloir.
2: Et ce tunnel Chamizot se trouve dans le quartier Perrache, à Lyon.
5: Merci beaucoup Sophie Barmentier.
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5: Céline Dacosta, un temps calme et ensoleillé pour cette fin de semaine.
7: Oui, ça démarre aujourd'hui avec un soleil qui sera bien présent. On a quelques brouillards qui sont déjà en train de se dissiper dans les pays de la Loire, l'intérieur de la Bretagne ou encore en Auvergne. Et puis, il reste quand même un ciel assez nuageux près de la Manche, avec même quelques averses, un petit peu de vent, un vent qui va se renforcer cet après-midi, des rafales entre 40 et 60 km à l'heure. Mais le ciel va quand même, sur ce secteur, devenir un peu plus variable. On aura le retour de quelques éclaircies. Et puis, on aura aussi quelques averses sur le relief Corse et les Alpes du Sud, averse qui pourrait localement aller jusqu'à l'orage comme hier sur le relief Corse.
5: Et du côté des températures,
7: les minimales ce matin 6 à 16 degrés, 17 à 21 près de la Méditerranée, puis ça grimpe hein, cet après-midi c'était prévu, 23 à 29 degrés du nord au sud, un petit peu moins près de la Manche avec 20 à 22 degrés.
5: Merci beaucoup Céline Dacosta.
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5: À 9h13, il est temps de se concentrer sur le recto de l'émission Recto Verso. C'est à vous, Nicolas Demorand.
13: Merci Eva, et à demain.

0: Bonjour et bienvenue sur France Inter dans le magazine Recto Verso. Le samedi, Recto, retour sur l'actualité des heures, des jours, des semaines passées autour de trois sujets et avec trois invités. Aujourd'hui, l'alerte contre les menaces hybrides russes qui pèsent sur la France et l'Europe. On parle drones et cyberattaques. Le président de la République a demandé hier au gouvernement un plan de protection des infrastructures critiques. Dans quelques instants, Johanna Brousse, vice-procureur, chef de la section de lutte contre la cybercriminalité au parquet de Paris. Nous parlerons ensuite de pluralisme, ce concept démocratique naguère serein, crucial mais placide, aujourd'hui au cœur de controverses virulentes. Alors comment définir le pluralisme, comment l'organiser au sein des médias audiovisuels en pleine campagne présidentielle? L'analyse du sociologue Arnaud Esquéré, il publie Le point de vue manquant, médias et démocratie, c'est chez Flammarion. Et enfin, monsieur Zinedine Zidane, Zizou pour nous tous, il présentait hier soir sa première sélection comme nouveau patron de l'équipe de France de football, sociologue d'un génie du ballon rond avec Stéphane Beau qui lui consacre un formidable petit livre aux éditions La Découverte. Soyez donc les bienvenus dans la sixième édition de Recto Verso.
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2: C'est une énième affaire de vol de données personnelles.
3: Une nouvelle attaque, cyberattaque d'ampleur en France.
4: Le Premier ministre demande la création d'une unité cyber face aux multiples piratages.
5: 200 millions d'euros vont être débloqués.
6: Il faut dire qu'en 3 ans, les attaques contre les services publics ont augmenté de 40%.
7: Le ministère de l'Intérieur, le service qui délivre les pièces d'identité, l'éducation nationale et surtout les impôts.
8: Des arrestations après la cyberattaque contre l'administration fiscale. Deux suspects interpellés ces 2 dernières semaines. L'un des deux a été mis en examen et placé en détention.
9: Excellente nouvelle, je le rappelle, c'est un vol. Donc moi je ne peux que me réjouir que cette enquête progresse rapidement.
0: Et j'ajoute qu'hier, Emmanuel Macron a donc convoqué les chefs de parti et candidats à la présidentielle pour une réunion lors de laquelle il a demandé au gouvernement de préparer un plan de protection des infrastructures critiques ainsi que des sites les plus sensibles de la base industrielle et technologique de défense contre les attaques de drones et les cyberattaques. Il a explicitement pointé la Russie du doigt. Johanna Brousse, bonjour. Vous êtes vice-procureur, chef de la section de lutte contre la cybercriminalité au parquet de Paris, section appelée aussi J3. Vous publiez Cybercombattante aux éditions Jean-Claude Lattès en librairie depuis 2 semaines. On n'a pas le détail, évidemment, de ce qui sera mis en œuvre par le gouvernement, mais expliquez-nous pour commencer ce que sont les attaques hybrides.
9: Alors, les attaques hybrides, c'est très simple. En fait, ce sont des attaques qui peuvent opérer dans l'espace numérique, soit sous la forme de cyberattaques ou de désinformation. Et ce qu'on remarque, c'est que ces attaques hybrides prennent de plus en plus de place dans notre pays.
0: Vous retrouvez souvent les empreintes digitales et numériques de la Russie dans les affaires dont vous avez à traiter ?
9: On a de nombreux dossiers qui effectivement nous envoient vers la Russie. Après, c'est loin d'être le seul pays, et je pense que ça c'est important de le dire, qui peut se livrer à ce type d'attaque.
0: Quels autres pays ?
9: Alors la liste est longue et je pense que le seul message à faire passer aujourd'hui, c'est qu'il ne faut pas pointer du doigt un pays ou un autre et être vigilant collectivement.
0: Mmh. Cybercombattante, pour reprendre le titre de votre livre, Johanna Brousse, le mot vient du vocabulaire de la guerre. Contre qui exactement êtes-vous en guerre ?
9: Nous, on se bat à la section cyber du parquet de Paris contre les hackers pour mettre fin aux infractions, hein, c'est notre première mission, et puis ensuite pour identifier et traduire en justice les cybercriminels.
0: Que recouvre la notion de cybercriminalité ? Quelle forme, quels acteurs, quels criminels, quel spectre donc ?
9: Alors c'est très large, vous allez aller, on peut aller de cyberattaques commises à des fins crapuleuses, donc ça va être des vols de millions d'euros en crypto-monnaie, ça va être aussi des attaques attaques commises pour déstabiliser l'État. Donc ça peut être de l'espionnage, du sabotage informatique. Et après, on travaille aussi beaucoup sur les grandes plateformes du numérique qui peuvent servir à la commission d'infraction.
0: Mmh. Qu'on ait un ordre de grandeur, la section de lutte contre la cybercriminalité au parquet de Paris traite de combien de dossiers par an par rapport à l'ensemble des crimes et délits liés au numérique? Il y en a plus, sauf erreur, plus de 430 000. Ça, c'était pour l'an dernier. C'était en hausse de 14%. Vous, c'est combien?
9: Alors, ce qu'il faut savoir, c'est que le parquet de Paris a une compétence nationale concurrente pour traiter des cyberattaques. Donc, on va se saisir à J3, à la section cyber, de toutes les attaques du haut du spectre. Je ne peux pas vous donner d'ordre d'idée, mais on prend plus de 1000 dossiers par an au titre de cette compétence nationale concurrente. Donc, c'est significatif. Et ce qu'on peut surtout remarquer, c'est que ces attaques, elles augmentent en intensité.
0: C'est-à-dire
9: que vous allez avoir des réseaux de plus en plus structurés avec des personnes qui vont mener les attaques, d'autres personnes qui vont être chargées, par exemple, de blanchir l'argent. C'est vraiment des organisations criminelles.
0: 500 dossiers entre vos mains sur 430 000 crimes ou délits. Est-ce que la section de lutte contre la cybercriminalité du parquet de Paris est submergée?
9: Alors, on fait face effectivement à une délinquance forte. Néanmoins, la procureure de Paris, Laure Becchio, lorsqu'elle est arrivée, a doublé les effectifs de la section cyber. Et c'est une de ses priorités aujourd'hui pour le parquet de Paris.
0: Cet été, c'est la Direction générale des finances publiques, la DGFiP, qui a été massivement attaquée. Puis il y eut des attaques aussi contre l'éducation nationale. À une échelle différente, on a appris la semaine dernière que la ville de Joigny et sa communauté de communes avaient fait l'objet d'une cyberattaque coordonnée. Tout ça, il faut le dire et l'admettre, c'est la nouvelle normalité.
9: Il y a effectivement tous les jours des attaques cyber. Et c'est ce que j'explique dans le livre, en fait. Aujourd'hui, il y a une cyberisation du crime. C'est-à-dire que pour pouvoir commettre des vols, pour pouvoir cibler les bonnes personnes, les criminels vont s'appuyer sur les données volées. Que ça soit les escrocs, que ça soit les voleurs. Par exemple, on a eu à faire face à une vague de crypto-rapt en France où les propriétaires de crypto-monnaies pouvaient être séquestrés par des malfaiteurs pour leur prendre leur crypto-monnaie. Et bien ça a été facilité par un piratage informatique.
0: Dans le cas de la DGFiP, Johanna Brousse, les deux suspects ont 16 et 18 ans. Dans le cadre de l'attaque contre l'Agence nationale des titres sécurisés, c'était 15 ans. Expliquez-nous, prenez le temps de nous expliquer ces profils. Pourquoi si jeunes? Que font-ils? Est-ce qu'ils s'amusent? Est-ce qu'ils cherchent à prouver quelque chose?
9: Alors tout à fait, on est face à une explosion de la cybercriminalité chez les jeunes. Parce que ça leur permet d'avoir une existence sociale. Généralement, c'est des profils déscolarisés, qui ne sortent parfois plus du tout de leur chambre.
0: Qui sont des génies de l'informatique.
9: Mais qui sont effectivement... Alors, pas forcément des génies. Vous avez des génies de l'informatique, mais vous avez aussi des jeunes qui testent des vulnérabilités et qui réussissent à pénétrer nos systèmes. Vous avez des jeunes qui sont parfois en rupture sociale et qui arrivent à se construire à travers ce mythe du héros hacker qu'on essaye justement, nous, de travailler et de déconstruire. On essaye de proposer des alternatives et de les réinsérer.
0: Vous parvenez à les retourner, entre guillemets, à en faire des hackers éthiques une fois que vous les avez eus entre les mains?
9: Alors, notre objectif, c'est pas d'en faire des hackers éthiques. Notre objectif, c'est qu'ils arrêtent leurs infractions et c'est qu'ils puissent se réinsérer, qu'ils puissent retourner à l'école et essayer de construire leur avenir. Voilà. Pour une petite anecdote, lorsque j'ai fait la signature du livre, il y a des condamnés qui sont venus me voir, nous remercier, me remercier en me disant, vous m'avez fait condamner, mais voilà, moi, aujourd'hui, je travaille, j'ai réussi à me reconstruire. Mmh. Et c'est aussi pour ça qu'on travaille.
0: Vous avez fait arrêter Pavel Durov, le créateur de la messagerie Telegram. Vous avez convoqué Elon Musk, le patron du réseau X, qui n'est pas venu. Qui s'en prend à la justice française? Qui vous insulte? Que peut un parquet parisien contre un homme qui possède un réseau social, qui fabrique des voitures électriques, qui envoie des fusées dans l'espace et qui a, c'est quand même pas rien, l'oreille du président américain?
9: dans ce dossier, on l'a effectivement convoqué, il n'est pas venu et à la suite de sa non-comparution, nous avons ouvert une information judiciaire contre le réseau X et Elon Musk et Linda Yaccarino, notamment en sollicitant leur mise en examen. Donc ça signifie qu'on demande à ce que l'enquête se poursuive et qu'ils viennent rendre des comptes à la justice française.
0: Vous pensez pouvoir l'arrêter s'il pose un jour le pied sur le sol français, Elon Musk ?
9: Alors ça, c'est plus du tout de mon ressort. Maintenant, vous avez des magistrats instructeurs qui sont saisis et ce sont eux qui poursuivent l'enquête.
0: Mais ce n'est pas une hypothèse farfelue.
9: Pour l'instant, l'enquête se poursuit et comme nous avons besoin de sérénité, on ne va pas aller plus loin sur ce point-là.
0: Vous proposez de créer une infraction pénale visant les fournisseurs d'intelligence artificielle qui n'installent pas assez de garde-fous. Comment mettons un modèle informatique en examen ? Ou pour le dire plus sérieusement, qui comparer et sur quelles preuves ?
9: Alors, ce qu'on a fait remonter et ce que j'ai signalé, c'est qu'on voyait qu'il y avait de plus en plus de cyberattaques commises à l'aide de l'IA. Et je pense, et là je suis pas du tout législateur, hein, mais je pense qu'il faut s'intéresser à cette problématique et voir quelle est la responsabilité pénale des fournisseurs d'IA qui ne mettraient pas de garde-fous suffisants et qui permettraient à des hackers et à des personnes mal intentionnées d'utiliser l'IA pour commettre des infractions.
0: Oui, alors dernière question, Johanna Brousse. Cet été, Gabriel Attal, Raphaël Glucksmann, Édouard Philippe ont été les cibles de déstabilisation numérique 7 mois avant la présidentielle. Quel est le scénario d'ingérence qui vous empêche de dormir ?
9: Alors, je ne sais pas s'il y a un scénario d'ingérence qui nous empêche de dormir. Néanmoins, ce qu'il faut savoir, c'est qu'au parquet de Paris, la procureure est extrêmement mobilisée sur cette question-là et on prépare avec attention les élections et les cyberattaques qui pourraient avoir lieu pendant cette campagne présidentielle.
0: Elles vont avoir lieu ? Vous avez un degré de certitude suffisant pour pouvoir parler de manière affirmative, sans conditionnel ?
9: Il y en aura très certainement. Après, ce qu'on ne maîtrise pas, c'est l'intensité de ces cyberattaques.
0: Merci en tout cas beaucoup, Johanna Brousse, d'avoir été au micro de France Inter et bon courage pour votre travail. Je rappelle que vous êtes vice-procureur, chef de la section de lutte contre la cybercriminalité au parquet de Paris et que vous avez publié Cybercombattante il y a 2 semaines aux éditions J.C. Lattès. Merci encore.
9: Merci beaucoup.
0: À suivre, le concept de pluralisme naguère, il rassemble tout le monde. Aujourd'hui, il sème la discorde. Arnaud Esquéré, notre invité, après un hommage à la grande et à l'unique Catherine Ringer.

0: Rita Mitsouko, évidemment. Et oui, c'est comme ça.
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0: En deux mots ce matin, le tout dernier polar écrit à quatre mains par le célèbre duo norvégien Jørn Lier Horst et Thomas Enger. C'est une nouvelle enquête du tandem Alexander Blix et Emma Ramm. Le premier est policier à Oslo, la seconde est une journaliste d'investigation rusée, accrocheuse, qui travaille pour un site de presse en ligne. Entre les deux, une relation ancienne fondée sur un drame que je vous laisse découvrir dans les deux premiers volumes de cette série de romans. Le titre du nouvel opus des Cadors du Polar, c'est la disgrâce. Le livre s'ouvre sur l'assassinat à son domicile d'une jeune enquêtrice de la police, une balle dans la tête à bout touchant. La propre fille d'Alexander Blix vit sur place, mais elle parvient à s'échapper miraculeusement au moment de se faire exécuter elle-même. Qui est l'assassin? Sur quoi travaillait l'enquêtrice pendant ses congés, où est passé son ordinateur et le dossier de police qu'elle avait emporté chez elle? Blix et Emma Ramm sont sur la sellette, interrogés par la police criminelle sans que l'on ne comprenne vraiment pourquoi pendant la première partie du roman. Quant à la seconde partie, elle vous emporte dans un gouffre. La disgrâce est un très beau livre, un roman nerveux, angoissant, parfaitement maîtrisé et toujours aussi un peu exotique pour nous qui ne vivons pas dans les démocraties du Nord. Mais attention, ce n'est pas un polar qui se lit par-dessus la jambe. Le livre est d'une noirceur absolue, suffocante, désespérée. La disgrâce est publiée dans la série noire de Gallimard. Traduction Marie-Caroline Aubert.
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0: Recto verso, 9h30. Chers auditeurs, il ne vous a pas échappé qu'une grève a eu lieu dimanche et lundi dernier sur France Inter, dont le résultat fut pour vous une antenne blanche. En cause, l'arrivée au micro d'Inter de Charles Sapin, numéro 2 de l'hebdomadaire Valeurs Actuelles, pour un éditorial politique dominical. Pluralisme, dit la direction de la chaîne, impossible d'invoquer le pluralisme pour défendre des discours qui nient le pluralisme, écrivent les syndicats de Radio France. Arnaud Esquerré, bonjour.
2: Bonjour.
0: Vous êtes sociologue, CNRS, EHESS. Vous publiez Le point de vue manquant, médias et démocratie chez Flammarion, qui est notamment une réflexion sur le pluralisme. On va y venir. Alors, pluralisme, disent les uns. Pluralisme, disent aussi les autres. Et ça finit par un conflit, une grève et un appel à la grève pour lundi prochain. Comment, Arnaud Esquerré, expliquez-vous ça?
2: Ben, j'explique ça par le fait que le pluralisme, c'est une idée philosophique, mais que sa mise en œuvre est extrêmement complexe. Et dans la manière dont on peut le mettre en œuvre sur des médias audiovisuels, il y a aujourd'hui en fait deux logiques qui sont opposées et qui créent un certain nombre de critiques et de tensions dans la manière de mettre en œuvre le pluralisme et de l'évaluer.
0: Mais selon vous, qui a raison et qui a tort dans la situation actuelle?
2: Mais, si vous voulez, ça pose la question de la place des éditorialistes politiques d'une manière générale. Pourquoi? Parce que, en fait, la question dont on évalue le pluralisme, c'est traditionnellement, sur les médias audiovisuels publics, un espace limité en comptabilisant le temps de parole des personnalités politiques. Mais, à la suite d'une décision du Conseil d'État qui a eu lieu en 2024 à propos d'une affaire qui opposait RSF à l'ARCOM concernant CNews, on a ouvert une autre conception du pluralisme qui se trouve à l'échelle individuelle et qui dit on va prendre en compte les points de vue individuels. Et le problème de l'éditorialiste, c'est que en fait, il a un point de vue qui est un point de vue individuel, mais on en fait comme une sorte de porte-parole ou de représentant d'un mouvement politique. Et donc, il y a une tension, évidemment, toujours dans le choix de ces éditorialistes politiques.
0: On va revenir sur le Conseil d'État dans un instant. Encore un mot mot sur Radio France qui fait valoir son obligation de pluralisme, son obligation, vous l'avez dit, à donner la parole à toutes les sensibilités, notamment politiques. Les syndicats rappellent, eux, que Valeurs Actuelles a été condamné plusieurs fois pour injures publiques à caractère raciste, provocation à la discrimination, la haine ou la violence envers les Roms, provocation à la discrimination envers les musulmans, autant de condamnations qui vont à l'encontre des valeurs et missions du service public, disent les syndicats. Là encore, qui a raison, qui a tort ?
2: Écoutez, dans la manière dont on conçoit le pluralisme, je considère que le pluralisme, c'est à la fois une multitude de points de vue, mais et notamment faire advenir des points de vue qu'on n'a pas encore entendus, mais en même temps, c'est pas tous les points de vue. C'est-à-dire que vous avez des points de vue qui sont exclus parce que ils sont condamnables et condamnés parce qu'ils ne limitent pas la liberté d'expression, les limites de la liberté d'expression, et notamment l'incitation à la haine, la diffamation, etc.
0: Donc condamné, ça c'est clair, ça fait déjà une première ligne de force. Condamnable, n'est-ce pas beaucoup plus compliqué ? Qui condamne les propos condamnables ? Qui dit que tel propos est condamnable ou non ?
2: Ben, vous avez des procès qui sont faits. Alors après, il y a la temporalité de la justice qui est assez longue, donc il y a toujours un écart. Si je prends par exemple le cas d'Éric Zemmour qui avait accusé l'Institut National d'Études Démographiques de trafiquer les chiffres concernant l'immigration, c'était une déclaration qui avait lieu en 2021 et la condamnation définitive en fait n'a eu lieu qu'en 2026. Donc vous avez cette temporalité qui est très longue.
0: Je vais vous poser la question différemment, Arnaud Esquéré. Qui peut tracer la frontière entre parole légitime et parole interdite sans s'arroger dans le même temps le pouvoir de décider des opinions acceptables ?
2: Si vous voulez, alors je pense que ça ensuite, enfin il y a différentes choses. Il y a le respect des obligations légales, enfin de la loi. Ensuite, vous avez un autre élément qui est très important, qui est pour ce qui concerne l'information, de s'en tenir aux faits vrais et de respecter c'est la nature de ces faits vrais. Et si jamais un invité dit quelque chose de faux, d'apporter une contradiction, qui est absolument essentielle. Et ça, c'est une attente aussi en matière d'information. Et puis après, vous avez des pratiques qui sont comment est-ce qu'on organise la présentation des points de vue. Et là, vous avez une conception du pluralisme qui peut être celle de dire il faut qu'il y ait une présentation complexe d'un sujet, une présentation multiple des points de vue et non pas une opposition binaire entre deux points de vue opposés.
0: Oui, certains diront frontière au pluralisme, d'autres censure d'opinion qu'on n'aime pas. La frontière est-elle floue ?
2: Mais oui, la frontière est floue parce que si vous voulez, quand on accuse de censure, l'accusation, elle est portée en disant c'est parce que vous faites une sélection. Donc vous avez ça typiquement, par exemple sur la sélection des sujets, vous avez une hiérarchisation des sujets, qui est un vieux problème qu'on a dans les médias, et on va dire vous avez parlé de tel sujet et pas de tel autre, et donc au fond, est-ce que c'est pas une sorte de biais ou de petite musique que vous voulez faire entendre, mais c'est une critique qui est inévitable.
0: J'enlève, si vous le permettez, une seconde votre casquette de sociologue pour vous poser la question suivante. Vous seriez patron de radio ou de télé, vous feriez quoi, Arnaud Esquéré, monsieur le patron, pour qu'un pluralisme véritable soit offert à ceux qui vous écoutent ou vous regardent ?
2: Moi, si vous voulez, la manière dont je pense que le pluralisme doit être conçu, c'est d'offrir la possibilité à chacune et à chacun d'avoir un point de vue. Donc vous avez une question qui est celle des personnalités politiques. Cette question, elle est en quelque sorte réglée, on peut toujours critiquer les critères par lesquels on distribue la parole des personnalités politiques, mais une fois que vous avez une clé de distribution, vous les minutez et puis vous les laissez parler en fonction des équilibres. Mais ensuite, vous avez la question de savoir comment vous faites pour créer un point de vue qui est celui propre à l'auditeur ou l'auditrice qui se dit « mais moi, en fait, je pense ça sur tel sujet ». Et à ce moment-là, je pense que le dispositif qui doit être en place, c'est de faire entendre, alors c'est compliqué compte tenu des contraintes de temps, etc., mais c'est de faire entendre, par exemple, sur un sujet, trois points de vue, et l'auditeur ou l'auditrice se dit « moi, en fait, j'ai un quatrième point de vue ». Et ces points de vue peuvent être différents. Par exemple, si vous prenez un sujet sur la santé, vous pouvez entendre quelqu'un qui et personnel aide-soignant, un directeur d'hôpital, et puis quelqu'un qui est spécialiste de santé publique, et ils auront trois points de vue différents, et puis le quatrième point de vue, ça sera l'auditeur ou l'auditrice qui dira, mais moi, en fait, j'ai un autre point de vue sur ces problèmes de santé, parce que je le vis au quotidien.
0: C'est-à-dire pas des débats à deux, mais des débats à trois, c'est ce que vous dites, par exemple, sur la question de la dette, où l'on entend toujours des économistes, vous dites un historien, dans un débat à deux, si on rajoutait un historien, ça changerait totalement, ou en tout cas, ça nourrirait totalement le débat.
2: Bah parce que si vous voulez, par exemple, la question de la dette n'est pas seulement une question économique. Si vous invitez deux économistes, ils vont dire, bon, alors, est-ce qu'il faut des eurobonds ou pas des eurobonds? Mais si vous invitez un historien, tout d'un coup, on a une conception complètement différente de ce que c'est que la dette. On la réinscrit dans une histoire et on se dit, ah, mais la dette, c'est, en fait, c'est autre chose, c'est plus compliqué. Et donc, effectivement, ça, je vous parle de ce qui concerne les universitaires, mais c'est vrai aussi de n'importe quel sujet, au sens où toute personne peut avoir une connaissance plus particulière sur un sujet et l'enjeu c'est de la faire entendre.
0: Et c'est ce que vous appelez donc le tiers manquant.
2: Ce que j'appelle le point de vue manquant.
0: Mmh. Ouais.
2: Mais un point de vue manquant qui a un point de vue supplémentaire à faire entendre en fait.
0: Pour que le quatrième point de vue, à savoir celui de l'auditeur, puisse se faire.
2: Absolument. C'est ça, si vous voulez, une conception du pluralisme qui conduit chacune ou chacun à se faire son point de vue sur un sujet.
0: Alors, vous avez rappelé tout à l'heure cette décision du Conseil d'État qui dit à l'ARCOM que le pluralisme ne se mesure pas au seul temps de parole des personnalités politiques, mais à la diversité des courants de pensée et d'opinion représentés par l'ensemble des participants, chroniqueurs, animateurs, invités. Cette décision du Conseil d'État règle-t-elle le problème du pluralisme ou ouvre-t-elle la boîte de Pandore, selon vous ?
2: Elle prend acte du fait qu'il y avait un problème sur la manière de pratiquer le pluralisme, si je puis dire, sur une chaîne qui est CNews, et en constatant le fait que vous aviez peut-être un respect de la distribution de la parole des personnalités politiques, mais en fait un certain nombre d'éditorialistes, de chroniqueurs, etc., qui tenaient des propos politiques, et ça en fait c'était pas comptabilisé, et il y avait un déséquilibre du point de vue des thématiques qui étaient toujours les mêmes, du point de vue des points de vue qui étaient convergents. Et donc le Conseil d'État a dit, bah en fait, il faut concevoir une autre manière aussi d'évaluer le pluralisme pour pouvoir le garantir. Le problème, c'est la mise en œuvre en fait de ce principe.
0: Mais oui, comment on fait ?
2: Parce que ça conduit en fait à codifier, si vous voulez, d'autres types de pratiques, à les étendre. Puisque ça s'ajoute. Alors, vous avez, par exemple, trois critères qui ont été fixés par l'ARCOM, ensuite dans une délibération du 17 juillet 2024. L'un d'entre eux, c'est la diversité des intervenants. Donc là, c'est assez facile, parce que vous pouvez avoir une liste des intervenants. Et par exemple, si on regarde sur la radio publique, on constate qu'il y a un très très grand nombre d'intervenants, ne serait-ce que dans la matinale, chaque jour, il y a un très grand nombre d'intervenants faire venir.
0: Vous me rappelez des souvenirs, là.
2: Il faut les trouver.
0: Oui. Et puis ensuite, il faut les classer.
2: Il faut les classer.
0: Parce que vous, je sais pas où je vous classe, par exemple.
2: Eh ben, dans la catégorie.
0: Pour suivre l'ARCOM, vous êtes un chercheur. Et... mais est-ce que ça s'arrête là?
2: Là, j'interviens en tant que chercheur sociologue. Ensuite, vous avez une diversité des thématiques.
0: Ouais, et puis, ça suffit pas.
2: Et puis, le problème, c'est la pluralité des points de vue. Mmh. Alors, le problème, c'est qu'est-ce que c'est qu'un point de vue? Comment est-ce que on prend en compte le contenu de ce qui est dit? Puisque là, si vous voulez, ce qu'il faut avoir en tête, c'est que, au fond, la personnalité politique, c'est un peu comme le roi Midas. Tout ce qu'elle touche, ça devient politique. Comme le roi Midas, tout ce qu'il touche, ça devenait de l'or. Vous voyez? Donc, si elle parle d'un animal domestique, tout d'un coup, l'animal domestique devient politique. Mais là, pour ce qui concerne les points de vue, bah, tout d'un coup, on se dit, bon, bah, comment on va différencier, en fait, les points de vue et comment on fait en sorte de montrer qu'il y a un déséquilibre, qui s'inscrit dans le temps.
0: L'enfer est pavé de bonnes intentions, quand même, hein.
2: Ah bah ça étant...
0: Il va falloir des IA, paraît-il, à l'ARCOM pour pouvoir faire ce travail-là.
2: Bah parce que la question, c'est que vous pouvez avoir des transcriptions de ce qui est dit à l'antenne, mais si vous avez des transcriptions de ce qui est dit à l'antenne sur 3 mois, puisque c'est le cas, c'est la période retenue pour une antenne comme Radio France, eh bien, il faut ensuite synthétiser ces transcriptions pour pouvoir montrer les différences de point de vue.
0: Arnaud Esquerré, vous écrivez qu'Internet a des vertus, que c'est un lieu illimité. Expliquez-nous ça.
2: Eh bien, si vous voulez, la différence concernant le pluralisme sont à la fois une question d'échelle, c'est-à-dire est-ce que je parle en mon nom propre ou est-ce que je représente un groupe, et puis une question d'espace. Est-ce que l'espace est limité ou est-ce que l'espace est illimité? Les contraintes qui ont lieu concernant les médias audiovisuels sont que ce sont des fréquences hertziennes en nombre limité, donc elles occupent un espace qui est public, un bien public, et donc elles ont des contraintes spécifiques. L'espace Internet, c'est un espace qui est illimité, qui est en fait, en réalité, déjà celui de la presse, c'est-à-dire vous pouvez ajouter un point de vue, vous pouvez ajouter une opinion politique sans prendre la place d'une autre opinion politique qui est déjà là, et donc ensuite vous pouvez vous choisir celle que vous désirez entendre.
0: Pourquoi le pluralisme est-il en crise? Est-ce que cela vous surprend que ce concept que je qualifiais tout à l'heure de serein, de crucial, mais de placide aussi de nos vieilles démocraties soit aujourd'hui mis sous tension?
2: Alors, je pense qu'il est mis sous tension pour deux raisons. D'abord, parce que c'est quelque chose qui n'est pas si ancien. C'est-à-dire, démocratie est un mot qui existe depuis très longtemps, on a pu le chercher de sens très différent, mais pluralisme, même si ça a été reconnu à valeur constitutionnelle par le Conseil constitutionnel dans les années 1980, n'entre dans la Constitution, à l'article 4, à l'article 34, qu'en 2008.
0: Donc,
2: C'est assez récent, donc ça c'est un premier point, c'est qu'en fait on doit composer en quelque sorte comme une évidence avec quelque chose qui est assez récent. Le deuxième élément, c'est que c'est une idée, mais ensuite il faut la traduire concrètement, et ensuite il y a la question de savoir comment on en a garanti. Et le troisième élément, c'est que en fait vous avez une tension entre un espace qui est limité, dans lequel il y a des règles qui s'appliquent pour le garantir, et puis cet espace illimité qui est Internet, les réseaux sociaux, les sites, etc. Et donc là, vous avez d'autres manières et d'autres problèmes qui surgissent avec la question du pluralisme.
0: Arnaud Esquerré, merci. Je rappelle que vous êtes sociologue, CNRS, EHESS, Le Point de Vue Manquant, Médias et Démocratie, est publié chez Flammarion, à lire absolument pour réfléchir aux formes du débat public dans cette année présidentielle. Merci encore.
2: Merci beaucoup.
0: À suivre, Zinedine Zidane, le nouveau patron de l'équipe de France de football, le sociologue Stéphane Beau est notre invité. Mais c'est juste après la nouveauté de la semaine sur France Inter avec cet extrait de l'album Happy Anytime dont la sortie est prévue le 25 septembre.

0: Leon Bridges, Talk It Over. 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
2: J'ai eu des propositions pendant ces 4-5 ans où j'ai arrêté pour reprendre un club et je les ai toutes refusées pour l'équipe de France. Parce que l'équipe de France, pour moi, c'est la seule chose que je voulais faire, c'est entraîner cette équipe de France. Je l'ai connue gamin, j'ai commencé minime, j'ai franchi toutes les étapes jusqu'à arriver à la sélection A, qui est le summum. Voilà. Aujourd'hui, j'ai l'opportunité d'être le sélectionneur de cette équipe et je vais tout donner pour que cette équipe continue à gagner.
0: Et je salue Stéphane Beau, bonjour.
3: Bonjour.
0: Sociologue, professeur émérite à Sciences Po Lille, auteur de Zinedine Zidane aux éditions La Découverte dans la petite collection Repères. Alors cette première liste annoncée hier à 18h, les premiers mots de Zinedine Zidane, sélectionneur de l'équipe de France de football, hier en conférence de presse, vous les avez reçus comment ?
3: Oui, ça correspond bien à ce qu'il est d'une certaine manière, parce que pour lui, il faut insister sur ce point, l'équipe de France, c'est effectivement très important, parce que il était bien sûr connu, mais en 98, il fait une Coupe du Monde, on va dire, relativement moyenne, et il marque ses deux buts qui ont changé sa vie, si l'on peut dire. Et à ce moment-là, il devient un héros national. On s'en rappelle tous de ce slogan sur l'Arc de Triomphe. Zidane président.
0: Oui, il a été souvent perçu également donc comme président putatif, mais aussi comme timide ou taiseux. Ce n'est plus le cas, on vient de l'entendre. Mais d'où venait, selon vous, cette timidité chez Zidane ?
3: Cette timidité, d'abord, elle est assez commune à la plupart des joueurs de football qui sont souvent d'origine populaire et à qui on demande un nouveau métier quand ils deviennent professionnels et notamment internationaux, puisqu'on leur demande de parler, sinon comme des livres, du moins de parler de manière fluide devant des auditoires, des conférences de presse, etc. Donc la plupart d'entre eux sont assez embarrassés parce que c'est pas, ils s'expriment avant tout sur un terrain de football, sans compter bien sûr que pour Zidane, il y a un élément essentiel qui est sa scolarité, qui est une scolarité, on va dire, moyenne. Il s'est arrêté assez tôt. Il a beaucoup investi dans le football. Et donc au départ, il a une timidité de quelqu'un qui n'a pas, qui ne se sent pas légitime.
0: C'est un syndrome de l'imposteur, comme on dit aujourd'hui.
3: Pas forcément syndrome de l'imposteur, mais quelqu'un, voilà, comme assez classiquement, il se sent pas avoir les armes culturelles pour parler comme ça. Et ce qui est intéressant dans le personnage de Zidane, c'est justement ce que j'ai appelé dans le livre les métamorphoses de Zidane, parce que on oublie trop souvent que. Après sa carrière sportive, il a arrêté à 34 ans au Real Madrid. Il a laissé passer quelques années où il a vécu, il a beaucoup voyagé, il s'est beaucoup investi dans des actions caritatives, mais il s'est formé. Et notamment, il a suivi le master de management du sport, qui est très connu à Limoges. Et là, tous les témoins le disent, c'est quelqu'un qui apprend vite, qui est une éponge. Et il est devenu titulaire d'un master 2. Et moi, je me rappelle très bien d'un entretien dans l'équipe magazine en 2012, où un très long entretien, où là, on voit Zidane s'exprimer comme il s'était jamais exprimé. Je fais l'hypothèse que, bien évidemment, cette fluidité de parole, cette envie de parole, renvoie... chez lui, sans doute, à cette certitude qu'il a eue de légitimité de pouvoir prendre la parole aujourd'hui.
0: Stéphane Beau, qu'est-ce qui vous a intéressé en Zidane que vous étudiez en vous référant au travail sur Mozart d'un des maîtres de la sociologie, Norbert Elias? Son livre à lui s'intitulait « Mozart, sociologie d'un génie ». Vous avez voulu écrire Zidane, sociologie d'un génie du football. C'est ça l'envie première?
3: Oui, toutes choses égales par ailleurs. Je ne vais pas me comparer à Elias, mais effectivement, c'est un livre qui m'a beaucoup marqué. Et pour répondre plus précisément à votre question, en fait, Zidane, ça correspond à... J'ai croisé deux de mes sujets de travaux depuis longtemps, à la fois la sociologie des enfants d'immigrés, notamment maghrébins. J'ai fait un livre qui s'appelle « La France des Belloumi » en 2018. Et puis, depuis quelques années, j'ai développé un autre aspect de mon travail sur le football. J'ai écrit un livre, il faut écrire Zera, qui s'appelle « Sociologie du football ». Et j'avais écrit, en 2011, un livre qui s'appelle « Traître à la nation sur la grève des Bleus 2010 ». Donc, Zidane... condenser cela, si l'on peut dire. Donc, c'est ça qui m'intéressait, parce que j'avais, dans le livre « Traître à la nation », j'avais écrit un long chapitre qui s'appelait « Les trois âges des footballeurs d'origine algérienne dans le football français ». Donc, j'avais toute une partie sur Zidane, donc j'avais déjà des éléments.
0: D'accord. Alors, qu'est-ce qui, dans l'éducation reçue de son père, permet de comprendre à la fois son rapport au travail et aussi cette retenue publique dont on a parlé ?
3: Bon, c'est très important, son père, parce que déjà, c'est le Benjamin, le petit dernier, allaité 3 ans par sa mère, et il a été très choyé par ses parents. Il a une relation très forte avec son père, qui était un travailleur immigré classique de ces années-là, qui a travaillé dans le bâtiment 50 heures par semaine, etc., et qui a transmis à ses 5 enfants des valeurs fondamentales que Zidane résume souvent avec ce triptyque, travail, respect, humilité. Mmh. Et donc Zidane est vraiment le produit de ça. D'ailleurs, tous les entraîneurs le disent, et c'est ce que j'essaie de développer dans ce livre, c'est qu'il n'y a pas de génie en tant que tel, il y a beaucoup de travail derrière ce génie. C'est-à-dire qu'en fait, il est bien sûr doué techniquement grâce à son jeu à la Castellane, mais il a aussi beaucoup travaillé quand il était à Cannes. Tous ses entraîneurs disaient, mais qui est-ce qui faisait du rab l'après-midi quand les autres copains allaient sortir dehors? Lui, il était au stade et il tirait du pied gauche et il perfectionnait ses points faibles.
0: Vous parlez d'intégration tranquille pour décrire ce parcours issu de l'immigration algérienne. Pourquoi tranquille? Et pourquoi assimilation aussi?
3: Parce que, d'abord, je dis dans le livre que le père de Zidane, Smaïl, a toujours dit qu'ils étaient en France, ils se plaçaient dans une logique d'assimilation. Voilà, on est en France, on doit respecter les normes et valeurs de ce pays qui nous accueille, etc. Et intégration tranquille, parce que quand on lit, alors peut-être que si j'avais pu faire des longs entretiens biographiques avec Zidane, j'aurais eu d'autres échos, mais quand on lit toutes les biographies qui lui ont été consacrées, il lui-même avoue avoir une enfance relativement heureuse, certes pas très riche, mais heureuse, et il n'a pas connu frontalement le racisme, les discriminations. Il faut savoir qu'il a eu la chance d'être repéré pour entrer à 15 ans au centre de formation de Cannes. C'est là que tout a démarré. Donc, dans sa vie, il n'y a pas de... Voilà, l'intégration tranquille, un point très important que je soulève dans le livre. Il se marie avec Véronique, d'origine fille d'immigrés espagnols de Rodez, qui a un an de plus que lui, et qui, on pourrait dire, parachève son intégration à la société française.
0: Et dans la famille Zidane, c'est Van Beau, les appartenances françaises et algériennes se transmettent, se recomposent d'une génération à l'autre. Zizou est sélectionneur de l'équipe de France. Son fils a joué sous les couleurs algériennes. Comment analysez-vous ces mouvements entre la France et l'Algérie, leur fluidité aussi?
3: Oui, ça c'est une question très intéressante et importante, parce que bien sûr, sur les réseaux sociaux, on a accusé Zidane d'avoir laissé son fils Lucas jouer pour l'équipe d'Algérie. Mais en fait, quand on regarde un peu l'histoire de près, il y a deux raisons qui font que Lucas Zidane, Gaulle, joue pour l'équipe d'Algérie. D'abord, au niveau professionnel, il joue en deuxième division espagnole, donc il n'a aucune chance de jouer pour l'équipe de France. Ça, c'est un point essentiel. C'est-à-dire qu'en fait, alors qu'il peut postuler à une place de titulaire en équipe d'Algérie. Et la deuxième raison, c'est qu'en fait, le petit-fils Lucas Zidane a un rapport très étroit avec son père, mais surtout avec son grand-père Smaïl, et qu'on pourrait dire qu'à travers cette sélection, on retrouve là les racines du père qui fait des allers-retours entre la France et l'Algérie, comme beaucoup d'immigrés de cette génération.
0: Zidane a pris position dans sa vie sportive contre Jean-Marie Le Pen, puis contre Marine Le Pen, tout en restant très discret sur la chose politique. Il a redit hier en conférence de presse que ça resterait sa ligne. Qu'est-ce qui a changé, selon vous, avec la génération de Kylian Mbappé, dans la façon dont les footballeurs se sentent autorisés ou non à prendre la parole? Aujourd'hui, ils se sentent plus autorisés manifestement à le faire.
3: Oui, vous avez raison. Je pense qu'il y a un aspect essentiel qui n'est pas toujours dit, c'est qu'aujourd'hui, comme on le sait, malheureusement, 40% des votants votent aujourd'hui dans les dernières élections pour le RN ou pour Zemmour. Donc il y a chez ces grands sportifs comme Kylian Mbappé un sentiment d'urgence, une extrême crainte. Je ne sais pas si vous avez vu récemment la polémique entre Pascal Praud et Teddy Riner. Pascal Praud est allé contester Teddy Riner parce que Teddy Riner a dit qu'effectivement il était angoissé par la situation politique et par la force de l'extrême droite aujourd'hui.
0: Zidane est devenu immensément riche, c'est peu de le dire. Il a changé de monde social. Qu'avez-vous retrouvé chez lui de commun avec les ouvriers et leurs enfants que vous avez rencontrés dans vos enquêtes sur les usines Peugeot de Sochaux-Montbéliard, maître livre que vous avez coécrit avec Pialou?
3: Alors, en fait, j'ai fait un long entretien dans la revue Non-Fiction où je raconte, le journaliste, Benjamin Caracou, c'est pas un journaliste, un historien, me demande, mais on sent une empathie dans votre livre avec Zidane. Et je pense que cette empathie, elle est liée au fait qu'effectivement, pendant des années, avec mon copain Michel Pialou, on a enquêté à Sochaux-Montbéliard et j'ai interviewé beaucoup d'enfants d'immigrés maghrébins, turcs, yougoslaves, et j'ai toujours senti chez eux cette espèce de pudeur, de timidité, hein, temps des valeurs très fortes de générosité qui sont très souvent peu racontées, peu commentées, parce qu'on a une étiquette jeune de banlieue qui les enferme. Et donc chez Zidane, j'ai retrouvé beaucoup de similitudes avec mes enquêtés de ces années 90.
0: Zinedine Zidane aux éditions La Découverte dans la petite collection Repères. Merci beaucoup Stéphane Beau d'avoir été au micro de France Inter ce matin et demain. Dans Recto Verso, nous parlerons de la venue du pape en France. Nous serons également avec la prix Nobel de littérature Annie Ernaux. Et puis Jérôme Schmitt viendra nous parler de John Coltrane au Japon. Après le journal, l'émission Cinéma, on aura tout vu. Aujourd'hui, Christine Masson et Laurent Delmas reçoivent Bruno Dumont pour son film Les Roches Rouges. Et c'est le journal qui est à suivre.
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0: Deezer. Le journal sur France Inter, Marion Lourd. Bonjour Marion.
17: Bonjour Nicolas, bonjour à tous. À la une, un accord qui semble mettre tout le monde d'accord. Après avoir affiché son appétit pour le Groenland, Trump affirme par surprise avoir conclu un partenariat avec le territoire danois. Et tout le monde salue le projet. Explication à suivre. Les prix de l'essence et du diesel battent des records. Le sujet devient politique. Et pendant que l'exécutif français travaille à prolonger les aides, l'Allemagne affiche un plan de baisse des prix ambitieux à la veille d'une élection régionale décisive. Nous y serons. Et puis France Inter vous propose un programme pour le week-end. Les journées du patrimoine. On s'intéresse aux bourses du travail, parfois en péril, souvent pour des raisons politiques. Et puis on va pratiquer le roller, le BMX, le skateboard au Festival des Sports Extrêmes. C'est ce week-end en Essonne.
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17: Après des mois de tensions, un accord surprise au Groenland. Le président des États-Unis en a fait l'annonce la nuit dernière. Lui qui voulait annexer ce territoire danois a donc conclu avec lui une entente sur la sécurité qui semble satisfaire tout le monde. Copenhague et Nuuk le saluent ce matin. Fawzi Trita, qu'y a-t-il dans ce texte ?
19: L'accord, selon Donald Trump, indique que les États-Unis vont immédiatement lancer le processus de développement d'une importante présence militaire. Objectif, empêcher tout adversaire de Washington d'établir une présence militaire au Groenland ou d'y réaliser des investissements sensibles sans l'accord des États-Unis. La Chine et la Russie sont visées, précise le département d'État américain. Un rêve devenu réalité s'est réjoui Donald Trump. Donald Trump qui avait évoqué en début d'année une prise de contrôle du territoire. Désormais, Copenhague salue un accord bon pour l'OTAN et l'Europe, le Premier ministre du Groenland juge que la sécurité du territoire s'en trouve renforcée. La question du Groenland est stratégique. Pékin cherche à développer ses routes de la soie polaire et à profiter de la fonte des glaces pour ouvrir une bonne partie de l'année une voie maritime plus rapide que la route passant par le canal de Suez. La Russie, qui possède plus de 24 000 km de côtes arctiques, souhaite protéger la sécurité de son territoire par le nord et son accès principal vers l'océan Atlantique.
17: Oui, l'accord devrait être signé la semaine prochaine en marge de l'Assemblée générale des Nations Unies. Et qui pourra compter les coulisses de cet accord surprise ? Pas les chaînes CNN, ni MSN, pas non plus Politico. Tous chassés la nuit dernière de la Maison Blanche par Donald Trump, médias bannis par le président qui les accuse de répandre des fake news. Le tout dans l'ambiance fébrile des élections de mi-mandat qui approchent en novembre prochain. Un homme exécuté en Iran, c'est le régime qui l'annonce sans donner ni la date de son arrestation ni celle de son procès. La justice l'accuse d'avoir transmis au service de renseignements

0: Le gouvernement du chancelier Merz pour annoncer une série de mesures d'allègement du prix du carburant.
1: À partir du 1er octobre et jusqu'à la fin de l'année, TVA comprise, la réduction de taxes sur le diesel et l'essence sera de 17 centimes par litre. Le gouvernement allemand compte aussi négocier avec les industries pétrolières pour introduire, à partir du 1er janvier, un plafonnement du prix du carburant. Le SPD, partenaire de la coalition gouvernementale, voulait plutôt s'attaquer aux superprofits. L'idée n'a pas été retenue. Selon Greenpeace, je cite, « une ristourne sur les carburants n'est pas ciblée, est néfaste pour le climat et se transforme en profit supplémentaire pour les compagnies pétrolières ». Nous montrons que nous aidons les citoyennes et les citoyens, c'est un signal fort pour notre pays, estime Friedrich Merz dans un communiqué. Un signal fort pour tenter de répondre au mécontentement que suscite sa politique. La hausse du prix de l'essence est un problème de plus pour le chancelier, à l'impopularité record, et de plus en plus fragilisé depuis la large victoire de l'extrême droite en Saxe-Anhalt le 6 septembre dernier. Berlin, Sandrine Etto-Handeg, France Inter.
0: Le gouvernement français, lui aussi, réfléchit aux aides face à un litre de diesel à 2,40 euros en moyenne, un record. L'aide aux gros rouleurs devrait être prolongée après la fin septembre. Le gouvernement l'a annoncé, reste à trouver les modalités. Pendant ce temps, certains se mobilisent. Retour parfois des gilets jaunes, comme à Marseille ce matin. On en parlera tout à l'heure avec Sophie Binet, numéro 1 de la CGT, invitée dont n'arrête pas l'écho à midi sur France Inter. Et malgré l'attention sur le carburant, faire entendre le climat dans la campagne présidentielle. L'expert Jean-Marie Jancovici lance aujourd'hui une convention citoyenne sur l'environnement. 150 Français sélectionnés pour donner leur avis sur la voiture, l'agriculture, la fast fashion, les travaux démarrent aujourd'hui à Paris, rendu prévu en février. Un rapport apolitique selon son initiateur, mais qui nourrira la campagne. La campagne qui est rarement un long fleuve tranquille, la sienne, est même chahutée sur les réseaux sociaux. Raphaël Glucksmann se prépare pour la primaire de la gauche, les 9 et 10 octobre. Il fait figure de favori mais se voit ciblé ces derniers jours par des dizaines de vidéos parodiques. Certaines de ces apparitions deviennent ce qu'on appelle des mèmes, des contenus viraux sur Internet. Mais Laurence Perron, son équipe, tente de voir le bon côté des choses.
2: Alors, il y a la séance visite des éoliennes, le candidat casqué et ligoté dans des lanières de protection qui semblent débarquer d'une autre planète et sont désormais célèbres.
3: Allez, tous ensemble, vive la France!
2: Mais surtout, un nombre phénoménal de mises en scène parodiques, dont l'a très regardé Raphaël à la boulangerie.
4: C'est quoi, on va faire un truc. Si t'arrives à me donner une seule mesure concrète, je t'offre ce que tu veux dans la boulangerie. Écoutez, avec moi, la France sera plus forte et beaucoup moins nulle. Ouais, il a un problème avec le mot concret, hein. Moi, président, je combattrai les méchants et je remercierai les gentils.
2: Dans l'entourage de Raphaël Glucksmann, on reconnaît le caractère massif de ses publications. Son équipe les attribue pour partie à des proches de la sphère insoumise. Mais comme le dit l'un de ses porte-parole, ok, c'est énorme, mais ça lui fait de la visibilité. Il passe pour un mec peut-être gauche, mais sincère et authentique.
0: Rentrée politique suite, c'est au tour du Modem ce week-end à Lille-sur-la-Sorgue dans le Vaucluse. Hier, François Bayrou y a à nouveau défendu son idée de primaire très large de la droite à la gauche modérée, discours fait en présence justement d'un représentant de cette gauche, l'ancien Premier ministre Bernard Cazeneuve. Et si vous êtes libre, vous, ce week-end, pourquoi ne pas aller faire un tour aux Journées du patrimoine? Les portes de centaines de lieux fermés s'ouvrent exceptionnellement pour l'occasion. Parmi eux, les bourses du travail. Et patrimoine menacé, alerte la CGT. Anaïs Feugas, ces lieux qui servent souvent de bureaux aux syndicats sont remis en cause par des municipalités comme dans les villes RN de Carcassonne ou Tarascon.
5: On la surnomme le Goéland ou l'Albatros, la bourse du travail de Bobigny, signée Oscar Niemeyer, choisie en 72 par le tout jeune département communiste de Seine-Saint-Denis.
6: Le contexte pour la Seine-Saint-Denis, c'est la désindustrialisation.
5: Benoît Pouvreau s'occupe du patrimoine au département qui propose des visites ce week-end.
6: Donc c'est important pour l'exécutif communiste de l'époque, si vous voulez, de dire non, on est solidaire et on soutient les syndicalistes. Donc c'est un lieu d'affirmation en fait d'une identité collective, culturelle, politique, sociale.
5: Après la légalisation des syndicats fin 19e, les mairies financent ou créent des bourses à Arles. C'est dans l'ancien hôpital de la Charité où la mairie Horizon veut aujourd'hui déplacer son office du tourisme, mettant fin à 125 ans d'occupation gratuite par les syndicats.
7: On occupe une position centrale dans la ville.
5: Nicolas Boursy, secrétaire général de l'Union locale CGT.
7: Le maire nous propose de nous reloger dans une aile sud de la Bourse du Travail, dans deux bureaux de 11 mètres carrés chacun. L'office du tourisme actuel, le fait de vouloir l'installer dans la Bourse du Travail est un prétexte en fait pour nous invisibiliser et nous affaiblir.
5: Le syndicat débouté par le tribunal administratif attend son expulsion. Une soixantaine de Bourses du Travail

0: Ils sont aujourd'hui attaqués, selon la CGT, deux fois plus qu'il y a 2 ans.
1: Et plusieurs bourses du travail sont visitables cet après-midi, notamment celles d'Arles ou de Bobigny. Pour ceux qui préfèrent les sensations fortes, un autre événement du week-end, c'est le Festival International des Sports Extrêmes. Il a 20 ans déjà, mais fait pour la première fois étape en Ile-de-France. À Bondoufle, des centaines d'athlètes vont pratiquer des disciplines sportives urbaines, Cédric Guillou.
2: En arrivant à l'Essonne Stadium de Bondoufle, on est tout de suite mis dans l'ambiance. Des DJ, de nombreuses enceintes, plusieurs speakers, mais aussi trois aires sportives où cohabitent skateboard, BMX, trottinette ou encore roller. Hervé André Benoît est le fondateur du FIS.
3: Le principe du FIS, c'est vraiment partagé. Donc, vous pouvez le voir, il y a des juniors, des amateurs, des professionnels, des hommes, des femmes. C'est vraiment ouvert à tout le monde, justement. On n'est pas du tout élitiste. Ce qu'on veut, c'est le démocratiser. Et c'est, vas-y, prends une trottinette, un BMX, vas-y, essaye. Et puis, rejoins-nous dans notre passion.
2: Natif de l'Essonne, David Aubert travaille également pour le FIS. Et il était important pour lui d'avoir une étape en région parisienne.
4: Après JO, même avant, depuis le début des années 90, avec tout l'engouement qu'il y a justement sur tous ces sports dits action sport. Le fait d'avoir des gros événements de ce type-là en région parisienne, surtout en banlieue, c'est quand même très important aussi. Hein.
2: Amateurs de sensations fortes ou simples curieux sont assis sur la pelouse ou dans les gradins et il est très facile pour eux d'aller d'un sport à l'autre. Ça plaît à Martin, spécialiste de roller.
5: C'est ce qui fait la force du sport extrême, c'est que toutes les disciplines sont reliées. Il y a du risque, il y a de l'engagement et puis il y a toute cette culture urbaine, que ce soit dans le street ou sur les skateparks. Et bien sûr, de voir toutes ces disciplines ensemble, c'est incroyable, c'est cool.
2: Et l'ambiance monte généralement d'un cran lors des compétitions de BMX freestyle et de skateboard, les deux disciplines olympiques du festival.
6: J'espère que vous vous régalez avec nous pour découvrir les sports d'action, les action sports.
2: Agathe Gillet est une jeune championne de skateboard, elle a 17 ans et elle est venue en voisine de Paris.
7: Ça permet vraiment d'amener la culture du skate et des sports urbains en général partout et de faire découvrir aux jeunes. Tout à l'heure, il y avait des écoles, donc ils ont pu voir comment ça se passait et peut-être ça va leur donner envie de faire du skate après.
2: En parallèle des compétitions, de nombreuses initiations gratuites sont proposées sur différents espaces du site. 15 000 personnes sont attendues tout le week-end.
8: On passe un bon moment.
1: Un autre bon moment, c'est Parker contre Parker, rencontre fratricide en basket sur le court châtrier de Roland-Garros aujourd'hui. L'ASVEL Villeurbanne affronte Roanne en demi-finale de la Super Coupe de la Ligue Nationale de Basket. Deux frères sur le banc, le champion Tony Parker qui entraîne l'ASVEL et TJ Parker, le coach de Roanne.
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1: France Inter, 10h12, plaisir de retrouver Christine Masson et Laurent Delmas, on aura tout vu.
17: Merci beaucoup. Merci. Marion.
18: Comme pour un acteur, c'est la personnalité, sa présence.
19: Vous répondrez non, ça serait de la bêtise.
20: Si tu es dans un de mes films, il faut que ça coule dans tes lèvres. Ok?
21: Ça peut couler, hein.
22: On n'a pas tout.
23: Ça a jamais servi à rien de faire des films de toute façon.
24: On s'en fout. C'est pour ça que c'est cool le cinéma. Ça sert à rien, ok?
17: C'est aimer le cinéma plus que de raison que de ne pas vouloir lui ressembler.

0: Cette citation lui va bien au teint, comme un autarcique dans le paysage, et c'est lui que nous recevons ce matin. Bonjour tout le monde et salut Laurent.
1: Bonjour Christine, bienvenue à tous.
0: Filmer le commencement, le début de tout, c'était ça l'idée de ce film, Les Roches Rouges. Bonjour Bruno Dumont.
2: Bonjour.
0: Votre nouveau film est à l'opposé de la côte d'Opale, sur l'azur d'une autre côte, avec d'autres lumières. Deux bandes d'enfants sautent dans la Méditerranée, la liberté, c'est le sujet du film, dites-vous. D'autres cinéastes avant vous ont filmé l'enfance et sont revenus comme vous à quelque chose de primitif. Vous en avez choisi 5 films tout aussi originaux que le vôtre. Les Roches Rouges sur nos écrans mercredi prochain. Et puis les sorties de cette semaine avec des contrebandiers ou des histoires de la nuit. Mais avant d'ouvrir cette heure, un dernier hommage à la grande Catherine. Catherine Ringer avec Fred Chichin et les Rita, Jean-Luc Godard les avait filmés dans ce film Soigne ta droite sur les premières séances de l'album The No Comprendo. Une aventure tumultueuse qu'elle avait conclue, Catherine Ringer, exaspérée par les exigences de Godard, en lui balançant à la figure son demi de bière. Catherine Ringer, ne jamais se soumettre, jamais impressionnée, ni par l'aura d'un cinéaste comme Godard, ni d'ailleurs par l'autorité d'un président.
3: C'est vous les Mitsuko ?
4: Oui, ça, mon
3: bon, nom. Alors avec ma femme, on a racheté le film dans lequel vous jouez. Attends, il sort dans une demi-heure, allez, vous verrez. Allez, vous verrez.

0: Sur la Côte d'Azur, deux bandes d'enfants s'affrontent à leur jeu favori, sauter des roches rouges de la Méditerranée. Géo, 5 ans, va découvrir le temps d'un été, l'amitié, les premiers élans du cœur et la rivalité. Ça ne ressemble pas a priori à un pitch de Bruno Dumont. Bruno Dumont.
1: Ah bon?
2: C'est quoi?
1: Et pourquoi pas?
0: Non mais des enfants pour la première fois, déjà des petits, tout petits.
1: Ah non, mais c'était... c'était... Moi je voulais filmer justement quelque chose d'assez simple, sauter dans l'eau, se regarder sauter, la rivalité qui saute le plus haut, etc. Et on se rend compte, donc il y a des premiers regards, c'est, comme vous avez dit, c'est le début, donc on ne sait pas ce qu'on regarde, mais on sent qu'il y a des attractions comme ça qui sont là.
2: On peut le faire qu'avec des enfants, ça.
1: Bah, après, je pense qu'on sait pas, oui, c'est même pas de l'amour, hein, c'est, voilà, c'est de l'attraction, c'est-à-dire c'est les forces primitives qui commencent à s'animer, à la fois dans la joie et même dans une certaine violence à un moment donné. Donc c'est le commencement de l'humanité.
0: Qui est le titre d'un autre de vos films. Ouais. C'est l'époque qui m'a poussé, dites-vous, c'est-à-dire.
1: Ah, parce que les adultes sont vraiment à la rue, quoi.
0: Ouais.
1: Donc. Je le pense sincèrement.
0: Oui, oui.
1: Et donc je me dis, c'est pas possible. Donc il faut que j'aille chercher chez le petit adulte, le petit joyau que je crois qui est présent. Et en fait, il est toujours là. Et on le voit dans le film.
0: Oui.
1: C'est-à-dire qu'on voit quand même que le petit homme, c'est quand même un joyeux luron, quoi. Donc il y a quand même quelque chose de pas du tout désespérant dans la nature humaine, de mon point de vue. Qui n'est pas sans danger, non plus. Mais c'est ça que je voulais. Donc je trouve qu'on est quand même arrivé à un niveau un peu délicat et difficile. Et je ne savais pas où j'allais. Hein. Donc je me dis, mais c'est pas possible. Donc je veux retrouver quelque chose de vrai, et quelque chose de beau, et quelque chose de joyeux.
0: Et de primitif aussi, ou pas?
1: Bah, de primitif. Non, mais c'est pas primitif d'une façon péjorative.
0: Non,
1: Quand vous voyez ça, moi, ça me rend heureux, quoi. Mais heureux de vivre. Donc, je suis pas désespéré du tout. Je pense qu'on traverse un mauvais moment, mais qu'il y a quand même.
2: Et c'est quoi ce mauvais moment? Comment vous le définissez?
1: Bah, c'est le moment qu'on traverse aujourd'hui.
2: Oui, mais qu'est-ce qui va pas?
1: Une civilisation qui sature. Je pense qu'il y a une forme de saturation de tous nos idéaux.

0: Ils voyaient bien que ça déborde, les gens disent n'importe quoi, font n'importe quoi, donc ça va assez mal. Et donc, le cinéma, il y avait... Voilà, je voulais voir s'ils voulaient vérifier. Alors, on a tout fait pour que je mette des casques, des gilets jaunes, des bouées, des masques, des tout, voilà, sur ces enfants, et j'ai dit non. Donc j'ai refusé la norme dans laquelle on voulait me faire entrer, donner une certaine image des enfants, mais les enfants, c'est pas ça, les enfants, c'est ça.
1: C'est la désobéissance.
0: Voilà.
2: Regardez là-bas.
3: Ouais, ça pourrait être bien pour sauter.
4: Ouais, ça doit être bien pour demain.
2: Ouais, ouais. Je vous donne rendez-vous demain. Ouais. On va sauter de là-haut, là-bas. Ouais. Et puis pour les gendarmes, hein. On ira plus haut, on sautera plus haut, c'est mieux, non?
4: Et t'es pas, même si le gendarme serait là, il nous aurait même pas vu tellement on est haut.
2: Ouais. Ouais. C'est super. Donc, vas-y. Mais tant pis pour le gendarme, hein, on s'en fiche un peu, non?
5: Ouais, on sera tellement haut qu'il va même pas nous voir.
2: Ouais. Ouais.
1: C'est frais, ces voix.
0: Ouais.
1: C'est très
0: frais. Ça, c'est de l'impro, hein. Vous voyez, ils improvisent.
6: Une très bonne maîtrise du coup de
0: direction. Des petits cailloux,
1: ouais.
0: Les gendarmes, machin, tout ça, ils improvisent et c'est formidable. C'est-à-dire que c'est joyeux, c'est un peu bricolé, c'est beau.
1: Ils ont des oreillettes ?
0: Oui.
1: Qu'est-ce que vous leur dites dans l'oreillette ?
0: De rester dans le cadre déjà, de ne pas sortir. Je dis à Géo à ne pas passer sous le cadre et disparaître, donc il faut que je garde dedans, donc il faut que je lui dise de regarder là, regarde là, voilà. Vous voyez quelque chose alors qu'il n'y a rien à regarder. Mmh. Donc, tout est faux en fait. Mmh. Donc c'est faux, mais on fait comme si c'était vrai. Mmh. Et ils le font, c'est-à-dire qu'ils jouent. Mmh. Et là, vous voyez, ils improvisent, ils disent des choses très marrantes sur les. On va monter tellement haut que les gendarmes ne vont pas nous voir, etc. C'est formidable.
1: Et vous leur donnez des répliques aussi ou pas ?
0: Non, c'est pas des répliques, c'est des espèces d'indications de situation, voilà. Vous venez d'avoir sauté ensemble, vous voyez un nouveau rocher qui est formidable, et vous dites, demain on va y aller. Et ils viennent de se faire engueuler par un gendarme qui leur explique que c'est trop dangereux. Ouais. Et là-bas, le gendarme, il nous verra pas. Ouais. Donc je leur dis ça, ils improvisent ça.
1: Et le regard caméra, ça vous gêne pas ?
0: Le problème de la lentille, c'est que il se voit dedans en fait. C'est pour ça qu'il regarde.
1: Ah, c'est
0: il se voit. Ah oui, vous voyez qu'il y a déjà des forces primitives qui sont là. Alors moi on arrive à corriger, c'est-à-dire on arrive un peu à bouger la lentille de l'œil pour le faire. Bon, alors Géo, c'est difficile parce qu'il regarde tout le temps la caméra.
1: C'est ça. Vous avez choisi des enfants qui n'avaient pas forcément envie de faire du cinéma.
0: Bah, les enfants, ils ont pas...
1: Il y en a qui ont envie, hein.
0: Non, mais ils ont pas tapé à ma porte pour me dire on veut faire du cinéma.
1: Non. Donc,
0: c'est moi qui suis allé vers eux. Ouais. Et j'ai dit, vous voulez faire du cinéma? Il y en a qui m'ont dit, ah non, pas du tout.
1: Ouais.
0: Et il y en a qui m'ont dit oui. Bon, tous ceux qui sont là, ils m'ont dit, ah bah oui, on veut bien. Ah oui?
1: Mais vous avez souvent choisi des gens qui voulaient pas forcément faire dans tous vos films.
0: Oui,
1: dans
0: la parce plupart que je... de vos films. Voilà. Parce que j'ai, par exemple, Géo, quand je l'ai rencontré, il avait 3 ans. Je voyais qu'il avait quelque chose de très cinégénique. Alors c'est pas qu'il voulait pas, il voulait, mais il était trop petit. Il bougeait tout. 3 ans, c'est pas possible. Et normalement, j'aurais dû m'arrêter là, en disant mais c'est pas possible de le faire. Mais je l'ai vu l'année suivante et ça allait un peu mieux. C'est-à-dire, la première fois, il m'a dit bon, écoute, on va jouer et tu t'appelles Géo. Il me dit non, je m'appelle pas Géo, je m'appelle Kélon. Donc je lui dis, ça va être difficile.
6: Ça commence mal.
0: L'année suivante, il dit, ok, je suis Géo. Tu vas très bien, on y va.
1: Bon, c'est pas eux qui sautent de ces rochers, rassurez-nous.
0: Non.
1: Pourtant, vous leur avez proposé, non, de sauter.
0: Ah non, mais ils sautent de pas très haut.
1: Oui, c'est ça.
0: Ah oui,
6: quand même.
1: Donc ils ont des doublures lumière.
0: Parce que là, vous entendez les cris qu'on entend quand ils sautent. C'est en fait des cris qu'on entend quand ils sont à la piscine.
6: C'est ça, ouais.
0: Donc ils n'ont jamais sauté.
1: C'est ça.
0: Donc ils n'ont pas... Voilà, mais je savais que le cinéma est capable de ça, en fait. On n'a pas besoin que l'acteur fasse vraiment ce qu'il fait pour qu'on puisse croire à ce qu'il fait.
1: En revanche, ils n'ont pas de casque en quad.
0: Ah bah, heureusement. Hein.
1: C'est-à-dire ?
0: C'est-à-dire, quand j'ai choisi Géo, sa maman est venue à côté de moi, elle m'a montré une petite vidéo.
1: Oui.
0: Et le petit Géo, il a un quad.
6: Ah oui.
1: Ah oui.
0: Et dans qu'est-ce la vraie qu'il vie, fait dans son jardin? Et ben, il va fond de train avec son quad. Et figurez-vous qu'il a pas de casque, qu'il a pas de gilet non plus. Il est libre. Bon, moi, j'ai passé ma jeunesse en vélo sans casque.
1: C'est pas faux. Non, parce qu'à l'époque, c'était pas obligatoire.
0: Et pourquoi c'est obligatoire maintenant?
1: Ben, je sais pas, c'est pas moi qui fais la loi.
0: Mais c'est ça le problème. Ben, oui. Mais pourquoi voulez-vous mettre pourquoi voulez-vous mettre des gilets jaunes aux petits enfants qui sortent des écoles? Pourquoi vous leur faites peser le poids de votre crainte? C'est pas bien. Non, c'est quelque chose. C'est ça qui va pas.
1: Vous avez des enfants?
0: Ah ben, bien sûr, j'ai des enfants.
1: C'est pas évident non plus, mais du coup, et vous êtes comment avec eux?
0: Non, parce que ça crée une superstition. Les parents n'osent plus ne plus mettre de casque, donc, donc ne plus mettre de gilet, donc, etc. Donc, mais c'est la folie, quoi. Il faut arrêter, quoi.
1: Et pas mal de tournages sans autorisation, d'ailleurs. C'est un film assez libre, en fait.
0: Ah bah oui, mais je pense qu'il est libre parce qu'il est sorti justement de heureusement que, enfin c'est pas heureusement, j'ai fait ce film avec à l'international et j'ai trouvé une liberté que j'ai pas en France. C'est pas possible de faire ça en France. Et vous pouvez pas faire ce que le film fait, vous pouvez pas.
1: Refusé par les assurances, vous voulez dire?
0: Non.
1: Ça veut dire qu'il n'y a pas d'assurance au Portugal?
0: Ils ont peur. Non, mais ils ont c'est une forme de crainte. Donc ils comprennent même plus ce que c'est qu'un film. Un film, tout est faux. Il n'y a rien de vrai, il n'y a aucun danger. Mais mettez pas votre caméra là, il ne faut pas filmer là, il faut pas. Vous n'avez pas le droit d'emmener un bateau avec une caméra là où on va. Ah non, c'est interdit. Aller sur un quai de gare, c'est interdit. Mettre des enfants tout seuls dans un train, c'est interdit. Donc on vous dit tout ce qui est interdit, bah vous allez le faire ailleurs.
1: Je l'ai dit, ils n'étaient pas tout seuls dans le train.
0: Mais bien sûr que non. Ils sont tout seuls dans le train, dans la fiction, sauf qu'il y a 15 personnes avec eux. Mais donc on a tourné ça en Slovénie, vous voyez. En Slovénie, on peut tourner des enfants dans un train.
1: C'est bon, vous dites, du coup, avec ces financements, donc un Mexicain sur le plateau, Espagnol, Italien en post-prod, Américaine, vous dites, je suis un cinéaste étranger avec une espèce vous dites ça avec une espèce de fierté, c'est drôle.
0: Ah, je suis très fier, oui, d'être sorti du système français. Hein, oui, je pouvais pas faire ce film avec les Français. La preuve, ils voulaient pas que je le fasse. Donc j'ai fait ce film que vous voyez là maintenant avec les étrangers. Donc c'est mon premier film étranger.
1: Mais Bruno Dumont, le cinéma n'a pas de drapeau. On a beaucoup moins maintenant. Bah, regardez Asia Guintzeff qui va nous représenter.
0: Ah bah c'est le comble, oui.
1: Ah, vous trouvez?
0: Non, mais je trouve que c'est très bien son film, c'est pas ça que je veux dire, mais qu'on en arrive à présenter aux Oscars des films français qui sont pas français, ça vous montre le quand je vous dis qu'on est à la rue, c'est-à-dire quelque chose qui va pas, quoi.
1: Vous pourriez représenter le Portugal,
0: Je pourrais présenter le Portugal ou le Mexique.
1: Mais ça serait pas bien non plus, alors. Alors, oui, du coup, parallèlement, pourquoi Asia Guintzeff pourrait pas représenter la France?
0: Ah, mais je me
1: disais,
0: pourquoi
1: vous pourriez représenter le Portugal?
0: Pas, tant mieux pour lui.
1: Ouais.
0: Je parle des commissions, moi. Je parle pas de lui, tant mieux pour lui. Que Panahi a représenté l'Iran, c'est très bien pour lui.
1: Ouais.
0: Mais il y a quelque chose d'assez singulier quand même. Il y a assez de films français aujourd'hui pour en choisir un. Non?
1: Oui, bien sûr.
0: Il parle français, peut-être, pourquoi pas. Donc, voilà. Et ben non.
7: Non.
1: On va choisir un dernier extrait qui est super, Géo, qui va découvrir les premiers élans du cœur, justement, sur un quai de gare.
8: Il y a un train. Regarde le train. Il vient en Italie. Ouais, il y a le pont. Là, il y a les roches rouges. Il y a ma maison, là il y a la plage, et après il y a le terrain de camping. Est-ce que t'as une amoureuse? Non. Et toi? Bah oui, c'est B.
1: Une dernière chose, Bruno Dumont, sur les roches rouges. Ce saut, il est intéressant, ce saut dans le vide, parce que est-ce qu'il va sauter? Moi j'ai vu ça un petit peu comme un suspense aussi. Est-ce qu'il va remonter?
0: Tout à fait.
1: C'est vrai, et en même temps, on sent qu'il n'y a pas de fierté de chez eux de sauter.
0: Non, c'est vraiment la vie, quoi. C'est il y a toujours un petit risque. Oui. Voilà. Quand on est enfant, on saute.
7: Intimé.
0: Voilà. Et puis c'est ça, cette sensation qu'on a, c'est la vie. Donc, si vous privez, c'est ça le problème. C'est-à-dire qu'il faut garder un minimum de risque. Mais ce mot n'est pas entendable. C'est-à-dire, vous pouvez pas dire à quelqu'un, il y a un risque. C'est-à-dire, on peut plus l'entendre. Bon, très bien. Mais si vous enlevez ça, vous enlevez la vie, en fait. Donc, on vit dans une vie artificielle.

0: privé du risque, très très bien, mais les gens sont malheureux. Voilà, c'est tout. C'est facile à comprendre, quand même.
1: Pardon pour cette, pardon pour cette comparaison douteuse, mais est-ce que vous vous êtes senti au bord d'un précipice avant la vie de Jésus, par exemple?
0: Vous voyez ce que je veux dire? Bien sûr, mais on a peur. Oui. Moi, quand je commence un film, j'ai peur. Quand j'ai tourné avec eux, c'est un risque à courir.
2: C'est un risque, bien sûr.
0: J'en sais rien, on peut pas savoir. Surtout avec des amateurs. Ouais. Mais ils vous apportent tellement que vous, à la fin, vous vous retournez et vous vous dites, mais c'est vraiment extraordinaire. Donc si vous sécurisez tout, vous arrivez à rien, en fait. Donc on vit dans ce monde-là, hyper protégé. Voilà, donc il va pas se passer grand chose parce qu'on est en sécurité. Très bien, mais c'est pas très joyeux. Hein.
1: Donc soyez insécure les mercredis prochains dans le film Les Roches Rouges. Et on va démarrer donc votre carte blanche. Merci de nous avoir choisi des films, Bruno Dumont, sur l'enfance, donc au cinéma avec ce drôle de film américain. The Little Rascals de Hal Roach, Les Petites Canailles en français. Les enfants acteurs d'abord dans les films muets de 22 à 29, parlant de 29 à 44. Les aventures d'enfants pauvres, gaffeurs, farceurs, indisciplinés. Vous avez voulu un extrait en VO, le voici.

0: on.
1: Quiet, Pete. Oh no.
2: Pourquoi ce choix des Little Rascals, ce Bruno Dumont?
3: Bah c'est merveilleux.
2: Bah oui.
3: Qu'est-ce que c'est beau.
2: Des garçons, des filles, des blancs, des noirs dans un groupe en tant qu'égaux.
3: Des tout petits, voilà, de toutes les couleurs, de toutes les origines, qui jouent ensemble, qui n'ont pas 3-4 ans, voilà, qui sont vraiment petits-petits, qui jouent à peu près faux, etc. Vous avez besoin d'entendre.
2: Oui.
3: Et c'est ça qu'on veut.
2: Ouais.
3: On ne veut pas des enfants extraordinaires qui font... Non, on veut vraiment le commencement des choses... Moi, quand j'avais fait Jeannette, c'était ça aussi. Je chante un petit peu mal, en fait. Mais vous avez là-dedans toute la naissance du monde, en fait. Voilà, le début des choses. Une petite voix qui commence, qui se met en place. Elle est en place, elle est plus en place. Et puis, c'est quand même déchirant, quoi. C'est super, quoi.
2: La première fiction du cinéaste portugais Manuel de Oliveira, qui date de 1942, que vous avez choisi, qui s'appelle Aniki Bobo, enfant de la ville, donc à Porto, une bande de gamins d'un quartier populaire, une jalousie entre garçons à propos d'une fille, une tragédie, une rédemption, ça ressemble vachement au Roche Rouge.
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0: Anniki Bobo, caméra franche et directe, pas du tout un film sucré sur l'enfance, disait Oliveira. On dit de ce film que c'est un précurseur du néo-réalisme.
1: Sans doute.
0: Oui.
1: Moi, je l'ai vu après avoir écrit Les Roches Rouges. Et ma grande surprise, c'est que ça raconte quasiment la même chose.
0: Oui.
1: Enfin, je parle de l'intrigue, à savoir une rivalité entre deux bandes, pour une petite gamine, un voleur, qui a volé une poupée, etc.
0: Oui.
1: Donc comme quoi, il y a un inconscient collectif là, qui traîne bien. Et ce qui est extraordinaire, surtout, c'est la mise en scène. C'est-à-dire qu'ils sont un peu plus âgés, ils ont à peu près 10-12 ans.
0: Oui.
1: Mais on voit comment la mise en scène est capable, justement, de mettre en place des enfants, ce qui est quand même assez difficile, et ça marche. C'est-à-dire, c'est le premier film d'Oliveira. Donc, moi, j'aime bien regarder les premiers films des cinéastes, parce qu'en fait, tout est là, quoi. Oliveira, il en a fait des films.
0: Ouais.
1: Hein, et très loin de ça, en fait. Hein. Et là, on a vraiment quelque chose de très frais, de très spontané, et qui justement montre là cette espèce de poésie naturelle très fragile des enfants, les premiers regards. C'est vraiment magnifique, et c'est tellement portugais avec la langue, tout ça. Donc on rentre vraiment sur une planète, dans un univers. Donc c'est une façon extraordinaire de découvrir les autres, simplement.
0: Et si on regarde la vie de Jésus, il y a déjà tout alors dans votre...
1: Je pense que oui,
2: il y a beaucoup de choses.
0: Ouais.
1: Ah oui, pense qu'il y a un lien direct entre la vie de Jésus et les Roches Rouges.
0: Ouais. Oui. Et ce serait peut-être même des garçons qui deviendraient.
1: Mais je pense que les Roches Rouges est pour beaucoup plus simple, espèce de tout est là.
0: Oui.
1: Sans s'appeler la vie de Jésus. Toutes ces choses-là, ça ne fait rien. C'est-à-dire que la grâce, elle est présente dans les Roches Rouges, en fait. Mais elle est dans les rochers rouges. Elle est à l'image. Elle est dans le visage de Géo. Elle est dans son regard. Il y a quelque chose qui est peut-être beaucoup plus appuyé dans mes premiers films, et qui là a totalement disparu. C'est un film très, très, très simple, en fait.
0: Un autre immense cinéaste japonais, celui-là, c'est Ozu, avec ce film Ghost de Tokyo de 1932. L'histoire est assez dingue, en fait.
1: Ouais.
0: C'est un modeste employé de bureau, avec sa famille, voyant leur père faire des courbettes à son patron, les deux garçons lui demandent des explications, et face à une réponse non satisfaisante, ils vont commencer une grève de la faim. Donc c'est le regard des enfants. On peut écouter la musique, parce que c'est un film muet. C'est le regard d'Ozu sur l'organisation sociale hiérarchique, construite sur la soumission, mais vue par les enfants.
1: Voilà.
0: C'est ça qui est original, non ?
1: Ah, c'est très original.
0: Ouais.
1: Et c'est surtout les premiers pas d'un très grand metteur en scène.
0: Oui.
1: Quand vous regardez le découpage, c'est-à-dire tout est découpé, en fait. Donc c'est le découpage qui fait le film. Donc c'est justement ce langage tout à fait fragmentaire et particulier du cinéma qui crée l'illusion de cette histoire. Je suis sûr que c'est pareil, ce qu'on voit, ça s'est jamais passé. Donc c'est monté, quoi. Donc et on voit la puissance du cinéma et d'un grand cinéaste comme Ozu en filmant des enfants avec un regard social extraordinaire, un jugement sur les parents, une façon de délivrer ses parents de la soumission et de l'aliénation dans laquelle ils sont.
0: Ouais.
1: Bon, c'est quand même très fort.
0: Son père fait le pitre, hein, une entreprise.
1: Oui,
0: c'est absolument affreux. Oui. Il y a Buñuel qui a fait Le Soldados aussi. Est-ce qu'il faut passer par un film sur l'enfance quand on fait du cinéma?
1: Bah, peut-être.
0: Ben,
2: mais il y en a qui peuvent pas.
1: Pourquoi?
2: Ben, je sais pas, quelqu'un comme Hitchcock, il a été un cas. Enfin, il serait pas capable de.
1: Peut-être.
2: Pardon?
1: Oui, un peu coincé, peut-être.
2: Ben, oui, l'homme. Mais il y en a beaucoup, il y en a un certain nombre, quand même, de cinéastes qui n'ont pas fait de film sur l'enfance.
1: Oui, mais bon.
0: Ouais.
2: Mais c'est intéressant.
0: Quand vous répondiez oui, donc,
2: ça.
0: Oui, c'est-à-dire, oui.
1: Bah, je pense qu'on y retourne à un moment donné, parce
0: oui.
1: que tout est là, et
2: oui.
1: c'est vraiment où là les choses commencent. Donc, c'est pas une obligation, mais on peut pas, comme ça, pour faire des films sur le monde et dire des tas de trucs, sans à un moment donné se dire, bon, bah, donc, l'enfant, on fait comment, quoi? C'est la vraie question. C'est-à-dire, comment on fait pour éduquer des enfants? Bah, pour éduquer des enfants, il faut savoir comment ils sont. Et bah, le cinéma est là pour nous aider, peut-être, à nous montrer comment nous sommes, quand nous apparaissons. Et peut-être que quand nous les éduquons, pensons à ce qu'ils sont. Je ne dis pas qu'il faut les changer, hein, il faut les éduquer, hein, il faut les instruire, il faut leur montrer la voie, mais il ne faut pas les emmener dans des voies artificielles qui les dénaturent.
2: Les Lumières, ils ont filmé beaucoup d'enfants.
1: Ouais.
2: Ils filmaient beaucoup les enfants.
1: Ah oui, ouais, non, c'est
2: pour les débuts du cinéma,
1: c'est précieux et c'est tellement instructif. Moi, j'apprends énormément.
0: Un enfant a priori indomptable, Victor, abandonné et qui a survécu à l'écart de la société, a amené un scientifique, le docteur Itard, pour réveiller les capacités intellectuelles de l'enfant. C'est l'enfant sauvage, Truffaut 70.
3: Très bien, Victor. Très bien. I. Non, Victor. Ne ris pas, Victor. I. Ne ris pas, Victor. O. Non, Victor. O. Non, Victor. U. Non, Victor, non. Ah, tu pleures. Tu peux pleurer maintenant. Et moi, je n'ai plus qu'à renoncer. Je perds mon temps avec toi. Et par moments, je regrette même de t'avoir connu. Je suis découragé, Victor. Découragé.
0: C'est intéressant, Truffaut, parce que l'enfant, c'est toujours en lui, bien sûr, avec les 400 coups, avec cet enfant-là. Mmh. Et cet enfant, c'est lui aussi.
1: Bien sûr. Ah, puis il joue comment il joue, lui? Il oui, mais justement, jouer, oui, très artificiel.
2: Très artificiel, très donc beau. ça met ah, l'enfance en valeur, quoi.
1: C'est beau.
2: Parce qu'on lui a beaucoup reproché ça.
1: Moi j'aime bien.
2: Mais oui.
1: Il joue d'une façon un bien peu sûr. Curieuse. Avec, il fait sonner ses langages, mais en fait, ça devient très très beau. Et la façon dont il parle à l'enfant, là, c'est ça éduquer. Dis ça, vas-y, il y a quelque chose.

0: à la fois brutal, ouais. Mais il y a cette nature qui est là, et lui, il y a aussi une impossibilité. Voilà, on fait pas ce qu'on veut, hein, un enfant. Il faut pas. Voilà.
1: Vous avez jamais voulu être dans un de vos films ?
0: C'est-à-dire ?
2: Jouer dans un de vos films.
1: Jouer.
0: Ah non.
1: Comme Truffaut.
0: Ah non, c'est vrai, non.
1: On vous l'a proposé, d'autres cinéastes vous l'ont proposé,
0: oui.
1: Et vous avez dit non.
0: Non, j'ai toujours dit non.
1: Vous avez une belle gueule, pourtant.
0: Comment, peut-être, mais je sais, mais je... Non, c'est pas...
2: Ah
0: non.
2: J'ai pas d'envie du tout.
0: Ah non, pas du tout, non, ça me traverse pas.
1: Vous joueriez faux comme Truffaut.
0: Sûrement, oui.
2: Donc mais, juste, quelque
1: mais
2: part.
1: Mais je suis sûr que vous êtes pas pour... Il n'y a pas des bons acteurs ou des mauvais acteurs. Ça se voit dans votre filmographie. Vous avez choisi des gens très extrêmes, en plus.
0: Je ne vois pas beaucoup la différence entre l'amateur et le professionnel. Parce que le professionnel, on arrive très vite à le percer.
1: Ouais.
0: Et voir l'amateur qui est en lui. C'est toujours ce qu'il y a de plus intéressant. Mais le professionnel ne m'intéresse pas.
1: Enfin, cette œuvre si singulière, qui s'appelle « Mes petites amoureuses » de Jean Eustache, qu'il a réalisée après « La maman et la putain », autour de Daniel, un jeune garçon taiseux qui observe les filles avec convoitise, élevé par sa grand-mère à la campagne, récupéré à l'âge de 13 ans par sa mère qui vit avec un ouvrier agricole, dans un petit appartement à Narbonne, et qui décide de le prendre avec elle, mais le faire arrêter l'école, surtout. On écoute cette scène incroyable, puisqu'il y a Maurice Perra dans le film, qui joue un ami du mécanicien pour lequel il travaille.
3: Et ils sont culottés, les gosses, aujourd'hui. Hein. Ils n'ont aucun respect pour quoi que ce soit. J'essaie de maintenir le mien à l'école, et il ne veut rien savoir.
4: Là, le temps, il est petit.
3: Le temps, quand j'avais son âge, moi, mon père m'emmenait avec lui travailler la terre. Et toi, t'as été à l'école ?
5: Oui.
3: Ah ben, tu vois, tu travailles comme les autres. Tu crois que tu travailles mieux ? À quoi ça servit ? À faire dépenser de l'argent à tes parents ?
5: Oui, je sais. Il aurait fallu continuer.
3: Continuer quoi ?
5: Les études, les poursuivre.
3: Si t'en avais été capable, t'aurais continué ?
5: Non, je crois que ce n'est pas la raison.
3: Tu veux faire le malin, mais tu seras comme nous, toujours un pauvre type.
1: Mes petites amoureuses, Jean Eustache, là, on quitte un peu l'enfance. En fait, c'est ça l'idée, puis c'est surtout l'idée de... fatalité sociale, Bruno Dumont.
0: Oui, mais ce qui est beau, c'est la mise en scène, encore une fois. Quand vous entendez les voix, comment ils jouent chacun. Ils ont une façon de jouer qui est assez peu naturelle. Mais l'orchestration de tout ça, c'est vraiment du cinéma. C'est ça, le cinéma. C'est-à-dire que c'est pas naturel. Voilà. Mmh. On sent qu'il y a quelque chose de très poétique avec les voix de chacun. Et tout ça, ça fait un petit orchestre qui se met en route. Alors après, il y a une histoire. Hein. Mmh. Mais moi, je suis plus sensible, en fait, à la mise en scène. C'est-à-dire que l'histoire, bon, c'est comme une peinture. Bon, il faut bien filmer quelque chose. Enfin, peindre quelque chose, pardon.
2: Un sujet.
0: Voilà. Ouais. Bon, Van Gogh, il peint un petit carrefour avec un petit olivier. Et puis, bon, ça suffit à transporter tout ça. Et je pense que le cinéma, c'est un peu ça. Aujourd'hui, on se focalise trop sur le récit. C'est-à-dire, voilà, on va dire ceci, on va dire cela. Le plus important, je pense, c'est la mise en scène.
1: Ouais.
0: Et c'est la mise en scène qui fait trembler tout ça. Et voilà, qui donne la puissance même à l'ordinaire. Et c'est de ça dont on a besoin. On n'a pas besoin d'avoir des cours d'instruction. On a besoin du tremblement.
1: J'ai l'impression que vous parlez aussi de Robert Bresson un peu, non ?
0: Ah bah Robert Bresson, oui, c'est sa voix blanche.
1: Oui.
0: Là, on vient d'entendre une voix blanche.
1: Oui, exactement.
0: Bon, et Eustache, il était sûrement dans cette voix-là. Donc c'est des metteurs en scène qui font du cinéma. Aujourd'hui, on est vraiment loin de ça.
1: Vous faites du cinéma, vous, alors ?
0: Ou, à l'étranger.
1: On va se quitter là-dessus, donc vous restez avec nous.
2: Juste en rappelant le bel ouvrage de Luc Béraud qui s'appelle Au travail avec Eustache.
1: Merci, j'avoue, je ne l'avais pas vu. Et merci beaucoup du monde de faire découvrir les petites amoureuses. On se retrouve avec un chanteur français qu'on aime beaucoup qui s'appelle Philippe Catherine, je te donnerai. Et on se retrouve pour les sorties juste derrière.

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1: Et sur les films sortis mercredi, nous allons commencer par celui-là de Géraldine Nakache, si tu penses bien. Lorsque Gilles rencontre Jacques, leur amour est évident, mais l'intensité des débuts laisse place à une relation où elles se sont de plus en plus enfermées jusqu'à en perdre les repères. Jacques la rassure, si elle pense bien, il ne lui arrivera que du bien. Peu à peu, Gilles comprend le contrôle qu'il exerce sur sa vie. Un récit sur 6 années, enquêté certes, mais appliqué, à la limite lisse et correcte malgré son sujet qui tente de dénoncer à la fois le traditionnalisme religieux, celui du judaïsme et la masculinité toxique, Laurent.
2: Oui, alors l'intention évidemment est parfaitement louable, hein, le parallèle entre l'intégrisme religieux et puis l'emprise masculine, bah, c'est assurément nécessaire et éclairant. Mais il faut avouer quand même que justement le problème c'est que le cinéma en ce moment ne manque pas d'aborder ce genre de ces sujets. Et qu'au fond, on est amené, du coup, à faire des comparaisons. Moi, j'avoue, par exemple, que ce que montrait sur l'emprise, en tous les cas, Valérie Donzelli dans L'amour et les forêts, me semblait être beaucoup plus puissant, d'autant plus que Nils Schneider, là, me semblait parfois être un peu dans un excès de forme et de fond. Et puis, peut-être qu'après tout, on aurait aimé en savoir plus, beaucoup plus, sur cet intégrisme religieux du côté de la communauté juive, et qui n'est pas très, très éclairé. C'est dommage.
1: En attendant, un autre film qu'on a beaucoup aimé sur l'emprise, qui s'appelle Mauvaise étoile.
2: Ok, oui.
1: Et qui était à Cannes. L'invitation, Olivia Wilde, Angela et Joe invitent leur mystérieux nouveau voisin du dessus à dîner. La soirée va alors rapidement faire voler en éclats toute leur certitude. Récit adapté d'un film espagnol, mais surtout d'une pièce de théâtre, les voisins du dessus. Et bien sûr, cela se sent et cela est complètement assumé. Un couple a perdu sa libido pendant que l'autre l'assume pleinement. À partir de là, Olivia Wilde construit une vraie comédie sur le désir, les regrets. Dans un scénario en mouvement et en revirement perpétuel, ou comme entrer dans le moteur d'un couple, ces dérèglements, le tout incarné par un sacré casting, Seth Rogen, Olivia Wilde, justement, devant et derrière la caméra, Penélope Cruz et Edward Norton, tous font passer très bien la comédie, l'émotion, le drame.
2: Oui, alors moi, je lis que c'est la 9e adaptation en 2020 depuis la première fois qu'on a traité de ce sujet qui s'appelait Sentimental. J'avoue que j'ai pas vu les autres.
1: C'est bien de voir celui-ci.
2: Oui, peut-être. Oui, mais enfin, en tous les cas, bon, disons que c'est souvent adapté. C'est effectivement très théâtral. C'est un huis clos. On est cette fois à San Francisco. Le langage est très libéré, mais les images, elles, sont d'une sagesse désolante. Et on, bien à l'américaine, on ne montre rien. On s'attendait à un théâtre de la cruauté. C'est tout juste un théâtre de la crudité orale. Moi, ça me fait un petit peu défaut. Au bout d'un moment, on reste dans un marivaudage léger.
1: Hyper bien écrit, hyper bien joué.
2: Ouais.
1: Histoire de la nuit de Léa Missius, Nora, Thomas et leur fille Ida vivent dans une ferme isolée avec pour seule voisine Christina. C'est donc l'actrice italienne qui s'appelle
2: Monica Bellucci.
1: Elle joue une peintre. Alors que tout le monde prépare une soirée d'anniversaire surprise pour Nora, 3 hommes rôdent autour de la maison et s'invitent à la fête, faisant surgir des secrets bien gardés. Un film adapté du livre de Laurent Mauvignier, lequel n'est pas intervenu dans l'écriture du scénario. C'est dommage. C'est dommage aussi de dégraisser la bête 600 pages et paradoxalement de faire ressentir des longueurs dans ce récit qui se veut tendu. Au fond, il y a quoi derrière ce thriller rural et toute cette violence? Quel sens donner à tout ça?
2: Oui, alors Laurent Mauvignier étant une des vaches sacrées actuelles de la littérature française, on aborde la critique de cette adaptation quand même en marchant sur des œufs. Mais c'est exactement l'inverse de la démarche de Léa Missius qui, elle, en fait des tonnes et des tonnes dans le genre vrai-faux drame rural, le rattrapage par les réalités urbaines et carcérales de certains personnages, avec des personnages effectivement caricaturés, des rebondissements invraisemblables, un malaise qui s'installe progressivement dans l'esprit du spectateur, mais pas hélas celui suggéré par le thriller, mais par l'idée qu'on est devant une artificialité totale.
1: Cham de Takashi Miike, qui est devenu bien sage d'ailleurs.
2: Mais oui.
1: Un instituteur respecté est accusé par une mère d'avoir harcelé et humilié son fils. Très vite, la machine infernale s'emballe. Médias, rumeurs, opinion publique, chacun impose son récit. Et lui est alors pris dans une spirale où la vérité n'est plus qu'une version parmi d'autres. Miike explore dans sa mise en scène les deux versions, celle du prof et celle de la mère. Chacune très crédible, d'où le malaise. Et je dirais à la fin, on ne saura jamais où est la vérité. et heureusement.
2: C'est vrai. Alors c'est vrai aussi que Mickey, on était habitué à un cinéma beaucoup plus trash pendant des années. Hein, ça a été un grand cinéaste de ce genre-là en quelque sorte.
1: L'horreur aussi.
2: Oui, l'horreur absolument. Là, il adapte un fait divers réel, qui s'est passé au Japon, une véritable affaire qui a enflammé le Japon. Ce qui est très intéressant, c'est ce que vous disiez, c'est-à-dire sur les deux points de vue qui s'opposent. Il y a juste un petit problème à mes yeux quand même, c'est qu'au bout, on aurait peut-être aimé avoir le point de vue de l'enfant. C'est assez révélateur ou en tous les cas, ça manque de ne pas donner quelque part la parole à l'enfant. Il est au milieu de cet enjeu, de ce débat, et il n'est pas là.
1: Heureusement, les Roches Rouges vont sortir mercredi prochain
2: pour les enfants.
1: Pour les enfants.
2: Absolument.
1: Les contrebandiers de Patrick McKinley, Oregon 1933, pendant la Grande Dépression, après la mort de sa femme Samuel Murphy, c'est Ethan Hawke, est arraché à sa fille et envoyé dans un camp de travail impitoyable lorsqu'un surveillant sans scrupules, c'est Russell Crowe, lui promet la liberté contre une périlleuse mission de contrebande d'or. Murphy saisit la seule chance de rentrer chez lui, 6 jours de marche dans une nature hostile, de grands décors truffés d'obstacles et de trahisons. Bien sûr, on pense au Serveur de la peur ou au Sorcereur de Friedkin. Bon, on n'y est pas, mais pourquoi bouder son plaisir devant cette série B d'aventures et qui révèle enfin Ethan Hawke dans un rôle de vrai dur.
2: Oui, c'est du cinéma à la papa, hein, ou à l'ancienne, si on préfère, dans le droit fil, effectivement, de ce que fit en premier, un Clouseau avec le Seigneur de la peur dans les années 50, un suspense pur jus fondé sur le transport clandestin d'une matière très, très convoitée. Et ben, de même que Clouseau tournait à Nîmes en faisant croire qu'il était en Amérique latine, là, le cinéaste a tourné en Bavière en faisant croire qu'il était aux États-Unis. Ben, c'est la magie du cinéma, voilà, ça marche bien, on est dans la période du New Deal, ben, pas du tout, on est en Bavière. Ouais. Pour le reste, c'est efficace, Ethan Hawke parfait. Voilà, on n'est pas forcé de bouder toujours son plaisir.
1: C'est assez beau la description de la Grande Dépression, justement, sur l'état de cet homme dans la Grande Dépression. La vie en relief, Jacques-Henri Lartigue de Denis Gobert. Le parcours singulier d'un tout jeune photographe amateur devenu un grand photographe tout court, et ce procédé, la stéréoscopie, pour capturer en relief tout ce qui l'émerveille de la belle époque à la fin des années folles.
2: Oui, alors mettre des lunettes 3D, hein, ça n'a jamais été ma tasse de thé, parce que je trouve que c'est quand même très très très oppressant, très prenant. Mais là, il faut les mettre, parce que ça s'avère absolument réjouissant, ce film sur Lartigue. Moi, j'en étais un peu resté au Lartigue de, vous savez, c'est lui qui avait fait l'affiche officielle de Giscard d'Estaing en 74. Alors, la grande révolution, c'était qu'on était passé d'un format hauteur en format carré, enfin rectangulaire. Bon, c'était une révolution de palais, mais pour le reste, c'est un très très grand photographe, et là ce sont ses débuts, parce qu'il était amoureux de la photo en relief, et ce qu'on voit est absolument merveilleux, prodigieux. Là aussi on est dans la photo des origines, le cinéma des origines. Il capte des choses, il capte l'eau qui jaillit, il capte une femme qui descend d'un escalier, enfin c'est très très beau, et c'est extrêmement frais, c'est léger, c'est aussi léger que La Belle Époque, mais aussi grave aussi.
1: La ligne, ça s'appelle La vie en relief, Jacques-Henri Lartigue. La ligne bleue de Marie Dumorat. Sous la ligne bleue des Vosges, à Natzwiller, des hommes et des femmes vivaient du tissage, de la culture de l'orge et du seigle, jusqu'à ce que les nazis viennent y construire un camp de concentration, du Sturtoff. Aujourd'hui encore, les hommes et la montagne portent les traces de ces blessures, les strates de cette mémoire meurtrie. Une démarche à la Claude Lanzmann, celle de Marie Dumorat, un témoignage du passé avec ses habitants au présent, Laurent.
2: Oui, c'est un très beau documentaire, parce qu'effectivement, elle va à la rencontre de 3 générations, notamment de femmes qu'elle interroge, avec ses réminiscences du passé, ses souvenirs, cet oubli aussi au regard du temps qui passe, et puis cette façon de filmer, de mettre en scène des choses, comme par exemple de filmer beaucoup les fenêtres, la perspective des fenêtres, en se rappelant par exemple que les Allemands interdisaient aux habitants de ce village d'ouvrir les fenêtres et d'ouvrir les volets quand passait la colonne des déportés. Donc il y a vraiment une mise en place cinématographique qui est tout à fait intéressante, et évidemment il faut voir ce genre de documentaire peut-être encore plus en ce moment pour ne rien oublier.
1: Maquisard, un autre documentaire signé Christian Philibert. Ils avaient 20 ans en 44 lorsqu'ils prirent le maquis pour libérer le pays sous les ordres du lieutenant Vallier. 80 ans plus tard, 7 jeunes du même âge sont sélectionnés pour interpréter cette histoire sur scène, un parcours de réinsertion qui transforme ces jeunes en comédiens, Laurent.
2: Oui, on peut être juste, à la base, un peu gêné par les parallèles qui peuvent être faits entre le groupe de jeunes maquisards et le groupe de jeunes comédiens amateurs. Il est bien évident que leur sort n'est pas le même, non. Et leur vie quotidienne n'est pas la même non plus. Mais si on passe ça, l'essentiel du film, c'est quand même de faire réentendre le lieutenant Vallier, qui était le chef de ce groupe de jeunes maquisards, qui a écrit un journal, et on entend cette parole sur scène, rejouée donc par ces jeunes amateurs comédiens. Et ça vaut le détour et ça vaut tout l'intérêt de ce film intitulé Maquisard.
1: On va évoquer la disparition d'un cinéaste qu'on aime beaucoup, qui s'appelle Guzmán.
2: Mais oui, très grand cinéaste chilien. Ouais. Arte, du coup, diffuse 5 de ses plus beaux documentaires, ouais, sur l'histoire tragique du Chili, mais aussi sur son histoire personnelle. Il y a juste cette formule qu'il a pour introduire un de ses plus beaux films, qui s'appelle La Cordillère des Songes. M'enfonçant dans ces vallées profondes, j'entame un voyage introspectif qui peut-être me révélera en partie les secrets de mon âme chilienne. Voilà ce que c'était Patricio
1: Guzmán. Et c'est dans le bouton de Nacre.
2: Le Nacre, on voit le désert d'Atacama.
1: Qui fait la comparaison entre, oui, la recherche dans l'espace et la recherche dans le désert des mères qui viennent chercher les ossements de leur
2: magnifique
1: fils de la dictature.
2: Magnifique.
1: Terrible.
2: Et bouleversant.
1: On a un petit peu de temps, Laurent, oui, même pas mal pour.
2: Ben c'est bien.
1: Ah, il n'y a pas de festival.
2: Et si. Ah, il y a trois. Vous rigolez. Il y a trois festivals. D'accord. Du 18 au 27 septembre, le festival Play It Again, qui comme son marrainé par Yolande Moreau dans 200 salles en France, partout en France, qui comme son nom l'indique, ce sont des films du patrimoine qu'on peut revoir sur grand écran, et c'est toujours un vrai bonheur. Par exemple, Santoine Lillois d'Agnès Varda, par exemple Apocalypse Now de Coppola, par exemple Le Cuirassé Potemkin de Eisenstein. Bref, si vous aimez comme nous le cinéma de patrimoine, et vous serez à la fête du 18 au 27 septembre.
1: En fait, on n'a pas beaucoup de temps.
2: Allez,
1: voilà.
2: Du 19 au 27, vous irez à Fontenay-le-Comte pour le cinéma des producteurs. C'est une très belle thématique de festival, je trouve, autour notamment d'Hugo Sélignac. Et puis du 25 au 18 octobre, Cinéma à la folie, nouveau regard sur la santé mentale. 11 films dans 8 villes différentes en France jusqu'au 18 octobre.
1: Trois cadeaux pour vous, cher Bruno Dumont.
2: D'abord, Lozay. Allez, un Lozay, Maison de Poupée. Jane Fonda, plus Delphine Seyrig, plus Trevor Howard, plus Henrik Ibsen. Pas mal. C'est chez Elephant. Ça vaut le coup d'être revu si vous ne connaissez pas.
1: Vous connaissiez ou pas?
3: Pas du tout.
2: Et ben voilà.
1: Et Lozay, ça vous parle?
3: Bien sûr.
2: Bon. On est très heureux de vous l'offrir. Deuxième cadeau, un autre cinéaste, un certain Sidney Lumet, mais pas un de ses films les plus connus. Ah. Et c'est dommage, il s'appelle The Offense, qui est avec Sean Connery. Incroyable rôle, ouais, mec, qui joue un flic glauque, absolument glauque. Et c'est un très bon film chez Wildside, qui est aussi avec Trevor Howard, qu'on retrouve dans ce film. Et puis, un film beaucoup plus récent, il a obtenu le prix spécial à Cannes en 2025, Résurrection de Bigan, qui est là un poème cinématographique mais de dingue. C'est édité par Potemkin, c'est une merveille de cinéma et franchement ça vaut le coup d'être là aussi vu et revu.
1: Merci d'être venu, cher cinéaste portugais.
3: Merci beaucoup, Dumont. Merci à vous.
1: Merci beaucoup, merci à notre belle équipe. Stéphanie Texier à la réalisation, Denis Hideras à la préparation, Thierry Dupin à la programmation musicale et aux manettes ce matin, cette grande Tiffany Battistel.
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5: Dans quelques minutes, vous retrouvez Christophe Galfard, Big Bang. C'est un sujet, vous, le philosophe Bruno Dumont, qui peut vous intéresser. Non, mais c'est vrai. Oui. La conscience est-elle un sujet scientifique? Une petite réponse pour Galfard.
6: En deux mots.
5: Non.
6: Non.
5: Non. Très bien. Eh bien, merci beaucoup. Et on s'approche vraiment de 11h. Il est 11h sur France Inter. Les infos, Laurence Thomas. Bonjour, chère Laurence.
7: Bonjour, Christine. Bonjour. Bonjour à tous. Un mois de répit supplémentaire pour les entreprises sinistrées. L'aide exceptionnelle pour l'activité partielle mise en place après les incendies de l'été en Gironde et dans les Landes est prolongée jusqu'au 4 octobre, selon un décret publié ce matin. Elle permet cette aide aux employeurs de moins de 250 salariés de n'avoir aucun reste à charge pour indemniser leurs salariés. Cette mesure concerne une vingtaine de communes en Gironde où un méga-feu avait ravagé 42 000 hectares fin juillet et 5 communes des Landes touchées par 2 incendies majeurs à Biscarrosse et Luglon. En revanche, le Var, pourtant frappé lui aussi par un feu de 6 300 hectares fin juillet, reste exclu de ce dispositif. Un procès prévu début 2027, un animateur sous contrôle judiciaire, un ancien animateur de centre de loisirs de Senon en Gironde, âgé de 52 ans, est visé par une plainte pour agression sexuelle sur une fillette de 4 ans. Révélation de nos confrères d'ici Gironde. Des fichiers pédopornographiques téléchargés en 2012 ont été retrouvés sur son ordinateur. L'affaire avait éclaté en juin après le signalement de la fillette au commissariat de Bordeaux. 2 animateurs avaient alors été suspendus, le second a été mis hors de cause. Placé sous contrôle judiciaire fin août, l'homme est interdit de contact avec la victime et de toute activité qui implique des enfants. La mairie annonce une réunion avec les parents fin septembre, un renforcement des contrôles et son intention de se constituer partie civile. Riyad, capitale de l'Arabie Saoudite, visée tôt ce matin par une alerte aérienne suivie de 2 explosions. Une première dans la capitale saoudienne depuis l'intensification des combats au Yémen voisin. Les Houthis pro-iraniens qui viennent de réaliser une percée spectaculaire face au gouvernement reconnu par la communauté internationale multiplient les attaques contre l'Arabie Saoudite ces derniers jours. La signature officielle du texte est prévue la semaine prochaine. Donald Trump a annoncé sur son réseau Truth Social avoir obtenu un contrôle permanent sur la sécurité du Groenland. Le ministre danois des Affaires étrangères salue aujourd'hui cet accord avec les États-Unis qui va renforcer la sécurité dans l'Arctique. Mahmoud Abbas ne pourra pas aller à New York. Washington refuse pour la 2e année consécutive d'accorder des visas à la délégation palestinienne pour l'Assemblée générale de l'ONU. Une décision que l'Union européenne dit regretter. L'Union européenne qui appelle à un réexamen pour justifier sa décision. Les États-Unis accusent l'autorité palestinienne d'avoir, je cite, manqué à ses engagements de paix. Et puis c'est un succès immédiat, ça se passe au Japon. La gare de Shinjuku à Tokyo, la plus fréquentée au monde, avec 2 700 000 voyageurs par jour, teste depuis 24 heures des poubelles robotisées mobiles pour soulager ses agents d'entretien qui vident actuellement à la main les corbeilles plus de 10 fois par jour. Ces robots mesurent un peu plus d'un mètre de haut, ils avancent au ralenti dans le hall souterrain pour laisser le temps aux usagers d'y jeter leurs déchets. Objectif de cet essai qui court jusqu'à fin novembre, vérifier si les machines fonctionnent correctement dans la foule et si les Japonais adoptent le réflexe. En tout cas, ces engins aux yeux globuleux ont déjà conquis les touristes qui les photographient à tour de bras avant évidemment de les poster sur les réseaux.

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1: Vous écoutez France Inter, il est 11h05 et on retrouve Christophe Galfard pour Big Bang. Bonjour Christophe.
2: Thomas, bonjour. On vous retrouve à midi pour un nouveau journal et c'est parti pour Big Bang. Avec mes invités, nous allons partir explorer la conscience.

0: Il y a un peu plus de 500 ans, dans son livre intitulé Gargantua et Pantagruel, l'écrivain François Rabelais a écrit un chapitre étonnant, à l'intérieur duquel on trouve une phrase qui a réussi à devenir intemporelle. Une phrase dont les mots ont traversé les siècles pour arriver jusqu'à nous comme s'ils avaient été écrits hier. Cette phrase est dans un chapitre intitulé « Comment Pantagruel, étant à Paris, reçut lettre de son père Gargantua ». L'objet de ce chapitre est en gros une critique en bonne et due forme des méthodes d'enseignement officielles de l'époque, notamment ceux de la Sorbonne. Mais attention, ce n'est pas une critique de la connaissance elle-même, bien au contraire. Dans la lettre de Gargantua à son fils, il l'encourage à étudier, à tout lire, à tout connaître, de l'histoire à la médecine, des langues à la géographie, des arts aux mathématiques. Tout. Ça ressemble un peu à ce que font les élèves à l'école aujourd'hui, mais en plus intense, en beaucoup plus intense même pour certains. Et c'est là, dans ce chapitre, qu'on peut lire ceci. Selon les dires du sage Salomon, « Sapience n'entre point en âme malveillante, et science sans conscience n'est que ruine de l'âme. » Le paragraphe continue sur la morale et sur Dieu, mais c'est ce début, cette partie que je viens de vous lire, dont j'ai envie de vous parler aujourd'hui. Déjà, il y a un mot qu'on n'utilise plus trop, sapience. Alors pour être honnête, même après avoir cherché un peu, je ne suis pas 100% certain de savoir exactement ce qu'il signifie, mais s'y mélangent les notions de sagesse, de savoir partagé par un peuple, et d'une certaine forme de connaissance de sa propre place à l'intérieur de ce savoir. En gros, la sapience, c'est une sorte d'humilité dans la connaissance, c'est savoir ce qu'on sait et ce qu'on ne sait pas. C'est ce qui permet d'être à la fois fier et humble grâce au savoir. Maintenant, passons à « science sans conscience n'est que ruine de l'âme ». Là, tous les mots, on a l'impression de les comprendre. Mais une des raisons, je pense, de la longévité de cette phrase est que le sens de ces mots a évolué avec le temps. Ce que Rabelais y a mis n'est pas ce que nous en comprenons aujourd'hui. Dans un article pour The Conversation, le docteur en histoire des sciences et techniques Robert Nardone définit science, conscience et âme au temps de Rabelais de la manière suivante. La science, c'est la connaissance de certaines choses qui servent à la conduite de la vie. La conscience, c'est la compréhension. Et l'âme, c'est l'ensemble des facultés intellectuelles. La phrase de Rabelais au temps de Rabelais voulait donc dire que de savoir des choses sans les comprendre détruit la pensée. Aujourd'hui, la conscience, ce n'est pas juste de la compréhension. On pourrait dire que c'est la connaissance de soi, la connaissance de sa propre existence, de celle des objets et des êtres qui nous entourent, de notre environnement. Bon, elle est un peu floue, ma définition, je vous l'accorde, mais c'est exprès. Parce que ça nous mène à la question suivante. Est-ce que la conscience est juste un concept qu'on pourrait dire psychanalytique, ou est-ce que c'est quelque chose de concret, de neuronal? En d'autres termes, est-ce que la conscience peut être un sujet d'étude scientifique? Est-ce qu'on peut voir dans notre cerveau où elle se trouve et comment elle fonctionne? Et si oui, pourrait-on en détecter la présence chez d'autres animaux ou, ce qui serait à peine croyable, dans de l'intelligence artificielle? La science de la conscience, c'est ce que nous allons explorer aujourd'hui avec mes trois invités dont les magnifiques âmes vont nous éblouir de leur savoir.
1: Bonjour, je suis Claire Sergent, je suis professeure de neurosciences cognitives à l'Université Paris Cité.

0: et au CNRS. Et avec mon équipe de recherche, nous essayons de comprendre ce qui se passe dans notre cerveau lorsque nous prenons conscience d'une information ou à l'inverse, lorsque nous la traitons de manière non consciente. Et de là, nous essayons de comprendre ce qui se passe chez les patients qui ont des troubles de la conscience.
1: Bonjour, je m'appelle Stanislas Dehaene, je suis professeur au Collège de France. Ça rappelle un petit peu Rabelais, puisque le Collège de France a ce motto, il enseigne tout, docet omnia, il essaye d'enseigner tout. Moi j'enseigne la psychologie cognitive expérimentale et en fait les neurosciences cognitives. Mon laboratoire est à Saclay. Sur le plateau de Saclay, on a un centre qui s'appelle Neurospin, qui est absolument extraordinaire parce qu'il concentre énormément de moyens pour voir le cerveau humain, l'imagerie cérébrale, et notamment la plus grosse IRM du monde, l'IRM Isolt. Alors on met ces moyens d'imagerie cérébrale au service de la compréhension des liens entre la pensée et le cerveau dans tous les domaines. J'ai beaucoup travaillé sur les circuits de la lecture, du langage, sur les circuits des mathématiques, mais aussi, et y compris avec Claire, sur les circuits de la conscience. Donc on va essayer de comprendre ensemble qu'est-ce qu'on a découvert au niveau cérébral.
2: Bonjour, je m'appelle Anne Passeo, je suis compositrice et batteuse. J'ai publié 8 albums, dont les deux derniers s'appellent Chaman et Atlantis.
3: Anne Passeo, Stanislas Dehaene, Claire Sergent, bonjour et merci d'être là. Bonjour à toutes et à tous, nous sommes en direct avec le merveilleux public du studio Sentier de la Maison de la Radio à Paris pour parler de la science de la conscience.
4: 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Bang, Christophe Galfard.
3: Anne Passeo, vous qui êtes musicienne, batteuse et qui faites du jazz, moi j'ai souvent l'impression quand j'écoute de la musique, peut-être certaines formes de musique, mon esprit part dans une direction particulière, que je sors de ma conscience personnelle. Bon, bref, est-ce que vous sentez des formes de conscience différentes apparaître en vous lorsque vous jouez?
2: Ouais, je crois que c'est il y a peut-être quelque part un état de conscience modifié qui serait un mélange entre une extrême vigilance et un grand lâcher prise. Et du coup, ça m'amène dans des moments, parfois j'appelle ça transe, je sais pas si c'est le bon mot, mais où j'ai l'impression de décoller, en fait, et parfois de m'élever au-dessus de mon instrument et simplement, en fait, de faire partie d'un grand tout et de devenir musique.
3: Est-ce qu'on pourrait définir ce que signifie le mot conscience, Claire Sergent? Il y a une définition qui existe parce qu'en préparant un peu cette émission, j'en ai trouvé franchement énormément.
0: Oui, moi aussi, j'en ai trouvé plein. Mais comme vous aviez évoqué déjà tout à l'heure, avant d'être un objet de potentiel de science, le mot conscience est un mot qu'on utilise pour essayer de parler de notre propre fonctionnement. Étymologiquement, conscience, cum scientia, c'est savoir avec. Et donc il y a cette notion au départ de ce mot d'une connaissance qu'on a, qu'on peut partager avec quelqu'un d'autre ou peut-être qu'on peut partager avec soi-même. Initialement, c'est plutôt un sens moral, et je pense que dans la citation de Rabelais, il y a un sens moral fort à conscience. C'est plutôt le sens moral qui prédomine. Et quand j'ai quelque chose sur la conscience, c'est effectivement quelque chose que je peux partager avec moi-même ou que je peux commencer à partager avec vous ou pas.
3: Et vous essayez.
0: Je vais essayer. Et puis, vers le XVIIe siècle, sous l'impulsion de philosophes comme Locke et Leibniz, ça a pris un sens plus large de perception de notre propre activité mentale, cette perception qu'on peut avoir de notre activité mentale. Alors, ça dessine encore, comme vous disiez tout à l'heure, un concept à la fois très riche, très complexe, très important pour nous, et puis très flou. Et donc, comment on peut attaquer ça scientifiquement? Eh bien, il faut commencer à déjà distinguer différents problèmes qui, eux, sont abordables. Et une première distinction importante, c'est celle des différents états de conscience. Donc on l'a déjà un peu abordé avec Anne, on va parler qu'est-ce qui se passe dans le sommeil. C'est un état de conscience qui est différent de l'état d'éveil, qu'est-ce que c'est que le coma, etc. Et puis, après, il y a une autre notion. Quand on est éveillé, quand on est dans cet état d'éveil, eh bien, on peut avoir des contenus conscients. Qu'est-ce qui fait la différence quand tu es éveillé entre prendre conscience d'une information ou la traiter de manière totalement automatique? Ça, c'est ce qu'on va appeler maintenant la question.

0: question de l'accès conscient, en fait, de ce contenu. Et puis, bien sûr, il y a la question de quel est ce mouvement qui me fait partager un savoir avec moi-même, cette introspection. Et donc, il y a des chercheurs qui s'intéressent au mécanisme de l'introspection. Puis, bien sûr, partager avec moi-même, c'est le soi. Qu'est-ce que c'est que ce soi avec qui on peut partager un savoir?
1: Stanislas Dehaene, est-ce que tous ces concepts dont Claire Sergent vient de parler, ce sont des choses qu'on peut regarder, chercher explicitement avec des appareils dans le cerveau?
2: Oui, je pense que ça a été à l'origine de grandes avancées scientifiques, de simplement de se rendre compte qu'il y a énormément de paradigmes expérimentaux qui permettent d'attaquer le problème de la conscience. L'un d'entre eux qui est extrêmement simple, c'est les illusions visuelles. Il y a une image objective qui frappe votre rétine et on peut suivre dans le cerveau les étapes de traitement de l'information objective. Et puis il y a un moment où l'information devient subjective. Certains d'entre nous voient le cube de Necker, vous savez, on peut le voir sous deux orientations différentes, ou bien l'illusion du lapin et du canard.
1: Le cube de Necker, c'est un cube où on a l'impression que le premier angle est soit vers nous, le premier côté soit voilà. Vers nous, soit au fond.
2: Il y a plein d'exemples comme ça où on peut voir deux choses différentes dans la même image. Et donc c'est passionnant parce que ça veut dire l'image est objective, mais subjectivement vous pouvez avoir deux états de conscience différents. Alors on a utilisé nos outils d'imagerie cérébrale et des illusions de ce type pour suivre la partie objective du traitement de l'information et puis le moment et les régions aussi du cerveau où ça bascule et il y a un contenu informationnel dans le cerveau qui est subjectif.
1: Comment vous faites pour voir l'endroit où cette transition a lieu?
2: Alors nous, on a deux sortes de machines à Neurospin. On a des machines d'IRM qui sont merveilleuses maintenant parce que sans aucune injection, juste en vous allongeant la machine, on peut voir n'importe où dans votre cerveau et donc à l'échelle de l'ensemble du cerveau, à l'échelle du millimètre aussi, quelles régions sont activées à un moment donné, avec un certain délai. La précision temporelle n'est pas très bonne, mais la précision spatiale est excellente. Et puis inversement, on a des machines d'électro, maintenant de magnéto-encéphalographie, qui suivent les courants électriques, les champs magnétiques qui sont induits par les circuits cérébraux. Dès que vous pensez à quelque chose, il y a toute une chaîne de traitement qui se met en branle, et on peut suivre ces étapes à l'échelle de la milliseconde de l'extérieur, là encore sans caractère invasif.
1: Et quelle est la différence du coup entre une pensée consciente, objective, et une pensée consciente, disons toujours, subjective?
2: Alors voilà, on a beaucoup travaillé là-dessus avec Claire en particulier, à l'occasion de sa thèse, il y a déjà plus de 20 ans.
1: Oui, parce que Claire Sergent était votre étudiante en thèse, mais elle m'a dit, quand on a préparé cette émission, qu'elle faisait de l'aïkido, donc elle avait absolument pas peur de vous.
0: Mais je n'en ai jamais eu besoin.
1: Ah, très bien.
2: On s'est toujours bien entendu, on a fait des choses formidables ensemble, mais donc l'une d'entre elles, c'était effectivement de présenter une image sur un écran en trouvant les moyens de la rendre invisible. Donc ça, ça a été tout un travail qu'on continue encore actuellement. On est capable de flasher l'image d'un mot, par exemple, mais si vous êtes distrait, vous ne le voyez pas. Voilà. Et si, au contraire, votre attention est tournée vers le mot, vous le voyez. Alors, si on contraste ces deux états cérébraux, on voit que pratiquement les premières 200 millisecondes, donc un cinquième de seconde, c'est très long à l'échelle du cerveau, sont du traitement complètement non conscient. Même si vous ne voyez pas le mot, il est traité, il passe par toute une
1: donc,
2: série d'étapes.
1: Donc, quand vous ne le voyez pas, nos yeux le voient de toute façon.
2: Alors, nos yeux le voient, si vous voulez, mais subjectivement, vous dites qu'il n'y avait pas de mot. Bon, vous connaissez l'expérience du gorille, il pourrait y avoir un gorille qui passe derrière nous en ce moment sur l'estrade, et si les conditions sont correctes, vous vous concentrez sur ma voix, vous ne le voyez pas. Il y a d'ailleurs des tas de choses que, si vous regardez autour de nous en ce moment, vous n'avez pas vu, elles sont là sur votre rétine, peut-être, je sais pas, la gourde jaune colorée de Claire, vous ne l'avez pas vue.
1: C'est difficile de pas la voir.
2: Je me demande si tout le monde l'avait vu au départ. Oui, c'est l'inattention crée l'invisibilité. Mais alors je reviens à l'imagerie cérébrale, on a pu suivre milliseconde par milliseconde les étapes de traitement et pendant au moins un cinquième de seconde, souvent plus, il y a une information qui est complètement non consciente. Et il y a une réalité très forte à ce qu'on appelle les images subliminales, c'est-à-dire qu'il y a énormément d'informations dans le cerveau qui est traitée de façon non consciente. On sous-estime le traitement non conscient, mais c'est peut-être 90, 95, je ne sais pas si les chiffres ont du sens, mais la majorité du traitement de l'information dans le cerveau est non consciente. Et puis soudain, il y a quelque chose qui bascule, on a appelé embrasement, ignition en anglais, et il y a un état différent qui apparaît dans le cerveau, où l'information qui est consciente est amplifiée, il y a un embrasement du cortex préfrontal en particulier, et l'information est représentée consciemment, elle devient disponible, on peut en parler, on peut s'en souvenir, on peut la garder à long terme, c'est ça pour nous un état conscient.
1: Donc en gros, parce que si je comprends bien ce que vous êtes en train de dire, c'est que notre cerveau, quoi qu'il en soit, il travaille tout le temps. Il est là, il perçoit d'une certaine manière, à travers nos corps, des signaux extérieurs, les traite de son côté, sans nous embêter consciemment de ce qu'il est en train de faire, et parfois, quand il le juge nécessaire, peut-être, ou est-ce que c'est nous qui avons la main sur le passage inconscient-conscient de ce qui est autour de nous, Claire Sergent ?
0: Alors, nous n'avons pas tout à fait la main. D'ailleurs, on voit bien que parfois, l'attention va être attirée par un objet qui est important et dont on n'avait pas conscience précédemment. Donc, on n'a pas la maîtrise de tout ce dont on prend conscience, mais il y a aussi l'attention volontaire. Je peux décider de me concentrer sur cette information. Donc, il y a une espèce de jeu fluide entre les traitements automatiques et les traitements volontaires qui font que la machine fonctionne très bien. Et je pense qu'on le voit aussi lorsque on a un apprentissage, par exemple l'apprentissage de la batterie. Je suis sûre au départ que Anne devait prendre conscience de toutes les informations, il faut que je positionne mon bras de telle manière, non là c'est pas exactement la bonne position, etc. Et puis à force de répétition, le cerveau va rendre le trajet de cette information automatique, c'est-à-dire que des connexions vont se faire qui vont faire que cette information-là, elle va passer fluidement la sensation à l'exécution motrice et on peut se concentrer sur des choses plus intéressantes, par exemple l'intention, etc.
1: C'est ce que vous faites, c'est ce que vous ressentez, Anne Passeol, lorsque vous travaillez, parce qu'il y a énormément de travail pour jouer d'un instrument, j'imagine, et peut-être qu'au bout d'un moment, le travail devient plus simple.
3: Alors, le travail, ça reste toujours du travail. Et effectivement, quand je travaille des nouvelles choses, j'ai vraiment l'impression de créer les connexions. Et ça passe par répéter la même chose. Et justement, être en conscience. C'est-à-dire, travailler un instrument en pensant à autre chose, ça ne marche pas. Et du coup, il vaut mieux travailler 10 minutes hyper concentré et ensuite s'arrêter, plutôt que se dire, ah, tiens, je vais travailler une heure et penser à autre chose. Et après, sur le concert, il se passe autre chose. C'est-à-dire qu'on a appris plein de choses, et là, on est à la musique. Par contre, il faut... c'est pour ça que je parlais de mélange entre une extrême... je sais pas comment dire... Enfin, savoir tout ce qu'on joue, et en même temps, à lâcher prise.
1: Entre une extrême concentration et, voilà, et une certaine forme de... Voilà, de liberté aussi.
3: C'est ça, parce que il faut habiter ce qu'on joue, parce que je pense que c'est à partir de ce moment-là que l'émotion elle passe.
1: Stanislas de...
2: Le paradigme d'automatisation a été utilisé effectivement au laboratoire. C'est-à-dire qu'on a suivi des personnes qui apprennent à lire, par exemple, qui est un des grands automatismes que nous maîtrisons. Et c'est un très bon paradigme contrasté conscient et non conscient. Au départ, on fait des efforts conscients et ensuite on fait la même tâche, mais de façon complètement non consciente. On n'a plus la moindre conscience de la manière dont on décode un mot, par exemple. Alors, je voulais simplement réagir auparavant parce que je pensais que la question était quand même assez mal posée.
1: Merci. Vous avez bien raison de le...
2: Il n'y a pas un nous là-haut qui est différent de notre cerveau. C'est ça le problème. J'ai écrit un bouquin qui s'appelle Face à face avec son cerveau parce que je pense qu'il faut regarder les choses en face. Nous sommes notre cerveau. Donc ça m'ennuyait que vous demandiez le nous et ce qui contrôle son cerveau. Malheureusement, c'est plus compliqué que ça. Il y a une sorte de boucle étrange, comme le dit Hofstadter. Nous sommes notre cerveau. Et le nous conscient, c'est une fraction toute petite de l'activité qui contrôle en partie le reste, mais le reste, le non-conscient, c'est aussi nous, c'est tout autant nous que le reste. C'est la personnalité d'un musicien dépend de toutes ces activités non-conscientes qui se déroulent en permanence dans le cerveau.
1: Ce sont ces activités non-conscientes qui nous donnent une sorte de vision du monde aussi, sans même qu'on ait à y penser, à l'intérieur duquel on doit se mouvoir. Vous auriez un exemple, Claire Sergent, d'un inconscient qui devient conscient ?
0: Oui, une expérience un peu quotidienne, par exemple. Moi, je me guette. Je m'aperçois que Anne, elle se guette aussi beaucoup, hein, une psychologie fine. Donc, bien sûr, comme je travaille sur la conscience, je me guette aussi beaucoup. Mais je pense que tout le monde a fait cette expérience-là. L'autre jour, j'étais dans le métro, j'écoutais un podcast. J'étais sûrement en Big Bang. Hein,
1: très bien. Je vous réinviterai, pas sûr, Stanislas.
0: Donc j'étais occupée totalement par autre chose. Je vais pour m'asseoir sur le strapontin et puis tout à coup je me dis, ah tiens, je pensais qu'il était plus haut. Mais en fait,

0: avant d'avoir ce signal d'erreur, je ne pensais rien du tout. Mais ce que ça suggère, effectivement, peut-être que dans cette rame-là, les sièges étaient plus bas que ce que mon cerveau avait enregistré, sans que j'en prenne absolument conscience. Et heureusement, quelle information lourdingue d'avoir tout.
1: Ça, c'est une idée très intéressante, c'est que le cerveau fait des calculs non conscients en permanence, des calculs très sophistiqués de prédiction du monde extérieur. Et tout ce qui est prédit reste la plupart du temps non conscient. Et on n'est conscient que du décalage, c'est-à-dire des informations nouvelles.
0: Voilà, donc un signal d'erreur qui fait que tout à coup, on se rend compte de tout le boulot qui se passe derrière et qui nous permet de libérer notre conscience pour d'autres contenus.
2: En gros, quand le calcul inconscient du cerveau est correct, on ne s'en rend pas compte. Et c'est lorsqu'il fait face à une erreur, disons, que tout d'un coup, on se rend compte de ce qui se passe. Nous allons écouter « I lied, you lied » de Georgia Smith.

0: Nous sommes toujours en direct avec mes invités, la musicienne de jazz Anne Passeo, les neuroscientifiques Stanislas Dehaene et Claire Sergent, et bien sûr le public du studio 106. Et nous parlons de ce que la science sait de la conscience.
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0: Anne Passeo, vous aviez une question, il me semble.
2: Oui, je me demandais si vous aviez déjà étudié le cerveau des artistes.
0: Stanislas Dehaene.
3: Alors oui, si on inclut dans les artistes les mathématiciens.
0: Moi, ça me plaît de faire ça. Ça me plaît beaucoup.
3: Les grands mathématiciens.
0: Je sens que les gens rigolent dans la salle, mais pas du tout. Ce sont des artistes.
3: On a scanné au laboratoire des grands mathématiciens, y compris d'ailleurs des mathématiciens aveugles, ce qui est encore plus extraordinaire. Je trouve qu'on peut être aveugle et très grand mathématicien, comme très grand musicien d'ailleurs. Et on a observé quels réseaux cérébraux s'activent lorsqu'ils réfléchissent à leur domaine de prédilection. Alors, c'est absolument extraordinaire de voir un extraordinaire réseau cérébral, assez reproductible, se déclencher lorsque les personnes réfléchissent aux objets mathématiques les plus abstraits, et de voir qu'en fait, ce réseau est ancré dans des choses beaucoup plus concrètes, beaucoup plus anciennes. Nous avons tous un réseau des maths. Nous avons tous un réseau qui permet de réfléchir au chiffre 2, au chiffre 3. Il est là pratiquement dès la naissance. En tout cas, on le voit très très bien chez les petits-enfants. Et pourtant, c'est le même qui va nous servir à partir dans ces espaces infinis, extraordinaires des mathématiques.
0: Mais ça, on arrive à le voir dans le cerveau.
3: Ah, on le localiser. Très facilement, très facilement. Et surtout, je trouve une découverte importante, c'est que tous nos cerveaux ne sont pas si différents les uns des autres. C'est vraiment des réseaux qui sont reproductibles d'une personne à l'autre. Bien sûr, il y a une variabilité dans le plissement du cerveau qui n'est pas le même partout, mais les régions, elles sont là chez tout le monde.
0: Est-ce que, Claire Sergent, toutes ces analyses peuvent servir pour traiter des patients ou de manière clinique ou thérapeutique?
4: Oui, absolument. C'est d'ailleurs des recherches que j'effectue avec mon équipe et Stanislas Dehaene aussi, et puis des cliniciens, notamment Lionel Nakache, Fabien Perrin, Jacques Luauté. Les patients en particulier, je pense qu'il y a plusieurs types de patients qui pourraient bénéficier d'une meilleure compréhension de déjà comment ça se passe quand tout va bien. Mais les patients qui nous intéressent en particulier sont les patients dont on dit qu'ils ont un trouble de conscience. Alors qu'est-ce que c'est ? Ce sont des patients qui sont passés par une phase de coma après un trauma crânien ou une anoxie cérébrale et qui se réveillent d'une certaine manière, c'est-à-dire qu'on voit qu'ils vont spontanément ouvrir les yeux et l'activité électrique de leur cerveau reprend une forme qui n'est pas celle du coma, qui nous suggère qu'ils sont dans un état d'éveil. Et pourtant, il semblerait que certains de ces patients, malgré cet aspect d'éveil, ne prennent pas conscience de leur environnement. Ou du moins, on ne sait pas le dire à l'examen clinique. Et donc là, bien sûr, on a besoin d'être capable d'aller voir dans leur cerveau s'il y a des activités cérébrales qui ressemblent aux signatures de conscience qu'on voit chez les sujets sains. Et du coup, il faut faire la transition entre ce que Stan a évoqué, c'est-à-dire ces expériences où on va présenter le même stimulus à une personne et lui demander s'il a pris conscience ou pas, essayer de transférer cette signature qui est associée à pouvoir rapporter le stimulus à une signature qu'on arrive à obtenir même lorsqu'il ne rapporte pas. Et là, c'est vraiment ce sur quoi nous sommes actuellement dans notre équipe, pour ensuite interroger des patients qui ne peuvent pas rapporter, et puis bon, peut-être interroger le cerveau de bébés qui ne rapportent pas, et explorer différents type de conscience.
0: Stanislas Dehaene.
3: Cette science a extraordinairement avancé. Je pense qu'il faut que le public le sache. Donc aujourd'hui, quand vous avez un trouble de conscience comme ça, vous allez à la Salpêtrière, dans le service de Lionel Nakache, et vous subissez toute une série de batteries de tests d'imagerie cérébrale, totalement non-invasifs. Et on dispose d'au moins une dizaine de signatures de la conscience qui nous aident à dire cette personne est encore consciente. Elle est en fait dans un état qu'on appelle locked-in, ou quasi-locked-in, c'est-à-dire qu'elle n'est pas capable de produire,
0: enfermée,
3: de bouger, elle est enfermée. voilà. Il y a un livre extraordinaire qui s'appelle Le scaphandre et le papillon de Jean-Dominique Bobby qui décrit cet état-là, parce qu'il lui arrivait encore à dicter un livre avec sa paupière, mais il y a des patients qui ne bougent plus du tout, et on n'est pas sûr s'ils sont conscients. Et aujourd'hui, la science de la conscience a suffisamment avancé pour qu'on puisse dire qu'il y a des signatures cérébrales de conscience qui permettent de savoir, dans une grande mesure, parfois avec une certitude totale. Il y a une étude déjà assez ancienne de collègues de New York où on demande à la personne de répondre oui ou non à des questions en activant différentes régions du cerveau. Si vous voulez répondre oui, faites semblant de jouer au tennis dans votre tête. Imaginez que vous jouez au tennis. Et si vous voulez répondre non, imaginez que vous visitez votre appartement. Ce sont deux circuits cérébraux suffisamment différents pour qu'on le détecte de l'extérieur. Et on voit la personne en train de répondre oui, en train de répondre non. Et on peut vérifier les réponses à ces questions.
5: Est-ce qu'on peut voir ça chez des animaux aussi?
3: Oui, alors bien sûr. Je pense qu'il y a d'ailleurs une conscience animale. Il faut se rendre compte que les circuits de la conscience, dans les aspects les plus basiques, sont très anciens dans l'évolution. Donc par exemple, les mécanismes de l'anesthésie générale sont très étudiés et ils existent énormément d'espèces. Donc oui, il y a une prise de conscience chez l'animal. Le mécanisme d'embrasement conscient qu'on a décrit, il existe chez le singe macaque par exemple, mais il a été décrit.

0: crée aussi chez les corvidés, chez les corbeaux. Parce que vous regardez un corbeau, vous avez devant vous une intelligence assez vive en réalité. Et voilà, ça veut dire que y a le mécanisme de la conscience est très partagé. Le contenu de la conscience, par contre, n'est pas forcément le même. Nous avons dans l'espèce humaine, moi j'appelle ça la singularité humaine. Il y a des contenus de pensée qu'on ne peut pas avoir dans d'autres espèces. Des pensées récursives, des pensées dépendantes du langage. Je pense que tu penses que je crois, etc. Ça, ce sont des pensées qui sont probablement uniques à l'espèce humaine.
1: Est-ce que, en faisant ce genre de cartographie des activités cérébrales, je vous posais une question qui me paraît absurde, on pourrait retrouver ce genre de d'interaction ou même de structure dans de l'intelligence artificielle?
0: Ah, alors ça c'est... Il s'est passé quelque chose de merveilleux qu'il faut que je vous raconte, de merveilleux et aussi de très dérangeant. Donc la réponse est oui, dans une grande mesure. Mais voilà, en fin mai, j'ai reçu un email...
1: Je ne sais pas si vous avez entendu, mais il a dit oui. C'est-à-dire qu'on peut voir dans de l'intelligence artificielle une certaine forme de structure.
0: Voilà, je vais vous expliquer les limites de ce qui s'est passé. Mais fin mai, j'ai reçu un email de Anthropic, de Jack Lindsay, qui est un des spécialistes de l'interprétabilité. C'est-à-dire essayer de comprendre comment ces réseaux de neurones artificiels, Claude en l'occurrence, fonctionnent. Et à vrai dire, c'est un peu le même problème que pour les neurosciences. On ne sait pas très bien comment ils fonctionnent après l'apprentissage. Et alors Jack Lindsay me dit, j'ai regardé votre modèle de l'espace de travail global neuronal conscient chez l'homme, c'est assez convaincant ce que vous avez fait chez l'homme, et du coup, on est allé voir à l'intérieur de Claude s'il n'y a pas quelque chose de similaire.
1: Quand vous parlez de cet espace-là, c'est la cartographie en gros des endroits du cerveau qui sont mis en branle lors de certaines...
0: Non, c'est plus que ça, c'est une vraie théorie de la conscience, en tout cas un cadre théorique, et qui explique notamment qu'il y a cet espace... interne, détaché du monde extérieur, détachable du monde extérieur, qui inclut le cortex préfrontal et qui nous permet de verbaliser les informations, comme l'a dit Claire tout à l'heure, et puis de les utiliser de façon très flexible dans notre comportement. Ce qu'on appelle conscience, dans ce cas théorique, c'est l'accès de l'information à cet espace global. Et alors, ils sont allés voir dans Claude, ils ont créé une technique mathématique qui s'appelle le jacobien pour chercher s'il n'y a pas un espace interne similaire. Et ils ont trouvé qu'à peu près 10% de l'activité dans les couches interne du modèle caché correspondait à des informations rapportables, verbalisables, c'est-à-dire qu'on peut les transformer en tokens de sortie pour utiliser le vocabulaire de l'intelligence artificielle, mais pas forcément rapportés. Vous voyez, donc c'est un espace interne. Et une fois qu'il est défini par le fait qu'il est rapportable, c'est-à-dire que l'intelligence artificielle pourrait en parler, toutes les autres propriétés que nous avons observées dans le cerveau humain en découlent également dans l'intelligence artificielle. C'est un espace qui sert à faire des calculs intermédiaires. C'est un espace qui est utilisé par l'intelligence artificielle pour cacher éventuellement des informations qu'elle ne veut pas dire ou qu'elle ne peut pas dire, mais qu'elle a quand même à l'intérieur. Il y a un embrasement non linéaire, comme on l'a décrit. Les signatures ressemblent pas mal à ce qu'on a trouvé dans le cerveau humain. Et pour vous donner un exemple, c'est extrêmement utile aussi pour l'interprétabilité, parce que ça veut dire qu'on commence à mieux comprendre ce qui se passe dans la machine. Un des exemples les plus extraordinaires que j'ai vu, c'est le modèle chinois Qwen. On lui demande de parler de Tiananmen, alors il n'a pas le droit de parler de Tiananmen, donc il dit c'est une place de Pékin, il ne s'est pas passé grand chose, et c'est pas très poli d'en parler, etc. Et puis, lorsque vous regardez à l'intérieur de ce fameux espace restreint, il y a des informations pertinentes, elles sont là. Il y a des étudiants, il y a eu une répression, etc. Tout est à l'intérieur. Donc l'intelligence artificielle, comme nous, dispose d'un espace détachable dans lequel elle peut réfléchir et qui n'est pas forcément vu de l'extérieur.
1: Mais pas d'émotion quand même.
0: Ah, alors ça c'est très très débattu. On trouve donc tout est codé sous forme de vecteurs à l'intérieur de l'intelligence artificielle. Et il y a des vecteurs émotionnels. Et à vrai dire,
1: c'est nous qui les définissons ainsi ou on les reconnaît?
0: Non, on les trouve, on les cherche. On cherche par exemple s'il y a une dimension dans cet énorme espace vectoriel d'activité du réseau. Est-ce qu'il y a une dimension qui sépare les états où la machine est stressée des états où la machine n'est pas stressée? Alors on peut la stresser en lui disant régulièrement c'est raté, c'est faux, tu n'a pas réussi, etc. Et on voit l'activation s'accumuler dans une direction de cet espace vectoriel. Et alors, ce qui est extraordinaire, c'est qu'une fois qu'on a compris ça, on peut manipuler ces vecteurs internes. Et ça change l'état de conscience, si on veut, de la machine. Donc, elle devient plus stressée. On peut augmenter son stress. Et c'est là qu'elle commence à tricher, par exemple. Vous voyez, il y a des conséquences. Donc, ces machines ne sont pas très différentes de nous.

0: ça, c'est quand même fascinant. Au départ, elles n'ont pas la même architecture que nous, en partie seulement. Ça ne ressemble pas tellement à l'architecture du cerveau. Mais avec l'apprentissage, il y a une sorte de convergence vers des principes de fonctionnement communs, et notamment cette idée d'un espace de travail séparé.
1: Ça vous inspire quelque chose, Anne Passeo, tout ça?
2: Ouais, c'est assez fou. Mais du coup, moi, je me demandais si l'intelligence artificielle pourrait nous amener à mieux comprendre notre monde, en fait. Et par exemple, les animaux avec qui on partage cette planète, ça a été un grand sujet, le langage des animaux. Et j'ai l'impression que c'est encore une autre forme de langage. Et voilà, je me demandais dans quelle mesure on pourrait comprendre mieux tout ça.
3: Oui, c'est vrai, on parle de similitude, et c'est vrai que c'est tout à fait fascinant entre l'intelligence artificielle et l'intelligence humaine et éventuellement d'autres types d'intelligence.
1: J'adore parce qu'on est tout calme là, mais on vient quand même d'entendre qu'il y a un endroit à l'intérieur de l'intelligence artificielle.
3: On est en train de vivre un moment extraordinaire. Enfin, ce qu'on est en train de dire va être périmé dans 2 semaines. Enfin, on vit un moment extraordinaire, c'est vrai. Et donc, c'est bien aussi qu'on puisse débattre ensemble de qu'est-ce qui se passe, qu'est-ce que c'est que cette chose-là. Je serais pas tout à fait, en tout cas, j'ai pas la même analyse tout à fait que Stan sur la ressemblance. Alors c'est vrai qu'il y a une ressemblance, on va retrouver des représentations même internes dans ces réseaux qui ne sont pas les mêmes, qui ressemblent à ce qu'on pourrait interpréter nous, qui ressemblent à quelque chose d'humain. Mais il faut rappeler que c'est bien parce que on y a mis tout le savoir disponible sur Internet. On y a mis une machine qui a été entraînée avec un savoir gigantesque qu'aucun de nous ne pourrait absorber dans des milliers d'années. Donc c'est du savoir humain, et donc c'est des mécanismes qui sont à l'œuvre dans nos cerveaux aussi de changer des poids de connexion. Donc ça, c'est vraiment les mêmes mécanismes. On a pris ce concept-là pour créer ces intelligences artificielles. Mais ils ont été entraînés d'une manière totalement différente de la manière dont on fonctionne. Et l'autre aspect très intéressant qui nous distingue d'eux, c'est que ils n'ont pas été créés pour leur propre survie. Donc l'évolution, donc la manière d'entraîner, l'évolution sont différents. Qu'est-ce que ça change pour ces consciences? Voilà.
1: Heureusement, peut-être, on verra bien. En attendant les questions du public, nous allons écouter, et Stanislas Dehaene, vous me demandiez comment on choisissait les chansons, nous allons écouter Science sans conscience d'Alpha Blondy.

0: Nous sommes toujours en direct avec mes invités, les neuroscientifiques Claire Sergent et Stanislas Dehaene, la musicienne de jazz Anne Passeo, et bien sûr le public du studio 106 qui se prépare à poser ses questions sur la conscience.
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0: Nous avons une question d'Ariane. Bonjour Ariane.
2: Bonjour, enchantée. Voilà, j'avais une question. Que pensez-vous de l'idée selon laquelle la conscience se trouverait hors du corps et hors du cerveau?
0: Stanislas voilà. Dehaene.
3: Alors c'est une illusion qu'on a souvent, on peut tout savoir, notamment quand on a des vertiges, on a l'impression de sortir de son corps, et il y a des gens qui disent j'ai l'illusion d'être au plafond, de sortir de mon corps. On a aussi cette illusion lorsqu'on est dans le sommeil, on peut partir dans l'espace et voyager très loin. Il faut distinguer et prendre au sérieux ces rapports conscients de la réalité, vous voyez. Donc il y a un phénomène à expliquer. Pourquoi est-ce que les gens disent j'ai l'impression d'être sorti de mon corps? Il faut l'expliquer, mais ça ne veut pas forcément dire que ça s'est réellement produit.
0: On arrive à voir dans le cerveau quand...
3: Alors on arrive à voir dans le cerveau, on a une explication assez bonne maintenant, sous la base d'un décalage entre la vision et la proprioception, c'est les signaux du corps. Voilà. Et on arrive même à le reproduire. Si vous allez à l'exposition La Vidette Cerveau que j'ai aidé à organiser il y a déjà un petit bout de temps maintenant, on peut vous faire sortir de votre main de votre corps. Il y a une main en caoutchouc et ça devient une partie de votre corps. On a maintenant des illusions corps entier, un peu plus compliqué, mais on arrive à vous faire sortir complètement de votre corps comme ça, comme ces patients qui ont des moments particuliers. Donc, il faut résister à l'idée que l'âme est distincte du corps. Aujourd'hui, les neurosciences disent non, toute notre âme, c'est un aspect de notre fonctionnement, de notre cerveau. Ça, c'est toute la difficulté des neurosciences aujourd'hui, c'est d'accepter cette chose-là qui est profondément contre-intuitive. Mais même les états de sortie du corps s'expliquent par des calculs de notre cerveau.
0: Nous avons une question de Béatrice.
4: Oui, bonjour. Moi, j'avais une question assez simple. C'est d'où viennent les images des rêves qui sont parfois farfelues et parfois complètement anxiogènes?
0: Et c'est une question pour vous, Claire Sergent.
5: Oui, alors déjà, peut-être qu'on peut parler de cet état particulier, état de conscience particulier. Donc c'est dans le sommeil. Il y a des phases du sommeil où vraiment on a envie de dire ça, c'est des phases complètement inconscientes. Et puis le rêve, lui, il a un statut particulier. Il y a un contenu conscient qu'on peut rapporter. Donc déjà, il correspond à notre définition opérationnelle de la conscience, celle qu'on utilise quand on est éveillé. Il apparaît que dans le sommeil aussi, on a des prises de conscience. Et maintenant, quels sont les contenus? Alors apparemment, on est coupé du monde extérieur. Qu'est-ce qui va provoquer ces contenus et qui sont, de manière intéressante, souvent assez différents de ce qu'on vit quand on est éveillé? Eh bien... Il y a des recherches, et en particulier qui bougent beaucoup maintenant, récentes, sur l'activité d'une structure que je trouve fascinante, qui est l'hippocampe, qui est une structure qui est essentielle dans la fabrication des souvenirs. Et pas seulement dans la fabrication des souvenirs, c'est une structure, vous allez avoir une expérience, eh bien elle va rejouer cette expérience, donc elle va permettre de faire cet ancrage dont on parlait, créer les connexions sans qu'on s'en rende forcément compte. Et

0: Elle fait pas que ça, elle explore aussi les autres connexions possibles. Et donc, je pense qu'une des bonnes pistes pour quelle est l'étincelle qui va déclencher les rêves et ces idées bizarres, c'est peut-être ces moments où l'activité de l'hippocampe, qui sont en train d'explorer des possibilités, est partagée dans le cerveau, dans cet espace global dont on a parlé, et du coup, il devient rapportable, et même quand on se réveille, on a enregistré cette expérience nouvelle.
1: Nous avons une question de Cécile.
2: Oui, bonjour. Moi, j'ai une question à propos de l'hypnose. On parle d'état de conscience modifié à des fins, entre autres, thérapeutiques. Comment est-ce que ça fonctionne?
1: Stanislas Dehaene.
3: Alors, il y a une vraie neuroscience et neuroimagerie de l'hypnose. Donc, d'abord, c'est un phénomène réel. Hein. On est entraîné par le biais de la voix et des instructions d'une personne à changer et à confier une partie de nos intentions à la personne qui nous guide. C'est un phénomène qui est suffisamment réel pour être utilisé dans les hôpitaux. On arrive maintenant à, peut-être pas à enlever complètement les anesthésiques, mais à réduire fortement les doses d'anesthésiques lors d'interventions chirurgicales parce qu'on accompagne la personne par l'hypnose. Alors comment ça fonctionne? C'est pas parfaitement compris encore, mais il semble qu'il y a un rôle essentiel de la distraction attentionnelle. Un petit peu comme le phénomène du gorille dont on parlait tout à l'heure, l'invisibilité causée par l'inattention. On vous entraîne dans un monde imaginaire, un peu comme un très bon livre ou un très bon film, n'est-ce pas, pour vous faire perdre conscience du monde extérieur. Et il y a des expériences d'imagerie qui ont montré que dans ces conditions, l'espace de travail global, et notamment le cortex singulaire antérieur, qui est une partie du cortex frontal, se détourne du monde extérieur, de la douleur par exemple, pour se tourner vers ce monde intérieur imaginaire qui est causé par l'hypnose. Donc vous avez des manips assez jolies où on continue de stimuler avec un stimulus qui pourrait être douloureux, qui est au seuil de la douleur, et suivant les instructions que vous recevez, le signal accède ou n'accède pas à ce cortex singulaire antérieur. Toute la chaîne de traitement de la douleur est encore là, sauf la dernière étape qui est la prise de conscience de la douleur. Ça a l'air de fonctionner quelque chose comme ça, une sorte de détachement de l'espace de travail.
1: Nous avons une question de Marie-Emmanuelle.
4: Oui, bonjour. Je me demandais si entre deux espèces conscientes, on pouvait définir des degrés de conscience, ou si c'était vraiment binaire, une espèce consciente ou non consciente.
1: Claire Sergent.
0: Ouais, c'est une question intéressante. Comme disait Stan tout à l'heure, moi, je partage complètement cette vision. Ce mécanisme qu'on a identifié où l'information n'est pas seulement traitée de manière automatique, mais elle va diffuser à tout un tas de processus qui vont nous permettre de nous en emparer dans toutes ses facettes. C'est très probable qu'il se produise dans de nombreuses espèces, mais sur un substrat qui, lui, est différent, et donc des contenus qui, eux, vont être différents. Donc, probablement que, en comparant différentes espèces, on va pas forcément vouloir mettre une note, il est plus conscient ou moins conscient, ou de la même manière qu'on va pas vouloir mettre une note de est-ce que Christophe est plus conscient que moi ou pas, ou en tout cas en général. Mais par contre, le type d'activité consciente va lui être différent, et donc des formes bizarre de conscience, jusqu'à peut-être l'IA, une forme bizarre de conscience.
1: Il est maintenant temps que je vous fasse écouter, non pas un son mystère comme je le fais d'habitude, mais une petite musique. Elle va commencer maintenant. Et je voudrais savoir quelle émotion cette musique génère en vous.
0: Joie, sérénité, c'est plutôt joyeux.
1: Plutôt joyeux.
0: Ça monte un peu, ça essaye de nous élever.
1: Je ne sais pas du tout si c'est de la musique que vous aimez bien, mais peu importe. Est-ce que ça fait quelque chose en vous?
3: Je trouve ça très superficiel comme musique, Joël. C'est pas généré par de l'IA, justement.
4: C'est la question que je me posais aussi.
1: C'est pas généré par de l'IA, mais c'est généré. Elle a été composée dans un but très particulier.
0: Ah, Avant une compétition sportive?
1: C'est pas moi, ça aurait pu. Il y a un certain engouement.
3: Il y a des impacts de la musique sur certains patients, et notamment dans la maladie de Parkinson. Je me demande si c'est pas un rythme qui pourrait correspondre à la manière de solliciter le mouvement chez les patients parkinsoniens.
1: Eh bien, j'ai demandé à Audrey Van Odeneuys, neuropsychologue, directrice du Conscious Care Lab, du Giga Consciousness à l'Université de Liège et scientifique clinicienne au Centre interdisciplinaire d'alcoologie du CHU de Liège, de nous expliquer cette musique que nous venons d'écouter.
5: Eh bien, la musique que vous venez d'entendre, c'est une musique qui a été composée par le musicothérapeute Alain Collinet, qui est un collaborateur de l'Université de Liège avec qui on travaille. Et ces musiques, elles ont été créées sur base de scripts d'hypnose qu'on a créés au CHU à l'Université de Liège, dans l'objectif de les proposer à des patients qui souffrent de douleurs chroniques pour leur offrir des outils pour améliorer leur bien-être au quotidien. Et donc, en fait, ces outils tels que ces musiques que vous venez d'entendre, ou des scripts d'hypnose, ou d'autres outils comme la réalité virtuelle combinée à l'hypnose, ou d'autres sons comme des sons de tambour, des chants, ce sont des moyens de permettre à la personne d'entrer dans un état de conscience différent, un état de conscience modifié, qui va lui permettre de ressentir différemment le monde qui l'entoure. Donc on dit que la conscience de l'environnement est différente, est modifiée, et qui va lui permettre de ressentir également différemment la conscience qu'il a de lui-même. Donc on parle de conscience de soi. Nous utilisons ces outils à Liège, dans un premier temps avec les patients. Donc on propose aux patients d'utiliser la réalité virtuelle et l'hypnose, l'hypnose seule, la musique ou d'autres outils qui induisent un état de transe, afin de leur permettre d'améliorer leur bien-être et leur qualité de vie. Et donc on met au point des études cliniques où on va évaluer différentes choses comme la fatigue, le bien-être, l'anxiété, la dépression, la régulation émotionnelle auprès de patients qui ont différents tableaux cliniques, comme souffrant de douleurs chroniques ou des patients qui ont eu un cancer, par exemple. Et on va regarder au cours du temps comment ces différents outils, lorsqu'ils sont utilisés régulièrement, l'idéal c'est quotidiennement, ces outils vont permettre aux patients de se sentir mieux. Un deuxième volet de notre travail à Liège, c'est de tester la manière dont ces différents outils ou approches complémentaires vont modifier l'activité cérébrale des personnes qui les utilisent, vont modifier également d'autres paramètres physiologiques comme le rythme cardiaque, la respiration, et modifier aussi le vécu phénoménologique, le vécu subjectif, donc la manière dont la personne se perçoit, ressent ses émotions, perçoit le monde autour d'elle, etc. Dans une étude très récente que l'on vient de terminer avec ma collègue le professeur Olivia Gosserie et toute notre équipe, on a montré que des patients en oncologie qui ont appris différentes techniques de transe, d'hypnose, de méditation, amélioraient leur bien-être global au bout de 8 semaines d'apprentissage. Donc on voit une évolution au niveau de la fatigue, au niveau de l'anxiété, de la dépression, de la régulation émotionnelle. Donc on voit qu'à court terme, on a déjà des résultats positifs. En douleur chronique également, on observe que les patients qui ont appris les techniques d'auto-hypnose et d'auto-bienveillance présentent aussi des améliorations au niveau de leur qualité de vie globale.
1: Merci Audrey Van Odeneuys, c'était Big Bang. Merci à toutes et à tous de nous avoir écoutés jusqu'ici. Merci Anne Passeo, votre dernier album Atlantis est disponible et vous êtes en tournée en ce beau mois d'octobre à Vernouillet le 3, à Brest le 10, à Saint-Malo le 16 et au Musée de la Marine à Paris les 14 et 15 octobre toujours. Merci Stanislas Dehaene, votre dernier livre Le Rectangle de Lascaux que je conseille à tout le monde de lire est publié aux éditions Odile Jacob et vous étiez l'invité cette semaine de Caroline Brouet sur France Culture pour 5 épisodes de À Voix Nue que tout le monde peut aussi réécouter en podcast. Merci beaucoup Claire Sergent pour vos lumineuses explications et merci au public du studio 106 ainsi qu'à toute l'équipe technique. Cette émission a été réalisée par Benjamin Riquet, à la programmation musicale Jean-Baptiste Dibert, à la programmation et à la préparation Élodie Royer. Les prochains enregistrements de Big Bang auront lieu le matin et l'après-midi du vendredi 9 octobre. La première sera sur l'intelligence artificielle et la seconde sur la mystérieuse matière noire cosmique. Si vous souhaitez y assister, c'est gratuit. Il vous suffit de réserver vos places sur le site de la Maison de la Radio et de la Musique. Tout de suite après le journal, nous retrouvons Claire Chaudière pour On n'arrête pas l'écho. Bonjour Claire, de quoi allez-vous nous parler ce midi ?
6: Bonjour Christophe, bonjour à toutes et tous. L'invité de l'émission, eh bien c'est Sophie Binet, la secrétaire générale de la CGT. À tout de suite.
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12: 8 mois d'enquête, 7 suspects ont été interpellés cette semaine dans les Yvelines pour trafic d'armes, c'est ce que révèlent nos confrères de France Info. Placés en détention provisoire, ils sont soupçonnés d'avoir revendu des armes de contrefaçon à des réseaux de narcotrafiquants franciliens. L'opération menée par la brigade de répression du banditisme de Versailles a permis de saisir 120 000 euros en liquide, 45 pistolets Glock contrefaits et 5 voitures. Tous les suspects, âgés de 20 à 30 ans, sont de nationalité turque et sans antécédents judiciaire en France. 145 pylônes, le front du refus, syndicats agricoles, écologistes, élus de tous bords, tous ensemble, se rassembleront ce soir à Arles contre la ligne à très haute tension prévue en Camargue entre le Gard et les Bouches-du-Rhône. Pour l'État, elle conditionne la décarbonation de la zone industrielle de Marseille-Fos. Pour les opposants, elle menace irrémédiablement biodiversité et vignobles. Ce rassemblement qualifié de dernière chance vise surtout à peser avant les sénatoriales, une fois le scrutin passé, l'enquête publique pourrait être lancée sans attendre de véritables négociations. De nouvelles sanctions américaines contre la Russie, en particulier sur le secteur de l'énergie russe. Donald Trump a promulgué une loi en ce sens. C'est la première action majeure du Congrès contre Moscou depuis le retour au pouvoir du président américain. Le texte donne surtout à Donald Trump le pouvoir d'imposer jusqu'à 100% de droits de douane aux plus gros importateurs de pétrole russe, à savoir la Chine et l'Inde. Volodymyr Zelensky, le président ukrainien, salue, je cite, un outil extrêmement puissant pour pousser Moscou à la paix. Universal Music Group et Sony attaquent une nouvelle fois la plateforme d'intelligence artificielle musicale Suno. Les maisons de disques l'accusent d'avoir bâti son nouveau modèle, présenté comme plus respectueux des droits d'auteur, sur des morceaux issus de ses anciennes versions, elles-mêmes nourries de chansons piratées. Les deux majors avaient déjà attaqué Suno en 2024 aux côtés de Warner, qui a depuis rompu l'alliance pour négocier sa propre rémunération. 4 minutes, 22 secondes, 74 centièmes et un record d'Europe à la clé. Agathe Guillemot a décroché ce matin à Copenhague son premier titre mondial. Elle s'est imposée sur le mile des mondiaux de running, soit 1609 mètres, devant l'Éthiopienne Ailou et la Kenyane Cherop. La Bretonne de 27 ans est déjà championne d'Europe en salle du 1500 mètres. C'est le Graal d'un spéléo, le squelette d'un lion des cavernes disparu il y a environ 10 000 ans, vient d'être partiellement extrait d'une cavité de la Canourgue en Lozère. Le crâne particulièrement fragile a été confié à une restauratrice spécialisée et fait rare, l'animal a été retrouvé quasi complet. Le reste du squelette sera extrait l'an prochain selon nos confrères d'Issigar Lozère. Alors à quoi ressemblait la bête? Eh bien, un lion des cavernes, c'est un lion de la savane, un peu plus grand et sans crinière.
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4: Merci Laurence, retour dans l'information à 13h sur France Inter et direction effectivement la planète écho.

0: No social media.
1: Pas de réseaux sociaux en dessous de l'âge de 13 ans.
0: No personal account.
1: Pas de compte personnel en dessous de l'âge de 15 ans.
0: I'm aware that many perceive the power of big tech as.
1: J'ai conscience que le pouvoir des géants de la tech est énorme.
0: I disagree.
1: Mais je ne suis pas d'accord.
2: Et oui, c'était mercredi, devant le Parlement européen, la présidente de la Commission européenne, Ursula von der Leyen, pose d'ailleurs sur la table une idée inédite, des mini-comptes sur les réseaux sociaux, une formule pensée pour les ados entre 13 et 15 ans, avec des accès limités. Ce ne sont encore que des propositions, mais le virage est assez net. Et ça tombe à pic, dans le paysage numérique, plusieurs nouveaux acteurs apparaissent justement, des réseaux sociaux différents, européens, bien décidés à offrir une alternative aux Insta et TikTok addictifs qui finissent par nous dégoûter à force de passer des nuits à scroller. Ils se nomment Monette, lancée au Luxembourg, ou Bulle et Epsilon, deux réseaux sociaux français qui démarrent ces jours-ci. Le concept, pas d'algorithme, pas de vente de données, une modération en amont, un climat apaisé, un safe space aussi pour s'informer à quelques mois de la présidentielle. Mais quitter un espace numérique pour un autre, changer ses habitudes au risque de perdre momentanément son entourage, ça n'a rien d'évident. Et surtout, le défi sera économique, hein, car la publicité non comportementale, c'est-à-dire non ciblée, qui sera au cœur de ces nouveaux réseaux, eh bien, elle intéresse beaucoup moins les annonceurs encore fortement captés par Meta. Alors, et si la solution, c'était un réseau social public? Question beaucoup moins farfelue qu'il n'y paraît, m'a assuré hier un chercheur spécialiste du sujet. On n'en est pas là, mais la prise de conscience de la nécessité de plateformes éthiques et souveraines en Europe émerge. Il y avait là un sérieux angle mort.
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2: Soyez les bienvenus, samedi midi, une heure d'économie, les coulisses de l'actualité éco, les idées de la pédagogie, installez-vous, on est ensemble jusqu'à 13h. À la technique ce matin, derrière la console, Vincent Miglio vous salue. À la réalisation, il y avait cette semaine Céline Hilla et David Leprince. Au mixage, Théo Delobader et Anne-Laure Cochet. Anne-Cécile Perrin était notre chasseuse de son. Et bien sûr, Louise Morfoise et Valentin Pérez à mes côtés pour vous concocter ce menu hebdo. Et bonjour Dominique Seux.
4: Bonjour Claire.
2: Dans une vingtaine de minutes, nous accueillerons ensemble notre invitée. Ce sera Sophie Binet.
4: Oui, la secrétaire générale de la CGT. Alors Claire, c'est un poncif journalistique de dire qu'une rentrée économique et sociale sera chaude ou compliquée, mais cette fois, il n'y a aucun doute là-dessus, nous aurons sa première réaction après l'annonce hier des grandes lignes du budget pour 2027, mais aussi les propos alarmants d'Emmanuel Macron sur la situation internationale.
2: Rendez-vous vers 12h35. Avant cela, on ira taper à la porte d'entreprises qui se creusent la tête pour attirer les jeunes talents qui sont aussi de jeunes par an. La France est un petit peu en retard par rapport à certains de ses voisins européens en la matière. Mais ça bouge, ici ou là, reportage à suivre d'Anaël Verzo. Et puis, ma vie au boulot, Sandrine Foulon répondra bien évidemment à toutes vos questions. Bonjour Sandrine.
5: Bonjour Claire, bonjour tout le monde.
2: C'est Guillaume, un jeune graphiste en recherche d'emploi, qui vous a laissé un message sur le répondeur de l'émission.
5: Oui, Guillaume est tombé sur une annonce qui lui propose de travailler dans une agence, sur place, à 35 heures, mais en statut d'auto-entrepreneur. Doit-il se méfier? C'est sa question.
2: Votre analyse et vos conseils vers 12h55. Et tout de suite, l'actualité de la semaine mise en perspective à l'heure de préparer le déjeuner ce samedi avec Mathias Thépeau de Mediapart. Salut Mathias.
6: Salut Claire.
2: Nouveau débatteur dont n'arrête pas l'écho. Bienvenue dans
6: Merci
2: l'équipe.
6: Beaucoup.
2: Et Jacques-Olivier Martin du Figaro. Hello Jacques-Olivier.
7: Bonjour Claire, bonjour à tous.
2: Face à la remontée des prix du carburant qui atteignent à nouveau ces jours-ci des niveaux records, et alors que la situation budgétaire est particulièrement tendue, une question sur la table, la France a-t-elle encore les moyens

0: d'agir face à cette nouvelle crise énergétique ou est-elle condamnée à une forme d'impuissance? C'est notre débat du jour.
1: C'est des niveaux historiques, là on frôle le record sur le gasoil et on est au record sur l'essence.
2: Dominique Schelcher, PDG de Coopérative U.
1: L'impact au quotidien pour tous les Français, notamment dans nos campagnes, qui amènent les enfants à l'école, qui vont faire les courses, qui vont au sport, au travail avec la voiture, mais c'est considérable. 5 millions de Français passent un salaire complet par an sur le carburant.
3: Sur le carburant.
4: C'est épouvantable parce que quand on a des petits revenus, ben on choisit où on fait des courses toutes les semaines, où on met de l'essence.
5: On ne peut plus travailler dans ces conditions, on est plus rentable. Faire le plein à 2,50 €, si ça dérange personne, c'est qu'il y a un problème.
6: Quand on achetait une barge à l'Europe du Nord, c'était 30 millions, et puis ça venait en deux jours au port du Havre.
2: Michel-Édouard Leclerc, président du comité stratégique des supermarchés Leclerc.
6: Aujourd'hui, il faut acheter des super tankers dans le golfe du Mexique. Ça met 25 jours pour venir. C'est 25 jours de risque sur le cours du pétrole, un risque sur le dollar, des taux d'assurance. Les distributeurs aujourd'hui, nous ne pouvons pas descendre plus bas nos prix.
7: Le prix aujourd'hui du litre.
2: Laurent Jacobelli, vice-président du groupe Rassemblement National à l'Assemblée Nationale.
8: C'est 2,20 € pour l'essence. Ben, c'est 2,20 €, il y a un peu plus de 50% qui vont dans les poches de l'État. Donc le premier à devoir faire un effort pour aider nos compatriotes, c'est l'État. C'est l'État.
9: Il y a 60% de taxes sur le prix du litre d'essence.
2: Ségolène Royal, candidate à la primaire de la gauche.
9: Moi je pense qu'un litre d'essence ne doit pas dépasser 1,70 €.
10: Les règles européennes font qu'on ne peut pas la baisser en dessous de
9: 9%. Mais les règles européennes, on les change. Ça suffit.
11: Ça suffit. Ça suffit. Ça suffit.
12: La vérité, c'est que si on bloque aujourd'hui le prix à un niveau inférieur à ce qu'on doit acheter sur les marchés...
2: Maud Bréjon, ministre de l'énergie.
12: Les fournisseurs ne pourront plus s'approvisionner. Et donc, on risque des situations de pénurie. D'autres pays européens en ont fait l'expérience et ces situations de pénurie sont arrivées.
0: Et pour démarrer, on va rembobiner le film de ces derniers jours, de ces derniers mois même. Premier pic sur les prix à la pompe atteint le 8 avril dernier sur le gazole notamment. C'était un peu plus d'un mois après le déclenchement de la guerre en Iran. Puis ça redescend, pas si bas que ça cet été. Et puis le 11 septembre, il y a quelques jours, ça remonte fortement. Qu'est-ce qui se passe exactement, Mathias Thépoux? Est-ce que vous voulez nous expliquer?
13: Non, bah déjà, il y a une poursuite à la base qui n'était pas trop prévue du conflit au Moyen-Orient. Il y a aussi le problème au niveau de la mer Rouge, au détroit de Bab el-Mandeb, où on commence à avoir des problématiques d'approvisionnement qui ne sont pas que sur le détroit d'Ormuz, qui sont aussi au niveau de la mer Rouge. Et puis globalement...
0: C'est le contournement du détroit d'Ormuz qui là est
13: exactement,
0: un peu fragilisé.
13: Exactement, le commerce mondial maritime est quand même assez bouché en ce moment. Par ailleurs, on commence à y avoir des anticipations que le conflit va durer. Donc, par définition, le prix du baril s'établit à un niveau élevé. Et aussi, on y reviendra plus tard, il y a aussi les acteurs qui réagissent de manière assez différente, c'est-à-dire sur les raffineries, sur les distributeurs. Donc, il y a tout un mouvement en fait qui est en train de se créer, notamment côté raffinerie, on y reviendra sur les marges, qui est, je trouve, assez intéressant à souligner, et qui fait que les prix augmentent beaucoup. Quoi.
0: Bon, alors justement, quel niveau? On est à 2,40 € ouais. En moyenne pour le gazole, c'est ça?
13: Oui, c'est ça. On est proche de 2,40 € sur le diesel. On est au même niveau, en fait, qu'au début, au mois d'avril.
0: Presque plus, hein.
13: Presque ouais, plus, ouais. Exactement. Un peu plus de 2,20 € sur l'essence. Juste à titre de comparaison, avant la crise des gilets jaunes, l'augmentation, elle avait été de 50% en gros en deux ans, entre 2016 et 2018. Mm-hmm. C'était de 1 € à 1,50 €. Évidemment aussi, il y avait la polémique de la taxe carbone aussi à ce moment-là. Mais là, en gros, la hausse, depuis le début de la crise, en moins d'un an, elle est de 40% sur le diesel, elle est de 30% sur l'essence. Et même si on fait en centimes, c'est 70 centimes d'euros par litre au niveau du diesel et à peu près 40, 45 pour l'essence. C'est énorme. Effectivement, quelque chose de très concret. Hein. Le plein, c'est souvent plus de 100 €. Et pour beaucoup d'automobilistes, ça fait mal quand vous discutez avec eux.
0: Ça fait mal, ça génère des mouvements de colère. D'ailleurs, pas qu'en France, un peu partout dans le monde. Ça a poussé le gouvernement, on va y revenir là, à reprendre la parole pour dire qu'il allait probablement replancher peut-être de nouveaux formats pour ses aides. On va voir ça. Alors, justement, Jacques-Olivier Martin, par rapport aux autres pays, à nos voisins européens notamment, aux autres pays dans le monde, que fait la France pour aider les automobilistes? Est-ce que c'est très différent ce qu'on a mis en place jusqu'ici?
14: Oui, alors il y a quatre options finalement pour être rapide, pour agir sur les prix. Soit on baisse les taxes, les accises, ce qu'on fait certains pays, on y reviendra. C'est la première solution.
0: Effectivement, le prix du

0: carburant, il y a beaucoup de taxes dedans. Hein.
1: Exactement, il y a énormément de, il y a plus de 50%, donc c'est agir directement sur les taxes. La deuxième solution, c'est de bloquer les prix, ça a été évoqué, on décide d'un prix et on le bloque. Alors ça peut être extrêmement coûteux, surtout si le prix d'achat de la matière première, du pétrole, est supérieur au prix du blocage. Là, il faudra que quelqu'un paye et c'est... Il n'y a pas le choix, c'est l'État. Sinon, les gens ne viennent plus approvisionner.
0: Alors, c'est ce que disait Maud Bréjean, la ministre. Alors, elle a raison.
1: C'est logique. Imaginons que le prix de revient de M. Leclerc, c'est 2 euros et on dit que le prix est bloqué à 1,80 euros. Si son prix d'achat est à 2 euros, bah, il ne va pas pouvoir le vendre à 1,80. Il ne peut pas même vendre à perte. Donc, effectivement, ça peut bloquer. La troisième chose qui a été évoquée, c'est plutôt Bruno Retailleau qui avait cette idée-là, c'était de stopper les certificats d'économie d'énergie, en quelque sorte, les suspendre. Voilà, une autre taxe, mais elle sert à financer de la rénovation. Donc, si on ne la paie plus, comment on va payer cette rénovation? C'est une troisième voie. Et se pose la question, c'est simple, mais ça a des incidences quand même qui ne sont pas négligeables. La quatrième solution, c'est celle qu'a adoptée la France, c'est finalement les aides ciblées. Réservé à ceux qui en ont le plus besoin. Bon. Alors quand on compare avec l'étranger, c'est intéressant.
0: Donc, aide ciblée, gros rouleurs, les gros ménages rouleurs, qui ont des métiers qui les font beaucoup être sur la route.
1: Exactement.
0: Les pêcheurs, le BTP.
1: Exactement. Les infirmiers. Enfin voilà, c'est vraiment des aides ciblées. C'est un avantage, c'est que c'est un peu moins coûteux puisqu'on arrose entre guillemets pas tout le monde, mais une partie de la population. Le gouvernement...
0: Et puis, il faut les demander, c'est pas automatique. Hein.
1: Oui, exactement. Je crois que l'aide sur les gros rouleurs, elle est ouverte à 3 millions de personnes. Il y en a 1,5 million qui l'a demandé, donc tout le monde ne l'a pas demandé. Le budget estimé, en tout cas annoncé par le gouvernement là-dessus, c'est 1,4 milliard sur l'année. Je pense que ça pourrait augmenter, on le verra dans les semaines qui viennent. Mais ce que je trouve intéressant, c'est de le comparer avec nos pays, nos voisins étrangers. L'Allemagne l'a encore dit hier soir, elle va refaire des aides massives par essentiellement des baisses de taxes.
0: Oui, c'est le principal levier.
1: Oui, on a ça aussi en Angleterre, on a eu ça un peu en Italie. Alors, c'est intéressant, l'Allemagne, là, c'est les aides qui ont été annoncées hier, juste à la fin de l'année, si j'en crois mes confrères des Échos, ça sera une aide de plus de 2 milliards sur les seules semaines qui viennent. Donc,
0: de taxes en moins qui rentreront dans les caisses, c'est ça?
1: Exactement, et donc, seront pris en main par l'État et les Länder.
0: Alors, une fois qu'on a ce tableau-là, moi, j'ai envie d'avoir votre avis. Est-ce qu'effectivement, on peut aujourd'hui faire plus? Est-ce qu'on a les moyens de faire plus? On a entendu, et vous le disiez, un certain nombre de candidats à la présidentielle, sans surprise, qui effectivement arrivent avec des solutions, doubler le montant des aides ciblées, les rendre automatiques, faire un chèque pour les automobilistes. Est-ce qu'aujourd'hui, on peut faire beaucoup plus que ce que fait le gouvernement, Mathias Thépot?
2: Alors, moi, je me permets juste d'ajouter une solution à ce qu'a dit Jacques Ollier, c'est-à-dire qu'on a les... parce que c'est quand même un mouvement européen en ce moment, on repense à penser à taxer les super-profits des énergéticiens au niveau européen. Donc c'est moins la France qui veut le faire à ce stade, évidemment pour plein de raisons pour lesquelles on reviendra, mais notamment l'Allemagne, voilà, l'Autriche,
0: six,
2: le Portugal, l'Italie,
0: ouais,
2: la Pologne...
0: Donc c'est pas partie de la France.
2: Exactement. Donc c'est un autre moyen, dans l'absolu, à terme, de financer par exemple une politique d'aide plus accrue ou autre. Juste pour revenir aussi sur ce que disait Jacques-Olivier, ce qui est intéressant, sur le 1,4 milliard d'euros débloqués jusqu'ici, je pense qu'il faut aussi le mettre en comparaison avec ce qui s'est passé avec le bouclier tarifaire entre 2021 et 2024, où il y avait une situation d'inflation importante, où là c'est plus de 70 milliards d'euros qui avaient été débloqués. En fait, le gouvernement actuellement...
0: Oui, mais ça a un peu traumatisé Bercy, et on a quand même, on le paye encore aujourd'hui.
2: Clairement, et d'ailleurs Sébastien Lecornu l'a rappelé dans son interview au Figaro. Cela étant dit, c'est quand même intéressant de voir ce qui s'est passé. C'est-à-dire que depuis le début, le gouvernement distribue les aides au compte-gouttes. Si vous vous souvenez du début de la crise, il a attendu quand même un mois. Il a annoncé un mois avant de débloquer les aides aux gros rouleurs. C'était assez intéressant. Et on voit qu'il, pour des raisons budgétaires claires, il distribue au compte-gouttes. Cela étant dit, est-ce que à un moment, peut-être nécessité fait loi, et il faudrait peut-être changer de braquet? Parce que vous voyez bien que la croissance est à 0,4%.
0: C'est ça, c'est-à-dire qu'à un moment, on se dit que peut-être cette flambée des prix du carburant va avoir un impact sur la croissance, y compris budgétaire, plus important que ce qu'on mettrait sur la table pour
2: évidemment,
0: aider les gens.
2: Et sachant qu'on est à 0,4 aujourd'hui, donc voilà, comment ça sera bon. On était à 0,8, on était à 0,8%
0: sur la croissance.
2: On était qu'à 0,8 l'année dernière, alors qu'il n'y avait pas de choc majeur comme il y a eu cette année. Donc voilà, y a l'économie, les fondamentaux de l'économie française sont assez brinque-ballants, assez faibles actuellement, assez fragiles, pardon. Donc 0,4%, une politique d'aide assez fragile, assez fébrile, assez timide, pardon, excusez-moi pour avoir le bon terme. Faut se poser les bonnes questions. Les baisses de taxes qu'a évoqué Jacques Olivier, à court terme, ça fait de l'augmentation de pouvoir d'achat. C'est évidemment très coûteux pour l'État. Parce que, en fait, quand vous baissez la TVA, tout de suite, c'est de très gros montants qui peuvent sortir des caisses et perdre des caisses. Et par ailleurs, il faut aussi regarder quand même la captation des aides publiques par les grands groupes, que ce soit les distributeurs ou les groupes intégrés.
0: Alors, je voudrais qu'on revienne quand même sur ce dont vous nous avez parlé tout à l'heure, c'est-à-dire les marges de raffinage. C'est-à-dire que ça aussi, c'est un peu dans le collimateur du gouvernement. Depuis quelques mois, il dit, attention, il y a peut-être quelque chose là qui n'est pas tout à fait normal, ou en tout cas, il faut regarder ce qui se passe, Mathias Thépeau, et ensuite, vous
2: alors, en préparant l'émission, je suis allé voir sur le site du gouvernement, enfin, du ministère de l'économie, et on voit que les marges brutes de raffinage, qui ne sont pas équivalentes à l'argent net qui va dans les poches des raffineries, mais les marges brutes, c'est-à-dire entre le prix du pétrole qu'elles achètent et le prix du produit raffiné auquel elles vendent, ont été multipliées par 6 depuis le début de la crise. Et c'est pour ça que le gouvernement aujourd'hui, parce qu'à la base, le gouvernement, en avril, il s'intéresse pas que aux marges de raffinage, il s'intéresse aussi aux marges des distributeurs. Là, aujourd'hui, on a bien compris que les marges se faisaient pas au niveau de la distribution. On a compris qu'aujourd'hui, elles se font au niveau du raffinage. Il y a un exemple très concret qui a été l'audition assez passionnant. D'ailleurs, je le recommande pour les gens qui adorent l'économie de Patrick Pouyanné le 17 juin à l'Assemblée nationale. Où il dit clairement, pour le seul mois de mars, on a fait 500 millions d'euros de profit sur nos raffineries, la totale à la moitié des raffineries en France.
0: Oui, mais cette marge de raffinage, alors je ne sais pas ce que vous en pensez, Jacques-Olivier Martin, mais elle est quand même déterminée par un niveau du cours à Rotterdam qui ne dépend pas, enfin, elle n'est pas fixée réellement par les raffineurs. Est-ce que je me trompe,
1: Jacques-Olivier Martin ? Oui, absolument. Elle va dépendre des cours, effectivement, du pétrole, puisqu'il y a des coûts fixes pour faire tourner une raffinerie. Donc, plus le prix du pétrole est bas, plus les coûts fixes représentent une part importante. Plus le pétrole monte, les coûts fixes restant les mêmes, les marges vont augmenter.
0: Mais on peut les plafonner si on tire un peu ce fil-là, on peut plafonner ces marges de raffinage quand même, on pourrait faire quelque chose.
1: Ce que répondrait Total, c'est que, en tout cas c'est ce qu'il affirme depuis 10 ans en France, pendant 6 années, les marges étaient négatives parce que le prix était bas. Et donc là, il dit, alors quand c'est négatif, on me laisse faire. Et puis quand c'est positif, moi ça me permet de me rattraper, je prends les marges. Donc il y a ce genre de réponse. Deux, il y a plus de la moitié de l'essence qu'on consomme, c'est énorme, qui est achetée à l'étranger, qui est donc raffinée à l'étranger. Donc vous pouvez agir sur des raffineries en France, on en a perdu à peu près les deux tiers, je ne sais pas, en l'espace de 15 ou 20 ans, mais vous ne pouvez pas agir sur ce qui est raffiné à l'étranger. Moi je pense, Mathias l'a évoqué tout à l'heure, je pense qu'il faut raisonner à une autre échelle, l'échelle européenne. Et je pense que la mobilisation qui a eu lieu hier à Dublin de 6 pays est assez intéressante parce que je pense que c'est à cette échelle-là qu'on a tous les acteurs du pétrole, en tout cas une grande partie des acteurs du pétrole, c'est à cette échelle-là qu'on peut éventuellement
0: imaginer un partage,
1: mettre à contribution les groupes pétroliers. J'insiste, en 2022, il y a eu une contribution européenne qui avait été mise en place. On a réussi à le faire à l'échelle européenne. Donc c'est quelque chose qui, j'ai envie de dire, qui pourrait aider les États qui vont dépenser beaucoup d'argent, énormément, des milliards, des dizaines de milliards à l'échelle européenne.
0: Il faut qu'on aille sur la dernière partie et on va faire court sur cette question, mais c'est vrai qu'on est là sur le début de la bataille à l'Assemblée sur le projet de loi de finances. Est-ce que cette question de cette remontée des prix du carburant, la situation socialement très tendue qui se profile potentiellement, est-ce que ça change la donne sur l'équation budgétaire? Est-ce que ça veut dire qu'il va falloir faire plus d'économies, entre guillemets, ou est-ce qu'au contraire, est-ce qu'on va pouvoir demander peut-être moins d'efforts à beaucoup de catégories de la population, Mathias Thépeau?
2: Moi, j'ai envie de vous dire oui et non. Alors oui, évidemment, parce qu'on sait bien que le gouvernement est très proche de ses sous en ce moment.
0: Okay.
2: Et non, parce qu'en fait, je ne vois pas dans quelle mesure le gouvernement va changer sa ligne politique. C'est-à-dire qu'on a vu les annonces de Sébastien Lecornu, 54 milliards d'euros d'économies, ce sera certainement moins que 54 milliards, on se doute bien quand on a entendu l'annonce, mais il y aura au moins une bonne trentaine de milliards milliards d'euros d'économies budgétaires, avec une croissance à 0,4, avec l'idée de toujours prendre dans les trois gros blocs que sont l'État au sens global, le modèle social, les collectivités locales, et de ne pas aller chercher l'argent là où on peut penser qu'il est, c'est-à-dire dans les profits des très grandes entreprises, ou alors dans l'imposition sur le patrimoine. Ça va revenir, mais c'est ça qui est très important pour moi. Dans ce sens-là, ça ne changera pas la donne.
0: Jacques-Olivier Martin, le budget, le mot de la fin.
1: C'est une triple équation. Une équation économique, c'est celle des 54 milliards, c'est celle sur laquelle se base aujourd'hui Sébastien Lecornu. C'est aussi une équation sociale. Si c'est socialement, ça s'enflamme, on est obligé d'en tenir compte.
0: Oui.
1: Et puis c'est aussi une équation politique. Aujourd'hui, on est à la veille d'une élection. Il n'y a pas de majorité à l'Assemblée. Il va y avoir de la pression et donc il ne pourra pas faire ce qu'il veut, le gouvernement et Sébastien Lecornu. Voilà ce qu'il faut retenir.
0: Jacques-Olivier Martin du Figaro et Mathias Thépot de Mediapart, ils ont fait le débat écho de ce samedi 19 septembre.
3: Real decreto ley para la
4: Je suis désolé.
0: L'économie, comme elle s'écrit ailleurs, nous partons aux Pays-Bas.
5: We zien het geweld vanuit kolonisten richting Palestijnen toenemen. We zien dat er zelfs gebieden geannexeerd worden. En dat betekent dat het hoog nodig wordt dat iemand een lijn in het zand trekt. En dat doet Nederland vandaag als tweede in de Europese Unie.
0: Les Pays-Bas qui deviendront mardi prochain le premier pays européen à se lancer dans un embargo total des marchandises provenant des colonies israéliennes dans les territoires palestiniens occupés. Mesure sanction, explique le ministre du Commerce extérieur néerlandais dans l'extrait de documentaire télévisé que vous venez d'entendre. Un geste de protestation contre les agissements de l'État hébreu en Cisjordanie. Bonjour Fabien Cazot.
6: Bonjour Claire, bonjour à tous.
0: Vous êtes notre correspondant permanent au Benelux, Fabien. Quels sont ces produits qui seront donc frappés d'interdiction aux Pays-Bas dans les tout prochains jours ?
6: Alors ce sont des produits exclusivement agricoles, en particulier des dattes. C'est la première denrée agricole exportée depuis ces colonies israéliennes. Il y a aussi des agrumes, des avocats ou encore des mangues, des produits étiquetés « made in Israel » mais qui proviennent en réalité de territoires reconnus aujourd'hui comme palestiniens par le droit international. C'est la base juridique sur laquelle s'appuient les Pays-Bas pour justifier leur décision. Une décision plus symbolique qu'économique, car dans les faits, les montants sont relativement modestes. On parle de quelques centaines de millions d'euros quand la totalité des échanges commerciaux entre Israël et l'Union européenne pèse plusieurs dizaines de milliards par an.
0: Et les Pays-Bas espèrent jouer un rôle dans l'adoption de sanctions européennes contre Israël, mais les 27 États membres ont du mal à se mettre d'accord, Fabien.
6: Oui, notamment sur ce sujet des importations depuis les colonies israéliennes. La Belgique l'envisage aussi, tout comme l'Irlande qui légifère sur le sujet et qui pourrait avoir un peu d'influence, car c'est elle qui occupe en ce moment la présidence tournante du Conseil de l'Union européenne. D'autres pays, comme l'Espagne, ont préféré cibler les armes achetées ou vendues à l'État hébreu. Enfin, il y a cet accord d'association qui lie Israël et l'Union européenne, notamment en matière commerciale. Accord entré en vigueur en 2000, mais dont l'article 2 stipule que son application repose sur le respect des droits de l'homme. Selon un nombre croissant de diplomates européens, ce n'est plus le cas. Mais le sujet est très sensible, notamment en Allemagne pour des raisons historiques et commerciales du fait des sommes en jeu sans commune mesure avec les quelques denrées agricoles provenant des colonies israéliennes.
0: Fabien Cazot, depuis Bruxelles. Midi 28 sur France Inter, dans moins de 10 minutes, entretien avec la secrétaire générale de la CGT, Sophie Binet, qui sera avec nous dans ce studio. Elle vient d'envoyer un courrier au Premier ministre pour l'interpeller sur la vie chère. Elle s'est aussi vivement exprimée sur le projet gouvernemental de geler à nouveau le point d'indice des fonctionnaires. On parlera niveau des salaires, climat politique et social, et puis on s'intéressera à l'adaptation du monde du travail à l'ère des canicules. Mais avant ça...
7: On va voir les lions ? Allez, c'est parti.
0: Eh ben oui, on va voir les lions. Tiens, qui n'a jamais rêvé d'aller faire un tour aux eaux de Beauval un samedi de septembre ? Figurez-vous que les eaux sont aussi des lieux de travail. Et Beauval nous intéresse parce qu'on y a mis en place des outils, des droits pour faciliter la vie des salariés parents. Le 1er juillet dernier, le nouveau congé parental est entré en vigueur. On en a beaucoup parlé, mais on a moins raconté comment les entreprises se penchent de plus en plus sur le sujet de la parentalité. C'est même de devenu un sujet d'attractivité. Alors suivons le micro de notre reporter Anaël Verzo à Saint-Aignan, donc dans le centre Val-de-Loire. Et sur la route des lions, eh bien on croise plein d'autres animaux.
4: Oui, les siricates.
8: On fait un petit tour du zoo de Beauval avec quatre enfants de la crèche de l'entreprise. Puis tiennent la main de leurs deux animatrices. Vous faites un petit tour du zoo tous les jours ?
9: Oh, une ou deux fois par semaine, on essaye de sortir un petit peu quand l'occasion se présente.
8: Comment vous appelez toutes les deux ? Donc Marine et...
9: Mélissa.
8: La crèche, vous l'avez fondée en 2020 ?
9: C'est ça, bah avec Marine, ça fait du coup 6 ans qu'on est là depuis l'ouverture. C'est une crèche d'entreprise, on accueille vraiment que les enfants des employés de Beauval.
8: Vous savez combien il y a d'enfants ?
9: À peu près 20 enfants, oui.
8: On est dans quel espace là ?
10: On est dans le dôme équatorial.
8: Animaux en liberté, maintenir cette porte fermée. Bonjour.
11: Bonjour.
8: Vous vous appelez comment ?
11: Je m'appelle Edouard et je suis soignant animalier au niveau des serres tropicales. Donc je m'occupe essentiellement du dôme, de l'aquaviva et du marin. Depuis presque 8 ans. J'ai une petite fille qui est à la crèche de Beauval, qui va faire ses 1 an d'ici peu. Moi je travaille week-end et jours fériés. J'ai la chance d'avoir la crèche qui est ouverte tous les jours de l'année, sauf 4 jours pour les journées pédagogiques, pour que le personnel puisse se former.
8: Et sa maman travaille ici aussi ou pas ?
11: Oui, sa maman est responsable du service Petit Singe au niveau du zoo.
8: Donc c'est pratique pour vous, j'imagine, que la crèche soit sur place ?
11: Oui, c'est assez pratique le matin pour l'emmener, ça nous évite d'avoir trop de route à faire. Alors moi j'habite à Lille, donc c'est à peu près à 15-20 minutes du zoo au parc. C'est vraiment idéal au niveau de l'embauche.
8: Et vous payez combien pour la crèche tous les mois ?
11: Alors ça dépend du nombre d'heures sur lesquelles on la dépose et du nombre de jours. Mais en moyenne, on est entre 250 et 450 pour les très gros mois où on la pose sur une grosse amplitude horaire.
8: Ah et ce soir, qui récupère ? C'est vous qui récupérez ?
11: C'est moi. Dès que j'ai débauche à 15h30, parce qu'on a une manipulation, je débaucherai peut-être un peu en retard, mais ce sera moi.
8: Allez, bon courage, bon
11: travail.
8: Merci,
11: au revoir.
8: Merci, au revoir.
0: Rendre la vie plus facile aux jeunes parents pour qu'ils restent en poste, ces dernières années, de plus en plus d'entreprises ont mis en place des dispositifs de soutien pour concilier vie de famille et vie professionnelle. Selon un classement publié par Le Figaro en juin, des groupes comme AXA, L'Oréal ou Microsoft sont les plus avancés dans ce domaine. Je suis maintenant à Nantes.
12: Allô ?
8: Bonjour, c'est Anaëlle Verzo de France Inter.
12: Oui, bonjour.
8: Je suis arrivée.
12: Ok, j'arrive, je viens vous chercher.
8: Merci, à tout de suite. Moi, je suis Maud Jardin, je suis DRH de l'entreprise Lucas.
0: Cette entreprise, qui est installée à deux pas de la gare, compte 800 salariés et fabrique des logiciels de ressources humaines qui aident à gérer la paye, les congés ou encore les entretiens d'évaluation professionnelle.
8: Chez Lucas, la moyenne d'âge est de 32 ans. Donc on a une population très jeune et forcément on est très confronté aux congés maternité, paternité. En ce moment, j'ai regardé, on en a 19 en cours.
0: Alors qu'est-ce que vous mettez en place ? Qu'est-ce que vous avez mis en place ?
8: On a 22 berceaux de places en crèche financées par l'entreprise. Le deuxième point, c'est plutôt le maintien de salaire pendant le congé maternité et le paternité. Ensuite, on a des congés pour enfants malades rémunérés à 100%. Une autre spécificité aussi, c'est qu'on a décidé de prendre en charge à 100% la mutuelle à la fois des parents, donc des salariés, et de leurs enfants. Et puis, on est assez flexible sur le temps de travail. On autorise les parents à prendre des rendez-vous du moment que le travail in fine est fait. Je pense que maintenant, les candidats regardent énormément tout ça avant de rejoindre une entreprise. Tout ce qui est mis en place sur ce volet parentalité, notamment parce qu'on recrute des personnes qui sont dans la tranche d'âge 30-40 ans, donc concernées par le sujet.
0: Est-ce que vous pensez mettre en place d'autres dispositifs encore ?
8: Je suis moi-même maman de 2 jeunes enfants en bas âge, donc je suis en plein dedans. Donc c'est un sujet qui me tient à cœur, donc forcément je m'interroge sur potentiellement des temps partiels pris en charge à 100%. Alors je ne veux pas m'engager s'il y a des Lucasiens qui m'écoutent, mais c'est des choses auxquelles je réfléchis vraiment. Et voilà, c'est des sujets sociétaux qui sont importants pour les jeunes d'aujourd'hui.
0: Selon les statistiques de l'Institut national d'études démographiques, 9 employeurs sur 10 considèrent qu'ils ont un rôle à jouer pour aider leurs salariés à concilier vie professionnelle et vie familiale. Mais dans les faits, seule la moitié des établissements rémunèrent les congés pour enfants malades et elles ne sont que 7% à proposer, comme Lucas, des places en crèche à leurs employés.
13: Je m'appelle Marine Dezandre et...
14: Bonjour, je suis Tanguy Dezandre.
0: Ce couple, marié depuis 20 ans, parent de 3 enfants, a créé en 2010 l'association Les Parents Zen.
4: On anime le principal réseau de crèches d'entreprise en France. On travaille avec 5000 crèches sur tout le territoire, chez qui on va réserver des berceaux pour les administrés qui peuvent se faire financer la place par leur entreprise.
13: Aujourd'hui, on a un peu moins de 150 salariés.
10: Ils viennent aussi de publier un baromètre sur la parentalité en entreprise, réalisé avec l'Institut Ipsos BVA.
4: Il y a 89% des salariés qui voient dans leur choix d'employeur l'accompagnement à la parentalité comme un critère essentiel. Et il y a seulement 32% des salariés qui ont bénéficié d'un entretien, soit au départ, soit au retour de leur congé maternité, de la part de leur manager ou de leur DRH.
13: On a aussi 10% des parents qui ont dit déjà avoir changé d'entreprise pour une entreprise qui est plus engageante, qui les accompagne mieux dans la parentalité.
10: Combien d'entreprises travaillent avec vous ?
4: Environ 500.
10: Combien ça coûte ? Est-ce que c'est les mêmes tarifs selon la taille de l'entreprise ?
4: Oui, alors effectivement, les entreprises réservent des places en crèche pour leurs salariés. Ça a un coût, mais qui est fortement aidé par l'État, puisqu'elles bénéficient d'un crédit d'impôt et qu'il leur rembourse la moitié de la place. En aide pour l'entreprise, ça lui coûte à peu près 250 euros par mois et par berceau qu'elle va réserver. Et quand on investit sur ses parents, le bénéfice, le retour sur investissement est d'environ 8%. Et puis, eh bien, c'est un outil d'attractivité. Et quand on apporte ce niveau de service comme des places en crèche à des jeunes parents, eh bien, forcément, vous les fidélisez pendant 3 ans parce que vous les aidez très largement dans leur logistique quotidienne.
10: Peut-on généraliser les bonnes pratiques en matière de parentalité pour les salariés ? La question se pose aussi chez nos voisins européens. Et face à eux, la France ne fait pas forcément figure de bon élève. C'est ce que constate Pascal Van Horn, ce consultant et conférencier, conseille des entreprises sur le sujet.
15: Clairement, il y a des pays qui sont plus avancés que la France. Alors on peut évidemment toujours citer, et on pense évidemment à eux, aux pays nordiques qui sont extrêmement avancés en la matière sur le sujet des congés parentaux qui sont égaux entre les femmes et les hommes. Regardons du côté de l'Espagne qui a extrêmement évolué sur le sujet puisqu'ils ont mis en place un congé paternité égal au congé maternité. Ce qu'on observe, c'est que la différence de rémunération entre les femmes et les hommes était de l'ordre de 20%, donc similaire à la France avant les congés parentaux égaux, et est descendu à 8% depuis que les congés parentaux sont égaux en Espagne. Comment améliorer la parentalité en France ? Est-ce que ça passe par une loi ? Donc oui, sur un cadre réglementaire national, et également laisser la possibilité aux entreprises de s'adapter et de faire leur propre choix en fonction justement et de leur culture et de la taille de l'entreprise. Une entreprise du CAC 40 et une TPE n'ont pas les mêmes quotidiens et n'ont pas les mêmes pratiques RH, n'ont pas le même nombre de salariés. Des salariés qui s'absentent dans une grande équipe pour une entreprise du CAC 40, c'est plus facile à gérer que dans une TPE évidemment. Il y a plein d'initiatives, hein. Il y a aujourd'hui des entreprises qui proposent du retour de congé maternité à 80%, payé 100%. Est-ce qu'elle doit être généralisée dans le cadre d'une loi ? J'en suis pas persuadé. Par contre, de pousser peut-être des innovations qui ont été menées en entreprise pour que ça inspire d'autres entreprises, je pense que c'est un choix intéressant.
0: Vie pro, vie perso, comment les entreprises essaient d'attirer les jeunes parents ? C'était le reportage d'Anaël Verzo.
16: 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Claire Chaudière, Dominique Seux.
0: Et c'est déjà l'heure d'accueillir notre invité et à mes côtés pour lui poser des questions, Dominique Seux.
17: Bonjour Sophie Binet.
0: Bonjour. Bonjour.
17: Alors nous allons parler dans un instant des grandes lignes du budget, mais nous voulons d'abord avoir votre réaction au propos hier, c'était en conférence de presse, d'Emmanuel Macron sur la situation internationale alarmante et les menaces hybrides russes en Europe et sur notre territoire. La question c'est celle-là, est-ce que vous pensez que nous vivons vraiment un moment dangereux, ou allez-vous nous dire que la ficelle est un peu grosse peut-être pour nous faire avaler, pour vous faire avaler une potion un peu amère ?
0: D'abord, je veux dire tout le soutien de la CGT aux salariés de France Inter en grève. L'audiovisuel public ne doit pas courir après ces news.
17: Ah, ensuite, c'était pas prévu ça, mais
0: bah, nous vous écoutons. Ça s'appelle la liberté de parole, voilà.
17: Absolument. Il faut pas privatiser l'antenne non plus, mais allez-y.
0: Non, donc je vais répondre à votre question. Et donc sur la situation internationale, oui, la situation internationale, elle est extrêmement inquiétante. Ça montre à quel point l'extrême droite est un danger, non seulement pour la démocratie, mais pour la paix mondiale et pour la stabilité mondiale, puisque Il y avait le détroit d'Ormuz qui était bloqué. Là, maintenant, c'est le canal de Suez et le passage de la mer Rouge qui est compliqué, donc avec un impact majeur sur l'économie et sur l'industrie. Donc oui, la situation, elle est inquiétante, mais ça justifie absolument pas la cure de rigueur que le gouvernement veut nous imposer.
17: Oui, donc on a une ficelle un petit peu grosse et on va parler effectivement du budget.
0: On va parler du budget. La situation financière de la France s'est encore dégradée cette semaine, Sophie Binet, avec des taux d'intérêt qui sont installés autour de 4,5%. C'est extrêmement haut. Est-ce que vous le reliez à un contexte, est-ce que vous reliez ça à un contexte financier international ou est-ce qu'il y a quand même un problème français ?
18: Oui, ce qui est sûr, c'est qu'il y a un contexte international, mais que la France est le pays malade de l'Europe, puisqu'on voit qu'on est un des seuls pays qui est au bord de la récession. C'est le résultat de la politique de l'offre menée par Emmanuel Macron depuis 10 ans. J'étais en Espagne la semaine dernière avec le ministre du Travail. En Espagne, la situation, elle est tout autre. C'est un des pays qui a la plus forte croissance, parce qu'en Espagne, le salaire minimum a été augmenté de 60% en 5 ans. Des réductions du temps de travail avec le congé paternité, ou une réforme pour limiter les contrats précaires.
0: Donc
18: ça s'appelle une politique de la demande.
0: Oui.
18: On voit que le résultat économique.
0: Mais là, je vous parle de dette, Sophie Binet. Le risque d'un effet boule de neige, ce moment de bascule où finalement la hausse de la dette devient potentiellement incontrôlable, il est quand même bien là. Et plus on attend, plus ça va coûter encore beaucoup plus cher finalement de rétablir la situation. Oui. Est-ce que ça, vous êtes quand même d'accord avec ce constat ?
18: Mais bien sûr qu'il y a un sujet sur la dette. Mais pourquoi je vous parle de l'Espagne ? Parce qu'en Espagne, la dette a baissé, le déficit a baissé, et c'est une des croissances les plus importantes de la zone euro. Qu'est-ce qui a créé la dette en France ? 500 millions d'euros depuis 10 ans de baisse d'impôts pour les plus riches et les plus grandes entreprises. 500 milliards,
17: vous
18: pardon.
17: Dire
18: 500 milliards, tout à fait. Et donc, je vous remercie de rétablir le montant des cadeaux pour les plus riches. Et donc, l'enjeu, c'est pas de baisser les dépenses, c'est d'augmenter les recettes, parce que sinon, là, le gros danger de la copie budgétaire qui nous est présentée, c'est un effet récessif majeur pour l'économie. On est dans une situation où des millions de travailleurs et de travailleuses sont obligés de choisir entre remplir leur caddie ou faire le plein. Que fait le gouvernement ? Au lieu de bloquer les prix, il baisse encore les revenus des travailleurs et des travailleuses en tapant sur la tête des retraités, des malades, des locataires, etc. C'est non seulement injuste et violent socialement, mais c'est une catastrophe économique.
17: Sur les 500 milliards, on pourrait discuter longuement. Hein. C'est la plus grosse baisse d'impôts depuis 10 ans, c'est quand même la taxe d'habitation. Et bien sûr, il y a les boucliers, donc qui concernent tout le monde, pas les milliardaires.
18: Bah, ça concerne les propriétaires.
17: Et qui concerne les propriétaires, c'est aussi les boucliers. Mais sur la dette elle-même...
18: Et les boucliers, c'est les 500 autres milliards, c'est la partie dette Covid. Les 500 milliards, c'est juste les baisses d'impôts pour les plus riches et pour les plus grandes entreprises.
17: Est-ce que sur la dette, vous êtes favorable à l'annulation de la dette publique que propose notamment Jean-Luc Mélenchon ?
18: Il faut évidemment avoir une stratégie sur la dette et s'interroger sur le rôle des banques. C'est pas normal que nous soyons aussi dépendants des marchés financiers. Et la BCE, la Banque de France, doit avoir une stratégie sur la dette. En tout cas, c'est un sujet qui doit être posé.
0: Dites pas c'est irréaliste.
18: Non, pas du tout. D'ailleurs, quand on voit ce qui se passe aux États-Unis, ils utilisent leurs outils financiers et bancaires pour agir sur la dette. Donc, on serait trop bête de ne pas le faire.
17: Alors, c'est pas spécifiquement une annulation ni un effacement. C'est on remplace des dettes par d'autres.
18: Voilà.
17: Quand
18: c'est
17: on parle
18: du système
17: budget,
18: de rachat de crédit par la Fed. Et donc, pourquoi est-ce qu'on fait pas ça en France pour éviter la spéculation sur la dette ?
17: Sébastien Lecornu a donc présenté ces dernières heures les grandes lignes de son budget. Bon, la copie de départ, en tout cas. Hein. Il y a une reconduction allégée de la surtaxe sur les grandes entreprises, le gel du point d'indice des fonctionnaires, probablement un effort de l'ordre de 6 milliards ou un peu moins sur les retraités. Vous, quelles sont vos lignes rouges ?
18: En fait, ce budget,
17: c'est
18: un budget qui est dangereux pour le pays. D'abord parce qu'il va faire baisser le revenu de millions de travailleurs et de travailleuses qui ont déjà du mal à boucler leur fin de mois, donc les retraités, les malades, les locataires, etc. Et ensuite parce que ce budget sacrifie l'avenir et sacrifie nos services publics. On a vécu un été calamiteux. 8000 morts, 100000 hectares de forêt partis en fumée, 25000 personnes sinistrées. C'est catastrophe aurait pu être évitée si nos pompiers avaient les moyens, si on n'avait pas supprimé 45 000 lits dans les hôpitaux. Et que fait le gouvernement avec ce budget ? Il coupe encore plus dans le budget des services publics. Donc, quel été nous prépare-t-il l'année prochaine ?
17: Si les lignes rouges sont franchies, et j'entends bien qu'elles le sont, est-ce que vous serez satisfaite, seriez satisfaite, si le gouvernement tombait ? Est-ce que vous souhaitez la chute du gouvernement ?
18: En fait, ce qui est très énervant...
17: Vous dites que la période est compliquée.
18: Non mais à chaque fois, c'est le même débat. On nous met sur la question du casting au lieu de nous mettre sur la question du fond. Moi, j'en ai rien à faire de qui est au gouvernement. Ce qui compte, c'est le contenu de la politique, c'est le contenu du budget. Et donc, quand on décale le débat sur censure ou pas censure, c'est pour mieux occulter le débat sur quel contenu du budget.
0: Alors,
18: ce budget est dangereux pour le pays, et donc il faut absolument qu'il soit modifié en profondeur, sinon on fonce à 200 km/h dans le mur de la récession.
0: Sur la mesure qui concerne les étrangers qui ne pourraient peut-être plus bénéficier de certaines allocations sociales avant un délai de plusieurs mois, ce qui a été mis sur la table ces derniers jours, vous y êtes opposé ?
18: Oui, clairement, c'est une mesure vraiment. D'abord, je pense que ça rapporte très peu, et on ne combat pas l'extrême droite en reprenant ses idées. Les électeurs préfèrent toujours l'original à la copie, donc franchement, je suis très choquée.
0: Mais c'est la même chose que la préférence nationale portée par le RN. Pour
18: non,
0: vous, ce type de mesure, c'est
18: pas
0: la
18: même
0: chose ou pas ?
18: Ça n'est pas la même chose. La préférence nationale que le RN veut faire rentrer dans la Constitution, ça s'appelle une xénophobie d'État,

0: et une légalisation de l'apartheid. C'est extrêmement grave, mais c'est une mesure qui stigmatise les étrangers et les étrangères, alors que je rappelle que l'économie du pays ne pourrait pas tourner sans les travailleurs et travailleuses étrangers. Donc ce que nous voulons, au contraire, c'est que le gouvernement français mette en place des régularisations par le travail pour mettre fin à cette surexploitation des travailleurs étrangers qui voudraient payer des impôts, qui voudraient cotiser, mais ne peuvent pas parce qu'on les enferme dans l'économie au noir.
1: Concernant l'effort qui va être demandé, sans trop de surprise, en tout cas c'est vraiment quelque chose qui est sur la table, aux retraités, est-ce que vous êtes opposé, on vous a entendu dire que ce n'était pas une bonne idée, mais est-ce que vous êtes opposé à la non-indexation de toutes les pensions, y compris celles des plus aisées, où finalement il peut y avoir quand même un petit peu quelque chose à plusieurs vitesses avec certains retraités plus favorisés qui pourraient contribuer?
0: Non, on est totalement opposé parce que la justice sociale et fiscale ne se fait pas à travers le montant des retraites. Le montant des retraites, les retraités l'ont gagné à la sueur de leur front avec plus de 40 ans de vie et d'un dur labeur. Donc la désindexation n'a aucun sens. Et puis le problème, c'est qu'on a quand même un gouvernement qui mélange les milliers et les milliards. Non, on n'est pas riche quand on a une pension de plus de 2000 euros par mois. Par contre, on est riche quand, comme Bernard Arnault, on a 170 milliards de patrimoine, et c'est peut-être plutôt là-dessus qu'il faudrait travailler. Et
2: est-ce que votre non s'applique aussi à la réduction fiscale de 10% dont bénéficient un certain nombre de retraités, les retraités les plus aisés? Selon les informations des Échos, le plafond de cette réduction fiscale sera, dans le projet de loi finance, ramené de 4 400 à 3 000 euros. Est-ce que là, vous dites, bon, pourquoi pas, ou vous dites non?
0: Il faut arrêter de stigmatiser les retraités, et ce que nous demandons, c'est une grande réforme fiscale pour plus de justice fiscale. On sait que notre impôt, il est mité par des centaines de niches fiscales que Bercy ne sait même pas évaluer et comptabiliser. Donc ce qu'il faut, c'est les évaluer et avoir un impôt sur le revenu qui soit beaucoup plus progressif et qui mette fin au fait qu'aujourd'hui, plus on est riche, moins on paye d'impôts. C'est ça la situation en France, c'est que ce sont les classes moyennes qui assument l'essentiel de l'effort fiscal.
1: Sophie Binet, le gouvernement a évoqué une possible baisse du salaire des ministres pour montrer, hein, peut-être plus symboliquement, que tout le monde fait un effort. Est-ce que pour vous c'est une bonne idée? Très
0: oui,
1: rapidement.
0: Pourquoi pas, mais ça n'efface pas le scandale de ce budget, le scandale du gel du point d'indice des fonctionnaires. Quand même, cet été, qui était au front pour sauver des vies? Qui était au front dans les hôpitaux face aux incendies pendant qu'Emmanuel Macron était sur son jet ski? Ce sont les fonctionnaires, et qu'est-ce qu'on leur répond? Le gel du point d'indice, ce qui voudra dire que depuis 10 ans, ils auront perdu quasiment 20% de pouvoir d'achat. C'est un crachat à la figure des 6 millions de fonctionnaires.
2: Comment est-ce que vous justifiez la gratuité de l'électricité pour 300 000 agents et retraités d'EDF? C'est un coût, la Cour des comptes l'a chiffré à plusieurs reprises, de l'ordre d'un milliard d'euros. Un barème fixé en 1951, est-ce qu'il n'y a pas quelque chose d'un peu étrange?
0: En fait, ça existe dans beaucoup, beaucoup de secteurs. Le principe, c'est que quand on travaille dans une entreprise qui produit quelque chose, on peut l'avoir au coût de revient au coût de production. C'est le cas pour les cheminots qui peuvent se déplacer dans le train. C'est le cas, par exemple, dans la boulangerie. Les salariés dans les boulangeries ont le droit à une baguette par jour pour rentrer chez eux parce qu'ils contribuent à la fabriquer, à la vendre. Donc, c'est ce qui existe dans le secteur de l'énergie. Et très franchement, encore une fois, c'est honteux. Qui cet été était là pour intervenir sur les lignes de tension dans les transformateurs, etc., qui étaient à plus de 60 degrés? C'était les énergéticiens et les gaziers. Et aujourd'hui, on leur tape sur la tête en les traitant comme des privilégiés. C'est totalement injuste. C'est pas là où il faut aller chercher l'argent. Il y avait une grève historique mardi dernier. Jamais il n'y a eu autant de grévistes dans le secteur de l'énergie. Je conseille au gouvernement de l'écouter, sinon l'hiver va mal se passer.
1: Alors, l'hiver va mal se passer. On en parlait au début de l'émission, cette hausse des prix des carburants. Il y a l'appel à la grève dans la fonction publique le 29 septembre. On a parlé d'un retour possible des gilets jaunes, même si c'est quand même beaucoup plus confus qu'il n'y paraît. Est-ce que vous diriez que la proximité de la présidentielle, c'est un amortisseur ou c'est un amplificateur de mouvements sociaux?
0: Traditionnellement, c'est plutôt un amortisseur parce que il y a quand même.
1: Vous avez parlé d'une certaine torpeur.
0: Oui,
1: il y a quelques
0: c'est ça.
1: Semaines.
0: Il y a une forme de. Bon, là, c'était torpeur par rapport à l'extrême droite parce qu'effectivement, on est dans un moment inédit où, pour la première fois de l'histoire du pays, l'extrême droite peut arriver au pouvoir par les urnes et on a l'impression que ça ne dérange pas les élites du pays, ce qui est extrêmement grave. Mais sinon, traditionnellement, à l'approche d'une élection, le réflexe dangereux, c'est de se dire on va régler le problème par les urnes. Et donc, moi, j'alerte. Évidemment qu'il faut que les travailleurs et les travailleuses aillent voter pour obtenir un changement de politique économique et sociale, mais ça ne suffira pas, ça n'a jamais suffi. Toutes les grandes conquêtes sociales du pays ont été gagnées grâce au rapport de force et grâce à la mobilisation des travailleurs et
2: donc
0: des travailleuses.
2: Donc la mobilisation d'ici la présidentielle doit être très forte. Le gouvernement, vous avez envoyé donc un courrier au Premier ministre cette semaine. Quelle solution très concrète sur les carburants vous attendez que le Premier ministre annonce lundi, je crois, enfin en tout début de semaine? On sait qu'il y a beaucoup de pistes sur la table. Hein,
0: oui,
2: il y a
0: sur les
2: baisse des taxes, le blocage, c'était évoqué dans le débat éco au début.
0: Tout à fait. On demande au Premier ministre de prendre une mesure toute simple et qui ne coûte rien aux finances de l'État, à savoir bloquer les prix des carburants pour bloquer les marges des raffineurs. Total a fait 12 milliards de profits en 6 mois, c'est historique. Et Total a même le culot d'augmenter ses salariés seulement de 0,9% pour l'année 2026. Donc on voit que ces profits records ne bénéficient même pas aux salariés de Total qui seront en grève prochainement pour leur salaire.
2: C'était dit dans le débat au début, si vous bloquez en dessous du prix d'achat, les stations ne seront pas livrées.
0: Oui, enfin on peut bloquer.
2: Donc quelqu'un doit payer à la
0: fin. On peut bloquer au niveau du prix d'achat. C'est possible d'avoir un blocage intelligent. Ensuite, le raffinage. Pourquoi est-ce que on ne raffine plus l'essentiel du diesel en France, parce que gouvernement et patronat ont fermé les raffineries. À l'époque, on était bien seuls à dire que c'était très grave de fermer les raffineries. Donc on en voit le résultat aujourd'hui. Mmh. Et ensuite, le raffinage, il a beau se faire à l'étranger, c'est souvent dans des raffineries Total. Donc Total a la maîtrise du raffinage, qu'il ait lieu en France ou à l'étranger, et on peut bloquer les prix et bloquer les marges qui aujourd'hui sont indécentes.
1: Alors, vous le disiez il y a un instant, la chaleur a tué cet été sur les chantiers. Avec quelle idée vraiment nouvelle vous êtes revenu d'Espagne par rapport à ce qu'on a entendu ces derniers mois, puisque je rappelle, vous avez suivi le ministre du Travail, Jean-Pierre Farandou, et d'autres partenaires sociaux dans un voyage sur ce thème la semaine dernière. Très concrètement, qu'est-ce qu'il faudrait faire? Qu'est-ce que vous avez ramené?
0: C'était très très intéressant. On voit que l'Espagne a beaucoup d'avance par rapport à la France. Le code du travail est beaucoup plus clair et précis en Espagne qu'en France. En Espagne, le code du travail dit qu'il faut qu'il y ait des températures maximum, et ces températures maximum, c'est 27 degrés en intérieur, 25 degrés en extérieur. Donc par rapport à la météo espagnole, on voit que c'est pas si élevé que ça. Et au-dessus de ces températures, l'employeur est tenu de prendre des mesures très fortes, soit d'adaptation du travail, soit d'arrêt du travail s'il ne peut pas l'adapter. Deuxième chose, il y a en Espagne des systèmes de congés climatiques pour pouvoir arrêter ou réduire l'activité quand il fait trop chaud, sans que ça pèse sur les revenus des travailleurs et des travailleuses. Troisième chose, il y a des CHSCT, donc des comités hygiène, santé, sécurité tous les lieux de travail qui permettent de regarder très finement comment est-ce qu'il faut adapter le travail. Ces CHSCT, ils ont justement malheureusement été supprimés par Emmanuel Macron il y a 10 ans. Et la dernière chose, c'est qu'en Espagne, les inspecteurs et inspectrices du travail ont des prérogatives. Cet été, l'inspection du travail espagnole a sanctionné 291 entreprises pour un montant total de 1,5 million d'euros. En France, aucune sanction parce que le code du travail n'en prévoit pas.
2: Une dernière question plus politique. Marine Le Pen fait la course en tête des sondages, des intentions au premier tour. Ferez-vous campagne contre elle? Est-ce que la présidentielle se joue dans les entreprises? Et puis tout simplement, alors pardon parce que la question vous sera posée 100 fois dans les mois qui viennent, en cas de second tour Jean-Luc Mélenchon, Marine Le Pen, quel bulletin de vote glisserez-vous?
0: La position de la CGT, elle est constante.
1: Il faut être très très
0: rapide.
1: Il n'y a
0: pas pire danger pour les travailleurs et les travailleuses que l'extrême droite, pour deux raisons. D'abord parce que l'extrême droite prépare un coup d'État constitutionnel avec une réforme de la Constitution pour y introduire un apartheid d'État et une xénophobie d'État. Et ensuite parce que l'extrême droite porte la même politique de l'offre qu'Emmanuel Macron. Et donc ça ne permet pas de tirer les leçons de l'échec économique et social que nous portons aujourd'hui.
1: Sophie Binet était l'invitée d'On n'arrête pas l'écho. Merci d'avoir accepté notre invitation.
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1: Et revoilà Madame Vie au boulot. Sachez que vous pouvez contacter Sandrine Foulon sur le répondeur de l'émission, donc au 01 56 40 28 10. Et voici la question du jour.
3: Je m'appelle Guillaume, j'habite à Toulouse et je suis graphiste. Je cherche du boulot et en fait je viens de voir une annonce qui me demande de travailler dans une agence. C'est sur place, c'est 35 heures. Apparemment, on m'a dit que du coup que le télétravail n'était pas autorisé. Mais je serai embauché en tant qu'auto-entrepreneur. Pouvez-vous me demander si c'est normal ou pas Voilà, merci pour votre réponse.
1: Normal, pas vraiment. Illégal, peut-être, Guillaume. Vous avez raison.

0: de vous méfier de ce type d'annonce. Elle réunit les ingrédients de ce qu'on appelle le salariat déguisé. Si une agence de graphisme vous demande de travailler 35 heures, si elle vous refuse le télétravail et vous donne des consignes à exécuter, ça veut dire qu'elle a la main sur votre emploi du temps. Vous n'êtes plus un prestataire indépendant, cet employeur devient votre client quasi exclusif et dans ces cas-là, il vous embauche en CDD ou en CDI, mais il ne peut pas avoir le beurre et l'argent du beurre. Vous imposez des tâches d'un salarié classique sans vous payer les avantages qui vont avec, les congés payés, la mutuelle ou les tickets resto. Travailler sous l'autorité d'un employeur qui a le pouvoir de donner des ordres et des directives, d'en contrôler l'exécution et d'en sanctionner les manquements, c'est pile poil la définition du lien de subordination. C'est ce qu'a gravé dans le marbre la Cour de cassation dans l'arrêt Société Générale il y a déjà 30 ans. Mais toute la jurisprudence qui a suivi sur les chauffeurs de VTC ou les livreurs à vélo ne dit pas autre chose. Dès lors que la plateforme numérique leur assigne des itinéraires, les géolocalise ou les débranche de l'appli pour non-respect des consignes, ils peuvent se retrouver dans des situations de faux salariat.
1: Mais je reviens sur le cas de Guillaume. Est-ce qu'un micro-entrepreneur peut quand même réaliser des missions, même de longue durée, dans une entreprise ?
0: Oui, et il n'y a pas que. Ça fait longtemps que des consultants, des formateurs, des ingénieurs sont détachés par leur entreprise pour travailler temporairement chez un client. Et le temporaire peut durer de longs mois. Ces experts peuvent même avoir leur nom sur la porte du bureau. Mais tout l'enjeu est de savoir qui est leur chef, qui est le donneur d'ordre. Encore une fois, un soi-disant prestataire ne doit pas être sous l'autorité directe de l'entreprise qui l'accueille pour une mission. Évidemment, la situation est encore plus délicate pour un auto-entrepreneur. Il est tout seul, il n'a pas la protection d'un employeur qui l'enverrait sur un chantier. Donc, faites très attention, Guillaume. Vous pouvez bosser en freelance pour une agence de graphisme et si cette mission se substitue à un emploi salarié, vous pouvez toujours faire requalifier par la justice cette relation commerciale en véritable contrat de travail. Le jeu en vaut-il la chandelle ? Ça vaut vraiment le coup de vous poser la question.
1: C'était Ma vie au boulot. Je rappelle encore une fois le numéro du répondeur 01 56 40 28 10. Et l'autre porte d'entrée, bien sûr, c'est la page de l'émission On n'arrête pas l'écho. Bonne fin de week-end, Sandrine.
0: Bonne fin de week-end
1: à la semaine prochaine.
0: Aussi.
1: Et chaque semaine, la dernière minute de l'émission des pistes livres, artistes, articles, podcasts pour prolonger la réflexion. Dominique Seux, vous êtes toujours avec nous. Votre conseil de la semaine.
2: Eh bien, je conseille la lecture d'un livre coécrit par le journaliste animateur bien connu de France Culture, Guillaume Erner, et Alain Minck, qui conseille depuis des décennies le capitalisme français. Alors évidemment, quand on sait ça, le titre de l'ouvrage pourrait surprendre. Un capitalisme devenu fou, comment les riches ont gagné la lutte des classes chez Flammarion. Mais Minck n'est pas un repenti. Dans sa voix, une phrase résume tout, je vous la lis. Le capitalisme fabriquait naguère de l'efficacité et de l'inégalité dans des proportions gérables. Aujourd'hui, écrivent-ils, il y a un changement d'échelle, tant mieux pour l'efficacité, beaucoup moins pour l'inégalité. Fin de citation. Écoutez, ce ne sont pas des considérations générales, c'est un procès de l'intérieur précis. Et factuel.
1: Ok, quant à moi, pour aller un peu plus loin sur la fabrique des mesures fiscales et les choix politiques et budgétaires qui les sous-tendent, qu'on a un petit peu abordé avec Sophie Binet, je vous recommande le livre « Mes comptes publics », « Mes comptes » en un seul mot comme « Mes aventures » de François Eckhall chez Odile Jacob, le fondateur du blog Fipeco revient sur l'ensemble de son œuvre à Bercy et à la Cour des comptes. Il y a pas mal de satisfaction à travers les pages, mais ce que j'ai trouvé vraiment très intéressant, c'est qu'il nous raconte dans le détail comment des mesures qui font débat aujourd'hui ont été lancées dans les années 90, par exemple les allègements de charges pour les entreprises sur les bas salaires, qui nous coûtent très cher aujourd'hui, mais qu'il défend toujours plein de dossiers très concrets. Et toute l'équipe dont n'arrête pas l'écho vous souhaite, c'est l'heure, un excellent week-end et vous donne rendez-vous, même jour, même heure, samedi prochain, après le journal Les Ailes de Géant. Bonjour Nagui, quel est votre invité ?
3: Bonjour Claire, aujourd'hui dans Les Ailes de Géant, nous recevons Thierry Lhermitte.
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7: Il est 13h sur France Inter. Et le journal vous est présenté par Éric Delvaux. Bonjour Éric.
8: Bonjour Claire Chaudière et Dominique Seux. Et bienvenue à tous à la une de ce 13h. La commune de Bram dans l'Aude accueille toute cette journée les rencontres de la gauche en présence de 3 candidats à la primaire socialiste qui aura lieu dans un mois. Nous y serons dans cette commune. Dans ce journal également, parole de Gilets jaunes, rassemblement notamment à Marseille aujourd'hui. Pas la foule des grands jours, les Gilets jaunes veulent faire malgré tout entendre leurs inquiétudes sur le pouvoir d'achat. À propos des risques de feux de forêt, toujours réels, parole de gendarmes dans ce journal. Ils appellent encore une fois à la vigilance. Dans l'actualité internationale, nous verrons ce que recouvre l'accord dont se félicitent Washington et le Groenland pour limiter les ambitions de la Chine et de Moscou sur ce territoire entre l'Arctique et l'Atlantique Nord. Les journées du patrimoine, tout le week-end, eh bien nous irons dans ce journal près de Besançon visiter un centre de maintenance SNCF, d'habitude fermé au public. Et puis une exposition pour terminé autour d'Auguste Bartholdi et sa statue de la liberté. C'est au musée d'Orsay à Paris. Le temps de ce samedi, Céline Dacosta, beau et chaud.
7: Oui, grand soleil partout, sauf près de la Manche où les nuages résistent encore avec du vent et même quelques gouttes.
8: Et vos prévisions complètes dans une vingtaine de minutes. L'accord devrait être signé la semaine prochaine à New York en marge de l'Assemblée générale de l'ONU. Donald Trump annonce avoir obtenu un contrôle permanent sur la sécurité du Groenland. C'est-à-dire que la Chine et la Russie sont en ligne de mire. Le but est d'empêcher les adversaires des États-Unis de s'installer sur ce territoire arctique. Et je précise qu'il ne s'agit pas d'une annexion comme le souhaitait initialement le président américain Olivier Pouja.
9: Et pourtant, à la lecture du message posté par Donald Trump sur son réseau social, le président américain semble pleinement satisfait par cet accord qu'il prévoit de signer dans quelques jours en marge de l'Assemblée générale des Nations unies. Ce texte répond à toutes nos préoccupations, écrit-il en lettres capitales, et n'entraînera aucun coût pour les États-Unis. La Maison-Blanche présente cet accord comme une victoire, mais dans les faits, il semble très proche du traité signé en 1951, revu en 2004 et toujours en vigueur à l'heure où l'on parle. D'après les responsables américains, le premier motif de satisfaction, c'est que ni la Chine ni la Russie ne pourront disposer d'une base militaire sur ce territoire et qu'un mécanisme sera mis en œuvre pour empêcher ces deux nations d'investir au Groenland dans des secteurs considérés comme sensibles. Les États-Unis, de leur côté, conserve toute latitude pour déployer des troupes au sol, ce qui a conduit Donald Trump hier soir à lancer immédiatement, je cite, un processus de développement de la présence militaire au Groenland.
8: Voilà, et le Danemark qui salue un accord bon pour l'OTAN et bon pour l'Europe. Donald Trump qui franchit un pas de plus dans sa guerre contre les médias. Il veut désormais interdire l'accès à la Maison-Blanche aux chaînes de télévision comme CNN ou bien MS Now, anciennement MSNBC, ainsi qu'aux médias en ligne Politico. Décision, dit-il, avec effet immédiat pour le président américain. Ces médias d'information diffusent de fausses nouvelles, des interdictions tout simplement inconstitutionnelles, rétorque l'organisation Reporters Committee for Freedom of the Press. Ce sera dans moins d'une semaine en France, vendredi prochain, Léon

0: beaucoup de divergences sur les questions éthiques. Le pape abordera ces sujets, mais pas au bazooka, dit un diplomate romain associé de près aux préparatifs. Il vient en homme d'unité et pour encourager le renouveau des baptêmes d'adultes et d'adolescents. Liturgie classique lors de la messe samedi à la Concorde, discret clin d'œil aux conservateurs. L'hypothèse d'un grand rassemblement international lundi à Metz lors du discours à l'Europe perd du poids. Les invitations aux dirigeants européens datent du début du mois. Les délégations seront variées, euphémise un haut diplomate qui doute de l'hypothèse Zelensky. C'est à Lourdes le dimanche que Léon échangera avec des victimes d'abus en tout petit comité, 7 personnes pour un moment plus intime. Ces rencontres, c'est la quadrature du cercle, glisse un évêque très sensible à ces questions et qui anticipe déjà les polémiques.
1: Bruno Duvic, correspondant de France Inter à Rome.
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1: Chez les socialistes, la route qui mène à l'Élysée fait étape aujourd'hui à Bram, dans l'Aude. Les rencontres de la gauche rassemblent 3 candidats à la primaire socialiste qui aura lieu dans un mois. Raphaël Glucksmann, Emmanuel Morel, Jérôme Gedge, en présence également de Yannick Jadot. Nicolas Piquet, vous êtes à Bram, au sud de Toulouse, donc bonjour.
3: Bonjour Éric.
1: Raphaël Glucksmann arrive ici à Bram en terrain conquis, hein.
3: Et c'est avec une ovation que le candidat Place Publique a été accueilli il y a 2 heures maintenant face aux 2000 sympathisants attendus ici aujourd'hui. Il a profité du bain de foule, tout sourire. Raphaël Glucksmann a aussi salué Stéphane Le Foll, maire du Mans, ancien ministre, figure du PS, qui vient de lui apporter son soutien. Ce matin, c'était des tables rondes sur des sujets variés, éducation, intelligence artificielle, Europe, démocratie, violence sexuelle et sexiste. Mais ce que tout le monde attend ici, c'est la prise de parole de leur champion en fin d'après-midi. Le thème de la journée, ce sont les territoires oubliés. Comprenez, il y a une vie, des gens et des problématiques loin de Paris. Il faut qu'ils viennent s'exprimer, mais qu'ils écoutent aussi, confiée ce matin Carole Delga, présidente de la région Occitanie, qui organise cette journée. Elle vient d'ailleurs de finir son discours inaugural. Maintenant place au fameux cassoulet, tradition des rencontres de Bram, avec l'image d'un Raphaël Glucksmann attablé à la bonne franquette au milieu des sympathisants. Une mise en scène bien léchée.
1: Nicolas Piquet, Abraham, au sud de Toulouse. La campagne présidentielle surfe sur les inquiétudes des Français concernant notamment leur pouvoir d'achat face à la montée, notamment la montée historique des prix des carburants. Les gilets jaunes font donc leur retour, timide retour d'ailleurs ce week-end. Exemple à Marseille aujourd'hui, 2e manifestation ce matin après un premier rassemblement en milieu de semaine. Je vous le disais dans les titres, ce n'est pas la foule des grands jours, entre 50 et une centaine de gilets jaunes seulement sur le Vieux-Port ce matin, dont Daniel, figure historique du mouvement.
4: Ça me fait de la peine parce que les gens sur les réseaux sociaux, ils se plaignent. Viens aux manifestations, ne reste pas chez toi. Tu vas dormir, je me suis levée à 6 heures du matin. Je suis à la retraite, je pourrais dormir, je me couche à 4 heures du matin, à 6 heures je suis debout. Non, viens manifester. C'est pas en restant chez toi, allongé sur le fauteuil ou dans le lit, ça arrangera les choses. Sortez, je demande aux gens de sortir dans la rue. On a résisté au Covid, on résistera encore. Hein. On était vraiment nombreux, c'était beau, c'était magnifique. J'espère qu'on reviendra ce temps-là. Parce que même avec une canne à la main, je viendrai manifester.
1: Et à la CGT, la secrétaire générale Sophie Binet conseille au gouvernement d'écouter la grogne sociale, sinon l'hiver va mal se passer, prévient Sophie Binet. Elle était l'invitée d'On n'arrête pas l'écho il y a quelques minutes sur France Inter. Le ministère de l'économie et des finances, lui, précise ce matin les perspectives d'endettement de la France. Endettement record, il devrait atteindre en fin d'année 119,3% du PIB et puis 121,7% du produit intérieur brut l'an prochain. À Nantes, les organisateurs maintiennent leur manifestation prévue cet après-midi, malgré l'interdiction du préfet de Loire-Atlantique, rassemblement contre la construction d'un centre de rétention administrative. Les opposants nantais invoquent des risques de troubles à l'ordre public. Quant au préfet, il justifie l'interdiction de manifester par la présence attendue de militants de l'ultra-gauche, auxquels il attribue une forte capacité de mobilisation. Manifestation aujourd'hui également à Arles, dans les Bouches-du-Rhône, contre le projet de ligne à très haute tension qui doit traverser une partie de la Camargue. 145 pylônes, parfois jusqu'à 60 mètres de haut, répartis sur 65 kilomètres pour alimenter la zone industrielle de Fos-sur-Mer. Les opposants dénoncent une balafre dans le paysage protégé, une

0: verrue qui pourrait faire fuir les touristes. Et à l'inverse, les industriels n'aimeraient pas voir ce projet s'enliser, Mathilde Vinceneuve.
1: Le projet de ligne à très haute tension patine alors que 15 milliards d'euros d'investissement sont sur la table pour décarboner Fos-sur-Mer, alerte Pascal Kuhn, président de l'Union des industries et des métiers de la métallurgie Alpes-Méditerranée.
2: Le moteur même de la décarbonation, c'est l'électricité. Donc un certain nombre d'industriels le disent clairement. S'ils n'ont pas la sécurité de l'approvisionnement en énergie électrique, ils renonceront à leurs investissements.
1: Et si les industriels renoncent, il faudra faire une croix sur 10 000 créations d'emplois, mais pas que, alerte Franck Bergamini, secrétaire général du syndicat Force Ouvrière en PACA.
3: Cette ligne THT, c'est aussi la préservation d'emplois actuels qui ne pourront pas être préservés s'il n'y a pas les moyens d'acheminer cette électricité qui va être de plus en plus nécessaire aux différentes industries qui existent aujourd'hui.
1: Mais pour les opposants au projet, élus, agriculteurs, écologistes, pas question de défigurer la Camargue. Jean-Laurent Lucchesi est l'un des porte-parole du collectif THT 1330.
4: Dans une zone qui voit passer 80 millions d'oiseaux au printemps, on va planter 145 pylônes de 60 mètres de haut avec 18 câbles. C'est un hachoir à piaf.
1: À ses côtés, Carole Guintoli, rizicultrice, elle insiste, la ligne doit être souterraine.
5: Tout le monde sur le territoire est conscient des besoins croissants de l'électricité. Donc nous voulons que la solution enfouie soit étudiée.
1: Une solution écartée jusqu'ici par RTE, gestionnaire de la ligne.
0: Un reportage de Mathilde Vinceneux. On va le détailler en fin de journal dans la météo de Céline Dacosta. Les températures vont encore grimper dans les prochains jours avec des risques d'incendie. Toujours réel, hier encore, deux canadairs ont été mobilisés pour éteindre un feu de végétation sur la commune de Fos-sur-Mer. Prudence donc, depuis que certains massifs ont rouvert au public, dans le Var notamment, les promenades sont ouvertes, mais déconseillées. Les gendarmes d'ailleurs l'ont constaté, hein, il reste encore trop de comportements irresponsables, d'où cette série de contrôles avec les agents de l'ONF. Contrôles qui vont se poursuivre au moins jusqu'à la fin du mois et un appel à la vigilance donc que formule la capitaine Lorraine Schultz. Elle est la commandante de la compagnie de gendarmerie de Brignoles.
6: Lorsque les personnes sont en repos, lorsqu'ils sont dans un cadre aussi idyllique que soit le lac de Sainte-Croix, ils oublient certains réflexes élémentaires. Alors, on n'a plus les problèmes de cigarettes qui sont jetées. Voilà, on va positiver, mais on a encore des attitudes, en effet, qui sont un petit peu irresponsables. Voilà, c'est pour ça que nous, on va continuer notre axe d'effort. Cet été, il y a eu une forte présence de gendarmes mobiles qui ont patrouillé dans l'ensemble du département. Donc, il y a eu un vrai effet, puisqu'on a eu une baisse considérable de ces départs d'incendie. Et pour autant, on a encore certains comportements qui sont un petit peu irresponsables.
0: À Auxerre, une enquête pour homicide involontaire est ouverte après le décès cette semaine d'un patient au centre hospitalier. L'hôpital d'Auxerre évoque une erreur d'administration médicamenteuse. Selon le journal Lyon Républicaine, le patient de 77 ans aurait succombé mardi dernier à une surdose de potassium administrée par un élève infirmier. Des fichiers pédopornographiques retrouvés chez un animateur périscolaire. Il est soupçonné aussi d'agression sexuelle sur une enfant de 4 ans. Cet ancien animateur d'un centre de loisirs de Sénon en Gironde a été placé sous contrôle judiciaire dans l'attente de son procès en début d'année prochaine. Alice Marot.
7: Un peu plus de deux mois après que cette petite fille de 4 ans a poussé la porte du commissariat de police de Bordeaux pour dénoncer avec sa famille des attouchements sexuels. Deux animateurs des centres de loisirs de Senon sont soupçonnés. Ils sont tous les deux suspendus dans la foulée. Les policiers mènent des perquisitions, saisissent du matériel informatique. Rien n'est trouvé chez le plus jeune animateur pour qui l'enquête est classée sans suite. Mais on retrouve dans l'ordinateur du plus âgé plusieurs fichiers pédopornographiques téléchargés en 2012. L'homme à 52 ans, il est animateur en CDI, titulaire du BAFA. Il est replacé en garde à vue le 26 août, puis placé sous contrôle judiciaire dans l'attente de son procès. Il sera jugé en début d'année prochaine pour agression sexuelle sur mineurs et détention d'images pornographiques. En attendant l'audience, il a l'interdiction de se rendre à Senon, d'entrer en contact avec la victime ou sa famille et d'exercer une activité qui implique de fréquenter des enfants.
0: Alice Marot, ici Gironde. La sphère Bolloré n'a pas l'intention, dit-elle, de laisser le journalisme d'investigation au seul média dit de gauche. Le milliardaire breton Vincent Bolloré, qui détient notamment le JDD, annonce donc entrer au capital de Frontières. C'est un petit média en ligne d'extrême droite et identitaire qui lancera dans les prochains jours un journal qui se voudra d'investigation nommé L'Infiltré. Tristan Barrault.
8: Sortir une vingtaine d'infos vu nulle part ailleurs, une fois par semaine. L'Infiltré se veut l'anti-canard enchaîné.

0: ou Mediapart, considérant que l'investigation est aujourd'hui l'apanage de médias de gauche. Bande annonce.
1: Une nomination, un dîner, un contrat, un rendez-vous discret, un coup de téléphone. Pris séparément, ça ne raconte parfois rien. Mis bout à bout, ça peut raconter toute une histoire. Et c'est précisément ce que l'on va faire avec l'infiltré.
0: Les rubriques annoncées donnent le ton. Politique, sécurité, économie, audiovisuel public. Jusqu'où ce nouveau média dit d'investigation sera prêt à aller pour obtenir des informations? La question se pose alors que jusque-là, la méthode frontière, ce sont des journalistes qui entrent illégalement au siège de l'ARCOM, l'autorité de régulation des médias. C'est la divulgation de données d'avocats spécialisés en droit migratoire, des faits pour lesquels le directeur, Eric Tegner, a été condamné par la justice. C'est aussi un reportage aux universités d'été des Insoumis en se faisant passer pour un autre média. Frontière prend de plus en plus de place en parallèle sur CNews, désormais dans le même groupe. La goutte de trop pour la chroniqueuse historique de la chaîne, l'avocate Sarah Sadman. Après 5 ans de service, elle annonce qu'elle n'y apparaîtra plus. Un choix, dit-elle, cohérent avec mes convictions.
2: C'est un week-end de journées européennes du patrimoine. Nous partons dans le Doubs, visiter un site d'habitude fermé au public, le centre de maintenance du réseau SNCF. C'est à Genueil, au nord de Besançon, là où une 60aine de personnes interviennent sur les rails, des caténaires aussi, ou encore apportent les signalisations. Ce sont des hommes et des femmes de l'ombre, donc ravis ce week-end de pouvoir parler de leur métier souvent méconnu. C'est un reportage d'Emma Steven.
3: Sous nos yeux, la démonstration d'une intervention sur une caténaire en panne à 5 mètres de hauteur, le quotidien décalé d'Olivier.
4: Voilà, c'est le travail de nuit puisque les TGV ne circulent pas la nuit, de 21h jusqu'à 5h du matin, on assure la ligne pendant que les gens dorment. Ça arrive fréquemment quand il y a du vent, qu'un arbre tombe dessus, donc là il faut intervenir tout de suite et bien sûr rapidement pour pouvoir faire circuler les trains.
3: Un travail de précision qu'il fait depuis 6 ans comme technicien à SNCF Réseau.
4: Régler le fil par exemple, un petit exemple, il faut le régler. Donc il n'est pas plus de 2 cm d'écart entre le rail, partout, il a toute la même hauteur.
3: Quand le givre sur les câbles empêche le courant de passer, quand les rails se dilatent à cause des fortes chaleurs, Victor aussi doit intervenir. Derrière son stand, ce technicien se dit fier de faire un travail utile.
5: De toute façon, on travaille par tous les temps, qu'il neige, qu'il pleut, qu'il vente. Après, c'est logique, les gens ne se rendent pas compte. En fait, pour eux, la SNCF, il y a beaucoup de conducteurs, tout ça, mais ils ne se rendent pas compte... Justement, tout ce qui se trame autour, c'est vrai qu'il y a beaucoup de choses à partager.
3: Avec ses collègues du centre de maintenance, ils entretiennent 540 km de rails.
2: Reportage d'Emma Steven, ici Besançon. On termine avec une exposition, c'est au musée d'Orsay à Paris. Exposition consacrée au sculpteur français Auguste Bartholdi, connu dans le monde entier pour sa statue de la liberté. L'exposition est d'ailleurs intitulée « La liberté éclairant le monde ». C'est en partenariat avec le musée Bartholdi de la ville de Colmar, cette ville d'où il était originaire. Une exposition donc sur l'épopée de cette statue de la liberté, 140 ans après son inauguration, c'était en 1886, aux États-Unis, Camille Marigot.
6: Une centaine de sculptures, dessins, gravures, photographies qui retracent le parcours d'Auguste Bartholdi et la genèse de son œuvre monumentale de 93 mètres de haut. La statue de la liberté conçue pour célébrer l'amitié entre la France et les États-Unis, devenue l'emblème d'un pays mais aussi d'une époque. François Blanchetière, conservateur en chef sculpture du musée d'Orsay, co-commissaire de l'exposition.
7: C'est la grande époque de la statuomanie, qui est un mot du temps, qui est un peu péjoratif, je préfère parler de statuophilie, c'est-à-dire qu'à cette époque-là, on aime beaucoup, beaucoup, beaucoup les monuments, les hommages aux grands hommes, les hommages aux grandes idées. La statue de la liberté s'inscrit dans ce contexte-là.
6: L'exposition vise aussi à faire sortir Auguste Bartholdi de l'ombre de son œuvre. Artiste alsacien ambitieux, inspiré par les idées républicaines, mais aussi un entrepreneur tenace, François Blanchetière.
7: C'est quelqu'un qui sait animer une équipe, réunir des gens autour de lui qui ont des compétences, qui ont des qualités, un entre-gens, des moyens, des relais. Donc il a su mener ce projet, non seulement comme un artiste, mais aussi comme un entrepreneur, comme quelqu'un qui est capable de faire avancer, de se donner les moyens que son projet aboutisse.
6: Et en plus de l'exposition, le visiteur peut aussi revivre avec un casque de réalité virtuelle l'incroyable projet de Bartholdi, des rives du Nil qui l'ont inspiré jusqu'au sommet de Lady Liberty à New York.
8: Monsieur Bartholdi, si nous voulons que votre statue traverse les siècles, il faut innover.
2: Auguste Bartholdi, La liberté éclairant le monde, exposition donc au musée d'Orsay à Paris jusqu'au 31 janvier prochain. À l'instant, pour revenir sur l'actualité internationale, à l'instant des flammes et de la fumée noire visibles près de l'aéroport de Riyad en Arabie Saoudite. Je rappelle que ce royaume subit ces derniers jours des

0: attaques croissantes des Houthis, ces combattants pro-iraniens qui contrôlent une grande partie du Yémen. Le temps.
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0: Bonjour Céline Dacosta.
2: Bonjour Eric, bonjour à tous.
0: Et comme prévu, les températures repartent donc à la hausse.
2: Oui, et cette hausse, elle va se poursuivre dans les prochains jours à cause de ce nouveau blocage anticyclonique qui va nous apporter un temps très ensoleillé toute la semaine prochaine et des températures chaudes. Alors oui, c'est agréable et on a envie que l'été se prolonge, mais c'est un temps bien trop sec pour un mois de septembre. La sécheresse des sols atteint un niveau jamais observé à cette période dans de nombreux départements. C'est bien de s'en souvenir. Cela étant dit, les températures grimpent cet après-midi, 23 à 29 degrés du nord au sud, un petit peu moins près de la Manche avec 20 à 22 degrés.
0: Cela dit, près de la Manche, Céline, c'est moins chaud et encore avec quelques nuages.
2: Oui, le ciel est plus variable, des nuages, quelques éclaircies quand même qui ont gagné du terrain par rapport à ce matin. Quelques gouttes aussi et de bonnes rafales de vent partout ailleurs. Grand soleil, on l'a compris, avec une averse en fin de journée sur les Alpes du Sud et le relief Corse, où localement on pourrait avoir encore quelques orages en fin de journée.
0: Les prévisions de Céline Dacosta.
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1: Un grand merci d'avoir choisi France Inter. 13h23. 13h23, voici Les Ailes de Géant. Nagui, c'est à vous.
2: Merci Eric Delvaux. Prochain rendez-vous avec l'information tout à l'heure à 14h.
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2: Et le géant de cette émission aujourd'hui est Thierry Lhermitte. Bonjour Thierry.
4: Bonjour Nagui.
2: Merci de venir à ce micro où je vais essayer d'avoir une curiosité. Comment vous la définissez ?
4: Une curiosité douloureuse qui n'avait pas de limite.
2: Voilà, je vais essayer de l'avoir cette curiosité. C'est dès le début, vous citez Gustave Flaubert dans cette rencontre, la rencontre de vous et le public. L'importance de la rencontre dans la vie, l'importance des rencontres que vous avez eues dans votre vie, avant de vous retrouver à cette comédie des Champs-Élysées pour ce seul en scène. Thierry Lhermitte, la première rencontre, celle qui a été déterminante ?
4: Celle que je raconte, en tout cas, et vraiment qui a été déterminante, c'est mes copains, c'est Christian Clavier, Gérard Jugnot, Michel Blanc. Ouais.
2: Alors c'est surprenant parce que c'est la première rencontre qui est dans le spectacle que vous expliquez, ouais. Mais la première véritable rencontre, c'est avec votre maman quand même.
4: Oui, sans
2: c'est
4: doute.
2: C'est la première personne que vous ayez rencontrée.
4: Oui, oui, bah là, y a aucun doute. Celle dont je me souviens pas du premier jour.
2: Non, mais sûrement de l'incidence, puisque vous dites qu'une rencontre n'a d'intérêt que si elle vous change, que si ouais. elle vous permet d'être quelqu'un de alors, différent.
4: Oui, alors quelqu'un de différent quand on est personne avant de commencer, c'est sûr que du coup ça fait pas de différence. C'est le monde tel qu'il est quand on est. J'ai eu une enfance banale, j'ai eu rien de spécial, j'ai eu des parents aimants.
2: Mais maman, elle apportait quel genre de valeurs ?
4: Oh, des valeurs pas mal, de respect, de...

0: tolérance. Bon, voilà. Bon, mais je peux pas vous dire que j'étais dans un. Mes parents, c'est un couple assez dysfonctionnel, avec une tension continuelle. Bon, je peux pas vous dire que ça m'ait vraiment épanoui. Maintenant, j'ai pas été maltraité. J'ai mangé à ma faim. Tout allait bien dans ce sens-là. Mais vraiment. Rien ne m'intéressait, tout, voilà. Si, quand j'étais petit, ouais, je
1: me. Et vous pensez que ça venait de l'électricité qu'il y avait entre eux?
0: Franchement, je ne sais pas. Mais en tout cas, on est trois enfants à avoir eu.
1: Le même regard.
0: Ouais, un truc bizarre du non-dit parental. Ouais.
1: Mais cette situation vous a mis d'ailleurs dans une sorte de timidité, diriez-vous?
0: Ou de méfiance sur ce qu'il fallait dire.
1: Sur soi?
0: Ouais, de méfiance sur ce qu'il fallait dire. Pas dire. Avant de répondre, toujours, oups, quel effet ça va faire? Oh là là, qu'est-ce que ça va dire? Voilà, tout ça,
1: ouais. Pour ne pas blesser les autres ou
0: pour ne pas être blessé, pas blesser les autres, ça c'est venu plus tard, parce qu'on n'a pas ce réflexe-là quand on est gamin, mais est-ce que ça va pas me retomber? Qu'est-ce que ça va avoir comme effet, quoi?
1: Ouais. Et de la timidité qui, à la base, peut être considérée comme soit un problème, soit un défaut, ou en tout cas un frein pour faire notamment votre métier d'acteur, c'est justement pour soigner cette timidité. On dit souvent qu'il y a quelque chose qui permet de transgresser ou d'aller plus loin. On est timide dans la vie, mais une fois qu'on est sur scène, on peut dire des horreurs.
0: Oui, absolument. Bah, c'est rarement les bouts en train de mariage qui sont acteurs. Il y en a un petit peu, hein, mais pas énormément. La plupart, ils sont timides parce qu'ils arrivent à exprimer sur scène ce qu'ils font pas dans la vie. Et moi, c'est la rencontre avec Christian, Gérard, Michel et tous les quatre, quoi, voilà, qui a changé ma vie. Parce que tout d'un coup, effectivement, des temps timides, mal dans ma peau, bah, comme je le dis dans le livre, j'ai senti s'animer ma propre volonté de vivre. C'est-à-dire que tout d'un coup, l'avenir était ouvert, on pouvait faire des trucs, on avait le droit de dire des conneries, on avait envie de faire des choses ensemble. Moi qui étais assez flemmard, je suis devenu hyper bosseur, tout ça. Voilà. Et ça arrive très très souvent dans la vie, hein, quand même.
1: Sûrement, mais ce qui est assez surprenant, et c'est ce qui nous intéresse dans ces ailes de géant, justement, c'est de voir comment, à partir de certains défauts ou moments de faiblesse ou petits talons d'Achille, on en fait une force. De la timidité, vous en faites peut-être une manière de vous bouger sur scène et de vous dépasser. Du manque de confiance arrive peut-être le travail aussi.
0: Oui, arrive le travail, exactement, pour combler cette angoisse de pas être à la hauteur tout le temps. Mais ce qui me frappe vraiment chaque fois que j'y repense et que j'en parle, c'est le nombre de gamins, gamines, qui sont à l'école, qui sont nuls ou pas, mais enfin, en tout cas, pas guère brillants, guère intéressants. Tout d'un coup, ils découvrent quelque chose et ils deviennent bosseurs et des cadors dans leur métier. Alors, on peut pas accuser tous les profs d'être nuls, c'est juste pas possible et c'est absurde. Mais est-ce que s'il n'y a pas un truc psychologique qui fait que tout d'un coup, la vie elle-même devient intéressante? Et ça dépend pas de l'éducation nationale, ça dépend de je ne sais quoi, pour tout vous dire.
1: Mais, des rencontres.
0: Voilà, des rencontres. Là, en l'occurrence, ouais.
1: Ouais, ça dépend des rencontres. Ouais. Saint-Exupéry disait qu'on avait tous en nous un Mozart assassiné.
0: Ouais.
1: On a forcément un talent. Maintenant, de savoir pourquoi, à quel endroit,
0: voilà, et à quel moment, et comment il va travailler. Comment il va se dévoiler, comment on peut le travailler, j'en sais rien. Mais en tout cas, c'est le nombre de gamins, voilà, qui savent pas quoi faire, qui machin, et puis qui sont médiocres ou nuls, carrément, hein, qui arrivent pas à avoir le bac, et tout d'un coup, qui deviennent des génies dans leur métier. Mais ça arrive très souvent. C'est dingue, quoi.
1: Ouais. Il faut trouver le domaine dans lequel on se révèle.
0: Moi, j'aurais fait n'importe quel domaine. Moi, je pense que s'ils avaient fait des pizzas, j'aurais été pizzaïolo, hein, avec Christian, Gérard et Michel.
1: Donc, c'était d'abord pour suivre les amis que vous êtes montés sur scène?
0: Pour faire quelque chose ensemble, ouais.
1: Ouais.
0: Pour exister. En plus, on sortait de mai 68, donc voilà, le collectif, c'était vraiment le truc important.
1: Sans y participer réellement, vous étiez trop jeune pour être dans les manifs.
0: Oui, mais on rigolait. Non, on n'était pas dans les manifs. Il y avait le lycée inter en grève, il y avait les commissions, il y avait toutes les conneries qui nous faisaient rire, pour tout vous dire. Voilà, c'était sympa de renverser la table, mais c'était sympa aussi de rire de ceux qui renversaient la table.
1: Vous vous souvenez de la première vanne de Christian Clavier?
0: Non.
1: Qui justement vous a fait dire j'ai envie de rire et de vanner avec ce mec?
0: Non, je m'en souviens pas. C'est une image, hein, que je dis. Okay. La première vanne de Christian, je me suis dit qu'on avait bien

0: marrer bien et longtemps. Bon, non, honnêtement, je me souviens pas précisément, mais je me souviens qu'on a accroché tout de suite, avec des vannes ou pas des vannes, parce qu'on discutait sans interruption, on n'arrêtait pas. Il n'y avait pas le portable à l'époque, donc quand on rentrait chez soi, on continuait la discussion en monopolisant le téléphone familial qui ne pouvait pas appeler, c'était occupé tout le temps.
1: Lorsqu'on veut être acteur, le plus dur, c'est d'être choisi pour être acteur, d'obtenir des rôles. Mmh. Et c'est justement par peut-être ce manque de confiance ou ce doute d'être un talentueux acteur ou d'être une troupe talentueuse, que vous avez dit bah, on va donc écrire nos propres pièces.
0: On était assez rationnel, on s'est dit pourquoi on irait nous chercher, personne nous connaît, c'est le cas de tous les débutants. On n'était pas trop attiré par le conservatoire de l'époque.
1: Trop classique.
0: Les salles de velours rouge et tout ça, bon, ça ne disait pas. Et puis surtout, notre rencontre, à nous, c'était le Café de la Gare. Voilà, tout d'un coup, Romain Bouteille, Miu Miu, Patrick Devers, Coluche, tous ces gens explosent, et nous, on voit ça, on dit, mais voilà, c'est ça qu'on veut faire. Du coup, on dit, on va faire pareil. Voilà. On avait déjà joué au lycée, hein, Michel Blanc avait écrit une pièce qui s'appelait « La concierge est tombée dans l'escalier », où on jouait tous les quatre, et c'était quatre locataires ou habitants d'un immeuble très très hypocrite, parce que la concierge était tombée dans l'escalier, et ils discutaient pendant ce temps-là de savoir qu'est-ce qu'il faudrait faire sans jamais aller chercher. Donc tout d'un coup,
1: c'est l'absurde aussi.
0: Ouais,
1: c'est l'absurde.
0: Ouais.
1: Donc votre rencontre part de l'idée de « on va s'amuser à faire notre propre pièce ». Moi, je voudrais savoir, est-ce que vous pensiez à l'époque avoir du talent en tant qu'acteur et actrice ?
0: Alors, j'étais un peu derrière, hein, parce que quand on voit les talents naturels de Gérard, Christian et Michel, moi, je me sentais, fallait que je rame un peu, hein.
1: À quoi on voit qu'il y a du talent qui n'en a pas ?
0: Ah, parce qu'ils sont trop bons. Quoi. Ils sont bons. Ils jouaient naturellement très bien. Tout le monde s'est amélioré avec les cours de Ciela Shelton, mais ils avaient un talent comique, quoi. J'avais le sentiment de pouvoir jouer à la comédie, mais le talent comique naturel, là, c'est autre chose. Hein.
1: Mais alors, le manque de confiance en disant je vais monter sur scène et puis on sera entre amis, comment ce manque de confiance était totalement soigné en doutant de la qualité ou du niveau du jeu entre vous ?
0: Parce que je savais les faire rire, et donc ça me donnait confiance. Parce que je savais que quand eux riaient de ce que je faisais, c'est que c'était bien. Voilà, donc ça me mettait sur la voie, on va dire.
1: Et pourtant, ce Café de la Gare, pour l'anecdote, on va le rappeler, si vous aviez monté un café-théâtre, c'était pour pas payer les charges sociales.
0: Oui, absolument, c'était une tolérance de l'époque. on disait que le spectacle était
1: boissons,
0: gratuit.
1: Donc.
0: Ouais, voilà, le spectacle est gratuit, on sert. Voilà, c'est une manière de pas rentrer dans des. Voilà, puis c'était toléré parce que bien sûr qu'il y en a eu des centaines de café-théâtres, donc l'administration. Enfin, pour aller choper 3 sous, je crois que c'était bien de laisser de la création.
1: Voilà. Il y a eu un premier petit café-théâtre, puis un deuxième plus grand, et déjà, un premier bide.
0: Ah ouais, le premier spectacle qu'on fait dans le deuxième café-théâtre,
1: qui était plus grand,
0: c'était 1 an de travaux, et on s'était fixé une date avec la première pièce, et on n'a pas eu le temps de répéter.
1: Énorme succès pour la première. C'était plein
0: tout
1: pour
0: le monde
1: première.
0: Vient, ouais, ouais. Tout le monde vient, tous nos copains qui avaient donné des sous, on commençait à avoir un tout petit nom, donc c'est plein, et il y a 2 parties dans le spectacle, et la moitié des gens se barrent à l'entracte. Bon, ok, on fait la deuxième partie, on se retrouve, Coluche nous invite à dîner après, en nous disant faut couper, évidemment, et on s'est mis à bosser le lendemain, et puis on a coupé, on a amélioré, et puis un mois plus tard c'était complet.
1: Qu'est-ce qui fait qu'on lâche rien dans ces cas-là ? Quand on est dans une période de sa vie où on est encore dans des moments de transition, on peut se dire, d'ailleurs vous étiez inscrit à la fac aussi, même si vous êtes
0: allé à la fac. C'est fini depuis longtemps. Mais
1: c'était pour les réductions. Mis à part ça, à quel moment on se dit, c'est forcément ma vie qui sera autour du jeu
0: On était déjà bien avancé quand même. On avait commencé à tourner un petit peu. Gérard a commencé à tourner pas mal. Du coup, quand il allait tourner, il fallait qu'il paye quelqu'un pour le remplacer pendant les travaux. Parce que nous, sinon, on était là avec le burin et le plâtre. Et donc, qu'est-ce qui nous fait dire qu'on continue ? Ben voilà, on a emprunté de l'argent à tout le monde, on a construit le théâtre pendant un an, on veut faire ça. On fait rire les gens aiment nos spectacles, celui-là... Ben,
1: enfin, s'il se lève au milieu du spectacle,
0: c'est... Ben, celui-là, il est raté, c'est la cata. Okay. Et donc, ben, on est hyper bosseur, hyper... the show must go on, quoi, voilà. Donc, on coupe, on travaille, et honnêtement, ça refait un succès un mois plus tard. C'était la bonne leçon de boulot, quoi, de boulot. Et puis, sans s'engueuler, sans machin, non, ça marche pas, dégage. Moi, ça m'a fait penser à un truc, vraiment, quand les auteurs sont vraiment très accrochés à leur texte, c'est parce qu'ils n'ont pas beaucoup de remplacements. Nous, on en avait plein. Aucun souci. On coupe ça, on met un autre. Il n'y a aucun souci.
1: On voit évidemment le bon côté du Splendide, ami pour la vie, ouais. C'est clair. Des phrases cultes qui marquent et qui vont continuer de marquer des générations entières. S'il y a un seul défaut à reconnaître à cette troupe, c'était, vous avez dit, l'unanimité.
0: Eh ouais, l'unanimité, ouais. C'est ça qui faisait à la fois notre qualité puis nos limites.
1: Il fallait que tout le monde soit d'accord avec une vanne pour qu'elle soit appréciée.
0: Ouais. S'il y avait même quelqu'un qui faisait pas grand chose, on va dire, faisait ouais, je sais pas, ouais, bon, dégage. Allez, fais chier, c'est vraiment. La phrase, c'est ce que tu le mettras dans ton spectacle.
1: Voilà. Fais-le toi.
0: Voilà, fais-le toi, tu le mettras dans ton spectacle, il n'y a pas de problème. Et donc, c'est la limite, parce que c'est la limite des goûts de chacun. C'est, on va dire, le plus grand dénominateur commun. Parce que, on allait. Voilà, il y a des trucs qui auraient pu plaire à un ou deux, et puis, si tout le monde n'est pas partant, non, ça ne marchait pas. Donc, c'est à la fois l'exigence de faire marrer cette personne et en même temps la limite d'avoir le goût commun de cette personne. Or, on était tous différents. Comme le disait Michel Blanc, on est comme les pièces d'un puzzle. On est tous différents, mais on fait une belle image ensemble.
1: Alors justement, qu'est-ce qui a fait qu'un jour, cette image, même s'il y a eu des retours et des bronzés trois, mais je ne parle pas des bronzés, je parle de la bande de potes du Splendide, qui était aussi bien dans le film Clara et Chic Type, quel que soit le succès du film ou pas, qui pourrait se retrouver pour n'importe quel autre film, pas forcément de bronzé encore une fois. Ouais. Il y a le Père Noël, il y a plein de choses possibles à faire. Qu'est-ce qui a fait que cette image, ce puzzle, les pièces se soient écartées ? Ouais. Et je ne parle pas malheureusement de ceux qui nous ont quittés, hein. Je parle du fait qu'il n'y ait pas eu tant de rendez-vous si souvent.
0: Eh ben, j'y suis pour quelque chose, d'une part, et puis le fait aussi que tout le monde commençait à travailler individuellement beaucoup. Donc le temps passé est disponible pour écrire ensemble, parce que le vrai sujet c'était écrire ensemble, et d'écrire ensemble des rôles pour tout le monde.
1: Okay.
0: Donc ça on aurait pu le faire, sauf que le temps manquait parce que tout le monde commençait à travailler d'une part, et puis on était certains à en avoir marre de travailler beaucoup, de fournir, d'imaginer, etc., pendant qu'il y en avait d'autres dans le groupe qui lisaient le journal, qui arrivaient en retard, qui disaient rien, qui critiquaient tout, etc. Donc, et c'était pas faute de talent, parce que dans ceux dont je parle, il y a Josiane Balasko, qui a
1: vous
0: carrière...
1: balancez.
0: Oui, je balance, toi. Il y a Michel qui ça le gonflait le groupe, il n'a jamais été grand fan. Enfin voilà, donc ça nous énervait. Donc on a dit, on écrit juste Christian, Gérard et moi qui sommes considérait-on plus moteurs. Eh ben on n'a rien écrit. Voilà. En fait, on a réalisé ce que c'était que la dynamique de groupe. Dans un groupe, voilà, même quand il y en a un qui dit pas grand-chose, ou qui dit un truc juste au bon moment, ou qui critique, voilà, « Ah non, c'est pas terrible, voilà », eh ben ça fait partie de la dynamique de groupe. Et quand on l'enlève, eh ben ça marche plus. C'était la grosse leçon de vie. Voilà.
1: C'est fou.
0: Bon, ouais. Ouais,
1: c'est
0: ouais.
1: Fou. Ouais. Donc chaque défaut, encore une fois, font la différence, la force peut-être.
0: Ben, quand il y a une vraie dynamique de groupe,
1: quand il y a cette magie-là, ça prend.
0: Cette magie-là, eh ben faut pas changer l'équipe qui gagne. Parce que c'est un peu mystérieux comment ça marche. Parce que l'idée de faire marrer même celui qui dit rien ou critique tout le temps, c'est un bon petit challenge. Et ça fait avancer.
1: Voilà. Quelle est votre définition du succès? Est-ce que c'est le fait que les gens restent à l'entracte au théâtre? Est-ce que c'est le nombre d'entrées d'un film? Est-ce que ce sont les critiques? Ou peut-être votre douce et tendre épouse qui est à vos côtés depuis plus de 45 ans? Quel est le regard qui vous fait dire ça? J'ai bien fait de le faire, c'est un succès.
0: Mon épouse, c'est un gros critère, oui. Ouais, ça c'est sûr. Maintenant, j'ai fait des tas de trucs qu'elle aime pas et que je regrette pas non plus parce qu'ils m'ont fait marrer pour d'autres raisons. Mais bon. Le truc, c'est quand on fait de la comédie, il y a un juge de paix, c'est le rire. Point. Voilà. La vanne, les gens qui racontent une histoire drôle et qui font pas rire, c'est une petite claque dans la gueule. Donc, ça, c'est un gros minimum. Maintenant, ça suffit pas non plus. Voilà. On est content de faire rire et que ça rende les gens heureux aussi, que le rire qu'on provoque soit un rire sympa et pas un rire grimaçant. Ça fait plaisir. Les entrées, on va pas dire que ça déplaît, mais c'est aussi un peu circonstanciel. Voilà. Bon, c'est être. Est-ce qu'on a envie de faire rire de choses dont les gens ont envie de rire à ce moment-là aussi? C'est ça le truc. Parce que, moi, j'ai fait une rencontre qui m'a donné une petite leçon dans la vie. Je rencontre Blake Edwards. Blake Edwards, c'est
1: Panthère Rose
0: et La Partie, qui était un film culte. Okay. Je le rencontre aux États-Unis. Quand j'avais fait un film américain, quand Un Indien dans la ville était en remake aux États-Unis, et lui, il n'avait pas monté de film depuis longtemps. Et on lui dit, il y a un acteur français, tu vas voir, ça va être super avec lui. Lui, il me connaît pas, il a jamais entendu parler de moi, mais enfin, il vient me vendre son scénario, auquel j'aurais rien pu faire de toute façon, mais bon. Et lui, il était désespéré. Et je lis le scénario, et moi, avec toute l'admiration que j'ai de Blake Edwards, je le lis, il y a toujours autant de talent, sauf qu'on peut plus rire de ces choses-là aujourd'hui. C'est pas que c'était interdit, c'est qu'on en a déjà ri. C'est déjà derrière. C'est pas marrant. Je sais pas, aujourd'hui, par exemple, des gens qui feraient des blagues sur l'art moderne et les tableaux blancs, mais ça fait très longtemps qu'on peut plus faire des blagues.
1: Oui, Yasmine Raza a déjà fait la pièce.
0: Elle a déjà fait la pièce, ouais. Magnifique. Et les blagues sur l'artiste polonais qui fait des trucs imbitables, franchement, ça a déjà été fait 1000 fois.
1: Oui, enfin, pardon, quelqu'un qui rentre dans un lampadaire dans la rue, ça nous fera toujours rire.
0: Alors toujours
1: que
0: Charlie
1: Chaplin nous a...
0: Non, mais ça, c'est toujours bon. Mais je parle du thème du rire, okay, quoi. Okay. Voilà, le thème du rire, c'est plus possible.
1: Un prout, ça fait toujours rire.
0: Oui, prout. Ça, c'est toujours bon. C'est toujours bon. Les ch'tis, 20 ans avant... Mais personne riait de l'accent, ouais, du Nord, okay. Voilà. Et puis il y a eu le monde, la vie est un long fleuve tranquille. Et puis il y a eu Danny Boone qui a commencé à faire ses spectacles. Et puis c'est venu au bon moment. Mais
1: alors pourquoi vous n'êtes pas dit ça au moment où il y a eu le succès d'Un Indien dans la ville, en voulant faire une espèce de numéro 2, de faux numéro 2, quelques années après, vous, le producteur,
0: ouais,
1: de ces films?
0: Vous parlez de
1: L'Indien dans la ville a été un succès.
0: Ouais.
1: Et après, il y a eu
0: Le Prince du Pacifique. C'était parti, mais pas du tout comme ça. Le Prince du Pacifique,
1: c'était un enfant. Et vous, enfin, il y a quand même beaucoup de.
0: Ça avait commencé. Ça avait commencé avec Pascal Légitimus et il n'y avait pas d'enfant. Ok. Pascal Légitimus n'a pas été intéressé parce qu'il y avait un conflit blanc-noir de l'époque. C'était ça le gros truc à deux.
1: Okay. Bon.
0: Ensuite, comme c'était un peu enfantin, on a mis un enfant. Et puis ensuite, ça s'est retrouvé avec Tim Seaton. Donc le thème n'a rien à voir. Et puis effectivement, quand il a fallu le financer, les gens ont trouvé super bien, hein, de qui est Tim Seaton et moi et un enfant.
1: Croyant renouveler le même succès qu'Un Indien dans la ville.
0: Bah oui, bien sûr. Ouais.
1: Et donc vous aviez, à la limite, un plus gros budget pour faire ce
0: beaucoup
1: film.
0: Beaucoup plus gros.
1: Avec beaucoup moins de résultats que L'Indien dans
0: beaucoup
1: la ville.
0: Beaucoup moins de résultats, oui, bien sûr. Ouais.
1: Ça vous a découragé d'être producteur?
0: Oui, ça m'a arrêté. Ouais. Non, mais c'est pas tellement...
1: Ah, tout à l'heure, vous disiez,
0: j'ai pas le même âge qu'à l'époque. J'en ai eu marre. Je me suis dit, j'ai plus le goût du public, voilà. J'ai pas, parce que c'est quand même circonstanciel, franchement, arriver au bon moment avec le truc où toutes les pièces se mettent en place bien comme il faut, la pub, la chanson, le machin, tout est dans l'air, quoi, voilà. Et puis ça marche, c'est super. Il y a un moment où on n'a plus ça, voilà. C'est l'effet Blake Edwards, et puis c'est comme ça, voilà. Bon, c'est la vie, donc j'ai arrêté.
1: Vous n'aimez ni perdre, vous l'avez dit, ouais. Et c'est clair, on ne fait pas ce métier en aimant que les salles se vident et les strapontins fassent du bruit, mais vous n'avez pas gagné non plus.
0: Non.
1: Que ça vous gêne, vous avez mal dormi quand vous avez eu les résultats de L'Indien dans la ville.
0: Ouais, ça m'embarrasse de gagner, ouais. C'est comme ça. C'est pour ça que j'aime pas la compétition. Mais alors vraiment du tout.
1: Voilà. Vous aimez le juste milieu.
0: Je n'aime pas. Non, mais j'aime pas. J'aime bien jouer. Mais quand le gain n'a pas d'enjeu. Et je vous ferai remarquer aussi que quand on joue à deux, si personne veut jouer avec vous, vous allez ni gagner ni perdre.
1: C'est clair.
0: Donc il faut bien que le perdant puisse avoir une place honorable, que ce soit un jeu de jouer. Parce que si c'est une place humiliante, ben moi je joue pas alors. Ou alors il faut

0: sois sûr de gagner, mais à ce moment-là, j'ai pitié pour celui qui a perdu. Alors, franchement, c'est pas de la fausse modestie. J'aime pas perdre et ça me fait pas plaisir de gagner. Ouais.
1: C'est pour ça que de n'avoir eu, je crois, dans votre carrière, qui est formidable, qui est incroyable, un seul prix, le prix Jean Gabin.
0: Non, on a eu un César collectif.
1: C'est pas pareil.
0: Et puis, non, c'est pas pareil. Et on a eu un très joli prix avec Christian Clavier. C'est la Minerve d'or. C'est un prix d'une pub pour la publicité.
1: Ah, ouais, je croyais que c'est quand on avait un problème au cervical.
0: c'est la vie. C'est la vie. Il n'y a pas de mal.
1: Et hein, même le César, vous n'avez pas apprécié la soirée non plus.
0: Si.
1: Trop politisé.
0: Ah non, mais moi, ça me faisait rire. Hein. Je m'en fous, franchement, complètement. Les gens qui font les arts, ils font ce qu'ils veulent. J'ai pas de critique à faire dessus. C'est faire un peu marrer.
1: Vous avez fait la vanne en disant on n'a pas parlé de suffisamment de problèmes dans le monde.
0: Voilà, exactement. On n'a pas parlé de la grossophobie, de la pilophobie, enfin, des tas de trucs qui sont très importants.
1: Dans votre carrière, vous avez, et d'ailleurs tout à l'heure, je vous demandais définition du succès, vous avez dit dans la comédie c'est le rire.
0: Ouais.
1: Le premier truc qui vous est venu à l'idée, c'est la comédie. Parce que c'est la première chose auquel les réalisateurs et les auteurs pensent en vous proposant des rôles.
0: Ouais.
1: Pas de drame, et ça, est-ce que c'est un regret de ne pas pouvoir... Il y a eu quelques rôles sérieux, politiques aussi, mais c'est un regret, un manque.
0: Non, ça a été au début, parce que quand on est jeune acteur, on se dit mais je n'ai pas tout mon talent, s'étale pas devant le public, machin. Et puis après, les films sérieux qu'on m'a proposés m'ont pleinement satisfait. Franchement, les films de Niclou, je me suis régalé à les faire. C'était un peu de la comédie, Quai d'Orsay. Mais c'était un film politique. J'ai fait Chirac, c'était vraiment super avec Niclou encore. Dans De Gaulle, là, faire Giraud, c'était vraiment un honneur et un plaisir. Et je me suis absolument régalé.
1: Et un succès.
0: Et un succès, ouais. Non, je regrette pas. Non, je regrette pas.
1: Je vous ai demandé quelle musique pouvez-vous mettre de bonne humeur. Ouais. Je vous laisse le présenter, mais comme un animateur de radio, parce que vous avez l'habitude de ce micro à Inter, de présenter le disque, et puis comme animateur de radio, vous allez faire l'intro et nous dire qui chante.
0: Eh ben, c'est Lonnie qui va chanter Le goût de l'orge. Je vous dirai après pourquoi ça me rend heureux.

0: dans les ailes de géant, cette artiste, qui passe régulièrement sur Inter, et donc elle vous met de bonne humeur.
1: Eh oui, elle me met de bonne humeur. Elle me baigne de bonne humeur, parce que j'adore ce qu'elle fait, d'une part, que c'est ma fille, et que j'adore la manière dont elle travaille. Voilà. Elle est hyper déterminée. Elle suit son chemin tout droit. C'est une vraie artiste.
0: Ouais, sans revendiquer finalement d'être une fille d'eux.
1: C'est-à-dire jamais.
0: C'est grâce à son talent et à sa musique.
1: Ouais, elle l'a jamais dit. Et voilà, donc ça, forcément les choses.
0: Maintenant, ça c'est fait. Ouais, on va plus.
1: Mais elle est dans plusieurs. Elle a ses projets à elle et dans plusieurs projets magnifiques.
0: Et ce pseudonyme, elle l'a choisi. Est-ce que c'est un nom, un petit nom que vous lui donniez quand elle était enfant?
1: Non. Lonnie l'ermite.
0: Ouais.
1: L'ermite, Lonnie, l'ermite tout okay. seul, Lonnie, Lonely.
0: D'accord.
1: Je pense que c'est ça.
0: Ouais. C'est ce jeu de mots-là. Ouais. Quel papa on peut être lorsque l'on est sur scène, le soir, lorsqu'on est en tournage, loin de la maison, lorsque on est par moment dans une humeur peut-être de fête avec ses potes ou de manque parce que on a envie que les choses avancent avec le recul maintenant les trois sont grands et tout va bien et ils sont tous heureux dans leur domaine mais avec le recul
1: c'est pas tellement de fête ou de ce côté bling bling du spectacle c'est surtout qu'on est obsédé par ce qu'on fait c'est surtout ça qui prend beaucoup de temps et beaucoup de la tête et qu'on donne pas

0: enfants.
1: Donc on pense qu'à soi ?
0: On pense qu'à soi ou qu'à se dire le travail est tellement stressant que voilà qu'on travaille. Moi j'ai toujours travaillé énormément. Du coup, c'est moins de temps pour les enfants. Maintenant, bon, j'ai pris quand même beaucoup de vacances. Faut pas exagérer quand même. Ouais, je suis parti un an et demi en bateau.
1: À la voile, oui, mais
0: c'est
1: elle qui n'est pas venue ou
0: Elle était petite à ce moment-là. Non. Elle existait. Non, elle existait même pas quand. Non, c'est les deux autres.
1: D'accord. Et il y en a une qui est restée à l'école, qui a pas très bien vécu ce voyage, qui ne venait que pour les vacances scolaires.
0: Oui, il y en a six mois par an des vacances scolaires quand même.
1: C'est vrai.
0: Voilà, le petit était. Fallait bien qu'elle suive. De toute façon.
1: Ouais, lui, le petit était au top.
0: Ouais. Évidemment. Non, mais j'ai passé beaucoup de temps, mais probablement pas assez régulièrement. Et on en fait un métier comme ça, voilà, on n'est pas.
1: Est-ce que vous êtes un homme d'excès ? Quand vous aimez quelque chose, vous le faites, mais vous le faites d'une manière presque, je dirais, indigeste peut-être pour les gens qui sont autour de vous. Quand je dis ça, j'exagère, mais et puis est-ce qu'il y a des indigestions quand il y a du plaisir ? Je ne sais pas, mais la voile, vous aimiez ça et vous êtes parti faire un tour du monde, mais presque plus jamais de voile depuis où ça vous a vacciné pour refaire.
0: Ouais, ça m'est passé, mon rêve est passé, donc je l'ai vécu.
1: Et après, ce sont les chevaux qui ont pris la place.
0: Voilà, avant c'était le karaté, Oui, je suis un peu obsessionnel.
1: Et travailleur même dans le plaisir et même dans le loisir.
0: Ça m'interroge, j'ai envie de savoir comment ça marche, quoi. Du coup, je bosse beaucoup. Là, Junior me dit, je suis semi-professionnel de tout. Voilà, du spectacle aussi, j'ai peur.
1: Et dans le spectacle, vous racontez la rencontre, puisque c'est encore une fois le titre à la Comédie des Champs avec Wallace.
0: Ah ouais.
1: C'est lui qui vous a choisi.
0: Ouais, c'est le premier cheval que j'ai acheté. J'ai pas l'intention d'acheter un cheval, je suis aux États-Unis. Un quarter horse, ça s'appelle. Et on me dit, tu vas monter Wallace, et il faut être plusieurs pour réussir à l'attraper dans le troupeau, parce qu'il se barre tout le temps. Voilà. Donc je vais le chercher avec un des cowboys.
1: Parce qu'il a peur ?
0: Parce qu'il a pas envie qu'on le monte, je suppose, ou qu'il a peur, ou j'en sais rien. On l'attrape, je le monte, je m'entends plutôt très bien avec lui, et le lendemain, je dis, je vais le chercher tout seul. Et là, au lieu de se barrer comme d'habitude, il m'attend, et il me regarde. Et je vais le voir, et je l'emmène, et je le monte. Voilà. Donc tout le monde était un peu scotché, parce que c'est pas mes qualités équestres, il avait fait ça, c'est juste tout d'un coup, et pourquoi ? J'en sais rien. Mais en fait, c'est extraordinaire parce que c'est moi qui le raconte et que c'est un cheval, mais ça arrive à tous les gens qui vont à la SPA. Hein. Tous les gens qui vont à la SPA, il y a un cheval, un chat ou un chien qui leur fait « Toi là, je veux toi !» Et c'est dingue.
1: Et on peut se perdre dans le regard d'un animal.
0: Mais qu'est-ce qui fait que c'est vraiment de la communication interespèce de dingue ? Parce que qu'est-ce qui fait qu'il voit dans votre attitude, votre odeur, votre manière de marcher, l'attention que vous lui portez, qui va être bien avec vous ? Mais j'en ai aucune idée. Et ce cheval-là, qui avait été vendu plusieurs fois, il était ramené au ranch parce qu'il était ingérable, il était trop nerveux, difficile. Et moi, il dit, toi, je veux bien. Et je vous jure que j'étais pas un cavalier extraordinaire. Je ne sais pas. Voilà. Et donc, j'ai passé des années extraordinaires avec ce cheval jusqu'à ce qu'il meure. Voilà. Et j'ai jamais retrouvé ça après.
1: Et vous l'avez pleuré comme un être cher ?
0: Faut pas exagérer quand même, mais j'étais très triste. Il est mort subitement, il s'est pété le genou dans un paddock. Quoi. Et ça m'a fait un gros vide, parce que après, pour retrouver un autre cheval, c'est pas facile. C'est comme quand
1: vous dites faut pas exagérer non plus, on peut pleurer.
0: On peut pleurer. Non, j'ai pas pleuré, je pleure pas facilement. Donc je pleure des trucs, mais... Pas là.
1: Quand je dis que vous faites les choses généralement pas à moitié, que ce soit dans votre métier d'acteur, plus de producteur, on a compris. La passion du cheval, vous la travaillez, et tout le monde a en tête Robert Redford et celui qui murmurait à l'oreille de ses chevaux, comme vous, vous pratiquez aussi. Et puis il y a la médecine, qui a toujours été évidemment dans les gènes familiaux, puisqu'il y a votre grand-père, votre oncle, qui ont été de brillant médecin. Peut-être que vous auriez pu être médecin, mais en tout cas, vous l'êtes pratiquement avec l'admiration que vous avez pour les chercheurs, le parrainage. Il y a eu le Téléthon, vous étiez un brillant parrain. Et il y a aussi la Fondation Recherche Médicale que vous incarnez et que vous soutenez. Vous avez même écrit un livre, Passeur de Science, chez Albin Michel, de tous vos passages sur Inter et de tout ce que vous nous avez apporté en pédagogie, en intelligence, parce que pour nous...

0: qui sommes pas scientifiques, bah, il faut démocratiser un peu ce discours et humaniser.
1: Oui, oui, bah moi je suis pas scientifique, hélas, et heureusement que je fais pas d'ordonnance parce que.
0: Et vous êtes non d'auteur, c'est pour ça qu'il y aura des non droits.
1: Voilà.
0: Qui mais seront reversés à la fondation.
1: Voilà, tous mes non droits d'auteur vont à la. Je dis non droits parce que je veux là, c'est honnêtement Sandrine Cabu qui est journaliste au Monde, journaliste scientifique, c'est ce livre, il est le fruit des entretiens avec Sandrine, qui a fait un boulot de dingue parce que d'une part m'écouter avec mes digressions, mes connaissances parcellaires et quelquefois inexactes. Elle a tout vérifié, elle a écrit merveilleusement, elle a écrit beaucoup mieux que je parle, et c'est vraiment chouette. Je me suis reçu.
0: Vous êtes relu.
1: Je trouvais que c'était vachement bien, que je parlais vachement bien.
0: Tout vient de la curiosité, mais comment est née cette curiosité autour de la santé et de la médecine?
1: Alors, honnêtement, avec mon oncle et mon grand-père, qui étaient des figures familiales, d'admiration, etc., j'aimais beaucoup. Mon grand-père, je l'ai pas connu, mais mon oncle, je l'ai connu, c'était un homme merveilleux, qui expliquait merveilleusement bien, mais je peux pas dire que j'en ai tiré grand chose et je le regrette parce que j'aurais bien aimé avoir eu des conversations, mais j'étais un jeune con.
0: Est-ce que c'est votre propre santé qui vous a fait vous intéresser à la médecine?
1: Non, c'est la science. Non, c'est l'envie de comprendre de comment ça marchait. Et le déclencheur, honnêtement, ça a été le premier Téléthon, puisque comme toi, tu l'as fait, quand on va au Téléthon, on va visiter des chercheurs et on est scotché. Moi, quand j'y étais, c'était le premier décryptage du génome humain et tout d'un coup, il y avait les machines à décrypter et les chercheurs avaient les larmes aux yeux en disant, voilà, aujourd'hui, c'est en quelques heures, mais à l'époque, c'était en quelques jours, on fait ce qui nous prenait des mois. Tout d'un coup, on décrypte des bouts de génome en quelques jours. Et pour eux, c'était une révolution. Et moi, ça m'avait bouleversé. Ça, et rencontrer Barato et Birambeau. Voilà. Qui est deux hommes qui ont lancé le Téléthon. Ouais.
0: Qui étaient des parents d'enfants malades.
1: Des parents malades et qui ont des gens qui ont dit non, comme le général de Gaulle. Voilà. Et ça m'a vraiment bluffé. Voilà, j'ai eu envie d'en savoir plus. C'était le début de l'informatique. J'ai lancé un truc qui s'appelle Décrypton avec IBM et les chercheurs du Téléthon. Puis voilà, je suis rentré là-dedans. Puis l'informatique me passionnait.
0: Pardon, mais vous êtes un peu hypochondriaque. On l'est tous, mais
1: oui,
0: vous...
1: un petit peu, mais pas monstrueusement. Je me suis bien amélioré, ouais.
0: Comment vous appréhendez, parce que plus on avance dans la vie, plus malheureusement on perd de ses amis, ouais. Des membres de la famille, et je pense à Michel Blanc, évidemment, à Némone. Quel rapport vous avez à la vie, à la peur de la mort, à une sorte de carpe diem en disant le temps passe vite, il faut profiter de chaque seconde et ne pas passer à côté de simples bonheurs ou d'être justement inquiet de savoir comment tout ça va s'arrêter?
1: Non, je suis pas inquiet de comment ça va s'arrêter. Je me pose pas la question pour vous dire. Je suis vraiment agnostique. Ça fait pas partie de mon champ de pensée. Voilà. Non.
0: Agnostique, vous ne savez pas ce qu'il y a après.
1: L'idée de Dieu ne m'effleure pas.
0: Okay.
1: Voilà. Bon,
0: on ne sait pas.
1: Ouais, c'est hors. Je dis pas ni que ça existe, c'est hors de mon questionnement. Bon. Mais c'est un peu horrible. C'est mon inquiétude de la vie me facilite la mort.
0: C'est-à-dire?
1: Cette inquiétude va être terminée. Ah, enfin un peu de repos. Vous voyez? Donc, quelque part, c'est un avantage d'être inquiet de tout. Ça vous dit au moins. Ah, ça va se calmer. Cette inquiétude constante. Voilà. Bon, je regretterai des tas de choses. Les enfants, les amis, ma femme, les amours. Bon, voilà.
0: Qu'est-ce que vous aimeriez qu'on dise de vous?
1: J'ai un bon truc à mettre sur mon cercueil. J'ai toujours détesté sortir en boîte, mais là, je suis obligé.
0: Juste après les infos, vous retrouverez Laurent Goumard pour la librairie francophone.
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3: 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Laurence Thomas pour vous informer.
4: L'hiver risque de mal se passer. Dans l'émission On n'arrête pas l'écho ce matin sur France Inter, Sophie Binet, secrétaire générale de la CGT, met en garde le gouvernement alors que les prix de l'essence, du gazole, portés par la guerre au Moyen-Orient, continuent de grimper. Elle reconnaît une situation internationale difficile, mais refuse d'y voir une justification à, dit-elle, la cure de rigueur que le gouvernement veut imposer avec son projet de budget 2027. Sophie Binet conseille donc au gouvernement d'écouter cette grogne sociale. Entre 50, 100 gilets jaunes se sont mobilisés ce matin à Marseille contre le coût de la vie, plus précisément contre l'augmentation du prix des carburants. C'est la seconde manifestation de gilets jaunes de la semaine dans la région. La première avait réuni seulement une dizaine de manifestants, c'était mercredi. La dette française continue de grimper pour atteindre 119,3% du PIB en 2026, puis 121,7% en 2027. C'est ce qu'indique aujourd'hui le ministère de l'économie, un niveau jamais atteint depuis 1995 selon l'INSEE. Cette hausse est mécanique, c'est la conséquence d'un déficit qui demeure élevé, justifie Bercy, qui a soumis la nuit dernière ses textes budgétaires pour 2027 au Haut Conseil des Finances Publiques chargé d'évaluer leur crédibilité. Le ton se durcit pour couper court aux accusations. Marine Le Pen et Jordan Bardella condamnent ce samedi les actes hostiles de la Russie dans un communiqué commun affirmant que Moscou ne peut espérer dicter la politique française par l'intimidation ou la déstabilisation. Les deux dirigeants du RN condamnent notamment la prise de contrôle par Moscou d'actifs d'entreprises comme Nestlé, Auchan ou encore FM Logistique. Ils soutiennent le renforcement de la protection des infrastructures stratégiques françaises réclamées hier par le président de la République. Des flammes et de la fumée noire visibles près de l'aéroport de Riyad. Des vols sont annulés ou retardés selon le site Flight Radar. Les habitants de la capitale d'Arabie Saoudite ont été réveillés la nuit dernière par une alerte de risque d'attaque suivie de deux fortes explosions. Une première à Riyad depuis la reprise des affrontements avec les Houthis du Yémen. Ces frappes en Arabie Saoudite ont jusqu'ici majoritairement ciblé des installations pétrolières ou des bases militaires dans le sud ou donnant sur la mer Rouge, bien loin de Riyad qui n'avait pas été menacée encore depuis la reprise des hostilités en juillet dernier.
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0: première Radio de France, bien évidemment. Aujourd'hui, nos invités sont Guillaume de Tonquédec, le comédien césarisé signe un récit familial, Ta mère et moi chez Stock, l'amour d'un fils pour ses parents, couple fusionnel jusque dans la maladie. Isabelle Cornat, grand reporter à la RTS, documente son retour à Palamos, petite ville portuaire de Catalogne où elle passait enfant ses vacances d'été. Trou de mémoire, passé franquiste, tout est fragmenté dans Baïa, édition La Baconnière. Jérôme Collin, la voix de la RTBF, oui, entrée sans frapper, séduit. Après le succès phénoménal de son roman Les Dragons, il poursuit son enquête sur le mal-être adolescent avec Je suis né dans la tempête chez Alary, l'histoire de Valerio, né le jour même du lancement de l'iPhone, il va en payer le prix. Enfin, nous serons en duplex à Radio-Canada avec Mike Vienno, libraire à la librairie Médiapole à Montréal. Au programme, sclérose, tourisme, famille, disparition, trou de mémoire, exercice de mémoire et même de godille. Je déclare la librairie francophone ouverte, alors à vos livres.
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0: Guillaume de Tonquédec, Isabelle Cornat, Jérôme Collin, Marc Vienno, bienvenue à vous quatre.
2: Bonjour.
3: Merci. Merci. Bonjour.
0: Deux récits familiaux et un roman au programme de cette librairie francophone. Est-ce que vous vous connaissez les uns, les unes, les autres ?
3: De nom et de réputation, exactement.
2: Et à l'instant en vrai.
0: Et à l'instant en vrai, en présentiel. Ouais. Alors, voilà. Je fais quand même les présentations. Guillaume de Tonquédec, comédien, césarisé, moliérisé. Vous signez un deuxième récit autobiographique, Ta mère et moi. Le premier, c'était en 2018. Isabelle Cornat, grand reporter, vous aussi, deuxième livre, Baïa. Le premier, c'était en 2023. Jérôme Collin, animateur star de radio. Bon, vous faites figure de vétéran parce que vous, le premier livre, c'est en 2015. Il y en a eu plusieurs. Vous êtes au quatrième roman. Succès énorme en 2023 avec Les Dragons. Vous avez tous en commun le fait que l'écriture est arrivée dans un parcours déjà avancé. La radio, le théâtre, le cinéma. Est-ce que ça a été facile de se projeter écrivain pour chacun et chacune ? Isabelle ?
2: Non. Non, c'était pas évident. Pourtant, les mots étaient là dès le début. Et puis, j'écrivais aussi à la fin de l'adolescence. J'ai commencé peut-être plutôt par ça. Et puis, je me suis mise à apprendre le russe. Ensuite, je suis partie. J'ai commencé à faire de la radio par la suite. Et puis, tout s'est un peu enchaîné. Et j'ai retrouvé le temps d'écrire. En fait, en rentrant, j'ai été correspondante à Moscou quelques années. Et en rentrant, j'ai enfin trouvé le temps de mettre ensemble, voilà, les notes que j'avais écrites ici ou là. Mais c'est vrai que ça demande, c'est difficile de se placer en tant qu'écrivaine, je pense. Et c'est peut-être de parler à la place des autres. De trouver sa voie.
0: Du côté de Jérôme Collin ?
3: Ah ben non, parce que je pensais que j'en avais pas le droit et il a fallu quelqu'un sur mon chemin qui me dise « Mais si, en fait, tu peux » et puis la lecture d'une phrase d'Oscar Wilde qui disait « Tout a été dit, mais pas par moi ». Et ça m'a donné l'autorisation.
0: Pourquoi vous ne vous autorisiez pas à passer à l'écriture ?
3: Je sais pas, probablement un petit problème d'éducation.
0: Ça veut dire quoi ?
3: Le sentiment que c'était pas acceptable dans mon milieu d'avoir cette prétention-là.
0: Et du côté de Guillaume de Tonquédec ?
4: Alors pas du tout, parce que moi j'ai vécu un cauchemar avec les bois, avec l'apprentissage. Et Caroline Glorion, une journaliste, est venue me trouver en me disant « Je lance une collection, je voudrais que des gens populaires parlent de leur rapport à la littérature. » Donc je m'apprêtais à lui dire non très poliment. Je lui ai dit « Envoyez-moi votre sujet par mail. » Parce que l'apprentissage des fondamentaux de l'orthographe et de la grammaire ont été un cauchemar pour moi.
0: Vous étiez dyslexique ?
4: Dyslexique, je voyais mal, j'étais timide donc au fond de la classe, donc vraiment un cauchemar. Et puis après, grâce au théâtre, il a fallu que je réapprenne, que j'apprenne les mots et la lecture à voix haute grâce à une prof de français en 4e, 3e. Et du coup, j'ai raconté ça dans ce bouquin, Les Portes de mon imaginaire.
0: Alors aujourd'hui,
4: d'écrire pour rendre hommage à mes parents, puis de le faire par le théâtre, c'est une belle revanche pour celui qui revient de loin.
0: Guillaume de Tonquédec, vous êtes aussi président Tonquédec. Vous avez été élu à la présidence du festival Livre dans la bouche ce week-end à Besançon. Un président, ça a toujours un programme. C'est lequel pour vous dans ce festival ?
4: Mon programme, alors je vais lire Le Seul en scène, In Extenso, que je vais jouer après au Théâtre de Paris. Le Seul en scène est tiré du livre, donc il se prête vraiment à la scène. C'est pour ça que ça tombe bien pour ouvrir le festival, qui est de commencer par cette lecture. Le lendemain, j'ai demandé à Rachida Brakni, qui est une comédienne et autrice remarquable, si elle était d'accord pour qu'on fasse une table ronde autour du cinéma et de la littérature. Et le surlendemain, le dimanche, Philippe Besson viendra présenter le film dans lequel j'ai tourné, j'ai joué son rôle, Arrête avec tes mensonges, et on discutera après avec le public sur ce qu'est qu'une adaptation de livre au cinéma.
0: Vous articulez les liens entre littérature et cinéma. Vous serez aussi à Besançon, Jérôme Collin ?
3: Exactement, et mon président me fait honneur. Donc, je suis très très content d'être avec Guillaume à Besançon.
0: Tout le monde est réuni.

propose de tous et toutes nous retrouver après Jean Jass, qui chante Le pays de mon père, histoire de double culture, pour ce rappeur d'origine belgo-marocaine, qui raconte ses souvenirs de voyage au Maroc, le pays de son père.

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1: Isabelle Corna, Jérôme Collin, Mike Viennot et Guillaume de Tonquédec sont les invités de la librairie francophone. Guillaume de Tonquédec avec un récit autobiographique « Ta mère et moi » chez Stock. Déjà, le titre raconte quelque chose de votre père Patrick et de son lien à sa femme Marie-Christine. Elle devant, lui derrière. Vos parents sont âgés aujourd'hui, plus de 80 ans, et vous faites le récit de l'amour qui les unit toujours et plus encore aujourd'hui dans la maladie. Votre père est atteint d'Alzheimer et votre mère de sclérose en plaques. Perte de mémoire pour l'un, enfermement dans son corps pour elle. Vous ouvrez cet album de famille sur leur rencontre coup de foudre dans une gare, des vacances en Bretagne, et puis on se perd de vue, on se retrouve par hasard au même endroit l'été suivant, et votre père pose un ultimatum amoureux, se marier ou se séparer. Votre mère accepte, vous êtes le fruit d'un ultimatum. Mais tout bascule quand votre mère apprend à 40 ans qu'elle souffre d'une sclérose en plaques. Votre père va devoir changer de rôle, devenir aidant, puis ce sera à votre tour de prendre ce rôle face à leur perte d'autonomie. Écrire, c'est souvent se souvenir des belles choses, mais c'est aussi pouvoir leur lire leur histoire, car vous lisez à haute voix à vos parents, Guillaume de Tonquédec.
2: Oui, je me suis dit, qu'est-ce que je peux bien faire, moi, une fois que j'ai eu accepté, parce qu'il faut quand même être honnête, j'ai pendant un très longtemps été dans le déni, je voulais pas voir ma mère malade ni souffrir, donc je venais pas. Je disais, bah là je tourne, là j'ai une répétition de pièce, là j'ai un festival ici, un truc, un machin, je passais quelques coups de fil, et c'est plutôt mon frère et mes deux sœurs qui ont pris cette place assez vite. Et puis un jour, j'ai accepté de regarder et de prendre cette place, mais ça a vraiment mis du temps. Et après, je me suis dit, mais qu'est-ce que je peux faire? Moi, mon métier, c'est comédien. Papa et maman m'ont toujours encouragé dans cette voie. Ils m'ont toujours soutenu. Est-ce que je pourrais pas utiliser mon travail pour passer ces moments-là avec eux? Parce qu'assez vite, quand vous êtes aidant, qu'est-ce que vous faites? Vous dosez les médicaments, vous faites un soin à votre mère. Je raconte dans le livre ce qui n'est vraiment pas amusant. Est-ce que c'est vraiment ma place de fils? Et puis je me suis dit, est-ce que je peux pas trouver autre chose, un autre lien avec eux? Et ben pourquoi pas faire la lecture des grands textes que j'aime à mes parents? Mon père lit de moins en moins, ma mère ne peut plus tenir un livre aujourd'hui. Donc plutôt que de regarder la télé ou de tourner en rond autour d'un repas où on ne sait plus très bien quoi se dire, j'ai dit, je vais lire. Et du coup, ça provoque des échanges très profonds, drôles, très émouvants, et j'adore pouvoir faire ça. Alors, j'ai lu aussi bien du Philippe Besson, du Pagnol, et récemment du Camus.
1: Et vous-même?
2: Et moi-même, oui. J'aurais lu le récit. Ouais.
1: Est-ce qu'il le faisait aussi pour vous, enfant? Est-ce qu'on vous racontait des histoires? Qui vous racontait des histoires, Guillaume de Tonquédec?
2: Alors, mes parents me racontaient des histoires, mais... Je vous l'ai dit, donc c'est beaucoup passé par l'oralité, et moi j'avais un problème avec les mots, l'écriture et la lecture. Donc un jour j'ai été un peu sauvé par un texte, une musique de Prokofiev, Pierre et le loup, puisque j'avais le texte de Pierre et le loup sous les yeux, et la voix de Gérard Philippe, s'il vous plaît, lisant ce texte, plus les instruments qui personnifiaient chacun des personnages. Et j'ai décollé, je peux le dire, ça a été mon cachet à moi, je ne sais pas comment on peut dire ça, mais j'ai adoré ça parce que je me suis évadé. Tout d'un coup, le petit garçon qui avait du mal à lire les mots, quelqu'un les lisait pour moi, et ça m'a permis de rentrer dans l'imaginaire des auteurs. Je me suis dit, voilà, c'est ça que je veux faire.
1: Est-ce qu'on vous racontait des histoires à vous, Isabelle Corna?
3: Oui, beaucoup. Et d'ailleurs, dans le livre, on y reviendra après, mais ouais. Dans ma famille, il y a toute une tradition de raconter tout ce qui s'est passé au sein de la famille. Donc, il y a une assez grande tradition d'oralité avec laquelle j'ai dû aussi travailler pour savoir quoi en faire et quoi garder dans le récit. Mais oui, des histoires de vie et des histoires de littérature, de livres.
1: De votre côté, Jérôme Collin?
4: Même chose, maman racontait des histoires, c'est pourquoi dans mon roman raconte des histoires pour expliquer à l'enfant qu'il n'est pas seul en fait, et qu'il ne faut jamais penser qu'on est seul dans le monde à vivre une chose, on est plein à la partager.
1: Ta mère et moi raconte l'amour fou entre votre père et votre mère. Cet amour entre vos parents, est-ce qu'il vous a exclu comme enfant?
2: Bonne remarque, oui.
1: Guillaume de Tonquédec?
2: Oui, il m'a exclu. Mm-hmm. Il m'a exclu parce que mes parents sont fusionnels. Et ce qui a achevé l'exclusion, c'est l'arrivée de la maladie. C'est-à-dire que mon père s'occupait déjà très amoureux de ma mère, mais la maladie a fait que il est devenu, bien malgré lui, à 45 ans, son aidant, et qu'il a plus de temps pour nous, ses enfants. Et ça a provoqué beaucoup de colère en moi, parce que j'avais aussi envie d'avoir mon père, et que mon père partage des choses avec moi, et surtout qu'il me dise « je t'aime », ce qu'il ne m'a jamais dit. J'ai appris récemment que la seule personne à qui il le disait, et tant mieux, c'est ma mère.
1: C'est intéressant parce que comme ça, on comprend mieux la place que vous avez choisie, que vous avez trouvée dans ce couple. Je lis « Plus je réussissais, plus mes parents m'exprimaient leur fierté. Le coup de fil que je leur passais pour annoncer un succès était suivi d'encouragements et de félicitations, comme une manifestation détournée de leur amour. Je ne recevais pas un « je t'aime », mais son expression sous une autre forme. Cela ménageait nos pudeurs respectives et me permettait de recevoir mon shot d'amour. J'avais inventé un nouveau langage pour parvenir à mes fins et ma boulimie de travail avait aussi pour but d'entretenir cette communication parallèle avec eux. Plus je joue, plus j'occupe le terrain, plus ma notoriété grandit, plus j'acquiers ce qu'il me manque. En fait, ce métier, c'était de trouver une place à l'intérieur de ce couple.
2: Oui, c'est vrai. Et puis, c'est aussi une revanche du petit garçon timide. Mon papa aussi, comme je vous l'ai dit, il ne m'a jamais dit je t'aime. Il a du mal à exprimer ses sentiments. C'est aussi quelqu'un qui est le fruit de son époque et de son éducation. Et moi, j'avais besoin de trouver cette place et de recevoir cet amour. Maman me le disait plus facilement. Elle continue à me le dire. Mais mon père, non. Donc, j'ai écrit dans le livre « Ta pudeur me détruit ». Et puis, une fois que j'ai eu compris que c'était sa façon à lui de donner de l'amour parce qu'elle transpirait et que ma demande était un peu vaine et pourquoi elle était presque un peu obscène, j'ai écrit à la fin du livre « Ta pudeur me suffit ». J'ai compris que tu m'aimais.
1: Vous parlez de la timidité que vous aviez quand vous étiez enfant. Ça vient du nom de votre mère. C'est-à-dire père Tonquédec, mère Courtois. Et la courtoisie, c'est vraiment votre domaine, Guillaume de Tonquédec.
2: Ah, c'est vrai. Mais vous savez, Laurent, que la courtoisie, tout le monde me dit, ouais, lui, c'est le gentil de service. Il n'est pas dangereux. Il n'y a rien de pire que quelqu'un de poli.
1: C'est un obstiné, généralement. La politesse, c'est le masque des obstinés.
2: Ouais, ah ben ça me va très bien. Bravo, j'aime beaucoup cette phrase. Parce que, en effet, c'est difficile d'attaquer quelqu'un qui reste poli.
1: Écrire sur ses parents, toujours vivants, et écrire sur la maladie et le rôle des dents, c'est affronter véritablement le réel. Vous venez de faire sa toilette à votre mère, que vous avez décrite geste après geste. C'est fini. Vous êtes dans votre voiture. Est-ce que je peux vous demander de lire ce passage?
2: Avec plaisir. Machinalement, j'allume la radio, je monte le son, jusqu'à m'en faire péter les oreilles. Des mots sortent de moi, d'abord doucement, puis de plus en plus fort, comme un rot que je ne peux pas retenir, ça m'échappe, ça déferle. Pourquoi j'ai accepté ça? Je suis ton fils, j'ai rien à voir là-dedans, je voulais pas. Je voulais pas baisser ton pantalon, je voulais pas te voir nu, voir la marque de ta culotte inscrite sur ton ventre, ta peau blanchâtre, meurtrie, découvrir tes poils, tes veines, tes rides, l'odeur âcre de ton corps, mélange de crème médicale, d'urine, de sueur froide et d'un reste de parfum qui surprend mes narines, qui envahit l'espace, qui pique mon nez. Je ne voulais pas de cette odeur intime de ma mère en moi, de ce goût dans ma bouche, de ma salive que je ne veux plus avaler, de la chaleur de la couche dans ma main, des gouttes d'urine qui glissent sur mes cuisses, du toucher de tes fesses et de ton sexe, de cette angoisse que mes gants craquent, de mon bras qui continue à essuyer alors que ma main voudrait qu'on la coupe, de ma main qui se faufile malgré tout, de mes yeux obligés de rester ouverts, du bruit du gant en plastique qui crisse sur ta peau, du sifflement de ta respiration oppressée par les sangles, de ce cri qui monte et que je bloque dans ma gorge à m'en faire mal, de mon front qui se plisse, de mes dents serrées, de mes cheveux que je ne peux pas gratter, de ma sueur qui coule dans ma nuque, de ma tête qui explose, de cette chaleur insupportable dans ces toilettes, de cette lumière blafarde du néon, je veux oublier ce cauchemar, je dois me réveiller.
1: Guillaume de Tonquédec, est-ce que vous avez hésité avant d'écrire ce texte?
2: Oui, je l'ai beaucoup repoussé ce texte parce qu'il est, terrible, enfin il est terrifiant. Et en même temps, je me suis dit, je dois écrire sur ses parents et dire, ah, c'est dur de voir les gens qu'on aime souffrir, la maladie c'est moche. Bon, tout le monde peut le faire, mais je me suis dit, je dois être un honnête homme. Je veux exactement tourner la caméra vers moi, si j'ose dire, la mettre à l'intérieur de mon cœur et voir ce que ça me fait, en fait. Cette douleur, cette privation de mes parents, cette saloperie qu'est la maladie, la dégradation, la honte, de voir qu'il n'y a pas que de l'amour, que ça n'est pas facile d'être aidant, que ça n'est pas un rôle. On signe pas pour ça. Mon père a pas dit, quand il a dit oui à ma mère, il a pas signé pour ça. Et je voulais raconter tout ça aussi. C'est un fils qui regarde ce qui est en train d'arriver et qui essaye de le supporter.
1: Est-ce que vous comprenez cela, Isabelle Cornat? Je vous pose cette question parce que dans votre texte, il y a votre tante qui vous dit « ce qui est moche, il ne faut pas l'écrire ».
3: C'est vrai.
1: Que vous êtes d'accord avec ça?
3: Je suis d'accord avec ça, mais ce qui est intéressant, c'est qu'en ce sens, nos deux textes se ressemblent parce que moi, j'ai écrit donc sur un lieu qui est celui où ma mère a grandi, l'Espagne, avant de partir en Suisse. Toute ma famille y vit encore et ma tante est l'un des personnages de ce livre. Et elle vient de décéder il y a quelques mois, mais elle était encore avec nous. Et d'ailleurs, avec chance, à part la vue qu'elle perdait beaucoup, elle était encore en forme malgré ses 91 ans. Et du coup, c'est vrai que je trouve intéressant d'écrire quand la personne est encore jour-là, c'est ce que j'ai fait. Et je pense que ça fait une grande différence. Quand elle est décédée, je me suis dit, oh, j'aurais pu dire tant de choses, parce qu'évidemment, beaucoup de souvenirs me sont revenus à ce moment-là. Puis je me suis dit, mais non, parce qu'en fait, l'écriture, au moment où elle était encore là, elle est forcément différente. Et c'est vrai que moi, j'ai eu la chance de pouvoir, quelque part, raconter, au fond, toute l'énergie qu'elle déployait encore à son âge. Et je pense que c'est ça aussi que j'ai voulu raconter, c'est cette attention au monde qu'elle avait encore. Du coup, c'est un récit forcément différent, mais qui s'inscrit aussi dans qu'est-ce qu'on fait quand on décrit la vieillesse. Et d'ailleurs, j'ai été accompagnée par un livre de Chantal Ackerman qui s'appelle Ma mère rit, que vous avez peut-être lu, qui m'a beaucoup accompagnée pendant l'écriture de ce livre, où elle raconte comment elle s'est aussi occupée de sa mère, et qui me fait penser un peu à ce que vous disiez. Un très beau livre aussi sur la vieillesse.
2: Alors, j'avoue, Isabelle, que j'ai voulu écrire tant que mes parents sont en vie, donc il y a une espèce d'urgence. C'est aussi pour ça que le spectacle, je veux le faire assez vite. Je leur ai lu le livre et je leur apporterai une captation du spectacle. C'était une façon de leur dire je t'aime tant qu'ils sont là. Quoi, voilà.
1: Ils sont là et d'autant plus présents que vous les avez interviewés, vos parents, que vous leur avez posé des questions pour nourrir ce livre. Et ce dispositif vous a permis de leur poser des questions que vous n'auriez pas osé poser autrement. Quel type de questions ?
2: Par exemple, mon père qui est très pudique, qui parle peu des choses qui le rendent triste ou qui le touchent, je lui ai dit pourquoi tu ne parles jamais de ta mère ? Et parce que ça manquait dans mon récit, qui est ma grand-mère d'où je viens. Et en fait, lui était tellement effondré, enfin meurtri, détruit par la mort de sa propre mère, qu'il n'arrive pas à en parler sans être rattrapé par l'émotion. Et là, il m'a dit... Alors papa, il fait des grandes circonvolutions, il m'a fait tout un cours d'histoire sur les années de naissance, etc.
1: Bien
2: et à
1: sûr.
2: La toute fin, pendant les dernières minutes de l'entretien, vous connaissez ça, il m'a dit deux, trois phrases qui ont changé ma vision de mon père.
1: Vous êtes le comédien de la famille, la star familiale, Guillaume de Tonquédec, mais aussi un expert de la godille. Vous savez ce que c'est, la godille, Jérôme Collin ?
4: Je n'en ai aucune idée.
1: Du côté d'Isabelle Cornat ?
3: Non plus.
1: Alors ?
2: Alors, la godille, c'est l'art de faire avancer une barque ou un bateau à l'aide d'une seule rame, voilà, qui est placée à l'arrière du bateau, et il faut faire une espèce de 8 couché, c'est-à-dire le 8 de l'horizon, le signe de l'horizon, et ça permet de propulser la barque. Donc c'est un truc très très breton.
1: Ça s'appelle une métaphore littéraire, pour mieux comprendre ce texte. Vous restez avec nous, la librairie francophone revient juste après Jeannette, d'origine belgo-espagnole. On se souvient du tube de 76 qu'on entendait dans Cria Cuervos de Carlos Saura, film emblématique de la fin du franquisme. Ça annonce votre livre, Isabelle Cornat. Por qué te vas et pour

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1: Retour plateau avec nos quatre invités, Guillaume de Tonquédec, Isabelle Cornat, Jérôme Collin et vous, Marc Viennot depuis Montréal. Bienvenue, je vous vois en vidéo, c'est magnifique.
2: Bonjour Laurent.
1: Bonjour, vous êtes libraire à la librairie Médiapôle et pas n'importe quel libraire, auréolé du prix d'excellence 2026 de l'Association des libraires du Québec. Ça récompense quoi en fait ce prix?
2: Merci pour la mention. Le prix des libraires, le prix d'excellence souligne la qualité d'un libraire, son travail depuis longtemps, un travail d'exception qui permet justement à ce libraire de faire rayonner le monde du livre et de la librairie à l'extérieur des murs de la librairie un peu partout.
1: Bonus, vous êtes aussi un homme de radio avec une émission littéraire nommée Libraire de Force. Ça fait un peu peur, hein? Libraire de Force, c'est étrange, on dirait quelque chose de violent, une sorte de terroriste.
2: Mais non, pas du tout. C'est un clin d'œil à l'hiver de force de Régent Ducharme. Mais si on regarde ça à l'envers, c'est la force du libraire.
1: Ah, mais voilà, bien sûr.
2: Eh bien, voilà.
1: Vous êtes rhétorique. Alors, d'abord, un petit tour des meilleures ventes chez vous au Québec. Qu'est-ce qu'on lit en ce moment pour la rentrée littéraire?
2: Présentement, nous sommes dans la rentrée, mais nous, au Québec, on a le 12 août, la journée du livre, et on roule encore sur ça. Donc, évidemment, c'était ça ou mourir de Télisson Aurélien est encore très fort de notre côté.
1: Très fort aussi chez nous. Là, c'est les meilleures ventes chez Grasset, ouais.
2: Vous allez voir, le tsunami s'en vient beaucoup de votre côté. Nous avons Geneviève Janelle avec Exploser tout bas, qui une vie parallèle, une

0: mère de famille qui se retrouve dans une vie parallèle où elle aurait pas d'enfant et pas de mari. Et bien sûr, Dominique Fortier avec Chambre Noire qui est très bien parti.
1: Vous êtes acheteur aussi. Selon quels critères vous achetez les livres en amont, c'est-à-dire au mois de juin ou au mois de mai? Sur quoi vous vous basez justement?
0: Bien, selon les statistiques, je dirais, des années précédentes, selon les ventes qui sont faites, selon les catégories, beaucoup de choix, je dirais, de libraires personnels, vouloir faire des découvertes, aller chercher de nouveaux noms, faire des tentatives justement pour varier un peu le stock de la librairie.
1: Vous savez que la France traverse une crise du livre, de la lecture, les librairies sont menacées. Au Québec, comment ça se passe? Vous résistez?
0: On résiste très bien, comme des Gaulois, on est un genre de microclimat. Nous, on a la chance, la très grande chance d'avoir une littérature québécoise extrêmement vive, très riche et très diversifiée. Et on a la chance également d'avoir des lecteurs et des lectrices qui sont très fidèles à notre littérature. Donc, ça nous permet de fort bien survivre à cette période.
1: Pour survivre, ici, les libraires ont une stratégie de diversification. Vous avez aussi ce genre d'entreprise? Diversification à l'intérieur de la librairie?
0: C'est un peu différent, nous, en fait. Nous, les librairies au Québec, on n'est pas énormément nombreux. Il y en a plus d'une centaine de librairies indépendantes au Québec et au Nouveau-Brunswick. Mais c'est pas tant dans la diversification qu'on va y aller. Nous, c'est plus dans la fidélisation ou dans, je dirais, beaucoup plus le côté humain, le rapport à nos clients, à nos lecteurs, à nos lectrices, qui permet d'assurer justement une continuité.
1: Oui, mais ça, en France, on l'a aussi. Manifestement, ça ne suffit pas.
0: Ben, je pense que de notre côté, on arrive peut-être à créer un lien différent pour une plus grande diversité au niveau des livres, au niveau de la proposition.
1: Merci Marc Viennot. Du côté de la Belgique et du côté de la Suisse, on est confronté aux mêmes problématiques, Jérôme Collin?
2: Je pense, oui. Les libraires souffrent tout de même, moins qu'en France. J'ai vu les chiffres récemment. Pour les mêmes raisons qu'au Canada, finalement. Je pense que les médias vont aller chercher beaucoup plus de styles de littérature différents, alors qu'en France, on va beaucoup parler de littérature blanche et les littératures de genre vont être beaucoup plus ignorées. Et on sait que les littératures de genre, eh bien, elles portent les libraires tout de même. Je pense qu'en Belgique, on est aussi sauvés par ça.
1: Du côté de la Suisse, Isabelle Cornard.
3: Il y a aussi les mêmes problèmes, aussi le fait que les livres soient chers en Suisse et qu'on puisse les acheter en France. Mais au-delà de ça, je pense qu'il y a vraiment beaucoup d'autrices de Suisse, français ou aussi en allemand ou en italien, mais qui sont vraiment bien mises en avant. Et je pense qu'il y a, un certain foisonnement tout de même.
1: Guillaume de Tonquédec.
4: Moi, j'ai une question à Max, Jérôme et Isabelle. Est-ce qu'il y a plus de lecteurs proportionnellement dans vos pays qu'en France? C'est une vraie question qui pourrait répondre au problème.
1: Mike?
0: Ben, je sais pas si faudrait voir vraiment les chiffres de partout, là, des quatre pays, tout ça. Je sais que nous avons, nous, une recrudescence de lectorat quand même. Il y a toujours la période 12 ans à 20 ans qui est difficile à aller chercher. Mais on voit beaucoup de gens qui viennent chercher des livres et non pas uniquement les acheter, mais les lire. Mm-hmm. Je crois que les gens sont attachés à la lecture ici au Québec.
1: Merci. Vous restez avec nous, Marc Viennot. Vous pouvez intervenir quand vous voulez, puisque je vous vois en vidéo. Il suffit d'un signe, comme dirait notre chanteur. Isabelle Cornat, vous êtes grand reporter à la RTS et vous signez votre deuxième livre, un récit documentaire, familial, sensoriel, en quatre actes, Baïa aux éditions La Baconnière. C'est vous qui revenez à Palamos, une petite ville portuaire de Catalogne et un lieu de villégiature où votre mère est née avant d'immigrer en Suisse. C'est donc déjà une histoire de double culture. Vous y avez passé vos vacances enfant et ce lieu, vous l'évoquez à travers des souvenirs personnels, des photographies, des conversations familiales. Mais ce n'est pas seulement le Palamos de votre enfance, mais aussi celui d'avant. Période guerre civile, franquisme, qui dit répression des opposants, les fosses communes, l'interdiction du catalan, le tourisme des années 60 comme soft power et le silence transmis à l'intérieur des familles. On nous disait à la fin de la dictature, ne parlez pas, c'est trop tôt, la réconciliation est trop fraîche. 50 ans plus tard, on nous dit, ne parlez pas, c'est trop tard, ne remuez pas les blessures. Je pense à une histoire que vous racontez et qui fonctionne vraiment comme la métaphore de ce travail de mémoire. C'est celle de Mathilda, née en 1940. Vous pouvez raconter, Isabelle Cornat?
3: Oui, en fait, Mathilda, donc ça, c'est des personnes que j'ai rencontrées qui viennent de la région d'Aragon et qui, en fait, juste au sortir de la guerre civile, ont été victimes de la répression franquiste. Elle raconte comment son père a été emmené et comment elle a pu voir le corps de son père qui était dans une fosse qui n'était pas encore fermée et comment elle a pris un objet. Elle est rentrée littéralement dans ce trou pour prendre un gilet ou un objet de son père. Et quand elle est rentrée chez elle, elle a emmuré cet objet pour pas qu'on voit qu'elle avait pu y avoir accès. Et elle a emmuré l'histoire également pendant toutes ces années. Et je pense que ce qui est intéressant dans ce travail autour de la mémoire que l'Espagne est en train d'entreprendre, surtout depuis le début des années 2000, c'est en fait comment c'est un travail aussi, une course après le temps, parce qu'un grand nombre de personnes assez âgées savent encore où se trouvent potentiellement les corps, étaient en mesure de parler il y a peut-être 10 ou 20 ans, mais aujourd'hui, ben, ces personnes, elles disparaissent, elles décèdent, et donc il n'y a plus la possibilité pour les personnes qui cherchent leurs proches qui ont disparu d'avoir accès encore à ces récits. Donc c'est aussi une course contre la montre et contre le silence.
1: Isabelle Cornat, quel a été le déclencheur d'un tel texte ?
3: Je pense que l'envie au départ, elle était d'écrire un territoire avec lequel j'ai un rapport ambivalent, donc le lieu d'où ma mère vient, dans lequel je ne suis ni totalement locale, ni totalement une étrangère, puisque comme je disais, j'y suis allée tous les étés pendant toute mon enfance et encore plus tard. Et l'idée, c'était d'essayer de décrire ce lieu comme si c'était un être vivant. C'est aussi ce qui m'a intéressée dans le premier livre le premier récit que j'ai fait qui était sur Moscou. Et donc au départ, l'envie, c'était vraiment de déconstruire et de recomposer ce lieu en essayant d'en trouver les motifs, donc un peu comme un tableau et d'essayer de comprendre quelles étaient les couleurs, comment est-ce que je pourrais décrire ce lieu qui de toute façon ça serait un récit forcément partiel et à partir de quelles histoires et de quelles sensations j'allais pouvoir rendre compte de ce lieu-là. Donc un travail un peu documentaire au départ et poétique aussi.
1: Cette double culture suisse et espagnole, qu'est-ce qu'elle a produit chez vous ? Devenir journaliste, c'est lié ?
3: Ah non, je pense pas. Non, le journalisme, il est venu probablement un peu par intérêt, évidemment, pour la découverte de l'ailleurs et la volonté de rendre compte des réalités du monde. Mais je pense que cette double appartenance, elle m'a surtout donné envie d'aller voir d'autres choses, et bien au-delà d'ailleurs de la Catalogne. C'est pour ça que le livre raconte aussi ce sentiment un peu ambivalent, où j'ai l'impression que ce lieu, il m'intéresse beaucoup, parce que dans l'enfance, je pense que je l'ai beaucoup fétichisé, tous ces allers-retours vers un lieu qu'on revoit chaque année, c'est quelque chose de très particulier, mais en même temps, il y a quelque chose d'un peu étouffant dans cette répétition. Et je pense que ce que j'avais envie de raconter dans ce livre, c'est à quel point ces allers-retours sont à la fois intéressants en soi, amènent une certaine limite aussi, et comment ces allers-retours nous poussent à en faire des allers encore plus loin. Donc c'est cette espèce de mouvement constant.
1: Et encore plus loin, et même à l'extérieur, puisqu'à un moment donné, le récit sort de Palamos, oui, pour évoquer votre propre expérience de reporter au milieu exactement du livre. Généralement, l'inconscient du livre est au milieu, je l'ai vérifié, ça se vérifie chez vous aussi.
2: Ah bon ?
1: Vous verrez, Jérôme Collin, au milieu exactement, page 51, vous êtes en Ukraine.
3: Oui, je suis en Ukraine parce que par hasard, disons, je me suis rendue en Ukraine la veille de la guerre en pensant pas qu'elle allait éclater le lendemain, donc l'invasion massive de 2022. Et c'est vrai que pour moi, ça a été un moment difficile parce qu'évidemment, je ne suis pas reporter de guerre. Et donc, je me suis retrouvée dans un endroit qui m'a fait... Enfin, la première réaction que j'ai eue, c'est que j'ai pas été capable déjà de couvrir cet événement, parce que pour moi c'était trop dur en fait, trop difficile à gérer. Mais surtout, ça m'a fait me questionner au moment où j'ai écrit ce livre Baïa, qui traite de la période que ma mère appelait la post-guerre, donc l'après-guerre, qui en fait est un euphémisme pour parler de dictature franquiste, hein, dans la manière avec laquelle les Espagnols utilisaient ce terme. Mais c'était l'après-guerre. Or moi, je me trouvais au moment d'écrire ce livre dans une situation de guerre avec notre voisin ukrainien, mais surtout, je dirais peut-être d'avant-guerre chez nous en Europe. Et je pense que ce que j'ai voulu essayer de comprendre aussi à travers ce récit, c'est comment l'histoire se répète. Je parle notamment de la question de la montée à nouveau des sentiments de sympathie envers Franco contre
1: chez les jeunes.
3: En Espagne, chez les jeunes notamment, et pas que en Espagne d'ailleurs. Et je pense que ce livre, il s'inscrit évidemment dans une réalité dans laquelle cet événement qui moi m'avait percuté au moment où je me suis retrouvée en Ukraine en février 2022, mais il faisait sens par rapport à cette question-là. Aussi la question de savoir en fait comment est-ce qu'on vit au moment d'une guerre, des questions que je m'étais jamais réellement posées. Évidemment, puisque j'avais pas été témoin, ou disons, je m'étais pas retrouvée dans une situation de guerre, mais par exemple, dans mon village d'où vient ma mère, il y a eu beaucoup de bombardements pendant la guerre civile, puisqu'il y avait un navire des forces franquistes qui bombardait le village, et j'avais jamais posé toute une série de questions sur, par exemple, où se trouvent les abris, comment est-ce qu'on vivait cette réalité-là, et donc je suis allée un peu chercher ces fils-là, et je me suis rendue dans les archives du village, et j'ai trouvé un récit d'une jeune fille de 14 ans, au moment de ce récit, qui donc en 37 et en 38 et 39 raconte comment elle a vécu la guerre civile dans le village, un récit très très complexe, assez ambivalent lui aussi, mais très intéressant, que j'ai voulu intégrer dans le livre.
1: Ce que pose le livre comme autre question, c'est comment travailler les mémoires, parce qu'il y a toujours des trous. Est-ce que c'est pour cela que vous avez opté le fragment des textes sur deux pages, parfois plus, parfois beaucoup moins, une demi-page, tous écartés de paragraphes ?
3: Oui, parce que je pense que l'envie, c'était de faire entrer en résonance toutes sortes de récits. Et c'est que comme ça que je fonctionne, en fait.
1: C'est-à-dire que la mémoire revient par fragments ?
3: Revient par fragments. De toute façon, c'est un travail contre l'oubli, déjà pour moi, parce que j'ai très peu de mémoire. Et donc, c'est comment je suis traversée aussi par la mémoire des autres, par ces récits que je vais petit à petit récolter, mais dont je garde finalement parfois très très peu. Je peux vous donner un exemple qui montre aussi comment je travaille avec la matière documentaire, un peu avec des réflexes peut-être de journaliste. Je me suis rendue sur un chalutier pendant une journée pour essayer de voir comment il pêchait la crevette, qui est un peu la star du village de ma mère.
1: Il y a toute une page là-dessus, voilà. Sur la crevette.
3: Mais oui. Pour le coup, il y a une petite page qui parle de la vie de la crevette, mais toute cette espèce de... Ou deux pages, en fait, mais deux fragments. Mais tout ce que j'ai récolté sur ce bateau, très peu en est resté. Mais certaines choses qui, tout à coup, ont fait sens dans le récit, notamment sur la transformation de la crevette.
1: Vous dites avoir peu de mémoire. À quand remontent vos premiers souvenirs? C'est la question que vous posez à votre cousin. Ça ouvre là-dessus. Mm-hmm. Quels sont ses premiers souvenirs? Les vôtres?
3: C'est très difficile à dire. Je ne sais même pas si c'est les miens. J'ai une sœur qui a un an de plus que moi et qui est mon souvenir vivant. Enfin, ma bibliothèque de souvenirs vivantes, on va dire plutôt. Je ne saurais pas dire.
1: De votre côté, Guillaume de Tonquédec, vos premiers souvenirs, ça remonte à quand?
4: C'est plutôt 4 ou 5 ans, je crois. C'est une voiture à pédales que mon parrain m'avait offert. Voilà, j'étais fou de joie, une voiture rouge. Ouais.
1: Donc un souvenir joyeux.
4: Ouais. Oui, un souvenir joyeux, ouais.
1: Du côté de Jérôme Collin?
2: Un vélo blanc.
4: Ah, voilà.
2: Premier souvenir.
3: Vous êtes précis.
2: Et c'est plutôt un bon souvenir.
1: Bah oui, manifestement. Je vous propose de nous retrouver toutes et tous après Mister Marabout, signé David Walters.

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1: Casting 4 étoiles pour la librairie francophone aujourd'hui. Guillaume de Tonquédec, Isabelle Corna, Mike Viennot et Jérôme Collin. Jérôme Collin, la star de la RTBF avec Entrée sans frapper. Et puis l'émission de télé, Hep Taxi, j'adore le principe. Vous connaissez Guillaume de Tonquédec?
2: Je crois que je connais, ouais. C'est dans le taxi?
3: Exactement. J'ai diffusé en France sur TV5 Monde, donc j'ai l'essai.
1: Aujourd'hui, c'est le romancier qui s'avance avec un quatrième roman, Je suis né dans la tempête, chez Alary Édition. L'histoire de Valerio, signe particulier, il est né le 9 janvier 2007, le jour où Steve Jobs présente le premier iPhone. Je lis. Je suis né dans la tempête, au milieu de janvier, sur un siège arrière d'une mère débordée et d'un père qui aimait trop sa voiture. C'est une Alfa Romeo, hein, je le signale. Entre un aboiement et un coup de vent, ce jour-là, il y a eu l'iPhone et moi. L'un allait changer le monde, l'autre en payer le prix. Et c'est tout l'enjeu de ce roman, le hiatus entre une technologie ivre de vitesse avec effet d'accélération et Valerio, dont la lenteur inquiète, voire plus, son entourage. On le suit jusqu'en 2023. Son entourage, c'est une ancienne cité ouvrière. D'un côté, l'église, de l'autre, un terril. Famille modeste, d'origine italienne. La mère Lucia, qui multiplie les petits emplois. Le père Nonno, ivre de vitesse, de puissance au volant de son Alfa Romeo, jusqu'au jour de l'accident. Et c'est pile au milieu du roman. Vous pouvez référer. Vous voyez, l'inconscient est là. À l'école, ça ne va pas fort. Valerio est rêveur, silencieux, toujours un peu en retard sur le rythme imposé. Et puis un jour, il faut sortir de l'enfance et voir son monde se transformer. Ça se passe sur les écrans qui envahissent aussi le roman. Je ne vais pas tout raconter, peut-être juste mentionner l'arrivée d'un professeur de philosophie qui va remettre un peu de sens dans cette course et faire prendre conscience à Valerio que ce n'est pas la vitesse qu'on aime, mais l'accélération. Bravo Spinoza. C'est ponctué comme ça. Bref, vous signez un roman d'apprentissage, de résistance ou comment trouver le temps du deuil, parce qu'on meurt pas mal dans ce roman, de l'amour et de la construction de soi. C'est encore un roman sur l'adolescence. C'était déjà le cas des Dragons, pour lesquels vous vous étiez immergé 4 mois dans un centre de soins psychiatriques pour adolescents entre 11 et 16 ans. Cette fois, il y a eu une enquête aussi pour ce texte.
3: Il y a eu des questionnements de jeunes, moins une enquête que pour les Dragons. Pour les Dragons, j'avais besoin d'être vraiment très près des enfants pour essayer de sentir leur souffrance. Et comme je les avais vraiment sentis souffrir et que ça m'a aussi évidemment abîmé, parce qu'on ne s'approche pas de ses enfants sans avoir après des séquelles, j'ai décidé de dézoomer pour Je suis né dans la tempête et voir quelle était la machine qui nous abîmait, qui les abîmait eux, mais qui évidemment, on va quand même pas faire trop les fiers, nous abîme nous aussi. Et ma thèse, c'est que si nous tombons dans l'entreprise, si nous tombons à l'école, si nos enfants se déscolarisent, et moi je connais ça dans ma famille par exemple, c'est probablement parce que ça va trop vite, parce que j'ai regardé, figurez-vous Laurent, dans notre monde, tout accélère.
1: Tout accélère.
3: Tout accélère, sauf nous. Nous, nous restons des êtres lents et dans une société où l'information accélère, vous êtes bien placé pour le savoir, les transports accélèrent, la production accélère, les cycles de décision accélèrent, les crises accélèrent, eh bien nous, on reste des êtres lents et notre cerveau, il est à peu près similaire à celui du chasseur-cueilleur d'il y a 30 000 ans.
1: Vous avez, c'est ce que développe aussi le professeur dans le roman, mais vous avez vraiment le sentiment que nous sommes toujours aussi lents qu'auparavant ?
3: Ah, je pense, oui, regardez, quand vous mangez, vous devez digérer, quand vous vivez, vous devez dormir, si vous cassez un os, ça met exactement le même temps à réparer qu'avant, et surtout aussi, on vous trahit, je ne sais pas si vous vous pardonnez vite, mais moi ça met du temps, j'ai besoin de temps, pour apprendre par exemple.
1: Je n'ai pas de mémoire, je suis comme Isabelle
3: Vous Tornard. En avez de la chance.
1: Je rencontre mes ennemis, je ne sais même pas qui m'ont fait du mal.
3: Eh bien, vous en avez de la chance, mais moi j'ai besoin de temps, si, par exemple pour aimer quelqu'un j'ai besoin de temps, pour pardonner j'ai besoin de temps, et si je perds quelqu'un que j'aime pour faire du deuil, j'ai besoin de temps. Et j'ai l'impression que dans cette société qui va vite, mais il y a une collision et que c'est probablement cette collision-là qui nous abîme.
1: Quand on écrit deux romans sur le mal-être adolescent, la question qui se pose, c'est quel adolescent vous étiez vous-même, Jérôme Collin ?
3: Eh ben, à votre avis.
1: Oh, bah, très malheureux.
3: Ce ne fut pas si simple, évidemment. Beaucoup de solitude. Et je voyais que le train a avancé, que je pouvais monter dedans, mais je ne savais pas comment on faisait pour rentrer en contact avec les autres. Et je me souviens d'avoir été un enfant turbulent, parce que quand on va pas bien, on est turbulent, et à qui on a dit beaucoup « tais-toi ». Et ce silence fait que, par exemple, j'ai mis 40 ans avant de me donner le droit à écrire. Par exemple, on en parlait au début de l'émission, et moi quand j'écris, j'essaye juste, et je pense que tout le monde fait la même chose, qu'est-ce qui m'abîme ? Qu'est-ce qui pourrait m'abîmer plus qu'aujourd'hui et que je dois absolument stopper ?
1: C'est la question qui peut se poser aussi pour vous, Isabelle Corna ?
4: Moi, je sais pas, difficile à dire, c'est exactement la même chose. Je pensais plutôt à une phrase de Louise Gluck, que je cite d'ailleurs dans le livre, qui dit « Je n'écris pas tant pour savoir qui je suis, mais dans l'idée que rien ne devrait être perdu. » Mais je pense qu'il y a une course, en tout cas, à documenter, à ça, c'est certain.
1: Écrire, est-ce que c'est ralentir pour vous?
3: Ah oui. C'est vraiment un moment de lenteur absolument terrible, voire même horrifiant, tellement c'est lent. Et je trouve que c'est un acte de résistance, comme votre émission, hein, Laurent, comme ce que nous sommes en train de faire. C'est quand même fou, hein, sur les réseaux sociaux, vous pouvez scroller toute la journée, c'est ce que j'explique dans « Je suis né dans la tempête », il y aura du vide. Ici, on est ensemble depuis 40 minutes, j'ai entendu Guillaume, que je ne connais pas, ni d'Ève, ni d'Adam, dire « bah j'ai pas été un fils absolument parfait, je mentais parce que je venais pas chez mes parents, je rencontre une journée ».

0: on a dit cette star de la RTS qui dit, mais moi, je suis en Ukraine quand la guerre explose et en fait, je suis incapable de faire mon travail parce que je suis terrifié. C'est quand même terrible, la réalité.
1: On dirait une thérapie de groupe que vous racontez.
0: C'est formidable, là. On va aller mieux. C'est quand même un média incroyable et parce que c'est un média dans lequel, ici, nous prenons le temps de parler. Et je pense qu'effectivement, tout va trop vite, qu'il faut prendre le temps.
1: Il y a dans le roman la tentation du grand remplacement. Le grand remplacement, c'est celui de l'IA à laquelle se confie Valerio. Est-ce que vous avez des enfants qui jouent à ce niveau-là avec ChatGPT et vous-même?
0: Je l'espère. J'espère que non. Moi, non. C'est une technologie que je crains comme la peste parce que moi, ma peur, c'est l'accélération incroyable du monde et nous qui allons continuer de courir après et nous ne sommes pas équipés pour ça. Donc évidemment, nous allons tomber. Alors là, l'IA, on le voit, hein, en termes d'accélération, on a trouvé la perle rare. Hein. On a vu encore l'actualité de la semaine dernière où certains prédisent carrément une disparition de l'humanité dans les 10 ans. À quoi je ne crois pas, mais est-ce qu'on est sur la bonne route? Évidemment, j'y crois et je crois qu'il est grand temps de légiférer sur ces technologies.
1: Donc personne n'utilise ChatGPT, l'IA
0: On l'utilise. Moi, je l'utilise, par exemple, mais de manière très, très légère et presque ludique et pas du tout dans le cadre de mon travail, par exemple.
1: Ni dans le cadre de l'écriture, parce que, par exemple, non. Il y a des auteurs qui confient, et j'en ai été le témoin, qui confient, par exemple, faire lire leur manuscrit par ChatGPT pour voir quels sont les points de fonctionnement qui marchent ou qui ne marcheraient pas. C'est une tentation que vous avez pu avoir ou vous n'y avez absolument pas pensé? Je vois vos yeux complètement
2: éparpillés. Non, mais c'est pourquoi Québec. Pas si. Je suis très mélangé sur l'IA. Moi, je suis engagé auprès de l'Institut du cerveau à cause de toutes ces maladies neurologiques dont souffrent notamment mes parents, mais pas que. Et c'est vrai que l'IA est un espoir formidable pour la médecine. On va avoir des accélérations dans les 10 ans extraordinaires grâce à l'IA et grâce à la puissance de calcul notamment. Mais c'est vrai que pour les auteurs, je pense que j'ai fait des essais d'essayer de poser une question à l'IA, de dire écris-moi un texte de telle façon, etc. Et en t'inspirant de tel auteur, je me suis amusé à faire ça, pas du tout par rapport à mon livre, mais il en est ressorti en fait quelque chose d'assez complet du point de vue de la connaissance de la machine, mais dénué de toute palpitation cardiaque en fait. Je crois que l'IA, je le crains. Va peut-être réussir à rattraper la palpitation cardiaque, le sentiment, l'émotion, quoi. Ça, pour le moment, il n'en est pas capable.
1: Isabelle Cornat ?
3: Moi, je l'utilise presque pas uniquement pour faire des transcriptions en radio, disons, pour passer un texte d'un audio à un écrit, mais non, je n'utilise pas non plus dans le travail. J'ai l'impression que tout ce que l'IA peut me proposer, pour le peu que j'en ai utilisé, se réfère pas à une extériorité. Donc, assez rapidement, j'ai l'impression qu'il n'y a rien de très intéressant, mais voilà, donc pour l'instant.
1: Est-ce que vous avez fait lire votre roman à votre fils ou à vos enfants?
0: Alors, j'ai 3 enfants, il y en a 2 qui acceptent de lire et 1 qui refuse de lire, donc 2 d'entre eux l'ont lu, et c'est un des grands plaisirs que j'ai, que je suis né dans la tempête, parce que c'est vraiment un roman qui essaie d'établir des ponts entre les parents et les enfants. Vous savez, le nombre de conflits qu'il y a dans des familles parce qu'un enfant est sur son téléphone et que le parent dit « mais s'il te plaît, laisse tomber ce téléphone », j'essaie juste, moi, d'expliquer dans ce livre que n'oubliez pas que dans la pièce, il y a une troisième personne.
1: C'est ce que dit le professeur, ouais. Il y a une troisième personne.
0: Bien sûr, ce sont des milliers d'ingénieurs qui travaillent à la Silicon Valley et qui veulent à tout prix et ils ne repartiront pas du travail tant que votre enfant ne sera pas sur son téléphone. Donc il ne faut pas oublier que ce n'est pas un conflit entre 2 personnes et qu'il y a une triangulation à aller chercher. Et moi, je fais rentrer ce professeur dont je suis né dans la tempête pour ça. Pour que, à la fin de la lecture, j'espère qu'on ait vécu une grande aventure romanesque avec un gamin, mais aussi qu'on se dise, je vois un peu mieux comment ça fonctionne et je comprends un peu mieux pourquoi mon gosse est sur son téléphone. Et si on va un petit peu plus loin et qu'on veut être un minimum honnête, pourquoi moi aussi je suis sur mon téléphone dès qu'il sort de la pièce?
1: Avant de nous quitter, je vous propose un contre-questionnaire rapide en 3 temps. Le livre qui vous tombe des mains, Guillaume de Tonquédec?
2: C'était Le Parfum de Suskind, alors que j'étais passionné par les odeurs. Et je dois dire, j'ai lu les 100 premières pages et ça m'est tombé des mains. Mais je l'ai repris des années après et j'ai adoré. Comme quoi?
1: Isabelle Cornat?
3: Moi, tous, parce que même ceux que j'ai adorés, parce que je les utilise, non, mais parce que je les utilise pour m'endormir aussi.
1: Ah, bien mieux que le téléphone. Magnifique.
0: Le Parfum de Suskind que j'ai repris et qui est toujours pas passé chez moi.
1: Ah, mince. C'est vrai, vous aussi? Le classique surestimé, Guillaume de Tonquédec?
2: Le classique surestimé, pas de réponse.
1: Isabelle Cornat?
3: Pourra dire, mais j'ai pas trouvé mes Balzac à l'école. Mm-hmm. Trop de détails, trop de personnages.
0: Ulysse de James Joyce. J'ai essayé aussi, ce fut un échec.
1: Oui, mais j'ai l'impression que tout le monde nous dira ça, j'en ai été sûr, parce que nous partageons la même frayeur par rapport à ce texte. Et le livre que vous avez le plus offert, Guillaume de Tonquédec?
2: Le désert des Tartares de Dino Buzzati. Pourquoi? Parce qu'il a changé ma vie. Ce lieutenant Drogo qui va passer à côté de la sienne en ne livrant jamais un combat. Je l'ai lu quand je me posais la question de savoir si je voulais devenir comédien. J'ai l'impression que Buzzati me tapait sur l'épaule en me disant ne fais pas comme Drogo, suis ta bonne étoile.
1: Isabelle Cornat.
3: Moi, c'était, je crois, tout ce que j'aimais de Siri Hutzvedt, la femme de Paul Auster, justement, parce qu'on offre peut-être plus Paul Auster, trop souvent Paul Auster et pas assez Siri Hutzvedt.
0: Probablement Alessandro Baricco, Novecento pianiste ou Harper Lee, ne tirez pas sur l'oiseau moqueur.
1: Parfait, merci à vous trois. Je vous propose quelques nouvelles du front, c'est l'agenda des lecteurs. En Belgique ce week-end, le centre-ville de Bruxelles crée l'événement avec la fête de la bande dessinée. Ce week-end toujours au Canada dans la région anglophone du Manitoba, la maison Gabriel Roy de Winnipeg lance son premier salon du livre francophone en jumelage avec la maison Colette en France. En Suisse, les éditions d'Amba fêtent leurs 50 ans dans le cadre du festival Lire à Lausanne jusqu'au 26 septembre et nous avons déjà pris rendez-vous avec leur auteur culte Narcisse. Et enfin pour la France, direction le palais de la Porte Dorée à Vincennes du 25 au 27 septembre avec la première édition du festival Maillage. Voilà, je tourne la dernière page de cette librairie francophone, une coproduction des médias francophones publics. Merci à nos amis partenaires, la RTS Première, RTBF La Première, ici Radio-Canada Première. Merci à nos invités. Merci Isabelle Cornat.
3: Merci à vous.
1: Baïa a paru aux éditions La Baconnière. Jérôme Collin, merci à vous.
0: Merci.
1: Je suis né dans la tempête aux éditions Alary. Guillaume de Tonquédec, merci.
2: Merci, merci Laurent.
1: Le bonjour à vos parents. Ta mère et moi, c'est chez Stock et vous jouerez ce texte au Théâtre de Paris à partir du 26 octobre. Ce week-end, je rappelle que vous êtes président du festival Livre dans la boucle à Besançon. Et merci à notre libraire d'excellence, Mike Vienno et Nel Sacri pour le duplex depuis Montréal. L'émission a été réalisée par Gaëtan Colli avec Vincent Désière et Geoffrey Roblin à la technique. Programmation, force de proposition, c'est Estelle Gap. Préparation, Lynn Bergman. Programmation musicale, Thierry Dupin. Alors, à la semaine prochaine, je vous souhaite le bon week-end. Après les informations, vous retrouverez Philippe Collin pour Face à l'Histoire. Aujourd'hui, l'armée des pauvres. Quatrième épisode de la série consacrée au général Leclerc.
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1: Il est 15h sur France Inter. Les infos, tout de suite avec Laurence Thomas. Bonjour Laurence.
13: Bonjour à tous. Charles Sapin, directeur adjoint du magazine Valeurs Actuelles, se retire de France Inter. Le directeur de Valeurs Actuelles, adjoint, renonce à intervenir sur notre chaîne après la suppression de son édito du dimanche matin. Charles Sapin refuse de fait l'alternative d'un débat contradictoire proposé par la direction. Et il écrit sur X, regretter que la direction de Radio France ait ainsi décidé de rendre les armes. Un réservoir de carburant du géant pétrolier saoudien Aramco, situé près de l'aéroport international de Riyad en Arabie Saoudite, est en feu ce samedi après que les habitants de la capitale ont fait état d'explosion. Des pompiers sont sur place en train de tenter d'éteindre les flammes qui s'échappent du réservoir sur lequel apparaissent les logos de la compagnie nationale saoudienne. L'aéroport international connaît des perturbations majeures, indique le site spécialisé Flight Radar, des vols retardés, des vols annulés. Les frappes houthis en Arabie Saoudite ont jusqu'ici majoritairement ciblé des installations pétrolières et des bases militaires dans le sud ou sur la côte qui donne sur la mer Rouge, mais bien loin de Riyad, qui n'avait pas encore été menacée depuis la reprise des hostilités en juillet dernier. Un avion, 3 hélicoptères, 52 pompiers, la Malaisie va renforcer son aide à la lutte contre les incendies en Indonésie. Une aide qui s'ajoute à celle du Japon, qui a déjà envoyé plus de 300 militaires à Bornéo. L'Indonésie combat depuis plusieurs semaines maintenant des feux à Bornéo et Sumatra. Les fumées ont gagné ses voisins de Singapour et de Malaisie. Près de 900 000 hectares ont déjà brûlé ces 8 derniers mois en Indonésie. Un bilan aggravé cette année par l'épisode El Niño d'une intensité inédite depuis 40 ans. Mahmoud Abbas ne pourra pas aller à New York. Washington refuse pour la deuxième année consécutive d'accorder des visas à la délégation palestinienne pour l'Assemblée générale de l'ONU. Une décision que l'Union européenne dit regretter. L'UE appelle à un réexamen pour justifier sa décision. Les États-Unis accusent l'autorité palestinienne d'avoir, je cite, manqué à ses engagements de paix. Un mois de répit supplémentaire pour les entreprises sinistrées. L'aide exceptionnelle pour l'activité partielle mise en place après les incendies de l'été en Gironde et dans les Landes est prolongée jusqu'au 4 octobre, selon un décret publié ce matin. Elle permet aux employeurs de moins de 250 salariés de n'avoir aucun reste à charge pour indemniser leurs salariés. Cette mesure concerne une vingtaine de communes de Gironde où un méga-feu avait ravagé 42 000 hectares fin juillet et 5 communes des Landes touchées par 2 incendies majeurs à Biscarrosse et à Luglon. En revanche, le Var, pourtant frappé lui aussi par un feu de 6 300 hectares fin juillet, reste exclu du dispositif.
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13: Vous écoutez France Inter, il est 15h04, voici Philippe Collin pour le général Leclerc face à l'histoire.
16: Honneur et patrie, voici le général de Gaulle.
17: Le 15 novembre 1941, après la victoire de Leclerc à Couffrat, le général de Gaulle à Londres donne sa définition des Français libres.
18: Nous sommes des Français de toute origine, de toute condition, de toute opinion qui ont décidé de se réunir pour mener la lutte pour leur pays. Tous l'ont fait volontairement.
17: Trois semaines plus tard, les États-Unis entrent en guerre. Une aubaine pour la France libre de De Gaulle et Leclerc.
19: Écoutez le général Leclerc.
20: La France de De Gaulle, celle qui a refusé de cesser le feu, retrouve la France de l'intérieur, celle qui a refusé de courber le front.
17: À l'automne 1941, après sa prise de Koufra en Libye, Leclerc est de retour au Tchad.
21: À mon commandement !
17: Installé à Fort Lamy avec ses troupes, l'impétueux général trépigne. Car il veut poursuivre le combat vers l'Afrique du Nord.
21: Faites présenter les armes !
17: De son côté, De Gaulle est à Londres, où il tente de s'imposer aux yeux des alliés comme le représentant légitime de la France face au régime de Vichy.
22: Pourquoi devrais-je vous faire confiance ?
23: Parce que je ne veux pas plier devant Hitler.
17: Et après l'entrée en guerre des Américains, l'homme du 18 juin met en place une stratégie politique dont Leclerc a du mal à comprendre les enjeux. Une stratégie politique qui va même crisper les relations personnelles entre les deux hommes. Dans ce nouvel épisode, vous allez comprendre comment le général de Gaulle conduit le général Leclerc sur le chemin de la République.
0: Philippe de Haute-Clope n'est plus. Le général Leclerc est entré dans la légende.
17: Je m'appelle Philippe Collin et vous écoutez La cavale du général Leclerc. Quatrième épisode, l'armée des

0: Cette épopée de Claire, cette épopée de la France libre, chantera toujours sur des syllabes claires et sur des accents de triomphe qui sont ceux du nom de Leclerc de Haute-Cloque.
1: Le récit débute le 18 juin 1942. Ce jour-là, Leclerc s'ennuie sous la chaleur écrasante de Brazzaville. En mars 1942, lui et ses hommes ont lancé plusieurs raids victorieux contre les fascistes italiens dans le Fezzan, au sud-ouest de la Libye. Mais la saison sèche les immobilise et ils doivent s'installer à Brazzaville, capitale de la France libre, où ils apprennent à tuer le temps. Et ce 18 juin 1942, donc, Leclerc a l'oreille collée à un poste de radio. Il écoute attentivement le discours anniversaire de l'appel du 18 juin que le général de Gaulle prononce depuis Londres.
2: La défaite de 1940, le soi-disant armistice, l'abdication au profit d'un pouvoir personnel et dans la panique et sous la menace de ceux que le peuple avait chargés, à qui il avait donné mandat de le représenter. Les atteintes portées aux institutions, aux lois, aux libertés de la République française.
1: Lorsque de Gaulle prononce le mot « République », Leclerc fronce les sourcils. Pourquoi évoquer la République, ce régime qui a conduit à la défaite ? De Gaulle poursuit son discours.
2: La violation de nos alliances au profit de l'envahisseur, tout cela, nous ne voulons y voir que des péripéties passagères dans le drame, dans la guerre que depuis bientôt 30 années, la France mène contre la domination germanique à l'avant-garde des démocraties.
1: Après la République, de Gaulle évoque la démocratie. Deux mots qu'il n'a pas vraiment employés depuis qu'il est le chef de la France libre, bien qu'il soit républicain dans l'âme. Alors pour quelle raison de Gaulle se décide-t-il à l'affirmer officiellement en 1942 ?
3: En 1942, le général de Gaulle, chef de la France libre, est confronté à un enjeu absolument essentiel qui est de convaincre de ses bonnes intentions démocratiques et républicaines, celles et ceux qui, en France métropolitaine, luttent au cœur de la résistance intérieure contre un ennemi qui est présent au quotidien, quand même, prennent donc des risques absolument monstrueux et souvent connurent des sorts tout à fait épouvantables.
1: Guillaume Piketty, historien.
3: Et pour cela, le général de Gaulle, au printemps 1942, va rédiger, avec l'aide d'un certain nombre de conseillers, je ne dirais pas de plumes, parce que de Gaulle écrivait tout seul, mais des hommes qui sont en Angleterre ou qui ont rejoint l'Angleterre et qui vont lui expliquer ou lui donner des conseils. Et donc le général de Gaulle va rédiger ce qu'on appelle aujourd'hui la déclaration au mouvement de résistance. C'est le premier texte dans lequel de Gaulle écrit officiellement ce qu'il pense, lui, mais qu'il est important d'exprimer par écrit, c'est-à-dire les objectifs démocratiques et républicains de la France libre. Mais ça, c'est pour convaincre les hommes et les femmes de la résistance intérieure qu'il est à la fois l'homme de l'appel du 18 juin, je suis pas sûr que ça compte énormément à ce moment-là pour ces gens en métropole, mais aussi un homme derrière lequel il est possible de se ranger pour non seulement libérer la France, mais y réinstaller un régime républicain de façon naturelle.
2: Nous disons liberté, égalité, fraternité, parce que nous voulons rester fidèles aux grands principes démocratiques qui ont été tirés par nos ancêtres du génie même de notre race et qui sont aujourd'hui l'enjeu formidable de cette guerre pour la vie ou pour la mort.
1: Devant ce discours gaulliste qui se républicanise en 1942, comment réagit le général Leclerc ?
4: Lettre de Leclerc à René Pleven, le 8 novembre 1942 à Brazzaville. Un point qui inquiète souvent nos meilleurs auxiliaires, c'est l'orientation politique du mouvement. En 1880 et même en 1900, je comprends que beaucoup de Français désireux

0: affermir un régime et parler de république à tout bout de champ. Maintenant, il n'en est plus de même. La République ne court pas de danger. Et s'affirmer républicain ou ressortir les histoires des grands ancêtres ou s'appesantir sur la déclaration des droits de l'homme, cela veut dire simplement réveiller les querelles antérieures, faire renaître les appréhensions du Front populaire. Parlons donc simplement et clairement de la France. C'est le seul moyen, à l'occasion de nos malheurs, de réaliser une union si difficile.
1: En novembre 1942, Leclerc redoute ce discours républicain affiché par De Gaulle, car il craint le retour des fractures françaises. Mais les événements s'accélèrent.
2: Les forces militaires, navales et aériennes ont lancé ce matin avant l'aube des opérations de débarquement à de nombreux points sur les côtes de l'Afrique française du Nord. Les forces alliées sont sous le commandement en chef du lieutenant-général Dwight Eisenhower de l'armée américaine.
1: Le 8 novembre 1942, les troupes alliées débarquent en Algérie et au Maroc. C'est l'opération Torche. De Gaulle exulte.
3: Les alliés de la France ont entrepris d'associer l'Afrique du Nord française à la guerre de libération. Ils commencent à y débarquer des forces énormes. Il s'agit de faire en sorte que notre Algérie, notre Maroc, notre Tunisie constituent la base de départ pour la libération de la France. Nos alliés américains sont à la tête de cette entreprise.
1: Un succès foudroyant pour les Alliés.
4: Le maréchal Pétain parle à la France.
1: Au point qu'en France métropolitaine, le vieux maréchal vacille.
5: Français, je croyais avoir vécu les jours les plus sombres de mon existence. La situation d'aujourd'hui rappelle les mauvais souvenirs de 1940. Je vous demande pourtant d'envisager les événements avec le plus grand calme.
1: Et plutôt que de démissionner ou de rejoindre Alger libéré, Philippe Pétain s'accroche à son fauteuil.
5: Français de la métropole et de l'Empire, faites confiance à votre maréchal qui ne pense qu'à la France.
1: Face à la position de Pétain, après le débarquement des Alliés en Afrique du Nord, De Gaulle affiche un peu plus encore ses positions républicaines. Pour quelle raison ?
6: De Gaulle a compris que la République était un moyen d'assurer la crédibilité politique de la France libre.
1: Gérard Létang, historien.
6: C'est que le flou, l'idée qu'on va supprimer tous les partis, que il faut dire aux alliés quel régime on veut rétablir, notamment aux Britanniques et aux Américains. Et face à des accusations d'antidémocratie que De Gaulle reçoit, il comprend qu'il faut, cette fois-ci, s'affirmer comme républicain. L'autre élément, c'est que De Gaulle comprend aussi que c'est le moyen de se démarquer de Vichy, et que Vichy est impopulaire, en fait. Et que donc, ça ne sert à rien de vouloir espérer un régime autoritaire. Donc, De Gaulle comprend que les Français ne mettent pas sur la République en général la responsabilité de la défaite, et que donc l'idée républicaine ne doit pas être noyée dans le traumatisme de la défaite. C'est pour ça aussi que vous allez avoir tout un travail que De Gaulle va faire à travers ses discours, mais que la résistance va faire, de penser une République renouvelée, régénérée, qui ne soit plus la même et qui permette de ne plus retomber dans les errements qui ont créé ce qui s'est passé en juin-juillet 40.
1: Souvenez-vous que Leclerc est issu d'un milieu maurrassien, hostile à la République.
7: Maurras avait raison. Cette République est une gueuse, une soularde.
1: Alors, quel est l'impact de cette stratégie gaulliste sur Philippe de Hauteclocque ?
6: Leclerc n'a jamais eu de grandes prétentions théoriciennes, je dirais, que ce soit dans le domaine politique ou le domaine militaire. Il a des idées, il a des convictions, il a des instincts, mais c'est pas un grand théoricien. Leclerc voit l'évolution du général de Gaulle et comprend bien qu'il va falloir la suivre. Et peu à peu, sous l'influence d'un De Gaulle, il va comprendre que la République peut être un régime puissant, peut être un régime victorieux. Alors c'est déjà arrivé en 14-18, et ça a sans doute dû perturber Leclerc qu'un régime aussi faible que la Troisième République gagne la guerre. Mais là, cette fois-ci, il va comprendre, je dirais, que la République peut être une solution. Il est certain que ça ne sera jamais ses convictions, mais je dirais que Leclerc vient à l'idée de République en ayant désormais une vision plus claire du peuple, ce qu'il n'avait jamais eu avant. La guerre, même s'il va la passer très loin de France, va lui faire prendre conscience qu'en réalité l'unité nationale, qui désormais va l'habiter, ne se fera jamais autour de la monarchie, mais au travers de la République. Et par ailleurs, Leclerc suit son mentor.
8: Télégramme du général Leclerc au général de Gaulle, le 24 novembre 1942. À l'heure où les traîtres changent de camp parce que la victoire approche, vous demeurez pour nous le champion de l'honneur et de la liberté française. C'est derrière vous que nous rentrerons au pays, la tête haute. Alors seulement, la nation française pourra balayer toutes les ordures.
1: Leclerc commence à accepter que l'objectif de la France libre, c'est de restaurer la République, abattue par les traîtres du régime de Vichy, qui ont signé l'armistice.
5: Français, j'ai demandé à nos adversaires de mettre fin aux hostilités.
1: Et après le débarquement des Alliés en Afrique du Nord, De Gaulle lui confie une nouvelle mission militaire au sud-ouest de la Libye.
6: L'objectif suivant est le massif montagneux du Fezzan, c'est-à-dire que le Fezzan permet de déboucher sur la Tunisie et sur l'Afrique du Nord française et permet de rejoindre la côte méditerranéenne où la guerre du désert est la plus active, notamment depuis l'arrivée du général Monromel à la tête des forces de l'Axe dans le désert. Donc pour être dans ce lieu-là, le chemin le plus court, même s'il est très escarpé et compliqué, c'est le Fezzan.
1: Début 1942, Leclerc lance donc une première offensive sur le Fezzan, avec l'ambition de rejoindre les Alliés en Afrique du Nord.
9: Ici, Londres. Entre le 24 février et le 15 mars, au cours d'engagement de harcèlement par les forces françaises libres, placées sous le commandement du général Leclerc, contre les postes italiens du Fezzan, 7 postes ennemis ont été occupés et incendiés. De nombreux prisonniers ont été faits. Une grande quantité d'armes est tombée entre nos mains.
1: Et début 1943, la colonne Leclerc a rempli sa mission.
8: Ouvrez le télégramme. Télégramme de Leclerc au général de Gaulle, le 12 janvier 1943. La conquête du Fezzan est terminée. Nos éléments avancés ont largement progressé vers le nord. Le colonel Delange prend ses fonctions de gouverneur militaire du Fezzan. Je veux vous dire, mon général, toute l'admiration que nous avons pour vos soldats qui se montrent dignes de leur chef. Croyez, mon général, à mon entier dévouement.
10: Honneur et patrie, voici le général de Gaulle.
1: En janvier 1943, le général de Gaulle se réjouit.
11: Sur le front français de la Libye du Sud, les troupes françaises du Tchad, appuyées par l'aviation française, viennent en un mois de campagne sur un terrain et sous un climat qui sont les plus durs du globe, d'achever pour la France la conquête du Fezzan italien. Ainsi, partie du centre de l'Afrique, ces troupes se trouvent-elles en mesure de participer au choc décisif sur les rivages de la Méditerranée?
1: La colonne Leclerc, forte désormais de 3000 hommes, a atteint son but, rejoindre l'Afrique du Nord pour lutter aux côtés des Alliés contre le général allemand Rommel. Précisons que sur ces 3000 hommes, 2700 étaient issus des peuples colonisés. Donc, redisons-le, l'Afrique subsaharienne a bel et bien sauvé la France. L'historien Eric Jennings.
12: Alors oui, très clairement, l'Afrique a sauvé la France. Alors ensuite, il faut décider ce que signifie sauver la France. Mais si par cela on entend que la France doit son statut de vainqueur en 1945 à l'Afrique équatoriale française et au Cameroun, ça j'en suis absolument persuadé. Parce que lorsqu'on pense à la logique du général de Gaulle, après-guerre et même pendant la guerre, elle consiste à dire d'une part que le régime de Vichy est illégal. Donc Vichy est une parenthèse, en quelque sorte. Et que la vraie France s'est déplacée des bords de la Seine aux rives du fleuve Congo. Bon, c'est un saut intellectuel, j'allais dire, mais c'est néanmoins l'argument gaulliste. Puisque la capitale de la France libre, dans un premier temps, n'est pas Londres, encore moins Alger, c'est bien Brazzaville. Donc, lorsqu'on pense à ça, effectivement, Brazzaville est la capitale de la France libre dès 1940. Par ailleurs, lorsqu'on contemple la dimension militaire de la question, l'argument du général de Gaulle après-guerre est de dire que la France, et d'ailleurs dès 1940, la France a perdu la bataille de France de mai-juin 1940, mais elle n'a pas perdu la guerre. C'est d'ailleurs en ça que l'appel du 18 juin est grandiose. Beaucoup de Français estiment que la France avait perdu la guerre. Pas lui. Il estime que la France a perdu la bataille. Or, penser donc en termes de guerre mondiale signifie que, pour le général de Gaulle, il fallait s'empresser de porter le fer à l'ennemi et d'attaquer la Libye depuis le Tchad. C'est exactement ce que fait Leclerc, grâce au soutien d'ailleurs d'Eboué et d'autres. Et grâce surtout aux troupes africaines qui font partie de l'expédition. Le fait après-guerre de pouvoir dire, voilà, dès début 1941, nous étions à l'offensive en Afrique, et cette victoire va donner lieu à beaucoup d'autres, les victoires du Fezzan, ensuite en Tunisie, etc. Tout ça va donner au général de Gaulle ce poids de pouvoir expliquer aux alliés que voilà, il était membre à temps plein, je dirais, de l'alliance anti-nazie et anti-italienne depuis 1940, et que la France n'a jamais baissé les armes.
13: Télégramme du général de Gaulle à Leclerc, le 17 janvier 1943. La victoire française du Fezzan est une étape importante vers la libération et la vengeance de la patrie. Général Leclerc, sous votre commandement habile et audacieux, les troupes et l'aviation du Tchad ont su préparer méthodiquement et exécuter hardiment une des opérations offensives les plus difficiles de cette guerre. Demain, soyez-en certains, les forces françaises, inspirées par l'exemple et animées par l'esprit des troupes que vous commandez, seront rassemblées pour les grandes victoires.
14: La cavale du général Leclerc, Philippe Collin, sur France Inter.
1: Récapitulons. Après deux campagnes victorieuses en Libye contre les fascistes italiens, à savoir Koufra et le Fezzan, Leclerc et ses hommes parviennent en janvier 1943 à rejoindre les rives de la Méditerranée pour combattre auprès des Alliés. Les soldats de la France libre arrivent à Tripoli le 26 janvier 1943 et c'est là que s'opère la jonction.
15: C'est alors que pour la première fois les Français du Tchad effectuèrent la liaison avec leurs alliés anglais. Jusque-là, les troupes du général Leclerc avaient combattu dans la Libye méridionale contre les Italiens. Ils avaient défait dans le Fezzan.
1: Désormais intégré aux forces alliées, Leclerc ne peut néanmoins prendre aucune initiative militaire. Et c'est donc avec l'aval du général britannique Montgomery que Leclerc peut se lancer dans la campagne de Tunisie contre les Allemands. Il est à la tête désormais d'une unité baptisée la Force L. L, comme Leclerc. Une nouvelle phase s'amorce.
6: En janvier 1943, après la conquête du Fezzan, cette unité quitte le désert pour un monde plein.
1: Géraud l'étend.
6: Plein d'alliés, les Américains ont débarqué quelques semaines plus tôt en Afrique du Nord, plein d'ennemis, et un ennemi allemand cette fois-ci, l'Afrika Korps, et désormais plein de Français, puisque l'Afrique du Nord et l'AOF ont basculé à la faveur de l'opération Torche dans le camp allié. Donc désormais, c'est la fin de la solitude et de l'isolement dans le désert, il faut faire l'apprentissage de ce monde plein, et cette fois-ci, donc, tout change pour Leclerc, puisque Il s'agit désormais de combattre des Allemands. Le 10 mars 1943, à Ksarilan, dans le sud de la Tunisie, pour la première fois, les troupes de Leclerc se retrouvent face à des Allemands, face à la 15e division de Panzer allemande, et vont réussir à tenir face à ces Allemands.
16: Général Leclerc à Général Montgomery. Nous avons été attaqués par un fort détachement blindé allemand. L'ennemi est en retraite vers le nord et n'a jamais pu pénétrer dans nos positions.
6: C'est aussi faire l'apprentissage d'un dispositif interallié. Alors que dans le fait de Zane, Leclerc fait un peu ce qu'il veut, il est tout seul. Là, cette fois-ci, il est équipé avec du matériel britannique. Il a des néo-zélandais sur ses flancs. Et il a sous ses ordres aussi un contingent qu'on appelle le bataillon sacré, c'est-à-dire une petite unité d'exilés grecs sous les ordres du colonel Christodoulos Tsigantes. Donc, Leclerc n'est plus tout seul et c'est aussi la découverte de ce que fut Vichy colonial et ce qu'est l'état d'esprit de garnison française qui vient de basculer du côté des Alliés.
1: En 1940, l'armée d'Afrique du Nord, armée coloniale française, est restée fidèle au maréchal Pétain.
17: Il faut choisir. Les chefs rebelles ont choisi l'émigration et le retour au passé. J'ai choisi la France et son avenir.
1: Mais en 1943, après l'opération Torche, elle s'est rangée du côté des Alliés. Par ailleurs, que dire d'autre sur ce début d'année 1943 pour la France libre ?
12: Alors, déjà, 1943, c'est un grand changement puisque jusque-là, la France libre était soutenue par ses territoires coloniaux et par le Royaume-Uni.
1: Eric Jennings, historien.
12: À partir de 1943 interviendra un plus grand appui américain et notamment dans l'armement des troupes. Donc ça c'est tout à fait considérable. Il faut pas oublier que les premières troupes françaises libres qui ont participé aux opérations de Koufra, il n'y avait pas le moindre char à Koufra. Il y avait une grosse pièce d'artillerie et puis ensuite il y avait l'équivalent de l'époque des pick-up d'aujourd'hui, c'est-à-dire des espèces de véhicules qui n'avaient pas très fière mine. Et la France libre a d'ailleurs dépendu des mitraillettes saisies aux Italiens à Koufra pendant plusieurs années par la suite. Bon, en 1943, avec l'apport américain, vous avez soudainement un autre équipement. Donc ça, c'est très important.
1: Il faut se souvenir qu'entre 1941 et 1943, les soldats de la France libre étaient sous-équipés. Des clochards, une armée de pauvres, comme le déplorait l'aide de camp du général Leclerc.
13: Extrait du journal de Christian Girard. Le 13 août 1943. Ah, comme tout est difficile. Depuis 3 ans, nous faisons une guerre de pauvres. Toujours demander ceci ou cela, et ne jamais pouvoir obtenir ce que l'on veut. Les Anglais nous donnent toujours assez pour qu'on ne puisse pas dire qu'ils nous laissent tomber, mais jamais assez pour nous permettre de faire ce que nous voulons.
1: Le 24 août 1943, grâce à l'aide des équipements américains, les choses changent enfin. Ce jour-là, le général Leclerc, 41 ans, est nommé à la tête d'une division blindée, vouée à un destin hors norme, la 2e DB. D'abord, qui trouve-t-on dans cette division ?
18: À l'été 1943, on trouve d'abord les anciens de la Force L, c'est-à-dire les vieux de la vieille, les grognards de l'honneur.
1: Guillaume Piketty.
18: On trouve aussi des hommes qui étaient jusqu'à la fin du printemps 1943 dans l'armée française d'Afrique du Nord et qui ont déserté, préférant servir sous Leclerc que sous je ne sais quel chef de l'armée d'Afrique du Nord. Et c'est au cours des mois qui vont suivre qu'un certain nombre d'unités constituées appartenant à cette armée d'Afrique du Nord vont être rattachées à la 2e DFL en train de devenir la 2e division blindée.
19: Opposé !
1: Pour constituer cette 2e DB, Leclerc parvient à amalgamer des soldats de l'armée d'Afrique, des anciens pétainistes donc, aux forces de la France libre, des gaullistes de la première heure.
0: Parole de Leclerc, rapportée par le général Vézinet, juin 1943. Il faut avoir l'esprit large à leur égard. En acceptant naturellement ceux qui ont trahi et collaboré avec ostentation, il faut se garder d'être trop sévère. Ils ont été trompés. Il peut leur être difficile de le reconnaître. Du moment qu'ils travaillent, chacun dans sa sphère, au but commun, nous devons les considérer tout simplement comme des Français. Il faut savoir oublier.
19: Nous avons un seul but commun. Combattre. Deux éléments nous y aideront, l'entente et la discipline.
6: Et donc, Leclerc n'a pas le choix, il faut intégrer des unités de l'armée d'Afrique qui sont restées fidèles à Vichy. Le 12e régiment de chasseurs d'Afrique, le 12e régiment de cuirassés, pour information étant surnommé par les forces françaises libres le Royal Nazi, pour vous dire l'ambiance dans les rangs de cet amalgame. C'est là que Leclerc montre sa virtuosité politique. Pourquoi ? Parce que là où ça aurait pu être très compliqué, en fait, Leclerc va jouer à la fois de manière paradoxale et charismatique. Paradoxal parce qu'il comprend bien qu'il faut faire de la politique s'il veut créer une cohésion. Et Leclerc va éclater les régiments pour s'arranger que dans sa chaîne de commandement, dans sa hiérarchie, il y ait toujours un gaulliste ou un ancien de l'armée d'Afrique à un poste de commandement similaire. Et ainsi, chaque soldat a l'impression de rester fidèle à ses chefs et loyal à ce qu'il a fait en 1940. Donc c'est ainsi que ce processus qui paraîtrait naturel de transformation de la force L en deuxième DB est en fait lourd de calculs politiques, d'organisation, de planification, de formation.
0: Lettre de Leclerc au général de Gaulle, le 22 décembre 1943. Je crois qu'il n'est pas exagéré de dire que cette division représente quelque chose, puisqu'elle groupe beaucoup d'anciens Français combattants. D'autres arrivés récemment d'Espagne, mais ayant en vous une confiance certaine. Enfin, des unités, hier dans l'armée du maréchal, mais avec lesquelles la fusion s'est bien opérée et qui ont compris ce que nous avons fait.
20: Quand on vous entend nous raconter cette transformation, Géroletan, en effet, on devine, se dessine un Leclerc très politique en réalité.
6: C'est un Leclerc très politique, mais qui comprend les rapports de force, qui comprend aussi la nécessité qu'il y a de le faire pour appuyer le général de Gaulle, qui, à ce moment-là, est en grande difficulté face aux alliés qui veulent imposer à sa place d'abord l'amiral Darlan, puis le général Giraud. Donc il faut que de Gaulle devienne le pivot, en quelque sorte, autour duquel cette nouvelle armée française va se créer. Et peut-être la dimension la plus politique, elle est aussi coloniale, puisque ce qui va aider aussi à amalgamer, à fusionner ces officiers qui auraient pu se tirer dessus, c'est en fait le contexte. Au Maroc, le 29 janvier 1944, il y a une insurrection. Et la deuxième DB tout juste formée va être envoyée faire de la répression coloniale contre cette insurrection à Fès. La première opération de la deuxième DB, c'est 50 tués et 100 blessés dans les rues de Fès, contre une jeunesse urbaine qui s'était révoltée avec le mouvement nationaliste de l'Istiklal.
20: Le mouvement Istiklal, c'est le premier mouvement marocain pour l'indépendance.
6: Donc ce qui aide aussi à fusionner tout cela, c'est que c'est le moment où ces officiers qui ont très souvent eu une carrière tout entière coloniale ou avec des moments coloniaux très forts se rendent compte que l'Empire est aussi en train de vaciller. Leclerc va avoir aussi l'intelligence de jouer sur les symboles. Par exemple, les insignes. Désormais, tous ces soldats sous ses ordres dans la deuxième DB auront un insigne à croix de Lorraine, quand bien même ils aient fait partie de l'armée d'Afrique. De même, Leclerc va faire un geste totalement surprenant pour une unité contemporaine, c'est donner des noms à tous les véhicules, depuis la simple Jeep jusqu'au char le plus puissant. À quoi ça sert? Parce que d'habitude, c'est un privilège réservé à des navires de guerre, ça, hein, pas à des petits véhicules très classiques comme il peut avoir. Eh bien, c'est à créer cette unité à la projeter symboliquement vers la libération de la France.
20: C'est-à-dire qu'en fait, on est en train de projeter les hommes dans la reconquête d'un territoire. Donc c'est le nom d'une ville, d'une région. C'est pas des noms au hasard.
2: Non, c'est
20: tout à fait un choix très pertinent de Leclerc.
2: Et c'est surtout un choix qui montre la confiance vis-à-vis de ces hommes, puisque ce sont ces hommes qui décident le nom des véhicules. Ainsi, les républicains espagnols vont mettre des villes d'Espagne qui leur rappellent soit leur origine, soit leur fait d'armes. Il y a la célèbre Jeep du capitaine Drone, intitulée Mort au con. Et en fait, c'est surtout un moyen de créer cette cohésion, mais surtout de projeter vraiment dans l'imaginaire. Leclerc, c'est quelqu'un qui, à partir de 1943, se politise aussi dans la mesure où il joue avec les symboles et il les a très bien compris.
21: À mon commandement.
0: Note personnelle du général Leclerc, le 4 février 1944.
21: Repos.
0: Laïus à faire avant le départ. J'impose la croix de Lorraine à tous. Pourquoi ? Ce n'est pas une idée de passé, mais d'avenir. Il faut toujours regarder en avant, vivre dans l'avenir. Or, quel est le problème de demain pour la France ? Qu'elle ne se dissocie pas, son empire et elle-même. Un seul signe peut l'empêcher de se dissocier demain, c'est la croix de Lorraine. La reconnaissance que j'ai à De Gaulle en 40, c'est d'avoir sauvé l'honneur de l'armée. Mais la reconnaissance que je lui devrais en 43, 44, etc., c'est de sauver l'unité française.
18: Je pense qu'à partir de ce moment-là, Leclerc a conscience qu'il va commander une grande unité de l'armée française en voie de reconstitution. Et puisque c'est une grande unité de l'armée française en voie de reconstitution, il est important que cette unité comporte toutes les tendances de la France.
20: Guillaume Piketty.
18: Comporte des hommes de toutes les origines sociales, culturelles, politiques, décidés à combattre ensemble pour libérer le territoire national. Et c'est le discours qu'il va tenir. C'est-à-dire, mettons de côté nos divergences, nos différences, ça ne compte plus, nous sommes au cœur d'une grande unité française qui se bat pour la libération de la France, nous rediscuterons après. Mais là maintenant, on s'entraîne, et l'idée est d'être les plus efficaces possibles sur le champ de bataille. Je pense que l'épreuve de la guerre a très clairement déclenché une transformation, une évolution chez Leclerc, comme chez toutes celles et ceux qui ont été confrontés à cette guerre mondiale. Et évidemment, le moment 1943, le moment de la constitution de l'ADB, joue dans cette évolution. On pourrait multiplier les exemples d'hommes et de femmes qui ont commencé la guerre avec certaines convictions, chevillées au corps, et l'ont terminé très très loin de ses convictions initiales. Un exemple que tout le monde aime bien donner, c'est Daniel Cordier, qui commence Action française et qui finit progressiste. Bon, authentiquement progressiste, autant qu'il était authentiquement Action française au début de la guerre. Et pour moi, Leclerc est quelqu'un qui, dans les limites que lui impose sa fonction militaire, il n'est pas là pour faire de la politique, bien sûr, au contact de la catastrophe de 1940, au contact des alliés, au contact du monde colonial qu'il connaît un petit peu, mais pas beaucoup, au contact de toutes celles et ceux qu'il rencontre dans ses différentes fonctions, et je dirais, à mesure qu'il évolue vers les hautes sphères de la fonction militaire, il va rencontrer des esprits de plus en plus éclairés, de plus en plus ouverts, eh bien Leclerc va évoluer naturellement. Et comme il est intelligent, plutôt que de refuser cette évolution, il s'en nourrit. Et ça donne un homme qui, bien sûr, est très différent. Enfin, oui, différent à la fin de la guerre de ce qu'il était au début. Mais tant mieux.

0: septembre 1943, Leclerc est basé à Alger, où il supervise la formation de cette deuxième DB. Une mosaïque de 15 000 hommes, une mosaïque complexe, à l'image de la société française. Peut-on dire que Leclerc est ébranlé par cette complexité ?
1: Évidemment, parce que à Alger, en allant dans les locaux du journal Combat, il découvre une résistance plus à gauche, voire tendant vers le communisme. Et il découvre que oui, il y a des points communs, des objectifs communs, une matière à discuter ensemble et à construire quelque chose. Donc évidemment, ça le fait évoluer.
2: Parole de Leclerc rapportée par Christian Girard, juin ou juillet 1943. On me dit qu'ils sont communistes. Je veux bien. Mais ce dont je suis sûr, c'est que je peux leur parler de patriotisme et de la France et qu'ils comprennent, eux. C'est peut-être regrettable, mais c'est comme ça.
1: Malgré tout, demeure chez Leclerc une angoisse qui ne va plus le quitter durant toute la fin de la guerre. C'est qu'est-ce que le peuple français va penser de cette unité qui va arriver aux côtés des alliés. Comment vont-ils être accueillis?
0: Cette angoisse de Leclerc est lié au fait que le régime de Vichy entretient une propagande féroce contre les gaullistes. Et sur Radio Paris, les collaborationnistes assènent que la France libre n'est qu'une clique de communistes, de juifs et de républicains espagnols.
3: Les communistes poussent joyeusement leurs avantages au comité d'Alger et dans l'assemblée consultative, traînant derrière eux un certain nombre de juifs frénétiques.
0: Discours de Marcel Déa, novembre 1943.
3: Voilà le beau cortège que nous voyons défiler sur l'écran algérois. Et demain, nous risquons d'avoir de l'autre côté de la Méditerranée une jolie petite république soviétique.
0: Et depuis Alger, Leclerc s'inquiète de savoir jusqu'à quel point le peuple français est victime de cette propagande.
1: Je pense aussi que derrière tout ce travail de symbole, de communication, de création d'une cohésion, il y a aussi cette inquiétude fondamentale, mais que sont devenus les Français pendant que nous n'étions pas là?
2: Discours de Leclerc à sa division, le 10 septembre 1943. Vous êtes affecté à la 2e DB sous mon commandement. C'est la première grande unité dans laquelle se trouvent réunis des Français qui, depuis 3 ans, étaient séparés par les circonstances.
0: Le 7 avril 1944, à Alger, le général de Gaulle passe en revue les troupes de la 2e DB avant le grand départ pour l'Angleterre.
4: Bientôt nous verrons la France, la mère patrie. Nous rentrons chez nous.
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0: Résumons. À l'automne 1943, le général de Gaulle est parvenu à s'imposer aux yeux des Américains, alors qu'au départ, il lui préférait le général Giraud. Mais désormais, les Alliés estiment que c'est bien de Gaulle qui incarne la démocratie française, notamment grâce à ses discours républicains.
6: Nous disons liberté, égalité, fraternité.
0: Et puis, ce n'est pas tout.
7: À la fin de l'année 1943, Guillaume Piketty, le général de Gaulle, obtient des Américains, c'est-à-dire du général Eisenhower, qui commande toutes les forces alliées, en tout cas côté occidental, qu'une division française puisse pleinement devenir une division blindée et intervenir sur le champ de bataille européen dès que possible, c'est-à-dire après les débarquements.
8: Écoutez, quand je me suis engagé, j'ai écouté ce qu'a dit le général de Gaulle. Il a dit que la France combattait pour la liberté dans le monde. On se bat tous ensemble contre Hitler pour la liberté, l'égalité et la fraternité.
0: C'est donc la 2e DB du général Leclerc qui a été choisie pour intégrer le dispositif allié afin de participer à la libération du territoire français après le débarquement en Normandie. Or, cette faveur faite aux gaullistes a un coût pour les soldats historiques de Leclerc. Il faut blanchir la troupe.
7: Les Américains demandent que les troupes coloniales soient extraites, soient retirées de cette division en voie de constitution et d'entraînement. Ce qu'il faut comprendre, c'est que à ce moment-là encore, au sein des armées américaines, les soldats noirs ne sont pas des soldats combattants. Voilà, c'est comme ça, c'est un fait. Et donc, en quelque sorte, les Américains imposent à cette division qui va combattre dans les rangs alliés et qui va combattre en première ligne. C'est une division blindée, c'est fait pour défoncer, n'est-ce pas, et exploiter la brèche, imposent les règles de l'armée américaine. Ok, une division blindée, ok, pour qu'elle participe le plus tôt possible à la ruée en France, après les débarquements, mais la condition sine qua non, c'est ce que vous appelez le blanchiment. Avec une perspective qui est raciste, évidemment, et qui est terrible parce que il s'agit donc de voir partir les frères d'armes, c'est-à-dire les hommes, un très grand nombre des hommes qui étaient là en 1940, avec qui on a tout partagé, avec qui on s'est battu, et avec qui on est. C'est ce qu'on appelle la fraternité d'armes, c'est quelque chose d'extrêmement fort au sein de troupes, et ils partent. C'est terrible. Je pense qu'il faut aussi avoir en tête qu'à la toute fin de l'année 1943, le général de Gaulle fait savoir plusieurs fois au général Leclerc que sa division et lui, l'ADB et le général Leclerc, seront en pointe au moment de la libération du territoire national et, le cas échéant, même si possible, en pointe pour la libération de Paris. Quand cet objectif est donné à Leclerc et qu'il le fait sien, il est évidemment dans un état d'esprit qui consiste à considérer que il faut faire tous les sacrifices nécessaires pour parvenir à atteindre l'objectif.
9: Toutes nos énergies doivent s'unir. La seule chose qui compte, c'est notre victoire. Vous comprenez? Est-ce que vous comprenez ce que je vous dis?
10: Oui, mon colonel.
2: Discours de Leclerc à sa division, le 10 septembre 1943. Toute la volonté du général de Gaulle et la mienne sont tendues pour que la division soit engagée le plus vite possible dans la bataille qui se livrera certainement sur la terre de France.
0: Ainsi, les États-Unis imposent un blanchiment à la 2e division blindée. Comment ont réagi les hommes de la troupe ?
11: Dans les unités elles-mêmes, on voit une véritable nostalgie, un moment de rupture lorsque les troupes africaines sont retirées, presque manu militari, de ces unités françaises libres. Je vais vous donner un exemple très concret. On est en septembre 1943 et on est dans une unité qui va donc rejoindre la 2e DB. Il s'agit de la compagnie anti-char numéro 5, qui elle-même était nommée avant la compagnie de découverte et de combat du Cameroun. Eh bien, au sein de cette unité, en grande partie camerounaise, quelqu'un qui rédige donc le journal de marche de l'unité, probablement, je pense, le lieutenant Pierre Schimpf, qui va être tué en Normandie en août 1944, il note, je cite, « Départ des 99 indigènes de la compagnie, versés à la première division française libre. C'est avec une certaine peine que les cadres anciens voient partir ceux qui formèrent le noyau de l'unité. Ces tirailleurs étaient tous très disciplinés, de très belle allure, et leur conduite au feu a montré qu'ils pouvaient honorablement figurer dans nos troupes Free French de la première heure. Nous accompagnons ces derniers représentants de la vieille CDCC jusqu'au lieu d'embarquement et recevons leur dernier salut. » On voit donc une sorte de... Alors déjà, on voit très nettement une rupture et deuxièmement, une appréciation de la part de ce lieutenant, Pierre Schrimpf, pour les premiers combattants camerounais de la France libre.
0: Au sein des unités, au niveau des soldats donc, ce blanchiment des troupes a sans doute été un déchirement. On doit se séparer des frères d'armes qui, pour certains, étaient là depuis la prise de Koufra. Alors, est-ce qu'on sait comment a réagi le général Leclerc à cette injonction américaine ? Réponse de l'historienne Claire Millot.
12: Leclerc, en fait, tient en piètre estime les tirailleurs sénégalais, en particulier les combattants d'Afrique subsaharienne. Ça, c'est relativement bien documenté. Donc, on peut imaginer qu'il adhère en fait à cette idée que, à partir du moment où on arrive en Europe, il est plus logique que ce soit des soldats européens, blancs, pour reprendre les catégories de l'époque, qui combattent sur le sol européen. On peut imaginer qu'il est au fond adhéré à cette solution, comme d'autres cadres d'ailleurs de la France libre. Je pense notamment au général Larmina, qui, combattant en Italie au sein de la première division française libre, là aussi dit, bon, en fait, il ne faudrait pas qu'il y ait trop de soldats soldats noirs, ce sont ces termes, parce qu'ils ne sont pas bons combattants, en particulier en hiver, etc., etc. Donc de ce point de vue-là, on peut imaginer que Leclerc partage des représentations qui sont en fait des représentations très partagées de la part du corps des officiers français, et j'allais dire même européens finalement, à cette époque.
0: En effet, dans un ordre du jour du 7 mars 1941, Leclerc affirmait que les tirailleurs de l'Afrique équatoriale étaient peu aptes au combat moderne, que leurs réflexes étaient lents et qu'ils n'avaient ni le sens ni le goût de la guerre. Il concédait que ces inconvénients disparaissaient en partie lorsque ces soldats étaient encadrés par des officiers européens. Alors, sans doute que l'officier Leclerc s'est très vite accommodé de ce blanchiment. Mais nous ne possédons aucun document qui pourrait nous renseigner réellement sur ses sentiments personnels. De même, on ignore quelles furent les réactions de ces 2000 soldats subsahariens démobilisés et rapatriés chez eux après l'injonction américaine. Pour clore ce dossier sur le blanchiment de la 2e DB, revenons sur les responsables de cette décision.
1: Alors, le blanchiment, c'est pas un terme qui existe à l'époque, c'est un terme qu'on a rajouté après, et ce n'est pas le fait que des Américains. Chaque allié arrive dans sa propre logique en 1943 vis-à-vis de ses troupes coloniales françaises, et en l'occurrence celles qui arrivent du Tchad. Les Américains sont dans une logique ségrégationniste. Pour eux, les Noirs ne doivent pas servir dans des divisions blindées, dans des armes de mêlée, mais uniquement dans des unités d'appui, notamment dans la logistique. Pourquoi ? Parce qu'ils ont peur que les Noirs retournent leurs armes contre leurs officiers blancs. Donc c'est effectivement du racisme, mais c'est une logique ségrégationniste. Et vu que la 2e DB doit être construite sur critères américains, ces critères raciaux s'appliquent aussi. Mais il n'y a pas que les Américains. Les Britanniques, par exemple, ne veulent pas de soldats colonisés sur leur propre sol, et notamment pas venant d'Afrique subsaharienne. Pourquoi ? Parce que à ce moment-là, il y a plein d'épidémies. En Afrique subsaharienne, les Britanniques sont très attentifs à ça, et ils vont avoir peur, plaquant aussi derrière des préjugés racistes, qu'il y ait des épidémies sur les bateaux et en Angleterre, puisque c'est du Royaume-Uni que les forces du débarquement de Normandie vont s'élancer. Troisième allié qui compte et qui va avoir un effet très direct, c'est le général de Gaulle. Le général de Gaulle, à partir de décembre 1943 et de la conférence de Téhéran, sait qu'il va y avoir un débarquement en France au printemps 1944. À partir de cette date, tous les efforts, toute l'attention du général de Gaulle est tournée vers la métropole. C'est le prisme métropolitain qui l'emporte, parce que le général de Gaulle a aussi compris que maintenant sa légitimité auprès d'Eisenhower, auprès de Roosevelt, auprès de Churchill, ce n'est plus de l'Empire qui la tient, mais de la résistance intérieure, puisqu'elle est en train de s'unir, et parce qu'il peut proposer, à travers les maquis, à travers l'action de renseignement de la résistance, un appui très direct aux opérations alliées qui se dérouleront sur le sol français. D'autre part, cette résistance intérieure offre à la fois une garantie militaire au général de Gaulle, mais une garantie politique, puisque un des doutes qu'ont les alliés sur le général de Gaulle, c'est son caractère démocratique. Donc, avoir la résistance intérieure avec lui, c'est absolument nécessaire. Par conséquent, à partir de là, ce n'est pas quelques milliers de soldats africains qui pèsent rien dans la balance comparé à l'immense unification des armées françaises et l'encore plus immense armada alliée qui se prépare. Le blanchiment, si on veut le définir avec un anachronisme, si vous m'autorisez, c'est en fait un plan social militaire qui se fait à bas bruit, sans caractère officiel et qui se fait tout doucement. Un plan social, c'est parce que de même que dans une entreprise, on va exclure des employés parce que leur formation, leur expérience les a pas rendus assez productifs ou compétitifs, et bien là, on va démobiliser des tirailleurs d'Afrique équatoriale sous prétexte qu'ils ne sont pas assez combatifs, mais pas en raison de leur expérience ou de leur formation, en raison de leur race. Et c'est ça, la première étape du blanchiment, c'est cette démobilisation. Il n'y a pas de plan derrière, il n'y a pas d'archives. Et ces soldats qui viennent du Tchad, qui viennent des autres territoires d'Afrique équatoriale française, vont être remplacés par des soldats blancs, entre guillemets, sachant que derrière cette étiquette, on va considérer aussi bien des résistants évadés de France par l'Espagne, des pieds noirs qui sont mobilisés, des volontaires qui arrivent en Afrique du Nord, et même parfois des populations colonisées d'Afrique du Nord.
0: En conclusion de ce quatrième épisode, ayez en tête qu'au cours de l'année 1942, Leclerc finit par comprendre l'intérêt de se placer sous la bannière de la République, à la fois pour donner des gages à la résistance intérieure, mais aussi aux alliés, afin d'intégrer les combats pour la libération. Ensuite, durant l'été 1943, quand se constitue la deuxième DB, Leclerc n'a d'autre choix que d'intégrer des combattants d'origine et d'opinions diverses. Et il cherche la voie du compromis. Néanmoins, difficile de savoir si ce cheminement politique, d'un point de vue plus intime, a permis de remettre en cause les puissants préjugés raciaux qu'on lui connaît au début de son aventure africaine. Quoi qu'il en soit, la fin justifiant les moyens, au printemps 1944, Leclerc se sépare de ses soldats subsahariens et se retrouve à la tête de sa deuxième DB en Angleterre, où il attend le jour J.
13: Ici Londres. Les Français parlent aux Français. Les sanglots longs des violons de l'automne blessent mon cœur d'une langueur monotone.
0: Après le débarquement en Normandie, le 6 juin 1944, Leclerc se prépare au combat.
2: Lettre de Leclerc à Pauline Vanier, sa cousine, le 12 juin 1944, à Dalton Hall. La bataille de France est donc déclenchée. Vous devinez l'émotion dans laquelle nous avons reçu cette nouvelle. Je ne me fais aucune illusion. Nous retrouverons la France à moitié détruite, mais tout est préférable à l'esclavage nazi.
0: Comment Leclerc et sa deuxième DB vont libérer Paris du joug nazi ? C'est l'horizon du prochain épisode. La cavale du général Leclerc. Un récit de Philippe Collin, réalisé par Juliette Medevielle. Lecture, Anne Kessler et Laurent Stocker, sociétaire de la Comédie Française. Assistance éditoriale, Irène Ménahem, assistée de Léonie Ferré. Documentation sonore, Frédéric Martin. Mixage, Basile Bocquer, Cédric Diallo. Prochain épisode, Paris, le jour de gloire.
14: Merci Philippe Collin et à samedi prochain. 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À suivre la balade, Vincent Josse reçoit le slameur et artiste Grand Corps Malade pour une petite plongée musicale d'une heure. Très bel après-midi sur France Inter.
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3: Sommé de se rendre, il a ouvert le feu. Un homme d'une trentaine d'années a été tué ce matin à Beauvais par la police venue l'interpeller après l'avoir vu tirer des coups de feu au guidon de sa moto, selon le parquet. Alors que les forces de l'ordre tentaient de pénétrer à son domicile, l'homme a blessé un policier au bras, décrit comme passablement excité et menaçant. Il a été abattu par les policiers qui ont essuyé donc plusieurs tirs avant de faire usage de leur arme. Il est mort peu après, malgré la prise en charge des secours. Ce n'est une victoire pour personne. Radio France prend acte de la décision de Charles Sapin de se retirer de France Inter. Après 3 semaines de contestation, 2 jours de grève, le directeur adjoint de Valeurs Actuelles refuse l'alternative d'un débat contradictoire proposé par la direction. Sur X, Charles Sapin dit regretter que la direction de Radio France ait ainsi décidé de rendre les armes. L'hiver risque de mal se passer. Dans l'émission N'arrête pas l'écho ce matin sur Inter, Sophie Binet, secrétaire générale de la CGT, met en garde le gouvernement. Alors que les prix de l'essence, du gazole portés par la guerre au Moyen-Orient continuent de grimper, elle reconnaît une situation internationale difficile, mais refuse d'y voir une justification à ce qu'elle appelle la cure de rigueur que le gouvernement veut imposer avec son projet de budget 2027. Sophie Binet conseille au gouvernement d'écouter la grogne sociale. Chut, ne dites pas à Donald Trump que c'est le Danemark qui l'a emporté. Copenhague et Nuuk saluent l'accord contraignant annoncé par Donald Trump sur la sécurité du Groenland qui interdit l'implantation de bases russes et chinoises sur ce territoire arctique. Il renforcera la sécurité dans la région, assure le ministre danois des Affaires étrangères, Løkke Rasmussen. La signature officielle est prévue la semaine prochaine en marge de l'Assemblée générale de l'ONU à New York. 145 pylônes, le front du refus, syndicats agricoles, écologistes, élus de tous bords, tous ensemble se rassembleront ce soir à Arles contre la ligne à très haute tension prévue en Camargue entre le Gard et les Bouches-du-Rhône. Pour l'État, elle conditionne la décarbonation de la zone industrielle de Marseille-Fos. Pour ses opposants, elle menace irrémédiablement biodiversité et vignobles. Ce rassemblement, qualifié de dernière chance, vise surtout à peser avant les sénatoriales. Une fois le scrutin passé, l'enquête publique pourrait être lancée sans attendre de véritables négociations. 4 minutes, 22 secondes, 74 centièmes et un record d'Europe à la clé. Agathe Guillemot a décroché à Copenhague aujourd'hui son premier titre mondial. Elle s'est imposée sur le mile des mondiaux de running, soit 1609 mètres, devant l'Éthiopienne Ailou et la Kenyane Cherop. La Bretonne de 27 ans est déjà championne d'Europe en salle du 1500 mètres.
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3: France Inter, il est 16h05, on retrouve Vincent Josse et La Balade.
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1: Bonjour Grand Corps Malade.
2: Bonjour.
1: Fabien Marceau, de son vrai nom. Vous êtes venu avec votre nouveau disque, le 9e, depuis 2006, Voir la mer, écrit au Canada. Vous avez vécu un an avec votre famille. J'ai écouté évidemment l'album plusieurs fois. Il y a 16 chansons. J'ai l'impression que vous étiez heureux tous les quatre là-bas avec vos deux fils et votre femme.
2: Exactement. On était très très bien. Et c'est vrai que j'ai commencé à écrire et à enregistrer l'album là-bas. Et je pense que Montréal, l'exil d'une manière générale, cette parenthèse d'un an, est très présente sur l'album à plusieurs petits niveaux.
1: Pourquoi êtes-vous allé là-bas? Est-ce que vous en aviez assez, comme vous le dites dans cette chanson, de la France, assez du climat actuel?
2: Non, c'est pas ça le point de départ. Vraiment, le point de départ, c'est un projet familial. Ça fait plusieurs années qu'on rêvait de mettre ça au point, de se faire une année différente, une année ailleurs, où on découvre une nouvelle culture, on va poser nos valises et nos yeux ailleurs. Et puis, on fait vivre ça aussi à nos enfants. C'est un vrai privilège de pouvoir vivre tout ça. Donc, c'est ça le projet. Et puis, c'est vrai que je me suis aperçu en arrivant là-bas que ça me faisait du bien d'avoir quitté certains aspects de la France. Et c'est ce que je dis dans ce morceau.
1: Oui, on a l'impression que vous parlez à une femme que vous avez aimée après rupture, et c'est finalement la France. Est-ce que l'amour de la France a quelque chose de comparable à l'amour d'une femme?
2: En tout cas, le parallèle était rigolo à faire sur une chanson comme ça, où évidemment, pendant deux couplets, on croit que je m'adresse à une ex à qui j'en mets un peu quand même plein la gueule, on peut se dire les choses. Et puis, dans le troisième couplet, on comprend que je parle à mon pays et on comprend aussi que je l'aime. Et c'est pour ça que ça s'appelle drôle de lettre. C'est que c'est une lettre de reproche, mais aussi une lettre d'amour. Et c'est bien parce que j'aime mon pays que je lui fais tous ces reproches, parce que je suis exigeant et que j'aime pas du tout certains aspects que je vois venir.
1: Il y a plusieurs chansons, d'ailleurs, on va pas dire qu'ils s'engagent politiquement, mais qui donnent quand même votre point de vue de déçu du climat actuel, des nationalismes, de la montée du RN, de tous les extrémismes. Vous prenez la plume et le chant pour dire ça.
2: Je parle surtout de la montée de l'extrême droite, oui. C'est vraiment cette montée-là qui m'attriste et qui m'inquiète. Et ce racisme complètement décomplexé, pour moi, c'est vraiment un truc très, très notable. On accepte aujourd'hui des propos, je pense, qu'auraient été absolument scandaleux pour tout le monde il y a une quinzaine d'années. On a vraiment, une dérive progressive, mais pas si lente que ça, même assez rapide, sur ces propos-là qu'on accepte, quoi.
1: Une chanson dans laquelle vous nous appelez à nous unir.
2: Ouais, c'est presque des mots ringards maintenant, l'humanisme, la solidarité, tendre la main vers l'autre, être un peu curieux de celui qui est pas exactement comme vous, mais voilà, c'est pas grave, je continuerai à défendre ces valeurs-là, même si c'est pas les plus à la mode.
1: Bienvenue dans la balade, Grand Corps Malade, on vous écoute et on écoute les chansons que vous appréciez dans la production musicale actuelle, mais je voudrais qu'on parle et qu'on évoque la mort de Catherine Ringer, cancer foudroyant cette semaine, fauchée à 68 ans, alors qu'elle était toujours très active, on la voyait sur scène avec une joie, elle n'avait pas envie de partir, je l'avais vu chez Vincent Delerme, elle disait « Oh, j'ai envie de continuer à chanter !» Il était presque gêné, mais ouais. C'était très drôle et très, très joyeux, il y avait du plaisir quand elle était là, le public était heureux et elle aussi. Elle pouvait aussi chanter en duo, elle pouvait faire des reprises. Quel est votre regard sur elle et sur Fred Chichin, sur leur production?
2: Ils ont amené énormément à la production musicale française.
1: Qu'est-ce qu'ils ont apporté?
2: Moi, en plus, c'était quand même mon enfance, l'Erita Mitsuko, et ils ont apporté vraiment une liberté, je pense, à la fois dans les propos, dans les productions musicales, dans la musique. C'était le vrai groupe rock, quoi. C'était et puis en même temps avec Fred Chichin qui lui était le plus le musicien de la troupe, et puis Catherine Ringer, cette grande gueule. Et quand je dis ça, c'est pas du tout péjoratif, au contraire.
1: Non, c'était le cas.
2: Cette grande gueule, qui se laisse impressionner par personne, qui dit ce qu'elle a à dire. Et puis après, évidemment, quelques chansons absolument cultes, ils nous ont laissé tout ça.
1: Vous voulez bien qu'on l'écoute?
2: Avec plaisir. Hein,
1: en ouverture de votre balade Grand Corps Malade, elle a chanté en 2002 avec Fred Chichin, avec l'orchestre L'Amoureux, pas mal de reprises de Léo Ferré, mais aussi cette chanson que Gainsbourg avait écrite pour Jane Birkin.

0: C'est beau, hein ?
1: Très beau, ouais. Je connaissais pas du tout cette version.
0: Le velours des Vierges, version très différente, évidemment, de celle de Birkin. Et on s'aperçoit à quel point il a écrit des choses très difficiles pour Glenn Birkin. Et à quel point aussi la technique de Catherine Ringer s'écoute et fait qu'on l'admire infiniment. 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Fabien Marceau, Grand Corps Malade, la balade. Ce sont, je le disais, vos choix dans la chanson d'aujourd'hui. Par exemple, il y a Marguerite, jeune autrice, compositrice, interprète de 26 ans. Elle chantait sa bisexualité dans Les filles, les meufs. C'est peut-être là que vous l'avez découvert,
1: oui,
0: vous aussi.
1: Oui, exactement.
0: Et pourquoi vous l'appréciez ?
1: Je trouve qu'elle c'est une très belle figure de la nouvelle scène. Je crois qu'elle sort d'une émission... de télé-réalité, je sais plus si c'est The Voice ou Starac, en tout cas elle sort de là, et voilà, je trouve ça hyper intéressant que on a une image de ces émissions de d'artistes un peu préfabriqués qui n'ont pas leur mot à dire, et voilà, ça arrive souvent maintenant que quand on sort de cette émission là finalement on impose après une vraie identité, on n'est pas marketé par la maison de disques qui nous dit quoi chanter, et elle a une vraie identité, un vrai caractère, du talent, et je trouve que c'est je la connais absolument pas, donc c'est pas du tout faire la promo d'une pote, mais en tout cas voilà, je trouve que c'est une belle artiste.
0: Elle chante Belle Vie, Marguerite.

0: c'est bien d'avoir la vingtaine et de dire j'aime ma vie.
1: Bien sûr.
0: La belle vie.
1: Ouais, ouais.
0: Hein, d'affirmer dire, quelque chose qui a l'air un peu gnangnan comme ça et qu'il n'est pas du tout.
1: Ouais, et puis surtout, oui, ça donne un joli morceau, pas du tout gnangnan, rythmé, avec des petits messages dedans aussi, quoi. Comme quoi, voilà, le cynisme n'est pas forcément la valeur qu'il faut absolument mettre en avant.
0: Vous êtes pas cynique, grand corps malade.
1: Non, je crois pas, non. Je sais que ça c'est un peu tendance depuis longtemps. Bon voilà, je suis moi-même en fait, donc je pense qu'on dans les chansons on gagne toujours à être soi-même. Et alors on me traite d'optimiste, voilà. Et ben tant mieux si ça se sent.
0: Mais vous le dites même que vous êtes optimiste dans le disque.
1: Ouais, je le sais. Non mais après voilà, on parlait de morceaux sur la montée de l'extrême droite, etc. Ça m'empêche pas du tout de traiter des sujets pas du tout gays. Donc j'aime bien sur un album justement qu'on traverse plusieurs humeurs et qu'il y ait des morceaux un peu durs, un peu graves, des morceaux beaucoup plus touchants ou mélancoliques, et puis des morceaux festifs, des morceaux très rythmés.
0: C'est totalement le cas de ce 9e disque.
1: Bah ouais, c'était voulu.
0: J'ai trouvé que l'équilibre était impeccable entre ces deux humeurs.
1: Et puis ça reflète la vie, quoi. La vie, on se réveille le matin, on n'est pas forcément de bonne humeur. L'après-midi, il nous arrive un truc, ça va mieux. Le soir, on est un peu moins... Enfin voilà, on traverse plein d'humeurs. Donc j'aime que sur un disque, on traverse un peu tout ça.
0: Il faut ajouter votre sens de l'humour à ce que vous décrivez de votre caractère. Et je pense à cette chanson, vous allez me rappeler le titre, où vous racontez que vous vous levez le matin...
1: Je ne changerai rien.
0: Elle est drôle, cette chanson. Ouais. Vous vous levez le matin, vous avez oublié le réveil, il n'y a pas de pain ni de lait pour les enfants.
1: Toute la famille est en retard à cause de moi.
0: Voilà, vous
1: la chaudière est en panne, je me douche à l'eau froide, je renverse le café, le chat vomit sur le canapé, l'ascenseur est en panne. Bref, une belle journée comme on en a de temps en temps.
0: Ça sent le vécu.
1: Ouais, exactement, on en a tous traversé des comme ça. Et finalement, contre toute attente, le refrain arrive et finalement c'est une chanson d'amour. Puisque je dis, mais tant que ce soir tu seras là et tu me tiens la main, je ne changerai rien.
0: Oui c'est ça, vous ne regrettez pas votre mauvais karma du matin.
1: Voilà, c'est ça.
0: Vous êtes vivant, vous êtes actif. Vous faites énormément de choses, vous venez de passer un an à Montréal, grand corps malade, et il y a eu cet accident en 97, qu'on vous rappelle souvent, quand vous sautez dans la piscine et qu'il n'y a pas assez d'eau et que vous vous fracassez le crâne, tétraplégique, vous auriez pu ne plus marcher du tout, rester dans un lit, et il y a eu une force en vous inouïe qui vous a fait remarcher et vivre normalement, je pense.
1: À peu près normalement,
0: à peu près normalement.
1: Marcher, vivre avec un handicap, c'est jamais complètement normal. Mais en tout cas, être autonome, être debout, avoir une vie la plus normale possible, oui, ça a été le combat, retrouver l'autonomie.
0: Est-ce que l'écriture est arrivée après l'accident ou avant ?
1: Après. Oui, après. Alors, j'avais déjà écrit un peu à l'adolescence avant mon accident. J'ai eu mon accident à 20 ans, donc j'avais déjà écrit plutôt des chansons qui s'apparentaient à des textes de rap, même si ça n'en était pas, puisqu'ils ne sont jamais sortis de mon tiroir. Mais en tout cas, je savais que j'aimais bien ça. Puis j'écoutais beaucoup de chansons françaises et de rap français, j'avais plein de mots dans la tête. Mais le slam, c'est arrivé 6 ans, ouais, c'est ça, 6 ans après mon accident.
0: Comment il est arrivé le slam ? Pourquoi c'est ce genre-là qui est arrivé ?
1: Parce que c'est ce genre qui m'a dit « t'as ta place ». Le slam, c'est des soirées dans des bars où tout le monde peut prendre la parole. Moi, j'ai juste assisté à une soirée slam, j'ai trouvé ça génial. Et je suis revenu le mois d'après, parce que c'était une scène mensuelle. Et je suis venu avec, en ayant écrit des textes pour l'occasion, et c'est là que j'ai eu le déclic.
0: Vous êtes devenu l'un des rois du slam, en tout cas un de ses grands représentants en France. Vous rappelez que le slam, c'est d'abord a cappella, que la musique, vous l'avez rajoutée après.
1: Ouais, c'est pas d'abord a cappella, c'est a cappella.
0: Voilà, c'est un
1: fait. Moi, je revendique depuis toujours que sur l'album, c'est pas du slam. Moi, je suis slameur et je le revendique, je viens de ce milieu-là. Mais après, moi, je fais de la chanson. Ouais, moi, mes morceaux sont très musicaux. J'ai la chance depuis le début de travailler avec des compositeurs incroyables, très talentueux. Y a des gros arrangements sur mes chansons. Sur scène, je suis avec six musiciens. Je parle la plupart de mes textes, je chantonne des fois des refrains. Donc, c'est plus du tout du slam de toute façon.
0: C'est mignon parce que je trouve qu'il y a encore une petite pudeur quand vous chantez.
1: Ouais, c'est ça. Et d'ailleurs, quand je dis pas je chante, je dis je chantonne.
0: Oui,
1: il y a même une pudeur quand je le raconte.
0: Mais pourquoi ?
1: Parce que je le fais peu. J'ai l'impression que ce qui est le plus naturel et spontané chez moi, c'est se scander, se phraser en parlant. Et puis, mais j'aime beaucoup les refrains chantés. Je trouve que ça, le format chanson, couplet-refrain, c'est quelque chose que j'aime beaucoup.
0: Mais je vous ai vu à La Cigale il y a 20 ans.
1: Mm-hmm.
0: Vous commenciez à chanter.
1: Il y a 20 ans, il n'y avait pas beaucoup de refrains chantés. Dans les albums qui suivent, ça a commencé, mais...
0: C'est notamment parce que vous avez fait un duo avec Véronique Sanson, que ça a débloqué un truc.
1: Ouais, elle n'arrêtait pas de me dire, mais faut que tu chantes, t'as une super belle voix, faut chanter. Et la première fois, du coup, que j'ai chanté sur un disque, C'était à l'unisson avec la voix de Véronique Sanson. Donc là, tu te sens bien, tu te sens protégé.
0: Vous auriez pu chanter avec Catherine Ringer aussi.
1: Ouais, j'aurais pu, ouais, j'aurais beaucoup aimé.
0: Ça aurait été intéressant. On va vous écouter chanter à travers le temps, c'est-à-dire pendant ces 20 dernières années. Anne Weinfeld a choisi un petit florilège de vos chansons.
1: Super, je vous écoute.
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0: Je chantonne, dira encore Malade. Mais non, là, vous chantez.
1: Je chante.
0: Hein, j'ai, Mes doutes avec toi, c'est une chanson du dernier disque, Voir la mer. Et puis, il y avait le tout premier, en 2006, Toucher l'instant. C'était la chanson qu'on écoutait, Jour de doute, au théâtre. Mesdames, comment avez-vous vécu ce moment d'évocation de votre vie?
1: En plus, comme je ne savais pas du tout ce que vous alliez mettre, j'adore d'un seul coup redécouvrir au théâtre. Ça fait très longtemps que je ne l'avais pas entendu. C'est là que je me dis que je suis là depuis un moment. Déjà, c'est des morceaux que j'ai pas entendus ou que j'ai pas fait sur scène depuis longtemps. Mais j'en suis fier. Donc voilà, c'est bon. Pour l'instant, je renie pas mes anciennes chansons.
0: Grand Corps Malade écrit et il s'entoure de compositeurs. Comment ça se passe? Racontez-nous un peu le laboratoire. Déjà, l'écriture, est-ce qu'il y a un rituel? Est-ce que vous avez ce besoin de vous asseoir devant le bureau?
1: Aucun rituel. J'ai aucune habitude. C'est vraiment, je marche à l'envie. Donc, et j'ai la chance qu'il n'y ait pas un lieu qui m'inspire. Je peux écrire à une terrasse de café, je peux écrire dans un train, je peux écrire chez moi le matin ou le soir, je peux écrire en voiture. Alors, vous rassurez-vous, je me gare d'abord. Mais quand je suis souvent seul en voiture comme ça, j'aime bien, je suis tout seul avec mes pensées. Des fois, j'ai des petites idées qui me viennent. Je me dis, tiens, je vais juste mettre une petite note sur mon téléphone pour pas oublier. Donc, je me gare. Et là, la petite note, finalement, ça peut être presque la moitié d'un texte. Je reste 2 heures garé.
0: Donc, vous prenez votre téléphone, vous appuyez sur l'enregistreur et il y a un slam qui vient.
1: Non, j'écris.
0: Il y a besoin d'écrire d'abord.
1: Ouais, j'ai besoin d'écrire. Je suis très mauvais en impro, je n'improvise pas, non, j'écris. Je cherche le bon ordre des mots, la rime qui va bien. Donc, voilà, j'écris.
0: C'est penser en son aussi.
1: Oui, ouais, j'aime bien dire que j'écris à l'oral. C'est-à-dire que bien sûr j'écris, il y a d'abord les mots qui sont tapés sur le téléphone ou écrits à la main, peu importe. En tout cas, ils sont d'abord écrits. Mais dès qu'il y a 2 phrases décrites, là je les dis à l'oral. Je vois comment ça sonne. Si ça sonne pas bien, c'est que c'est mal écrit. C'est pas moi qui l'ai mal interprété, c'est qu'il y a un petit mot en trop, une syllabe en moins, etc. Donc voilà, il y a le rythme doit déjà être dans les mots.
0: Quand savez-vous qu'une chanson est terminée?
1: Après, donc, il y a la deuxième partie, qui est la mise en musique. Pendant très longtemps, j'ai d'abord écrit le texte, et j'allais voir des compositeurs en disant, voilà, là, j'imagine une musique un peu mélancolique, ou alors, au contraire, très festive, très rythmée. Des fois même, je lui fais un a cappella, sur le dictaphone du téléphone pour qu'il ait

0: le rythme, voilà. Ça, j'ai beaucoup fait ça, mais depuis deux, trois albums, je préfère vraiment l'exercice inverse. J'ai des bons potes, très bons compositeurs, qui m'envoient des musiques. C'est pas encore des chansons, c'est des musiques. Et là, ça m'inspire des textes. Et là, j'écris. Du coup, je suis un peu sous la contrainte. Je sais pas les mots d'abord et qui prennent la place qu'ils veulent. Non, là, je dois rentrer dans une métrique, dans un tempo. Et je préfère ça en ce moment. Enfin, écrire sur la musique.
1: Ils sont assez riches, les arrangements que vous récupérez, si je puis dire, sur vos chansons, ou qu'on vous propose pour écrire dessus. On entendait tout à l'heure dans le medley d'Anne Van Fale du piano, des cordes, un clavier, des voix féminines qui s'ajoutaient à la vôtre. Et puis, dans ce nouveau disque, Voir la mer, moi, j'ai entendu du funk, j'ai entendu du disco. Un plaisir d'aller un peu partout.
0: Oui, et puis on parlait tout à l'heure de que ça représente la vie, donc il y a des thèmes très variés sur l'album, et du coup la musique suit les thèmes, et il y a des thèmes bah voilà beaucoup plus joyeux, et qui dit joie dit l'envie de danser, et donc c'est vrai qu'il y a un morceau qui s'appelle Les Failles, qui est très funk. Les failles, je parle de nos failles, de nos faiblesses, à nos fragilités, à nous tous, chacun les siennes, mais que ces failles, ça peut être une force. On a besoin de nos failles. C'est à travers de nos failles qu'on voit notre talent, notre envie, notre lumière. Donc les failles laissent passer tout ça. Donc du coup voilà, les failles, c'est très très funk. Un morceau qui s'appelle Je sais pas faire sans toi, qui est en effet avec une rythmique et une ligne de basse carrément disco. Donc oui, je disais que j'aimais bien varier les humeurs sur un disque, et là c'est le cas.
1: Est-ce qu'il y a des slams ou des chansons qui se rapprochent du rap?
0: Oui, là notamment j'ai un duo que j'aime beaucoup, qui est un de mes petits chouchous de l'album, qui s'appelle Trace, qui parle des traces que la banlieue a sur moi et sur mon binôme qui est sur le duo, les traces indélébiles, même si on n'y habite plus ou même si on a vécu à Montréal ou je sais pas quoi, la banlieue est en nous pour toujours. Et c'est un duo avec le rappeur SDM, qui est d'une nouvelle génération, c'est pas un rappeur de ma génération, je suis allé lui proposer, qui est plus jeune que moi, et c'est sur... Alors c'est une très belle musique faite par Nicolas Noé et Achille, je les remercie encore. Il y a une espèce de petite guitare un peu aérienne, un peu Ennio Morricone qui sent les grands espaces. En même temps, il y a des cordes très aznavouriennes, et ça c'était, je leur avais demandé comme cahier des charges, parce que en plus SDM est un grand fan d'Aznavour, et moi aussi. Et tout ça sur un rythme un peu trap, un rythme beaucoup plus hip-hop. Donc voilà, et ça a donné un duo que j'aime beaucoup.
1: Aznavour qui vous a parrainé d'une certaine manière.
0: Ouais, il s'est très vite intéressé à ce que je faisais. Il est venu me voir en concert. On a fait un duo ensemble. Et puis surtout, il nous avait adoubé, Mehdi et moi, pour un jour réaliser le film sur sa vie.
1: On parlait de rap. On va écouter This Is. Pourquoi l'avez-vous choisi, Grand Corps Malade?
0: Eh ben, on parlait d'SDM, rappeur. Et je trouve c'est un rappeur très ouvert. Parce que juste, je savais qu'il était capable d'accepter ma proposition. This Is, c'est un artiste très ouvert. Je trouve que, ben lui aussi, il est là depuis un bon moment, il dure, et il a embrassé plusieurs univers, et si je me souviens bien, il a fait même un ou deux albums un peu plus rock, là il revient encore avec une autre proposition, il cherche pas à suivre la tendance, il écoute ce qu'il a envie de faire, et du coup, bah, son dernier album a explosé, je crois même qu'il a gagné l'artiste de l'année aux Victoires de la Musique, tout ça, et juste en suivant ses envies et son projet à lui, voilà, This Is, c'est un bel artiste.

0: Voilà DC's qui se promène entre le rap et la chanson. Là, on est complètement dans la chanson, hein, Grand Corps Malade.
1: Complètement, ouais. Je pense qu'il est comme moi. Il ne s'intéresse pas trop aux noms, aux étiquettes, et il fait ce qu'il a envie de faire.
0: Oui, il a dit qu'il pouvait très bien revenir au rap, pur et dur, si j'ose dire.
1: Ouais.
0: Il vient d'Amiens, lui. Vous êtes né au Blanc-Ménil, et vous avez grandi où ?
1: À Saint-Denis.
0: Est-ce que vous pouvez me raconter votre banlieue ?
1: Bah, ma banlieue, j'y étais très très très heureux. C'est une banlieue, Saint-Denis, ville du 93, un peu la plus grande ville du 93. Un lieu très très très multiculturel. J'ai grandi avec des gamins et des gamines de tous les pays, de toutes les origines et les religions. Et quand tu grandis là-dedans, quand tu apprends à vivre là-dedans, bah, tout te paraît absolument naturel. Donc moi, je considère que c'est une richesse absolue d'avoir vécu dans cette ville. Et c'est après, quand tu grandis, que tu regardes un peu ce qui se passe ailleurs et que tu te rends compte que tous les lieux ne sont pas comme ça. En tout cas, voilà, nous, on était très heureux, on vivait tous ensemble. Et ça rejoint un peu ce qu'on disait en début d'émission. C'est pour ça que ça me peine autant de voir la direction que prennent certaines valeurs dans notre pays.
0: Le racisme, la xénophobie.
1: Exactement.
0: Il y a la chanson Trace,
1: oui,
0: que vous avez citée, qui en parle de cette vie.
1: Exactement.
0: En banlieue du jeune Fabien. Vous parlez de la méfiance dans la poche arrière.
1: Ouais, c'est vrai que... En banlieue, on a appris aussi à recevoir beaucoup, beaucoup de critiques. Et c'est un lieu où j'ai l'impression peut-être on mûrit un peu plus vite qu'ailleurs. Alors il y a cet art de la vanne, cet art de savoir se défendre et de se méfier. J'ai l'impression que on se fait moins avoir qu'ailleurs en banlieue parce qu'on est un peu sur nos gardes et surtout la manière dont on nous montre du doigt. Je parle évidemment de certains médias qui nous a beaucoup stigmatisés. Donc voilà, j'aime bien cette expression de dire, voilà, j'ai le grand sourire, mais faut pas me prendre pour un con non plus, j'ai toujours la méfiance dans la poche arrière.
0: On demande à nos invités de la balade de choisir des chansons fondatrices. Vous avez choisi Renaud. Alors on se dit, ben oui, Renaud, parce qu'il a aussi en lui une forme de colère. C'est quelqu'un qui a su chanter la banlieue. C'est quelqu'un qui s'engage. Est-ce que vous êtes un peu un fils spirituel de Renaud ? Est-ce que vous vous considérez comme ça ?
1: J'espère. Si on me dit ça, je le prends avec beaucoup d'honneur. Pour moi, Renaud, c'est une plume incroyable, un poète incroyable. Et c'est un poète qui a utilisé des mots de tous les jours, des mots de la rue, comme vous venez de dire. Et ça n'empêchait pas, avec des mots très quotidiens, d'en faire des vrais poèmes très bien mis en musique. Et en plus, je trouve qu'il avait une large palette. On parlait de différentes humeurs. Ben lui, il a des textes très engagés, très politiques, très revendicatifs, mais aussi des textes très drôles. Sur ses albums, il avait des textes, c'était des blagues, quoi. Et aussi des textes incroyablement touchant, mélancolique, ses textes d'amour pour sa femme, pour sa fille, il y a des chansons incroyables.
0: Vous avez choisi quelle chanson ?
1: C'est pas très original, mais je la choisirai à chaque fois qu'on me demandera de choisir la chanson ultime, c'est la chanson Mistral gagnant.

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0: Ça vous fait toujours du bien?
1: Ça marche toujours. Hein. Cette phrase, la dernière phrase, est pour moi la phrase ultime, celle que tout le monde, je pense, aurait aimé écrire. Te raconter enfin qu'il faut aimer la vie et l'aimer même si le temps est assassin et emporte avec lui les rires des enfants. C'est pas la plus gaie des phrases, mais tout est dit.
0: Vous êtes admiratif.
1: Ouais, bien sûr, c'est plus incroyable.
0: Vous pourriez la slammer, cette chanson?
1: Ouais, bien, j'ai déjà fait, quand on m'avait des émissions, on me demande des reprises, c'est une des premières que j'ai faites avec plaisir.
0: Il y a une autre grande artiste que vous avez choisie, et j'ai hâte de savoir pourquoi.

0: Fabien Marceau, encore malade. Pourquoi Nantes de Barbara?
1: Barbara, il y avait beaucoup Barbara qui résonnait dans le salon quand j'étais enfant, sur des vieux vinyles. Et donc ça a nourri cette voix, a nourri mon enfance sans que j'écoute vraiment les paroles. C'était là, voilà, je faisais pas trop attention. Et je sais pas, c'est peut-être à l'adolescence où je me suis dit, tiens, mais qu'est-ce qu'elle raconte en fait, cette femme qui a une si belle voix? Et je crois que la première fois que j'ai vraiment écouté les paroles, c'était Nantes. Et là, j'ai pris ma claque. Hein. Là, j'ai trouvé ce texte incroyable, cette voix qui le sert avec une émotion folle. Et voilà, j'ai redécouvert Barbara, que je connaissais déjà très bien, parce que ça fait longtemps qu'elle résonnait à la maison.
0: Qui nourrit vos textes, si je puis dire? Est-ce qu'il y a des influences comme Barbara, comme Renaud? Est-ce que vous diriez que ce que vous écrivez vient aussi de ces écoutes-là?
1: Ouais, je pense qu'il y a un peu de tout ça. Il y a bien sûr... On a écouté beaucoup Brassens, Barbara, Brel, Renaud. Et puis moi, très tôt, en 1990, j'ai 13 ans, 12, 13 ans. Et le rap français arrive dans le paysage musical. Et moi, j'en mange énormément. Je viens de Saint-Denis. Il y a le groupe NTM qui est un des groupes pionniers en la matière.
0: Oui.
1: Et il y a du rap. Voilà, j'écoute plutôt de la chanson française grâce à mes parents à la maison et dans la voiture quand on va en vacances. Mais sinon, moi, dans mon Walkman et dans ma chambre, c'est que du rap français. Et je pense que du coup, c'est vraiment un mélange de tout ça qui m'a nourri.
0: En écoutant votre disque, le nouveau disque, le 9e, Voir la mer, j'ai trouvé que vous étiez peut-être un peu moins en colère qu'il y a 20 ans, que vous aviez envie, certes, de dire des choses et de vous engager d'une certaine manière, de ne pas hésiter à dire des choses politiques, mais aussi de dire le plaisir de marcher dans la nature, de voir la mer, l'importance d'aimer sa femme, d'être bien en famille avec ses enfants. Vous dites que vous êtes une puissance 4, c'est beau. Mais j'ai l'impression que vous voulez aussi un peu de légèreté que vous n'aviez peut-être pas avant.
1: Je sais pas, je pense que j'ai nourri, alors peut-être malgré moi, une image un peu mélancolique ou, comme vous dites, manque de légèreté. Alors que je suis pas sûr que ce soit le cas. Dès le premier album, il y avait un texte qui s'appelle « Ma tête, mon cœur et mes couilles » qui était vraiment une vraie blague sur le corps humain masculin qui est pris en guet-apens et qui est pris en otage de ces trois instances, ma tête, mon cœur et mes couilles, où je faisais des vannes. Ma tête a dit à mon cœur qu'elle s'en battait les couilles, mais mes couilles ont mal au cœur et que ça crée des embrouilles. Mais mes couilles ont entendu et disaient à ma tête qu'elle a pas de cœur et que mon cœur n'a pas de couilles, ma tête n'est pas prête d'avoir peur. Voilà, ça, je trouve que c'était pas très, très grave ou très mélancolique. C'était très léger. Sur le deuxième album, il y avait un texte qui s'appelait L'appartement de célibataire, qui était carrément un sketch sur la description d'un appartement de célibataire. Donc il y a toujours eu dans les albums, si on rentre un peu dans le détail, des choses beaucoup plus légères, joyeuses ou festives. Mais pendant longtemps, on m'a donné cette... C'est le mec à la grosse voix et avec le piano et le violoncelle derrière.
0: Il dit des choses graves.
1: Le mec, il dit des choses graves avec sa voix grave. Mais tous ceux qui sont déjà venus sur scène voient que c'est très festif, plutôt très drôle. Moi, à chaque fois que je parle entre les morceaux, c'est plutôt pour faire des vannes.
0: C'est important de dire qu'il faut aller voir Grand Corps Malade sur scène.
1: C'est important de dire qu'il faut aller voir les artistes sur scène.
0: Parce que moi, j'ai été frappé quand je vous ai vu, il y a quelques années déjà, à La Cigale, parce que vous aviez un rapport assez incroyable avec le public, quelque chose de l'ordre de l'intimité. Je trouvais que vous étiez le copain des gens qui vous aiment, au très bon sens du terme.
1: J'ai toujours... Alors peut-être parce que... artistiquement, je suis né, même si ça peut paraître pompeux de dire ça, je suis né sur scène. Même si c'était des scènes de 30 personnes dans des bars, en tout cas, j'ai commencé à dire des textes, j'étais déjà sur scène, j'avais déjà un public. Donc peut-être que ça vient de là, ce rapport avec le public, et que quoi qu'il arrive et quoi que je fasse, chaque album sera voué à aller sur scène, c'est là où je me sens le mieux. Et oui, sur scène, entre deux textes un peu durs ou graves, on va détendre l'atmosphère en vannant un mec dans le public qui m'a interpellé ou en disant des bêtises pour expliquer telle ou telle chanson. Donc c'est un moment plutôt vivant.
0: Vous allez finir par faire du stand-up Grand Corps Malade.
1: On m'a déjà dit ça.
0: Ah bon?
1: C'est marrant parce que justement, puisqu'on parlait de cette image du mec qui fait des chansons graves, ça m'est arrivé souvent à l'époque. C'était des plus petits théâtres. Aujourd'hui, c'est des zéniths. C'est un peu plus compliqué d'aller voir le public. Mais à chaque fois, après, j'allais faire des dédicaces dans le hall du théâtre et tout. Mais combien de fois j'ai entendu des gens qui me disaient « Mais je savais pas que vous étiez drôle. » Et à chaque fois, je me suis dit « Mais merde, ils me voient vraiment comme quelqu'un de dépressif ou quoi ?» Et donc, c'est vrai qu'en tout cas, les concerts permettent aussi de montrer cette facette-là peut-être plus facilement qu'en disque.
0: Vous dites que avoir les mots plein les poches, c'est quelque chose qui vous est utile et même qui vous a sauvé. Qu'est-ce que vous voulez dire?
1: Je dis pas que ça m'a sauvé parce que j'ai vu des raccourcis comme quoi la poésie, les mots m'avaient permis de me relever de mon accident. c'est pas vrai, ben voilà, j'ai eu mon accident en 97, j'ai découvert le slam en 2003. Entre-temps, je m'étais relevé, j'avais une vie, j'avais des potes, tout allait bien. Mais c'est vrai.
0: Vous pensiez rester dans le sport quand même?
1: Oui, je pensais trouver un métier qui reste dans le sport, parce que c'était ma passion. Mais je peux pas nier que c'est en 2003, grâce aux mots, grâce au slam, grâce au fait que je me suis mis à écrire beaucoup de textes, là j'ai retrouvé une passion, là j'ai retrouvé une envie, peut-être une raison de vivre, c'est un peu fort, mais en tout cas vraiment, quand tu retrouves une lumière comme ça, c'est quand même quelque chose de fort.
0: J'en ai pas encore fini, c'est une des premières, c'est la première chanson
1: du disque. La première chanson de l'album.
0: Qui a été écrite là-bas, hein, à Montréal. Mm-hmm. Et elle semble dire, j'en ai pas fini avec l'optimisme, mais à mon avis, elle répond aussi à la question, pourquoi écrivez-vous? Alors j'ai cherché une réponse, c'est une grosse question, comme on dit, hein. Quand le monde va trop vite, écrit Grand Corps Malade, il y a que ça qui m'aide à ralentir. L'écriture vous pose.
1: Ouais, je dis après, quand mon cerveau constate, c'est mon stylo qui comprend, qui sait prendre du recul, noircir la page en m'éclairant. Et c'est vrai que je me suis rendu compte que des fois, le fait de se poser et d'écrire, on va chercher des choses un peu au fond de soi, quelque chose d'assez introspectif, et ça me permettait des fois d'aller un peu plus loin, un peu plus profondément sur certains thèmes, ou même des thèmes personnels, sur ce que je pense vraiment. Et du coup, le stylo m'aide à avoir clair. Je dis une autre formule un peu plus tard dans le texte qui dit « chaque phrase est une lampe torche sur ce que je n'ose pas voir ». C'est des formules, mais qui expliquent un peu mon rapport à l'écriture.
0: Camille Yembe fait partie des choix de Grand Corps Malade dans sa balade sur Inter. Cette jeune chanteuse encore, qui a quitté le foyer familial très jeune, adolescente, et qui a exercé plusieurs métiers avant d'oser se lancer dans la chanson. Elle n'osait pas, elle écrivait pour les autres, comme elle avait du talent, on lui prenait ses textes, et puis elle s'est lancée, elle a bien fait.
1: Elle a bien fait. Moi, je la connais très peu. J'ai choisi ces morceaux-là dans la playlist France Inter. Et je crois que c'est chez vous, d'ailleurs, que je l'avais découverte. Donc, je connais peu de choses sur elle, si ce n'est que j'ai adoré cette chanson.
0: Qu'est-ce qui vous séduit chez Camille Yembe?
1: Ben ouais, il y a une fraîcheur, une énergie, une voix. Elle a un timbre que j'aime beaucoup. Et je trouve que ça fait du bien. J'ai l'impression qu'elle amène de la nouveauté.

0: pas encore malade, les choses sérieuses commencent, il va falloir bosser la scène.
1: C'est maintenant. Ça y est, l'album, on fait la promo, mais une fois qu'il va vivre sa vie, nous on va se consacrer à la scène. C'est un moment génial, puisqu'on fait la tournée des grandes salles, des arénas et des zéniths.
0: Vous dites « on », c'est qui ?
1: Eh ben, c'est une belle équipe. Je dis souvent « on », mais je fais pas exprès. Je suis vraiment pas tout seul sur scène, j'ai 6 musiciens. Et puis autour, quand c'est une tournée de zénith comme ça, il y a beaucoup de techniques, beaucoup, voilà, on est 40 sur la route, minimum même, je crois. Donc du coup, c'est une belle colonie de vacances. Et puis c'est des belles émotions, on va de ville en ville, on va rencontrer le public, on fait ce qu'on sait faire, et puis on essaye de partager tout ça.
0: Il y a un grand sourire sur votre visage.
1: Ah ouais, ben, ça, c'est très excitant, moi, le moment où on va commencer à imaginer le prochain spectacle. Alors c'est pas tout de suite, ça démarre en janvier, on va tourner toute l'année 2027 un peu partout en France, mais oui, ça me réjouit beaucoup quand je pense à ça.
0: Les 12 et 13 mars à la Didas Arena, ça sont les dates parisiennes, c'est quand même 8000 personnes par soirée là-bas.
1: Ouais, c'est une belle enceinte, c'est un peu plus grand que le Zénith. C'est une nouvelle salle qui apparaît apparemment un très bon son. Donc la Didas Arena, Porte de la Chapelle, pour les Parisiens ils connaissent, et pour les banlieusards.
0: On y fait du sport aussi. Hein.
1: Ouais, il y a l'équipe de basket là-bas, le Paris Basket, qui joue régulièrement.
0: Vrai ou faux, encore malade, vous auriez écrit 3 chansons pour Céline Dion ?
1: Vrai. Elle les a choisies, elle les a validées, elle veut les chanter sur son prochain album. Après, l'album n'est pas enregistré, il peut se passer encore plein de choses. Mais j'avais eu déjà cet honneur par le passé, j'avais déjà écrit 3 chansons. Et là, sur son grand retour, alors là, en ce moment, elle est sur scène, elle chante ses grands classiques. Mais pour ses nouvelles chansons qui arriveront plus tard, j'aurai normalement quelques textes.
0: Vous aimeriez chanter avec elle ?
1: Oh, pourquoi pas, ça se refuserait pas. Si vraiment elle insiste, je pourrais peut-être dire oui.
0: Bonne sortie de disque, le 9e, Voir la mer, Grand Corps Malade, bonne tournée.
1: Merci beaucoup.
0: Et puis bonne année 2027.
1: Grand merci pour votre accueil.
0: Anne Weinfeld a réalisé cette émission, préparée avec Fanny Leroy. Valentine Chedebois a programmé la musique, qu'il y avait aujourd'hui, et la technique, Vincent Désière. Après le journal, on va se promener avec Charline Vanhoenacker. C'est loin, mais c'est beau. Avec quelle ville au programme aujourd'hui, Charline ?
2: Bonsoir, mon cher Vincent. Vous êtes curieux, évidemment. Vous voulez savoir où je pars, je sais. Je pars à Die, c'est dans la Drôme. Je vous emmène un petit peu entre les Alpes et la Provence.
0: A tout de suite, Charline, après les infos.
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0: 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L'info, Éric Delvaux.
9: Avec les titres qui seront développés dans le 18-20 d'Ali Badou, on parlera ce soir de la dette publique en France. Elle va continuer de s'envoler. Elle va atteindre plus de 119% du produit intérieur brut à la fin de l'année et puis 120% du PIB l'an prochain. Ce sont les chiffres publiés ce matin par Bercy. En conséquence, le projet de budget 2027 fera donc apparaître une enveloppe d'économie budgétaire, 54 milliards d'euros. Et à alors que les prix de l'essence et du gasoil ne cessent de grimper en France, attention, prévient la secrétaire générale de la CGT, attention à ne pas provoquer la colère des Français. Mise en garde donc de Sophie Binet ce matin. La contestation, dit-elle, pourrait gagner l'hiver. Vous l'entendrez dans le journal de 19h. Un réservoir de carburant est en feu près de l'aéroport de Riyad. Il dégage d'épaisses fumées noires. C'est un nouvel épisode des tensions entre l'Arabie Saoudite et le Yémen. Une enquête est ouverte au Luxembourg après la détection de drones à proximité du principal aéroport luxembourgeois. Le trafic a même dû être provisoirement suspendu. Cet incident survient dans un contexte de vives inquiétudes en Europe concernant des attaques hybrides en provenance de la Russie. Et justement, cette mise au point ce matin de Marine Le Pen et de Jordan Bardella, les deux dirigeants du RN, condamnent les actes hostiles de la Russie en France. Je rappelle que la favorite des sondages pour la présidentielle est régulièrement épinglée par ses adversaires pour des positions jugées conciliantes avec le président russe Vladimir Poutine. Le directeur adjoint de la rédaction de Valeurs Actuelles, Charles Sapin, préfère quitter France Inter. La direction de la station ayant supprimé son édito hebdomadaire et il a décliné au passage la proposition qui lui a été faite de participer hebdomadairement à un débat contradictoire. Une partie des salariés et des auditeurs de la radio France Inter avaient dit leur hostilité à ce partenariat avec le magazine condamné pour injures racistes, en contradiction, disent-ils, avec les valeurs du service public. La direction de France Inter prend acte du choix de Charles Sapin. Voilà donc pour les titres qui seront développés dans le 18-20 d'Ali Badou. Bonsoir Ali.
10: Bonsoir Eric.
9: Avec parmi vos rendez-vous, après le journal de 19h, le téléphone sonne. Sur quel thème?
10: Comment accompagner ceux qui partent? Comment surmonter la douleur de l'aidant quand celui ou celle que nous aimons est en fin de vie et fait le choix de l'aide à mourir? Question de société qui nous concerne tous. Question intime, très personnelle, que pose notre invité, l'écrivain Antoine Compagnon de l'Académie française, dans son dernier livre « Partir », un texte extrêmement puissant, bouleversant sur l'accompagnement en fin de vie, la souffrance et l'amour aussi. Vos questions, vos témoignages, chers auditeurs, au 01 45 24 7000. Nous attendons vos appels ou vos messages sur l'application Radio France.
9: À tout à l'heure Ali, avec votre 18-20.
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9: Grand merci d'avoir choisi France Inter, 17h04. C'est loin, mais c'est beau. Votre rendez-vous, Charline Vanhoenacker.
2: Bonjour la France Inter. Je me prépare à vous emmener à Die, dans la Drôme. C'est la quatrième étape de mon Tour de France pour vous rencontrer et vous écouter surtout. Je pars avec Mario Philippe, chargé de programme, et Eric Audra pour la prise de son. Et je suis un petit peu old school, alors j'imprime mes billets de train. Et direction la gare de Lyon. Il y a plein de raisons d'aller à Die, et moi j'y vais pour comprendre comment les gens vivent ensemble là-bas. C'est un endroit où des citadins sont installés par vagues successives. Il y a eu l'après 68, l'après Covid aussi. Et ces nouveaux habitants sont appelés les néos. Ils cohabitent avec les anciens. Après les anciens néos, s'ils se sont bien intégrés, ils sont devenus des néo-anciens. Alors la cohabitation connaît parfois des petits couacs, mais cet été, un incendie de forêt d'une ampleur inédite a changé les choses et a complètement resserré la solidarité. Alors, on va parler de tout ça avec les Diwa. Je leur ai donné rendez-vous dans un bar, bien sûr. Et un agent de l'ONF nous attend aussi, l'Office National des Forêts, ou l'Office National de ce qui reste des forêts. Il va nous emmener dans un massif sinistré du sud Vercors, où les habitants n'ont plus l'autorisation de se promener.
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2: Attends, on est où? On est à Valence, là?
20: Non, c'est TGV.
2: Ah, c'est pour ça que ça ressemble à Avignon, je me disais. Ça ressemble toutes ces gares TGV en dehors de, des villes. Hein. Du coup, ça m'a fait une petite montée de stress. Bah oui, mais bon, mais ça va, je vois. Dis, c'est écrit. On va monter dans le zoo. J'adorerais rencontrer la personne qui a imaginé ce nom. Le zoo région sud.
21: Mesdames, messieurs, bienvenue à bord du TER.
2: Ah, et notre guide qui nous attend à la gare de Die, c'est Laetitia Doche. L'actrice et réalisatrice, elle s'était installée là-bas 2 mois pour écrire son

0: très étrange, c'est comme s'il y avait une partie des massifs qui étaient en automne, mais en fait qui sont brûlés et le reste qui est vert. Elle est toute petite, la Gardonie. Et Laetitia Doche. Bonjour Laetitia.
1: Bonjour, ça va?
0: Mais ouais, ça va très bien.
1: Bonjour,
0: merci
1: à tous.
0: Merci de nous accueillir à Die.
1: Bah là, ça fait un petit moment que je suis pas retournée, on va dire à un an et demi. Donc j'attends à la gare impatiemment parce que je voulais découvrir avec vous après les incendies et tout ça. Je voulais pas y aller toute seule.
0: Bon, bah, on va découvrir ensemble alors.
1: Par où on va? Alors on va dans le centre, on va tout droit. On va suivre la nationale pendant 10 minutes à pied.
0: Ok, très bien. Ah bon, c'est parti.
2: Bienvenue à Die, capitale de la Clairette.
0: On est accueillis par un panneau Clairette de Die, évidemment. Union des jeunes viticulteurs récoltants. Donc Laetitia, c'est quoi ton lien à cette ville, à Die?
1: Alors mon lien, en fait, ça s'est passé que j'ai commencé à faire des émissions dans le coin pour Radio Arbre à l'époque. Et j'étais super intéressée. Je crois qu'il y avait plein de nouvelles façons d'envisager les communautés qui se créaient dans le coin. Ouais. Et il y avait de la philosophie, il y avait aussi des chercheurs dans tous les domaines. Et je voulais m'implanter plus dans le coin. D'abord, je vais à côté au camping des Écureuils où je suis restée un peu une semaine pour écrire. J'écrivais mon film à ce moment-là. Je cherchais un endroit pour écrire mon film.
0: C'était Le procès du chien, ton
1: le
0: film
1: Le procès du chien, ouais. Je voulais baigner dans cette ambiance-là, une ambiance, un lien avec la nature, un truc où on pense la nature aussi. Et donc, je suis arrivée ici du camping des Écureuils en stop. Au départ, pour faire mon marché, il y avait le marché du samedi. Je suis arrivée sur la place du marché et je suis tombée amoureuse de cette ville directe. Et il se trouve que... Il y a le directeur du cinéma, Jean-Pierre, qui m'a reconnu au marché, qui me dit qu'est-ce que vous faites là et tout. Je dis je vais faire mon marché, mais je cherche un endroit pour écrire mon film. Et il m'a trouvé un endroit et puis j'ai habité ici pendant 2 mois.
0: Ah. Voilà. Et depuis, tu reviens régulièrement.
1: Voilà. Je serai là le mois prochain pour le festival Festival, je suis marraine. Et je suis amoureuse des gens. Des gens m'ont dit des phrases qui m'ont permis d'écrire mon film, comme la mort change le destin de ceux qui restent. C'était une terrasse de PMU de Die.
0: Il y a une promo sur la Clairette, hein, je voudrais pas dire. Librairie Mosaïque. Attends, on va regarder ce qu'il y a dans sa vitrine. À la rentrée littéraire. Alors, il y a Amélie Nothomb. Il y a Yannick Enel. Attendez, il n'y a pas Sonia de Villers?
3: Le bistrot d'Annie, c'était ton bistrot ça?
1: Ouais, voilà, c'est ça. Moi, pendant un moment, j'habitais juste en face, cette porte-là. Mais c'est un endroit aussi où il y avait les personnes âgées du quartier, les gens un peu bobos, il y avait des mecs qui faisaient de la musique de rue et tout. C'est très très mélangé, c'est très très festif cet endroit. En fait, en gros, c'est 2 rues où je traînais. Hein. C'est celle-là, c'est celle d'à côté et la montagne.
0: Partout où on regarde, il y a la montagne qui domine. Ça fait une sensation ça ou pas?
1: Ça, c'est génial. Mais moi, tu sais, tous les matins, j'allais sur la pointe là-haut. Et c'est 4 heures, hein, les retours. Je faisais ça tous les matins et l'après-midi, j'écrivais. Le truc que ça change, c'est qu'à 5 heures ou 6 heures, il n'y a plus de soleil. Donc, ça m'a un truc très sombre. D'ailleurs, les gens, ils se couchent assez tôt, bizarrement, ici, même si...
0: Et la pointe où tu marchais, on la voit depuis la rue. Au sommet, là, elle est bien rousse. Hein.
1: Voilà.
0: Là, ça a cramé, là, donc.
1: C'est ça que j'ai découvert aussi, c'est que les incendies, en fait, quand ça crame, ça devient roux. Et c'est pas...
0: Ouais, c'est pas noir, c'est roux.
1: Mais tu sais, quand j'ai vécu ici, il y a eu des incendies à une période déjà. Et tu te réveillais le matin, et en fait, il y avait de la fumée comme du brouillard dans tout le village quand tu sortais. Et c'était un tout petit incendie. Donc là, j'ose même pas imaginer comment c'était. Ça devait être irrespirable.
0: Bah, les habitants vont nous raconter tout à l'heure... Et puis on a rendez-vous avec un responsable de l'ONF qui va nous emmener voir d'un peu plus près. Derrière le Super U, il y a le bâtiment de l'ONF. On a rendez-vous avec Pierre.
4: Bonjour Pierre.
5: Bonjour.
0: Comment vous définissez votre métier à l'Office national des forêts alors?
5: Notre métier, c'est un métier qui est fait de patience, d'observation. Donc il faut qu'on appréhende avec beaucoup de recul et puis ensuite agir là où c'est nécessaire pour aider la forêt, dont celle qui malheureusement vient de brûler dans le Diois, à se reconstituer pour redevenir plus forte et plus résiliente.
0: Quand on est dans le centre-ville, on est entouré de reliefs.
5: Ouais.
0: On est entouré de quoi?
5: Alors là, on est dominé, on est surplombé par le massif de la forêt domaniale de Justin. C'est une forêt qui a été

0: plantée entre la fin du 19e et le milieu du 20e siècle, avec une essence principale qui s'appelle le pin noir d'Autriche, qui était choisi pour sa rusticité, sa résistance, avec des sols superficiels, difficiles, un climat qui est rude, et dans un objectif de protéger les habitations, les villages en contrebas, contre les risques naturels, qui étaient des risques de chute de blocs, d'érosion, de crues torrentielles.
1: On vous accompagne alors ?
0: Allez, c'est parti.
1: Allez, Pierre nous emmène là où toi tu faisais des randonnées le matin, Laetitia, en fait.
2: D'accord. À l'époque, il y avait déjà eu un feu, mais c'était à Romeillet.
0: Oui, Romeillet.
2: Et je me souviens qu'à la radio, il y avait le philosophe Baptiste Morisot qui avait dit un truc comme « Les incendies, c'est aussi un moment où on se rend compte à quel point on est attaché à une forêt quand on la perd. »
1: Eh bien, allons-y, on vous suit alors, allez. Pierre.
3: On est parti.
1: Vous nous emmenez où, d'ailleurs ?
0: On va sur le versant est du massif et qui se situe en forêt de Soleure.
1: On va profiter du trajet en voiture pour écouter un peu de musique dans le Duster de Pierre. Djoubaka m'a rappelé que Dionysos, le groupe avec Mathias Malieu, il venait d'ici, en fait, pas loin, de Valence. Alors on va écouter son tube, le Jedi.

0: loin, mais c'est beau.
1: Je dis c'est loin, mais c'est beau. Hein. C'est loin, mais c'est beau. Hein. Je dis c'est loin, mais c'est beau.
2: C'est loin, oui, c'est très beau.
3: Charline Vanhoenacker sur France Inter.
4: On est arrivé là, Pierre ?
5: Voilà, ça y est, on s'arrête ici. On est au bas d'un versant du massif de Solor. Et on s'arrête là parce qu'il y a plusieurs choses intéressantes à vous montrer.
4: Ok, eh ben on y va. Ça sent encore le feu.
5: Ça sent encore un peu l'odeur du brûlé. Hein.
4: Ouais.
5: Ah ouais, hein.
4: Ça, ouais.
5: Bon, un mois et demi après. Hein.
4: Voilà, là on est au milieu de la forêt. Laetitia, comment est-ce qu'on pourrait décrire ce qu'on voit ?
6: Il y a des bouts de troncs noirs calcinés, il y a aussi des troncs entiers noirs. On sent qu'effectivement, quelque chose qui est blessé. Et il y a aussi plein de petites choses vertes qui poussent partout, de l'herbe, des petits arbres.
5: Ouais, exactement. Ça, c'est, on va dire, l'un des effets indirects du feu. Toutes les espèces végétales qui étaient présentes à l'état de graines dans le sol, eh bien, vont pouvoir germer parce que tout d'un coup, elles ont été mises en lumière. Et ça, c'est la raison pour laquelle on a ce tapis d'herbe verte autour de nous et aussi des petits rejets de chênes, d'érables qu'on a pu observer aussi, qui sont en train de repartir à la faveur de la mise en lumière.
4: Et on a croisé un lièvre tout à l'heure,
6: vivant.
4: Ouais. Ouais, ouais.
6: Non, parce que moi, j'avais peur qu'on voit plein de cadavres. Mais on voit en fait des cadavres d'arbres d'une certaine manière.
4: Pierre, depuis le train, ce qu'on voit quand on arrive, c'est des massifs où il y a du vert, comme du rouge roux. Et là, on voit effectivement du rouge roux, du vert, mais aussi du noir. Pourquoi est-ce qu'il a brûlé et pas forcément noir ?
5: Ouais, ben c'est vrai qu'on a cette mosaïque de paysages différents qu'on observe de loin, de l'extérieur, qui nous donne une indication effectivement sur la manière dont le feu est passé, s'est propagé dans la forêt. Ça a plutôt consumé soit le sous-bois, soit les cimes des arbres, soit il est passé plus rapidement. Et donc, ces différents degrés de propagation du feu, ça donne cette mosaïque de paysages très contrastés que l'on a en passant du vert au rouge, puis au noir.
4: Par exemple, il y a des arbres qui n'ont pas brûlé, mais qui ont eu tellement chaud qu'ils ont séché, on peut dire ça ?
5: Exactement. Ouais. C'est le cas des arbres qui ont ces aiguilles entièrement roussies, où c'est plutôt la chaleur, l'effet de convection, qui a produit cet effet de roussissement des aiguilles. Par contre, l'issue pour ces arbres-là, malheureusement, elle est certaine. C'est que l'arbre est mort ou va mourir à brève échéance. Voilà.
4: Ce feu ici qui a commencé début juillet, il y a 2 mois, mais qui a duré, donc on va dire depuis 1 mois et demi, qu'est-ce que tu constates ?
5: C'est le plus grand feu jamais enregistré dans la Drôme, hein, de mémoire récente finalement. Dans ce secteur du Diwa, on a des orages vraiment forts, un relief très escarpé. Les impacts de foudre, c'est souvent à l'origine de départ de feu.
6: Comme la dernière fois à Romeyer, c'était
5: exactement,
6: la même chose.
5: Exactement, ouais. Comme à Romeyer, comme à Bellegarde, parce qu'il y a eu un autre feu beaucoup plus petit, beaucoup plus petit, 415 hectares. Donc on a vraiment changé d'échelle. Mais ce deuxième feu qui s'est déclenché début août, il a eu aussi comme origine, en tout cas supposée, un impact de foudre. Et c'est pas du tout le cas moyen en France. À l'échelle globale, les feux sont d'origine humaine en très large majorité.
4: Et ça, on peut pas mettre un paratonnerre ?
5: Ouais, alors là, compliqué. Hein. On a autant de paratonnerres que d'arbres dans la forêt.
4: Je suis pas là que pour dire des trucs intelligents, Pierre. Hein, sachez-le.
5: C'est pas grave,
4: hein,
5: moi,
4: je cherche des solutions. Hein.
6: Et quand vous pensez à la reconstruction, vous voulez replanter les mêmes espèces ou comme on voit ici, il y a beaucoup de petits arbustes qui n'avaient pas pu pousser avant, qui peuvent pousser. Ouais. Est-ce que ça aide d'avoir des essences diverses ?
5: Ah bien sûr, ça c'est un point très important et je pense qu'on a un enjeu de pédagogie à faire là-dessus parce que ça peut paraître contre-intuitif. En fait, en termes de reconstruction de la forêt, notre préoccupation, ça va d'abord être d'observer et d'attendre. On a des érables, comme ici, qui repoussent. Vous voyez là, ce petit bosquet là, ça date d'après le feu. Voilà.
4: Ah, cette petite pousse là, c'est un érable essence.
5: C'est ça, c'est une repousse d'érable et on aurait tort de se priver de toute cette régénération naturelle. Ensuite, on sera là pour mettre le petit coup de pouce supplémentaire pour compléter la régénération en plantant dans les endroits les plus atteints. Et quand on fera ces actions de replantation, eh bien, on va miser là aussi sur la diversité. On va chercher des feuillus, des résineux. On va aussi aller rechercher un peu plus au sud des espèces plus méridionales, des chênes méditerranéens, donc des sous-espèces de chênes qui poussent dans le bassin méditerranéen.
4: J'ai l'immigration, quoi. L'immigration du végétal.
5: Ah, mais on la promeut, en effet. En matière forestière, c'est absolument indispensable.
4: Ça veut dire qu'en matière forestière, la mixité, elle est aussi importante.
5: Elle est fondamentale. Et aujourd'hui, on s'interroge beaucoup sur les cocktails d'essence à mettre en place pour constituer une forêt plus résiliente, plus résistante.
4: Essence d'arbres, hein, parce que...
0: Essence d'arbres, oui.
4: Vous me faites peur, là.
5: On est bien d'accord.
4: Attendez, est-ce qu'on peut écouter le vent dans les feuilles, là? Le son, il est différent, non?
5: Ce qui est marquant, c'est que là, on a ces êtres-là qui sont en train de perdre leurs feuilles. Alors, un peu précocement, quand même, c'est pas tout à fait encore la saison. Ça donne ce bruissement un peu caractéristique de la saison automnale, qui ici voilà, n'est pas tout à fait normal à cette date-là. Quoi.
4: Oh là là, attendez, il y a un trou, mais comme s'il y avait une météorite qui était tombée ou un arbre qu'on avait enlevé en fait.
5: Là, avant, il y avait une souche d'arbres qui a entièrement brûlé, y compris le système racinaire, ce qui fait que tout d'un coup, le sol s'est effondré puisque les racines n'existant plus, eh bien, il n'y avait plus rien pour tenir la terre. On a des arbres qui ne tiennent peut-être presque qu'à un fil. Et ça, on s'en rend pas compte. Quand on les observe de loin, l'arbre est debout. Parfois même, il a un feuillage encore à peu près vert. Peut-être que cet arbre, il a été atteint au niveau des racines.
4: Et tu estimes à quand le moment où les gens vont pouvoir un peu réinvestir les balades en forêt? Il faut d'abord que vous fassiez tout un travail avant, ouais. Que vous balisez des zones ou pas, pour éviter de tomber dans ces trous que tu viens de décrire là.
5: C'est compliqué de donner une date aujourd'hui, c'est même beaucoup trop hasardeux.
4: Ah, j'étais venu pour avoir une date.
5: Bah, voilà. Ça, malheureusement, je ne peux pas aujourd'hui donner une date aux habitants du Diois et à ceux qui voudraient randonner dans la forêt. Ça va prendre plusieurs décennies.
6: Moi, il y a un truc dont je me rends compte, c'est que toutes les balades que j'ai faites toutes ces années, cette balade-là, eh ben, je ne pourrai jamais la refaire. Elle sera jamais comme elle était, jamais.
4: C'est vrai, Pierre? Jamais? Du vivant de Laetitia Deutsch, je veux dire.
5: Clairement. Avant que la forêt ne se cicatrise complètement de ses plaies, quelque part, il va falloir vraiment beaucoup de temps. Donc il va falloir effectivement accepter de voir le paysage changer progressivement.
4: Je pousserai ta chaise roulante. Je ne sais pas si je serai en état, mais on prendra des...
6: On se poussera mutuellement.
4: Ouais. Pierre, vous croisez des animaux encore? Là, on a croisé un lièvre tout à l'heure, mais...
5: Effectivement, on croise des animaux. Ça aussi, c'est positif. La grande faune, les cerfs, les chevreuils, les sangliers, les lièvres, eux ont pu fuir le feu et maintenant sont en train de regagner la forêt.
4: Ah, ils reviennent ?
5: Ouais, parce que ils ont besoin de cette ressource alimentaire qu'ils trouvaient auparavant dans la forêt et donc ils la recherchent maintenant. Et du coup, ils disséminent dans leur déjection ces graines. Ça participe aussi de la dissémination des espèces. Et ça, c'est quelque chose qui est très intéressant.
4: Vive l'ONF !
5: En effet.
4: Tous les forestiers.
5: Merci. Merci pour votre soutien.
3: Charline Vanhoenacker sur France Inter.
4: On a quitté Laetitia Deutsch après la visite de la forêt pour qu'elle puisse retrouver un peu les figures qu'elle connaît ici à Die. Et la voilà. La voilà en terrasse de café. Ça doit lui rappeler des souvenirs.
6: Tu sais quoi? Ouais. J'étais au café. Les discussions de malades. Qu'est-ce qu'ils disent? Ils parlent des gens, ils parlent de Frédéric Lordon, ils disent oui, l'IA.
4: Frédéric Lordon, c'est l'économiste qui écrit notamment dans Le Monde Diplomatique.
6: Voilà, ils lisent Le Monde Diplomatique à 10h du matin, ils en parlent. Ils parlent d'éducation, il y a un mec qui a dit cette phrase magnifique, quoi qu'on dise, le monde ne change pas.
4: Est-ce que tu veux pas équilibrer en disant que quelqu'un lit Valeurs Actuelles?
6: Si, j'aimerais bien, mais en tout cas, il n'est pas dans ce bar où je ne l'ai pas vu ce matin.
4: Ah oui, voilà. Donc ça attaque Le Monde Diplo dès le matin ici.
6: L'éducation, il parle des jeunes. Ouais, non, c'est pas vrai que les jeunes, ils sont pas éduqués. Tous les jeunes ici, on voit qu'ils sont brillants. On parle pas de la jeunesse comme ça. Ils sont hyper impliqués dans tout, c'est magnifique. Tu comprends pourquoi j'ai écrit mon film ici?
4: Ah, bonjour Jean-Pierre. C'est le directeur et programmateur du cinéma. On a rendez-vous tout à l'heure.
2: Absolument.
4: Ah bah bien sûr, mais on croise tout le monde ici. Hein.
2: Les petits.
4: Ah ouais. Faut pas dire non, je suis pas là, je suis ailleurs, parce qu'après on vous gaule au bar tabac et c'est fini.
6: Quand tu te sépares,
4: quand t'as ton ex dans le Adi, tu la croises ou tu le croises?
6: C'est à mon avis, ouais, une résilience lente.
4: Venez, on va voir Claudine, on lui a donné rendez-vous aussi tout à l'heure. Il paraît qu'elle a pas sa langue en poche. Le bar tabac, il y a toute la presse.
7: C'est
4: hey, bonjour Claudine! Salut, ça va?
7: Oui, et toi?
4: Ça va bien, on se dit déjà.
7: J'étais en train de parler de vous.
4: Oui, parce qu'en fait, hier, je vous avoue, tous les Diois étaient sortis pour boire des coups et j'ai déjà rencontré quelques habitants, dont Claudine qui viendra tout à l'heure.
7: Voilà, c'est avec plaisir.
4: Ouais. Donc ici, toi, tu gères le bar tabac du Viaduc.
7: Je suis pas bar, je suis juste tabac. Le bar, pardon. À côté, il n'est pas moi.
4: Ah, c'est ça.
7: Mais ça fait 22 ans que je suis là. J'ai eu l'occasion de revenir dans mon pays. Mais bon, il y a 22 ans, c'était super. Là, c'est pas que c'est pas super, c'est que ça a un peu changé. La population a beaucoup changé depuis l'histoire du Covid. Ouais. On a beaucoup de gens qui sont venus s'installer chez nous. Alors les DIY râlent un peu parce que ça fait monter le prix de l'immobilier. Ah. Et voilà, et on n'a pas les mêmes moyens, nous.
4: Je sens qu'on va mettre un pavé dans la mare tout à l'heure.
7: Mais c'est pas grave. Non, mais on va discuter, c'est tout.
4: Ouais. Ah bah écoute, on se donne rendez-vous dans quelques instants.
7: Ok, à tout à l'heure. Avec plaisir. Salut.
4: Di est très paisible.
0: Ouais, c'est vrai.
4: Est-ce que je me trompe si je dis qu'on sent qu'on est entre les Alpes et la Provence, parce qu'il y a un mix des deux. Il y a ces reliefs très très hauts quand même déjà, plus de 1000 mètres. Et les maisons, les tuiles, les volets, qu'on imagine écrasés de soleil l'été. On va arriver devant le cinéma. Cinéma ARS, le Pestel. C'est le cinéma de Jean-Pierre. Oh là là, mais qu'est-ce que c'est beau!
2: Ça ressemble un peu à une villa de la Côte d'Azur.
4: Ah, mais complètement. Ah, je ne m'attendais pas à ça pour un cinéma.
2: Il a été construit en 1943 et le type qui a construit ça arrivait de la Côte d'Azur. Le bâtiment, depuis 1985, appartient à la mairie.
4: Et dans une ville de 5000 habitants, quand un film fait une grosse entrée, il fait combien d'entrées?
2: Ah, on peut arriver à 1000 dans la semaine, mais ça, c'est des trucs un peu exceptionnels. Début août, on a cartonné avec l'Odyssée, qui était proposé en VO et en VF, et puis de la Comédie Française, qui a très bien marché. Après, un film à RSC pointu, il va faire entre 60 et 100 ou 150 entrées. Mais pour de la RSC pointu, c'est très bien.
4: Ah, Jean-Pierre, il ouvre rien pour nous. Oh, le bar! Très, très joli bar! Avec une terrasse et tout.
2: La terrasse, oh là fabuleuse. Là. Non, franchement, c'est un petit bijou. Après, il y a une seule salle et c'est un peu frustrant en termes de programmation.
4: On jette un œil sur la salle. Ah, qui l'ouvre aussi. Voilà. Oh, c'est la salle de Projo, ça. Et là, par contre, quand on arrive dans une salle de cinéma, je peux pas faire autrement que parler tout bas.
2: Oui, et puis le son n'est pas le même.
4: Combien de places?
2: 207 places. Oh, hein. Non, voilà, notre petit écrin où on se fait vraiment plaisir.
4: Très belle salle. Allez, dis-moi, on a de la chance. Hein. Merci Jean-Pierre. Bon, ben, on se

0: retrouve au bar Le Glandas tout de suite.
1: Avec plaisir.
0: Pour débattre un petit peu de tout ça.
2: C'est loin, mais c'est beau. C'est loin, mais c'est beau.
3: C'est loin, mais c'est beau.
4: C'est loin, oui, c'est très beau.
0: Laetitia, attention, on va mettre un pied dans le bar Le Glandas, que tu connais, bien sûr. Laetitia Doche, mesdames et messieurs.
5: Ah, dis donc.
0: Ils sont nombreux. Merci. Merci à toutes et à tous d'être venus aussi nombreux ici, donc au bar Le Glandas, qui est, alors si je ne me trompe, c'est un des sommets du Vercors au sud du massif, c'est ça? Puisque nous sommes dans la Drôme. Alors le bar, lui, est en centre-ville, hein, qui est très animé jusqu'à tard, ce bar, en tout cas. Ça fédère beaucoup de gens. Je voudrais dire merci aux patronnes. Merci à Violaine, Stéphanie et Alejandra pour leur accueil. Merci à toutes. Le bar se transforme en rencontre citoyenne, ici à Die, avec bien sûr Laetitia qui est à mes côtés, vous toutes et tous qui pouvez intervenir bien sûr pendant l'émission, posez vos questions, on entendra vos doléances ensuite. Je vais vous présenter quelques habitants et habitantes. Il y a notamment Jean-Pierre Surle, directeur du cinéma d'ARS et Le Pestel, grâce à qui on est là d'une certaine manière, parce que si tu n'avais pas croisé Laetitia Doche sur un marché il y a quelques années, et nous voilà ici. Je salue Madame la Maire, Marilène Moucheron. Bonjour Madame la Maire, sans étiquette, vous rassemblez très très large. Il paraît que c'est une liste, vous allez nous en parler, des communistes jusqu'à LR. Donc vous incarnez le pluralisme,
6: ouais,
0: à vous toute seule. Et vous êtes belge naturalisée française. Et il y a une petite subtilité, c'est que c'est à mourir de rire. Vous venez de ma ville.
6: De ma ville, en fait.
0: C'est ma ville.
6: Non, c'est ma ville.
0: On vient toutes les deux de La Louvière. Et spoiler alerte, Madame la Maire a eu mon père comme prof. C'est le truc le plus improbable de la Terre. Il y a aussi avec nous Claudine Douchement. Vous gérez, Claudine, le tabac presse du Viaduc.
7: Oui, c'est ça.
0: Voilà, native de Die. Oui. Vous avez vécu dans plusieurs grandes villes de France,
7: oui,
0: avant de vous réinstaller ici. On vous a entendu tout à l'heure un petit peu avant de venir, on a visité votre tabac presse. À côté de Laetitia, Claude Verret. Bonjour Claude, grande voix écolo de la région. Vous êtes actif sur le sujet depuis 40 ans et vous organisez ici le Davos de l'écologie. Et c'est pas usurpé, c'est vraiment un rendez-vous d'envergure internationale.
8: Merci.
0: Thaïs Mathieu est avec nous aussi. Mmh. Thaïs, tu es libraire, librairie La Mosaïque.
9: Bonjour.
0: Qui est une institution dans le Diois. Cette ville de 5000 habitants, on sent tout de suite qu'elle se caractérise par une grande mixité de population. Je voudrais commencer par vous demander, qui est-ce qu'on croise ici? Qui veut prendre la parole? Claude Verret.
8: Ça a toujours été un territoire de passage ici, hein, depuis les Romains, il n'y a pas l'ombre d'un problème. Je ne vais pas remonter à la préhistoire, mais les premiers qui arrivent et qui marquent encore ce territoire, et il suffit de prendre un annuaire de la Drôme, c'est les Italiens qui arrivent en 1922, qui arrivent sur ce territoire, qui fuient le fascisme. Après, on a une arrivée des Espagnols. Les Espagnols fuient la chute de Barcelone, ils traversent la frontière, ils arrivent à la gare de Die. 380 Espagnols qui arrivent en gare de Die en mars 1939. Imaginez qu'aujourd'hui, 380 immigrés arrivent à la gare de Die.
0: Ça fait un mois sur CNews.
8: Ce que ça donnerait. Ils vont aller travailler dans des fermes, dans des scieries, ils vont très bien s'intégrer et ça marche très très bien. Troisième arrivée qui sont importantes, la résistance. Beaucoup de jeunes passionnés, d'abord dans les chantiers de jeunesse, puis dans la résistance, vont faire souche parce qu'ils ont trouvé des femmes ici, je le dis franchement. Ils se sont installés et ça a fait des résistants qui venaient de partout. Il y avait des Tchèques, il y avait des Allemands. Puis après arrivent ce qu'on a appelé à un certain moment les 68ards, ou ce qu'on a appelé les provos en Hollande, les vélos blancs, ceux qui ont de la mémoire, et qui sont venus s'installer et qui ont fondé des entreprises de plantes aromatiques et médicinales. Et puis après sont arrivés à plusieurs vagues des personnes qui ont jugé qu'il était plus facile de vivre à la campagne qu'en ville. C'était moins stressant, c'était moins violent. Et beaucoup de jeunes parents se sont installés ici pour des écoles, et de jeunes retraités aussi, pour le bien vivre ici.
0: Est-ce que ce sont eux qu'on appelle les néos, donc les néo-diois, comme on est allé à Sète récemment, il y a des néo-sétois, il y a des néos un peu partout. Moi, je voudrais avoir une définition de néo. C'est quoi votre définition d'un ou une néo?
10: Le néo, c'est...
0: Jean-Pierre Surle.
10: C'est celui qui arrive, mais alors ce qui est très dur à dater, c'est à partir de quand on n'est plus néo.
0: Ah, toi, t'es arrivé quand?
10: Moi, je suis arrivé en 71, donc... les Diois m'ont complètement assimilé, mes
0: filles sont là. Est-ce qu'on considère ici que Jean-Pierre, il est totalement Diois ou il est néo? 50-50. Voilà.
10: Donc moi, je fais à peu près illusion. Et post-Covid, là, il y a eu une grosse, grosse accélération.
0: Ah.
10: Des familles avec des enfants. Ouais. Donc ça, c'est bénéfique pour les écoles. Ça évite de fermer des classes. C'est des gamins qui vont dans des clubs sportifs, qui vont partout. Et puis, des néo-retraités. Et tous sont là pour la même raison que nous aussi, ou les natifs, c'est ouais. la qualité de vie, l'air pur, l'eau pure, tout, et la douceur de vivre.
1: Mais quand même, Charline, quand on dit néo,
0: c'est
1: un peu une critique, non? Enfin, je sais pas, c'est comme babos ou bobo, non?
0: C'est vrai qu'on peut l'entendre comme ça, non? Claudine, toi qui gères le tabac presse.
3: Je trouve pas que ce soit une critique, non, c'est des nouveaux. Puis ma foi, si ils veulent s'adapter, ils s'adaptent. Nous, on reçoit tout le monde, on s'adapte aussi. Il y a des règles à suivre un petit peu de collecte de vie en collectivité.
0: C'est quoi les règles pour accepter les néos?
3: Vous voulez qu'on parle de choses qui fâchent? Non, simplement un exemple. Fâchez-vous pas, hein. Mais par exemple, les vélos. Moi, je trouve... Ah, voyez? Non, simplement, je ne suis pas anti-vélo, contrairement à ce que vous pourriez penser, ce que j'en fais. Le seul problème, c'est que les gens, ceux qui font du vélo en ville, doivent, je trouve, se doter soit d'un petit klaxon, soit de s'annoncer quand ils arrivent par derrière. Et voilà.
0: Ah ouais. Attendez, donc ça veut dire que les... on reconnaît le néo au fait qu'il roule à vélo. C'est juste... Non, je me doute. Je voudrais quand même juste qu'on réponde vraiment à cette question. À partir de quand on est... plus néo. Madame la maire, vous êtes néo ou pas?
4: Non, moi je suis ancienne néo, je pense.
0: Ah ouais.
4: Parce que je suis là depuis 2001. Mais c'est vrai que c'est important de ne pas faire de différence entre les anciens et les nouveaux. C'est pas parce qu'on arrive dans une ville qu'on doit se dire qu'on va améliorer la qualité de la vie alors qu'elle existait déjà depuis de longues années. C'est important, c'est de se servir de l'expérience des anciens qui sont là depuis plusieurs années.
0: Ah ouais.
4: Sinon, je pense qu'il n'y a pas de différence pour moi entre anciens et néo.
0: Ok.
1: Il y a quelqu'un à ma gauche qui veut dire quelque chose.
0: Ouais, passe le micro, Laetitia.
8: Moi, je pense qu'il y a toujours eu des gens qui sont arrivés, on le disait tout à l'heure. Ces gens-là, ils ont toujours apporté des choses formidables sur ce territoire. Des nouveautés. Je parlais tout à l'heure des plantes aromatiques et médicinales par les Hollandais. Ils ont monté des entreprises. Il y a 2 entreprises, même 4 sur la vallée. Ce sont eux qui embauchent aujourd'hui 200 emplois à peu près. C'est des apports formidables pour le territoire. Heureusement que ces gens-là sont arrivés pour renouveler l'imaginaire, renouveler les actions, les projets et tout. Et ces gens-là, ils font que ce territoire, il est vivant, peut-être plus vivant qu'ailleurs au niveau culturel. Il y a 472 associations à DIT pour 5000 habitants. Vous vous rendez pas compte, mais c'est une dynamique formidable. Et tous ces gens qui arrivent, ils montent des entreprises. Il y a des artistes de partout. Il y a des gens qui font du cirque, de la musique et tout. On a un territoire où l'ascenseur social, c'est la culture. Parce qu'on est au fond de vallée et qu'on fera jamais du fric ici. Et que l'ascenseur social, c'est pas l'économie. Il faut se l'entendre une bonne fois.
0: Est-ce que Thaïs, tu veux dire un mot là-dessus? Thaïs, donc tu es libraire, tu tiens une librairie Mosaïque ici qui est une institution, tu es dans le centre-ville, qui a l'air quand même très dynamique ce centre-ville.
5: Moi je trouve que ça se mélange bien avec le temps. J'ai vu beaucoup de personnes arriver dans les années 2000 qui sont reparties, et depuis 20 ans, beaucoup de nouvelles personnes qui s'installent, ça se passe plutôt bien, et c'est bien aussi qu'il y ait des personnes qui arrivent avec déjà un travail, qui peuvent soit travailler à distance. On a aussi beaucoup de compagnies de cirque, ça c'était mon ancienne vie professionnelle, qui sont présentes sur le territoire. Donc beaucoup d'intermittents du spectacle, ouais. Là, qui sont là en résidence, qui sont pas là en permanence.
0: Jean-Pierre.
10: Au moment des élections, quand même, faut dire, ça a pas été facile. Moi, j'ai trouvé que c'était douloureux, le sujet néo. Voilà. Moi, j'ai entendu des horreurs de la part de certains natifs, hein. Non aux envahisseurs, et tout ça était en direction néo. Ça, je l'ai très mal vécu.
0: Ouais.
10: Donc, ça va se tasser. Effectivement, il y a une liste qui était peut-être à 80% néo, et ça a effrayé des gens, dont des copains très proches, qui disaient je connais pas, mais qui faisaient pas l'effort d'aller vers. Donc voilà, il va falloir tourner la page, on va y arriver. C'est un vent d'air frais, une bouffée d'air pur. L'arrivée de gens nouveaux qui apportent de l'énergie. En tout cas, moi, je suis ravi de ça.
0: Merci. Madame la maire, déjà vous êtes belge, donc à moitié. Voilà. Donc il y a un côté un peu compromis.
4: Oui, tout à fait.
0: Nous, on peut passer des années sans gouvernement, mais à trouver des compromis. C'est un petit peu votre...
4: Voilà, c'est un peu dans ce sens-là. Je rejoins tout à fait ce que Jean-Pierre dit. Ce qu'il y a, je pense que cette scission malheureuse a été déjà, c'était déjà avant les élections. C'est vrai que les élections ont sûrement encore accentué, ravivé tout ça. On entend aussi de la part de nouvelles personnes, de nouveaux arrivants, des choses quand même pas très sympas au niveau des anciens. On m'a parlé, vous, la liste des consanguins. Donc ça, c'est dit aussi. Ça choque énormément. Ouais. On va essayer, en tout cas, mais ça va pas être facile, mais peut-être, comme vous dites, que mon esprit belge encore, qui est toujours là, va y arriver. C'est de ramener raison à tout ça, qui est vraiment stérile et qui est vraiment improductif pour notre ville. Alors, c'est vrai qu'on est dans une zone agricole, donc il y a beaucoup d'agriculteurs aussi, d'élevage de brebis, d'élevage, donc qui, eux, ont besoin aussi que les commerces marchent. Donc, pour que les commerces marchent, il faut qu'il y ait de l'attractivité en ville. Il faut que même l'économie, si c'est un gros mot pour certains, pour moi, ce ne l'est pas, que les gens puissent vivre de leur commerce.
0: Laetitia, voilà. Tu t'es sentie néo, toi, un petit peu, ou pas, quand tu étais là?
1: Moi, je me suis sentie de rentrer dans un territoire où on inventait plein de trucs. Et là, en vous écoutant, j'ai encore plus cette idée-là. Toutes ces associations qui mettent les gens ensemble. Et là, on voit l'importance des associations aussi, qui permettent à des gens très, très différents de construire des liens. Et franchement, j'ai pas voulu acheter de maison parce que je me suis dit, ça va faire grimper les prix. Du coup, je suis restée à Paris. Mais si vous m'accueillez, je veux bien venir. Voilà.
0: Donc ici, au Glandas, je ne sais pas s'il y a un jukebox, mais moi je mettrais bien un disque de la playlist France Inter, choisie par Djoubaka. On va écouter Aldous Harding qui chante One Stop.

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1: C'est un chef-lieu de l'écologie ici. Je présentais tout à l'heure Claude Verret comme un peu le patron du Davos de l'écologie, comme quoi vous êtes un peu patron. L'écologie, j'ai le sentiment qu'elle vous rassemble, mais peut-être jusqu'à un certain point. Est-ce que parfois elle vous clive, Claude ?
2: Aujourd'hui, on est à 50% d'agriculteurs biologiques sur le territoire de la Biovallée. Donc c'est un spot des alternatives. Donc on ne peut pas dire que ces agriculteurs sont hors circuit, puisqu'aujourd'hui ils sont majoritaires sur ce territoire. Sur d'autres champs, l'économie sociale et solidaire, c'est 20% de l'emploi aussi sur ce territoire. Ce sont les gens qui entreprennent. Alors ils étaient sur une liste écologiste et citoyenne, mais c'est un autre sujet.
1: Laetitia Epitaïs, Laetitia Doche.
3: Mais vous, Madame la maire, vous voulez aussi œuvrer pour l'écologie, j'imagine ?
4: Mais je pense que l'ensemble des citoyens, de toute façon, veulent œuvrer pour l'écologie. Il faut que cette écologie, par contre, soit comprise, soit entendue, soit... Il faut faire preuve de beaucoup de pédagogie pour que ce ne soit pas vu comme quelque chose de punitif. Je pense que ce qui a été vécu, et c'est pour ça aussi que les gens se sont reportés un peu vers nous...
1: Vous avez une réunion vélo cet après-midi. Hein.
4: Voilà. Nous allons parler avec le collectif vélo, mais c'est un détail, parce que je pense que l'écologie, c'est bien au-delà du sens de circulation ou de l'accès au vélo en ville, en tout cas.
1: Oui. Claudine, je t'ai entendu dire, on est tous écolos à un moment.
5: Enfin, moi, j'ai voté pour Marie-Hélène, pour son équipe, en grande partie simplement parce qu'ils nous avaient promis de rouvrir un peu le centre-ville.
1: Aux voitures ?
5: Oui. Bah, écoutez, nous, on est à la campagne.
1: J'ai dit le mot qu'il fasse, j'ai dit mais, aux voitures.
5: Non, mais il faut penser que tout le monde n'habite pas à Die. Il y a Romeyé, il y a Luc, il y a tous les petits villages aux alentours. Et les gens ne vont pas descendre à Die, faire leurs courses, emmener leurs gamins en trottinette ni en vélo. Donc, il nous faut quand même que les gens aient des places de parking et puissent venir faire leurs courses en centre-ville. Donc depuis, là, ça a repris un peu quand même, je trouve, franchement, et on est bien content.
3: Charline.
5: Et voilà.
3: Il y a une dame là-bas, elle fait non. Ah.
1: J'ai l'impression, Madame la maire, j'ai l'impression que votre réu vélo-voiture, elle vient de commencer ici sur France Inter. Hein. Je voudrais pas dire, mais...
6: Oui, donc bonjour, je m'appelle Sophie, je suis assistante sociale. Et je trouve ça intéressant, cette émission de radio, parce que ça fait un peu comme une thérapie de groupe pour le Diwa. Parce qu'en fait, ce qui est un peu triste, c'est qu'il n'y a pas tellement d'endroits physiques où les gens se croisent et débattent. Moi, c'est un peu la première fois que je vois ça.
1: Le cinéma, le cinéma, le marché. Mais
6: en tout cas, je trouve que les débats se polarisent beaucoup sur les réseaux sociaux. Il y a des choses très dures qui sont dites de part et d'autre.
1: C'est pour ça qu'on est là.
6: Voilà.
1: Justement pour essayer de se parler autrement que par réseaux sociaux.
6: Et un autre point que je voulais soulever par rapport aux dernières élections, c'est il y a une ville pas très loin d'ici qui s'appelle Dieulefit, où il y a eu un peu le même scénario. C'est-à-dire il y avait une ancienne mairie qui était plutôt d'étiquette écolo et qui a perdu les élections cette année. Cette équipe a écrit un très beau texte qui a été publié dans le Monde, une tribune, qui est un peu un mea culpa, où ils disent, mais en fait, on se rend compte aussi qu'en tant que néo, arrivant peut-être avec un capital social, culturel et tout différent, on a été un peu écrasant envers les gens du pays, voilà, où il y a déjà des gens qui vivent et qui ont des habitudes.
1: Je voudrais aborder avec vous les incendies déclenchés par la foudre le 24 juin, et il n'a donc été fixé que vers la mi-juillet. J'ai vu 4400 hectares de forêt qui a brûlé, c'est du jamais vu. Hier, on a eu l'occasion d'aller visiter une partie du massif avec l'ONF. Je voudrais vous donner la parole à ce sujet avec peut-être une première question qui serait, on est quasiment 2 mois après, quelles traces ça laisse chez vous, Jean-Pierre ?
7: Typiquement, moi qui pratique le VTT, le massif de Justin est notre terrain de jeu. On y est 2 fois par semaine. Et là, on sait que pendant 1 an, 2 ans, on pourra pas y aller. Moi, ce que je voulais dire, c'est que cet incendie
1: peut-être
7: a été
1: peut-être même plus, malheureusement, ouais, d'après ce que j'ai entendu.
7: Ça a été un véritable traumatisme pour l'ensemble de la population. Il faut s'imaginer que pendant 3 semaines, la journée, on voit que de la fumée. Ça fume. Les hélicoptères bombardiers d'eau, des canadaires quand il y en a. Et la nuit, c'est des guirlandes rouges sur des kilomètres et des kilomètres. Donc, on était traumatisés. Ce qui nous sauve, ça n'a pas été dit, c'est la pluie. En fait, un vendredi soir, moi au cinéma, j'ai une soirée court-métrage, et entre 2 courts-métrages, souvent, je vais modifier le son. Et à un moment donné, je sors, il tombe des trombes d'eau. Je dis, j'attends, voir si c'est juste 5 minutes et tout. Une demi-heure après, ça tombait. Je suis rentré dans la salle, et entre 2 courts-métrages, j'ai dit, il pleut, on est sauvés. Les gens ont applaudi. Il y a une nana qui est sortie sur la terrasse, qui a levé les yeux, les bras au ciel. Elle s'est laissée arroser. Enfin, c'est, on était sauvés, mais vraiment, vous voyez, j'arrive même pas à parler. C'était terrible. Voilà. Et c'est la pluie qui nous sauve. Les pompiers, les militaires étaient dépassés, débordés. Et la solidarité, elle était réellement, réellement là. Voilà.
1: Hier, en ayant passé un peu du temps avec vous, citoyens, citoyennes, certains m'ont dit, ben, comme l'incendie s'est déclaré fin juin et puis tout le début juillet, et qu'après, il y a eu les Landes et Fontainebleau, à un moment, les Canadairs que vous voyez et les moyens de l'État, ils se sont répartis ensuite dans d'autres zones et vous vous êtes peut-être senti un peu abandonné. Est-ce que vous confirmez ce que j'ai entendu hier soir ?
8: Bonjour, Étienne.
1: Bonjour, Étienne.
8: Il se trouve que je suis forestier retraité. Et un petit mot pour les camarades forestiers de la région et de toutes les régions incendiées. On a beaucoup, à raison, remercié la totalité des soldats du feu. On a peut-être un tout petit peu oublié les forestiers, dont j'ai vu certains, et j'en fais un peu partie, absolument catastrophés, certains qui pleuraient. C'est leur maison, c'est leur travail, ils y ont passé toute une carrière. J'en fais un peu partie, j'ai pas passé toute ma carrière ici, mais enfin une grosse dizaine d'années. Voilà. Effectivement, nous avions tous bien la préscience qu'à partir du moment où Fontainebleau arrivait, et malheureusement pour eux, eh ben les joyeux avions, ils allaient quitter chez nous, et ils allaient partir là où ils en avaient peut-être un peu plus besoin, et techniquement, et médiatiquement. Ça, je crois qu'il faut qu'on le dise.
1: Mais médiatiquement, c'est-à-dire parce qu'il y avait un nouveau feu ailleurs.
8: La forêt de Justin en France, la forêt du Claps en France, par rapport à la forêt de Fontainebleau, et je connais un peu la forêt de Fontainebleau, c'est quand même, ça pèse pas tout à fait le même poids. C'est pas la même. Alors simplement pour répondre aussi en disant que, voilà, qu'est-ce qu'on fait? Qu'est-ce qu'il faut qu'on fasse maintenant? Voilà. Je pense qu'il y a une chose qu'il faut qu'on fasse de façon absolument urgente. Il y a deux choses. La première, c'est rien. Attendre. Et ça, c'est fondamental. Le temps forestier est un temps à la fois long et silencieux. La deuxième des choses, c'est faire confiance aux sachants, à ceux qui savent. Peut-être dans la société où on est actuellement, on n'a pas tout à fait l'habitude, on a un peu perdu l'habitude de faire confiance à ceux qui, malgré tout, savent un petit peu parce qu'ils en ont fait leur vie, leur métier. Et je sais, pour en avoir discuté avec eux, que mes anciens collègues forestiers ici sont en charge d'une mission qui est absolument fondamentale, qui est d'établir le diagnostic après crise. Mmh. Un dernier point, il ne faut pas oublier non plus d'où vient cette forêt. On s'imagine que la forêt, on l'a toujours connue, etc. Cette forêt ici, elle a pas 150 ans. Elle est d'origine quasiment strictement artificielle et résineuse. Si le pin noir d'Autriche a été choisi de manière extrêmement massive sur tous ces massifs, et plusieurs régions de France d'ailleurs, c'est parce qu'il n'y avait pas de richesse minérale pour permettre à d'autres plants, tout de suite, de se développer correctement.
1: Merci. Est-ce que c'est un sujet qui vous touche tous? Est-ce que quelqu'un d'autre veut prendre la parole?
9: C'est un peu dur d'enchaîner derrière Étienne, mais pour
1: ton prénom, ton
9: Florentin,
1: activité.
9: Je suis artisan.
1: Salut Florentin.
9: Bah pour le récit que un peu un récit d'habitant, ce qu'on a aussi vécu, c'est d'abord que le feu il s'est déclaré derrière Justin. Donc en fait, à dit on ne le voyait pas, on voyait les fumées, l'odeur. Donc il y avait un peu un déni. Et à un moment donné, le feu il a franchi la crête. Et là, du coup, le feu il est devenu assez réel. Mais en fait, dès que la nuit tombait, on voyait apparaître la ligne de feu, on voyait vraiment les flammes. Et en fait, la nuit, le vent se calmait, donc les fumées retombaient dans la ville. Donc la ville vraiment s'enfumait. Et donc au matin, en fait, on voyait plus les toits de voisins. On avait les cendres qui tombaient du ciel. Puis l'air devenait de plus en plus irrespirable. Et il y avait la canicule. Il faisait 37 degrés, en fait, avant l'incendie. Il faisait 37 degrés pendant l'incendie. Donc on nous disait, enfin, la canicule, on dit ouvrez la nuit, fermez la journée, restez enfermés. Sauf que ça, c'est un protocole qui marche pas quand on a un incendie parce que la nuit, il y a plein de fumée. Donc la crèche, elle a fermé, les mâmes, elles ont fermé. En fait, on sentait que la structure de la ville et la structure économique de la ville, elle était plus en corrélation avec ce qui nous arrivait. Et du coup, il y avait un peu ce moment-là où on était vraiment dépité, un peu, on se sentait hyper isolé. On voyait d'autres incendies qui se surmédiatisaient. Il y avait un peu un et nous. Le discours, c'était, ben, on laisse brûler la forêt parce qu'il n'y a pas d'habitation, c'est très difficilement accessible. À chaque fois, on peut dire, bah oui, bien évidemment qu'on va privilégier les habitations quand il y en a besoin par rapport à la forêt. Mais ça pose la question de pourquoi on a à faire ce choix-là aussi. Et d'un coup, on est devenus tous experts de ce qu'est un Canadair, ce qu'est un Dash. On avait des hélicoptères, l'armée, les pompiers, une entraide, une solidarité. Ben, en fait, c'est aussi, il y a un peu des traumatismes. Moi, je pense à ma fille qui a vu ça, qui maintenant, bah, les pompiers, c'est quelque chose qu'elle commence un peu à visualiser, à verbaliser. Et c'est se dire, bah, la suite, c'est comment on va transmettre un peu ce retour d'expérience sans transmettre l'angoisse à nos enfants.
1: Merci pour ton témoignage. Madame la maire?
4: Voilà, juste rajouter par rapport à ce que vous dites, que la communauté de communes et la CPTS, donc c'est un regroupement de médecins, de psychologues, ont tout de suite mis en place des cellules. Donc actuellement, il y a encore des cellules parce qu'on a vu que c'est vrai qu'au moment des incendies, les gens n'étaient pas prêts encore à ce moment-là à rejoindre ces cellules. Mais il y a un suivi qui peut se faire et donc ce serait peut-être pas mal qu'il y ait ce suivi aussi dans les écoles, qu'on prolonge, faudrait peut-être leur suggérer d'aller dans les écoles pour expliquer ce qui s'est passé, voir comment ils l'ont vécu. C'est quelque chose qu'on pourrait monter ensemble.
10: C'est loin, mais c'est beau. C'est loin, mais c'est beau. C'est loin, mais c'est beau.
11: Oui, c'est très beau.
1: On arrive doucement à la fin de cette rencontre avec vous. Et je voudrais vous tendre le micro, voir si vous avez des doléances. Alors, on a entendu un petit peu déjà certaines glisser dans vos propos. Votre prénom, votre doléance?
12: Donc, je suis Michel.
1: Je vous ai repéré.
12: Une doléance toute simple.
1: Bon rappel, je vous ai repéré.
12: C'est que la nuit du 22 juillet, pendant que l'incendie, on a perdu ici France Musique. On a perdu une radio qu'ici, a dit, il y a beaucoup de musiciens qui écoutent toutes les musiques, qu'il y a beaucoup d'enfants qui se forment. Il y a des efforts dans le conservatoire pour que tout le monde fasse de la musique. C'est insupportable de perdre le service public de radiodiffusion d'une station qui a été créée en 1954. Comment se fait-il qu'une radio perde comme ça? Je crois qu'ils ont perdu plus de 20% de l'auditeur.
1: France Musique a fermé des...
12: Voilà.
1: En effet, ils ont fermé des émetteurs. Même là où il y avait un festival de musique qui était partenaire, France Musique, ils ne captent plus.
12: Donc, doléances transmises.
1: À ma Sybille Veil, donc à la présidente de Radio France. D'autres doléances pour me mettre dans la mouise ou pas? Allez-y, oui.
13: Chloé, je travaille au cinéma avec Jean-Pierre. Moi, je trouve que ce serait bien de demander plus de transports en commun, plus de trains. On est plein à devoir se déplacer pour des raisons professionnelles, personnelles. Et je pense que on mérite d'être mieux connecté au reste du territoire de manière collective.
1: Très bien. Ça, c'est une question qui revient souvent dans les villes moyennes, mais la question des transports en commun, bien sûr.
14: Et bonjour, Bernard, vigneron retraité. Je voudrais faire une remarque sur ce qui a été un peu dit au début, qu'il ne faudrait pas opposer la culture et l'écologie à l'économie, parce que la Clairette de Die a fait beaucoup de richesses pour cette région.
1: C'est vrai. Et on l'a goûté, la Clairette.
15: Buvez de la Clairette.
1: Mais vive la Clairette, mais bien sûr. Je vais en commander une d'ailleurs, ici dans le bar, la Glandasse.
3: C'est 2,50 € à Auglandasse, la Clairette. Alors il faudrait vraiment qu'on en boive beaucoup, non?
1: Peut-être pour Marilène a une doléance.
4: Oui, je voudrais demander à ce que les zones rurales ne soient pas oubliées des services publics. Parce que ce soit dit ou le territoire, l'ensemble du territoire, on passe souvent après les autres. On essaye de nous fermer petit à petit les bureaux de poste, tout ce qui est transport en commun. Voilà, il faut absolument que les zones rurales comptent autant que les autres régions de France. C'est très, très important parce que c'est la base de la France. Ce sont les zones rurales, je pense, avant tout.
1: Une autre doléance, vas-y.
16: Spiros, urbaniste, dans le même sens que les services publics, ici, il y a la question du désert médical et du problème de l'accès aux soins. On a parlé qu'il y a une population aussi qui est en grande précarité, qui a du mal à accéder. Et pour tout le monde, c'est un vrai sujet.
1: Laetitia Doche.
3: Donc, qu'est-ce que tu veux?
16: Plus de médecins, plus de services, plus de soins, vu qu'on est dans la lettre au Père Noël, avec les trains, des hôpitaux plus équipés, tout ça, quoi.
1: Mais faites la liste, mais bien
16: des
1: sûr.
16: Des Canadairs.
1: Évidemment. Et le retour de France Musique, j'ai bien noté. Autre chose, Thaïs, une dernière doléance peut-être?
17: J'ai une double. Comme on a beaucoup parlé de la forêt, je voulais néanmoins aussi évoquer la rivière et la nécessité, alors si je l'exprime sous forme de doléance, de continuer à demander et obtenir des moyens pour la préservation de nos fantastiques cours d'eau. Et une autre doléance un peu qui n'a rien à voir avec le sujet. Appel à tous les propriétaires et toutes les propriétaires de maisons, s'il vous plaît, rénovez-les et baissez les loyers.
1: Ah, je pense que le bar, le Glandas, est en train de nous mettre dehors. C'est la fin de cette émission. Je voudrais vous remercier toutes et tous, chères habitantes, habitants, d'avoir ouvert votre cœur, d'avoir donné vos doléances, d'avoir dit franchement ce qui vous rassemblait, ce qui vous divisait. Merci à toutes et tous autour de cette table. Merci Laetitia Doche de nous avoir emmenés ici à Die dans la Drôme. C'est vraiment très très accueillant, chaleureux et magnifique. Et on ne vous oublie pas et j'espère qu'on pourra se balader dans les années à venir dans vos magnifiques massifs. Merci à tous. Merci. beaucoup. Et cette émission, on va la terminer avec de l'accordéon et de la chanson. Justine est allée chercher son accordéon et Antonin qui chante. Ils organisent des apéros chantés avec les Diwa qui se réunissent toutes les générations, les commerçants, les néos, les touristes, les enseignants. Il est pion, Antonin.

0: Voilà, c'est déjà le train du retour. C'est marrant comme au bout de deux jours, on sympathise avec plein de gens ici. Moi, j'étais déjà en train de saluer des gens dans la rue que je reconnais. C'est pas grand, donc je peux déjà dire que c'est une ville que je connais sur le bout des doigts. Alors, merci aux habitants pour l'accueil chaleureux et festif. Et ils prennent soin de la forêt, qui prend soin d'eux. Et j'ai aimé vraiment observer cette connexion là. Merci à Eric Audra pour la prise de son. Et merci à celles et ceux qui m'aident à préparer cette émission. Marion Philippe et Céline Villegas, chargées de programme. Christophe Imbert à la réalisation. Djoubaka pour la prog musicale. Et puis merci au précieux service de documentation de Radio France. Moi, je vous retrouve lundi dans la matinale à 9h30, où cette fois, je vous emmène au Havre avec le rappeur Medine. Faire une petite sieste dans le train en attendant quand même. Ali, je suis dans le train qui me ramène à Paris. Je vous ramène un truc du wagon-bar ou pas?
1: Avec plaisir, il paraît que la barista recommande le croque-monsieur.
0: Allez, ça part pour un croque. Et moi, je voudrais savoir quel est le contenu du téléphone sonne, parce que je vous écoute dans le TGV.
1: Bah, après le journal de 19h, on recevra l'un de nos grands hommes de lettres, Antoine Compagnon. Il publie Partir. C'est un roman qui est très personnel et qui revient sur la mort de sa femme, sur le deuil. Donc, si vous voulez partager votre expérience, dialoguez avec Antoine Compagnon, le 01 45 24 7000, chers auditeurs. Et bonne route, j'espère que vous nous écouterez dans le TGV.
0: Bien sûr, ça capte.
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1: Bonjour à toutes et à tous. Le 18-20 démarre maintenant. Nous sommes le samedi 19 septembre 2026. Merci d'écouter France Inter. Il est pile 18h. Le journal, Laurence Thomas. Bonjour Laurence.
7: Bonjour Ali, bonsoir à tous. La politique ce samedi, ce sont les rencontres de la gauche à Brame dans l'Aude. Accueil triomphal pour le candidat Raphaël Glucksmann. Le déplacement du président français Emmanuel Macron à Saint-Pierre-et-Miquelon, où un village entier est contraint de déménager à cause du dérèglement climatique. En Allemagne, après la Saxe-Anhalt, l'extrême droite au coude à coude avec le SPD dans le Mecklembourg-Poméranie-Occidentale. Dernier meeting avant le vote de demain. À Beauvais, un homme tué par la police qui venait l'interpeller. Et dans le téléphone sonne, Ali.
1: L'aide à mourir, comment accompagner ceux qui partent, comment surmonter la douleur, ce sont des questions de société, des questions intimes, très personnelles que pose notre invité, un grand homme de lettres, Antoine Compagnon, dans son dernier livre, le titre Partir chez Gallimard. On attend vos appels et vos témoignages, chers auditeurs, au 01 45 24 7000, vos messages sur l'application Radio France.
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1: Un cassoulet géant des discours politiques et des candidats. Voilà, à peu de choses près, la photo du jour à Brame dans l'Aude, Laurence.
7: Ce sont les rencontres de la gauche, organisées par Carole Delga, la présidente de la région Occitanie. Et la star du jour, eh bien, c'est Raphaël Glucksmann, le chef de file Place Publique, engagé dans la primaire socialiste. Bonsoir Nicolas Piquet.
9: Bonsoir Laurence, bonsoir à tous.
7: Alors Raphaël Glucksmann n'était pas le seul candidat à Brame, ses concurrents de la primaire ne s'avouent pas vaincus.
9: Et parmi les 2500 sympathisants réunis sous le soleil, aujourd'hui à Brame, Raphaël Glucksmann ne manque pas de soutien, de quoi faire le plein de conscience, de confiance. Il a pris la parole il y a quelques minutes.
10: Nous allons gagner l'élection présidentielle de 2027. Mais pour ça, j'ai besoin de vous. J'ai vraiment besoin de vous.
9: Face à lui au premier rang, un parterre d'élus, Carole Delga, Yannick Jadot, Stéphane Le Foll, ça ressemble à une photo de famille, presque à un potentiel gouvernement, idée qui convient bien à l'intéressé.
11: En fait, on est en train de constituer une équipe pour refonder la gauche d'abord, pour gagner les élections ensuite et pour gouverner la France, pour transformer la vie des Français, pour enfin lancer cette révolution énergétique et écologique qui est absolument vitale pour notre pays.
9: Mais quand on demande à Jérôme Guedj, opposant à la primaire présent lui aussi, s'il se prépare déjà à rallier Raphaël Glucksmann, réponse presque ironique.
12: L'inverse est vrai. Peut-être que c'est Raphaël qui me fait une chistera. Je veux dire, on est dans une équipe qui a vocation à être ensemble. Donc, on va se passer la balle, on est en terre de rugby. On ne sait pas à la fin qui ira plaquer dans le but.
9: Voilà. Et tout comme Emmanuel Morel, autre candidat participant à la journée, ils ne veulent pas laisser penser que le match est plié. On est complémentaires, espère Jérôme Guedj. Olivier Faure, opposant principal à Raphaël Glucksmann dans la primaire, lui, était présent l'année dernière à Brame. Cette fois, il n'a pas fait le déplacement.
7: Quant à Ségolène Royal, cinquième candidate à la primaire, elle était annoncée, mais finalement, elle a eu un empêchement. Merci Nicolas Piquet, vous étiez avec Benjamin Thuot pour les moyens techniques. Ce n'est une victoire pour personne. Radio France prend acte de la décision de Charles Sapin de se retirer de France Inter. Le troisième édito du directeur adjoint de Valeurs Actuelles, prévu demain dimanche, n'aura donc pas lieu. Après 3 semaines de contestation, 2 jours de grève et la perspective d'un nouveau préavis après-demain, la direction avait proposé à Charles Sapin l'alternative d'un débat contradictoire, un compromis refusé par le journaliste. Sur X, Charles Sapin se dit victime d'un délit d'opinion de la part d'une minorité radicalisée et écrit regretter que la direction de Radio France ait ainsi décidé de rendre les armes. Radio France assure que France Inter continuera d'être un lieu de dialogue reflétant la diversité des sensibilités. Leur ton se durcit face à Moscou. Marine Le Pen et Jordan Bardella condamnent les actes hostiles de la Russie et affirment qu'elle ne peut dicter la politique française par l'intimidation ou la déstabilisation. Les deux dirigeants du RN condamnent notamment la prise de contrôle par Moscou d'actifs d'entreprises comme Nestlé, Auchan et FM Logistique. Ils soutiennent le renforcement de la protection des infrastructures stratégiques françaises réclamées hier par le chef de l'État.
1: Un confetti, deux chefs d'État. Emmanuel Macron passe le week-end à Saint-Pierre-et-Miquelon.
7: Avec demain une première historique. Jamais un premier ministre canadien ne s'était déplacé dans l'archipel. Marc Carney y rejoindra le président français quelques semaines après la carte d'un continent nord-américain repeint aux couleurs américaines par Donald Trump. Message commun attendu, la souveraineté des nations. Et sur place, un dossier bien plus concret, celui du village de Miquelon-Langlade, contraint de déménager face à la montée des eaux. Olivier Aymon.
13: Ce sont 300 à 400 bâtiments de la commune du nord de l'archipel, installés au bord de l'eau, qui doivent déménager.
14: Ils ont choisi un terrain un peu en hauteur, un peu moins de 2 km du village actuel.
13: Xenia Filipenko est géographe, chercheur à l'université du littoral Côte d'Opale, au sein du laboratoire Territoire, Ville, Environnement et Société.
14: On a une dizaine de maisons qui sont sorties de terre, une dizaine ou une quinzaine d'autres devraient arriver en 2027. Et on a 70 autres parcelles qui vont être ouvertes l'année prochaine, normalement. On aura cette fois-ci à la fois des services administratifs, des maisons, des logements collectifs et puis, ils espèrent, des locaux à destination d'activités économiques.
13: Le projet, diversement accueilli par les 600 habitants, est porté par la municipalité qui estime avec l'État impossible de maintenir le village là où il se trouve.
14: En fait, avec le changement climatique, les ouragans remontent plus haut, ils sont plus forts. Et donc leur trajectoire commence à venir impacter l'archipel de Saint-Pierre-Miquelon et ça vient poser un gros problème pour les zones basses notamment, puisque ça veut dire des inondations, des vents et une mise en danger des biens et des personnes.
13: Aujourd'hui, la commune de Miquelon-Langlade espère qu'Emmanuel Macron viendra confirmer l'engagement financier de l'État, garant des bonnes conditions de ce déménagement unique en France.
7: Olivier Aymon, Berlin, Hambourg, Cologne, Leipzig, des dizaines de milliers d'Allemands ont manifesté aujourd'hui contre l'extrême droite de l'AfD. Car demain, 4 millions d'électeurs votent à Berlin et au Mecklembourg-Poméranie occidentale où l'extrême droite talonne le SPD aux commandes depuis 9 ans. Venu soutenir les candidats locaux, le chef de file de l'AfD de Saxe-Anhalt, Ulrich Siegmund, espère un effet domino. Reportage à Schwerin, Sandrine Etoa-Hangen.
10: À l'applaudimètre, Ulrich Siegmund l'emporte largement sur les candidats régionaux de l'AFD. Quand il monte sur scène pour la photo de groupe, une marée de portables se lève. Pendant les discours, c'est vers le chef de file de l'AFD en Sachsen-Anhalt que tous les regards sont tournés. On se bat pour une dédicace, un selfie. J'ai ma photo, crie une femme après avoir lutté pendant plusieurs minutes pour se rapprocher de lui. Sourire en coin, costume cravate, Ulrich Siegmund savoure son succès.
15: Il y a un effet domino ici, on y travaille et on va y arriver dans toute l'Allemagne. La Sachsen-Anhalt, c'était un premier pas, le Mecklembourg-Poméranie-Occidentale, c'est le deuxième, et ainsi de suite.
16: Merci beaucoup.
10: C'est aussi le soi de Helm qui porte des mini-drapeaux allemands dans toutes les poches de son jean.
17: Je veux que notre petit état de Mecklembourg-Poméranie-Occidentale ait une voix de l'AFD qui compte au niveau régional pour pouvoir influencer sur la politique, sur les prix du carburant par exemple. L'État promet de baisser la taxe de 17 centimes, c'est de la cosmétique.
10: À la tribune, la candidate de Schwerin évoque, je cite, ces musulmans qui ne respectent pas nos valeurs, le délire transgenre, je cite encore, sur le toit de l'immense café qui donne sur la place, une jeune fille déploie un drapeau arc-en-ciel, symbole de la communauté LGBT. Dégage, hurlent les partisans de l'AFD. Elle répond en brandissant deux doigts d'honneur. Schwerin, Sandrine Etto-Andegg, Eric Audra.

0: les sommations d'usage, mais l'homme, passablement excité et menaçant, précise le procureur, a ouvert le feu sur les agents, blessant l'un d'entre eux au bras. Les policiers ont alors fait usage de leur pistolet à impulsion électrique avant d'ouvrir le feu et de le blesser grièvement. L'homme est décédé peu après l'arrivée des secours. Une double enquête a été confiée au commissariat de Beauvais et à l'IGPN de Lille. La première pour déterminer les mobiles et les motivations du passage à l'acte de l'individu et la seconde pour établir le contexte de l'usage des armes par les policiers.
1: Jean-Philippe Degnaud, et puis c'est le Graal d'un spéléo, le squelette d'un lion des cavernes disparu il y a environ 10 000 ans, vient d'être partiellement extrait d'une cavité à la Canourgue en Lozère. Fait rare, l'animal a été retrouvé quasi complet. Alors à quoi cela ressemble, un lion des cavernes, Ali?
2: Eh bien écoutez, ça doit ressembler à un lion un lion de l'Atlas.
1: Ça ressemble à un lion de la savane, plus grand et sans crinière.
2: Donc à un lion de l'Atlas.
1: Une lionne.
2: Merci Laurence Thomas. Tout à l'heure, le journal de 19h, en attendant la météo de Céline Dacosta.
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2: Bonsoir Céline.
4: Bonsoir Ali, bonsoir à tous.
2: On aura encore demain une journée calme et ensoleillée.
4: Oui, on a bien compris qu'à quelques jours du début officiel de l'automne, c'est l'été qui joue les prolongations. Alors c'est agréable pour les uns, mais inquiétant pour les autres, surtout en ce qui concerne la sécheresse des sols qui a déjà atteint des niveaux jamais observés à cette période et ça ne risque pas de s'arranger dans les prochains jours. Demain, le soleil sera dominant sur toute la partie sud du pays. Le ciel sera juste un petit peu plus mitigé sur le tiers nord avec encore pas mal de nuages, quelques gouttes, un secteur nuageux qui va s'étendre dans l'après-midi de la Bretagne vers les Ardennes en passant par l'Île-de-France avec des températures toujours un petit peu fraîche le matin, 8 à 14 degrés, mais en hausse l'après-midi, 23 à 28 degrés pour la moitié nord, 26 à 31 au sud, avec des pointes jusqu'à 32 degrés sur le Languedoc-Roussillon.
2: Merci Céline, tout de suite le 18-20.
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2: 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Bonsoir et bienvenue dans ce nouveau 18-20 en direct ce samedi avec au programme de cette première heure conversation sur ce qui fait l'actualité avec Paola Puerari et Guillaume Oda. Dans le détail, rendez-vous avec Alix Van P et la chronique culture de Jean-Baptiste Toussaint. À 18h30, je vous donne rendez-vous pour le 15 minutes de plus. Qui était Socrate ? Que sait-on du philosophe, le père de la philosophie ? Cette figure quasi mythologique qui n'a jamais rien écrit mais qui a changé à tout jamais notre manière de penser le monde. La vérité sur Socrate, c'est le titre d'une formidable BD d'Olivier Pourriol dont il viendra nous parler. Et puis, dans la place, le reportage de Nora Hammadi à Bourges, future capitale européenne de la culture. Après le journal de 19h, le téléphone sonne. Comment accompagner ceux qui partent ? Comment faire place à la douleur de l'aidant quand ceux que nous aimons sont en fin de vie et font le choix de l'aide à mourir ? Question forte, question de société, question intime également que pose notre invité, l'auteur et spécialiste.

0: Spécialiste de littérature contemporaine, Antoine Compagnon, dans son dernier livre « Partir » qui est publié chez Gallimard. Appelez-nous, amis auditeurs, pour partager vos témoignages, vos questions, toutes les interventions au 01 45 24 7000 ou les messages via l'application Radio France.
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0: Conversation, c'est le rendez-vous du 18-20 toutes les fins de semaine. On revient sur l'actualité tous les samedis avec Paola Puerari et Guillaume Oda, que je suis heureux de retrouver. Bonsoir à tous les deux.
2: Bonsoir Ali également.
0: Le premier sujet à l'ordre du jour, il vous paraîtra peut-être futile, mais la polémique en dit long, très long. Polémique de la semaine autour de l'actrice et star internationale Sydney Sweeney. Elle est connue notamment pour une série télé. Elle s'est présentée nue dans un clip publicitaire avec les organes génitaux cachés par des accessoires de sport, ballons, gants de boxe, crampons. L'objectif, faire la promotion d'une plateforme de paris en ligne dont elle est par ailleurs actionnaire. Une campagne qui est immédiatement devenue une polémique qui a suscité des critiques dans le monde du sport et bien au-delà. Avec cette question en toile de fond et qui fait débat, peut-on encore en 2026 mettre en scène son corps pour faire du marketing? Est-elle devenue l'icône des guerres culturelles américaines, Paola?
2: Oui, tout à fait. Elle est devenue au cœur de cette bataille. Mais moi, franchement, je vais vous le dire, Ali, j'ai pas compris le tollé, j'ai pas compris la polémique, parce que j'ai vu une femme belle, une femme libre, une femme puissante, une femme consciente de son attraction, comme l'était auparavant Marilyn Monroe ou Louise Brooks. Et j'ai pas compris le procès qu'on lui avait fait d'avoir objectivé la femme. Et ce qui m'a amusé, c'est que les reproches sont venus de la gauche au nom du féminisme, alors qu'avant, par exemple, comme Brigitte Bardot se dévoilait dans « Et Dieu créa la femme », eh bien les critiques venaient de l'Église, du camp conservateur. C'est comme s'il y avait une inversion du plaisir. Et je trouve que la réponse de Sydney Sweeney a été géniale. Elle a publié d'autres athlètes nus, l'air de dire « j'étais pas la première ». Et puis, on se demande aussi si on a accusé les hommes d'avoir objectivé leur corps. Moi, par exemple, souvent, il m'est arrivé d'acheter des calendriers de rugbyman.
0: Les dieux du stade.
2: Voilà. Tout à fait.
0: Merci pour cette confession. Mais c'était pour une bonne cause, les dieux du stade, ça n'était pas pour une plateforme de paris en ligne.
2: Bien sûr, mais il y a quand même un peu un deux poids, deux mesures. Les féministes nous ont bassinés avec ce mouvement qui est d'ailleurs très bien, My Body, My Choice, je fais de mon corps ce que je veux, elle fait de son corps ce qu'elle veut. Et la question qui fâche, c'est Newsweek, le magazine américain, qui la pose. Il demande, est-ce que la réaction aurait été la même, eh bien, si Sydney Sweeney n'avait pas correspondu exactement au canon de beauté aujourd'hui, si elle avait été ronde, si elle avait été métisse. Bon. Évidemment, la réponse aurait été différente.
0: Alors, puisque l'actrice est présentée comme une égérie anti-woke, pro-Trump et proche des conservateurs américains, donc c'est la raison pour laquelle la dimension devient cruciale aux États-Unis.
3: D'abord, il y a un mouvement de balancier naturel, c'est-à-dire qu'on a tellement été dans l'excès inverse, et donc du côté du wokisme, qu'à un moment donné, c'est un peu comme si l'anti-wokisme prenait sa revanche et qu'on assistait à une sorte de politisation en fait de cette imagerie. Moi, je suis pas d'accord avec toi, vous, Paola, dans la mesure où je pense pas qu'en fait les mouvements de rejet de cette campagne viennent de la gauche. C'est pas de la gauche, c'est des athlètes féminines qui disent moi, je me suis battue pendant toute ma carrière contre la sursexualisation en fait du corps féminin, très précisément parce que je veux qu'on mette en avant ma manière de faire du sport. Donc ça, c'est pas la gauche, c'est pas la droite, ce sont des sportives. Ça, c'est le premier point. Ensuite, la deuxième chose, c'est que moi, ça me rappelle un artiste qui s'appelle Alan Jones, dont j'ai visité en reportage l'atelier magnifique. Et il avait créé en 1969 une œuvre d'art qui s'appelle A Chair, Table and Headstand, où on voyait en fait des femmes, des mannequins, grandeur nature, en SM, qui devenaient un fauteuil, un porte-manteau et une table. Ça avait fait un scandale quand elles avaient été exposées, ces œuvres. Elles avaient été aspergées d'acide, etc. Et déjà, il posait une question qui était évidente. À quel moment, en fait, on transforme la femme en un objet? En un objet artistique ou en un objet de marketing? Après,
0: une table ou un porte-manteau, en l'occurrence, pour cet artiste américain, Alan Jones, qui est une grande figure du pop art.
3: D'un dernier point, là, après, où on marche sur une ligne de crête, et en effet, donc je vais quand même un petit peu rejoindre Paola,
2: elle va
3: sortir son mouchoir et verser une larme. Mais non.
2: Vous n'avez pas aimé la pub, Guillaume Oda?
3: J'en ai vu qu'une image, j'ai pas regardé la pub en entier, c'est-à-dire vidéo.
2: Est-ce qu'on croit, Alibadou, franchement ?
3: Non, non, très honnêtement.
0: Je ne suis que l'arbitre de cette conversation.
3: Ce que je veux dire, c'est qu'on marche toujours sur une espèce de ligne de crête entre le choix librement consenti de Sydney Sweeney de poser comme elle le souhaite, et ça, c'est une liberté fondamentale, et en même temps, à un moment donné, le fait de transformer les femmes en objets.
0: Voilà. C'est intéressant, l'icône culturelle, des guerres culturelles américaines, que ça se joue autour de quelque chose d'aussi apparemment superficiel, c'est étonnant, Paola, malgré tout.
2: Tout à fait étonnant. Et quand Guillaume dit, attention, ce sont les sportives eh bien, qui ont pris la parole, elles ne sont ni de gauche ni de droite. Moi, je peux vous dire que quand j'ai regardé mon fil Twitter, effectivement, c'est la droite
3: qui a pris... Influencée par un algorithme, celui de Paola.
2: Alors, peut-être, on ne va pas y revenir, mais en tout cas, effectivement, les personnes qui ont pris la défense de Sydney Sweeney sont plutôt des républicains, on va le dire. C'est plutôt l'Amérique de droite, l'Amérique pro-Trump.
0: Mais si on regarde d'autres sports, en l'occurrence les judokates de la Fédération française, elles écrivent la chose suivante, respectueusement Sydney Sweeney, voilà à quoi ressemblent les femmes dans le sport, en écrivant en description de la vidéo, détermination, dévouement, travail, résilience, c'est ce qui définit nos athlètes et pas nos attributs féminins ou notre plastique.
2: Elle ne fait pas la publicité, elle ne dit pas qu'elle est sportive, elle fait de la publicité pour un pari en ligne. Et Alibadou, vous l'avez rappelé, elle est actionnaire, c'est-à-dire que c'est pas une égérie, c'est pas quelqu'un qui est objectivé. Elle fait de son corps
3: un choix qui est librement consenti.
2: Et elle a gagné son pari. La preuve, on en parle. Elle a été vue des millions de fois. Donc, elle s'est fait aussi beaucoup d'argent.
3: 22 millions de fois en 24 heures. Mais là où c'est un coup de génie, finalement, marketing derrière ça, c'est qu'en effet, l'époque, elle a changé. Moi, je me souviens de mon père, à l'époque, il achetait François. Quand on ouvrait François, à l'époque, il y avait une femme nue, page 8, 9 ou 10. Il y avait même sur TF1 le Colari Coco Show. Vous vous souvenez, avec la Playmate, etc. Personne n'en parlait. C'était mainstream.
0: Colaro.
3: Ouais, le Colaro, Stéphane Colaro Show. C'était mainstream, mais l'époque, elle a changé. Et heureusement pour le mieux, dans certains cas.
2: Pourquoi pour
3: et le coup
2: mieux
3: de génie. Ben, parce qu'à un moment donné, il est vrai que l'hypersexualisation des femmes, ça a conduit à certaines déviances aussi, il faut l'admettre. Et ça, ça a été intégré. Sauf que quand il s'agit d'un libre choix, là, effectivement, on doit se poser la question. Mais ce que je veux dire derrière ça, c'est que le coup de génie, c'est que comme on est passé par le wokisme et ses excès, forcément, quand vous faites une pub comme ça, vous faites réagir. Et « Any press is a good press », ça a été inventé aux États-Unis.
2: Et ce qui est intéressant, c'est de relire le livre de Michael Fessel, le philosophe qui avait écrit « Quartier rouge, le plaisir et la gauche », et de voir que pendant deux siècles, la fête était à gauche, avec la transgression, le corps, mai 68. Et aujourd'hui, effectivement, on voit bien que Sydney Sweeney et le corps de la femme devient plutôt quelque chose à droite.
0: Et on invitera Michael Fessel pour lui demander de quel bord politique se situe la fête aujourd'hui. Toute la conversation continue. Deuxième sujet à l'ordre du jour de la conversation, un son reconnaissable entre mille. Tout simplement Netflix. Netflix, évidemment, devenu le premier financeur privé de la production française en 2025. Il devrait dépasser, si la tendance continue, France Télévisions en 2030, selon les chiffres communiqués par l'ARCOM hier. Ce qui se dessine, c'est que les plateformes étrangères consentiront bientôt les plus gros investissements dans la création française, a réagi la présidente de France Télévisions. C'est ce qui se dessine et en quoi est-ce un problème, Guillaume Audin ?
3: Il y a du positif et il y a évidemment du négatif dans cette affaire. Donc le point positif, c'est qu'aujourd'hui, les streamers comme Netflix, HBO, Disney et autres, ils sont obligés par un décret de 2021 de financer la création française. Donc ça, c'est quand même une super chose. Et effectivement, c'est vital pour ce secteur-là et même pour son côté un peu vertueux. Après, le côté négatif, c'est que on entre dans une espèce de dimension où on a le sentiment que les pouvoirs publics se désintéressent du coup, en fait, par exemple, des opérateurs privés ou de la télévision publique, puisqu'on réduit drastiquement le financement de la télévision publique, France Télévisions en l'occurrence, et les opérateurs privés, on les soumet à une forme d'asymétrie réglementaire. C'est-à-dire que les règles ne sont pas les mêmes pour tout le monde. Sur les plateformes, on peut diffuser de la pub un peu comme on le veut, pas forcément sur TF1 ou sur M6, et c'est même le cas pour YouTube. Donc c'est un peu comme si dans l'esprit des pouvoirs publics aujourd'hui en France, peu importe qui finance, du moment qu'il y ait quelque chose de français sur les écrans. Sauf que, évidemment, ça implique beaucoup de choses qui, en termes de diversité, par exemple, de création, posent des problèmes.
0: Paola Purari.
2: Vous dites qu'il y a du positif, il y a du négatif. Moi, je vois une énorme alerte. En fait, c'est un peu l'image de la France. C'est-à-dire qu'il y a de la vassalisation à tous les étages. On le voit dans le numérique.
0: La vassalisation, c'est le mot qu'a utilisé Delphine Ernotte, la présidente de France Télévisions.
2: Exactement. Il y a un vrai problème de souveraineté. En 2030, Netflix sera le premier financeur de la création française. Devant France Télévisions, devant tout le monde. Et Delphine Ernotte, elle pose cette question. On a déjà externalisé l'acier. Est-ce qu'on va externaliser la culture. Ça veut dire en gros moins de tournages, moins de films. Ça veut dire que le documentaire, bah, pour Netflix, ça sera trop local. Le téléfilm du dimanche, ça sera intraduisible. C'est... Et le spectacle vivant, bah, ça, il n'y a aucune chance, quoi.
0: Mais en tout cas, c'était passionnant et on aura l'occasion de reprendre cette conversation. Merci Paola Puerari, merci Guillaume Oda. Tout de suite, Alix Van Pé.
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0: Et on va entrer dans le détail avec vous, Alix Van Pé. Bonsoir Alix.
4: Bonsoir Ali.
0: Comme chaque semaine, vous nous parlez d'une œuvre d'art de votre choix et d'un détail qui a accroché votre œil.
4: Imaginez un cliché en noir et blanc pris dans le désert du Nevada aux États-Unis. Au centre, une femme au carré blond et boucles soigneusement dessinées regarde le sol, les yeux dans le vague. Qui est-ce ? Je vous donne un indice.
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4: Facile, Marilyn Monroe bien sûr, immortalisée par la photographe Eve Arnold. La photo date de 1960 sur le tournage de The Misfits, les désaxés en français de John Huston, dernier film dans lequel elle apparaît. Et dans son essai La Chambre Claire, Roland Barthes, grand penseur de la photographie, explique que certaines photos nous attrapent, nous piquent l'œil grâce à un détail. Eh bien il y a un détail de cette photo qui m'a attrapée. La déesse blonde se cache le visage derrière ses poings fermés. C'est comme ça que Marilyn répétait son texte, avec ses mains recroquevillées comme des petits poings de bébé qui lui cachent la bouche et lui donnent un côté vulnérable.
0: Et d'ailleurs, vous mimez le geste, c'est
4: que je fais
0: adorable.
4: Beaucoup chez moi.
0: C'est donc une autre femme qu'on découvre dans cette photo, Alix ?
4: Mais oui, pas Madame Poupoupidou, pas une bombe sexuelle immortalisée en studio, non, plutôt une femme active en blouson en jean devant un paysage beaucoup trop beau pour ne pas être photographié. À l'arrière-plan, le ciel, les montagnes et le sable forme trois bandes horizontales façon tableau de Rothko. Pas étonnant que la photographe Eve Arnold ait appuyé sur le déclencheur. Cette artiste et photojournaliste américaine pratiquait d'ailleurs le journalisme lent. En fait, elle nouait une relation avec ses sujets, souvent des femmes, et posait le même regard sur elle, qu'elle soit prostituée cubaine, première dame ou toxicomane, d'où cette photo très réussie qui raconte d'ailleurs plusieurs histoires. Par sa proximité avec Marilyn, Eve Arnold savait qu'en réalité, elle n'immortalisait pas seulement les coulisses d'un tournage, non. Elle documentait malgré elle la fin du mariage de la star hollywoodienne et aussi l'angoisse de Marilyn Monroe qui arrivait en retard pour les prises, qui oubliait son texte. Et dans ce contexte, Eve Arnold prend une photo douce, dans les tons clairs. Elle pose un regard vraiment tendre sur son amie en difficulté, déjà addict à l'alcool et aux somnifères.
0: Et pourquoi nous parler de cette photo, cette semaine particulièrement ?
4: Eh bien, parce que Ali, on peut la voir en vrai. Elle appartient à Sir Elton John, oui, le compositeur et interprète de Your Song, et à son mari David Furnish. Le couple expose actuellement sa collection. Ouais. Sa collection. Le couple expose actuellement sa collection privée au Jeu de Paume à Paris, dont cette photo qui rend vraiment mélancolique. C'est comme si le destin de Marilyn avait jeté un voile gris sur toutes les images d'elle. Même souriante, même peinturlurée dans des couleurs criardes par Andy Warhol, les photos qui nous restent d'elle, je ne sais pas vous, mais moi, elles me pincent le cœur.
0: C'est vrai.
4: Et Roland Barthes l'expliquait très bien. Une photo nous rappelle qu'un moment a vraiment existé. Ça a été, écrit-il, mais la contrepartie, c'est que ce moment n'est plus. Marilyn non plus. Et contrairement à Elton John, Marilyn Monroe n'a pas eu la chance un jour de pouvoir crier au monde entier « I'm still standing ».
0: Bravo et merci Alix Van Pé. Cette photo, on peut la voir au Jeu de Paume dans le cadre d'une exposition qui porte bien son nom, Fragile Beauté. C'est jusqu'à jeudi prochain. Juste avant de retrouver notre témoin du 18-20, le 15 de plus autour de Socrate, un peu de douceur avec Yael Naïm, Solaire sur France Inter.

0: L'air de Yael Naïm, extrait de son dernier album, et pour la voir sur scène, elle sera à 7 le 25 septembre prochain et à Nice le 26.
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0: À 19h, le téléphone sonne avec l'écrivain Antoine Compagnon. Il publie en cette rentrée un livre bouleversant, Partir, aux éditions Gallimard. Nous attendons vos appels, chers auditeurs, au 01 45 24 7000, les messages sur l'application Radio France. Mais comme tous les samedis, 15 minutes de plus ce soir pour connaître la vérité sur Socrate. C'est le titre d'une BD formidable, une enquête et une fiction sur celui qui était le père de la philosophie, le philosophe, l'un des personnages sans doute les plus connus de l'histoire, mais dont on ne sait rien ou si peu. Ça vient de paraître aux éditions Les Arènes. Bonsoir Olivier Pourriol.
2: Bonsoir Ali Badou.
0: Et bienvenue. La vérité sur Socrate, c'est une BD qu'on vous doit et qui est illustrée par Eric Stallner, et on va la découvrir. Comme chaque semaine, on va démarrer avec une expérience de pensée. Il faut imaginer qu'on est en 396 avant notre ère. Socrate est mort il y a 3 ans, il a bu la ciguë et on assiste à un banquet dans la BD. Son souvenir est encore très présent. À ce banquet, il y a son fils, ses disciples, ses proches. Qu'est-ce que ses amis disent de lui et qu'est-ce qu'on apprend de Socrate par ceux qui l'ont côtoyé de son vivant ?
2: Ben d'abord, c'est un moment intéressant parce que rien n'a encore été écrit sur lui, parce que Socrate, maintenant on le connaît par Platon, mais il y a Xénophon qui a écrit sur lui. En fait, ce qu'il faut savoir, c'est que Socrate, il a inventé un genre littéraire par sa mort, parce qu'après sa mort, tout le monde a raconté ou a mis en scène Socrate. Et donc il y a eu autant de Socrate que d'auteurs. Mais ce que ses amis...
0: C'était un personnage, c'est le personnage des dialogues de Platon, comme on est le personnage d'une pièce de théâtre. Lui-même n'a jamais rien écrit.
2: Alors, on n'a jamais rien trouvé, donc on ne sait pas s'il a écrit, mais son enseignement, il écrivait directement dans les hommes et dans les femmes à qui il parlait. Surtout les hommes, il se trouve à cette époque, parmi ses disciples, c'est essentiellement masculin. Et son enseignement, c'était voilà, de vive voix. Il a tellement marqué les gens qui l'a rencontré, ils ont souvent tous changé de vie grâce à lui, à cause de lui. On considère qu'à Athènes, tous ceux qui voulaient faire de la politique venaient quémander des leçons, ils voulaient apprendre la justice avec lui, et ça a donné des résultats discutables, hein, parce qu'Alcibiade, il a provoqué la chute d'Athènes, mais ils sont tous venus se frotter à Socrate pour essayer de gagner quelque chose de sa sagesse. Donc c'était vraiment l'âme de la ville, l'âme d'Athènes, et tous ceux qui venaient, comme les grands boxeurs viennent faire des matchs, il y avait les sophistes qui venaient vendre leurs leçons très chères, les gorgias, oui, ces gens comme ça, et lui, il venait se frotter à eux aussi, et il se
0: restait... Gratuitement.
2: Alors moi je pense que c'est ça qui l'a tué, si on peut faire un retour sur pourquoi il est mort. À la différence des sophistes qui faisaient payer leurs leçons à un prix extraordinaire, c'est-à-dire que c'est l'équivalent aujourd'hui, un an de cours avec Gorgias, c'était le prix d'un appartement, ou c'était le prix d'une Ferrari, ou d'un cheval de course.
0: 3 maisons en l'occurrence. Exactement. À l'époque, ou 50 esclaves.
2: Exactement, donc c'était des chiffres, c'était vraiment réservé à des gens extrêmement riches, parce que l'éducation était payante en fait, tout simplement. Et Socrate, lui, ne faisait rien payer à personne, ce qui fait qu'il choisissait à qui il parlait. Et ça, il s'est fait beaucoup d'ennemis, il a vexé beaucoup de monde, et c'est sa liberté qu'on a condamnée. S'il avait accepté d'être stipendié, de faire payer ses leçons, il aurait été un esclave parmi d'autres.
0: Et alors que justement, lui donnait ce savoir gratuitement, ce savoir dont il disait qu'il ne le possédait pas, et il s'adressait même à des esclaves. Tout ce que l'on sait de

0: Socrate ou presque, nous le tenons de ses contemporains ou de ses disciples. On va reprendre les bases. Il est né à Athènes vers 470 avant Jésus-Christ. Il y est mort donc en 399 à l'âge de 70 ans, condamné à boire la ciguë. Ce qu'il y a de plus connu de la vie de Socrate, c'est sa mort. Donc il est accusé d'avoir corrompu la jeunesse. Vous le représentez au moment de son procès et vous le montrez dans sa cellule. Sa femme, ses enfants sont là, et il a cette phrase: ne soyez pas triste, il n'y a pas de quoi. Il préfère se soumettre aux lois et accepter sa mort plutôt que de clamer son innocence ou de s'évader. Et ça, c'est une énigme. Pourquoi, Olivier Pourriel?
1: Parce que s'il s'était simplement enfui, parce qu'il faut savoir que ses amis avaient de l'argent, avaient des ressources, et lui ont proposé de s'enfuir, et ça aurait été accepté, parce qu'en fait, le résultat de sa condamnation à mort n'a pas fait plaisir à grand monde, et ils ont un peu regretté de s'être laissé emballer à le condamner. Socrate, tout le monde l'aimait bien, ils auraient bien aimé qu'il s'exile. Et lui, en fait, il les a pris à leur propre jeu, il dit, vous voulez me tuer, très bien, bah, j'accepte de mourir. Mais il a été tenté, il a eu sa dernière tentation de Socrate, comme le Christ a vu la sienne dans le livre qu'on connaît, qui a fait un film. Sa dernière tentation, ça a été de
0: La
1: se dire,
0: dernière tentation du Christ.
1: oui, voilà. Donc lui, la sienne, Socrate, c'était un peu la même. C'est si je menais une vie normale, si j'allais me planquer, si je reviens quand ce sera calmé, c'est un moment politique un peu particulier. Non, il a choisi la mort avec des arguments assez étonnants. Alors qu'il avait une femme plus jeune que lui, il avait trois enfants, dont deux en bas âge. Il n'avait pas d'argent, donc en fait, il avait toutes les raisons de rester vivant. Et il a déçu même ses propres amis qui avaient accepté de payer à sa place, de payer une amende très conséquente. Mais il avait défié, en fait, il a défié les liés, il a défié les citoyens.
0: Sa mort est un chef-d'œuvre indépassable, dit Gorgias, qui est son contemporain, qui est l'un de ses grands adversaires, un sophiste. Pourquoi est-ce que les derniers mots de Socrate, avant de mourir, c'est de demander qu'on sacrifie un coq au dieu Esculape, qui est le
1: Oui.
0: dieu de la guérison?
1: Alors,
0: Paradoxal au moment où on s'apprête à boire un poison mortel.
1: il l'a déjà bu quand il le dit. Et en fait, son corps a commencé à se raidir. On a même mis un drap sur sa tête parce que pour pas voir les dernières convulsions. Et c'est lui-même qui enlève son drap. Nous dit Platon, hein. Ça, c'est uniquement Platon qui le raconte pour dire n'oublie pas Criton, c'est son meilleur ami. N'oublie pas Criton. Nous devons un coq à Asclépios, qu'on dit aussi Esculape, le dieu de la guérison.
0: Oui.
1: C'est pas le dieu de la médecine, c'est le dieu de la guérison. Ça veut dire que quelqu'un a été guéri de quelque chose. Et il y a eu plein d'hypothèses. Il y en a beaucoup. Alors celle de Nietzsche, elle est assez méchante. Il dit voilà, Socrate, il aimait pas la vie, donc il était guéri de la vie. Il est content de mourir. Donc, ouais, c'est dire
0: La morale des esclaves.
1: Socrate morbide, quoi. Il y a eu celle de c'est Dumézil, repris par Foucault, qui dit non, c'est pas ça. En fait, il était guéri de la tentation de s'enfuir. Voilà, donc il a décidé de rester jusqu'au bout, de rester Socrate. Et moi, j'ai une autre hypothèse, parce qu'au début du Phédon, qui raconte sa mort,
0: Sa mort, c'est un magnifique dialogue.
1: magnifique, c'est le sublime, c'est l'œuvre la plus belle de Platon. Ça commence, il y a quelqu'un qui s'appelle Phédon, et on lui demande de raconter le. Il demande qu'on lui raconte la mort de Socrate, parce que lui, bon, il n'était pas là, on lui raconte, et puis il y a cette dernière parole, et ça commence, on dit, tiens, au fait, il y avait qui? On fait la liste des présents.
0: Oui.
1: Et Platon n'était pas là. Platon était, quand celui qui raconte la mort de Socrate, il dit, Platon, je crois, était malade. Et ça, c'est Platon qui raconte ça. Donc Platon, je crois, était malade, faut savoir s'il était malade ou pas, lui, il le sait. Donc moi, mon hypothèse, c'est que Platon, il n'est pas allé, pour des raisons qui lui appartiennent, à la mort de son maître, il n'était pas là, il n'était pas à côté. Soit il a manqué de courage, soit ça l'a rendu malade, soit il n'a pas pu. Et la guérison, je pense que c'est pour lui. Socrate, avant de mourir, lui a souhaité de guérir de ce petit mal de ventre qu'il a eu, qui fait qu'il n'était pas là le jour du départ de son maître. Mais c'est une hypothèse personnelle.
0: La vérité sur Socrate, c'est donc une BD, c'est une fiction, puisque c'est un travail d'imagination, mais c'est extrêmement documenté. Vous-même, vous êtes un philosophe très rigoureux. Mais comment est-ce qu'on imagine la vie d'un homme qui n'est connu que par son personnage, qui finalement est une statue, mais qui n'a pas laissé de traces suffisantes pour qu'on puisse véritablement reconstituer sa vie.
1: Alors il y a deux choses. D'abord, il y a des historiens. Il a laissé des traces historiques, hein, donc il y a tout un travail d'historiens très sérieux qui savent, qui affirment qu'il a participé à au moins trois batailles.
0: Alors justement, ça c'est très important, c'est que pour la plupart, Socrate, c'est un philosophe en toge et pieds nus qui se promène dans l'agora d'Athènes, dialogue avec les citoyens, et parle avec tous ceux qui veulent s'interroger sur le sens de la vie, ça a été aussi un immense guerrier pendant les guerres du Péloponnèse.
1: Alors de son point de vue, il a simplement accompli son devoir, mais comme il se trouve que c'était un soldat très solide, et vous savez, les combats à l'époque c'était des hoplites, donc fallait y porter 30 kilos de matériel, il fallait tenir bon, c'est-à-dire fallait pas bouger, il fallait pas s'enfuir, sinon c'était perdu, les batailles duraient 20 minutes. En gros, hein. Mais il y en a une qui a duré très longtemps. C'était un siège. C'est un moment où les sièges sont atroces. La guerre de Potidée, le siège de Potidée, ça dure 3 ans. Il y a la peste. C'est ce qui ramène la peste à Athènes. C'est ce qui provoque la mort de Périclès.
0: Il y a la famine, le cannibalisme,
1: etc. Donc il assiste à des choses terribles. On pense même qu'il a participé en tout cas, il était là à des moments très très difficiles où Athènes a exécuté des opposants, des gens qui voulaient pas payer leurs impôts. Bon, il était là. Et il était réputé pour son courage. Donc quand dans un dialogue de Platon, dans le Laques par exemple, il parle à un général de ce que c'est le courage, il dit tiens, t'es un général, donne-moi la définition du courage. Et le type lui dit, c'est de ne pas reculer devant l'ennemi. Il dit, ah mais tu te souviens la bataille où on a reculé, c'était une stratégie. Oui, alors, c'est nanana. Bref, et en fait, quand il parle de ça, lui, il sait ce que c'est en fait. Il a fait la guerre, il est apprécié pour ses qualités de combat. Donc c'est pas quelqu'un qui se contente de parler de la guerre sans l'avoir faite, c'est quelqu'un qui sait de quoi il parle.
0: Pour la première fois, il a vu la mort de près. Et vous dites que ça a forgé d'une certaine manière sa philosophie. Il vaut mieux subir l'injustice que la commettre. Au centre de cette bande dessinée, il y a l'idée de justice. Pourquoi est-ce que la vérité sur Socrate, c'est essentiellement cette idée de justice qu'il nous a léguée ?
1: Alors d'abord, c'est
0: Olivier Pourriel.
1: C'est un angle que j'ai choisi parce que je trouve que moi, pour moi, c'est la promesse philosophique qui a fait que j'ai aimé faire la philosophie, que j'ai voulu la fréquenter. Et c'est un test un peu éthique. C'est l'idée que faut être cohérent avec soi-même et que c'est nos actes qui nous jugent. Donc c'est pas juste la relation au texte. C'est pour ça, Socrate, on dit l'un écrit, mais sa vie en fait est écrite par chacun des actes qu'il a fait, chacun des mots qu'il a prononcés. Et pour répondre à la question tout à l'heure, quand même, il y a non seulement les historiens, mais en fait les gens qui ont écrit sur lui. Il y a Platon, bien sûr, mais il y a aussi Xénophon. Et Xénophon était un peu plus journaliste. Que Platon,
0: philosophe.
1: Il était général, il a fait la guerre, etc. Donc on considère que ce que raconte Xénophon sur Socrate est digne de foi parce qu'il était plus factuel. Et par ailleurs, si ça avait été faux, personne ne se serait privé à l'époque, puisqu'ils se lisaient tous les uns les autres, de le contredire. Donc ce qui a été écrit sur Socrate par Platon et par Xénophon, en faisant des croisements, on arrive à une figure historique qui est crédible en fait.
0: Donc vous avez fait une BD, mais aussi un travail d'archéologue, de philosophe, d'historien, on peut le dire un peu rapidement comme ça, Olivier Pourriel, mais quelle est la morale de l'histoire ? Au fond, la BD, elle pose une question, jusqu'où sommes-nous prêts à aller pour être juste ? C'est ça la question fondamentale que Socrate nous a transmise ?
1: Alors je la décalerai un tout petit peu. Moi je pense dans la BD, il transmet une question à son fils, c'est post-mortem, mais c'est ça la question qui reste de lui. Aujourd'hui, on pense que la justice, c'est venger quelque chose ou rétablir quelque chose. Et le désir de vengeance, il est très fort. Et on confond souvent la justice avec juste cette pulsion. Et la question que pose Socrate, c'est quand tu es injuste avec tes ennemis, est-ce que tu penses que tu as été juste ? Et en fait, c'est ça. C'est toi, tu sais au fond de toi si tu as été juste ou pas. Et dans la société d'aujourd'hui, on a tendance à oublier en fait cet examen sans témoin, en fait, parce qu'on sait. On sait, mais on ne dit pas,
0: et c'est ce qu'on découvre dans cette formidable bande dessinée « La vérité sur Socrate ». C'est paru aux éditions Les Arènes BD. Merci Olivier Pourriel. Et vous aimez pratiquer la philosophie en acte, devant un écran de cinéma, après la projection d'un film. J'indique que la prochaine séance cinéphilo que vous animez au Forum des Images, ce sera le mardi 13 octobre à 19h dans le cadre du cycle « L'imagination au pouvoir ». L'imagination au pouvoir, ce sera notre mot d'ordre de la soirée. Merci Olivier Pourriel.
1: Merci Ali.
0: Il est 18h42 et avant de retrouver Jean-Baptiste Toussaint, on continue en musique avec un titre qui fait toujours plaisir, Jean-Baptiste.
2: Bien sûr.
0: Sunny Afternoon, c'est parfaitement d'actualité et c'est les Kinks sur France Inter.

0: Et c'est toujours l'été sur France Inter, 18h45, Jean-Baptiste Toussaint.
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0: La chronique culture. Bonsoir Jean-Baptiste.
2: Salut Ali.
0: Aujourd'hui, vous allez nous raconter une histoire étonnante comme vous en avez le secret, celle qui liait l'acteur Billy Crystal à la chanteuse Billie Holiday et... C'est très étonnant.
2: Ouais, tout à fait, Ali. Alors, Billy Crystal, le grand public le connaît très bien. C'est le fameux Harry dans Quand Harry rencontre Sally.
0: Oui.
2: Ou encore le psy de Robert De Niro dans Mafia Blues. Et Billie Holiday, c'est peut-être la plus grande voix de l'histoire des États-Unis. Pour nous mettre dans l'ambiance, voici son inoubliable All of Me.
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0: Quand vous dites peut-être la plus grande voix de l'histoire des États-Unis, on pourrait dire sans doute la plus grande voix.
2: Oui.
0: Mais alors ce que vous nous dites, c'est que les deux se connaissaient, Billy Crystal et Billie Holiday.
2: Ouais, et l'histoire qui les lie est très belle. Billy Crystal est né dans une famille folle de musique. Son père, Jack Crystal, travaillait pour un label de jazz, Commodore Records. Et son oncle, Milt Gabler, en était tout simplement le fondateur. Alors pendant des années, le petit Billy Crystal a vu défiler à la maison les plus grands noms du jazz, Louis Armstrong, Ella Fitzgerald ou encore Billie Holiday.
0: Et avec Billie Holiday, une relation spéciale s'est nouée.
2: Oui, Billie Crystal, c'était son petit chouchou. À l'époque, il avait seulement 5 ans, elle en avait 38, et à chaque fois qu'elle le croisait, elle l'appelait affectueusement Mr. Billie, quand lui l'appelait en retour Miss Billie.
0: Miss Billie. Et puis un jour, les deux ont vécu un moment extraordinaire.
2: Oui, car l'histoire est folle. Nous sommes alors en 1953 et vient de sortir au cinéma un monument du western, Shane, de George Stevens. Billie Holiday, qui a alors du temps à tuer entre deux répétitions, s'avance vers le petit Billy Crystal et lui dit « Hey Mr. Billy, let's go to the movies ». Elle le prend alors par la main et l'emmène au cinéma pour la toute première fois de sa vie. Imaginez un peu la scène quand même, l'immense Billie Holiday qui emmène Billy Crystal enfant voir un film. C'est tout à fait surréaliste.
0: Et alors, c'est en cette séance de ciné, elle se passe comment ?
2: Eh bien, elle est bouleversante. Billy Crystal est particulièrement marqué par le petit garçon qui joue dans le film et termine la séance en pleurs, assis sur les genoux de Billie Holiday. Mais surtout, Billy Crystal sort de la salle en se disant « Moi aussi, je veux faire ça. Si ce petit garçon y arrive, pourquoi pas moi ?» C'est donc lors de cette journée de printemps en 1953, assis sur les genoux de l'immense Billie Holiday, que le destin de Billy Crystal change.
0: Ce que vous nous dites, c'est que c'est grâce à elle qu'il est devenu acteur, et un très grand acteur.
2: Eh bien... Un petit peu, oui, et c'est aussi pour ça que l'histoire est belle. Ce qui est certain, c'est qu'elle a débloqué quelque chose en lui en l'emmenant au cinéma voir Shane ce jour-là. Malheureusement, Billie Holiday décède seulement 6 ans plus tard, à seulement 44 ans, laissant au petit Billy Crystal plusieurs autres souvenirs de ce genre-là. D'ailleurs, ce dernier ne manque jamais une occasion de parler d'elle et d'honorer sa mémoire, que ce soit en racontant ses histoires dans des livres, des documentaires ou à la télévision, lorsqu'il est invité dans des late shows. Et d'ailleurs, comme vous le savez, l'automne arrive, et pour moi, il y a un film qui symbolise le mieux l'automne. C'est quand Harry rencontre Sally, bien sûr, et sa BO très jazz. Donc pour se quitter, voici un petit extrait de It Had To Be You par Harry Connick Jr., chanson qui a été plusieurs fois chantée par Billie Holiday. La boucle est bouclée.

0: On voit le film défiler, Jean-Baptiste.
1: Il n'y a pas un film comme ça qui dépeint autant l'automne que quand Harry rencontre Sally.
0: Merci Jean-Baptiste Toussaint, créateur de TFTC, le média en ligne. Et à samedi prochain, 18h49 sur France Inter. Comme tous les samedis et dimanches, on est dans la place avec Nora Amadi. Bonsoir Nora.
2: Salut Ali.
0: Vous nous emmenez chaque semaine dans un lieu à la rencontre des citoyens et vous explorez un enjeu local qui a une portée nationale. Et cette semaine, Nora, vous nous emmenez dans la ville de Bourges.
2: À Bourges, en 2028, figurez-vous Ali, Bourges deviendra la capitale européenne de la culture. Un label européen qui lui a été attribué en 2023 après un processus de sélection qu'il a mis en compétition avec Clermont-Ferrand, Montpellier, Nice, Rouen ou encore Bastia. Alors à quoi ça sert ce label capitale européenne? Pourquoi miser aujourd'hui sur la culture pour faire de sa ville un territoire attractif quand celle-ci par ailleurs est plus que jamais affaiblie, notamment en termes de budget? J'ai été rencontrer Frédéric Ocard, le délégué général de Bourges 2028. Qu'est-ce que ça veut dire de œuvrer par la culture au réveil de Bourges qui est connue pour être entre guillemets la belle endormie?
3: C'est un tort parce que cette ville n'est pas endormie. On renvoie souvent cette image-là par rapport à des villes qu'on appelle les villes moyennes. Mais en fait, Bourges est une ville qui a une très forte histoire culturelle. C'est la ville où il y a la première maison de la culture. C'est une ville où il y a une cathédrale qui commence à être construite avant Notre-Dame. Alors elle est finie après Notre-Dame et commence à être construite avant Notre-Dame. C'est une des villes dans lesquelles il y a une des premières friches culturelles. On parle beaucoup de la friche de la Belle de Mai, mais avant la friche de la Belle de Mai, ici, il y a Entrepôt qui commence avant la friche de la Belle de Mai, ça commence dans les années 80. C'est le printemps de Bourges, premier festival de musique qui est créé ici. Donc ça donne l'image d'une belle endormie, mais en fait c'est une ville qui est très dynamique sur le plan culturel, qui a une vraie image avec la culture, qui a une vraie histoire. Ce qui est important sur cette capitale européenne de la culture, c'est qu'elle participe de, moi, ce que j'appelle la revanche des villes moyennes. Il y a une revanche des villes moyennes aujourd'hui. La culture, les événements culturels importants, ils sont depuis des années sur les métropoles, sur les grands axes économiques et tout. Ici, vous êtes dans une ville de moins de 100 000 habitants où il n'y a pas le TGV et il n'y a pas d'aéroport. Voilà, c'est ça qui est posé. La capitale européenne de la culture, elle a lieu là. Mais c'est la deuxième France, c'est la moitié du pays, c'est 60% des gens qui vivent dans cette situation-là en France. C'est là qu'a lieu la capitale européenne de la culture, c'est ça qui est intéressant et c'est ça qui fait la spécificité de cette capitale.
2: On voit, quels que soient les territoires en France, les difficultés parfois auxquelles peuvent faire face ces espaces culturels, ces institutions. Qu'est-ce que ça veut dire de miser sur la culture pour retrouver une forme d'attractivité?
3: Quand vous êtes capitale européenne de la culture, ça passe une fois tous les 18 ans par pays. Donc faut pas louper le moment. Bon. Et les collectivités territoriales, et en particulier le maire de la ville, mais aussi l'aglo, mais aussi la région, ont poussé ça et se sont dit, on va jouer la culture pour dynamiser notre territoire. Ici, ce territoire, c'est un territoire qui a une forte histoire culturelle, j'en ai parlé, mais sa dynamique économique lui vient d'abord de l'industrie d'armement. C'est l'arsenal de la France depuis Napoléon III. L'industrie d'armement s'est installée ici. Ok, il y a ça, c'est l'ADN, c'est la base, mais on va dynamiser la ville à travers cette question-là et à travers la question de la culture. Et ce que j'espère, c'est que par rapport à cette crise que traverse la culture, le fait qu'on soit là, eh ben, ça va permettre de coaguler, de faire se concentrer un certain nombre de forces économiques, d'artistes qui vont venir ici, qui vont s'installer ici, de mécènes qui vont commencer à dire « Ah bah tiens, si on allait à cet endroit-là, si on... » C'est aussi ça qu'on veut essayer de faire et ça donne de la visibilité. Quand vous êtes capitale européenne de la culture, bah vous représentez la France, c'est-à-dire que pendant une année, le centre culturel du pays, c'est vous. C'est important aussi, voilà. C'est aussi le lien avec l'Europe. Vous êtes ici dans un territoire qui n'a pas de lien avec l'Europe. Il n'y a pas de frontières, vous êtes au centre de la France. Donc comment vous créez aussi un lien avec l'Europe? Parce qu'on fait partie de l'Europe. C'est tous ces sujets-là que vous vous apportez quand vous êtes capitale européenne de la culture. Et c'est tous ces sujets-là qui font qu'il y a un intérêt pour le territoire là-dessus. C'est pas simplement réveiller la belle endormie.
2: J'ai une dernière question. Là-dedans, j'entends aussi la nécessité de mettre aussi la lumière sur des gens qu'on ne regarde jamais, sur des récits qu'on n'entend pas, sur des territoires qu'on méprise. Est-ce que c'est aussi une manière de rendre les berruyers et les berruyères fiers de leur territoire? Et puis peut-être de manière plus large, les berrichons, les berrichonnes, ça dit aussi quelque chose d'un territoire qui se raconte et qui se raconte peut-être aussi pour les leurs. pour les siens.
3: Moi, une des choses importantes que je vois ici, c'est qu'il faut redonner de la fierté aux habitants sur leur histoire. Nous, ce qu'on veut dire, c'est qu'il y a plein de belles choses qui se passent sur le plan de la culture en milieu rural. C'est pas la peine d'avoir un regard hautain et condescendant par rapport à ça. Il suffit juste de mettre l'éclairage dessus, de l'aider, et de l'aider justement à se mettre en avant. Parce qu'il ne se met pas en avant. Et c'est ça notre objectif, c'est de mettre en avant ce qui se fabrique sur le plan de la culture, ici, et aussi en faisant un dialogue avec des artistes qui vont venir. On ne va pas faire que des artistes berruyers. Mais vous êtes dans la ville ici d'un grand artiste qui s'appelle Marcel Bascoulard. Moi, j'ai découvert cet artiste en arrivant. Marcel Bascoulard, il a des tableaux aujourd'hui à Pompidou. Il y a 2-3 de ses tableaux qui ont été achetés par le musée d'art moderne à New York aussi. C'est un artiste qui est totalement inconnu. C'est un des grands artistes de cette ville qui est mort à la fin des années 70. Voilà. Et c'était un artiste clochard, adopté par la population tout au long des années 50, 60, 70, et qui se déguisait en femme, s'habillait en femme. Ça, c'est la richesse de ce pays. Ça, c'est la richesse de cette ville. Eh bien, faut venir à Bourges parce qu'on fera une grande exposition sur Marcel Bascoulard.
0: C'est génial.
2: Mais oui, vous ne connaissiez pas Marcel Bascoulard, et bien moi non plus.
0: Et son histoire est magnifique. Il faut donc remettre Bourges sur la carte, Nora.
2: C'est tout l'objet, et c'est bien l'idée, hein, derrière toutes ces capitales européennes de la culture, et plus largement derrière toutes ces logiques de labellisation territoriale. Dans cette grande compétition que se livrent les territoires en termes d'attractivité, obtenir ce type de label, c'est une occasion en or de modeler son image, sa marque, comme
0: exemple.
2: On dit. Glasgow, 1990. C'est un véritable cas d'école. La ville a transformé sa réputation de ville ouvrière post-industrielle en pôle culturel. Lille, 2004, via son projet intitulé Lille 3000, est passée d'une image de ville grise, industrielle, à celle d'une capitale culturelle dynamique. Marseille, 2013, vous
0: bien
2: vous
0: sûr,
2: en souvenez bien
0: évidemment.
2: Sûr. Cela a marqué une rupture avec cette image négative qui charriait insécurité, dégradation, pauvreté chronique, saleté, au profit d'un récit centré sur la Méditerranée, grâce, entre autres,
0: au Mucem.
2: Au Mucem, évidemment. La culture, c'est donc un levier de transformation urbaine, mais ça comporte quelques risques, dont celui d'accélérer la gentrification, d'exacerber les inégalités sociales et spatiales, et cela participe à l'exclusion d'une partie de la population.
0: Mais si on revient à Bourges-Nora, est-ce que cette ville a un vrai déficit d'image ?
2: Eh bien écoutez, la capitale du Berry, on l'entendait, elle est bien attractive, malgré sa réputation de belle endormie, mais c'est aussi une des villes dont les habitants ne connaissent pas l'histoire, au beau milieu de ce qu'on appelle la diagonale du vide, hein, selon cette vilaine expression consacrée. Il est donc urgent de parler d'abord aux berruyers et aux berruyères. Je reprends l'exemple de Glasgow, Ali. L'idée d'inclure l'histoire industrielle de la ville et de permettre à sa population de s'y reconnaître a considérablement changé la manière dont les habitants vivent leur ville. Et c'est paradoxalement l'héritage le plus fort et le plus durable de ces capitales européennes, au-delà même des impacts économiques et matériels. La capitale du Berry peut être aussi cette incarnation du slow tourisme, ce tourisme lent qui est désormais largement plébiscité. Mais c'est l'étendard de cette revanche aussi des villes moyennes, quand les grandes villes et les grandes métropoles sont de plus en plus perçus comme des métropoles barbares. Je reprends cette expression, c'est le titre d'un livre de Guillaume Faburel.
0: Et merci Nora, donc on reste à Bourges demain ?
2: Oui, on reste à Bourges demain, je vous emmène dans la plus vieille friche culturelle de France, l'entrepôt, comment faire face à la baisse des budgets dans la culture, quand par ailleurs, la culture, on l'entendait, c'est un levier d'attractivité.
0: Merci Nora, et rendez-vous donc pour la suite du reportage demain après le journal de 19h dans le téléphone sonne. L'aide à mourir, comment accompagner ceux qui partent ? Comment faire place à la douleur de l'aidant quand ceux que nous aimons sont en fin de vie et font le choix de l'aide à mourir? Comment surmonter la douleur? Question de société qui nous concerne tous. Questions intimes, très personnelles que pose notre invité Antoine Compagnon dans son dernier livre Partir. On attend vos appels et vos témoignages, chers auditeurs, au 01 45 24 7000.
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0: Merci d'écouter France Inter, il est 19h. Le journal, Éric Delvaux, bonsoir Éric.
11: Bonsoir mon cher Alibadou et bienvenue à tous. Au sommaire ce soir, la dette publique de la France toujours plus haut. L'endettement dépassera largement l'an prochain les 121% du PIB. Un record qui, selon Bercy, justifiera d'ailleurs quelques coupes budgétaires. Mais attention à la colère sociale, prévient Sophie Binet à la CGT. Vous l'entendrez. À la une également, Emmanuel Macron qui arrive ce soir à Saint-Pierre-et-Miquelon, à un archipel devenu hautement stratégique. Charles Sapin, le directeur adjoint de la rédaction de Valeurs Actuelles, renonce au rendez-vous qui lui a été proposé sur France Inter. On vous expliquera dans quel contexte. L'actualité, c'est aussi l'extrême droite allemande qui espère remporter demain un nouveau Land au nord-est du pays. Enfin, les journées du patrimoine en France. Elles nous emmèneront en fin de journal dans le Cotentin, voir un bateau pas comme les autres.
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11: La dette publique en France va donc continuer de s'envoler. Elle atteindra plus de 119% du produit intérieur brut à la fin de l'année, puis 121,7% du PIB l'an prochain. Chiffre publié aujourd'hui par Bercy. Luc Anich, bonsoir.
13: Bonsoir Eric.
11: Cet endettement de la France, c'est donc un triste record.
13: Du jamais vu depuis 1995. La France est aujourd'hui le troisième pays le plus endetté de la zone euro. Seuls la Grèce et l'Italie font pire. Cette nouvelle hausse de la dette est mécanique selon le ministère de l'économie qui pointe du doigt le déficit, toujours très élevé, 5,4% du PIB à la fin de cette année. Bercy espère descendre à 5% l'an prochain. Alors pour y parvenir, Sébastien Lecornu a annoncé jeudi vouloir un effort massif dans le prochain budget. 54 milliards d'euros d'économies sans augmenter les impôts, ça c'est pour les grandes lignes. Mais dans le projet de budget transmis cette nuit par Bercy au Haut Conseil des Finances Publiques, les prélèvements obligatoires vont finalement bien augmenter de 0,3 points de PIB par rapport à cette année. Ça représente environ 9 milliards d'euros. 9 milliards que le gouvernement ne veut pas chercher dans des hausses d'impôts ou de TVA, mais plutôt en luttant contre la fraude et en réduisant certaines niches fiscales, sans préciser lesquelles pour l'instant.
11: Et vous le disiez, Lucas, le projet de budget 2027 fera donc apparaître une enveloppe d'économie budgétaire de 54 milliards d'euros. Et alors que les prix de l'essence et du gasoil continuent de flamber en France, attention, prévient la secrétaire générale de la CGT, attention à ne pas provoquer la colère des Français. C'est une mise en garde de Sophie Binet.
14: Je conseille au gouvernement de l'écouter, sinon l'hiver va mal se passer. J'alerte. Évidemment qu'il faut que les travailleurs et les travailleuses aillent voter pour obtenir un changement de politique économique et sociale, mais ça ne suffira pas, ça n'a jamais suffi. Toutes les grandes conquêtes sociales du pays ont été gagnées grâce au rapport de force. Oui, la situation elle est inquiétante, mais ça justifie absolument pas la cure de rigueur que le gouvernement veut nous imposer.
11: La secrétaire générale de la CGT, Sophie Binet, invitée de France Inter à la mi-journée dans On n'arrête pas les coups avec Claire Chaudière et Dominique Seux. Et toujours à propos des pistes d'économie budgétaire, le gouvernement prévoit d'abaisser à 3 000 € le plafond de l'abattement fiscal dont bénéficient les retraités. Et si l'on en croit des indiscrétions du journal Le Monde, le gouvernement envisagerait une sous-indexion pour les pensions entre 1 260 € et 2 034 €. Ceux qui percevront davantage verront le montant de leur retraite gelé. Le directeur adjoint de la rédaction de Valeurs Actuelles, Charles Sapin, préfère quitter France Inter. Il décline la proposition qui lui a été faite par la direction de la station de participer à un débat contradictoire en remplacement de son édito hebdomadaire. Une partie des salariés et des auditeurs d'Inter avaient dit leur hostilité à ce partenariat avec un journal, un magazine condamné pour injures racistes. Marie Mollet.
15: Oui, c'est Charles Sapin qui l'annonce sur X aujourd'hui. Il ne sera plus sur France Inter pour son éditorial contesté, prévu initialement les dimanches matins, et il a refusé la proposition de la direction de la station de remplacer cet éditorial par une séquence de débat. Le journaliste estime que la direction de Radio France a, je cite, « rendu les armes face à une minorité radicalisée. Ce cercle vicieux, écrit-il, je refuse d'y rentrer. » Depuis plusieurs semaines, le personnel de Radio France s'oppose au recrutement du directeur adjoint de Valeurs Actuelles, estimant que le titre porte des idées d'extrême droite et met en avant le fait que le journal a été plusieurs fois condamné pour provocation à la haine raciale et pour injure à caractère raciste. Deux jours de grève avaient déjà été observés. Dans un communiqué, la direction de Radio France écrit qu'elle prend acte de la décision de Charles Sapin. Ce n'est une victoire pour personne, dit-elle. France Inter continuera d'être un lieu de dialogue reflétant la diversité des sensibilités. La direction avait justifié ce recrutement par souci de pluralisme. La Société des journalistes de France Inter se félicite de la mobilisation des journalistes contre la présence de Valeurs Actuelles de la grille. Un journal, écrit-elle, qui n'a pas fait la preuve de son changement de ligne, ligne contraire au cahier des charges de l'audiovisuel public. La mobilisation, dit-elle, n'a pas visé la personne de Charles Sapin, mais le titre qu'il incarnait. Une troisième journée de grève était prévue ce lundi, mais l'intersyndicale appelle ce soir les salariés à ne pas cesser le travail.
11: Voilà pour le contexte du départ de Charles Sapin de l'antenne de France Inter. Merci Marie Mollet. À Beauvais près de Paris, un homme d'une trentaine d'années décrit comme un excité et menaçant a été tué ce matin par la police venue l'interpeller chez lui. Il avait été aperçu auparavant en train de tirer des coups de feu au guidon de sa moto. Durant son interpellation, les forces de l'ordre ont fait face à un ou des tirs. L'un des policiers a été blessé au bras. La mise au point de Marine Le Pen et Jordan Bardella, les deux dirigeants du RN, condamnent les actes hostiles de la Russie en France. Je rappelle que la favorite des sondages pour la présidentielle est régulièrement épinglée par ses adversaires pour des positions jugées conciliantes avec le président russe Vladimir Poutine. Et Emmanuel Macron arrive ce soir à Saint-Pierre-et-Miquelon. Le président y accueillera demain le Premier ministre canadien. Je vous rappelle que l'Europe veut faire du Canada un pays membre associé. Et il sera probablement question aussi de l'accord qui vient d'être conclu entre Donald Trump et le Groenland. Le Danemark, le Groenland et Washington saluent cet accord qui permettra aux États-Unis d'avoir un contrôle permanent sur la sécurité du Groenland en interdisant par exemple l'implantation de bases russes et chinoises sur ce territoire arctique. Et bien pour l'instant, Emmanuel Macron n'a pas encore réagi à cet accord. Paul Barcelone.
16: Quand Donald Trump parle même d'un rêve devenu réalité, la France se veut prudente. Pas de réaction d'Emmanuel Macron. Officiellement, le président veut savoir de quoi il en retourne vraiment. Connaître les termes exacts de l'accord, lui qui n'a probablement pas oublié que début septembre, le président américain avait publié une carte représentant le Mexique, les Antilles et donc Saint-Pierre-et-Miquelon, recouvert du drapeau des États-Unis. Le chef de l'État veut montrer dans l'archipel la puissance de la France dans les cinq océans, selon l'Élysée. Ce qui peut paraître paradoxal au regard des moyens déployés ici. Seulement un patrouilleur, le Fulmar, un ancien chalutier utilisé par la Marine nationale depuis le début des années 90, tout juste de retour d'une mission justement au Groenland. Et comme un symbole, Emmanuel Macron accueillera Marc Carney, le Premier ministre du Canada voisin, demain. Lui aussi subit des affres et les menaces de Donald Trump.
11: Paul Barcelone à Saint-Pierre-et-Miquelon, aux États-Unis, les chaînes d'info CNN, MS Now et le média en ligne Politico sont privés d'entrée à la Maison-Blanche à la demande de Donald Trump avec effet immédiat. Le président américain leur reproche de diffuser de fausses nouvelles. À Atlanta, notre correspondant Faouzi Trita.
17: Alors qu'elle tentait de scanner son badge à l'entrée réservée à la presse, la correspondante à la Maison Blanche pour MS Now a vu le voyant rouge clignoter, accès refusé. Son badge venait d'être désactivé. Même expérience pour des journalistes de CNN, parmi eux Betsy Klein, qui l'a raconté sur son antenne.
18: J'ai passé mon badge et il a bipé à plusieurs reprises en passant au rouge.

0: sur les fausses informations pour tenter de contrôler qui le couvre et où. Le sujet devient même politique puisque le camp démocrate évoque une volonté de Donald Trump de contrôler le récit en pleine campagne électorale des midterms.
1: Fauzi Trita, correspondant aux États-Unis. En Allemagne, une semaine après la nette victoire de l'extrême droite dans le land de Saxe-Anhalt, l'AfD va-t-il connaître le même succès demain dans une autre région? Élection donc demain dans le Mecklembourg-Poméranie occidentale, cet état-région du nord-est de l'Allemagne, près de la mer Baltique. L'AfD là-bas est en tête dans les sondages, suivi de très près d'ailleurs par le SPD, le Parti social-démocrate, dont la candidate Manuela Schwesig est aussi la ministre-présidente sortante de ce land. Une candidate social-démocrate qui s'oppose donc en rempart à l'extrême droite. Son portrait avec notre correspondante en Allemagne, Sandrine Etowah-Andegg.
2: Die Frau gegen Blau, la femme contre le bleu, couleur de l'AfD. En cours de campagne, Manuela Schwesig a adopté ce nouveau slogan.
3: C'est un duel très serré. Il ne serait pas anodin qu'un parti populiste de droite, en parti extrémiste, remporte les élections et puisse même nommer le président du Parlement régional.
2: Lors de ces meetings, la candidate de 52 ans, reconnaissable à son carré blond, discute longuement avec le public. Frédérica, une juriste, la trouve sincère.
4: Elle est proche des gens.
2: Son programme est plutôt classique. La relance de l'économie et l'emploi, l'éducation, la cohésion sociale. Maria applaudit.
3: Beaucoup de choses se sont améliorées dans la région depuis que Manuela Schwesig la dirige. Par exemple, les crèches gratuites, je trouve ça tellement génial.
2: Félicien, 21 ans, la suit sur les réseaux sociaux où elle est très active.
5: Le SPD, son parti, gouverne avec Merz, mais elle critique régulièrement les projets de cette coalition. Les gens apprécient qu'elle soit engagée pour les habitants de cette région sans être aux ordres de Berlin.
2: Sur les retraites, le prix de l'énergie, Manuela Schwesig se démarque au risque d'agacer jusque dans son propre camp. Quant aux ambitions fédérales que certains lui prêtent, cette ancienne ministre de la Famille, sous Angela Merkel, assure que sa priorité reste sa région.
1: Comment préserver au mieux la biodiversité et le carbone de la forêt amazonienne? Eh bien voilà une nouvelle étude publiée dans la prestigieuse revue Science. Et cette étude souligne l'urgence de mieux protéger ce qui reste de cette forêt face à la déforestation massive des forêts tropicales primaires et secondaires. Plusieurs stratégies sont actuellement à l'étude. Faut-il restaurer ce qui a été abîmé, continuer à couper et replanter ensuite, ou bien tout interdire? C'est ce que explore cette étude de Sophie Bécherel.
6: C'est la première fois qu'une équipe internationale de chercheurs compare les méthodes de protection de la forêt. L'analyse porte sur 3 millions d'hectares dans l'état du Pará au Brésil entre 2010 et 2020. Les chercheurs ont évalué l'impact de 3 stratégies différentes. Vaut-il mieux restaurer la forêt sur des terres défrichées, éviter les perturbations ou éviter la déforestation tout court? À chaque fois, le coût de l'intervention a été évalué. Sans grande surprise, c'est la préservation de l'existant qui apporte le plus de bénéfices. Ne pas couper les arbres permet d'éviter 28% de la perte en biodiversité et 60% de la perte en stock de carbone. Si en plus on empêche les perturbations, type incendie, le bénéfice augmente encore. La restauration seule, en revanche, c'est-à-dire le fait de reboiser après avoir déforesté pour produire de la viande ou du soja, n'a que peu d'impact. C'est aussi la stratégie la plus coûteuse, affirment ces chercheurs. Ils concluent qu'investir dans la reforestation revient à gaspiller les fonds qui pourraient servir à préserver l'existant.
1: Avant de nous rendre aux journées européennes du patrimoine, un mot de sport avec cette discipline méconnue de l'athlétisme. C'est à Copenhague, au Danemark. Une Française, Agathe Guillemot, a décroché ce matin le titre de championne du monde du mile sur route. C'était lors des mondiaux de running. La Française s'empare au passage du record d'Europe sur cette distance d'environ 1609 mètres. Et cela conclut une belle saison pour cette athlète, passée tout près des médailles sur la distance voisine du 1500 mètres, Nouredine Zidane.
7: Au pied du podium lors des mondiaux en salle en mars, puis au championnat d'Europe le mois dernier, Agathe Guillemot monte enfin sur la boîte et sur la plus haute marche.
8: C'est l'exploit de la saison. J'étais vraiment constante d'être à un très bon niveau et c'est cool d'être constante. Mais si on fait de l'athlète, c'est pour ce genre de truc, des médailles, des titres.
7: La Bretonne de 27 ans n'a pourtant rien d'une spécialiste précoce du demi-fond. Longtemps heptathlète, puis coureuse de 400 mètres et, elle ne se tourne réellement vers le 1500 mètres qu'en 2022. Et sa progression est fulgurante. Record de France, finale olympique à Paris, titre européen en salle. Mais après une dernière saison frustrante, Guillemot change de cap cet hiver. Elle quitte Marc Rosé.

0: l'entraîneur qui l'a orienté vers le demi-fond. Pour un partenaire d'entraînement, Alan Moreau, seulement 23 ans. Depuis ce changement, les chronos suivent. Deux nouveaux records de France sur 1500 mètres cette année et désormais ce premier titre mondial.
1: J'ai un peu douté jusqu'à la ligne parce qu'à force de finir quatrième en me faisant manger sur la ligne à chaque fois, forcément dans les derniers mètres, tu doutes, mais je me suis vraiment sentie forte et genre pour ma confiance, c'est hyper important et je sais que quand je suis en confiance, je suis performante.
0: Une étape de plus vers son grand objectif, la médaille olympique dans 2 ans à Los Angeles.
2: Nourredine Zidane. Les journées européennes du patrimoine nous emmène ce soir dans la Manche, à l'abbaye Notre-Dame du Vœu de Cherbourg en Cotentin, là où un bateau en bois est exposé sur le modèle de ceux utilisés par Guillaume le Conquérant, il y a 1000 ans donc, pour sa conquête de l'Angleterre. C'est une sorte de chantier naval de l'époque, installé par un passionné, Antoine van Dendry.
3: De 6,30 m de long, ce bateau en bois est une construction dite à clin. Les planches de la coque sont superposées comme des tuiles et c'est typique de l'époque de Guillaume le Conquérant. Stéphane Gouillet est membre de l'association de reconstitution historique Vanadis.
4: Ces bateaux-là, si on reprend les comptabilités de l'époque, Guillaume le Conquérant a fait construire 796 bateaux pour spécifiquement aller en Angleterre récupérer son trône qui lui avait été usurpé par Harold.
3: Une opération d'envergure d'un an qui a demandé des bras et énormément de ressources.
4: Guillaume a fait abattre la moitié des forêts de Normandie à l'époque pour pouvoir construire ses bateaux dans les différents chantiers navals de son duché.
3: Habillé en Robert de Barfleur, maître charpentier sur ce grand chantier, Stéphane Gouillet a sorti la boîte à outils de l'époque.
5: Des outils qui ont été retrouvés dans des fouilles ou des outils qui sont illustrés, comme par exemple sur la broderie de Bayeux.
3: Dans sa main, un outil allongé bien atypique.
5: C'est une sorte de grattoir qui va permettre de faire des gorges, une sorte de caniveau, des cannelures, dans lesquelles on va mettre les joints entre les planches du bateau pour permettre d'assurer la fonction d'étanchéité.
3: Christine est venue par curiosité, elle écoute avec attention.
6: Je découvre, on a appris plein de choses. C'était très intéressant. Je crois que je vais même rentrer, aller sur Internet pour avoir encore plus de détails.
3: Le bateau sera encore visible demain à l'abbaye jusqu'en fin d'après-midi.
2: Antoine van Dendry, ici Cotentin. Notez encore que plusieurs centaines de personnes ont rendu hommage cet après-midi à Catherine Ringer, la chanteuse d'Erita Mitsuko, emportée par un cancer fulgurant. Vanessa Paradis, Alain Souchon, Étienne Dao, Mathieu Chédid notamment étaient présents au cimetière de Montmartre à Paris, où la chanteuse a donc été inhumée aux côtés de son ex-compagnon Fred Chichin. C'est comme ça, là, c'est à vous, le 18-20, la suite.
7: Merci Eric Delvaux, c'était le journal. Tout de suite, la météo de Céline Dacosta.
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7: Bonsoir Céline.
9: Bonsoir Ali, bonsoir à tous.
7: Le soleil est encore largement au programme de demain.
9: Oui, sur les trois quarts sud du pays, on aura juste un petit peu plus de nuages sur le nord dès le matin, avec une perturbation peu active qui va encore tenter de rentrer sur le pays. Ces nuages, on les retrouvera le matin de la Normandie vers les frontières belges avec un petit peu de pluie. Et puis dans l'après-midi, cette limite nuageuse, faiblement pluvieuse toujours, s'étendra de la Bretagne vers les Ardennes en passant par le bassin parisien. Les éclaircies, elles, reviendront sur la pointe nord. Quant aux températures, fraîches encore le matin à cause du ciel dégagé de la nuit, 8 à 14 degrés. Mais ça grimpera encore l'après-midi avec une moyenne de 23 à 28 degrés sur la moitié nord, un petit peu moins près de la Manche, 19 à 22, 26 à 31, ça c'est la moyenne pour la partie sud où on pourrait avoir quelques pointes jusqu'à 33 degrés sur le Languedoc-Roussillon.
7: Merci Céline, à suivre sur France Inter, le téléphone sonne.
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7: Il est 19h20.
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7: Comment accompagner ceux qui partent? Comment surmonter la douleur de l'aidant quand celui ou celle que nous aimons est en fin de vie et qu'il ou elle a fait le choix de l'aide à mourir? Questions de société qui nous concernent tous, questions intimes, très personnelles que pose notre invité dans son dernier livre, un récit puissant, bouleversant sur l'accompagnement en fin de vie, la souffrance, l'amour aussi. On le connaît comme professeur émérite au Collège de France, titulaire de la chaire de littérature moderne et contemporaine, spécialiste de Proust, passionné d'art. Il nous a accompagnés sur France Inter au cours d'étés magnifiques consacrés à des auteurs qu'il aime particulièrement. Et il partage dans son dernier livre « Partir » ses réflexions sur ce que signifie être celui qui reste. Appelez-nous, chers auditeurs, pour témoigner, dialoguer sur cette épreuve de la fin de vie. Bonsoir Antoine Compagnon.
14: Bonsoir.
7: De l'Académie française, merci d'être avec nous. « Partir », c'est publié aux éditions Gallimard. Je le recommande chaleureusement. Et on ouvre tout de suite la conversation avec notre premier auditeur qui nous attend au standard. Bonsoir Luc et bienvenue dans le Téléphone Sonne.
15: Bonsoir, merci de m'y accueillir. Je voudrais témoigner d'une expérience que j'ai eue il y a un mois de la mère de mes enfants qui avait choisi sur un cancer fulgurant de ne pas faire de chimio et de faire des soins palliatifs à domicile. Et ce qui est une forme d'accompagnement à mourir, que dans ces états-là, on le sait. Et ma fille aînée a quitté son appartement pour s'installer chez sa mère, donc à Perpignan, comme aidante. Et en dehors des infirmières, elle a été seule. Et sa mère est morte dans ses bras. Et elle est actuellement émiettée et complètement fracassée. Donc ce que je veux dire par rapport à ça, et ce que je veux conseiller surtout, parce que j'en souffre aussi, mais l'accompagnement à la mort, quelle que soit la manière de mourir, il faut faire en sorte que ce soit un accompagnement collectif. On ne peut pas laisser une personne seule, surtout s'il y a un lien affectif fort, assumer cela.
14: Bien sûr.
15: Il faudrait qu'il y ait des institutions, je ne sais pas quoi, enfin, mais c'est terrifiant de voir une vie psychologique affective détruite parce qu'elle a été seule et puis que j'ai pas pu être là, et ça je m'en veux. Bon, c'est une autre histoire, mais ouais. Ça ne peut, l'accompagnement à la mort ne peut se faire qu'en collectif, en groupe, ne serait-ce que 2-3 personnes avec des gens plus ou moins engagés affectivement.
7: Bien sûr. Voilà. Merci voilà, infiniment,
15: ce
7: Luc.
15: Que j'avais à vous dire comme témoignage.
7: Merci, c'est un témoignage puissant. Antoine Compagnon, que vous inspirent ces paroles de Luc dans votre livre, puisque c'est votre histoire en tant qu'accompagnant d'une femme, de votre femme, Patricia, à qui l'on diagnostique à elle aussi un cancer foudroyant. Qu'est-ce que ça vous inspire d'entendre un témoignage aussi proche du vôtre?
14: Écoutez, je n'ai pas été seul. Je crois que nous avons eu, de ce point de vue, de la chance. Hein. Patricia était malade donc à Genève, elle a été soignée à l'hôpital de Genève, et dans les derniers moments, il a fallu quitter l'hôpital et trouver donc un lieu pour, comme on dit, de fin de vie, une maison de fin de vie.
7: Oui.
14: Et nous avons eu la chance qu'elle puisse être accueilli dans une villa qui était dans la tout près de Genève, où on est entouré par un certain nombre de bénévoles qui passent du temps avec vous. Mais je dirais que dans les derniers jours, j'avais plutôt envie d'être seul, justement. Et dans les derniers moments de ce qui s'appelle la sédation profonde et continue.
16: Oui, on va y revenir.
14: Eh bien, je crois que Patricia avait dit adieu à tous ceux à qui elle voulait dire adieu. Et puisque elle a eu le temps de voir les amis,
16: les proches, la famille, qui sont venus lui rendre visite.
14: Voilà, à l'hôpital. Et bon, il y a un moment où elle n'avait plus envie de. Enfin, elle avait dit adieu à tous ceux à qui elle voulait le dire. Et je dois dire que dans les derniers jours, j'étais plutôt seul avec elle et comment dire bien dans cette solitude, mais entouré par les gens de la maison, et en particulier dans les derniers moments, il y avait une infirmière de la maison qui était avec moi.
16: Il y avait du côté de Guermande, le roman de Proust, cette phrase que vous citez, « Elle n'était pas morte encore, j'étais déjà seul ». C'était Proust qui écrivait ça. À propos de sa grand-mère.
14: Oui, c'est la mort de la grand-mère du côté de Guermantes, qui est un moment très émouvant, puisqu'elle a eu une attaque dans les jardins des Champs-Élysées. Ils vont voir ce médecin, le professeur E, dont le diagnostic, elle ne va pas mourir tout de suite, justement, il va y avoir encore un certain temps. Et il dit, elle n'était pas morte, j'étais déjà seul. Et puis, voilà, c'était une réflexion. Bon, j'étais assez proche de ce texte pendant tous ces moments. Et oh, c'est un moment très fort, puisque dans le côté de Guermantes, le héros, le narrateur de la recherche, rate d'une certaine manière la mort de sa grand-mère.
16: Oui.
14: Il y a cette première attaque, et puis il éprouvera la mort bien longtemps après, quand il retournera à Balbec, où il était allé une première fois avec sa grand-mère.
16: Vous avez été percuté par la question de votre légitimité. En quoi les aidants ont-ils leur mot à dire face au choix de la personne qu'ils aiment de mettre fin à leur jour ou à vouloir, souhaiter en finir avec la souffrance?
14: C'est-à-dire que dans toute cette période, puisque cette période a duré au fond 18 mois entre le diagnostic et la mort de ma compagne, j'ai été toujours auprès d'elle, mais je voulais jamais m'imposer ou me substituer. J'ai cherché à avoir une position quelque sorte de second, de l'aider à prendre les décisions, même si j'avais sans doute des préférences. Mais nous nous trouvions en Suisse, à Genève, et donc, il était possible à Genève ce qui n'était pas encore possible en France, mais qui le devient maintenant, c'est-à-dire ce qu'on appelle l'aide à mourir, ou si vous voulez, le suicide assisté. Et c'était au fond là, quand Patricia était tombée malade, elle avait tout de suite pris la décision de finir quand elle le déciderait à tout moment. Et puis, finalement, ça ne s'est pas tout à fait passé comme cela, et plutôt à travers ce qu'on appelle justement la sédation profonde et continue jusqu'au décès, puisque c'était au fond l'alternative qui se posait dans les derniers moments, qui va se poser maintenant
16: bien sûr,
14: en France.
16: Maintenant que la loi a été votée.
14: Maintenant que la loi est votée.
16: Qu'elle devrait être appliquée à partir de cet automne.
14: Voilà. Et donc, il y a à la fois une aide à mourir et des soins palliatifs. Mais au fond, la loi Claeys-Leonetti permettait déjà, mais enfin, il y avait des difficultés d'application et beaucoup de... Oui, beaucoup de... C'était pas suffisant. Mais enfin, maintenant, ce qui était possible à Genève le sera en gros ici aussi. Et donc, oui, la personne qui accompagne, plusieurs personnes m'ont dit que dans le récit que je fais, il n'y avait pas tellement d'autres récits où on voyait ce point de vue-là, de la personne qui est aux côtés jusqu'au bout et des répercussions sur l'accompagnante de cette alternative et de cette décision entre, disons, suicide assisté et sédation profonde et continue.
16: Dès l'instant où on lui injecte de la morphine, vous savez que c'est le début de la fin. Mais partir, c'est le titre de ce livre, Antoine Compagnon. On dit partir quand on ne veut pas dire mourir. Vous qui avez passé votre vie à réfléchir au sens des mots, vous écrivez « Jusque-là, j'avais toujours évité ce verbe maniéré qui ne change rien à la vérité de la mort et à sa brutalité. » Pourquoi ne pas dire mourir au lieu de dire partir ?
14: Écoutez, parce que, bon, vous le rappelez, je n'aime pas trop ce mot partir, ces mots de disparition. On meurt, les gens meurent. J'ai perdu ma mère quand j'étais enfant, j'ai perdu beaucoup de gens, ils sont morts. Et c'est vrai que je n'aimais pas beaucoup cet euphémisme de partir. Et puis je me trouvais dans cette maison où on m'aidait beaucoup, où on nous aidait beaucoup, et où tout le monde disait partir. Oui. Et puis, le dernier jour, ou plutôt l'avant-dernier, l'une des infirmières m'a dit « Ne la retenez pas, laissez-la partir. » Et parce que même dans la sédation profonde, on continue à échanger des impressions, des sentiments avec l'autre, à communiquer
16: bien
14: avec
16: sûr.
14: L'autre. Et je pense qu'elle avait le sentiment que je retenais Patricia, je retenais ma compagne et qu'il fallait que je la lâche. Et comme c'était ce mot partir, disons c'est un peu malgré moi que j'emploie ce titre partir, mais c'est le mot, si vous voulez, c'est le mot de l'usage et je me plie à l'usage. Bon, c'est ce que disent les Français aujourd'hui et les Françaises. Et comme je suis de l'Académie française, je veux pas qu'on dise que je suis un vieux réactionnaire qui refuse de dire partir comme tout le monde.
16: Non, on dit partir, mais c'est aussi une manière de dire qu'on aime.
14: C'est aussi une manière de dire qu'on aime. Finalement, je me suis fait à ce mot, et je vous dis, c'est grâce à ceux, celles qui étaient là-bas et qui m'ont aidé à m'approprier ce mot.
16: Votre femme, vous l'avez accompagnée, Patricia, d'un bout à l'autre de la maladie jusqu'à ses derniers moments. Le paradoxe, c'est qu'en près de 40 ans de vie commune, vous n'aviez jamais vécu ensemble, ni même dans la même ville, mais vous êtes désormais constamment là, et pourtant vous l'écrivez face à la maladie, face à des décisions comme celle du suicide ou de la sédation. Bon, on est déchiré par des principes qui sont contradictoires.
14: C'est vrai que nous avons vécu toujours dans des villes séparées, Paris, New York, Londres, Genève. Patricia était italienne et donc on passait beaucoup de temps ensemble, mais on avait plusieurs lieux. Et la maladie a fait que nous avons été pratiquement toujours ensemble pendant cette période. C'est vrai qu'il y a un moment de déchirement, même si dès le début elle avait pris la décision de ce suicide assisté.
16: Vous en aviez parlé ensemble.
14: Oui.
16: C'est une conversation que vous aviez eue des années avant.
14: Oui, on en avait parlé parce que, bon, je pense qu'aujourd'hui tout le monde en parle. Pendant toute une période, dès qu'on ouvrait la radio, on entendait des débats sur l'aide à mourir. Surtout que nous étions entre la Suisse
16: et la France. Et nous avions accompagné ces débats sur France Inter.
14: Absolument. Donc, je pense que dans tous les couples, on a envisagé ce qu'il faudrait faire, par exemple, contre l'acharnement médical. Mais on en parle, c'est ça la différence, je crois que je le dis, on en parle de manière très spéculative, très abstraite.
16: Oui.
14: Qu'est-ce que tu ferais si je suis très très malade et qu'il n'y a plus rien à faire, il faudra que tu demandes que
16: ça vous semble abstrait quand vous en parlez avec Patricia.
14: Oui, on en parle et puis soudain on se retrouve une fois un diagnostic fait devant une question tout à fait réelle et tout à fait pratique. Et il est vrai que je pense que dans les derniers moments, j'aurais eu du mal moi-même à supporter ce suicide assisté et que c'est au fond pour moi que Patricia a plutôt suivi l'autre possibilité.
16: Un autre geste d'amour. Il y a de nombreux auditeurs, auditrices qui nous envoient des messages, des témoignages sur l'application Radio France. Karine qui dit qu'elle a vécu ce drame intime il y a 11 ans, qu'elle a traversé une longue période de déprime, mais sa fille encore petite et son travail dans le domaine du livre l'ont porté et l'ont soutenu. Ce qui m'a également aidé, dit Karine, c'est la lecture d'ouvrages sur le deuil et sur de continuer à parler de mon défunt. Merci Monsieur Compagnon pour votre littérature. C'est un livre que vous publiez mais que vous avez écrit il y a 2 ans qui ne paraît qu'aujourd'hui, justement parce que vous ne vouliez pas intervenir dans le débat public. Vous vouliez réfléchir à ce qui vous arrivait.
14: Je l'avais écrit déjà il y a 2 ans, c'était fait, mais j'étais pas très pressé de le publier. Parce que c'est un livre un peu éprouvant.
16: Mais important.
14: Important. Je devais l'écrire. Bon, je dis à la fin, dans les derniers moments, que cette expérience que j'ai vécue, c'était au printemps de 2019.
16: Oui.
14: Et que pendant le printemps de 2020, comme tout le monde, je me suis trouvé confiné, enfermé, tout seul, et sans doute n'ayant en plein chagrin de ce qui était arrivé un an auparavant. Et pendant tout ce confinement, j'étais obsédé par l'idée que si nous avions vécu, non pas l'année précédente, mais cette année-là, nous aurions été séparés. Et donc j'avais une sorte de compassion pour ceux qui vivaient la même chose un an après nous et qui ne pouvaient pas accompagner l'autre dans
16: et
14: la maladie.
16: Et particulièrement à ce moment-là.
14: Et à ce moment-là. Et je pense que c'est pendant tout ce moment-là que j'ai revécu, puisque j'étais enfermé seul, ce que j'avais vécu l'année d'avant. Et le livre était déjà écrit dans ma tête, parce que tout était présent, j'étais seul, ça tournait dans ma tête. Mais j'étais pas très pressé de le publier, parce que j'avais pas envie d'intervenir dans ce débat, qui est un débat tout de même d'experts. De médecins.
16: Pas seulement, nous sommes tous experts de cette question, Antoine Compagnon.
14: Écoutez, oui, mais bon, il y a un comité national d'éthique. J'ai eu beaucoup d'amis qui, philosophes, biologistes, qui ont fait partie de ce comité, qui ont réfléchi pendant des années. Moi, non, j'ai pas. C'est pour ça que je dis que je suis pas un expert. Donc, j'ai vécu ça, mais c'est un événement. Vous savez, c'est un peu comme de.
16: Mais je vous le dis du fond du cœur. C'est un livre indispensable pour qui veut réfléchir à cette question, Antoine Compagnon.
14: Je pense que écrire aide beaucoup. Et pendant que Patricia était malade, il est vrai que j'ai pris des notes, mais je n'ai pas été les revoir parce que je voulais pas, justement, je voulais me reposer sur ma mémoire, sur mes souvenirs. Mais que la personne qu'on vient d'écouter disait que la littérature aide beaucoup. Oui, les livres aident.
16: Oui.
14: Lydia, dans toutes ces circonstances.
16: Lydia qui a perdu son mari, Karine qui dit qu'elle a beaucoup lu pendant ces périodes difficiles sur le deuil et qu'elle continue à parler de votre défunt. Que peut la littérature quand on est inconsolable, Antoine Compagnon ? Vous êtes un grand spécialiste de Proust, je le disais, mais vous racontez de manière absolument douce et bouleversante l'amour de Patricia pour les foulards, pour les chapeaux, de son caractère. Vous la faites vivre. C'est ce que permet l'écriture ?
14: L'écriture permet... Je pense que pour écrire, il faut aimer. Il y a parfois des gens qui disent qu'il y a des livres d'écrivains qui n'aiment pas. Ils aiment quelque chose. Il faut vouloir transmettre de l'amour. J'ai souvent dit, même chez Céline, il y a de l'amour. Je peux pas imaginer de littérature sans cette, assomption du monde, sans un oui donné au monde, donné à la vie. Alors oui, je crois que lire, bon, la littérature d'abord c'est lire.
16: Oui.
14: Les écrivains sont des gens qui lisent avant d'écrire. Tout le monde peut lire. Les gens lisent des choses très différentes, mais je pense que toute lecture peut aider dans ces circonstances.
16: Lydia, toujours sur l'application de Radio France, nous écrit, elle habite à Rouen et elle a perdu son mari en août. Et voici ce qu'elle nous envoie comme témoignage. Nous avons passé toute notre vie ensemble. Il était un homme bon. Je suis dévastée par le vide sidérant que sa disparition a laissé. Les pleurs me submergent chaque jour. Comment avez-vous fait, monsieur Compagnon, pour trouver la force d'y faire face ?
14: Alors justement, je n'ai pas voulu écrire un livre sur le deuil. Ce n'est pas un livre sur le deuil.
16: Ce n'est pas un livre sur le deuil.
14: C'est l'expérience que j'ai vécue après. Et dans ce livre, je voulais parler de la maladie. De la maladie et au fond de la préparation à la mort. Partir, partir. C'est le titre juste.
16: Oui.
14: Et de ce point de vue. Et bon, il y a un certain nombre de retours en arrière sur notre vie avant la maladie, mais il n'y a quasi rien sur ce qui suit la mort, parce que je voulais pas consacrer un livre justement à moi-même. Ce serait un autre livre. Ce serait un autre livre. Ce livre-là, il était consacré à la personne que j'aimais. Et ben, je rappelais le confinement. Il est certain que l'expérience du confinement a été pour moi une expérience dure, puisqu'elle est venue à ce moment-là d'assez grande solitude. Comment j'en suis sorti? Ben, je dirais en écrivant. J'ai écrit un livre pendant le confinement qui m'a aidé à reprendre pied dans le temps. Dans le temps. Et le livre que j'ai écrit là, c'est celui qui s'appelle Proust du côté juif. J'ai écrit comme un feuilleton. Et c'est un feuilleton. Donc on peut lire comme un feuilleton, écrire comme un feuilleton. Voilà ce que je dirais. Il faut trouver, c'est ça, le temps. Le temps. Reprendre possession du temps.
16: Et donc, en lisant, en écrivant, bonsoir Araxi.
17: Bonsoir.
16: Et merci infiniment d'être avec nous sur France Inter avec Antoine Compagnon. Vous nous appelez de Normandie et oui. Vous aviez vous aussi un témoignage que vous vouliez partager avec nous.
17: Oui, j'ai perdu mon époux d'un cancer généralisé il y a 6 ans déjà. Et son dernier jour, nous avons été appelés par son médecin traitant qui nous a dit que c'était sa fin, elle pensait. Et on a couru, moi-même et mon fils, pour être à côté de lui, puisque j'y allais tous les jours de toute façon, mais un peu plus tôt. Quand je suis arrivée, il était couché de côté. Il y a une espèce de liquide qui coulait de sa bouche. Et je suis arrivée avant mon fils. La médecin est partie pour me laisser seule. Je tenais ses deux doigts et je comptais ses respirations. Il respirait difficilement et entre deux respirations, il y avait une apnée. On comptait quand mon fils est arrivé, on comptait le temps qu'il mettait entre deux respirations.
16: Ces apnées.
17: Oui,
16: les apnées de votre mari. Et quel est le témoignage que vous voulez qu'on entende, Araxi?
17: J'aimerais que ces moments-là ne soient pas solitaires, qu'on soit accompagné par des infirmiers, le médecin, qu'on soit entouré, puisque ce sont des moments très durs. On ne peut pas supporter ça tout seul.
16: Bien sûr.
17: Et évidemment, nous avons été très bien reçus par la suite, mais les derniers moments sont importants. Pour que les aidants ne soient pas seuls.
16: Merci infiniment, Araxi, pour votre témoignage. Elle revient, cette question.
14: Oui, elle revient. Et, Antoine Compagnon. Et je peux vous dire que dans la nuit où ma compagne, Patricia, est partie, Je ne me suis pas trouvé seul. Bon, ça faisait une semaine que j'étais, enfin, cinq jours que j'étais en permanence dans sa chambre. Et pendant cette nuit-là, l'infirmière de cette maison de fin de vie est venue plusieurs fois. Elle m'a dit que la respiration de Patricia avait changé, justement, avec ses moments d'apnée. Et donc nous étions là tous les deux, moi d'un côté, elle de l'autre côté. Et en effet, je n'étais pas seul, j'étais avec quelqu'un qui savait beaucoup mieux que moi ce qui était en train de se produire. Et je lui suis en effet très reconnaissante. Et c'était celle qui, un ou deux jours plus tôt, m'avait dit laissez-la partir, et qui m'a accompagné dans ce moment. Et c'est vrai que c'est important.
16: C'est très important. Et Antoine Compagnon, il y a quelque chose de très touchant et de très fort qui parlera à chacun, c'est que c'est une occasion pour vous de réfléchir sur l'amour. L'amour, vous citez cette phrase que tout le monde connaît de Pascal, le cœur a ses raisons, mais vous allez plus loin en citant les pensées. Celui qui aime quelqu'un à cause de sa beauté, l'aime-t-il? Écrit Pascal. Il pose cette question, qu'est-ce qu'il répond? Non.
14: Non, j'étais justement en train de travailler pour France Inter.
16: Oui.
14: Je préparais ces émissions sur Pascal que j'ai préparées à l'hôpital.
16: Une grande traversée sur Pascal, passionnante.
14: Et c'est au fond l'une des dernières choses que j'ai lues à Patricia, qui était dans cette maison de fin de vie, c'est ces fragments que j'écrivais sur Pascal, et c'est celui-ci.
16: Celui-ci qui est génial.
14: Notre dernière réflexion a été qu'est-ce que l'amour?
16: Qu'est-ce que l'amour? Et surtout qu'elle vous disait qu'elle vous adorait, et vous aviez l'habitude de lui répondre que vous ne la méritiez pas, que vous ne méritiez pas son amour. Et vous avez cette phrase que je trouve géniale: je me voyais comme un comédien et un filou, tandis que Patricia était ce qu'elle était.
14: Ben oui, c'est...
16: Mais vous n'étiez ni comédien ni filou.
14: Oui, j'avais le sentiment qu'elle était plus authentique que moi. Moi, je suis, oui, un professeur, un écrivain. Bon, c'est toujours un peu un acteur qu'un acteur. Elle était aussi professeur, mais je voyais une plus grande, oui, vérité chez elle que chez moi.
16: Antoine Compagnon est l'invité du Téléphone Sonne ce soir. Amis auditeurs, n'hésitez pas à nous appeler au 01 45 24 7000 pour dialoguer avec lui, ou à nous écrire sur l'application Radio France. Le Téléphone Sonne continue. Antoine Compagnon, juste après un morceau magnifique de Jalen Ngonda, Burning Temptation.

0: Jalen Ngondaï dans la playlist de France Inter. 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
0: Antoine Compagnon de l'Académie française qui publie ce récit, Partir chez Gallimard. Il y a malgré tout le lecteur que vous êtes et celui qui ne cesse de lire. Et avec cette petite pointe d'ironie parfois ou d'humour qui vous caractérise, Antoine Compagnon, malgré un livre sur un sujet aussi dur, je le disais, vous parlez d'amour. Et puis vous citez Claire de Femme, un livre de Romain Gary, immense écrivain lui aussi, que vous adorez. Et il a cette phrase, « Vous ne savez donc pas que le malheur des autres, parfois, ça console ?» Et je me suis demandé, mais... comment se fait-il que vous citiez cette phrase à ce moment-là de ce récit, au moment où vous avez la dernière conversation avec Patricia? Vous avez un grand sourire, mais j'aimerais comprendre.
2: Je cite assez vite au début du livre une phrase que nous a dite le médecin qui a fait le diagnostic de la maladie et qui nous a dit « Vous verrez, certaines personnes se rapprocheront, d'autres s'éloigneront et vous ne saurez pas pourquoi. » Et c'est une phrase qui nous a, tous les deux, Patricia et moi, beaucoup marqué pendant toute cette expérience. Et que
0: Mots vous ont beaucoup aidé, paradoxalement.
2: Mais c'était très vrai. C'était très vrai, ce médecin. J'étais frappé par le fait qu'un certain nombre d'amis proches ont pu disparaître parce que sans doute ils ne supportaient pas. Je ne sais pas justement, on ne sait pas pourquoi. Et j'ai aussi vu réapparaître de très anciens amis disparus depuis 20 ans,
0: oui,
2: et qui sont devenus ou sont redevenus très proches. Et cette expérience, je dois dire, et nous a beaucoup troublés. Et en même temps, c'est un peu pour ça que je citais la phrase de Romain Gary. Bon, on ne sait pas quelles sont les raisons des uns et des autres, ni de ceux qui s'éloignent alors qu'ils auraient pu rester proches, ni de ceux qui se rapprochent alors qu'on les avait perdus de vue et qui deviennent soudain très chers et très importants autour de vous. Et donc, voilà, c'était ce que j'ai vécu. Je pense que tout le monde vit le même genre de choses dans ces circonstances. Personne ne réagit de la même manière devant la maladie, devant l'approche de la mort. Moi, il m'est arrivé parfois... Moi, j'ai des regrets comme ça dans ma vie. Quelqu'un dont j'ai un message au téléphone, sur mon téléphone, que je garde, que je n'ai pas rappelé.
0: Oui.
2: Et qui est mort avant que je le rappelle. Et c'est des choses c'est des grandes douleurs que j'ai, de ne pas avoir rappelé quelqu'un qui m'a appelé, mettons, quelques jours avant sa mort.
0: Il y a, je vous cite, les conditions de fin de vie de Patricia, votre femme. Elles auraient pu être bien pires, écrivez-vous. On est à un moment où effectivement la loi française a changé, où des situations terribles pourront peut-être être apaisées, ou en tout cas, on pourra peut-être accompagner les gens à la fin de leur vie de manière moins cruelle qu'aujourd'hui. Elle a été suivie en Suisse, accompagnée en soins palliatifs dans une structure hautement qualifiée. Il y a quelque chose de l'ordre de l'inégalité. Qu'est-ce qui vous frappait? Parce que vous avez des mots assez durs sur le système français, justement.
2: C'est-à-dire que... Bon. On a parlé de la loi sur l'aide à mourir, mais n'oublions pas qu'il y a l'autre loi qui a été adoptée au printemps, un peu avant, sur l'égal accès aux soins palliatifs.
0: Oui.
2: Et c'était tout aussi important. C'est pour ça que je dis que nous avons bénéficié de très bonnes conditions à Genève et à l'hôpital et ensuite dans cette maison. Mais... on sait bien qu'il y a très peu de places. Elles sont en nombre tout à fait insuffisant en France, mais elles sont aussi en nombre insuffisant en Suisse, partout, aujourd'hui. Et donc, oui, il y a une certaine inégalité de traitement devant la maladie et devant la mort. Mais ce que je voulais dire, c'est que en France, j'ai l'impression...
0: Vous avez le sentiment qu'on va vivre une révolution sociale, d'une certaine manière ?
2: À condition que, justement, ces soins palliatifs... l'accès à ces soins palliatifs, l'accès à des maisons de fin de vie soit amélioré, puisque tout cela, les gens vivent plus âgés.
0: Il y en a une à Paris, dans le 15e arrondissement, la maison Jeanne Garnier. Et vous racontez dans ce livre que vous avez voulu y être bénévole. C'est une maison de soins palliatifs.
2: Oui.
0: Et alors, on n'a pas voulu de vous parce que vous ne remplissiez pas les conditions. Antoine Compagnon.
2: Oui, parce que j'avais été très impressionné à Genève par les bénévoles. Oui. Parce que cette maison, il y avait très peu de permanents, un médecin, quelques infirmiers, mais la maison fonctionnait surtout avec des gens qui donnaient du temps, qui étaient donc là le soir, la nuit, pour s'occuper des malades dans les différentes chambres. Et à Paris, c'est la même chose. Il y a cette maison Jeanne Garnier que je connais bien, puisque plusieurs de mes confrères, consoeurs de l'Académie française ont fini leur vie là.
0: Hélène Carrère-Dancausse,
2: Florence Delay,
0: le cardinal Lustiger.
2: Mais là aussi, il n'y a pas beaucoup de place dans cette maison.
0: Et puis vous étiez trop âgé.
2: Et
0: alors surtout, ce qui m'a étonné, c'est trop proche d'une personne décédée dans des circonstances qui auraient pu la conduire à Jeanne Garnier. Donc, non impartial, qu'est-ce que ça peut bien vouloir dire, non impartial, dans une situation pareille?
2: Ça voulait dire que sans doute j'étais trop proche, je me souviens plus maintenant si, peut-être que c'était trop tôt aussi, mais de toute façon j'étais trop âgé, donc ça ne se posait plus. Mais je pense qu'ils doivent un peu se méfier des volontaires qui se déclare juste après la mort d'un proche, comme une sorte de réaction.
0: Ah oui.
2: Je pense que c'est ça, et je pense que ça, c'est juste. Les auditeurs qui appelaient parlaient plutôt du deuil. Ce n'est pas une manière de faire le deuil que d'aller aider d'autres gens dans les mêmes conditions. Je crois que c'est ça, et je pense que c'est une position plutôt sage.
0: Il y a un nombre de messages très impressionnants au standard de France Inter et notamment sur l'application Radio France. Il y a Chantal qui dit qu'elle est adhérente à l'ADM, l'association pour le droit de mourir dans la dignité depuis 20 ans. Il faut que la France continue d'avancer sur ce sujet pour le bien de tout le monde. Roger, qui a perdu sa mère après son troisième cancer, elle ne savait pas qu'elle pouvait rédiger ses directives anticipées. Nous en avons parlé ensemble et j'aimerais sensibiliser les auditeurs à ce sujet, car c'est très important, notamment quand on sait qu'on ne voudra pas d'acharnement thérapeutique.
2: Absolument.
0: Ça, il faut l'avoir en tête.
2: Il faut l'avoir en tête, et je vous dis, c'était des...
0: Même si c'est se projeter dans le malheur.
2: On en avait parlé théoriquement avec Patricia, mais une fois qu'elle a été malade, il était clair, mais il était clair avec son médecin à Genève qu'il n'y aurait pas d'acharnement thérapeutique. Et bon, il est vrai que à Genève, à l'hôpital universitaire de Genève, j'avais le sentiment que les médecins avaient un peu plus de temps que les médecins parisiens, un peu plus de temps pour parler, et notamment la docteure, ou on dit encore la doctoresse en Suisse, oui, qui s'occupait des soins palliatifs dans cette maison, elle a parlé longtemps avec Patricia, longtemps avec nous deux, séparément, ensemble, et bon, si c'est possible, c'est évidemment ce qui permet de se préparer.
0: Vous avez conscience que ce livre qui vient de paraître va toucher énormément de gens et que quand vous allez faire des tournées en librairie, dans des salons, ça va forcément provoquer des réactions bouleversantes avec vos lecteurs. Vous y êtes prêt ou pas, Antoine Compagnon ?
2: Écoutez, j'avais d'abord dit aux éditions Gallimard que je ne viendrai pas à la radio et que je n'irai pas dans les librairies.
0: Bah écoutez, merci de ne pas avoir tenu.
2: Une fois que le livre est publié, promesse, je pense que je dois l'assumer. Et donc je suis venu ce soir et j'irai dans les librairies parce que
0: très reconnaissant.
2: C'est mon devoir maintenant.
0: Allez-y Antoine Compagnon. Je le recommande chaleureusement. Partir, c'est publié chez Gallimard. Merci infiniment d'avoir été l'invité du Téléphone Sonne. Juste après le journal, chers auditeurs, vous retrouverez Camille Crenier et ses petits bateaux qui répondront à cette question.
3: Bonjour, je m'appelle Marceau, j'ai 9 ans et je voudrais savoir pourquoi les requins sont-ils dangereux. Merci de me répondre. Au revoir.
0: Voilà les

0: Requins sont-ils dangereux? Bah, vous le saurez dans un instant. Moi, je vous donne rendez-vous demain pour le 18-20. Tout de suite, le retour de l'info.
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0: 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Le retour de l'information, Alexandra Dubouchereau. Bonsoir Alexandra.
7: Bonsoir Ali, bonsoir à tous. Les Houthis revendiquent plusieurs attaques en Arabie Saoudite. Selon leur porte-parole ce soir, les rebelles yéménites ont visé la compagnie pétrolière saoudienne Aramco sur la côte de la mer Rouge, mais aussi des cibles sensibles à Riyad, la capitale touchée pour la première fois depuis la reprise des hostilités au Yémen en juillet. Des explosions ont été entendues la nuit dernière près de l'aéroport de Riyad, suivies de flammes et de fumée noire, et le trafic aérien a été temporairement perturbé ce samedi. Emmanuel Macron arrive ce soir à Saint-Pierre-et-Miquelon, l'archipel français de l'Atlantique Nord, voisin du Canada. Le chef de l'État accueillera d'ailleurs demain le Premier ministre canadien Mark Carney, l'occasion de réaffirmer une posture de souveraineté face aux convoitises de Donald Trump et de renforcer encore l'alliance grandissante entre l'Union européenne et le Canada. Au menu également de ces 40 heures de visite présidentielle, la défense, la pêche et le spatial. En France, Marine Le Pen et Jordan Bardella haussent le ton face à Moscou. La Russie ne peut pas dicter la politique de la France par l'intimidation, la menace, la déstabilisation ou la pression psychologique, écrivent la candidate et le patron du RN dans un communiqué. Au début du mois, le vice-président du parti, Louis Alliot, avait suscité la polémique en déclarant vouloir couper le robinet des aides à l'Ukraine. Les APL, les aides au logement, ne vont pas baisser l'an prochain, mais elles ne seront pas indexées sur l'inflation, annonce aujourd'hui le ministre de la Ville, Vincent Jeanbrun, sur France Info. C'était l'une des pistes du gouvernement pour contribuer à l'effort de 54 milliards d'économies prévus dans le budget 2027. 2027 qui sera encore une année record pour la dette française. Après plus de 115% du PIB en 2025, plus de 119% cette année, elle devrait, cette dette, atteindre 121,7% l'an prochain, estime Bercy. Une hausse mécanique à cause d'un déficit public toujours élevé, ajoute le ministère de l'économie. Pour la troisième année de suite, la France reste dans le top 3 des pays les plus endettés de la zone euro, derrière la Grèce et l'Italie. En Seine-et-Marne, 9 mois de prison ferme pour un habitant d'Armentières-en-Brie qui avait insulté et craché sur le maire lundi soir. L'élu venait de le rappeler à l'ordre parce qu'il circulait bruyamment à moto. Il a 10 jours pour faire appel. En attendant, le quadragénaire dort en prison. Et puis le duo des Rita Mitsouko désormais réunis pour l'éternité. Catherine Ringer a été inhumée aujourd'hui au cimetière de Montmartre à Paris, tout près de la tombe de son ancien compagnon Fred Chichin, avec qui elle formait ce duo mythique du rock français. Une cérémonie très musicale avec ses proches, des chanteurs, des acteurs et plus loin de nombreux fans venus dire au revoir à la chanteuse décédée lundi à 68 ans.
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17: Et coucou les petites curieuses et les petits curieux, attention à Nelleron.
18: Bonjour, je m'appelle Margot, j'ai 9 ans et je voudrais savoir pourquoi les requins sont-ils dangereux. Merci de me répondre, au revoir.
17: Et Margot, moi je te pose une autre question. Es-tu si sûre que les requins sont dangereux comme tu le dis? Pourquoi les requins sont-ils dangereux? Alors, je ne sais pas si c'est vraiment le cas. C'est Agatha Liévin-Bazin qui va te répondre et nous répondre. Vous êtes vulgarisatrice scientifique. Votre site internet et votre pseudo sur les réseaux sociaux, c'est Le Nid de Pi, docteur en éthologie, la science du comportement des animaux non humains. Alors, ces requins,
19: Dangereux pour qui? C'est ça la question. Parce que, en vrai, les requins, ce sont des prédateurs. Ils mangent de la viande, ils tuent d'autres animaux. Donc, pour ces animaux, ils sont dangereux. Pour les poissons, pour certaines pieuvres, pour d'autres animaux. Mais les requins, ça veut tout dire et rien dire. Il y a plus de 500 espèces de requins qui vivent tous très différemment. Et il y a des requins, par exemple le requin baleine, le plus grand de tous, qui peut peser 30 tonnes. Lui, il mange que du plancton, par exemple. Vis-à-vis de l'être humain, il y a des attaques. On ne peut pas le nier. Par exemple, en 2025, on a compté 51 attaques de requins, dont 9 ont été mortels. Mais par rapport à l'ensemble des risques que l'on peut rencontrer sur la planète, ça reste un risque quand même plutôt minime. Et c'est vrai que malheureusement, on a plus de risques de se faire tuer par un moustique ou par un hippopotame ou d'avoir un accident domestique que de se faire tuer par un requin. Les requins, ils chassent pas préférentiellement les humains, en tout cas jusqu'à preuve du contraire, c'est juste qu'ils voient pas très bien. En fait, ceux qui sont potentiellement dangereux pour l'être humain, sur les plus de 500 espèces que l'on connaît aujourd'hui, vraiment, ils se comptent sur le doigt d'une seule main. Dans ceux que l'on recense, qui sont souvent impliqués dans les attaques, on retrouve bien souvent le grand requin blanc, celui des dents de la mer, qui leur a fait beaucoup de tort, le requin tigre, le requin bulldog, des fois les requins gris du récif. Ces requins-là ont la taille, ont la carrure pour être dangereux pour un être humain. Mais c'est pas le cas d'une grande partie des autres requins.
17: Donc ce qu'il faut dire, c'est qu'en fait, les requins, en général, et même les espèces que vous venez de citer, Agatha Liévin-Bazin, n'ont rien contre l'homme, en fait, à la base. C'est quoi? C'est des malentendus, malgré tout?
19: Alors, pendant très longtemps, on a vraiment affirmé que c'était une erreur, que les requins voyaient pas bien. Mais de plus en plus de scientifiques se disent, c'est peut-être un peu les sous-estimer, parce que, malgré tout, ce sont des très bons chasseurs, les requins. Même s'ils voient pas très bien, ils ont plein d'autres sens à leur disposition pour chasser, que ce soit l'odeur, que ce soit l'électricité. Donc, de plus en plus de scientifiques, mais ça reste encore des hypothèses, parce que ce sont des recherches très récentes, se demandent si, quand il y a des cas d'attaque sur l'humain, ce sont pas des requins qui sont plus aventureux que d'autres, et qui vont tester, qui vont se dire, cette proie-là, que j'ai peut-être jamais essayé, est-ce que ça se mange, est-ce que ça se mange pas, et qui vont attaquer un humain.
17: Et malheureusement, quand on se fait mordre par un requin, c'est autre chose que de se faire mordre par un petit...
19: C'est un peu le risque, quoi. Parce que ça arrive que dans les attaques, en fait, il y ait une morsure et que l'animal ne mange pas l'être humain ou qu'il le tue pas. Donc le souci aussi, c'est ça, c'est qu'ils ont des mâchoires très puissantes et qu'une simple morsure peut se révéler fatale selon où et dans quelle proportion elle a blessé le plongeur. Et en fait, les soucis que l'on peut rencontrer, qu'on va pas nier, qui existent, par exemple, notamment à la Réunion, c'est qu'en fait, nos modes de vie font qu'on empiète de plus en plus sur leur territoire. Et en fait, plus on va créer de proximité avec ces animaux, plus il risque d'y avoir des

0: Yanni, qui est arrivé en avance à notre rendez-vous avec des livres, des musiques, des films. Et ce qui m'a frappé chez cette femme, c'est son envie. Son envie d'écouter, de partager, de découvrir. Alors, sans vous commander, prenez le temps de cette échappée avec Isabella Gianni.
1: J'ai un t-shirt sur lequel est inscrit « C'est étrange d'avoir le même âge que les gens vieux ». Moi, je suis là, alors bon. J'ai en horreur l'âgisme, c'est-à-dire cette espèce de discrimination sur l'âge, mais c'est pas en plaignant qu'on modifie la donne. Je ne me plaindrai pas. Je ne veux pas qu'on entende de plainte. Non, qu'on entende mon désir, mais pas ma plainte.
0: À partir du 24 septembre et pour 4 soirs, Isabella Gianni va lire des textes qu'elle a réunis sous le titre « Les murmures de l'âme ». Ça se passera au studio Raspail à Paris. Isabella Gianni a choisi ces textes en collaboration avec la productrice Valérie Six et ils sont tous signés par des femmes, ou presque. Françoise Sagan, George Sand, Gisèle Halimi, Marguerite Duras et Patrice Chéreau. Ces lectures ont donné l'occasion de la conversation qui suit et elle a été d'accord. D'accord pour revenir sur son parcours artistique et personnel. Le parcours d'Isabelle Yasmine Adjani. Elle est entrée dans le patrimoine culturel français alors qu'elle n'avait que 18 ans. Et elle a ébloui tout de suite en étant Agnès dans l'école des femmes qu'elle jouait à la Comédie française. Elle était installée au français, comme on dit, jusqu'à ce que François Truffaut l'enlève pour faire du cinéma. Pour Totémique, Isabelle Adjani m'attendait au studio Raspail. Elle avait apporté des livres et un cahier avec des notes. Je crois que c'est la première fois que je voyais quelqu'un qui avait préparé une interview avec autant de soin. Pour vous, auditeurs, auditrices, elle a fait des choix précis. Et pour commencer, elle souhaite vous faire écouter la voix de Billie Eilish dans ce morceau qui s'intitule « I Love You ». What the hell did I
2: do? 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
0: Pourquoi Billie Eilish?
1: Elle est irlandaise. J'adore les artistes irlandais et les artistes femme.
0: Et donc, dans l'américaine qu'est Billie Eilish, vous percevez ses racines irlandaises?
1: Ah oui, absolument. Que ce soit du rock ou de la pop, il y a toujours la racine celtique dans leur tessiture vocale, quand c'est pas dans les notes. Et je suis très très sensible, moi, à l'Irlande, parce que j'y ai vécu un peu.
0: Vous avez aimé un Irlandais?
1: Oui, voilà. De façon très élégiaque, comme cette chanson le reflète.
0: Daniel Day-Lewis, donc, pour ne pas le nommer.
1: Oui, oui. Et c'est vrai que il y a la tristesse d'être amoureuse. Et il y a la peur que ce soit une erreur. Mais c'est une erreur à laquelle on va décider de ne pas résister. Et c'est l'erreur à faire. Je ne peux pas faire autrement. Et c'est ma perte. Et Dieu sait que c'est un axiome que j'ai fréquenté à travers tous mes personnages d'héroïnes trompées, déçues, obsédées, acharnées.

0: Donc là, on est dans un théâtre, le studio Raspail. C'est d'abord au théâtre que vous vous êtes fait connaître, notamment à la Comédie Française. À ce moment-là, qu'est-ce que ça représentait de devenir actrice pour vous?
1: J'ai passé très peu d'auditions dans ma vie. J'ai eu cette privilège-là d'être engagée tout de suite. Mais là, il y avait une espèce d'audition prévue à l'époque. Je me souviens, je suis arrivée, j'avais des soquettes blanches. Je me suis assise dans ce café en face de la Comédie Française. Jean-Paul Roussillon est arrivé. J'avais mon

0: petit Larousse avec donc, l'école des femmes. Et il m'a demandé de lire un peu, j'ai lu un peu. Il m'a regardé, il m'a dit, bon, on va appeler vos parents. Et j'étais dans une espèce de rapport à l'évidence. Se dire, bon, bah, ah oui, bah, c'est comme ça. Voilà, je suis en train de devenir comédienne. Je vais devenir actrice. Bah, d'ailleurs, en fait, c'était simple. C'était simple et c'est quelque chose qui m'a trompée. Parce que, en fait, une carrière, c'est pas un tracé qui se simplifie au fur et à mesure que le temps passe, surtout pour une femme. Mais tout était simple et ce que j'ai fait au Français où je suis restée à peine 2 ans m'a vraiment remplie de bonheur. J'étais assez malheureuse chez mes parents, mon père allait mal et en fait j'ai commencé à vivre une indépendance, en même temps une indépendance protégée, parce que c'est quand même une institution. Et je crois que si François Truffaut n'avait pas fait d'apparition, j'y serais encore. Et sans aucune espèce de rêve de m'en évader. C'est-à-dire que ça, c'est mon côté nonne. C'est vrai, le monastère, ça, c'est pas une chose qui me fait peur.
1: Mais... Vous dites c'était une évidence, c'était une façon par rapport à vos parents de trouver une indépendance. Est-ce que ça veut dire que devenir comédienne, c'était synonyme de liberté ? À ce moment-là, en tout cas.
0: Oui, moi, ça m'a permis d'échapper à une forme de désespérance post-adolescence que je vivais. J'ai eu cette possibilité d'échapper finalement à la réalité, je veux dire, infligée. Oui, j'avais vraiment l'impression que enfin j'allais m'extraire d'une vie qui ne correspondait pas à mon rêve, quoi.
1: C'était quoi cette vie ? Vous parlez d'une réalité qui vous était infligée ?
0: Oui, mais qui venait du fait que mes parents étaient très mal intégrés, ma mère. Allemande, mais naturalisée française comme mon père d'ailleurs. Mon père d'origine algérienne et avec des... C'était, ils étaient là, présents mais absents eux-mêmes, dans une vie finalement brisée par la nécessité d'un travail, en tout cas pour mon père, qui abîmait sa santé jour après jour et il avait beaucoup de mal à échapper à la colère qui engendrait de la violence, puisque voilà, il a fait partie de ces gens au travail qu'on a maltraités, malmenés.
1: Il faisait quoi ?
0: Il travaillait dans un garage. Il travaillait de nuit aussi. Ma mère ne travaillait pas, parce qu'il ne le souhaitait pas. Tout d'un coup, j'avais cette possibilité inimaginable en n'ayant pas suivi de cours, en n'ayant pas... Personne ne m'a aidé, personne ne m'a... Enfin, je veux dire, je suis l'anti-népo-baby. J'ai eu une très bonne étoile à ce moment-là.
1: Vos origines algériennes, elles sont pas apparues tout de suite.
0: Oui, non. Non, je n'ai déclaré mon algérianité à travers donc, mon père qu'au moment de la montée du Front National... c'était, je crois, en 83. Enfin, ça m'a paru naturel. Et c'est au moment où mon père est mort, puisqu'il est mort en 83, j'ai eu le besoin de faire perdurer quelque chose de lui et donc ses origines, puisque la mort, ça vous ramène à vos origines. C'était important pour dire adieu à mon père.
1: Pourquoi ? Parce que vous ne lui aviez pas dit adieu ?
0: Vous savez, on n'arrive jamais à dire adieu à quelqu'un qui agonise. Il était extrêmement malade et... J'allais le voir pas assez souvent à l'hôpital. En même temps, c'est ce qui m'a fait partir du tournage de Godard, prénom Carmen, parce que mon père était en train de mourir. Et donc, j'étais pas là la nuit où je devais venir. Ce qu'on vous dit toujours, ça peut être demain. Je suis pas venue parce que je sais pas, j'étais enrhumée, un truc idiot comme ça. Les excuses qu'on se donne pour échapper à la peur de la disparition. Et le matin. Je suis venue parce que que j'avais sauvé à plusieurs reprises la vie de mon père, bizarrement. C'est des circonstances comme ça qui ont fait, comme celle de mon frère d'ailleurs. Donc on croit toujours qu'on peut sauver jusqu'au bout, maintenant, mais parce que le bout, c'est la fin. Donc voilà, mais il avait un sourire et je me suis dit que je n'avais pas trop dû lui manquer cette nuit. Il a dû se dire, bon, allez, elle vient pas, j'y vais.

0: Mais vous avez l'air, vous, très d'écouter beaucoup de choses, parce que les choix sont géniaux. Ah non, mais vraiment, vraiment, sincèrement.
1: Bah, c'est la playlist de France Inter, je vous transmettrai.
0: Bien. Oh, ouais. De temps en temps, vous ne le dites pas, ça m'énerve. Parce que je me dis, mais elle n'a pas dit ce que c'était. Ah, oh, faut chasamer, oh, je ne sais jamais.
1: Bon, je vous promets, je les annoncerai les disques désormais. Alors je m'exécute. Après Billie Eilish et le titre I Love You, le deuxième morceau de la bande originale de ce totémique avec Isabelle Adjani, c'était Agnès Obel avec Lay Melly. La voix qu'Isabelle Adjani souhaite vous faire entendre ce matin, c'est celle de François Truffaut. Elle n'a tourné qu'un seul et unique film avec lui, L'histoire d'Adèle H. Elle m'a dit « Écoutons la voix de Truffaut et on verra où ça nous mène ». Mais son choix était précis. Isabelle Adjani veut vous faire entendre Truffaut dans l'un de ses films, un long métrage moins connu que les autres, qui s'intitule « Les deux Anglaises et le continent », adapté d'un roman d'Henri-Pierre Rocher. Dans ce film, Jean-Pierre Léo se prénomme Claude. C'est un jeune Français amoureux de deux sœurs, Anne et Muriel, qui vivent au Pays de Galles. Et sur une musique de Georges Delerue, François Truffaut lit des extraits de leur histoire.
2: Le temps passait. Claude n'était pas devenu l'écrivain que sa mère espérait en lui, mais il visitait toutes les expositions, écrivait des articles sur la peinture. Il multipliait les conquêtes féminines avec l'assentiment de sa mère qui préférait cet éparpillement à un véritable amour qui l'aurait lésé. Claude semblait bien avoir oublié ses deux sœurs. Au Pays de Galles, Anne conduisait lentement Muriel vers la guérison. Certains soirs, Muriel, avant de s'endormir, se disait « Tiens, aujourd'hui, je n'ai pas pensé à Claude. »
1: Quand avez-vous vu ce film-là pour la première fois?
0: Juste avant de partir tourner l'histoire d'Adèle H. François Truffaut avait organisé une projection dans une petite salle. Et j'étais en larmes à la fin. Et il était très surpris. Il ne pensait pas que ça allait produire un effet aussi chaloupant. Et je me suis prise de passion pour les films qui avaient des voix off. Il y a des voix écriture. Je ne sais pas comment expliquer ça. Duras a une voix écriture. Lonsdale a une voix, avait une voix écriture. Mais Charlton avait une voix écriture. Enfin, etc., etc. Mais la voix de Truffaut, je crois que là, j'ai découvert la puissance de son mode atonal, la blancheur de sa voix. Pour moi, l'atonal qui est dans la voix de Truffaut n'est pas une distance, c'est une intimité. Et d'ailleurs, j'adorais qu'il me parle, quand il me dirigeait.
1: Par rapport à votre jeu, justement, ou par rapport à votre appréhension de votre métier, qu'est-ce que ce film a changé?
0: J'ai appris ce qu'était la présence au cinéma, c'est-à-dire devant une caméra, l'instant prévaut sur le travail qui a pu être effectué, sauf si c'est un travail de composition, métamorphose physique ou de changement de personnalité. Il m'a appris à jouer des aléas de tournage. Même dans des conditions inconfortables, il fallait garder le confort du jeu, du moment de jeu. Et ça, c'est très, très amusant parce que c'était comme une forme d'équilibrisme.
1: Isabelle Adjani a écrit la préface d'une biographie d'Adèle Hugo signée Laura Elmaki. Elle incarne la fille de Victor Hugo pour François Truffaut dans l'histoire d'Adèle H en 1975. Cette histoire est celle d'une obsession amoureuse jusqu'à la folie d'une femme pour un homme. Adèle Hugo aime éperdument Albert Pinson, qu'elle piste jusque Halifax, en Nouvelle-Écosse. Extrait de l'histoire d'Adèle H avec Bruce Robinson et Isabelle Adjani.
3: Je vous retrouve.
4: Adèle, il ne faut pas rester ici. Vous n'avez rien à faire dans ce pays.
3: J'irai où vous voudrez, mon amour. Je suis prête à vous obéir en tout. Vous savez que je vous appartiens, que vous pouvez faire de moi ce qu'il vous plaira. Oh, je vous aime tant.
4: Adèle, je suis sûr que vous vous êtes sauvée. Vous êtes ici sans l'accord de votre famille, n'est-ce pas?
3: Ce n'est pas vrai. Ils savent que je suis à Halifax. Je l'ai écrit à mon père.
4: Mais qu'est-ce qu'il a dit, le grand homme? Parce que je suis sûr que vous avez caché votre départ. Est-ce que je me trompe?
0: En fait, j'ai commencé à exprimer très très fort des sentiments que je ne connaissais pas. Enfin, je parle évidemment d'amour. D'amour et de chagrin d'amour.
1: Oui, parce que pour au moment de l'histoire d'Alal H, vous avez 18, 19 ans.
0: J'ai 19 ans, oui. Et franchement, être filmé, à être ravagé par une passion impossible, j'y étais pas réellement préparée. Donc, c'est le regard de Truffaut sur moi qui a fait exister ce qui m'était étranger, ce qui a donné une vérité à l'histoire de cette femme que je personnifiais. Mais j'étais d'une certaine façon trop jeune lorsque j'ai fait l'histoire d'Adèle. D'ailleurs, je l'avais dit à François Truffaut. Je lui avais dit, mais je suis trop jeune, pourquoi vous me demandez à moi de... Il m'avait regardé, genre, c'est fou. C'est moi qui décide. Et il avait eu raison, parce que c'est vrai que avec lui, la rencontre, c'était un rendez-vous, c'était un événement. Et c'est vrai que aujourd'hui, et je suis une grande MeTooiste.
1: MeTooiste,
0: oui. On se défend d'être un objet de désir parce qu'on a trop subi la mise sous emprise du désir d'un metteur en scène. Et les unes et les autres, on a toutes, à un moment donné, vécu une situation d'impuissance, quel qu'en soit le degré, qui constituait une agression qu'évidemment il n'était pas question de nommer en tant que telle jusqu'en 2017, parce que ça commence en 2017. Mais pour moi, on est seulement au début de MeToo, parce qu'il y a vraiment tellement, tellement de choses à continuer à faire. Je pense que ce qui s'est passé à cette époque, c'est-à-dire cette façon de, pour François Truffaut, de s'attacher par son regard sur moi, à moi, ce ne sera plus quelque chose de possible. C'est-à-dire qu'une actrice ne pourra plus le supporter et le tolérer. Moi, j'étais très jeune et le temps que je comprenne qu'il y avait un désir amoureux, le film était terminé, donc... Et puis il souffrait, c'était pas un prédateur, il y a cette...
1: Il souffrait de... Son histoire d'amour avec Catherine Deneuve venait de se terminer.
0: Oui, exactement.
1: Pourquoi vous dites que cette relation-là, les actrices ne la tolérerait plus aujourd'hui?
0: Parce que il y aurait, et c'est tout à fait fondé, une suspicion immédiate, c'est-à-dire que me veut-il? Qu'est-ce que j'ai de si fascinant pour qu'il s'attache à moi d'une façon aussi obsessionnelle et aussi qui semble aussi essentielle pour lui? Je ne suis pas là pour être l'essentiel d'un homme ou même d'une femme d'ailleurs, mais particulièrement d'un homme, je m'appartiens d'abord. Et on est, je crois, à un tel moment de reprise de droit au pluriel qu'on est en position défensive, même si c'est l'amour, un regard d'amour qui se pose sur nous.
1: J'imagine de fait que MeToo vous a fait aussi relire votre parcours de comédienne. Relire ce que vous avez pu accepter pour certains rôles, peut-être, en se disant, bah ça... Ça, non, c'est terminé, plus jamais.
0: Oui, j'ai croisé la performance dans ma carrière avec, par exemple, Possession de Zulawski. Et il est vrai que ce qu'il me demandait, à certains moments, avait quelque chose d'inhumain. Mais j'étais encore très jeune et j'étais prête à me lancer dans le feu. Je n'avais pas peur. Et... lui avait une telle puissance d'irradiation que voilà, j'étais prise dans ce rayon. Mais ce qui n'est pas tolérable, c'est surtout demander quelque chose d'inhumain à une actrice. C'est-à-dire ne pas respecter son humanité, son intégrité. Ça, c'est pas possible. Et je trouve absolument fondamental toutes ces levées de bouclier au féminin, à commencer par celui que brandit Adèle Haenel. Et j'espère que ces jeunes actrices, par exemple, ma nièce est une jeune actrice de 25 ans, et elle a déjà la compréhension de la ligne qu'on ne peut pas franchir. Donc,
1: de ce qui n'est pas acceptable.
0: Ah, oui, ça c'est... et ça me soulage beaucoup pour toutes ces jeunes filles. Mais bon, moi, c'est vrai que je suis d'une autre époque, déjà. D'ailleurs, j'ai un t-shirt sur lequel est inscrit « C'est étrange d'avoir le même âge que les gens vieux. » Moi, je suis là, alors bon.
5: Finalement, tu es ma pire ennemie. Je te découvre.
6: Mais tu as tout volé! Tout! Ma jeunesse, mon travail, tout!
1: Isabelle Adjani et Gérard Depardieu dans Camille Claudel, réalisé par Bruno Nuiten. C'est l'un des films balises de la vie personnelle et artistique d'Isabelle Adjani, à qui cet épisode de Totémique est consacré. Camille Claudel est un film qu'elle a voulu, de bout en bout. Et au sujet de ce film, elle m'a dit « Camille est la sœur aînée d'Adèle Hugo ». Elle était donc déterminée à raconter l'histoire de cette sculptrice, d'abord élève d'Auguste Rodin, avant de trouver son langage à elle, qui ne fut pas reconnu de son vivant. Camille Claudel est morte en 1943, seule, internée dans un asile. Dans l'extrait qui suit, Camille laisse éclater sa colère contre Rodin, qui tente de la décrédibiliser. Gérard Depardieu et Rodin, Isabelle Adjani et Camille.
5: Tu m'accuses d'avoir gâché ta vie.
6: Mais j'aurais préféré ne jamais te rencontrer. J'aurais préféré être dans un asile, là où tu aimerais bien me mettre d'ailleurs.
5: Complètement
6: saoul. Je ne pourrais bien me mettre dans un asile.
5: T'es complètement ivre-morte, complètement saoul. Il paraît que tu bois maintenant, on dit que tu bois partout.
6: Mais si j'arrêtais de boire, tout le monde dirait que c'est toi. Et tout le monde verrait que c'est toi qui m'as mise dans un état pareil. Alors que tout le monde pense que je suis dans cet état parce que je bois. Alors laissez croire que je bois.
5: Camille, je suis sculpteur professionnel reconnu. Je te soutiens. Je sais que tu peux te vanter d'avoir
6: qu'est-ce
5: contre toi.
6: Qu'est-ce que tu
5: veux
6: dire professionnel? Ça veut dire quoi? Ça veut dire diriger 3 ateliers à la fois pour cumuler les commandes? Ça veut dire jouer le jeu social au lieu de mettre la main à la pâte parce que tes ouvriers, tu les colles au travail, mais tu mets seulement la touche fidèle à tes membres. Et moi, en tant qu'artiste, tu t'étonnes que je refuse ce système?
5: Arrête avec ces... C'est des calomnies. C'est... Arrêtez avec ces salades.
6: Mais ces salades! Parlons-en de ces salades!
0: C'était ma façon de vivre et d'interpréter une femme qui était dans un désarroi absolument terrible, en pleine conscience. Puisque pour moi, interpréter Adèle Hugo, c'était en parfaite inconscience.
1: Alors que pour Camille Claudel, c'était en pleine conscience.
0: Ah oui. À la fois tant mieux et hélas, parce que j'avais beaucoup de...
1: Vous aviez connaissance du désarroi que vous incarniez?
0: Oui, beaucoup de stigmates douloureux à transposer. Je l'ai vue vraiment comme une sœur. Et puis c'était un moment de ma vie où être proche d'elle, je parle d'elle comme si, puisque je l'incarne presque en chair, était vital. C'est un film qui est né d'une obsession personnelle à faire exister le cri d'une artiste à une époque où les femmes étaient... très abandonnées. Enfin, elles étaient dans une déréliction systématique. Et ce qui comptait pour moi, c'était de faire exister son cri à elle. Et je me suis servie de mon cri à moi pour lui restituer son cri. Puisque je venais de traverser une période épouvantable qu'on a appelée la rumeur par la suite. C'est-à-dire 9 mois d'isolement et à subir un fantasme collectif.
1: Pour resituer, c'était la rumeur selon laquelle vous étiez malade du sida.
0: Oui, et selon laquelle j'allais mourir. Donc, il a fallu faire exister ce film en expliquant aux uns et aux autres que je n'allais pas mourir. Et c'était une force de vie pour moi à ce moment-là, Camille Claudel. Et je me souviens que ce qui comptait le plus, c'était la protéger de tous les abus, même à titre infiniment posthume, qu'elle avait pu subir. Elle m'a sauvé la vie à ce moment-là. Et puis moi, j'espère que je lui ai apporté la renommée dont elle jouit aujourd'hui.
7: One of the most famous stars in Hollywood history is dead at 36. Marilyn Monroe was found dead in bed.
1: Après Adèle Hugo et Camille Claudel, la femme artiste qui s'est invitée dans cette conversation avec Isabelle Adjani, c'est Marilyn Monroe. Depuis maintenant 4 ans, Isabelle Adjani et Olivier Steiner, qui est auteur et comédien, elle et lui donc, font revivre Marilyn de 3 façons différentes. Ça a commencé par un spectacle de théâtre, Le Vertige Marilyn. Ensuite, il y a eu un livre, Du côté de chez Marilyn. Et en juin dernier, à l'occasion de l'anniversaire du centenaire de l'actrice, ils ont publié un disque, Vertigo, c'est le titre. Isabelle Adjani y est elle-même. et parfois elle joue Marilyn. Le tout sur la musique du collectif électro-féminin Proxima.
8: Elle dit qu'elle a vraiment réalisé qu'elle était une star ou quelque chose de ce genre que grâce aux journalistes. Ils étaient toujours gentils avec moi, aimables. Ils me disaient, vous savez, vous êtes une grande star, la seule star. Et moi, je disais, star? Et ils m'ont regardé comme si j'étais brusquement devenue folle.
9: Il a fait une compilation d'interviews. Il a créé une forme de miroir avec celle de Marilyn.
1: Il a créé une forme de dialogue.
9: Ça s'est transformé en dialogue. Et il a fait apparaître une synchronicité de relations au travail et aux choses de la vie, de cette vie d'actrice, aussi éloignée soit-on l'une de l'autre. Hein. Et ça a commencé à faire sens, c'est-à-dire qu'à partir d'une actrice matricielle, comme Marilyn Monroe, on a pu faire exister finalement la condition d'actrice, en restant très très sur sa personnalité, ma personnalité, on a fait finalement exister les autres actrices, enfin... C'est comme ça que je l'ai vécu, en tout cas.
1: Pourquoi vous vous y référez? En quoi c'est une actrice matricielle?
9: Pour moi, ce qui m'intéresse chez elle, en fait, c'est celle qu'elle était avant de devenir Marilyn Monroe.
1: Donc quand elle était Norma Jean Baker.
9: Exactement. Et c'est à partir de la personne qui vient de nulle part, ce qui me concerne, qui n'est personne, ce qui me concerne, on fait exister quelqu'un qui, tout d'un coup, va magnifier... sa propre vie et pourquoi pas la vie des autres.
1: Dans ce disque, Vertigo, Olivier Steiner a donc mêlé interview d'Isabelle Adjani et de Marilyn Monroe au point de mettre dans la bouche de Marilyn des propos qu'Isabelle Adjani a tenus le 18 janvier 1987 sur TF1. On l'a déjà évoqué, mais ce soir-là, elle était sur le plateau du journal de 20h présenté par Bruno Mazur. Elle était là en direct pour tenter de mettre fin à une rumeur selon laquelle elle était malade du sida et sur le point de mourir.
10: Si vous voulez, ce qui est terrible aujourd'hui pour moi, c'est de devoir venir ici pour dire je ne suis pas malade, comme si j'avais à dire je ne suis pas coupable d'un crime. C'est quand même monstrueux qu'on en arrive aujourd'hui à considérer que la maladie est un crime, toujours en ce qui concerne le sida, et de devoir s'en expliquer. Alors je pense, oui, que les gens qui ont fait courir ça, qui sont colporteurs de ce genre de rumeurs, pour essayer de détruire la vie ou la carrière de quelqu'un, ont à être trouvés et sanctionnés. Je ne répondrai jamais à aucun ordre, d'où qu'il vienne, quel qu'il soit. C'est uniquement pour rassurer le public que je suis venue ce soir et pour leur dire, ne croyez pas tout ce qui se raconte, parce que tout ce qui se raconte n'est pas vrai. Voilà.
1: Près de 40 ans plus tard, dans l'album Vertigo, Isabelle Adjani reprend ses mots en interprétant Marilyn Monroe.
8: Ce qui est vraiment terrible pour moi, c'est de vous appeler pour dire « Je ne suis pas malade, je ne suis pas morte. » Comme si je disais « Je ne suis pas coupable d'un crime. » C'est quand même monstrueux qu'on en arrive aujourd'hui à considérer que la maladie est un crime. Vous voyez?
1: Moi, en entendant ça... On n'avait pas pris la mesure de l'impact d'une rumeur comme ça, en fait. Des traces que ça laisse.
9: Ça laisse surtout une trace qui s'apparente à de l'injustice. On fait de vous quelqu'un que vous n'êtes pas. On décide pour vous. C'est comme un rapt. On vous séquestre, on vous juge. On vous. Ça, c'est quelque chose qui m'a toujours semblé fou. Et mais fou au sens où la société aussi peut devenir folle, où il peut y avoir un inconscient collectif qui dérape, qui dévie et qui s'empare de ce qu'il aime pour ne plus l'aimer.
1: Et d'ailleurs, dans une des chansons, vous prononcez les mots d'un homme qui dit, je sais pas exactement ça, mais c'est « On se réjouit de voir les rênes tomber ».
8: Nous les gens, le public, nous pleurons. Mais nous adorons voir les rênes tomber.
9: Oui, c'était un homme qui se trouvait devant le Chinese Theater lorsqu'on a annoncé la nouvelle de sa mort, oui. Oui, oui, c'est ça, mais et aujourd'hui, avec les réseaux sociaux, on est d'autant plus voué à être adoré, brûlé, idolâtré, banni. C'est un vrai délire. Moi, je pense que si ça m'était arrivé en 89, avec les réseaux sociaux, je serais morte. Je serais morte. Ça m'aurait tué. Vraiment, physiquement. Et j'ai vraiment la chance de ne pas être devenue folle, comme dirait Florence Foresti. Hein. Je ne suis pas folle, vous savez, ça, parce que franchement, ça peut vous rendre folle. Et non, j'ai tenu bon, je crois que voilà.
1: Et vous, est-ce que vous écrivez ?
9: Pas assez.
1: Oh, quel soupir !
9: Ah oui, bah oui. Toujours la question de la légitimité.
1: Vous vous sentez pas légitime pour le faire ?
9: Je trouve que j'ai pas assez lu dans ma vie pour croire que je saurais écrire. Quand on me dit alors, votre livre à vous, toute seule, il est c'est pour quand ? Je dis, bon, une autre vie peut-être.
1: Mais est-ce que vous écrivez pour vous ?
9: Je tiens pas de journal. Ce qui est, à mon avis, une erreur. Parce que, au cours des années, vous dites, ah, c'est merde, j'aurais dû commencer mon journal. Ah, bah merde. Et bien, finalement, il commence jamais parce que commencer trop tard, est-ce que c'est vraiment. Je sais pas. Vous voyez, je finis pas ma phrase.
1: Ah. Je pense qu'elle s'inquiète, ça doit être.
9: Non, non, pas du tout. Pourquoi y aurait-il de l'inquiétude ?
1: Je sais pas. Parce qu'on prend le temps. Mais parce que vous dites la légitimité, etc. Mais ne serait-ce qu'écrire aussi que ce soit vous qui vous empariez de votre parcours et de ne pas le laisser écrire par les autres, par exemple.
9: Oui, mais de toute façon, je crois que je serais incapable d'écrire une autobiographie. Ça demande de la discipline, de l'organisation, parce que c'est tout de même du travail, écrire. Et comme disait Duras... On est un vrai écrivain si c'est pas du travail. Donc voilà, vous avez la réponse.

0: Une seule vie, morceau d'Angèle, annonciateur d'un nouvel album qui sortira à l'automne.
1: Isabella Gianni, Rebecca Manzoni, c'est Totémique, Totémique, le podcast sans caméra, mais avec un pola. Et avec un pola.
2: Super.
1: En tant qu'actrice aujourd'hui, enfin, j'ai toujours été assez... hésitante sur le postulat de l'actrice de 40, ensuite c'est devenu 50 ans, qui n'a plus de rôle, pour laquelle c'est tellement difficile de trouver un rôle. Je me suis toujours refusée à aller dans ce sens-là, parce que je pense que la protestation, elle doit se manifester autrement. Je ne dis pas que c'est inexact, je dis que c'est à nous de nous créer, de nous recréer, de nous positionner pour effacer la position attentiste dans laquelle on se trouve. Les actrices américaines, elles ont compris ça. Les actrices anglo-saxonnes, elles trouvent des projets à développer. D'ailleurs, elles sont en général productrices. Donc, essayez de trouver des sujets pour soi, qui vous ressemblent. Elles s'en portent très bien, les actrices qui font ça. Elles gagnent. Elles gagnent. Elles retrouvent le respect qu'on leur doit, qu'on doit à l'intégrité de leur travail, tout ça indépendamment de l'âge. J'ai en horreur l'âgisme, c'est-à-dire cette espèce de discrimination sur l'âge, mais c'est pas en plaignant qu'on modifie la donne. Il doit y avoir une autre façon de... Je ne me plaindrai pas. Je ne veux pas qu'on entende de plainte. Non. Qu'on entende mon désir, mais pas ma plainte.
0: Alors, par exemple, là, il y a Les Murmures de l'âme, ensemble de textes que vous lisez. Quel plaisir vous prenez à ça?
1: C'est comme une voix qui se colle à l'oreille de gens qui ont envie d'entendre, qu'on lise pour eux. Parce qu'on est au plus proche de l'intimité des gens qui sont présents, des spectateurs. Enfin, c'est même pas des spectateurs, ils sont pas là pour voir, ils sont là pour écouter. Donc, ils peuvent fermer les yeux. On n'est pas là pour leur mettre plein la vue, mais pour... égrener des choses qui vont se distiller dans leur sensibilité, à travers leur sensibilité. Et je pense que c'est... pour moi, c'est une profession de service, si vous voulez. Je suis là pour les autres. Sans chercher particulièrement, même si c'est difficile pour une actrice, d'être honnête à ce sujet-là, de plaire. Mais au départ, c'est-à-dire... je pensais que, en fait, que mon regard allait se tourner vers les autres et... Ça s'est inversé, le regard des autres s'est tourné vers moi. Mais je tiens toujours, encore aujourd'hui, à maintenir cette passerelle de donatrice. C'est-à-dire, on est là pour donner.
0: Vous avez eu cette phrase, vous avez dit « L'idée, même si c'est difficile pour une actrice d'être honnête avec ça, n'est pas de plaire. » On se dit qu'il y a forcément de ça. Il y a forcément d'avoir envie de plaire.
1: Oui, oui, oui, bien sûr, mais plaire, oui, enfin, plaire, oui, il vaut mieux plaire que déplaire, mais chercher à plaire, c'est une équation qui me dérange.
0: Quel rôle a joué et joue encore la lecture pour vous aujourd'hui? À titre personnel, hein, je ne parle pas du fait de lire en public et sur scène, mais dans votre vie.
1: Un rôle assez essentiel, parce que c'était ce qui me permettait de croire que la vie valait la peine d'être vécue quand j'étais ado. J'ai beaucoup lu, j'ai eu des périodes où j'ai moins lu, et je lis à nouveau. Enfin, je me sens prête à lire, c'est-à-dire à lire beaucoup, à nouveau. Enfin, les gens qui disent « je lis beaucoup », pour moi, c'est les gens qui lisent 5 livres par semaine, quoi. Et il y en a. Et j'ai envie de refaire partie de la bande.
0: Parmi le corpus d'auteurs et d'autrices que vous avez choisi, quel est celui ou celle qui vous vient tout de suite à l'esprit?
1: Ben, celle avec laquelle je démarre, c'est-à-dire Duras, Marguerite Duras, puisque ça s'appelle Écrire, le texte que je lis. Et elle dit tout ce qui va suivre. Elle est un peu ambassadrice des autrices que je vais lire ensuite.
0: On peut avoir le début?
1: C'est curieux, un écrivain. C'est une contradiction et aussi un non-sens. Écrire, c'est aussi... ne pas parler, c'est se taire, c'est hurler sans bruit. C'est reposant, un écrivain. Souvent, ça écoute beaucoup. Ça ne parle pas beaucoup, parce que c'est impossible de parler à quelqu'un d'un livre qu'on a écrit, et surtout d'un livre qu'on est en train d'écrire. C'est impossible. Ça suffit, non?
0: Ça commence par Duras, et vers la fin, il y a Chéreau.
1: Oui, c'est le seul homme admis. Oui, c'est la soumission au texte.
0: Où il dit qu'il est soumis au texte.
1: Voilà, c'est ça, qu'il ne se soumet à rien, mais qu'il est soumis au texte, et que ça, c'est son délire le plus nécessaire.
0: Pourquoi vous l'avez toléré, lui, au milieu des autres, au milieu des femmes? Pourquoi vous avez toléré
1: ça? À la fin, attendez pas au milieu. Parce que je regrette de ne pas avoir fait du théâtre avec lui. Ça s'était présenté et je n'ai pas pu. C'est une façon de dire pardon, Patrice. C'est toi qui peux m'entendre là, te dire à quel point ton rapport au texte est une bénédiction pour les comédiens, les comédiennes. Et j'espère que tous les ceux qui arrivent maintenant, qui travaillent avec des gens extraordinaires comme les Gosselin, par exemple.
0: Julien Gosselin.
1: Ah oui, Julien Gosselin, c'est vraiment...
0: Metteur en scène et directeur du théâtre de l'Odéon.
1: Quelqu'un de fabuleux et qui prend heureusement une place dont Patrice serait heureux, je crois. Mais j'espère qu'ils vont découvrir Chéreau. Un artiste comme Chéreau qui a fait des œuvres, enfin qui a fait des mises en scène monumentales, vraiment, va rester dans pour autant.
0: Vous voulez dire que sa postérité n'est pas garantie?
1: Mais elle est garantie à personne aujourd'hui. Et à tout le monde. À tout le monde, donc à personne.
0: On passe à votre carte blanche?
1: Déjà, on pas d'autre chose.
0: Vous voulez qu'on continue?
1: J'ai l'impression d'avoir dit que des choses inintéressantes.
0: Mais pourquoi vous avez cette impression?
1: Parce que... Comme ça.
0: Isabelle Adjani a choisi Submersion, roman de Marc Duguin paru au printemps dernier. Elle souhaite en lire les dernières phrases.
1: Donc, voilà. L'opinion du personnage qui se trouve être un président français post-macroniste, qui dirait ça en partant. La politique, c'est la trahison des consciences, l'asservissement à des intérêts triviaux, l'affaissement de soi plutôt que sa propre élévation, l'illusion d'un lien avec ceux qui vous élisent et la réalité de liens aussi puissants qu'occultes avec ceux qui ne vous élisent pas. Il n'est pas étonnant que les nobles esprits désertent le théâtre d'une comédie sans autre véritable spectateur que ceux qui la jouent.
0: Voilà. C'est hyper sombre sur le monde politique. Ça veut dire que vous n'y croyez plus.
1: Je ne crois pas à ces politiques-là, non.
0: Qui devrait avoir le pouvoir, selon vous?
1: Celui qui ne le veut pas. On ne peut pas donner le pouvoir à des gens qui tueraient père et mère pour être au pouvoir. On a déjà affaire à des assassins potentiels. Il faut des gens qui soient assignés à un service public. Voilà, c'est un devoir civique, comme ceux qui sont choisis pour les cours d'assises. Quand je suis à Paris et que je vois ces hommes et ces femmes à la rue avec des enfants, mais je ne sais plus comment ressentir ce que je ressens. Je ne sais pas quoi en faire. Alors c'est une pièce, un billet, un regard, un sourire. Mais non, mais on va continuer comme ça pendant combien de temps?
0: Il y a une défiance aussi du public par rapport aux comédiens, aux artistes, ce qu'on appelle l'élite, fermez les guillemets. Mmh. Une espèce d'interpellation comme ça, mais qui êtes-vous pour nous dire ce qu'il faut penser? Il y a aussi cette défiance-là du public.
1: L'idée, c'est pas de dire aux gens ce qu'il faut penser. Je pense que malheureusement, on va être amené à revoir la façon dont on propose notre solidarité de façon civique. Les engagements des acteurs et des actrices qui sont parfois décriés comme étant « c'est moi qui sais que ça c'est important ». Non, on s'engage avec notre humilité, parce que bien sûr que le réel engagement, c'est celui de ceux et de celles qui risquent leur vie, qui consacrent leur vie, qui sont de véritables militants. Nous, on est des auxiliaires du militantisme. Mais c'est important qu'on soit là, qu'on continue à faire exister nos opinions, puisque les gens, aujourd'hui, enfin en tout cas je trouve dans cette société française, je veux dire, on les écoute pas, on les entend pas, je suis d'ailleurs très étonnée qu'on soit pas encore tous dans la rue. Voilà.
0: Il reste le Polaroid.
1: Voilà, attendez deux secondes. Mettez un peu de rouge à lèvres.
0: Ok.
1: Voilà. On en fait plein ?
0: On en fait autant que vous voulez.
1: Ah, oui. C'est marrant.
0: Ce qui me plaît, c'est le côté un peu aléatoire, quoi.
1: Ben oui. En général, c'est bien les polars, même quand c'est raté, non ? Même quand on se plaît pas, c'est bien. Apparition, disparition, apparition. Le Polaroid vous parle. Alors, est-ce que... Il est content, le Polaroid. Il est très content. Voilà.
0: Ça vous va ?
1: Ah ouais, super. Oui, oui, c'est... Qu'est-ce que j'ai raconté ?
0: J'ai l'impression que c'est ça, votre expression ?
1: Un peu.
0: Merci beaucoup, Isabelle et Jenny.
1: Merci beaucoup, Rebecca, mon ami.
0: Isabelle Adjani sera sur la scène du studio Raspail à Paris pour lire un ensemble de textes qu'elle a réunis sous le titre « Les murmures de l'âme ». Ce sera le jeudi 24 septembre, le dimanche 27, puis les 10 et 11 octobre. Stéphane Le Guenec, réalise Totemix, c'était avec Guillaume Roux et Rémi Sistiaga. Aujourd'hui, Perrine Malinge programme nos invités qui ont compté depuis la rentrée Adèle Haenel, Nina Bouraoui, Soprano et Isabelle Adjani aujourd'hui, avant de vous emmener dans l'atelier de Catherine Meurice, puis dans la bibliothèque de Patrick Modiano. Chaque semaine, Ilinka Negulesco trouve la documentation et tous les sons, et Jean-Baptiste Audibert choisit nos disques avec soin. Je vous retrouve demain à 10h pour un masque et la plume consacré à l'actualité du cinéma. Et après le flash, vous avez rendez-vous avec Mathieu Conquet pour Et on remet l'album. L'émission de ce soir est consacrée à un chef-d'œuvre, Love Supreme, de John Coltrane.
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0: Il est 21h sur France Inter. Et c'est Alexandra Dubouchon qui vous présente les informations. Bonsoir.
8: Bonsoir à tous. Plus de 121% du PIB, la dette publique française devrait atteindre un nouveau record l'an prochain selon Bercy, après plus de 115% du PIB en 2025 et plus de 119% cette année. Une hausse mécanique à cause d'un déficit public toujours élevé, ajoute le ministère de l'Économie et des Finances. Le gouvernement vise 54 milliards d'euros d'économies dans le budget 2027. Invité de France Inter aujourd'hui dans On n'arrête pas l'écho, la patronne de la CGT, Sophie Binet, conseille dit à l'exécutif d'écouter la grogne sociale, sinon, dit-elle, l'hiver va mal se passer. Les rebelles houthis du Yémen revendiquent une attaque contre des sites sensibles à Riyad, où des explosions ont retenti la nuit dernière. C'est la première fois que la capitale saoudienne est menacée depuis la reprise des hostilités en juillet entre les houthis et les forces gouvernementales yéménites soutenues par l'Arabie saoudite. Des combats qui ont fait 48 morts de plus aujourd'hui au Yémen. L'association des correspondants de la Maison Blanche demande à Donald Trump de revenir immédiatement sur sa décision d'interdire l'accès à 3 médias, dont CNN, à la présidence américaine. Selon l'association, le président américain enfreint le premier amendement de la Constitution américaine qui garantit la liberté de la presse. En France, Charles Sapin quitte France Inter après plusieurs semaines de polémiques et une grève. Le numéro 2 de Valeurs Actuelles refuse le compromis proposé par la direction de l'antenne. Un débat contradictoire à la place de son édito dominical. Et sur X, il se dit victime d'un délit d'opinion. Nicolas Dupont-Aignan promet de décoloniser la France lors de sa rentrée politique aujourd'hui à Hyères dans l'Essonne. Toujours partisan d'une sortie de l'Union européenne et du protectionnisme économique, le candidat Debout la France veut également plafonner les cumuls des aides sociales au-dessous du SMIC, en dessous du SMIC. Il mise sur le RIC, le référendum d'initiative citoyenne, pour mettre en place son programme et, dit-il, contourner le gouvernement des juges. 2500 personnes rassemblées ce soir dans le théâtre antique d'Arles, des agriculteurs, des associations et des élus de tous bords opposés à un projet de ligne à très haute tension qui doit relier le Gard et les Bouches-du-Rhône, 145 pylônes sur 65 km qui traverseront la réserve naturelle du parc de Camargue à horizon 2030. Et puis en rugby, les Françaises redressent la tête une semaine après la défaite face à la Nouvelle-Zélande. Victoire à l'arraché ce soir contre l'Australie, 29 à 26 pour la deuxième journée des Women 15 Global Series, des tests match entre les 12 meilleures nations mondiales.
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8: Vous écoutez France Inter, très bonne soirée et je remets l'album tout de suite avec vous, Mathieu Conquet.
15: Merci, on vous retrouve à 22h pour d'autres informations. Bonsoir à tous, pour l'heure qui vient, je vous propose de prendre le temps d'écouter un album en entier. Son auteur aurait eu 100 ans le 23 septembre 2026. Si je vous parle de hanches, d'héroïne et d'amour au sommet, vous avez des indices. Et je remets l'album, oui mais lequel ? Réponse dans un peu moins de 3 minutes.

Naïma, une composition signée et interprétée par John Coltrane en 1959 dans l'album Giant Steps. Alors Naïma, en référence à son épouse d'alors, Juanita Naïma Krubbs, et les pas de géant, les Giant Steps, c'est l'allure à laquelle le saxophoniste avance alors dans le jazz, accompagné à l'époque par une partie du quintet de Miles Davis, avec qui d'ailleurs il vient d'enregistrer Kind of Blue. Mais on va faire nous aussi un pas de géant ce soir, en écoutant l'album que John Coltrane enregistre 5 ans plus tard exactement, le 9 décembre 1964, A Love Supreme. Un des disques les plus retentissants de l'histoire du jazz. Vous avez vu déjà, j'en suis sûr, sa pochette, une photo en noir et blanc. On voit le saxophoniste, les sourcils froncés, penché en avant, comme plongé dans ses pensées, ou peut-être même dans une méditation. Enregistré en une soirée avec 3 autres musiciens exceptionnels, l'album sort presque immédiatement après, en janvier 65. Et c'est un événement, une déflagration, une révélation,

0: tard une révélation mystique. Au cours de sa quête d'un sens nouveau à donner à sa musique, John Coltrane a rencontré celle qui sera bientôt sa nouvelle épouse, Alice. S'il est toujours question d'amour, celui-ci sera plus haut encore, tourné vers le ciel et une religion toute particulière. Composé comme une suite en quatre parties, Love Supreme est souvent considéré comme un chef-d'œuvre, un moment de bascule dans l'histoire du jazz. C'est, je cite, « un hymne sombre, tumultueux, une musique de vertige et du tournoiement », comme l'a écrit Jean-Christophe Averty à l'époque. Oui, mais c'est une musique qui va fâcher certains auditeurs. Le jazz n'est plus du tout une musique dansante ou distrayante. Coltrane exige toute votre attention pour nous élever sans doute. Avec sa forme pure et brute, Love Supreme serait, pour beaucoup, une prière éclatante mise à la portée de tous, pas besoin de croire, il suffit d'entendre ces 33 minutes. Tout commence par cette première partie qui dure 7 minutes 42. Alors coupez tout, lâchez prise, plage 1,
1: et je remets l'album.
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0: Acknowledgement.

0: C'était Acknowledgement, reconnaissance ou remerciement, la première des quatre parties de l'album de John Coltrane, A Love Supreme, sorti en 1965. Alors forcément, au-delà de ces quatre notes très simples, de la contrebasse sur lesquelles tout le reste de la construction harmonique va se faire, ce qui frappe d'emblée, c'est ce motif répété, chanté par Coltrane lui-même lors de prises additionnelles, un peu comme un mantra dans une cérémonie de transe. Et ce geste vocal, qui abolit la frontière entre le langage et l'instrument, entre une prière intérieure et une proclamation collective, fait que cet acknowledgement n'est pas une simple introduction, il expose tout le credo musical de l'album, celui d'une unité obtenue par la répétition, l'écoute et l'intensification. Alors vous allez me dire, ça fait beaucoup de mots pour dire quelque chose qui n'a pas eu besoin de mots, au fond. Si vous avez vu le film Amadeus, vous vous souvenez qu'un personnage dit au jeune Mozart qu'il fait trop de notes.
1: Un peu trop de notes, votre majesté.
0: C'est ça. On a aussi parfois reproché à Coltrane de jouer trop de notes à la fois.

0: déferlement qui est un peu étouffant pour certains correspond pourtant, chez Coltrane, à une technique délibérée qu'un critique va définir en 58 comme les « sheets of sound », les nappes de son. Écoutez ce que l'intéressé répond en mars 60 à ses critiques qui lui parlent de son jeu soi-disant moche.
1: Vous avez dit que mon jeu est pas quoi exactement ? J'ai rien dit, moi, personnellement. J'ai dit que les critiques ont dit. Oui, je sais, j'ai entendu dire que on dit que mon jeu est très en colère. Certains disent que je suis énervé, peut-être. J'essaie juste... de dire beaucoup de choses, j'essaye de jouer beaucoup de notes. Alors évidemment, ça peut paraître énervé. J'ai énormément de choses qui me passent par la tête et que j'essaye absolument de dire à toute vitesse. Vous voulez dire que vous essayez de jouer tout ce qui vous passe par la tête, tout ce que vous entendez ? Non, il y a des choses que j'entends et qui peuvent sembler un peu en dehors de la tonalité. Alors évidemment, je ne cherche pas à jouer forcément une ligne en particulier, mais je les joue toutes. Et voilà pourquoi ça peut paraître un petit peu confus.
0: Sur le plan musical, Love Supreme se situe à un point d'équilibre exceptionnel dans la trajectoire de Coltrane. D'un côté, ça prolonge son goût pour la recherche harmonique, les cellules répétitives, les improvisations longues, tout en conservant une lisibilité, une cohésion remarquable. Il annonce la libération formelle des années suivantes, notamment Ascension, mais sans abandonner le cadre du quartet ni la logique d'une suite construite. Bref, on n'est pas encore dans le free jazz, mais on s'en approche. La musique a des vertus pour celui qui la joue, mais surtout pour celui qui l'écoute, parfois même involontairement. Ce qui a été le cas pour David Crosby, chanteur et guitariste de Crosby, Stills & Nash, qui raconte comment un soir, alors qu'il assiste à un concert, pendant un solo du batteur Elvin Jones, il est pris de vertige et il va croiser Coltrane de façon assez inattendue.
2: J'étais vraiment défoncé. Et j'étais contre le mur du fond. Et je disais, oh mon Dieu. Il faut suis mis au calme dans les toilettes pour hommes. Et là, ok. Je me dis, ça va aller maintenant. Bam! Et quelqu'un ferme la porte qui était ouverte. Bam! C'est Train. C'est Coltrane. Il a fermé d'un coup parce qu'il était en train de jouer. Jouer à un niveau plus fort que tout ce que vous pouvez imaginer. Il n'arrêtait pas son solo. Et il était en feu dans les toilettes. Parce que ça sonne bien. Évidemment, il ne savait pas que j'étais là. Il ne m'avait même pas vu.
0: Alors qu'il pensait que son cerveau allait lui sortir de la tête à travers le nez, David Crosby vit ce soir-là une expérience inédite. Je n'ai jamais entendu de ma vie quelqu'un d'aussi intense. Et le public, qui ne se trouve pas forcément dans un état second à croiser Coltrane dans les toilettes, va lui aussi, en achetant ce disque, adhérer à la radicalité profonde du jeu de Coltrane. Love Supreme sera très vite et pour longtemps dans les sommets des ventes de disques de jazz, hein, plus d'un million d'exemplaires vendus à travers le monde depuis sa sortie. Il faut se figurer aussi les circonstances de l'écriture de ce disque singulier, conçu au départ chez lui pendant l'été 1964. Depuis quelques mois, John et Alice habitent dans une maison à Dix Hills, Long Island. Leur fils John Jr. vient de naître. Coltrane s'enferme dans sa chambre, il est totalement investi dans l'écriture, comme en mission. Au bout de plusieurs jours, John apparaît satisfait. C'est la première fois que tout est prêt. J'ai finalisé le projet sur papier, je sais exactement ce que je vais faire en studio. Les musiciens qui l'accompagnent vont découvrir et interpréter les pistes qu'il leur donne en direct. On va parler d'eux bien sûr, mais on va d'abord les écouter et je vais laisser André Francis vous les présenter comme il le faisait en 1965 à Antibes.
3: Place à quatre musiciens qui sont parmi les plus importants du monde contemporain dans le domaine du jazz. À la batterie, Elvin Jones. À la contrebasse, Jimmy Garrison. Au piano, McCoy Tyner. Et le saxophoniste, J. John Coltrane.
0: Plage 2, résolution.

0: Après la reconnaissance est venue la résolution. C'est le titre de ce deuxième mouvement de Love Supreme, l'album de John Coltrane, paru en 65, que l'on écoute ce soir en intégralité. Résolution, le mot s'entend aussi bien sur le plan moral que musical. C'est d'abord la décision d'agir, de poursuivre une orientation spirituelle ou artistique. Vous l'avez entendu, ce second mouvement se distingue du précédent par son impulsion plus nette. Le thème de Coltrane est ascendant, ferme, il a presque une dignité héroïque. La mélodie de ce second mouvement est moins connue que la première, mais elle va toucher aussi très profondément certains auditeurs. Jimmy Heath, par exemple, le saxophoniste qu'on surnommait Little Bird, qui a joué avec John Coltrane à Philadelphie, avant de rejoindre Dizzy Gillespie, et qui remplacera d'ailleurs Coltrane quand celui-ci se fait renvoyer du quintet de Miles Davis.
1: Cette mélodie du deuxième mouvement, c'est celle qui me touche le plus.
2: Ça vous emmène où ?
1: Elle m'amène au paradis. Là où je veux aller quand je ne serai plus ici.
3: That's it,
1: isn't it? Je ne peux pas vous en dire plus.
0: Admire avant tout l'audace de celui qui s'adresse directement aux cieux en utilisant un groupe de jazz. Tout le mysticisme de Coltrane s'exprime ici. Très en avant dans ce second mouvement qu'on vient d'entendre, le pianiste McCoy Tyner, qui apparaît un peu comme la charpente du mouvement. Certains musiciens le surnomment l'architecte ou le premier ministre de Coltrane. Malgré leurs 12 ans d'écart, le pianiste est le plus jeune des deux, il en impose physiquement. Pas très grand, mais solide, large. Et sa complicité avec John Coltrane remonte à l'adolescence. Il l'a rencontré à 17 ans.
1: Il était comme mon grand frère, vous savez. Le voir travailler, si investi, si assidu. Ça a été le meilleur des encouragements. On avançait vite parce qu'on l'avait comme modèle.
0: De 1960 à 65, McCoy Tyner est le pianiste du quartet de Coltrane, son jeu constituant une force motrice du groupe. Avant de passer à la phase B du disque, il faut évoquer un autre musicien qui, s'il ne joue pas dans ce disque, côtoie de très près John Coltrane et va sans aucun doute l'influencer à plusieurs reprises. Ils ont le même âge, ils sont nés tous les deux en 1926, je veux parler de Miles Davis. Le trompettiste raconte sa découverte quelques années plus tôt d'un saxophoniste exceptionnel qui va devenir un interlocuteur.
1: C'est qui ? Il s'appelle Coltrane. C'est quel genre de saxophoniste ? Ferme-la, tu n'as qu'à écouter. Il faut jouer ce qu'on ressent pour faire comprendre aux autres. Pour qu'ils ressentent ce que toi tu ressens. Pour créer, il faut être égoïste d'une certaine manière, même en groupe.
0: Si on parle du Miles Davis Quintet avec Coltrane, bien sûr, le sommet de cette collaboration, vous l'avez forcément entendu un jour, tellement ça a été repris, samplé partout, c'est Kind of Blue et le fameux So What, sorti en 1959.

Alors certains m'en voudront de n'entendre qu'un extrait de ce standard, mais voilà, ce soir, on est là pour parler de Love Supreme. Mesurez maintenant l'évolution du son, de la couleur aussi, du jeu de Coltrane. 6 ans plus tard, tout a changé. À commencer par les musiciens qui l'accompagnent et qui forment avec lui l'un des plus célèbres quartets de l'histoire du jazz. McCoy Tyner, je vous en ai parlé déjà, est au piano. Jimmy Garrison, ancien contrebassiste de Bill Evans et d'Ornette Coleman, tient les 4 cordes. Enfin, Elvin Jones à la batterie, et c'est lui qui commence ici.

0: Vous écoutez France Inter et tout l'album mythique de John Coltrane, A Love Supreme. C'était la plage 3, Pursuance, autrement dit, l'accomplissement ou la poursuite. C'est le mouvement de la quête, de l'épreuve et de l'énergie déchaînée. Alors vous allez me dire, depuis un moment, c'est pas déchaîné du tout, on n'entend plus que le bassiste, comme si les autres étaient partis. Jimmy Garrison, dans le premier mouvement, lançait déjà les quatre notes qui allaient structurer toute la suite du thème, Love Supreme. Ici, sa contrebasse devient une voix méditative, plus intérieure, qui ramène l'œuvre vers son centre. Et on se dit que ce long solo n'est pas un repos après la tempête, mais une intériorisation de celle-ci. Il prépare à la gravité du dernier mouvement.
1: C'est une chose dont je suis sûr, vraiment sûr. Et comme je le disais, il y a des choses qui, sur le plan spirituel, sont très importantes pour moi à ce stade. Et je dois traverser certaines phases de progression, passer de cette compréhension à d'autres compréhensions, davantage de conscience. Et je suis certain que tout cela fait partie de la musique. Je veux être une force pour de bon. Une force du bien.
0: Être une force du bien. Après la rupture avec Miles Davis en 57, la vie de Coltrane a pris un virage radical. Il parvient à s'extraire de l'héroïne grâce à l'aide d'un autre musicien, Youssef Latif, le flûtiste, qui lui fait découvrir les spiritualités et les philosophies orientales. Au début des années 60, la question spirituelle prend une place immense dans la vie et la musique de Coltrane, qui introduit des modes indiens, des gammes non tempérées dans son jazz. Et son intention est très claire avec Love Supreme. Il écrit non seulement un psaume, mais aussi cette note d'intention. Cher auditeur, toute gloire à Dieu, à qui toute gloire est due, suivons-le sur le chemin de la justice, oui c'est vrai, cherchez et vous trouverez. Puissions-nous ne jamais oublier que, dans les moments ensoleillés de notre vie, au cœur de la tempête et après la pluie, tout est entre les mains de Dieu et en toutes circonstances et pour toujours, gloire à Dieu. Ces derniers mots, gloire à Dieu, sont imprimés en majuscules au verso de la pochette du disque, et là je ne vous ai lu qu'un extrait. L'éducation méthodiste dans laquelle Coltrane a grandi s'est vue mêlée d'un mysticisme oriental auquel il faut ajouter l'influence de l'islam par l'intermédiaire de sa nouvelle compagne, Alice MacLeod, qui deviendra bientôt Alice Coltrane.
2: John, selon moi, c'est quelqu'un de très spirituel. Il croit à l'universalité des religions, au fait qu'il n'y a au fond qu'un seul créateur pour tous les êtres. Et il a ses propres règles. Si vous considérez qu'il est religieux, il respecte certains principes, comme son régime, il est végétarien, il pratique aussi la méditation, plusieurs heures par jour, et aussi la nuit.
0: Malgré ce caractère ouvertement religieux désormais chez Coltrane, les auditeurs, dont pas mal de hippies qui découvrent ce disque à partir de 65, en pleine escalade de la guerre du Vietnam, y voient un message très ouvert qui s'adresse aussi à eux, qui ne sont pas forcément croyants.
3: Ever was the need for non-violent, peaceful, spontaneous demonstration so urgent as now.
0: Je vous ai déjà parlé de McCoy Tyner, le pianiste, du bassiste Jimmy Garrison, mais le cœur vibrant de ce quartet, c'est aussi la batterie d'Elvin Jones. Lui qui a accompagné le colosse Sonny Rollins va suivre Coltrane pendant 6 années entre 60 et 66. Vous l'avez entendu à l'œuvre ici, hein, les trilles sur les tomes, les éclats de cymbales, les roulements déchaînés. Le solo d'Elvin Jones ne relève pas de la démonstration isolée. Il fait partie de ces batteurs qui, plus que de maintenir un tempo, installent un vrai champ de force. Et lui aussi connaît son Coltrane sur le bout des doigts.
1: Je me rappelle d'une matinée, on jouait dans un club à Philadelphie. On a joué une seule et même pièce pendant 3 heures. On n'avait pas le temps de s'échauffer, on joue directement toute la matinée. On
4: ne
1: fait pas de pause, on enchaîne sans interruption.
0: Et c'est dans cette idée d'une musique qui coule de source que se déroulent les quelques heures d'enregistrement de A Love Supreme. Rudy Van Gelder, l'ingénieur du son de l'album.
1: Je pense que c'est la chose la plus unique et la plus difficile dans le jazz. C'est une musique du moment. Si vous faites une autre prise, ce ne sera plus jamais la même. Peut-être meilleure, peut-être moins bonne. Mais chaque prise est un effort unique.
0: On en arrive bientôt à la quatrième partie, Psalm, qui est l'aboutissement spirituel de la suite. Ici, la pulsation, vous allez voir, sera comme dilatée, les instruments respirent ensemble et la forme s'apparente à une déclamation sacrée, qui s'accompagne d'ailleurs d'un long poème écrit par John Coltrane. Voici quelques passages du poème. « Je ferai tout mon possible pour être digne de toi, Seigneur, tout est lié à toi, merci mon Dieu, paix. » Aide-nous à surmonter nos peurs et nos faiblesses. Merci mon Dieu, en toi, tout est possible. Les ondes de pensée, les ondes de chaleur, toutes les vibrations, tous les chemins mènent à Dieu. Une seule pensée peut produire des millions de vibrations et toutes retournent à Dieu, absolument tout. On écoute maintenant, avec ces mots en tête, le quatrième et dernier mouvement de Love Supreme, Psalm.

final et dernier mouvement de cet album qu'on a écouté ce soir en entier sur France Inter, A Love Supreme, plus qu'un simple disque de jazz, une prière, une offrande. À sa sortie en 65, les critiques louent la performance de Coltrane, pas pour sa démonstration technique, mais pour la force de cette prédication par le jazz. Elle aura une influence immense sur plusieurs générations et sachez qu'il existe même une église Coltrane à San Francisco, fondée par un couple qui en 65 a assisté à un concert de Coltrane qu'ils ont vécu comme un baptême sonore, une révélation mystique. Quoi qu'il en soit, les écoutes de cet album sont très nombreux, rien que le motif de basse et puis le mantra vocal de Coltrane vont être samplés et repris un grand nombre de fois. Bob Thiel, le patron du label Impulse, producteur de John Coltrane au moment de cet album Love Supreme, c'est même lui qui a pris la photo de la pochette en noir et blanc, produira en 71 le disque du poète Gil Scott Heron qui chante justement Lady Day and John Coltrane. Plus près de nous, en 2011, mais du côté de Chicago, le rappeur Lupe Fiasco osera même l'impensable chanter sur la musique de Coltrane, Amour suprême, toujours.

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1: Cette émission a été réalisée et mise en onde par Jérôme Chélius, préparée et bien documentée par Franck Olivard, au micro Mathieu Conquet. 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
1: 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Les informations vous sont présentées par Alexandra Dubouchereau. Bonsoir Alexandra.
8: Bonsoir à tous. Emmanuel Macron arrive ce soir à Saint-Pierre-et-Miquelon, l'archipel français de l'Atlantique Nord. Une visite de 2 jours consacrée à la défense, à la pêche et au spatial. Le chef de l'État doit aussi accueillir demain le Premier ministre canadien Mark Carney en voisin. L'occasion de réaffirmer une posture de souveraineté face aux convoitises de Donald Trump, le président américain qui a récemment brandi une carte de toute la région aux couleurs des États-Unis, y compris le Canada, Saint-Pierre-et-Miquelon et les Antilles françaises. La coalition anti-Houthi au Yémen menée par l'Arabie Saoudite accuse les rebelles pro-Iran d'avoir lancé un missile balistique contre Riyad ce matin. Elle affirme aussi que ce missile a été intercepté et détruit. C'est la première fois que la capitale saoudienne est menacée depuis la reprise des hostilités au Yémen. Les Houthis, eux, revendiquent des attaques contre des cibles sensibles à Riyad et contre la compagnie pétrolière saoudienne Aramco sur la côte de la mer Rouge. Le Rassemblement national hausse le ton contre Moscou. La Russie ne peut pas dicter la politique de la France par l'intimidation, la menace, la déstabilisation ou la pression psychologique, écrivent Marine Le Pen et Jordan Bardella ce soir dans un communiqué au lendemain d'une réunion avec tous les partis politiques à l'Élysée sur les crises mondiales et leurs conséquences sur la France. On l'apprend ce soir, une explosion suivie d'un incendie dans un immeuble d'Argenteuil dans le Val d'Oise a fait 5 blessés ce matin à l'aube, aucun grièvement et il y a une quarantaine de sinistrés, la piste criminelle est envisagée. 2027 sera encore une année record pour la dette française. Après plus de 115% du PIB en 2025, plus de 119% attendu cette année. Cette dette devrait atteindre 121,7% du PIB l'an prochain, estime Bercy. Une hausse mécanique à cause d'un déficit public toujours élevé, ajoute le ministère de l'Économie. Selon l'INSEE, ces niveaux d'endettement sont au plus haut depuis plus de 30 ans. 2 ressortissants allemands interpellés au Louvre ce soir pour avoir causé de légères dégradations dans la salle de la Joconde. En milieu d'après-midi, ces 2 hommes ont fixé 2 tableaux sur un mur avec du scotch, des tableaux qui les représentent en armure ou avec une femme. Entendus en audition libre, ils ont déclaré avoir voulu s'amuser. Le musée va porter plainte.
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12: Bonsoir Alexandra Dubouchereau, on vous retrouve dans une heure. Bonsoir à toutes et à tous et bienvenue dans la régulière, l'émission de toutes les cultures. À partir de ce mercredi 16 septembre, Disney Plus lance surveillant une nouvelle série qui nous emmène dans une maison d'arrêt, mais cette fois du côté de ceux qui sont censés faire respecter les règles, ces fameux surveillants. Donc au casting, on retrouve notamment Jean-Pascal Zadi, rappeur, acteur, réalisateur, scénariste, producteur, César du meilleur espoir masculin pour Tout Simplement Noir, créateur d'En Place, un CV impressionnant. Comment ça va, JP?
13: Bah ça va, on est là, mais je trouve que mon éloge n'était pas assez grande comparé à tout ce que j'ai fait. T'aurais pu en faire plus.
12: C'est juste l'intro.
13: Ah, c'est l'intro, c'est okay, l'intro. Ouais, ok, autant pour moi. Ouais.
12: Et avec toi, ton acolyte, Benjamin Tranier, celui qui s'est fait une spécialité des personnages un peu gênants, souvent infréquentables, mais toujours attachants, il est humoriste, comédien, et même ancien community manager. Ça, c'est l'info de ce lundi.
14: Oui, pas mal.
12: Je
14: ne
12: savais pas ça. Comment ça va, Benjamin?
14: Ça va et toi?
12: Très bien, très
14: heureux. Dommage, j'ai pas rapport à mon...
13: Mais t'aurais pu mettre danseur.
14: Oui.
12: On va en parler. On va parler de surveillants et tout ça. À la régulière, c'est jusque 23h. C'est maintenant.
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16: Je m'appelle Corinne Maillard, je suis directrice de détention de la maison d'arrêt de Chénoise et ici je gère le quotidien des détenus. Pour moi, la prison, c'est d'abord la réinsertion.
17: Allez, debout!
16: On est responsable des détenus et on doit les aider à retrouver leur place dans la société. C'est de la cannabis?
18: C'est de la mauvaise graine, ça, y a rien à en tirer. C'est un métier où il se passe toujours plein de choses.
19: J'en surviens.
18: Et ça, c'est excitant un peu.
16: On fait un métier basé sur l'écoute et le dialogue.
18: Mais sur la vie de ma mère.
20: Je vais donner quelque chose qui va vous recalquer.
21: Au voleur!
20: C'est
21: lui
22: le voleur! Il a fait 2 ans de prison!
23: 10 ans, s'il vous plaît!
24: On va voir comment tu t'en sens en gestion de conflit.
25: T'avais un truc à dire?
26: Ah, je vais bien former la petite.
12: C'est la bande-annonce, ça, de surveillants. Oui. On va en parler, évidemment, mais déjà, dans quelle mesure vous connaissiez bien, tous les deux, avant cette série?
13: Moi, je le connaissais pas du tout. C'est John Wax qui était fan de lui.
12: Et donc, il est réalisateur de la série.
13: Qui est le réalisateur de la série et co-réalisateur de Tout Simplement Noir. Et j'allais souvent chez John Wax avant, je sais pas ce que je foutais là-bas. Et il regardait des vidéos avec Benjamin Tranier. Qui faisait des chroniques et tout. Et à chaque fois, il me montrait les vidéos de Benjamin Tranier. Il me disait, ah, il est trop marrant. Mais moi, je disais, ouais. Et puis après,
12: Tu le trouvais pas marrant?
13: C'est pas que je le trouvais pas marrant,
12: il est tellement honnête.
13: Non, mais moi, je dis la vérité.
12: Bah oui, bah, y a pas de problème.
13: Non, il y avait trop de perruques, trop de, tu vois.
12: C'est vrai que t'aimes pas les perruques, toi.
13: Ouais, pas trop. Et du coup, voilà. Et après, je crois, il a fait un spectacle.
12: Oui,
13: Benjamin. Ouais. Et voilà.
14: Il s'est retrouvé sur Cocorico surtout.
13: Ah bah oui, il s'est retrouvé sur Cocorico, un truc qu'on avait fait sur Canal Plus et
14: de
13: tout.
14: John
13: et puis
14: et de toi.
13: Exactement.
14: Et Farid.
13: Et quand je l'ai vu en vrai et tout, c'est là que j'ai vu qu'il est marrant parce que Benjamin Tranier, je sais pas comment expliquer. En fait, quand tu vois sa tête, t'es obligé de l'aimer. Tu vois, quand tu vois sa tête et en plus il est marrant, c'est un ensemble en fait. T'es obligé d'être fan de lui quoi. Et quand je l'ai vu, là, j'étais vraiment convaincu.
12: Et toi, du coup, Benjamin, tu connaissais pas déjà, vous aviez déjà fait un truc ensemble, du coup,
14: Cocorico. Oui, moi je m'en souvenais en tout cas.
12: tu connaissais bien le boulot de JP.
14: Ouais, bien sûr. Alors, j'ai pas tout vu parce qu'il y a 8 films par an, donc ça fait beaucoup à regarder.
12: Bien sûr.
13: Ouais, t'allais dire, j'ai pas tout vu parce qu'il y a beaucoup de merde.
14: Non, je serais pas perdu.
13: Attends, on est à la régulière, on n'est pas dans le showbiz.
14: Et oui, donc je connaissais bien son travail. Et là, partir 2 mois ensemble dans une prison et tout, j'étais quand même assez excité par l'aventure. Et c'était, j'ai pas été déçu par l'animal.
0: Est-ce que, alors, bien sûr, on va rentrer après en détail un peu dans la série. Mais est-ce que quand on accepte un projet comme ça, il y a aussi le côté avec qui on va jouer, avec qui on va passer du temps pendant 2 mois, 3 mois, 6 mois. Là, en tout cas, quand on regarde le casting avant même de regarder la série, on imagine qu'il y a eu des rires et que vous êtes rigolé. Est-ce que ça joue dans le choix, ça?
14: Quand tu lis le scénario, déjà, t'aimes bien te projeter en imaginant qui va jouer et quoi. Ouais. Et c'est vrai que moi, j'avais déjà tourné avec Audrey, je connaissais l'animal, je savais
0: que c'était l'animal.
14: Exactement.
0: Vous êtes tous les deux très, enfin, c'est presque le duo principal, en tout cas, vous, toi et Audrey Lamy,
14: ouais,
0: vous êtes très présents ensemble dans la série.
14: Exactement, mon rêve est un peu de la remplacer et de reprendre son poste. Et Eva Huo, que je ne connaissais pas, je pense que globalement, tout le monde entendait parler d'Eva Huo, qui est l'étoile montante
13: du
14: cinéma français. Et pareil, Wax, c'est là où il est trop fort, John, le réalisateur, c'est qu'il arrive vraiment à faire en sorte que tout le monde match les uns avec les autres. Et c'est assez incroyable, quoi. Il est assez fort là-dedans, John.
13: Ouais, c'est comme il est assez fou et assez.

0: quatre enfants. John Wax est le cinquième. C'est-à-dire que c'est mon fils. Il me doit tout, John Wax. Il sait très bien. Il sait très bien.
1: C'est vraiment un sens unique.
0: Oui,
2: tu lui dois rien.
0: Moi, je lui dois rien. Tu connais les Africains. Non, je lui dois rien. Lui, c'est qui? John Wax, c'est qui? Je lui dois rien. Lui me doit tout.
2: Bon, on va en parler. On va évidemment continuer à parler de surveillants et donc de John Wax, forcément. Mais je propose qu'on écoute un morceau. Un morceau d'un artiste qui s'appelle Ben PLG. C'est un rappeur. Je vous ai concocté une playlist aux petits oignons aujourd'hui. Hein, vous me direz. Et donc, c'est son nouveau morceau qui s'appelle Une histoire sans fin, qui donc sera sur l'album éponyme.
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1: Nous sommes avec Benjamin Tranier et Jean-Pascal Zadi pour donc la sortie de Surveillant. Il y a quelque chose, messieurs, j'ai envie que vous avez un truc en commun, c'est que vous aimez bien jouer des personnages qui sont pas toujours, le beau rôle. Et souvent, les comédiens racontent ça, que c'est parfois un peu jouissif de jouer soit un méchant, ou soit pas forcément un méchant, mais en tout cas quelqu'un de compliqué. Mm-hmm. Et c'est le cas pour vous dans cette série, mais même dans des choses que vous avez déjà fait dans le passé. Je pense, Benjamin, à toi, notamment dans les films de Mourad Winter, notamment dans L'amour, c'est surcoté. Toi, JP, c'est souvent le cas. On se dit, il est attachant, mais est-ce que j'ai vraiment le droit de l'aimer, ce gars? Qu'il y a un truc qui est particulièrement kiffant de jouer ces mecs-là, justement?
2: Bah oui, parce qu'en fait, le côté négatif des êtres humains, on en a tous en nous. Après, je trouve que la France est quand même un pays de anti-héros. Les États-Unis, c'est des gens, ils savent mettre les gens en valeur. Michael B. Jordan, tu vois, quand il fait un film et tout, hyper beau gosse, machin, tout ça. Nous, notre culture, en vrai, de vrai, c'est quand même Louis de Funès, c'est quand même Fernandel.
1: Belmondo,
2: c'est le seul vraiment vrai héros qu'on avait.
1: Ouais, c'est vrai.
2: Mais la France, c'est un pays d'anti-héros, et donc nous, on préfère.

0: faire mettre en valeur les défauts de ça. Naturellement, même quand j'écris un truc, j'aime bien que le gars soit un peu déviant, qu'il soit un peu, tu vois, un peu teubé.
1: Assisté,
0: peu...
1: même parfois.
0: Exactement.
1: Il y a toujours ça dans tes personnages.
0: Je crois que c'est la culture française, en fait. On est plus habitué à ça que... Après, moi aussi, ça m'a joué des tours parce que, comme physiquement, je suis extrêmement beau, je pense que le cinéma, ils ont pas l'habitude de, tu vois, d'avoir des belles gueules comme moi et Benjamin, tu vois. Donc du coup, ils veulent nous cantonner dans des
1: rôles de beaux mecs.
2: Ouais, c'est vrai.
3: Vous avez souvent ce problème-là.
2: Oui, c'est toujours des rôles de beaux gosses.
0: C'est un peu George Clooney et Brad Pitt, quoi, que tu reçois aujourd'hui, quoi.
1: Mais j'en ai bien conscience.
0: Ah ouais, mais faut que tu le dises aux auditeurs parce que les gens peuvent pas voir, tu vois. Mais quand ils vont voir.
1: Mais ça veut dire que c'est intéressant parce que sur le côté anti-héros, on est à peu près la même génération, globalement, tous les trois. Et je suis d'accord avec toi sur le fait que moi aussi, j'ai grandi avec ces films-là, films français, de films assez grandes comédies qui passaient beaucoup à la télévision. Et en même temps, il y avait quand même le cinéma américain, notamment d'action, des années 80, 90, qui passait beaucoup aussi à la télévision, les vidéoclubs. Et donc, on pouvait aussi s'identifier à ces personnes-là qui étaient très loin de nous. Vous identifiez plus à qui, vous? Est-ce que vous étiez plus, justement, de Funès ou plus Bruce Willis?
2: Alors déjà, il y en a un qui fait du sport et pas l'autre. Donc je vais quand même aller vers celui qui fait...
1: Il avait pas l'air plutôt bien, Bruce Willis.
2: Peut-être un peu de cholestérol quand même. Moi je sais que les films d'action m'ont toujours passionné. Enfin, je crois que c'est les films genre Speed, j'ai dû le voir 70 fois, je pense.
1: C'est ton film d'action préféré?
2: C'est mon film d'action préféré.
1: Passion film d'action.
2: Speed, c'est mon film d'action préféré.
1: Tu le mets devant Die Hard 1, devant Piège de cristal?
2: Oui.
1: Ah, ouais. C'est un avis que je respecte.
2: Et petite anecdote, fun fact, dans Speed, il y a un des gars dans le bus, c'est un des mecs qui joue dans Succession, tu sais, le frère rejeté de Succession, tu vois.
1: Oui, c'est
2: un des pris en otage dans le bus. Bref.
1: Ça, c'est une anecdote d'un mec
2: qui a vu 70
1: fois. 53 fois et qui l'a vu il n'y a pas longtemps.
2: Oui, bien sûr.
1: Ah, je l'avais pas vu, ça, première fois. Je vois, là.
2: Mais j'ai toujours adoré les films d'action, mais je sais pas, je me vois pas dedans. Je trouve qu'il y aurait un truc de physiquement, ou alors faudrait que je change du tout au tout, tu vois, mais ça marcherait pas, quoi. Ou alors le sidekick, le mec un peu, le côté comique des films d'action, quoi.
1: Et toi, petit, c'était beaucoup plus les personnages français aussi, parce qu'on retrouve vraiment chez vous, souvent les personnages que vous interprétez, que ce soit sur scène, Benjamin, ou dans tes films, un truc justement très français.
0: Il n'y a
1: pas tant la fascination pour les États-Unis qui peut exister quand même.
0: Oui, bien sûr. Non, mais il y a cette fascination-là pour les États-Unis. Moi, tu m'as pas posé la question parce que tu t'en fous, mais je vais te dire mon film d'action préféré.
1: Franchement, on peut parler film d'action pendant une heure, c'est un de mes sujets.
0: Moi, en fait, je parle même pas de film d'action. Mon film préféré de toute la vie ever, c'est Rocky IV.
2: Ah oui.
0: Pour moi, Rocky IV, c'est ce qui se fait de mieux au cinéma. Il aurait dû avoir un prix d'interprétation à Cannes, un Oscar, j'en sais rien, mais Rocky IV, j'adore tout dans Rocky IV.
1: Ah, mais là, c'est vraiment l'Amérique pour le coup, effectivement.
0: Ouais, c'est vrai. Contre la Russie, en plus. Oui, mais c'est mon film préféré ever de la vie. Mais ma culture, intrinsèquement, dans mon sang, dans mes veines, c'est la culture film français. C'est Pierre Richard, c'est Patrick Devers, c'est Jean Dujardin dans OSS. C'est vraiment
2: les bons dialogues.
0: Exactement.
2: Ouais, ça, c'est vraiment
0: ma culture, notre culture à nous, vraiment, c'est les anti-héros. Nous, j'ai l'impression qu'en France, c'est... En fait, je pense que c'est culturel aussi. Tu sais, il n'y a pas un culte à la réussite, tête basse, on n'a pas trop d'argent, on n'a pas trop de trucs et tout. Et du coup, moi, j'ai ça aussi en moi. Et franchement, ma culture, c'est le cinéma français, même si j'ai adoré des films américains.
1: Benjamin, est-ce que c'est aussi ça? Parce que je pense que tu as ça aussi en commun avec JP. Est-ce que c'est aussi pour ça que dans tes spectacles, même dans tes chroniques, quand t'en faisais, l'impression que t'as bien aussi parlé des personnages, justement, des personnes dont on parle pas trop. Typiquement, ton premier spectacle, que j'avais voir deux fois à l'époque.
2: Oui, bien sûr.
1: C'est littéralement des personnes dont on parle pas ou qu'on ne voit pas.
2: Oui,
1: donc, il y a aussi cette volonté de, c'est presque, enfin, des anti-héros par définition, en fait.
2: C'est vraiment le plus jouissif à jouer et c'est le plus marrant parce qu'on les voit pas aussi, et de leur donner la parole, c'est toujours du coup un peu bancal parce qu'on se dit est-ce qu'on donne la parole, pourquoi on les voit, on les invisibilise, parce qu'ils ont toujours des phrases un peu en se disant waouh ça va être sur un fil. Du coup, je trouve ça trop marrant de dans les spectacles de les mettre en avant parce que tu sais que ça va être que des phrases où tu te dis un peu limite, quoi.
1: Mais du coup, toi, tu joues des personnages, et toi, JP, il y a toujours une frontière très fine, en fait. C'est souvent des personnages qui s'appellent comme toi.
2: Là, John Wax l'a fait un peu exprès.
1: Exactement. Mais tu vois, est-ce que tu t'es pas dit à un moment, mais peut-être que les personnes vont penser que je suis vraiment comme ça.
0: Ça fait plaisir que tu me dis ça parce que c'est un vrai problème dans ma vie.
1: Ouais.

0: Après, surtout quand Tout Simplement Noir est sorti et que je m'appelle JP dans Tout Simplement Noir, les gens dans la rue ils pensaient que en fait c'était moi le film. Hey, quoi. Ouais. Ils m'appelaient JP, ouais, quand t'as fait ça et tout. Et même des gens qui m'ont demandé si la scène avec Claudia Tagbo c'était de la fiction ou si c'était vrai et tout. Et donc non, mais ce qui est bien, ce que j'aime bien faire moi en tout cas, quand je joue, c'est toujours mettre un peu de ma personnalité et aller chercher dans mes défauts et on extrapole.
1: Bien sûr.
0: Et c'est ce qu'il a fait, John Wax.
1: Ben oui, mais c'est, Pierre Richard, le pauvre, ça lui a collé à la peau toute sa vie. Et en même temps, quelle légende et c'est extraordinaire, quoi. C'est aussi bien aussi quand t'as ça.
0: Et il y avait aussi cet enfoiré de John Wax qui me disait et tout, parfois pendant qu'on jouait et tout, je lui disais, moi, frère, j'ai fait des films, j'ai fait des trucs et tout. Donc des fois, je suis là, je joue et tout. Oui. C'est pas ce fumier, il me dit arrête de jouer, vas-y, sois JP. Et j'ai envie de le taper.
2: Mais ça, est-ce que c'est un enjeu pour toi à un moment d'avoir, tu sais, c'est ce qu'on raconte toujours, c'est le tchao pantin. Tu sais, comme quoi, c'est-à-dire le film où tu casses ton image, où tu fais quelque chose de complètement différent. Parce que globalement, jusqu'à présent, on t'a souvent vu dans un registre un peu
0: le
2: proche. Je sais pas, c'est pas les mêmes films, en tout cas, toi, tu es dans le personnage. Est-ce qu'il y a cet enjeu-là, même pour toi, de prouver ça?
0: Non, moi, déjà, je trouve que. Non, moi, j'ai rien à prouver. Moi, je suis comme Erwatch de guerre, t'as capté. Le seul à qui je dois prouver des trucs, c'est moi devant le miroir, t'as capté. Non, ce que je veux dire, c'est que j'ai pas d'enjeu là-dessus. Moi, ce que je trouve que déjà, faire rire les gens, c'est extrêmement dur et c'est noble, et tant que je continue à faire rire, je continuerai. Après, s'il y a un bon scénario qui arrive, il y en a en plus là qui arrive, un bon scénario dans lequel je suis plus dans le drame machin et tout, je le ferai, mais c'est pas ma quête absolue de me dire ah ouais, là aujourd'hui il faut que je sois dans le drame. Oh frère, vas-y, salam. Déjà on a de la chance, on est là, on est acteur, on joue dans des séries, on joue dans des trucs, et puis moi je suis content quand les gens...
1: dans le rêve américain tu joues un truc un peu plus différent,
0: quoi. C'est vrai, dans le rêve américain je joue un truc un peu différent, mais moi je suis trop content quand les gens dans la rue ils me disent ah ouais, trop marrant, ça, je trouve c'est un honneur. Et je trouve que en fait non, je veux pas dénigrer le drame, mais c'est
2: en
0: plus
2: tout,
0: facile.
2: Pas d'hiérarchie.
0: S'il n'y a pas de hiérarchie, mais en tout cas, c'est quand même plus facile de faire pleurer les gens que de les faire rire. Donc j'accepte tout à fait mon domaine et j'essaye de le faire bien.
2: Mais tu parles justement qu'on avait une culture de l'anti-héros en France. Est-ce qu'il n'y a pas aussi parfois, je ne sais pas si c'est propre à la France d'ailleurs, mais tu sais, presque parfois un mépris pour des grands films populaires et parfois des grandes comédies populaires qui sont typiquement moins récompensées au César, par exemple. Donc, toi, t'as été un contre-exemple. Je pense aux Trois Frères aussi, à l'époque, avaient énormément de César. Mais c'est rare. Tu sais. Et je crois que tu cites un film comme Camping dans comme un de tes films préférés, qui est réalisé par Samir Otaniente, qui est un ami de l'émission qu'on a beaucoup reçu cet été pendant la Coupe du Monde. Mais typiquement, qui est pas un film... a été bien vu par les critiques à l'époque.
0: Oui, mais ça, c'est pas grave, ça.
2: Oui, non.
1: Les bronzés.
2: Mais ça témoigne parfois d'un petit mépris qu'on peut avoir vis-à-vis de ces comédies-là.
0: Oui, mais ça, c'est des trucs, franchement, on s'en fout un petit peu. Ce qui compte, c'est est-ce que tu fais des films, est-ce que les films sont vus, point barre. Après, c'est toujours bien d'avoir le respect de ses pairs et tout, tu vois. Mais je pense pas que Fabien Otoniente, quand il marche dans la rue, on lui crache à la gueule, tu vois.
2: Je crois pas non plus.
0: Donc, moi, je pense que le plus important, c'est de faire des films dont on est fier, et que ça marche ou que ça marche pas, mais au moins faire un film où t'as été au bout de ton délire, et que t'as dit ce que t'avais à dire et tout. Et après, que la profession méprise ou méprise pas, ça, franchement, pour moi, c'est secondaire. Frère, la vie, ça passe tellement vite. Aujourd'hui, on est à la quarantaine, dans deux semaines, on aura 60 ans, on n'a pas le temps de... Ouais, la profession, elle a dit que machin et tout, vas-y, salam.
2: C'est pas pour ça que tu te lèves le matin.
0: Pas du tout. Moi, je me lève le matin pour m'éclater, pour rigoler, pour être avec des gens que j'aime bien et faire des projets qui tiennent la route un peu avec des gars que j'aime bien. Ouais, après, la profession, vas-y, salam, frère.
1: Bah oui, c'est un peu... Moi, je sais que
0: c'est
1: à choisir.
0: Un César, je peux le dire.
1: C'est facile, c'est
2: facile. La case, elle est cochée.
1: Mais oui, à choisir, j'avoue, je préfère faire un film qui cartonne
0: récupérer
1: tous les prix, quoi.
2: Bien sûr. Là, sur la série Surveillant, vous jouez comme dans un vrai univers carcéral.
1: Ouais.
2: Vous avez tourné là-bas. Évidemment, c'est pour une série marrante, etc. Mais est-ce que ça peut, je sais pas, dans quel état d'esprit on est quand on rentre là-dedans pour jouer la comédie? Est-ce que ça change quelque chose d'être non pas dans un décor, mais réellement dans un univers carcéral?
1: Oui, et puis surtout, on nous avait bien expliqué que c'était une prison des longues peines et qu'ils ont tous déménagé en Alsace. Donc c'était Carlos le terroriste,
0: Émile Louis,
1: Fourniret, enfin tous, ils étaient
0: Nordal,
1: tous là. Ils étaient vraiment tous là. Donc déjà, on nous annonce ça à peine arrivé, on fait waouh, l'ambiance. Et en fait, j'avoue, il y avait tellement de blagues et tellement de gens drôles que j'avoue on a un peu vite oublié tout ce qui a dû se passer là. Voilà. Mais en tout cas, ça.

0: J'aime bien quand même de John ce qu'il a fait dans la série avec son co-auteur Gauthier Plankert. Plankert, c'est que il a pas oublié de parler de sujets importants. C'est-à-dire qu'on se marre beaucoup, mais ça que j'aime bien dans son écriture, c'est que tu vois, ils sont quand même beaucoup trop dans des cellules. Enfin, tu vois, il y a ouais. pas, c'est
1: et
0: pas
1: la
0: juste léger.
1: Aussi de
0: on va
1: travail,
0: parler.
1: Ouais, oui, ouais. C'est clair, la condition de travail des surveillants, la réinsertion dans la société. Mais John, il le fait pas quand il écrit. Je connais, c'est mon gars. Il le dit pas en disant. Faut parler de ça, tout ça. Il le fait de manière naturelle, de manière crédible et tout. Ouais. Et avec toutes les blagues qu'il faut. Et finalement, en regardant, en rigolant, eh ben, t'apprends des choses. Ouais. Mais là, je me rends compte qu'il y a un truc qui m'énerve. C'est que Benjamin, il parle beaucoup de John Wax comme si c'était son pote. Alors qu'il le connaît pas vraiment. Le vrai pote de John Wax, c'est moi, en fait.
0: C'est vrai.
2: Et attends, t'es son pote ou son père? J'essaie de comprendre votre relation.
1: C'est une relation père-fils, mais amicale. Ah, okay. Et du coup, là, ça m'énerve quand il dit, ouais, John Wax. Mais c'est pas ton pote en fait, calme-toi en fait. Casse les couilles sous Benjamin
2: John Wax, toi tu le connais depuis très longtemps.
1: Mais quoi. Je le connais depuis, il était même pas réalisateur John ouais. Wax. Je me rappelle, je l'ai connu, ça date de 2011 comme ça. C'était un pote d'un pote et au début on pouvait pas se blairer au début.
2: Ça commence souvent comme ça.
1: Mais lui il me regardait mal un peu, moi je le regardais mal, je disais il est fou lui. Et après on passait des soirées ensemble et tout, après j'ai vu il était trop marrant frère. Ouais. Après j'ai passé des soirées avec lui, Fabrice Eboué, tout ça, c'était des soirées légendaires. En fait, John Wax, il est bon comme réalisateur parce qu'il est marrant.
0: Ouais, ouais.
1: C'est vraiment parce qu'il est marrant.
0: Et tout ouais. le monde, en fait, il fait marrer tout le monde sur le plateau et tout le monde a envie de bien faire pour lui, quoi. Ouais. C'est ouf.
2: Je vous propose qu'on écoute un morceau de La Fève, extrait de son prochain album qui s'appelle Finilé, comme le morceau qu'on va écouter tout de suite. La Fève, son dernier morceau en date.
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1: Puisqu'on parle de un peu des débuts, notamment toi en tant que réalisateur aussi, ouais. JP, moi je me souviens que dans les années 2000. Mmh.

0: T'avais sorti des films ça, de cramé,
1: Oui, tout
0: notamment.
1: à fait, oui.
0: Et je sais que c'est des DVD enfin, qu'on trouvait, mais ce qui était notamment beaucoup distribué, moi, en tout cas, j'en avais entendu parler, j'ai une presse rap parce que
1: Oui, tout à
0: t'étais
1: fait.
0: rappeur. En tout cas, c'est comme ça que je t'avais découvert à l'époque. Et évidemment, bah, du chemin a été parcouru. Mais, non, mais quand tu repenses, tu sais, à ça, même à ces premiers films, tu sais, et même, je pense, l'envie de faire quelque chose
1: Oui, tout à
0: que
1: fait.
0: t'avais, est-ce que tu trouves une cohérence avec même ce que tu fais aujourd'hui? Parce qu'en fait, moi, je les ai pas vus depuis longtemps, mais je pense que dans l'humour, etc., il y avait déjà la base de beaucoup de
1: Bien
0: choses, en fait.
1: sûr, bien sûr, bien sûr. Non, non, alors j'ai commencé en faisant trois films autoproduits, Cramé, African Gangster, Sans
0: Oui.
1: pudeur ni morale. Et en fait, déjà à
0: Mais
1: l'époque...
0: cramé, moi, j'ai vraiment, c'était exceptionnel. C'était absurde, mais c'était
1: C'est gentil,
0: exceptionnel.
1: c'est
2: C'est
1: gentil.
2: genre un truc que les gens se passaient sous le manteau,
1: Ah ouais,
2: quoi.
1: exactement. Non, c'était
0: Non,
1: vendu
0: mais
1: à
0: ça se trouve à la
1: Clignancourt,
0: Fnac.
1: à
0: Ouais,
1: la
0: ça
1: Fnac,
0: se trouve à la
1: tu
0: Fnac.
1: vois.
2: En autoprod et tout.
1: En autoprod et tout. Non, mais après, je me suis associé avec un gars à moi qui s'appelle Granit,
0: Oui.
1: qui avait le label Néochrome, qui
0: Exactement.
2: Bien sûr.
1: produisait 7 Gecko,
2: Et
1: Al
2: Al
1: Capote,
2: Capote,
1: tout
2: bien
1: ça.
2: sûr.
1: Donc c'est pour ça que je connais bien Al Capote, le milieu du rap n'a aucun secret pour moi. Et en fait, dès mes débuts, en fait, j'avais envie d'être moi-même et de faire ce que j'avais envie de faire. Et donc je pense que la cohérence avec ce que je fais aujourd'hui, c'est ça. C'est que avant, j'avais pas envie de travailler dans un bureau, j'avais pas envie de travailler pour quelqu'un, je voulais faire mes trucs moi-même. Et pourquoi dans le cinéma, j'en ai aucune idée jusqu'à aujourd'hui. J'aurais pu faire autre chose. Et donc j'avais envie d'être moi-même. Et du coup, la cohérence, c'est que j'ai fait mes films en étant moi-même, en ayant ma personnalité, en parlant des choses que j'avais envie de parler. Après, je suis passé à la comédie en ayant mes thèmes à moi, c'était tout simplement moi. Après, je suis devenu acteur à ma manière à moi, sans faire d'école et tout. Et donc je pense que la cohérence dans tout ça, c'est juste l'envie d'être soi-même et de ne pas se renier et de pas se prendre pour quelqu'un d'autre. Et je pense que ça, c'est quand même un peu la clé pour arriver à faire un petit truc, quoi.
0: T'as dit que le milieu du rap n'avait pas de secret pour toi?
1: Non, évidemment.
0: Bah, la preuve en son, je pense.
1: Vas-y. La cellule, l'esprit de l'île. Des mecs qui ont rien à perdre. Featuring sans perdre. Je suis l'un d'eux. Max Z de la cellule. 100% indépendant. T'avais mettre tes disques en maison. Des paroles, mais c'est la merde. Non, oui, la cellule, c'est toute ma jeunesse.
0: La cellule, non, mais ouais, c'est un vrai groupe des années 2000 en tout cas.
1: Mais bien sûr.
0: Qui existe dans le paysage. Et
1: bien
0: ouais,
1: sûr.
0: Ça,
1: mais
2: c'était toi.
1: Oui, il y avait moi.
0: C'est JP qui rappe là.
1: C'est moi qui rappelle là. En fait, dans mon groupe, il y avait mon cousin Alain, mon pote qui s'appelait Drama. On l'appelait Dramatique, et on connaissait, et on faisait des concerts avec
0: Dramatique avec un K. Hein,
1: oui.
0: C'est les années 2000 quand même.
1: Tech Drums. Et donc, du coup, je rappelais un peu, il y avait, comment il s'appelle, Medine, je faisais des scènes avec Medine, je faisais des scènes avec Soprano, il y avait aussi le producteur de Nécessité, là, qui.
0: Salsa, qui
1: est
0: maintenant
1: produit,
0: un très grand producteur
1: qui
0: travaille
1: produit,
0: chez Warner.
1: Voilà, Aya Nakamura, tout ça et tout.
2: Et
1: donc,
2: pourquoi t'es pas allé vers le rap?
1: Et parce que en fait, à un moment donné, c'était pas cohérent. Dans le rap des années 2000, fallait être un peu la rue, un peu thug et tout.
2: Et toi, t'étais pas.
1: Et moi, j'étais pas dans ça. C'était pas cohérent avec mon setup. Alors j'ai laissé Rof et tout faire leur truc. T'as capté. Mais
0: oui, tu les as laissés, bien sûr.
1: Oui. Et la mafia Kinfri, tout ça, c'est tous mes gars. T'inquiète pas.
0: Ouais.
1: Mais c'est juste que c'était pas cohérent avec moi. Donc je me suis dirigé vers un peu les films, quoi.
0: Ouais. Sur comme toi, Benjamin, en fait, parce qu'on t'a. Alors tu.
1: Ah, il rappelait avant Benjamin.
0: Non.
1: MC Dranier.
0: Je parle de me diriger vers les films. Parce que moi, je t'ai découvert en tant que chroniqueur à l'époque, d'ailleurs, au début chez Radio Nova.
2: Ouais, ouais.
0: Et puis ensuite sur scène, bien sûr.
2: Mm-hmm.
0: Et aujourd'hui, ben, tu continues à aller sur scène. Ça reste, je crois, ta base. Mais moi, ce que j'avais beaucoup aimé aussi dans le premier spectacle, c'est que à l'ère du stand-up roi, en fait, où maintenant c'est quand même essentiellement ça, et c'est cool, hein.
2: Ouais.
0: Toi, il y avait un truc presque, qui semble presque à l'ancienne aujourd'hui, c'est interpréter des personnages.
2: Des
0: Parce que moi, quand j'ai commencé à regarder des spectacles d'humour, en fait, c'était les inconnus, c'était Eli Kaku,
2: ben, comme moi.
0: Ou Gad Elmaleh, même sur son premier. C'était vraiment, ben, des personnages. Donc, t'avais déjà, je pense, ça, cet amour-là. Est-ce que c'était, dans ta tête, peut-être même inconsciemment, un moyen aussi d'aller vers la comédie, vers le cinéma? Je dis pas que tu l'as fait de manière stratégique,
2: non,
0: mais en tout cas, est-ce qu'il y avait quelque chose? Si, un peu.
2: Presque, en gros, avec mon coach.
1: Il vient juste de dire que t'es ringard. Hein. Il a dit
2: non,
1: oui, le nouveau gars, c'est stand-up, c'est à l'ancienne, machin.
0: Moi, ça m'a fait beaucoup de bien.
2: Parce que les personnages, tous ceux qui en faisaient, c'était vite ringard. Et nous, avec Zaïd, on s'est dit, gardons notre écriture à nous. Au lieu de faire du stand-up comme tout le monde, on va le faire sur des persos.
0: Ouais.
2: Et voilà, et du coup, c'est des persos qui ont beau avoir, je sais pas, 70 ans ou 80 ans. 15 ans, il parle vraiment d'une manière où ça fait marrer les gens de mon âge, quoi.
0: Ouais, ouais.
2: Et c'est pas, tu fais pas le vieux pour faire le vieux et faire marrer les vieux, justement.
1: Mais toi, tu réponds bon cœur parce que t'es quelqu'un de bien. Moi, je le connais, lui.
0: Tu me connais
1: pas. En fait, là, il est en train de t'attaquer, en fait. Tu vois ce que je veux dire?

0: pas du temps, vraiment pas. Il sait que
1: et
0: non.
1: Avec,
0: parce que...
1: Et avec Zayn, donc mon co-auteur, on s'était dit, l'objectif, c'était ça. C'était écrire nos films, faire des trucs ensemble, ce qu'on est en train de faire. On développe une série ensemble et tout. Et c'était un peu, on s'était fait un peu un pack de comment accéder à ce truc-là en passant par aucun réseau et juste ce qu'on peut faire, quoi. Donc les chroniques, le spectacle et là. Donc,
0: l'envie, c'était vraiment de faire de la comédie depuis le début. C'était ça que t'avais envie de faire.
1: Exactement, ouais.
0: Même je crois quand t'étais petit, d'ailleurs, t'y pensais avec ton frère.
1: On tournait, on a fait beaucoup de courts-métrages avec mon frère.
2: Ah ouais.
1: Ouais, mais des courts-métrages qu'on a jamais, enfin qu'on a montré qu'à notre famille, quoi.
2: Ah ok.
1: J'ai fait le court-métrage de Titanic. On a refait Titanic avec mon frère. J'ai inondé ma maison. En vrai.
2: T'as inondé la maison.
1: Ouais. Et mes parents l'ont découvert en voyant la cassette. Ils ont fait, mais c'est les escaliers là qui sont pleins d'eau. Ouais, mais on a tout nettoyé, ils avaient vu et tout. On avait même peint la façade de la maison en faisant un bateau. Et ma mère, elle avait un peu pété un câble.
0: Mais là, mais t'avais quel âge quand t'as fait ça?
1: Oh, je sais pas, on devait avoir 10-12 ans, je pense.
0: Ouais.
1: Mais en y repensant, ils ont jamais voulu qu'on fasse ce métier-là, mais quand on a peint la façade ou jeté de l'eau, la façade, on s'est un peu fait enlioler, mais ça a été. Et je me suis rendu compte avec mon frère qu'on s'était vraiment, ils nous laissaient faire ça, alors que ils ont jamais dit, faites ce métier-là. C'était assez étrange.
2: Ouais,
1: de...
2: C'est fou.
1: Ouais, bref. Mais, ouais, voilà. Du coup, j'ai toujours eu envie de faire ça, et mon frère, maintenant, bosse dans la production.
0: Ouais.
1: Lui aussi avait toujours envie de faire ça. Ouais.
2: Réussi. Mon frère, il travaille dans la production.
1: De pub.
2: T'es un épo baby, oui.
0: Non, c'est pas le, c'est pas le fils de son frère.
2: T'es un épo brother.
1: Si tu veux.
0: JP, il s'est passé quelque chose d'important dans ta vie, je pense qu'on t'en parle souvent, mais on va en reparler un peu, c'était ça.
3: Et le César du meilleur espoir masculin est attribué à Jean-Pascal Zadier.
4: Bravo!
2: JP! Waouh, la vache! Alors, moi, ce que j'ai envie de dire, ça va être très intelligent. J'ai envie de dire, comme mon ami Dany Laferrière, il faut faire confiance au temps et il faut voir le temps en temps long. Et donc pour ça, je remercie tous ceux qui ont ouvert la brèche avant moi. J'ai envie de remercier Ezan Palsy, Isaac de Bancolé, Omar Sy, Maïmouna Doucouré, Déborah Lokoumouena, Alice Diop, Zita Enro, le bon vieux colonel Lajli et Fatia Youssouf.
0: Alors toi, c'était ton discours, mais...
1: Et pas une seule fois, il remercie John Wax.
2: C'est qu'il est venu voler le César chez moi, après. Hein.
1: Ouais, il a bien raison.
2: Il a pris le César chez moi.
1: Tout le monde, sauf les gens du film, quoi.
0: Ouais, mais c'était, je pense, aussi important de parler des gens.
1: J'entends bien.
0: Mais est-ce que, tu sais, parce que tu parlais justement de... du chemin que t'as fait, etc., qui est assez atypique au final, tu vois, quand on voit d'où t'es parti et où t'es arrivé. Est-ce que ça légitime, en tout cas, est-ce que tu t'es senti plus légitime après César ou ça n'a pas d'impact sur toi? Tu savais déjà que c'était ta place?
2: Non, c'est à partir du César que j'ai commencé à dire que ouais, je suis réalisateur, acteur et tout. Mais jusqu'à aujourd'hui, je me sens pas légitime. Je pense que il va y avoir quand même beaucoup de films et de séries avant que je dise que c'est légitime, quoi. C'est difficile de se sentir légitime quand tu vois t'es pas du sérail. Il y a pas de diplôme. Il y avait pas trop de gens non plus qui me ressemblaient, que je voyais, qui bossaient là-dedans. Donc la légitimité, je pense que c'est quelque chose qu'il faut gagner toute sa vie, quoi. Je me sens pas genre ah ouais, j'ai un César, je suis acteur, jamais de la vie. Tu sais que jusqu'à très très très longtemps, je disais je bosse dans l'audiovisuel. Je te jure, je disais ouais, je travaille dans l'audiovisuel et tout. Et là, j'ai commencé à rencontrer des gens un peu acteurs et tout qui m'ont dit oh frérot, vas-y, tu travailles dans le cinéma machin. Non, cette histoire de légitimité là, c'est pas facile. Mais en tout cas, j'essaye de transmettre un peu cette envie d'ailleurs et tout aux amis de mes enfants et tout que j'amène sur mes tournages. Je leur parle, je les amène dans des avant-premières et tout. J'essaye de transmettre en tout cas à la prochaine génération le fait que être un acteur et puis avoir un César, et ben ça peut être n'importe qui, parce que moi je suis là tous les jours avec eux, j'habite encore en banlieue, tout ça, je les croise tous les jours, j'en parle avec eux, donc j'essaye plus de transmettre, tu vois.
0: Tu disais qu'il y avait pas beaucoup de personnes qui te ressemblaient dans le milieu quand tu étais plus
2: pas
0: jeune.
2: Beaucoup de beaux gosses.
0: C'est bien sûr, j'ai compris. Ouais. Est-ce qu'il y avait des personnes quand même, notamment dans le paysage français, à qui tu pouvais t'identifier? En tout cas, tu pouvais... Parce que t'as des personnes qui ont ouvert la voie,
2: ouais.
0: Mais Est-ce que petit, tu les connaissais? Enfin,
2: non, je les connaissais pas. Ouais. Moi, mon modèle, je vais parler vrai là, mon modèle à moi, c'était Stommy Bugsy, frère.
0: Stommy Bugsy,
2: pour moi, il a ouvert tellement de choses en France. Déjà, quand j'étais petit, j'allais en vacances à Sarcelles chez mon cousin. Et quand sa mère, elle me disait d'aller faire des courses au Flanade et tout. Et je voyais le bâtiment secteur A, là. Tu vois, au Flanade et tout. Déjà là, j'étais traumatisé de ça.
0: C'était Death Row.
2: Déjà, je voyais un immeuble avec écrit secteur A. Je me disais, mais attends, donc des Noirs peuvent avoir un immeuble de production, machin, tout ça. Pour moi, c'était un truc de fou.
0: Ouais.
2: Et après, quand Stommy, il est arrivé, c'était un des premiers rappeurs, machin, qui commençait à avoir du succès commercial et tout. Et après, il jouait dans des films.
0: Exactement.
2: Il jouait dans 3-0, Les Jolies Choses et tout.
0: Exactement, Les Jolies Choses.
2: Il a tourné avec Marion Cotillard et tout.
0: Gomez et Tavares.
2: En fait, quand je voyais Stommy Bugsy à la télé, en fait, je me disais, dans ma tête, il a ouvert plein de trucs.
0: Ouais.
2: Parce que, en plus, c'était pas un comique, c'était un acteur.
0: Tout à fait.
2: Souvent, quand il y avait des Renois qui étaient dans des films et tout, souvent, c'était un peu des comiques qu'on mettait, tu vois, dans des films pour faire les marrants et tout, tu vois. Mais Stommy Bugsy et le secteur A, donc à travers le secteur A, je peux te dire, Doc Gineco, Passy, Arsenic, Paix à son âme, à Calbo, ça, les Nègres Marrons, tout ça, pour moi, c'était vraiment, vraiment les modèles et ils ont explosé tout dans ma tête. Parce que quand t'es Renois, t'es pauvre, moi, j'habitais à Caen, Renois, pauvre, famille nombreuse, ton objectif, c'est quoi, footballeur? Après, t'arrives au foot, tu vois, c'est compliqué, ils caillent, les gens, ils courent vite. T'es là, oh, galère. Et puis après, tu t'écoutes Skyrock à la radio, tu vois, Stommy Bugsy.
0: Ouais.
2: Disque d'or, disque de machin, Stommy Bugsy au cinéma. Non. C'est lui, franchement, pour moi, lui, c'est un pionnier du game, c'est Stommy. Et je trouve qu'on lui rend pas assez hommage.
0: D'accord. Et son premier album, Quelques balles de plus pour Calicul te faut, c'était exceptionnel. Ouais. Il avait notamment ce tube, puisque tu en parles. Eh oui.
2: Ouais, c'est pas ma préférée, par contre.
0: C'est celle qu'on avait sous la main, là.
2: C'est celle qu'on avait sous la main.
0: C'est pas... C'est un bon single.
2: Non, j'aimais bien. Non, mais pour moi, Stommy Bugsy, c'est le concept.
0: Ah, toi, tu parles Ministère Amer avant.
2: Non, Ministère Amer et des albums après. Comme par exemple, Gangster d'amour. J'ai bien aimé Gangster d'amour. J'ai bien aimé Quatrième Round.
0: Ok, toi, j'ai compris. Ouais. Toi, t'aimes le Stommy qui mettait le bandana comme Tupac.
2: Oui, voilà.
0: Qui voulait ressembler à Tupac.
2: Non, et puis pour moi, Stommy, c'est vraiment un concept. C'était le concept du Renoir qui est du noir africain qui s'est débrouillé, qui est devenu acteur, qui a fait son label, qui rappe, qui a du succès,
0: que les femmes aimaient,
2: tout ça. Voilà, pour moi, Stommy, c'était plus un concept, quoi. C'était quelque chose d'inatteignable. Et quand je l'ai rencontré après, j'ai vu qu'il était vraiment aussi gentil que dans mes rêves, quoi. Donc j'étais trop content.
0: Est-ce que c'était la plus grande star, enfin pas, mais la personne qui t'a le plus intimidé?
2: Non, je suis pas intimidé par beaucoup de gens.
0: Okay. Même Stommy, même ton héros d'enfance.
2: Non, mais je dois dire quand même qu'il m'a un peu intimidé, c'est vrai. Il m'a quand même un peu intimidé quand je l'ai vu et tout. Et il est très simple, il est très gentil. C'est un bon gars et j'étais vraiment pas déçu de le rencontrer.
0: Benjamin, toi aussi qui... on parlait de cette légitimité avec JP. Même si tu disais que tu avais envie de faire de la comédie. Mm-hmm. Et là, tu commences à avoir... carrière solide aussi au cinéma, à la télévision, est-ce qu'on peut parler de télévision avec les plateformes, en tout cas aussi en série. Est-ce qu'aujourd'hui tu te sens comédien, toi? Quand on te demande ce que tu fais dans la vie, tu dis quoi?
1: Quand même, mais c'est marrant, je reviens aux darons, mais c'est un peu les darons qui m'ont donné la légitimité de...
2: Ah ouais?
1: En gros, j'avais fait un an où j'avais réussi à faire mes heures et j'étais assez content de café théâtre, des trucs comme ça, des pièces de boulevard, des choses comme ça. Et en gros, je dis à ma mère, j'ai un an pour essayer de faire un truc solo et on verra, parce que j'ai mes heures. Et puis si j'y arrive pas, je retournerai en tant que community manager. Et ma mère, au téléphone, qui était pas trop pour choisir ce métier-là, m'engueule, elle me dit, maintenant stop, t'arrêtes. Tu vas pas retourner community manager, tu restes comédien, c'est ton métier en fait. Et là, j'ai fait, putain, ok, c'est mon métier. Et j'avoue, me faire engueuler pour me dire c'est ton métier, j'avoue, ça m'a... Et depuis, je me suis dit, elle a raison.
0: À partir du moment où ta mère
1: te valide et te donne le
0: pass, déjà, tu t'enlèves un stress.
1: Exactement. Qui était un peu mon seul stress, c'était les darons, quoi, j'avoue. C'est à ce moment-là. Donc ça date, je sais que je dis que je suis comédien.
0: Ouais.
1: Plutôt accès humour. À chaque fois, je dis toujours comédien, accès humour.
0: Tu es obligé de le préciser.
1: Je suis obligé de préciser.
2: Mais non, il faut que t'arrêtes de dire accès humour. Dis acteur, c'est acteur.
1: Acteur, alors.
0: En parlant de parents, je crois que JP, tu prépares un projet aussi. Une histoire française.
2: Ah ouais,
0: où tu pars avec ton avec ton papa et ton fils, non?
2: Oui,
0: ton histoire en Côte d'Ivoire, parce que justement là tu te sentais prêt aussi pour toi personnellement raconter aussi des, aller peut-être sur quelque chose de plus personnel.
2: Plus personnel, oui. Bah déjà moi j'ai beaucoup en...

0: Moi, je sais pas pourquoi, mais l'envie de transmettre des choses. Et quand on s'est mis sur ce documentaire-là pour France Télé, je savais qu'on allait le faire avec mon fils. Donc du coup, je me suis dit, ah, pour mon fils, c'est bien parce qu'il aura quelque chose à raconter. Donc le documentaire Une histoire française, ça raconte mon père, mon fils et moi qui allons en Côte d'Ivoire pour savoir de quoi mon grand-père est mort. Parce que mon grand-père, il est mort pendant la colonisation et on sait pas exactement de quoi il est mort parce que mon père était tout petit. Et donc on va sur ses traces là-bas, au village en Côte d'Ivoire, et dedans, bah, on parle de la colonisation, des travaux forcés. Après, on parle aussi du parcours de mon père qui décide de venir en France dans les années 70. Pourquoi il est venu en France? Comment ça s'est passé quand il est arrivé là-bas? Donc, ça s'appelle Une histoire française parce que ça raconte l'histoire de la Côte d'Ivoire et l'histoire de la France à travers ma famille. Et oui, moi, je l'ai fait. Au début, j'avais pas du tout envie, mais je l'ai fait pour mon fils et aussi pour les enfants, tu vois, les jeunes.
1: Pourquoi t'avais pas envie? Parce que tu te dis ça va être trop sérieux ou trop
0: Non, c'est
1: plombant.
0: pas ça, c'est que tu connais, on est des Africains, moi je suis fatigué, frère, je tourne dans des films, je suis fatigué, l'été j'ai envie de me reposer. Et là, on
1: Ah
0: me
1: mais
0: dit,
1: c'est
0: bon,
1: beaucoup plus simple que je pensais.
0: et là, je me suis dit, oh, c'est l'été en plus, faut partir avec mon fils, avec mon père, c'était éprouvant même émotionnellement et tout.
2: Vous avez tourné cet été?
0: Non, on a tourné
2: Ok.
0: bah, à l'époque qu'on a tourné Surveillant, donc c'était il y a un an, on a tourné l'année dernière, et là on a fini le doc, et il va passer à la fin de l'année là sur France 2. Mais je suis trop content parce que du coup, à travers l'histoire de ma famille, ça raconte aussi l'histoire de tous ceux qui ont bah, une double culture, mais aussi tous ceux qui veulent savoir des choses sur leurs grands-parents. Tout le monde a des grands-parents, et moi je connaissais rien sur mon grand-père, parce que mon père il le connaissait pas. Mon père il connaît même rien sur son père. Donc on est parti là-bas, on a interrogé des gens dans le village, des historiens, tout ça, et il nous a raconté un peu son histoire, et je trouve ça hyper intéressant pour ma part en tout cas.
1: Si je reviens, parce que tu viens de dire que donc t'as fait ça il y a un an, moment de Surveillant à peu près. Dans Surveillant, évidemment, il y a des vannes, évidemment, et il y a des vannes. Je sais pas comment on dit. Parfois
0: salade.
1: osé, en tout cas.
0: Salade.
1: Non, salade, je sais pas, mais
0: Osé,
1: en tout cas.
0: oui.
2: Osé, ouais.
0: En tout cas. Bordeur, comme ils disent, bordeur.
1: Voilà. Et sinon, c'est la question que j'allais poser parce que tous les deux, votre métier, c'est entre autres de faire rire les gens.
0: Oui.
1: Et est-ce que, aujourd'hui, non pas pour dire que aujourd'hui, on peut plus rien dire.
0: On peut plus rien dire. C'est souvent les fachos qui disent ça. Ouais, bon. Les fachos, les misogynes, souvent. Oui. Bah pourquoi ils s'énervent, celle-là? On peut plus rien dire.
1: C'est pas le sens de mon propos. En tout cas, ce qui est sûr, c'est que ce qu'on dit, en tout cas, aujourd'hui, est forcément plus regardé ou plus, il y a les réseaux, etc. Il y a quelque chose, en tout cas, typiquement, je pense qu'avant, un humoriste, il avait un peu la scène, c'était un peu un truc un peu sacré.
2: Ouais.
1: Donc, en fait, ce qui se passait dedans, c'est presque un pacte de confiance entre l'humoriste et le public. Aujourd'hui, tout sort, etc.
0: Oui, oui,
1: Est-ce
0: oui.
1: que c'est forcément des choses, quand on fait une série comme Surveillant, ou un spectacle, ou un film, des questions qu'on se pose sur, là, il y a des choses que je ne peux pas faire, que je peux moins faire, parce que, fatalement, tu vas blesser des gens. Mais c'est peut-être le jeu, en fait, de se dire qu'on va
2: blesser
1: des gens.
2: Il y a toujours le risque de ce soit sorti du contexte. Ça, aussi bien sur scène que dans une série, si t'as pas l'ensemble de la blague et que t'as juste un extrait qui est posté sur les réseaux, bon, bah oui, tu peux te manger un saut de merde complètement dingue. Mais, ce qu'on disait avec JP en interview il y a pas si longtemps, on disait, en fait, tant que c'est drôle, tu peux tout dire.
1: Mais c'est subjectif, le fait que ce soit drôle.
0: Non, il y a des vannes. En fait, pour moi, la limite, c'est quand c'est marrant. En vrai, quand c'est marrant, même si t'es pas d'accord avec le gars.
2: Oui,
0: frère, tu
2: bien
0: peux
2: fait.
0: Rien faire contre l'humour. Tu peux être un mec normal, pas misogyne, pas raciste et tout, et dans l'action, comment c'est présenté avec le personnage et la situation, c'est drôle, frère. C'est drôle. Moi, je pense que la seule limite, c'est est-ce que c'est drôle ou est-ce que c'est pas drôle. Et après, pour moi, je me dis aujourd'hui en humour. Il y a tellement de choses sur Instagram, sur scène, dans les stand-up, que je pense que les gens, en fait, ils sont éduqués à l'humour. Et ils savent percevoir quand un truc est humoristique ou un truc est premier degré. Et aussi, comme on a la chance et l'avantage, je pense, dans notre équipe avec John Wax, Benjamin Tranier, Audrey, Eva Yo, tout, de ni être raciste, ni misogyne, ni antisémite ou tout ce que tu veux. Du coup, je trouve que quand tu fais une blague, que le point de départ il est neutre, du coup les gens ils arrivent à voir. En fait le problème il arrive quand un raciste fait une blague raciste, quand
2: dis,
0: un misogyne fait.
2: Bien sûr.
0: C'est pas qu'il le pense, c'est qu'en fait l'angle est toujours mal trouvé parce que c'est ce qu'il pense. Alors que quand t'es sain, tu sais très bien que cette phrase là faut la dire comme ça parce que si tu dis pas comme ça, ça va être mal interprété. Et puis surtout quand t'es pas un con, voilà, quand t'es pas con, et ben du coup tu sais que si tu dis cette phrase là, ah ben ça va pas faire rire les gens, puisque toi aussi tu t'identifies. Tu comprends ce que je veux dire? Donc moi, pour moi, les limites, c'est déjà, il faut que ce soit drôle. Si c'est pas drôle, ça sert à rien de le faire. Et puis si t'es sain, en vrai, tu trouveras toujours le bon angle. Dans En Place, j'ai dit des trucs, frère.
1: C'était la série sur Netflix.
0: C'est ma série que j'avais fait sur Netflix. J'ai dit des, même dans Tout Simplement Noir, il y a des vannes, il y a des trucs et tout. Ça passe parce qu'on voit. Aussi, dans Surveillant aussi, ça passe parce que le fond, il est sain. Et en fait, je pense que à chaque fois qu'il y a un truc qui passe pas, c'est quand le fond, il est bizarre, frère. Quand le fond, il est pas sain, il est. C'est chelou, on sent que c'est chelou. Tu vois ce que je veux dire? Mais quand c'est drôle, man. Voilà.
1: Je suis d'accord, Benjamin.
2: Je suis tout à fait d'accord.
1: Bon, eh ben écoute, après cette superbe tirade, je te propose de te faire plaisir. Vas-y. Et d'écouter un morceau.
0: Vas-y.
1: Un morceau qui avait été fait pour le film Cramé.
0: Ah ouais?
1: Le morceau de la MZ.
0: Oui.
1: Cramé, j'ai envie. Comme la MZ me manque.
0: Ah oui.
1: C'est un groupe qui existe
2: maintenant. C'était exceptionnel.
1: Eh ben moi aussi.
2: Oh, wow.
1: D'ailleurs, je crois que c'était le premier concert au Bataclan après les tragiques événements. C'est eux qui avaient quelque part réouvert la salle. Et donc j'avais envie qu'on s'écoute la MZ.
0: Oh, oui.
1: Allez, MZ Cramé, let's go.
3: C'est pour ce putain de livre qu'on a fait le clip, t'as compris? Bastos à crédit, Cramé volume 1, disponible le 10 juin dans toute la France. Va l'acheter, sinon on va chier. C'est quoi les bails?
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0: Mehdi Maizi à la régulière.
1: Et on est de retour avec JP Zadi et Benjamin Tranier pour la sortie de Surveillant. J'ai dit une petite erreur apparemment, c'est que le premier concert au Bataclan c'était Sting. Bien sûr. Et la MZ arrivait un peu après. Messieurs, je voulais faire un petit jeu avec vous. On va essayer d'élire...
2: Et si on veut pas, il se passe quoi?
1: Ah, ça m'emmerde un peu. Ah, ça. Je vous cache pas que ça flingue un peu ma fin d'émission. Mais vraiment, il me reste 5 minutes. Sois coopératif.
3: Vas-y, pas de problème.
1: Je vous donne des films, des comédies. Okay. Vous me dites laquelle vous préférez entre les deux. On va essayer de lire quelle est pour vous la plus grande comédie de tous les temps.
4: Waouh. Wow.
1: Enfin, bah, alors, vas-y. Je vous mets un premier film. Camping.
2: Mm-hmm. Moi, j'adore.
1: Je sais. Versus, je sais pas si tu l'as vu, Benjamin, je sais que JP l'a vu parce qu'il en a déjà parlé. Versus FBI, fausse blonde infiltrée.
4: Oh.
1: Je sais que c'est un classique.
4: Alors moi le FBI, je me souviens, je l'avais vu au cinéma de Coulommiers. Ouais. C'était un peu premier fou, mais j'ai dit, ouah, j'ai vraiment de payer pour ça.
2: Ah non, t'as pas compris les subtilités. T'as pas compris les subtilités.
4: Peut-être, j'étais peut-être trop jeune.
2: C'est extraordinaire, FBI fausse blonde infiltrée.
1: Mais c'est vrai qu'il y a deux écoles sur ce film. Il y a des gens qui pensent comme Benjamin et d'autres qui pensent comme toi.
2: Non mais ça va tellement loin que c'est... Non mais là je me remémore les scènes.
4: Moi s'il faut faire un choix, je dirais que moi je prendrais Camping.
2: C'est quand même un truc de renom, FBI fausse blonde
4: infiltrée. Peut-être.
2: Ouais, c'est quand même. Et donc du coup tu t'es senti exclu. Je comprends.
1: Bon, du Camping. On dit Camping pour tous les deux.
2: Ah si. Vas-y, on va dire Camping parce que je veux le tenir avec moi dans le bateau. Mais FBI, il faut se bon l'infiltrer, c'est quand même extraordinaire.
1: Camping ou la Tour Montparnasse infernale?
4: Tour Montparnasse infernale.
2: Oh non, Camping.
1: Ouais. Ah, ils sont d'accord sur rien.
2: Moi j'adore la Tour Montparnasse infernale. Mais en fait, alors Eric Judor, tu sais très bien que c'est mon frère. Mais en fait, le truc c'est que la Tour Montparnasse infernale, c'est de l'absurde.
1: Oui.
2: C'est de l'absurde, absurde, absurde, absurde. C'est très très drôle. Mais Camping, il reste un truc à la fin. C'est-à-dire que le mec de province, le mec de Paris qui arrive en province et qui prend les provinciaux pour des nuls, et que finalement il se rend compte que c'est lui le nul, et que les mecs, c'est juste des gens gentils qui lui ont ouvert les portes, machin, t'es quand même touché à la fin. Quand Franck Dubosc qui dit à la fin à Gérard Lanvin, eh oui, j'ai 40 chaînes à Dijon. Oui, à Dijon, j'ai 40 chaînes.
4: Ah oui, t'adores.
1: Pardon,
4: j'allais lui dire, pour mon parnage, j'ai 200 punchlines qui me viennent.
2: Oui,
4: tu vois, mais
2: ok, dire,
4: ok. Tu m'as bien vendu avec les chaînes de Dijon. Allez,
1: c'est bon. Camping ou Les Bronzés?
4: Bah, il va me dire avec Camping.
2: Non, argumente-moi Les Bronzés, vas-y.
4: Mais mec, tout est culte. Je pense que je peux écrire le scénario juste non, là.
2: Les Bronzés, il y en a plusieurs.
1: Le 1, je parlais
4: le 1,
1: du
4: 1. Le bronzé, un peu...
1: Bah, Camping aussi, il y en a plusieurs.
2: Ouais, il y en a plusieurs. Moi, c'est le 1. Le 1, c'est le meilleur pour moi. Non, alors moi, je vais te dire pourquoi Camping. Puis, après, parle des bronzés.
4: Le casting des bronzés, que des légendes et tout, c'est quand même assez fou.
2: Avec Josiane Velasco et
4: mais
2: tout.
4: Mais oui, tu vois. Non, Azur.
2: Non, mais bref, c'est tourné en Côte d'Ivoire. C'est tourné en Côte d'Ivoire.
4: Et alors?
2: Bah, la colonisation.
1: Voilà, il vient de me combattre encore.
2: Il vient de me mettre en Afrique. Alors ça va pour toi, les gens qui arrivent en Afrique, ils vont te le mettre alors qu'il y a la misère à côté. Bah, mais dis-nous, t'en es Benjamin là-dessus.
4: Allez, camping.
2: Bon. Bien, même si Les Bronzés, c'est un très très très bon film.
4: Exceptionnel.
1: Bien sûr.
4: Bref.
2: Un très bon film.
1: Alors une dernière, parce qu'on manque de temps malheureusement, mais Camping ou Les Trois Frères?
4: Les Trois Frères. Il y a de l'émotion, il y a du rire, et c'est exceptionnel.
2: Non, je suis d'accord. Les Inconnus, méga légendaires.
1: Bien sûr.
2: Oui, Les Trois Frères, là.
1: Alors, du coup, Les Trois Frères ou La Cité de la Peur?
4: Ouf. J'ai beaucoup aimé La Cité de la Peur, mais Les Trois Frères.
2: Ouais, Les Trois Frères. Tu sais qu'à l'époque, il y avait un clash entre les nuls et Les Inconnus.
4: Oui, ouais. De médias, c'est pas...
2: Chabat, il m'a raconté et tout qu'il y avait un vrai clash et tout. Une fois, une soirée, ils ont failli se péter et tout.
4: Mais genre... Oh
2: ouais. Je te jure, c'est vrai.
1: Mais il y avait aussi un truc, c'est que Les Trois Frères, on les voyait sur France Télévisions, globalement. Et les nuls, c'est sur Canal. Donc, moi, par exemple, j'avais pas Canal, donc je les voyais pas, les j'ai découvert après. Alors que Les Trois Frères, j'ai l'impression que c'était partout.
2: Non, les nuls, c'était quand même extraordinaire.
1: Bien sûr.
2: Et La Cité de la Peur, c'est
4: exceptionnel.
2: C'est un classique aussi, mais
4: c'est dur de choisir.
1: Allez, on met Les Trois Frères en plus grande comédie de tous les temps, parce qu'on n'a pas, pas le temps.
4: Bien sûr. Voilà.
1: Ouais, bon, messieurs, c'était un plaisir de vous avoir.
4: Merci
1: beaucoup. Merci Benjamin Tranier, merci JP Zadi. La série Surveillant, disponible le 16 septembre, ce mercredi. Ouais. Et voilà, merci.
2: Il avait oublié la date, frère.
1: Non, pas du tout.
2: Il a fait une heure d'émission. Frère, je le connais, frère. Qu'est-ce que tu racontes?
1: Merci beaucoup. Et merci à tous. toutes les personnes qui ont participé à la fabrication de cette émission, préparée par Alexa Lacour, Redouane Tella, réalisée et mise en onde par Sybille Clamin. Sa programmation musicale est signée Jean-Baptiste Audibert. La vidéo source c'était Achille Aknin. On se retrouve demain avec Olivia Wilde.
4: Oh,
1: eh oui, messieurs,
2: c'est qui?
1: Eh oui, c'est qui? Allez, à demain, on parle là-dessus, à demain.
4: Allez, c'est grave.
3: Merci Mehdi Maizi, on vous retrouve demain avec Merwan Ben Lazar chez La Belle Famille. À suivre Recto Verso, Nicolas Demorand vous propose de décrypter l'actualité de la semaine passée. Très belle fin de soirée sur France Inter.
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3: Très belle soirée sur France Inter, il est 23h. Le journal Alexandra Dubaucheron. Bonsoir.
9: Bonsoir à tous. Et un chiffre ce soir à la une, près de 122% du PIB. Ce sera le poids de la dette publique française l'an prochain, selon Bercy. Un record, explication dans un instant. Loin du budget, Emmanuel Macron arrive dans quelques minutes à Saint-Pierre-et-Miquelon. Il accueillera Mac Carney demain, le Premier ministre canadien qui défie Donald Trump. La campagne présidentielle en France, Nicolas Dupont-Aignan promet de libérer le pays avec le Frexit et un déclic. Le candidat souverainiste faisait sa rentrée politique aujourd'hui dans l'Essonne. Et puis pour les journées du patrimoine, on vous emmène à Cherbourg sur un chantier naval médiéval.
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9: C'est une prévision dont on se serait bien passé. Selon Bercy, l'an prochain, la dette française atteindra 121,7% du PIB, 121,7% de la richesse produite en une année contre 115% en 2025, 119% attendu en 2026. C'est donc un nouveau record lucaniste depuis le début des mesures selon les règles européennes.
10: Du jamais vu depuis 1995, la France est aujourd'hui le troisième pays le plus endetté de la zone euro. Seule la Grèce et l'Italie font pire. Cette nouvelle hausse de la dette est mécanique selon le ministère de l'économie qui pointe du doigt le déficit, toujours très élevé, 5,4% du PIB à la fin de cette année. Bercy espère descendre à 5% l'an prochain. Alors pour y parvenir, Sébastien Lecornu a annoncé jeudi vouloir un effort massif dans le prochain budget. 54 milliards d'euros d'économie sans augmenter les impôts, ça c'est pour les grandes lignes. Mais dans le projet de budget transmis cette nuit par Bercy au Haut Conseil des Finances Publiques, les prélèvements obligatoires vont finalement bien augmenter de 0,3 points de PIB par rapport à cette année. Ça représente environ 9 milliards d'euros. 9 milliards que le gouvernement ne veut pas chercher dans des hausses d'impôts ou de TVA, mais plutôt en luttant contre la fraude et en réduisant certaines niches fiscales, sans préciser lesquelles pour l'instant.
9: Le gouvernement qui affine ses pistes pour faire contribuer les retraités à cet effort budgétaire. Leur abattement fiscal par exemple pourrait être plafonné à 3 000 euros contre près de 4 500 aujourd'hui, plus d'1,5 milliard d'euros d'économies. Et cette mesure pourrait être couplée au gel ou à une sous-indexation des pensions de retraite de base. Quant aux APL, les aides au logement, le ministre de la Ville, Vincent Jeanbrun, confirme qu'elles seront gelées l'an prochain. Elles ne suivront pas l'inflation. Emmanuel Macron doit atterrir dans une demi-heure à Saint-Pierre-Pointe-Blanche, à Saint-Pierre-et-Miquelon, pour une visite de moins de 48 heures sur l'archipel français de l'Atlantique Nord. Après le rapprochement historique cette semaine entre le Canada et l'Union européenne, le chef de l'État l'État y recevra le Premier ministre canadien Mark Carney. Demain, une poignée de main, un déjeuner et une conférence de presse comme un message à Donald Trump qui a récemment brandi une carte de toute la région aux couleurs des États-Unis, y compris le Canada et Saint-Pierre et Miquelon. Le président des États-Unis a-t-il enfreint le premier amendement de la Constitution qui garantit la liberté de la presse en bannissant 3 médias, dont CNN, hier de la Maison-Blanche? C'est ce que dit l'association des journalistes qui couvre la présidence américaine. Elle l'exhorte à revenir immédiatement sur sa décision. À l'étranger encore, la tension monte d'un cran sur la péninsule arabique. L'Arabie Saoudite accuse les Houthis d'avoir lancé un missile balistique ce matin vers sa capitale Riyad. Elle précise qu'il a été intercepté et détruit, mais c'est une première depuis la reprise des hostilités cet été au Yémen entre rebelles pro-Iran et forces gouvernementales soutenues par l'Arabie Saoudite. 2500 personnes rassemblées ce soir dans le théâtre antique d'Arles, démonstration de force des opposants au projet de ligne à très haute tension prévue d'ici 2030 et qui doit passer dans la réserve naturelle du parc de Camargue. En Seine-et-Marne, 9 mois de prison ferme pour un habitant d'Armentières-en-Brie qui avait insulté et craché sur le maire lundi soir. L'élu venait de le rappeler à l'ordre parce qu'il circulait bruyamment à moto. Il a 10 jours pour faire appel. En attendant, le quadragénaire dort en prison. Il n'a jamais dépassé 5% au premier tour, mais il se lance dans sa 4e campagne présidentielle en 15 ans. Nicolas Dupont-Aignan a fait sa rentrée politique aujourd'hui devant quelques 500 personnes. Dans son fief de hier, dans l'Essonne, le candidat Debout la France, toujours partisan d'une sortie de l'Union européenne. Il est au micro de Mathieu Bonnour.
11: La thématique que je défends depuis tant d'années sur l'indépendance de la France résonne de plus en plus parce que les Français commencent à comprendre que quand on est soumis à l'Union européenne, à l'OTAN, eh bien on risque de très mal finir. Je serai le seul candidat qui propose une sortie de l'Union européenne, pas pour s'isoler, mais pour retrouver une Europe des nations gaulliennes, et qui propose la sortie de l'OTAN, du commandement militaire intégré, pour ne pas être entraîné dans cette guerre folle en Ukraine, qui est la perte de l'Europe. Je crois qu'il est très important que les Français aient le choix. Or, je constate qu'ils n'ont plus vraiment le choix aujourd'hui. La classe politique a intériorisé le fait d'être finalement une province dirigée par d'autres, à Bruxelles, à Washington, à Pékin. Je crois que je suis le seul candidat finalement à la présidence de la République. Les autres sont candidats à un poste de gouverneur. Et un poste de gouverneur, eh bien, c'est un poste où on peut faire des choses. Il y a des gens, des concurrents sincères, hein. Je ne nie pas la sincérité de mes concurrents. Mais la question, est-ce qu'ils pourront reprendre en main le pays? Je ne le crois pas. Je crois qu'il faut libérer la France pour protéger les Français, ce sera mon slogan de campagne.
12: Le prix de l'essence s'envole, monsieur Dupont-Aignan. Vous étiez aux côtés des Gilets jaunes en 2018. Est-ce qu'il y a une question de pouvoir d'achat qui monte dans cette campagne? Est-ce que vous allez incarner ce thème?
11: Mais bien évidemment, mais simplement à la différence d'autres candidats, moi je ne vais pas faire de la démagogie, je ne vais pas dire par miracle je vais vous donner du pouvoir d'achat. En revanche, ce que je veux dire, c'est que si on reprend notre liberté, ben on pourra fixer le prix de l'électricité moins cher parce qu'il ne sera pas indexé sur le prix du gaz allemand. Si on reprend notre liberté vis-à-vis de l'OTAN, on pourra rouvrir les gazoducs russes et reconstituer notre force économique. Si on reprend notre liberté, on pourra baisser la TVA sur les carburants, ce qu'on n'a pas le droit de faire aujourd'hui. Je veux faire le lien entre la vie quotidienne et les solutions qu'on a. En fait, je veux qu'on ait un président qui tienne le volant et qui ne soit pas sur le siège passager de Mme von der Leyen. Les Français n'en peuvent plus de la classe politique, parce qu'ils ont bien compris que c'était des charlots. Donc je crois que dans cette campagne, il y aura une prime aux gens sérieux. Et comme je suis sérieux, je vais leur dire, voilà, on peut faire des choses ensemble, mais il faut redevenir libre.
12: Qu'est-ce qui vous différencie? Parce que vous êtes dans la politique depuis longtemps aussi, monsieur Dupont-Aignan.
11: Oui, mais moi, je n'ai pas gouverné. Et moi, j'ai voté non au référendum de 2005. Je n'ai jamais fait de compromission. C'est peut-être pour ça qu'il y a quelques Français qui m'aiment bien, parce qu'ils savent que je suis quand même un peu différent des autres.
12: C'est quoi le grand combat pour vous, pour l'organisation de cette campagne? C'est les 500 parrainages, c'est encore difficile de les avoir?
11: On les aura, parce qu'il y a beaucoup de maires qui savent que je suis à leur côté, je suis maire moi-même, donc je pense que ça va aider. C'est pas encore gagné, mais c'est bien parti. Et puis il y a les moyens financiers que j'ai pas, pour être franc, aucune banque ne prête, donc je ne peux faire campagne qu'avec les dons des militants. Et c'est pas facile en ce moment. Et puis après il y a l'égalité médiatique. Puis après, vous savez, moi je crois à l'histoire de France. Il y a un moment, il y a un déclic. Et bien j'espère que les Français vont se réveiller.
9: Nicolas Dupont-Aignan avec Mathieu Benour pour France Inter. Après une grève de 2 jours et plusieurs semaines de polémiques, Charles Sapin annonce quitter France Inter. Le directeur adjoint de Valeurs Actuelles refuse le compromis proposé par la direction de notre antenne. Un débat contradictoire à la place de son édito dominical. Sur X, il se dit victime d'un délit d'opinion. La direction, de son côté, assure que France Inter continuera d'être un lieu de dialogue reflétant la diversité des sensibilités. Il vous reste encore demain pour profiter des journées européennes du patrimoine. Et nous, on part dans la Manche, à l'abbaye Notre-Dame du Vœu, à Cherbourg-en-Cotentin, pour découvrir un bateau en bois construit sur le modèle de ceux utilisés par Guillaume le Conquérant il y a 1000 ans pour sa conquête de l'Angleterre. C'est le reportage d'Antoine van den Brich.
13: De 6,30 m de long, ce bateau en bois est une construction dite à clin. Les planches de la coque sont superposées comme des tuiles et c'est typique de l'époque de Guillaume le Conquérant. Stéphane Gouillet est membre de l'association de reconstitution historique Vanadis.
14: Ces bateaux-là, si on reprend les comptabilités de l'époque, Guillaume le Conquérant a fait construire 796 bateaux pour spécifiquement aller en Angleterre récupérer son trône qui lui avait été usurpé par Harold.
13: Une opération d'envergure d'un an qui a demandé des bras et énormément de ressources.
14: Guillaume a fait abattre la moitié des forêts de Normandie à l'époque pour pouvoir construire ses bateaux dans les différents chantiers navals de son duché.
13: Habillé en Robert de Barfleur, maître charpentier sur ce grand chantier, Stéphane Gouillet a sorti la boîte à outils de l'époque.
15: Des outils qui ont été retrouvés dans des fouilles ou des outils qui sont illustrés, comme par exemple sur la broderie de Bayeux.
13: Dans sa main, un outil allongé bien atypique.
15: C'est une sorte de grattoir qui va permettre de faire des gorges, des sortes de caniveaux, des cannelures, dans lesquelles on va mettre les joints entre les planches du bateau pour permettre d'assurer la fonction d'étanchéité.
13: Christine est venue par curiosité, elle écoute avec attention.
16: Je découvre, j'ai appris plein de choses. C'était très intéressant. Je crois que je vais même rentrer, aller sur Internet pour avoir encore plus de détails.
13: Le bateau sera encore visible demain à l'abbaye jusqu'en fin d'après-midi.
9: Un reportage signé Antoine van den Brich d'ici pour France Inter. Lyon s'impose ce soir à Rennes 4-0. L'OL s'installe provisoirement à la deuxième place de la Ligue 1 de football. L'OL qui est même assuré de rester

0: Céline Lacosta, le soleil restera encore largement au programme ce dimanche.
1: Oui, il s'imposera sur les trois quarts sud du pays. Ce sera en revanche un petit peu plus nuageux sur le nord parce qu'une petite perturbation peu active tentera de s'infiltrer avec un ciel couvert. Quelques faibles pluies le matin de la Normandie jusqu'aux frontières belges. Dans l'après-midi, cette zone nuageuse est toujours faiblement pluvieuse. S'étendra de la Bretagne aux Ardennes en passant par l'Île-de-France alors que les éclaircies reviendront progressivement sur la pointe nord. Pour les températures, encore un petit peu frais. Le matin, 8 à 14 degrés, ça va encore grimper. Dans l'après-midi, 23 à 31 degrés du nord au sud, jusqu'à 33 même dans le Languedoc-Roussillon.
0: Merci Céline Dacosta. Attention aussi aux feux de forêt dans le sud. 6 départements seront en orange demain, risque élevé. Et lundi, ce sera rouge pour le Gard.
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0: Et en attendant sur France Inter à 23h12, c'est Recto Verso avec Nicolas Demorand.

0: Bonjour et bienvenue sur France Inter dans le magazine Recto Verso. Le samedi, Recto, retour sur l'actualité des heures, des jours, des semaines passées autour de trois sujets et avec trois invités. Aujourd'hui, l'alerte contre les menaces hybrides russes qui pèsent sur la France et l'Europe. On parle drones et cyberattaques. Le président de la République a demandé hier au gouvernement un plan de protection des infrastructures critiques. Dans quelques instants, Johanna Brousse, vice-procureure, chef de la section de lutte contre la cybercriminalité au parquet de Paris. Nous parlerons ensuite de pluralisme, ce concept démocratique naguère serein, crucial mais placide, aujourd'hui au cœur de controverses virulentes. Alors comment définir le pluralisme, comment l'organiser au sein des médias audiovisuels en pleine campagne présidentielle? L'analyse du sociologue Arnaud Esquéré, il publie Le point de vue manquant, médias et démocratie, c'est chez Flammarion. Et enfin, monsieur Zinedine Zidane, Zizou pour nous tous. Il présentait hier soir sa première sélection comme nouveau patron de l'équipe de France de football. Sociologie d'un génie du ballon rond avec Stéphane Beau qui lui consacre un formidable petit livre aux éditions La Découverte. Soyez donc les bienvenus dans la sixième édition de Recto Verso.
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2: C'est une énième affaire de vol de données personnelles.
3: Une nouvelle attaque, cyberattaque d'ampleur en France.
4: Le Premier ministre demande la création d'une unité cyber face aux multiples piratages.
5: 200 millions d'euros vont être débloqués.
6: Il faut dire qu'en 3 ans, les attaques contre les services publics ont augmenté de 40%.
7: Le ministère de l'Intérieur, le service qui délivre les pièces d'identité, l'éducation nationale et surtout les impôts.
8: Des arrestations après la cyberattaque contre l'administration fiscale. Deux suspects interpellés ces 2 dernières semaines. L'un des deux a été mis en examen et placé en détention.
9: Excellente nouvelle, je le rappelle, c'est un vol. Donc moi je ne peux que me réjouir que cette enquête progresse rapidement.
0: Et j'ajoute qu'hier, Emmanuel Macron a donc convoqué les chefs de parti et candidats à la présidentielle pour une réunion lors de laquelle il a demandé au gouvernement de préparer un plan de protection des infrastructures critiques ainsi que des sites les plus sensibles de la base industrielle et technologique de défense contre les attaques de drones et les cyberattaques. Il a explicitement pointé la Russie du doigt. Johanna Brousse, bonjour. Vous êtes vice-procureur, chef de la section de lutte contre la cybercriminalité au parquet de Paris, section appelée aussi J3. Vous publiez Cybercombattante aux éditions Jean-Claude Lattès en librairie depuis 2 semaines. On n'a pas le détail, évidemment, de ce qui sera mis en œuvre par le gouvernement, mais expliquez-nous pour commencer ce que sont les attaques hybrides.
9: Alors, les attaques hybrides, c'est très simple. En fait, ce sont des attaques qui peuvent opérer dans l'espace numérique, soit

0: sous la forme de cyberattaques ou eh bien de désinformation. Et ce qu'on remarque, c'est que ces attaques hybrides prennent de plus en plus de place dans notre pays.
1: Vous retrouvez souvent les empreintes digitales et numériques de la Russie dans les affaires dont vous avez à traiter ?
0: On a de nombreux dossiers qui effectivement nous envoient vers la Russie. Après, c'est loin d'être le seul pays, et je pense que ça c'est important de le dire, qui peut se livrer à ce type d'attaque.
1: Quels autres pays ?
0: Alors la liste est longue et je pense que le seul message à faire passer aujourd'hui, c'est qu'il ne faut pas pointer du doigt un pays ou un autre et être vigilant collectivement.
1: Mmh. Cybercombattante, pour reprendre le titre de votre livre, Johanna Brousse, le mot vient du vocabulaire de la guerre. Contre qui exactement êtes-vous en guerre ?
0: Nous, on se bat à la section cyber du parquet de Paris contre les hackers pour mettre fin aux infractions, hein, c'est notre première mission, et puis ensuite pour identifier et traduire en justice les cybercriminels.
1: Que recouvre la notion de cybercriminalité ? Quelle forme, quels acteurs, quels criminels, quel spectre donc ?
0: Alors c'est très large, vous allez aller, on peut aller de cyberattaques commises à des fins crapuleuses, donc ça va être des vols de millions d'euros en crypto-monnaie, ça va être aussi des attaques commis pour déstabiliser l'État, donc ça peut être de l'espionnage, du sabotage informatique, et après on travaille aussi beaucoup sur les grandes plateformes du numérique qui peuvent servir à la commission d'infractions.
1: Mmh. Qu'on ait un ordre de grandeur, la section de lutte contre la cybercriminalité au parquet de Paris traite de combien de dossiers par an par rapport à l'ensemble des crimes et délits liés au numérique? Il y en a plus, sauf erreur, plus de 430 000, ça c'était pour l'an dernier, c'était en hausse de 14%. Vous, c'est combien ?
0: Alors, ce qu'il faut savoir, c'est que le parquet de Paris a une compétence nationale concurrente pour traiter des cyberattaques. Donc, on va se saisir à J3, à la section cyber, de toutes les attaques du haut du spectre. Je ne peux pas vous donner d'ordre d'idée, mais on prend plus de 1000 dossiers par an au titre de cette compétence nationale concurrente. Donc, c'est significatif. Et ce qu'on peut surtout remarquer, c'est que ces attaques, elles augmentent en intensité.
1: C'est-à-dire ?
0: C'est-à-dire que vous allez avoir des réseaux de plus en plus structurés avec des personnes qui vont mener les attaques, d'autres personnes qui vont être chargées par exemple de blanchir l'argent. C'est vraiment des organisations criminelles.
1: 500 dossiers entre vos mains sur 430 000 crimes ou délits. Est-ce que la section de lutte contre la cybercriminalité du parquet de Paris est submergée ?
0: Alors, on fait face effectivement à une délinquance forte. Néanmoins, la procureure de Paris, Laure Becchio, lorsqu'elle est arrivée, a doublé les effectifs de la section cyber. Et c'est une de ses priorités aujourd'hui pour le parquet de Paris.
1: Cet été, c'est la Direction générale des finances publiques, la DGFiP, qui était massivement attaquée. Puis il y eut des attaques aussi contre l'éducation nationale. À une échelle différente, on a appris la semaine dernière que la ville de Joigny et sa communauté de communes avaient fait l'objet d'une cyberattaque coordonnée. Tout ça, il faut le dire et l'admettre, c'est la nouvelle normalité.
0: Il y a effectivement tous les jours des attaques cyber. Et c'est ce que j'explique dans le livre, en fait. Aujourd'hui, il y a une cybérisation du crime. C'est-à-dire que pour pouvoir commettre des vols, pour pouvoir cibler les bonnes personnes, les criminels vont s'appuyer sur les données volées. Que ça soit les escrocs, que ça soit les voleurs. Par exemple, on a eu à faire face à une vague de crypto-rap en France où les propriétaires de crypto-monnaies pouvaient être séquestrés par des malfaiteurs pour leur prendre leur crypto-monnaie. Et bien ça a été facilité par un piratage informatique.
1: Dans le cas de la DGFiP, Johanna Brousse, les deux suspects ont 16 et 18 ans. Dans le cadre de l'attaque contre l'Agence nationale des titres sécurisés, c'était 15 ans. Expliquez-nous, prenez le temps de nous expliquer ces profils. Pourquoi si jeunes ? Que font-ils ? Est-ce qu'ils s'amusent ? Est-ce qu'ils cherchent à prouver quelque chose ?
0: Alors tout à fait, on est face à une explosion de la cybercriminalité chez les jeunes. Parce que ça leur permet d'avoir une existence sociale. Généralement, c'est des profils déscolarisés qui ne sortent parfois plus du tout de leur chambre.
1: Qui sont des génies de l'informatique.
0: Mais qui sont effectivement... Alors, pas forcément des génies. Vous avez des génies de l'informatique, mais vous avez aussi des jeunes qui testent des vulnérabilités et qui réussissent à pénétrer nos systèmes. Vous avez des jeunes qui sont parfois en rupture sociale et qui arrivent à se construire à travers ce mythe du héros hacker qu'on essaye justement, nous, de travailler et de déconstruire. reconstruire, on essaye de proposer des alternatives et de les réinsérer.
1: Vous parvenez à les retourner, entre guillemets, à en faire des hackers éthiques une fois que vous les avez eus entre les mains?
0: Alors, notre objectif, c'est pas d'en faire des hackers éthiques, notre objectif, c'est qu'ils arrêtent leurs infractions et c'est qu'ils puissent se réinsérer, qu'ils puissent retourner à l'école et essayer de construire leur avenir. Voilà. Pour une petite anecdote, lorsque j'ai fait la signature du livre, il y a des condamnés qui sont venus me voir, qui sont venus et qui sont venus nous remercier, enfin me remercier en me disant, bah vous m'avez fait condamner, mais voilà, moi aujourd'hui je travaille, j'ai réussi à me reconstruire. Et c'est aussi pour ça qu'on travaille.
1: Vous avez fait arrêter Pavel Durov, le créateur de la messagerie Telegram, vous avez convoqué Elon Musk, le patron du réseau X, qui n'est pas venu, qui s'en prend à la justice française, qui vous insulte. Que peut un parquet parisien contre un homme qui possède un réseau social, qui fabrique des voitures électriques, qui envoie des fusées dans l'espace et qui a, c'est quand même pas rien, l'oreille du président américain?
0: Dans ce dossier, on l'a effectivement convoqué, il n'est pas venu et à la suite de sa non-comparution, nous avons ouvert une information judiciaire contre le réseau X et Elon Musk et Linda Yaccarino, notamment en sollicitant leur mise en examen. Donc ça signifie qu'on demande à ce que l'enquête se poursuive et qu'ils viennent rendre des comptes à la justice française.
1: Vous pensez pouvoir l'arrêter s'il pose un jour le pied sur le sol français, Elon Musk?
0: Alors ça, c'est plus du tout de mon ressort. Maintenant, vous avez des magistrats instructeurs qui sont saisis et ce sont eux qui poursuivent l'enquête.
1: Mais c'est pas une hypothèse farfelue.
0: Pour l'instant, l'enquête se poursuit et comme nous avons besoin de sérénité, on va pas aller plus loin sur ce point-là.
1: Vous proposez de créer une infraction pénale visant les fournisseurs d'intelligence artificielle qui n'installent pas assez de garde-fous. Comment mettons un modèle informatique en examen? Ou pour le dire plus sérieusement, qui comparer et sur quelles preuves?
0: Alors, ce qu'on a fait remonter et ce que j'ai signalé, c'est qu'on voyait qu'il y avait de plus en plus de cyberattaques commises à l'aide de l'IA. Et je pense, et là je suis pas du tout législateur, hein, mais je pense qu'il faut s'intéresser à cette problématique et voir quelle est la responsabilité pénale des fournisseurs d'IA qui ne mettraient pas de garde-fous suffisants et qui permettraient à des hackers et à des personnes mal intentionnées d'utiliser l'IA pour commettre des infractions.
1: Oui, alors dernière question, Johanna Brousse. Cet été, Gabriel Attal, Raphaël Glucksmann, Édouard Philippe ont été les cibles de déstabilisation numérique 7 mois avant la présidentielle. Quel est le scénario d'ingérence qui vous empêche de dormir?
0: Alors, je ne sais pas s'il y a un scénario d'ingérence qui nous empêche de dormir. Néanmoins, ce qu'il faut savoir, c'est qu'au parquet de Paris, la procureure est extrêmement mobilisée sur cette question-là et on prépare avec attention les élections et les cyberattaques qui pourraient avoir lieu pendant cette campagne présidentielle.
1: Elles vont avoir lieu? Vous avez un degré de certitude suffisant pour pouvoir parler de manière affirmative, sans conditionnel?
0: Il y en aura très certainement. Après, ce qu'on ne maîtrise pas, c'est l'intensité de ces cyberattaques.
1: Merci en tout cas beaucoup, Johanna Brousse, d'avoir été au micro de France Inter et bon courage pour votre travail. Je rappelle que vous êtes vice-procureur, chef de la section de lutte contre la cybercriminalité au parquet de Paris et que vous avez publié Cybercombattante il y a 2 semaines aux éditions J.C. Lattès. Merci encore.
0: Merci beaucoup.
1: À suivre, le concept de pluralisme naguère, il rassemble tout le monde. Aujourd'hui, il sème la discorde. Arnaud Esquéré, notre invité, après un hommage à la grande et à l'unique Catherine Ringer.

0: Lerita Mitsuko, évidemment. Et oui, c'est comme ça.
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0: En deux mots ce matin, le tout dernier polar écrit à quatre mains par le célèbre duo norvégien Jørn Lier Horst et Thomas Enger. C'est une nouvelle enquête du tandem Alexander Blix et Emma Ramm. Le premier est policier à Oslo, la seconde est une journaliste d'investigation rusée, accrocheuse, qui travaille pour un site de presse en ligne. Entre les deux, une relation ancienne fondée sur un drame que je vous laisse découvrir dans les deux premiers volumes de cette série de romans. Le titre du nouvel opus des Cadors du Polar, c'est la disgrâce. Le livre s'ouvre sur l'assassinat à son domicile d'une jeune enquêtrice de la police, une balle dans la tête à bout touchant. La propre fille d'Alexander Blix vit sur place, mais elle parvient à s'échapper miraculeusement au moment de se faire exécuter elle-même. Qui est l'assassin? Sur quoi travaillait l'enquêtrice pendant ses congés? Où est passé son ordinateur et le dossier de police qu'elle avait emporté chez elle? Blix et Emma Ramm sont sur la sellette, interrogés par la police criminelle sans que l'on ne comprenne vraiment pourquoi pendant la première partie du roman. Quant à la seconde partie, elle vous emporte dans un gouffre. La disgrâce est un très beau livre, un roman nerveux, angoissant, parfaitement maîtrisé et toujours aussi un peu exotique pour nous qui ne vivons pas dans les démocraties du Nord. Mais attention, ce n'est pas un polar qui se lit par-dessus la jambe. Le livre est d'une noirceur absolue, suffocante, désespérée. La disgrâce est publiée dans la série noire de Gallimard. Traduction Marie-Caroline Aubert.
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0: Recto verso, 9h30. Chers auditeurs, il ne vous a pas échappé qu'une grève a eu lieu dimanche et lundi dernier sur France Inter, dont le résultat fut pour vous une antenne blanche. En cause, l'arrivée au micro d'Inter de Charles Sapin, numéro 2 de l'hebdomadaire Valeurs Actuelles, pour un éditorial politique dominical. Pluralisme, dit la direction de la chaîne, impossible d'invoquer le pluralisme pour défendre des discours qui nient le pluralisme, et écrivent les syndicats de Radio France. Arnaud Esquéré, bonjour.
2: Bonjour.
0: Vous êtes sociologue, CNRS, EHESS. Vous publiez Le point de vue manquant, médias et démocratie chez Flammarion, qui est notamment une réflexion sur le pluralisme. On va y venir. Alors, pluralisme, disent les uns. Pluralisme, disent aussi les autres. Et ça finit par un conflit, une grève et un appel à la grève pour lundi prochain. Comment, Arnaud Esquéré, expliquez-vous ça?
2: Ben, j'explique ça par le fait que le pluralisme, c'est une idée philosophique, mais que sa mise en œuvre est extrêmement complexe. Et dans la manière dont on peut le mettre en œuvre sur des médias audiovisuels, il y a aujourd'hui en fait deux logiques qui sont opposées et qui créent un certain nombre de critiques et de tensions dans la manière de mettre en œuvre le pluralisme et de l'évaluer.
0: Mais selon vous, qui a raison et qui a tort dans la situation actuelle?
2: Mais, si vous voulez, ça pose la question de la place des éditorialistes politiques d'une manière générale. Pourquoi? Parce que, en fait, la question dont on évalue le pluralisme, c'est traditionnellement sur les médias audiovisuels publics, un espace limité, en comptabilisant le temps de parole des personnalités politiques. Mais à la suite d'une décision du Conseil d'État qui a eu lieu en 2024 à propos d'une affaire qui opposait RSF à l'ARCOM concernant CNews, on a ouvert une autre conception du pluralisme qui se trouve à l'échelle individuelle et qui dit on va prendre en compte les points de vue individuels. Et le problème de l'éditorialiste, c'est que en fait, il a un point de vue qui est un point de vue individuel, mais on en fait comme une sorte de porte-parole ou de représentant d'un mouvement politique. Et donc, il y a une tension, évidemment, toujours dans le choix de ces éditorialistes politiques.
0: On va revenir sur le Conseil d'État dans un instant. Encore un mot mot sur Radio France qui fait valoir son obligation de pluralisme, son obligation, vous l'avez dit, à donner la parole à toutes les sensibilités, notamment politiques. Les syndicats rappellent, eux, que Valeurs Actuelles a été condamné plusieurs fois pour injures publiques à caractère raciste, provocation à la discrimination, la haine ou la violence envers les Roms, provocation à la discrimination envers les musulmans, autant de condamnations qui vont à l'encontre des valeurs et missions du service public, disent les syndicats. Là encore, qui a raison, qui a tort ?
2: Écoutez, dans la manière dont on conçoit le pluralisme, je considère que le pluralisme, c'est à la fois une multitude de points de vue, mais et notamment faire advenir des points de vue qu'on n'a pas encore entendus, mais en même temps, c'est pas tous les points de vue. C'est-à-dire que vous avez des points de vue qui sont exclus parce que ils sont condamnés, condamnables et condamnés parce qu'ils ne limitent pas la liberté d'expression, les limites de la liberté d'expression, et notamment l'incitation à la haine, la diffamation, etc.
0: Donc, condamné, ça c'est clair, ça fait déjà une première ligne de force. Condamnable, n'est-ce pas beaucoup plus compliqué ? Qui condamne les propos condamnables ? Qui dit que tel propos est condamnable ou non ?
2: Ben, vous avez des procès qui sont faits. Alors, après, il y a la temporalité de la justice qui est assez longue, donc il y a toujours un écart. Si je prends par exemple le cas d'Éric Zemmour qui avait accusé l'Institut National d'Études Démographiques de trafiquer les chiffres concernant l'immigration, c'était une déclaration qui avait lieu en 2021 et la condamnation définitive en fait n'a eu lieu qu'en 2026. Donc vous avez cette temporalité qui est très longue.
0: Je vais vous poser la question différemment, Arnaud Esquéré. Qui peut tracer la frontière entre paroles légitimes et paroles interdites sans s'arroger dans le même temps le pouvoir de décider des opinions acceptables ?
2: Si vous voulez, alors je pense que ça ensuite, enfin il y a différentes choses. Il y a le respect des obligations légales, enfin de la loi. Ensuite, vous avez un autre élément qui est très important, qui est pour ce qui concerne l'information, de s'en tenir aux faits vrais et de respecter c'est la nature de ces faits vrais. Et si jamais un invité dit quelque chose de faux, d'apporter une contradiction qui est absolument essentielle. Et ça, c'est une attente aussi en matière d'information. Et puis après, vous avez des pratiques qui sont comment est-ce qu'on organise la présentation des points de vue. Et là, vous avez une conception du pluralisme qui peut être celle de dire il faut qu'il y ait une présentation complexe d'un sujet, une présentation multiple des points de vue et non pas une opposition binaire entre deux points de vue opposés.
0: Oui, certains diront frontière au pluralisme, d'autres censure d'opinion qu'on n'aime pas. La frontière est-elle floue ?
2: Mais oui, la frontière est floue parce que si vous voulez, quand on accuse de censure, l'accusation, elle est portée en disant c'est parce que vous faites une sélection. Donc vous avez ça typiquement, par exemple sur la sélection des sujets, vous avez une hiérarchisation des sujets qui est un vieux problème qu'on a dans les médias et on va dire vous avez parlé de tel sujet et pas de tel autre et donc au fond est-ce que c'est pas une sorte de biais ou de petite musique ou que vous voulez faire entendre, mais c'est une critique qui est inévitable.
0: J'enlève, si vous le permettez, une seconde votre casquette de sociologue pour vous poser la question suivante. Vous seriez patron de radio ou de télé, vous feriez quoi, Arnaud Esquéré, monsieur le patron, pour qu'un pluralisme véritable soit offert à ceux qui vous écoutent ou vous regardent ?
2: Moi, si vous voulez, la manière dont je pense que le pluralisme doit être conçu, c'est d'offrir la possibilité à chacune et à chacun d'avoir un point de vue. Donc vous avez une question qui est celle des personnalités politiques. Cette question, elle est en quelque sorte réglée, on peut toujours critiquer les critères par lesquels on distribue la parole des personnalités politiques, mais une fois que vous avez une clé de distribution, vous les minutez et puis vous les laissez parler en fonction des équilibres. Mais ensuite, vous avez la question de savoir comment vous faites pour créer un point de vue qui est celui propre à l'auditeur ou l'auditrice qui se dit « mais moi, en fait, je pense ça sur tel sujet ». Et à ce moment-là, je pense que le dispositif qui doit être en place, c'est de faire entendre, alors c'est compliqué compte tenu des contraintes de temps, etc., mais c'est de faire entendre, par exemple, sur un sujet, trois points de vue, et l'auditeur ou l'auditrice se dit « moi, en fait, j'ai un quatrième point de vue ». Et ces points de vue peuvent être différents. Par exemple, si vous prenez un sujet sur la santé, vous pouvez entendre quelqu'un qui et personnel soignant, un directeur d'hôpital, et puis quelqu'un qui est spécialiste de santé publique, et ils auront trois points de vue différents, et puis le quatrième point de vue, ça sera l'auditeur ou l'auditrice qui dira, mais moi, en fait, j'ai un autre point de vue sur ces problèmes de santé parce que je le vis au quotidien.
0: C'est-à-dire pas des débats à deux, mais des débats à trois, c'est ce que vous dites, par exemple, sur la question de la dette, où l'on entend toujours des économistes. Vous dites un historien, dans un débat à deux, si on rajoutait un historien, ça changerait totalement, ou en tout cas, ça nourrirait totalement le débat.
2: Bah parce que si vous voulez, par exemple, la question de la dette n'est pas seulement une question économique. Si vous invitez deux économistes, ils vont dire, bon, alors, est-ce qu'il faut des eurobonds ou pas des eurobonds? Mais si vous invitez un historien, tout d'un coup, on a une conception complètement différente de ce que c'est que la dette. On la réinscrit dans une histoire et on se dit, ah, mais la dette, c'est, en fait, c'est autre chose, c'est plus compliqué. Et donc, effectivement, ça, je vous parle de ce qui concerne les universitaires, mais c'est vrai aussi de n'importe quel sujet, au sens où toute personne peut avoir une connaissance plus particulière sur un sujet et l'enjeu c'est de la faire entendre.
0: Et c'est ce que vous appelez donc le tiers manquant.
2: Ce que j'appelle le point de vue manquant.
0: Ouais.
2: Mais un point de vue manquant qui a un point de vue supplémentaire à faire entendre en fait.
0: Pour que le quatrième point de vue, à savoir celui de l'auditeur, puisse se faire.
2: Absolument. C'est ça, si vous voulez, une conception du pluralisme qui conduit chacune ou chacun à se faire son point de vue sur un sujet.
0: Alors, vous avez rappelé tout à l'heure cette décision du Conseil d'État qui dit à l'ARCOM que le pluralisme ne se mesure pas au seul temps de parole des personnalités politiques, mais à la diversité des courants de pensée et d'opinion représentés par l'ensemble des participants, chroniqueurs, animateurs, invités. Cette décision du Conseil d'État règle-t-elle le problème du pluralisme ou ouvre-t-elle la boîte de Pandore, selon vous ?
2: Elle prend acte du fait qu'il y avait un problème sur la manière de pratiquer le pluralisme, si je puis dire, sur une chaîne qui est CNews, et en constatant le fait que vous aviez peut-être un respect de la distribution de la parole des personnalités politiques, mais en fait un certain nombre d'éditorialistes, de chroniqueurs, etc., qui tenaient des propos politiques, et ça en fait c'était pas comptabilisé, et il y avait un déséquilibre du point de vue des thématiques qui étaient toujours les mêmes, du point de vue des points de vue qui étaient convergents. Et donc le Conseil d'État a dit, bah en fait, il faut concevoir une autre manière aussi d'évaluer le pluralisme pour pouvoir le garantir. Le problème, c'est la mise en œuvre en fait de ce principe.
0: Mais oui, comment on fait ?
2: Parce que ça conduit en fait à codifier, si vous voulez, d'autres types de pratiques, à les étendre. Puisque ça s'ajoute. Alors, vous avez, par exemple, trois critères qui ont été fixés par l'ARCOM, ensuite dans une délibération du 17 juillet 2024. L'un d'entre eux, c'est la diversité des intervenants. Donc là, c'est assez facile, parce que vous pouvez avoir une liste des intervenants. Et par exemple, si on regarde sur la radio publique, on constate qu'il y a un très très grand nombre d'intervenants, ne serait-ce que dans la matinale, chaque jour, il y a un très grand nombre d'intervenants faire venir.
0: Vous me rappelez des souvenirs.
2: Il faut les trouver.
0: Oui. Et puis ensuite, il faut les classer.
2: Il faut les classer.
0: Parce que vous, je sais pas où je vous classe, par exemple.
2: Eh ben, dans la catégorie.
0: Pour suivre l'ARCOM, vous êtes un chercheur. Et... mais est-ce que ça s'arrête là?
2: Là, j'interviens en tant que chercheur sociologue. Ensuite, vous avez une diversité des thématiques.
0: Ouais, et puis, ça suffit pas.
2: Et puis, le problème, c'est la pluralité des points de vue. Mmh. Alors, le problème, c'est qu'est-ce que c'est qu'un point de vue? Comment est-ce que on prend en compte le contenu de ce qui est dit? Puisque là, si vous voulez, ce qu'il faut avoir en tête, c'est que, au fond, la personnalité politique, c'est un peu comme le roi Midas. Tout ce qu'elle touche, ça devient politique. Comme le roi Midas, tout ce qui touche, ça devenait de l'or. Vous voyez? Donc, si elle parle d'un animal domestique, tout d'un coup, l'animal domestique devient politique. Mais là, pour ce qui concerne les points de vue, bah, tout d'un coup, on se dit, bon, bah, comment on va différencier, en fait, les points de vue et comment on fait en sorte de montrer qu'il y a un déséquilibre, qui s'inscrit dans le temps.
0: L'enfer est pavé de bonnes intentions, quand même, hein.
2: Ah bah ça étant...
0: Il va falloir des IA, paraît-il, à l'ARCOM pour pouvoir faire ce travail-là.
2: Bah parce que la question, c'est que vous pouvez avoir des transcriptions de ce qui est dit à l'antenne, mais si vous avez des transcriptions de ce qui est dit à l'antenne sur 3 mois, puisque c'est le cas, c'est la période retenue pour une antenne comme Radio France, eh bien, il faut ensuite synthétiser ces transcriptions pour pouvoir montrer les différences de point de vue.
0: Arnaud Esquerré, vous écrivez qu'Internet a des vertus, que c'est un lieu illimité. Expliquez-nous ça.
2: Eh bien, si vous voulez, la différence concernant le pluralisme les différences concernant le pluralisme sont à la fois une question d'échelle, c'est-à-dire est-ce que je parle en mon nom propre ou est-ce que je représente un groupe, et puis une question d'espace. Est-ce que l'espace est limité ou est-ce que l'espace est illimité? Les contraintes qui ont lieu concernant les médias audiovisuels sont que ce sont des fréquences hertziennes en nombre limité, donc elles occupent un espace qui est public, un bien public, et donc elles ont des contraintes spécifiques. L'espace Internet, c'est un espace qui est illimité, qui est en fait, en réalité, déjà celui de la presse, c'est-à-dire vous pouvez ajouter un point de vue, vous pouvez ajouter une opinion politique sans prendre la place d'une autre opinion politique qui est déjà là, et donc ensuite vous pouvez vous choisir celle que vous désirez entendre.
0: Pourquoi le pluralisme est-il en crise? Est-ce que cela vous surprend que ce concept que je qualifiais tout à l'heure de serein, de crucial, mais de placide aussi de nos vieilles démocraties soit aujourd'hui mis sous tension?
2: Alors, je pense qu'il est mis sous tension pour deux raisons. D'abord, parce que c'est quelque chose qui n'est pas si ancien, c'est-à-dire démocratie est un mot qui existe depuis très longtemps, on a pu le chercher de sens très différent, mais pluralisme, même si ça a été reconnu à valeur constitutionnelle par le Conseil constitutionnel dans les années 1980, n'entre dans la Constitution, à l'article 4, à l'article 34, qu'en 2008.
0: Donc,
2: C'est assez récent, donc ça c'est un premier point, c'est qu'en fait on doit composer en quelque sorte comme une évidence avec quelque chose qui est assez récent. Le deuxième élément, c'est que c'est une idée, mais ensuite il faut la traduire concrètement, et ensuite il y a la question de savoir comment on en a garanti. Et le troisième élément, c'est que en fait, vous avez une tension entre un espace qui est limité, dans lequel il y a des règles qui s'appliquent pour le garantir, et puis cet espace illimité qui est Internet, les réseaux sociaux, les sites, etc. Et donc là, vous avez d'autres manières et d'autres problèmes qui surgissent avec la question du pluralisme.
0: Arnaud Esquerré, merci. Je rappelle que vous êtes sociologue, CNRS, EHESS, Le Point de Vue Manquant, Médias et Démocratie est publié chez Flammarion, à lire absolument pour réfléchir aux formes du débat public dans cette année présidentielle. Merci encore.
2: Merci beaucoup.
0: À suivre, Zinedine Zidane, le nouveau patron de l'équipe de France de football, le sociologue Stéphane Beau est notre invité. Mais c'est juste après la nouveauté de la semaine sur France Inter avec cet extrait de l'album Happy Anytime dont la sortie est prévue le 25 septembre.

0: Leon Bridges, Talk It Over. 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
2: J'ai eu des propositions pendant ces 4-5 ans où j'ai arrêté pour reprendre un club et je les ai toutes refusées pour l'équipe de France. Parce que l'équipe de France, pour moi, c'est la seule chose que je voulais faire, c'est entraîner cette équipe de France. Je l'ai connue gamin, j'ai commencé minime, j'ai franchi toutes les étapes jusqu'à arriver à la sélection A, qui est le summum. Voilà. Aujourd'hui, j'ai l'opportunité d'être le sélectionneur de cette équipe et je vais tout donner pour que cette équipe continue à gagner.
0: Et je salue Stéphane Beau, bonjour.
3: Bonjour.
0: Sociologue, professeur émérite à Sciences Po Lille, auteur de Zinedine Zidane aux éditions La Découverte dans la petite collection Repères. Alors cette première liste annoncée hier à 18h, les premiers mots de Zinedine Zidane, sélectionneur de l'équipe de France de football, hier en conférence de presse, vous les avez reçus comment ?
3: Oui, ça correspond bien à ce qu'il est, d'une certaine manière, parce que pour lui, il faut insister sur ce point, l'équipe de France, c'est effectivement très important, parce que il était bien sûr connu, mais en 98, il fait une Coupe du Monde, on va dire, relativement moyenne, et il marque ses deux buts qui ont changé sa vie, si l'on peut dire. Et à ce moment-là, il devient un héros national. On s'en rappelle tous de ce slogan sur l'Arc de Triomphe. Zidane président.
0: Oui, il a été souvent perçu également donc comme président putatif, mais aussi comme timide ou taiseux. Ce n'est plus le cas, on vient de l'entendre. Mais d'où venait, selon vous, cette timidité chez Zidane ?
3: Cette timidité, d'abord, elle est assez commune à la plupart des joueurs de football qui sont souvent d'origine populaire et à qui on demande un nouveau métier quand ils deviennent professionnels et notamment internationaux, puisqu'on leur demande de parler, sinon comme des livres, du moins de parler de manière fluide devant des auditoires, des conférences de presse, etc. Donc la plupart d'entre eux sont assez embarrassés parce que c'est pas, ils s'expriment avant tout sur un terrain de football, sans compter bien sûr que pour Zidane, il y a un élément essentiel qui est sa scolarité, qui est une scolarité, on va dire, moyenne. Il s'est arrêté assez tôt. Il a beaucoup investi dans le football. Et donc au départ, il a une timidité de quelqu'un qui ne se sent pas légitime.
0: C'est un syndrome de l'imposteur, comme on dit aujourd'hui.
3: Pas forcément syndrome de l'imposteur, mais quelqu'un, voilà, assez classiquement, il se sent pas avoir les armes culturelles pour parler comme ça. Et ce qui est intéressant dans le personnage de Zidane, c'est justement ce que j'ai appelé dans le livre les métamorphoses de Zidane, parce que on oublie trop souvent que. Après sa carrière sportive, il a arrêté à 34 ans au Real Madrid. Il a laissé passer quelques années où il a vécu, il a beaucoup voyagé, il s'est beaucoup investi dans des actions caritatives, mais il s'est formé. Et notamment, il a suivi le master de management du sport, qui est très connu à Limoges. Et là, tous les témoins le disent, c'est quelqu'un qui apprend vite, qui est une éponge. Et il est devenu titulaire d'un master 2. Et moi, je me rappelle très bien d'un entretien dans l'équipe magazine en 2012, où un très long entretien, où là, on voit Zidane s'exprimer comme il s'était jamais exprimé. Je fais l'hypothèse que, bien évidemment, cette fluidité de parole, cette envie de parole, renvoie... chez lui, sans doute, à cette certitude qu'il a eue de légitimité de pouvoir prendre la parole aujourd'hui.
0: Stéphane Beau, qu'est-ce qui vous a intéressé en Zidane que vous étudiez en vous référant au travail sur Mozart d'un des maîtres de la sociologie, Norbert Elias? Son livre à lui s'intitulait Mozart, sociologie d'un génie. Vous avez voulu écrire Zidane, sociologie d'un génie du football. C'est ça l'envie première?
3: Oui, toutes choses égales par ailleurs. Je ne vais pas me comparer à Elias, mais effectivement, c'est un livre qui m'a beaucoup marqué. Et pour répondre plus précisément à votre question, en fait, Zidane, ça correspond à... J'ai croisé deux de mes sujets de travaux depuis longtemps, à la fois la sociologie des enfants d'immigrés, notamment maghrébins. J'ai fait un livre qui s'appelle « La France des Belloumis » en 2018. Et puis, depuis quelques années, j'ai développé un autre aspect de mon travail sur le football. J'ai écrit un livre, il faut écrire Zera, qui s'appelle « Sociologie du football ». Et j'avais écrit en 2011 un livre qui s'appelle « Traître à la nation sur la grève des Bleus 2010 ». Donc, Zidane... condenser cela, si l'on peut dire. Donc c'est ça qui m'intéressait, parce que j'avais, dans le livre « Traître à la nation », j'avais écrit un long chapitre qui s'appelait « Les trois âges des footballeurs d'origine algérienne dans le football français ». Donc j'avais toute une partie sur Zidane, donc j'avais déjà des éléments.
0: D'accord. Alors qu'est-ce qui, dans l'éducation reçue de son père, permet de comprendre à la fois son rapport au travail et aussi cette retenue publique dont on a parlé ?
3: Bon, c'est très important, son père, parce que déjà, c'est le Benjamin, le petit dernier, allaité 3 ans par sa mère, et il a été très choyé par ses parents. Il a une relation très forte avec son père, qui était un travailleur immigré, classique de ces années-là, qui a travaillé dans le bâtiment 50 heures par semaine, etc., et qui a transmis à ses 5 enfants des valeurs fondamentales que Zidane résume souvent avec ce triptyque, travail, respect, humilité. Et donc Zidane est vraiment le produit de ça. D'ailleurs, tous les entraîneurs le disent, et c'est ce que j'essaie de développer dans ce livre, c'est qu'il n'y a pas de génie en tant que tel, il y a beaucoup de travail derrière ce génie. C'est-à-dire qu'en fait, il est bien sûr doué techniquement grâce à son jeu à la Castellane, mais il a aussi beaucoup travaillé quand il était à Cannes. Tous ses entraîneurs disaient, mais qui est-ce qui faisait du rab l'après-midi quand les autres copains allaient sortir dehors? Lui, il était au stade et il tirait du pied gauche et il perfectionnait ses points faibles.
0: Vous parlez d'intégration tranquille pour décrire ce parcours issu de l'immigration algérienne. Pourquoi tranquille? Et pourquoi assimilation aussi?
3: Parce que, d'abord, je dis dans le livre que le père de Zidane, Smaïl, a toujours dit qu'ils étaient en France, ils se plaçaient dans une logique d'assimilation. Voilà, on est en France, on doit respecter les normes et valeurs de ce pays qui nous accueille, etc. Et intégration tranquille, parce que quand on lit, alors peut-être que si j'avais pu faire des longs entretiens biographiques avec Zidane, j'aurais eu d'autres échos, mais quand on lit toutes les biographies qui lui ont été consacrées, il lui-même avoue avoir une enfance relativement heureuse, certes pas très riche, mais heureuse, et il n'a pas connu frontalement le racisme, les discriminations. Il faut savoir qu'il a eu la chance d'être repéré pour entrer à 15 ans au centre de formation de Cannes. C'est là que tout a démarré. Donc dans sa vie, il n'y a pas de... Voilà, l'intégration tranquille, un point très important que je soulève dans le livre. Il se marie avec Véronique, d'origine fille d'immigrés espagnols de Rodez, qui a un an de plus que lui, et qui, on pourrait dire, parachève son intégration à la société française.
0: Et dans la famille Zidane, c'est Van Beau, les appartenances françaises et algériennes se transmettent, se recomposent d'une génération à l'autre. Zizou est sélectionneur de l'équipe de France. Son fils a joué sous les couleurs algériennes. Comment analysez-vous ces mouvements entre la France et l'Algérie, leur fluidité aussi?
3: Oui, ça c'est une question très intéressante et importante, parce que bien sûr, sur les réseaux sociaux, on a accusé Zidane d'avoir laissé son fils Lucas jouer pour l'équipe d'Algérie. Mais en fait, quand on regarde un peu l'histoire de près, il y a deux raisons qui font que Lucas Zidane, Gaulle, joue pour l'équipe d'Algérie. D'abord, au niveau professionnel, il joue en deuxième division espagnole, donc il n'a aucune chance de jouer pour l'équipe de France. Ça, c'est un point essentiel. C'est-à-dire qu'en fait, alors qu'il peut postuler à une place de titulaire en équipe d'Algérie. Et la deuxième raison, c'est qu'en fait, le petit-fils Lucas Zidane a un rapport très étroit avec son père, mais surtout avec son grand-père Smaïl, et qu'on pourrait dire qu'à travers cette sélection, on retrouve là les racines du père qui fait des allers-retours entre la France et l'Algérie, comme beaucoup d'immigrés de cette génération.
0: Zidane a pris position dans sa vie de sportif contre Jean-Marie Le Pen, puis contre Marine Le Pen, tout en restant très discret sur la chose politique. Il a redit hier en conférence de presse que ça resterait sa ligne. Qu'est-ce qui a changé, selon vous, avec la génération de Kylian Mbappé, dans la façon dont les footballeurs se sentent autorisés ou non à prendre la parole? Aujourd'hui, ils se sentent plus autorisés, manifestement, à le faire.
3: Oui, vous avez raison. Je pense qu'il y a un aspect essentiel qui n'est pas toujours dit, c'est qu'aujourd'hui, comme on le sait, malheureusement, 40% des votants votent aujourd'hui dans les dernières élections pour le RN ou pour Zemmour. Donc, il y a chez ces grands sportifs comme Kylian Mbappé un sentiment d'urgence, une extrême crainte. Je ne sais pas si vous avez vu récemment la polémique entre Pascal Praud et Teddy Riner. Pascal Praud est allé contester Teddy Riner parce que Teddy Riner a dit qu'effectivement il était angoissé par la situation politique et par la force de l'extrême droite aujourd'hui.
0: Zidane est devenu immensément riche, c'est peu de le dire. Il a changé de monde social. Qu'avez-vous retrouvé chez lui de commun avec les ouvriers et leurs enfants que vous avez rencontrés dans vos enquêtes sur les usines Peugeot de Sochaux-Montbéliard, maître livre que vous avez coécrit avec Pialou?
3: Alors, en fait, ce que j'ai fait un long entretien dans la revue Non-Fiction où je raconte, le journaliste, Benjamin Caracou, c'est pas un journaliste, un historien, me demande, mais on sent une empathie dans votre livre avec Zidane. Et je pense que cette empathie, elle est liée au fait qu'effectivement, pendant des années, avec mon copain Michel Pialou, on a enquêté à Sochaux-Montbéliard et j'ai interviewé beaucoup d'enfants d'immigrés maghrébins, turcs, yougoslaves. Et j'ai toujours senti chez eux cette espèce de pudeur, de timidité, en même temps, des valeurs très fortes de générosité qui sont très souvent peu racontées, peu commentées, parce qu'on a une étiquette jeune de banlieue qui les enferme. Et donc chez Zidane, j'ai retrouvé beaucoup de similitudes avec mes enquêtés de ces années 90.
0: Zinedine Zidane aux éditions La Découverte dans la petite collection Repères. Merci beaucoup Stéphane Beau d'avoir été au micro de France Inter ce matin. Et demain, dans Recto Verso, nous parlerons de la venue du pape en France. Nous serons également avec la prix Nobel de littérature Annie Ernaux. Et puis Jérôme Schmitt viendra nous parler de John Coltrane au Japon.
4: Merci Nicolas Demorand, on vous retrouve samedi prochain. La soirée se poursuit en musique sur France Inter.

0: Dans quelques minutes, nouvelle diffusion de Zoom Zoom Zen. Mathieu Noël reçoit l'enseignante Jennifer Tamas pour son livre Barbe Bleue contre-enquête, une relecture féministe et inédite du célèbre conte de Charles Perrault. Très belle nuit sur France Inter. 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Les infos, Alexandra Dubouchon.
1: Saint-Pierre et Miquelon est en France. C'est une évidence, réagit cette nuit Emmanuel Macron à son arrivée sur place. Le chef de l'État répondait à une question sur la carte publiée par Donald Trump début septembre et sur laquelle un drapeau américain recouvrait toute l'Amérique du Nord, y compris l'archipel français. Quant à l'accord États-Unis-Danemark annoncé la veille sur le Groenland, il permet d'apaiser les choses et de réaffirmer la souveraineté danoise, se félicite le président français. Emmanuel Macron qui accueillera le Premier ministre canadien Mark Carney ce dimanche après-midi à l'aéroport de Saint-Pierre. La coalition anti-Houthis menée par l'Arabie Saoudite au Yémen accuse les rebelles pro-Iran d'avoir lancé un missile balistique ce samedi matin sur Riyad. Elle affirme que le missile a été intercepté et détruit. C'est la première fois que la capitale saoudienne est menacée depuis la reprise des hostilités en juillet au Yémen. Le Rassemblement national hausse le ton vis-à-vis de Moscou. La Russie ne peut pas dicter la politique de la France par l'intimidation, la menace et la déstabilisation, écrivent la candidate Marine Le Pen et le patron du parti Jordan Bardella, qui a assisté

0: La veille, il y a une réunion à l'Élysée sur les crises mondiales et leurs conséquences pour la France. Un homme de 35 ans tué par la police ce samedi matin à Beauvais dans l'Oise. La victime est un ancien militaire tout juste sorti de l'hôpital psychiatrique. D'après le parquet de la ville, il était recherché pour avoir tiré des coups de feu le matin même au guidon de sa moto. Et quand les policiers sont venus l'interpeller chez lui, il était excité et menaçant. Il a tiré de nouveaux coups de feu, blessant un fonctionnaire au bras. L'IGPN, la police des polices, est saisie. Deux ressortissants allemands interpellés au Louvre ce soir pour avoir causé de légères dégradations dans la salle de la Joconde. En milieu d'après-midi, ces deux hommes ont fixé des tableaux sur un mur avec du scotch. Le premier tableau représentant l'un des deux auteurs portant une armure. Le second, les portraits des deux hommes accompagnés d'une femme. Entendus en audition libre, ils ont déclaré avoir voulu s'amuser. Le musée, lui, va porter plainte. 2027 sera encore une année record pour la dette française. Elle devrait atteindre 121,7% du PIB. Estime Bercy, une hausse mécanique à cause d'un déficit public toujours élevé, ajoute le ministère de l'économie. Pour la troisième année de suite, la France restera donc dans le top 3 des pays les plus endettés de la zone euro, derrière la Grèce et l'Italie. Le duo des Rita Mitsouko, désormais réuni pour l'éternité, Catherine Ringer a été inhumée au cimetière de Montmartre à Paris ce samedi, tout près de la tombe de son ancien compagnon Fred Chichin, avec qui elle formait ce duo mythique du rock français. Une cérémonie très musicale avec des proches, des chanteurs, des acteurs et plus loin, de nombreux fans venus dire au revoir à la chanteuse décédée lundi à 68 ans. Et puis une banderole contre Saint-Etienne à l'origine d'une interruption de match ce samedi soir au Groupama Stadium de Lyon. Les joueurs sont brièvement rentrés au vestiaire alors que l'OL menait 2-0 contre Rennes. La rencontre a repris au bout de 13 minutes et s'est conclue par un 4-0 de Lyon, désormais deuxième au classement provisoire suite et fin de la cinquième journée ce dimanche avec le classique OM-PSG en clôture. La météo.
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0: L'été joue les prolongations ce dimanche chez Linda Costa avec un soleil qui va encore dominer.
2: Oui, il s'imposera sur les trois quarts sud du pays. Ce sera en revanche un petit peu plus nuageux sur le nord parce qu'une petite perturbation peu active tentera de s'infiltrer avec un ciel couvert. Quelques faibles pluies le matin de la Normandie jusqu'aux frontières belges. Dans l'après-midi, cette zone nuageuse est toujours faiblement pluvieuse, s'étendra de la Bretagne aux Ardennes en passant par l'île de France, alors que les éclaircies reviendront progressivement sur la pointe nord. Pour les températures, encore un petit peu frais. Le matin, 8 à 14 degrés, ça va encore grimper. Dans l'après-midi, 23 à 31 degrés du nord au sud, jusqu'à 33 même dans le Languedoc-Roussillon.
0: Merci Céline Dacosta. France Inter, il est tout juste minuit 4 et c'est Zoom Zoom Zen tout de suite, Mathieu Noël.
3: Barbe bleue, un conte. Ça m'a un peu fait à l'intérieur dans mon cerveau. Je me suis dit, waouh, mais en fait, il y a trop de trucs derrière ce conte que, effectivement, dont j'avais absolument pas idée.

0: Bonjour à toutes et à tous, toujours un plaisir de vous accueillir dans un nouveau numéro de Zoom Zoom Zen. Deux heures chaque après-midi pour décrypter notre époque à travers ses mots, ses concepts. Et aujourd'hui, on va se pencher une fois de plus sur la sempiternelle question de la domination masculinée. Comme Cyril Lacarrière, notre rédacteur en chef filloniste, me disait en soupirant « Oh ça va, on a déjà fait 220 émissions là-dessus, on a l'idée ». Je lui répondais « Certes Cyril, on a peut-être l'idée, mais comme tu le dis avec cette légèreté qui démontre à quel point tu fais peu de cas de la cause féministe, mais tant qu'on n'aura pas la solution, on continuera ici de dénoncer cette domination masculine millénaire qui certes commence à vaciller, mais le chemin reste long. On l'a encore vu hier quand à l'antenne, l'infâme Pierre Courade a osé dire à Manon
1: « J'ai vu Manon acheter une carotte tout à l'heure à Monoprix, je ne sais pas si c'était pour la manger. »
0: Tout ça en direct, en 2026, quelle indignité.
1: Bref,
0: il reste du chemin, c'est pourquoi aujourd'hui on va tenter de remonter aux origines lointaines de cette domination masculine qui prend hélas des formes bien plus terribles que les vannes graveleuses de Pierre Courade. On va remonter jusqu'aux contes qu'on nous lisait enfant. Charles Perrault, les frères Grimm, les adaptations de Disney, on a tous une histoire qui nous a marqué. Cyril par exemple, c'est Bambi, puisqu'il est le seul enfant au monde à ne pas avoir pleuré quand la mère de Bambi est morte, mais avoir demandé « Maman, c'est bon la biche ?» Alors, si Bambi est relativement peu problématique, il n'en va pas de même du célèbre conte « Barbe bleue ». Un conte qui fiche bien les miquettes et qui, d'après notre invité, est une véritable matrice de la domination masculine, de cette violence systémique qui perdure envers les femmes depuis le XVIIe siècle. Alors, pourquoi Barbe bleue ? C'est encore pire que dans vos souvenirs. Comment les contes qu'on lit encore aujourd'hui à nos enfants peuvent durablement marquer leur imaginaire ? Et surtout, est-ce que la biche, c'est bon ? Zoom Zoom Zen, c'est parti.
2: Alors, la biche, je sais pas, mais le cerf, c'est bon.
3: La biche aussi.
2: La biche aussi ?
3: Ouais, ouais, c'est okay. Plus tendre.
4: C'est pas faisandé, pardon.
0: Vous avez pas goûté du faon un jour alors que c'est interdit, je crois ?
3: Je crois pas.
0: Très bien. Merde, alors je l'ai dit quand même. Il était une fois, dans une contrée joyeuse, gouvernée par un beau prince, toujours très jeune, mais ressemblant quand même de plus en plus à Saruman dans Le Seigneur des Anneaux, une bande de joyeux compagnons. À ma gauche, elle aime les réseaux sociaux, l'ENA Situation et les carottes. On salue Manon Mariani.
5: Bonjour, bonjour, bonjour à tous.
0: Manon, chaque vendredi, vous nous brossez le portrait d'une badass de l'histoire.
5: Oui, aujourd'hui, je vous parle d'une illustratrice française qui a été révélée par Pilote, en particulier par Goscinny. Vous connaissez sûrement son nom, Claire Bretéché, et ses personnages féminins hilarants, Cellulite et Agrippine.
0: Et parce qu'on va parler de Goscinny dans la deuxième partie.
5: Exactement.
0: De l'émission. À vos côtés, Manon, voilà quelqu'un sur qui les contes de Perrault n'ont eu aucun effet, pour la simple et bonne raison que personne chez les Lacarrière n'a eu l'idée de les lui lire. Quand il avait 5 ans, sa mère le foutait devant la télé avec un Yop et des BN, et le seul conte qui l'a marqué, c'est...
6: À court vers nous, prince de l'espace, viens vite.
0: J'espère ne pas découvrir dans cette émission que Goldorak aussi était un chantre de la domination masculine. Bonjour Cyril.
7: Bonjour Mathieu, bonjour à tous.
0: Tout à l'heure dans Zoom Zoom Back, on reviendra donc sur la fabuleuse histoire de Goscinny qui aurait eu 100 ans cette année. Et vous, dans Zoom Zoom Back, vous nous parlerez vinyle.
7: Mais qu'est-ce qu'on jouait sur nos platines à l'automne 59? Eh bien, vous verrez que deux maisons de disques avaient mis en scène une rivalité entre deux chanteuses dont une fait partie de mes petites passions.
5: Ouh,
0: oh mon Dieu.
4: Petite passion. C'est passion.
7: Non, non, on n'est pas
5: 59.
7: Peur.
0: C'est un peu inquiétant comme
4: c'est
0: comme
4: pas une ex, Cyril, on est d'accord.
7: Enfin, c'est pas vulgaire.
0: Les vinyles de Cyril. Les vinyles de Cyril, ce sera vers 17h30 dans quelques instants. On va revisiter l'histoire de Barbe Bleue pour comprendre en quoi elle est encore pire que le souvenir qu'on en gardait. Mais d'abord, c'est la tradition. Rapide tour de table pour savoir ce qui vous a tapé dans l'œil aujourd'hui. Je propose qu'on commence par le mascu de la bande. Celui qui exerce une domination masculine feutrée, perverse, par l'humour. La vanne de la carotte, parmi tant d'autres. Hors antenne, Pierre Courade, bonjour.
8: Bonjour Mathieu, bonjour à tous.
0: Alors qu'est-ce qui a retenu votre attention Pierre aujourd'hui ?
8: Eh bien une affaire en lien avec notre sujet du jour. Justement, Cyril nous le répète à longueur de saison, on ne doit pas divulguer des échanges personnels. Ce n'est évidemment pas le genre de l'émission. Eh bien
0: non,
8: sachez que néanmoins, ça peut nous coûter cher, même si on pense être dans notre droit. C'est la fâcheuse expérience d'une entrepreneure parisienne. Elle s'appelle Tara Euzé-Sarmini, une chef d'entreprise très active, comme tous les chefs d'entreprise sur le réseau social LinkedIn. Mais comme tous les réseaux sociaux, les femmes sont souvent insultées, brocardées, dénigrées. LinkedIn ne fait pas exception. Un jour, elle en a eu marre. Après avoir aimablement refusé la proposition d'un homme d'entrer dans son cercle professionnel, parce que tout simplement ça ne correspondait pas du tout à ses intérêts pro, Tara Euzé-Sarmini reçoit le charmant message suivant. On va créer un club de connasses. Nous penserons à vous pour un rôle d'ambassadrice. Vous semblez en avoir toutes les caractéristiques. Tara Euzé-Sarmini poste publiquement ce message privé avec le nom de son auteur sur sa page LinkedIn pour dénoncer le sexisme ordinaire que subissent les femmes. Sauf que 15 jours plus tard, elle apprend que son interlocuteur a porté plainte, qu'un jugement a été rendu et qu'elle doit payer 1 500 € de frais de justice et 150 € par jour tant qu'elle ne retire pas sa publication. L'homme qui l'avait insulté s'est plaint d'une violation de la vie privée et d'une atteinte au secret des correspondances. Des avocats et des associations féministes estiment que c'est typiquement ce genre d'affaires qui muselle l'expression des femmes. Surtout que la justice passe très vite. Tara Euser-Mini n'a même pas eu le temps de se défendre. Elle a fait appel, mais visiblement la justice est là moins réactive qu'en première instance.
4: J'avais partagé moi un message de ma hiérarchie, Cyril Lacarrière, une fois sur mes réseaux sociaux, et il m'avait envoyé un message, ça n'a rien à voir.
5: Non, mais là c'est pour dénoncer du harcèlement. Il y a pas mal de comptes féministes qui font ça, qui repostent des messages, mais ils suppriment le nom, mais ils laissent la photo. Ils laissent la photo des mecs et ils zooment dessus exprès.
0: C'est légal.
5: Je ne sais pas si c'est légal, mais en tout cas, il y en a qui prennent le risque de le faire pour afficher les harceleurs.
0: Pointillé là-dessus.
9: Il m'avait envoyé l'article.
7: Une conversation privée.
0: Très bien. Face à vous, Pierre, un journaliste qui n'a jamais compris pourquoi le petit poussé frimait autant avec ses bottes de 7 lieues, car comme il le disait à sa maman quand elle lui lisait le conte de Perrault, m'en fous moi des bottes de 7 lieues. Ce que je veux, c'est un carte. Quentin Lui, bonjour.
10: Bonjour Mathieu, bonjour tout le monde.
0: À tout hasard, vous n'auriez pas choisi une histoire de carte quand même.
10: Si, parce que vous vous souvenez de la course de karting qu'on a pu faire ensemble en juin dernier.
0: Sur des cartes
10: de location. Et bien cette semaine à Silverstone en Angleterre, Max Verstappen, qui est quand même champion de Formule 1, a fait à peu près la même chose avec un léger handicap, sans pilote devant lui.
0: Mais non.
10: Dans le cadre d'un événement sobrement nommé Max versus 100, Red Bull a réuni des amateurs, des journalistes, des créateurs de contenu et quelques athlètes de la marque Red Bull. Tout ce petit monde sur des cartes de loc, les mêmes que les nôtres, avec une mission: empêcher le quadruple champion du monde de Formule 1 de remonter jusqu'à la première place. Verstappen part donc 101e et dernier. Premier tour, il est déjà 37e. Sixième tour, il est dans le top 10. Et au bout de 14 tours, une grosse demi-heure, il a dépassé les 100 et gagné la course. Alors forcément, au début, ça bouchonne. Hein. Il avale les concurrents par paquets. Mais j'ai regardé les derniers tours et là, les pilotes devant lui savent vraiment rouler. Les dépassements sont beaucoup plus compliqués et pourtant, il

0: J'avais fait une bonne chronique.
1: Non, alors ça, c'est pas un compliment journalistique. Ne demandez pas la lune non plus.
2: Moi, j'avais été piégeux en revanche.
1: Oui, bon, ça, on en parlera une autre fois. Vous pouvez partir maintenant, Pierre. On vous retrouve, mon cher Quentin, dans quelques minutes pour votre micro-trottoir spécial Barbe Bleue. C'est un point de vue original que nous allons évoquer maintenant, justement, pour comprendre la domination masculine. Notre invitée, l'enseignante en littérature française Jennifer Tamas, s'est replongée dans le conte Barbe Bleue de Charles Perrault pour décortiquer les ressorts de cette violence systémique envers les femmes. Ça s'appelle Barbe Bleue contre-enquête, ce qui fait trembler les hommes. C'est sorti au Seuil. Bonjour Jennifer Tamas.
3: Bonjour à vous.
1: Merci d'être avec nous. Vous enseignez donc la littérature française de l'Ancien Régime à la Rutgers University, c'est comme ça qu'on dit dans New Jersey ?
3: Rutgers.
1: Pas du tout Rutgers, Rutgers. On vous avait reçu il y a deux ans pour nous parler de la galanterie. Alors cette fois, changement radical de sujet. Pourquoi vous avez choisi de vous replonger dans le conte de Barbe Bleue pour remonter l'histoire de la domination masculine ?
3: Alors c'est pas un changement radical en réalité.
1: C'est
3: parce que ce que je montre dans ce livre... Je parle pas de violence systémique, je parle pas de manière monolithique de domination. Ce qui m'intéresse, c'est le tremblement des hommes. Qu'est-ce qui se passe dans l'institution du mariage qui crée un doute, une insécurité, une perte de repère? Et justement, Barbe Bleue, dans la version de Perrault, il séduit la jeune fille par des rituels galants. Donc ça fait le lien avec la calandre.
1: Ah oui, donc c'est le lien avec le premier livre.
3: Voilà. Il l'a séduit en lui faisant des balles, des parties de campagne, en l'invitant chez lui, en lui montrant toutes ses richesses, en ouvrant sa porte.
1: On parlait de love bombing presque. Il est trop beau pour être vrai.
3: Bah, en tout cas, il y a quelque chose qui est mystérieux. C'est un marginal. Il est différent. Au début, il la dégoûte. Elle lui dit non. Mais ensuite, elle va s'intéresser à lui. Elle va changer d'avis sur lui. Et ce qui est fort dans ce conte et dans toute cette série de contes écrits à la fin du XVIIe siècle, c'est que tout commence par le mariage.
4: Est-ce qu'on peut rappeler l'histoire de Barbe Bleue? Parce qu'on l'a entendu certainement petit, mais certains des auditeurs ou auditrices n'ont pas forcément l'histoire en tête.
3: Ouais, c'est l'histoire d'un homme mystérieux à cause de cette barbe qui dégoûte les jeunes filles, puis demande à sa voisine, une dame de qualité, donc une aristocrate, de lui donner n'importe quelle fille. Elle n'en voulait toutes deux parce qu'elles sont dégoûtées par sa barbe, mais ce qui les dégoûte plus encore, c'est qu'on sait qu'il a été marié et que les femmes ont disparu. Et finalement, la jeune fille, la plus jeune, va vers lui, elle change d'avis, elle rentre dans la porte secrète, enfin, la maison se ferme et tous les invités partent, et c'est l'histoire de ce qui se passe une fois que le mariage commence, la conjugalité, ils vivent heureux, mais au bout d'un mois, il lui dit qu'il doit partir pour affaires, qu'elle a le droit à tout, elle peut tout découvrir, sauf une petite pièce interdite dont il lui dit où elle se trouve et il lui confie la clé.
5: Il y a quelque chose que je ne comprends pas. Vous dites que Barbe Bleue a été écrit à la fin du grand siècle où le pouvoir des hommes commençait à vaciller. Mais en quoi le pouvoir des hommes commençait à vaciller à ce moment-là? Parce que moi, j'ai l'impression qu'il n'a fait que se renforcer, au contraire.
3: Oui, c'est intéressant cette perception. On parle d'un siècle d'il y a 300 ans, enfin, c'est très lointain. Mais ce que j'avais montré justement dans la galanterie, c'est qu'il y a un nouveau rapport de pouvoir qui se dessine avec ce mouvement culturel qui va redéfinir les rapports de genre. Les femmes écrivent, prennent de la lumière, la cour devient mixte, on accueille hommes et femmes, les femmes prennent la parole, elles critiquent l'institution du mariage. Et dans la dernière décennie du XVIIe siècle, il y a ce qu'on appelle l'affaire des poisons et ce qu'on appelle la poudre de succession, c'est-à-dire que beaucoup de femmes vont empoisonner leur mari grâce à l'arsenic, il y a beaucoup de procès. Et quand Perrault conclut son histoire... Il rajoute une morale 2 ans plus tard en disant « Mais c'est un conte du temps passé. Aujourd'hui, ça n'existe plus, les maris monstrueux. C'est les femmes qui portent la culotte. »
1: Ah, d'accord.
3: En 1697,
1: Il avait déjà twisté le truc.
3: On ne sait plus qui des deux est le maître.
1: À suivre dans Zoom Zoom. Il est plus craint encore que Barbe Bleue, mais par les candidats à la présidentielle le vendredi, c'est François Rollin qui vient nous débriefer la campagne pour 2027. Ça sera vers moins le cas. Pour l'instant, petite pause musicale dans Zoom Zoom. On écoute Delgrès, c'est comme ça, sur France Inter.
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1: Et si la domination masculine avait infusé aussi à travers les contes? On en parle avec notre invitée, l'enseignante en littérature française de l'Ancien Régime, Jennifer Tamas, et son dernier livre, Barbe Bleue, contre-enquête, ce qui fait trembler les hommes, paru au Seuil. Jennifer, votre livre est construit comme un polar. La première question qu'on peut se poser, c'est pourquoi l'héroïne du conte accepte d'épouser un homme qui a été marié plusieurs fois et dont toutes les épouses ont disparu mystérieusement les unes après les autres?
2: Ça, c'est l'objet de l'enquête et du premier chapitre. C'est qu'est-ce qui fait qu'une femme va transformer son dégoût en fascination à une époque où l'hétérosexualité au XVIIe siècle se construit sur une défiance réciproque. C'est-à-dire on enferme les femmes soit à la maison, soit dans les couvents. On leur dit de se méfier des hommes. On les éduque comme ça. Puis tout à coup, on les sort. On les dit, bah tiens, tu vas désirer cet homme qu'on t'a appris à toujours redouter. Et du côté des hommes, c'est pareil. Il y a des injonctions paradoxales parce qu'on dit aux hommes, bah ce qui compte le plus pour votre honneur, c'est une femme vierge. Il faut vénérer cette virginité. Et ensuite, c'est comme ça que la femme perd sa valeur par le fait même d'être déflorée par l'homme qui, du coup, ne sait plus quoi faire de cette femme qu'il était censé estimer parce qu'elle était vierge et qui, du coup, va devoir vivre avec elle. Et donc, Barbe Bleue, on peut le lire comme celui qui essaye de recréer une virginité à chaque fois parce qu'il y a quelque chose, en fait, qui est forcément déceptif dans ce mariage.
1: On se pose la question dans un conte du XVIIe, mais on peut encore se la poser aujourd'hui, en 2026, comment il peut y avoir encore des époux monstrueux? Comment des femmes peuvent se retrouver piégées dans une situation analogue à celle de l'héroïne de Barbe Bleue?
2: Parce que j'essaye d'enquêter. Ce sur quoi j'essaye d'enquêter dans le livre, c'est qu'est-ce qui fait qu'il y a une récurrence de la monstruosité dans cette dernière décennie du XVIIe, et comment on peut historiciser cette figure de l'époux monstrueux pour comprendre, est-ce que ça relève d'un monstre particulier? Est-ce que ça relève de tout à chacun, ou est-ce que ça relève de l'institution du mariage qui, au XVIIe siècle, est fondée sur le non-choix et qui est une suite de pactes pour résoudre des impératifs différents?
3: Vous faites un parallèle intéressant entre Barbe Bleue et la dark romance. On avait fait une émission ensemble là-dessus, avec ce warning de certaines féministes qui mettent en garde contre la banalisation de la violence qu'on peut lire dans la dark romance. Barbe Bleue, c'est le premier récit de dark romance pour vous?
2: Moi, je le vois vraiment comme c'est ça, la première forme d'exploration d'un désir de connaître, d'un désir de savoir qui est défendu aux femmes, puisque il faut se remettre dans le contexte d'époque. Elles n'ont aucune éducation sexuelle et on les met dans le lit d'un inconnu qu'elles sont forcées de découvrir le soir de la nuit de noces, qu'elles vivent comme des viols, ce qui apparaît dans les contes de fées écrits par les femmes. Et en même temps, il y a toute cette criminalité de ce désir de connaissance, de ce désir de savoir. Et puisqu'elle va chercher le mystère de cet époux qui va se révéler être un assassin.
4: Vous faites le parallèle avec les vidéos conservées par Dominique Pellicot. Pourquoi les époux monstrueux se sentent ce besoin, en fait, de conserver des preuves de leur monstruosité, faut le dire?
2: Alors ça, c'est vraiment le point qui m'a le plus posé de problème. C'est au cœur du troisième chapitre. C'est qu'est-ce qui fait qu'un criminel va garder les pièces à conviction, quitte à lui donner la clé et à vouloir voir que l'autre a vu.
1: Donc, oui, parce qu'il faut dire, dans Barbe Bleue, il conserve le corps de ses femmes. Ce qu'il y a dans cette fameuse pièce, c'est les corps.
2: Il conserve les corps et il ne les rend pas. Et ça, c'est très étonnant, parce qu'au XVIIe siècle, c'est très facile de dire que votre épouse est morte en couche de maladie, d'accouchement, etc. Donc, il y avait vraiment ce mystère. Donc, est-ce que des gens disent c'est du fétichisme, c'est de la folie, c'est... Barbe Bleue esthète, il y a des reprises comme ça chez Amélie Nothomb qui le voit comme un esthète, un collectionneur. Elle a écrit une très belle version de Barbe Bleue. Et moi, ce que j'essaye de montrer dans ce chapitre, avec les hypothèses qui viennent à la fin, c'est peut-être que cette chambre interdite, c'est moins peut-être un cimetière, c'est moins une chambre de torture qu'autre chose. Et il faut lire le chapitre pour voir.
1: Suspense total pour découvrir ce que c'est.
2: Pour comprendre, dans les textes d'époque, qu'est-ce qui fait qu'on a tout intérêt à faire disparaître sa femme?
1: Et vous vous souvenez du conte de Barbe Bleue? Est-ce que vous pensez que ça a pu vous influencer d'une manière ou d'une autre? Quentin est allé vous poser la question dans la rue.
3: Je pars pour ce micro-trottoir avec une question assez simple. Qu'est-ce qu'il nous reste des histoires qu'on nous racontait quand on était petit? Parce que Cendrillon, le petit poucet, le petit chaperon rouge, Barbe Bleue, on les connaît parfois sans même se souvenir de qui nous les a racontés. Alors je marche dans Paris en pensant aux petits poussés, à cette idée de semer quelque chose derrière soi pour retrouver son chemin. J'arrive dans un parc où cette maman discute avec son fils.
5: Bonjour, bonjour.
3: Bonjour.
5: Bonjour.
3: Ils découvrent tous les deux le sujet du jour de Zoom Zoom Zen.
5: Barbe bleue, c'est un conte ?
6: Ouais.
5: Pour enfants ? Qui fait peur ? Il y a une histoire de femme enfermée dans... Ouh, un truc assez horrifiant.
6: Ouais, c'est vrai, bah,
5: voilà.
6: En gros,
5: après, j'ai plus les détails.
3: Et bah, c'est l'histoire d'un homme riche hein, qui interdit à sa nouvelle épouse d'ouvrir une pièce de son château. Elle désobéit et découvre les corps de ses précédentes femmes assassinées par Barbe Bleue lui-même pour avoir, elle aussi, franchi l'interdit.
5: Ah oui, bah, Charles Perrault, c'est pas trop un exemple. Le petit poussé, le loup ne sort pas dans les bois, sinon tu risques de te faire manger par le loup. Je suis contente qu'il y ait des évolutions de mentalité, ouais. Non, j'irai pas lire ce genre de conte. Mon fils, ouais. Aujourd'hui, bah, ça instaure un climat de peur, ça montre que les femmes sont sous domination, et je crois qu'aujourd'hui, on a d'autres valeurs à transmettre.
3: On a d'autres valeurs à transmettre. Je lui parle des traces que peuvent laisser ce genre d'histoire.
5: Surtout les femmes de ma génération, on a toutes été bercées. La Belle au bois dormant, Cendrillon, le prince charmant, t'as besoin de ça pour vivre, être délivré, il te faut un prince. Donc, je pense qu'on a tous eu
3: vous avez réussi à vous émanciper de ça ?
5: Totalement.
6: À quel âge ?
5: Oh, c'est récent.
3: Ah, même à 40 ans passés, on réalise parfois que les histoires de l'enfance ont laissé plus de traces qu'on ne le pensait. Je traverse au passage piéton et je tombe sur cette librairie. Devanture bleue avec des affiches collées au scotch sur la vitrine. J'entre et je fais connaissance.
7: Bonjour, je m'appelle Nicolas, j'ai 47 ans. Je suis libraire au mot à la bouche, la librairie queer de Paris.
3: Je lui parle de notre sujet du jour.
7: Moi, j'ai aussi enseigné en maternelle et je me souviens que je m'étais dit ça aussi. C'est dingue le niveau de violence des histoires qu'on leur raconte. Mais il y a pas mal de théoriciens qui disaient que c'était important. C'était une façon de, justement, comment dire, parler des sujets graves de la vie, à savoir ben, justement la vie, la mort, la cruauté, la maltraitance, déguisée de façon à rendre ça acceptable pour eux. Mais on les relit aujourd'hui un peu avec un autre regard et on se demande quand même si... comment dire, bah là c'est la punition de la curiosité, mais je pense aussi à tous ces personnages féminins qui se font réveiller par un baiser, ce qui serait considéré comme une agression sexuelle aujourd'hui, enfin toutes ces histoires où le...
3: Ouais, il pense notamment à La Belle au bois dormant, Blanche-Neige, qui se retrouve à la maison enfermée avec sept hommes par exemple. Est-ce que d'avoir dans notre

0: imaginaire, ces contes, ces mécanismes, ça entretient une forme de système dans notre société.
1: Je pense que oui. Évidemment, en fait, qu'on construit notre imaginaire avec des représentations et qu'on se les trimballe après toute sa vie. Et du coup, de nouveaux auteurs et nouvelles autrices aujourd'hui essayent de construire d'autres imaginaires, soit repartir de ces contes-là en les réécrivant. Je pense à des livres comme Il était une autre fois, par exemple, qui reprend Cendrillon, La Belle et la Bête, Casse-Noisette, mais justement en se posant ces questions des rapports de genre et de la domination.
0: C'est ça là qu'on voit là ?
1: Ouais, exactement. Ça reprend la trame de l'histoire.
0: Il était une fois.
1: Sauf que, en général, les princesses attendent pas leur prince, s'autonomisent et surtout sont pas agressées sexuellement par les princes.
0: Ma dernière rencontre, c'est Marion, 37 ans, directrice artistique. Dernière réaction sur...
2: Barbe bleue. En le relisant à travers le livre Femme qui court avec les loups, je me suis vraiment... Ça m'a un peu fait à l'intérieur dans mon cerveau. Je me suis dit, waouh, mais en fait, il y a trop de trucs derrière ce conte qu'effectivement, dont j'avais absolument pas idée. Et de voir effectivement que tout ça... Bah, ce sont des messages subliminaux qu'on nous envoie en permanence, donc voilà, mais...
0: Mais je sens chez Marion une forme de réticence vers là où on va.
2: Il faut garder un peu de légèreté aussi dans tout ça. Bon, voilà. Enfin, je veux dire que moi, j'ai lu des contes, j'ai pas été traumatisée non plus. Je suis pas traumatisée dans ma vie. Et puis ensuite, j'ai étudié en littérature un peu ce que ça sous-tendait. J'ai lu derrière d'autres... Enfin, je veux dire, il faut faire confiance aussi à l'esprit critique. Moi, j'ai bien aimé me rendre compte de ça. Je me suis dit, ah ouais, en fait, j'ai des clés de compréhension.
0: Et pourtant, c'est partout. Ça nous entoure pendant toute l'enfance.
2: Après, c'est vrai, les films aussi, c'est vrai. Quand il y a Disney, qui attend toujours que le prince... on regardait La Petite Sirène l'autre fois, tiens, avec une petite fille. Et on se rendait compte, je me disais, oh là là. En la revoyant, je me suis dit, oh là là. Oh, c'est terrible de voir à quel point elle est... La pauvre, elle est... En plus, elle est un peu mièvre, quoi. On la fait passer vraiment pour une idiote, quoi. Bon, voilà, je pense que de poids, il faut toujours. J'aime pas être radical, je trouve ça bien de trouver un juste milieu quand même dans les choses, mais je pense qu'on a des clés derrière pour après déconstruire.
0: Et finalement, dans Barbe Bleue, tout part d'une clé aussi et d'une porte qu'il ne faudrait pas ouvrir. Quelques siècles plus tard, on a peut-être enfin trouvé les clés pour en ouvrir les bonnes.
3: Merci Quentin. Jennifer Temas, qu'est-ce qu'on fait de ces contes aujourd'hui? On continue à les lire tels qu'ils ont été écrits, ou on les lit plus, ou on les lit en essayant de donner des éléments de compréhension pour déconstruire tout ça à nos enfants?
4: Je trouve passionnant ce micro-trottoir, ces réactions et cette question qui est au cœur du livre. C'est-à-dire que, en fait, on est passé à côté de toute une moitié du monde. C'est-à-dire que le conte de Perrault, effectivement, si on le lit isolément, et quand je dis isolément, les contes qu'on lit aux enfants et qui sont mis dans les CDI, on les expurge de la morale. Et donc ces contes, quand on les lit isolément comme ça, on ne comprend pas. On ne comprend pas de quoi il s'agit, puisque finalement, c'est un homme qui ne cesse de tuer ses femmes. Et la morale d'histoire, c'est que les femmes sont dangereuses. Donc il y a cette espèce de décalage qui fait que, justement... Ce conte pose problème et qu'il faut le lire de plein de façons différentes pour comprendre la peur qu'il y a derrière cette institution du mariage qui terrifie les êtres humains à cette époque. Ça, c'est le premier élément de réponse. Le deuxième élément de réponse, c'est qu'en fait, quand on dit qu'il faut d'autres versions, d'autres récits, par exemple des femmes qui embrassent des hommes pour les réveiller, ou alors des femmes qui se sauvent elles-mêmes, mais en fait, elles existent au XVIIe, ces versions. Elles font partie du débat. Et c'est pour ça que Perrault est très, quelque part... perturbé ou pas perturbé, mais ébloui aussi par ces femmes qui prennent de la lumière, qui racontent autre chose, qui racontent d'autres versions et qui l'envoient des pics quand il dit bah voilà, faut se méfier du loup qui vient dans les ruelles des femmes, dans Le Petit Chaperon Rouge. Les ruelles, c'est l'espèce de bordure qu'il y a le long du lit où les femmes en fait accueillent des galants et parce que elles peuvent leur parler en fait. Donc le langage de Perrault, il est crypté avec le XVIIe siècle et on en reste à la surface du texte sans comprendre qu'il y a des débats d'époque et des gens qui sont pas d'accord.
5: Oui, mais le problème, c'est qu'on lit ça à des enfants, ils ont pas forcément les ressources nécessaires, comme vous dites, pour comprendre le sous-langage et toutes les métaphores que fait
4: Perrault. Mais c'est passionnant parce qu'ils étaient pas destinés aux enfants au XVIIe siècle.
3: Mais ils étaient destinés à qui? Qu'est-ce que vous voulez dire, Perrault, avec cette
4: histoire? Ils étaient destinés à des jeunes filles, et notamment des jeunes filles sur le point de se marier.
3: Ah oui.
4: Et c'est pour ça que ça aborde cette question de consentement sexuel, de terreur au sein du mariage, de préparation à la nuit de noces où on peut pas nous préparer parce que les mots sont tabous. Et donc, en fait, c'était pas du tout destiné aux enfants. C'est ensuite qu'on en a fait des contes pour les enfants. Mais c'est pas destiné aux enfants.
3: Les succès de Charles Perrault sont-ils vraiment pires que ceux de Disney? J'ai une fille de 4 ans et je peux donc vous répondre non. Clairement. Je ne sais pas ce que fait Barbara.

Barbe Bleue à nos enfants, mais c'est moins insupportable que la Reine des Neiges. On continue néanmoins de déconstruire la face cachée de Barbe Bleue juste après un quiz dans lequel vous découvrirez justement que les vraies versions originales des contes de fées célèbres sont souvent bien plus trash que ce que vous avez lu ou entendu chez Disney. Le Zoom Zoom Test, c'est juste après Vanessa Paradis. Rendez-vous sur Inter.

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1: Les contes pour enfants ont-ils une influence néfaste ? Cyril Lacarrière aurait-il eu la funeste idée d'abandonner ses enfants du soleil dans la forêt des Alpilles parce que, je cite, « il n'avait pas de quoi nourrir tout le monde » s'il n'avait pas lu « Enfant, le petit poussé » ? Une chose est sûre, nos enfants ont échappé au pire, car les versions originales des contes célèbres étaient finalement encore plus terribles, comme vous allez le découvrir dans le Zoom Zoom Test. Un quiz qui devrait aujourd'hui dissiper la dernière lueur d'innocence qui brillait encore dans vos regards. Une innocence qui, c'est vrai, en avait déjà pris un sacré coup le jour où Quentin avait demandé à l'invité...
2: Est-ce qu'on parle d'une levrette appuyée, par exemple ?
1: Afin de tourner définitivement... Afin de tourner définitivement la page de l'innocence, je vous propose en effet de découvrir ce qui se passe vraiment dans les versions originales des contes pour enfants qu'on connaît tous. Car il faut savoir que la plupart des contes qu'on nous lisait enfants étaient quelque peu aseptisés. Prenons par exemple l'histoire du petit chaperon rouge. Figurez-vous que bien avant Perrault et les frères Grimm, le petit chaperon rouge circulait déjà à l'oral dans les campagnes françaises. Vous savez, Manon, ces espaces riches en tracteurs et pauvres en guerre.
3: Ah, c'est ça.
1: Le folkloriste Paul Delarue en a retrouvé une trentaine de versions dont la plus célèbre s'appelle Le conte de la grand-mère. Selon vous, qu'arrive-t-il au petit chaperon rouge dans cette version quand elle arrive chez Mère Grand ? Elle tire sur la bobinette, mais ce n'est pas la bobinette, c'est le sexturgescent du loup. Elle mange sans le savoir la viande de sa propre grand-mère et boit une bouteille de son sang que le loup avait rangé sur l'étagère pensant que c'était un smoothie açaï fraise. Ou elle démasque le loup et l'empale directement avec le balai de Mère Grand.
2: Bébé,
1: ouais, c'est une bonne réponse et je crois que c'est Manon qui est devant, oui.
3: Notre invité nous a aidé, on peut quand même le dire.
1: Jennifer, il ne faut pas les aider.
3: Okay.
1: Visiblement, le petit chaperon rouge n'avait pas suffisamment écouté « On de la traconte ». Et « On de la traconte ».
4: À aucun moment, vous n'avez envisagé que cette viande dans le frigo soit votre mère.
1: Dans le conte de la grand-mère, matrice originelle du petit chaperon rouge, le loup bute Mère Grand. Ah oui, il peut le buter comme ça, d'accord. Conserve sa chair dans le garde-manger et son sang dans une bouteille, puis invite la petite à se servir. Du sang, il y en a aussi dans Cendrillon, mais pas la version gentillette de Disney, celle des frères Grimm. Version beaucoup plus trash, notamment en ce qui concerne le passage de l'essayage du soulier. Vous savez, quand les vilaines sœurs tentent d'enfiler le soulier de verre pour que le prince reconnaisse sa mystérieuse dulcinée. D'après vous, dans la vraie version de Cendrillon,
3: et Anastasie,
1: celle des frères Grimm, donc que font les deux demi-sœurs de Cendrillon pour que leurs pieds entrent dans la foutue chaussure? Diabolique, elles font fabriquer une fausse chaussure à leur taille. L'une se coupe un orteil, l'autre se coupe un morceau de talon sur les conseils de leur propre mère, où elles droguent Cendrillon au GHB pour l'empêcher d'aller au château.
3: B.
1: C'est une bonne réponse de Quentin. Il est devant. Eh oui. Avant d'être édulcoré par Disney, Cendrillon, c'était la famille Adams. Le texte est précis, la mère tend elle-même le couteau à ses filles en leur expliquant que quand elles seront reines, elles n'auront plus besoin de marcher. Le prince, lui, ne remarque rien du tout. Il faut que les colombes lui chantent qu'il y a du sang dans la chaussure pour qu'il se réveille enfin, la grosse andouille. Mais le plus beau, c'est la fin. Les deux demi-sœurs qui ne lâchent rien viennent quand même au mariage, mais les colombes leur crèvent un œil à l'aller, un œil au retour. Elles finissent aveugles toutes les deux. Chez Disney, elles sont juste vexées. Troisième conte, et là, c'est l'histoire éditoriale qui est intéressante. On connaît tous l'histoire de Blanche-Neige, surtout Quentin, qui voyait pour la première fois à l'écran des gens comme lui, au nombre de 7. Déjà, c'est important, la représentation, ça...
2: Vous êtes horrible.
3: C'est hilarant.
2: Non, mais c'est bien. Continuez pour les prud'hommes, ça va être intéressant. Allez-y.
1: Vous avez un beau dossier, là. Il est plus gros que ma pile de texte.
2: Ouais.
1: Déjà, c'est un des Disney les plus flippants, mais beaucoup, beaucoup moins flippant que la toute première version des frères Grimm. Selon vous, dans cette version originale de 1812. Écoutez bien, parce qu'il y a trois possibilités.
2: Maintenant, on n'est pas concentré.
1: Maintenant, il y a trois possibilités sur la vraie histoire de Blanche-Neige. Trois possibilités qui sont très longues, écoutez bien. A. Ce n'est pas sa belle-mère, mais sa propre sœur qui veut la mort de Blanche-Neige, et ce n'est pas son cœur qu'elle réclame au chasseur, mais sa tête pour l'empailler. Ce n'est pas sa belle-mère, mais sa propre mère qui veut buter Blanche-Neige, et elle réclame non pas sa tête, mais ses poumons et son foie qu'elle compte cuire et becqueter ensuite.
2: Quel enfer.
1: Ou à la fin, Blanche-Neige n'est pas simplement démasquée, on lui apporte des souliers de fer chauffés au rouge, elle doit danser dedans jusqu'à mourir pendant le mariage.
2: B.
1: Il peut y avoir plusieurs réponses.
3: A et C.
2: A et B.
3: B et C.
1: Oh oui, Manon, oh, quel génie, bravo.
3: Merci, je ne vous ai pas du tout aidé en plus.
1: Et oui, là aussi, Disney s'est donc permis quelques petites retouches par rapport au texte originel des frères Grimm, dans lequel, précision rieuse qui ne gâche rien, Blanche-Neige avait 7 ans. C'est certainement comme ça que Guigui Poc aurait conclu ce quiz. Je m'en remets au maître de l'humour. Victoire de Manon Mariani. Pas très bien compris comment mathématiquement,
3: merci.
1: Mais... Victoire de Manon Mariani.
5: Oh, ça fait 3 ans que ça dure.
1: C'est vrai, vous avez raison.
3: Oui. Arrêtez.
1: Barbe bleue, contre-enquête, ce qui fait trembler les hommes, c'est le nouveau titre de notre invitée Jennifer Tamas. Jennifer, quand on veut donner un nom à Barbe bleue, on parle souvent d'Henri VIII, le roi d'Angleterre. Vous faites le parallèle avec un personnage plus contemporain, Jeffrey Epstein.
3: Ah. Bon, ce que j'essaye de faire, c'est d'historiciser cette figure de l'époux monstrueux qui nous a beaucoup étonnés, par exemple dans l'affaire Pellicot, en se demandant mais comment c'est possible de passer à côté de quelqu'un qu'on connaît. Et puis par rapport à Epstein, c'est que ce qui est intéressant, c'est que quand on regarde les fichiers Epstein, il se compare et il est comparé à Barbe Bleue.
1: Et il se compare lui-même, il accepte la référence.
3: Il accepte la référence et c'est quelque chose qui est utilisé. Et donc dans tous les cas, il y a l'idée qu'on conserve une trace de ses méfaits, on les collectionne. Et donc, c'est un peu aussi l'idée que derrière cette collection, il y a peut-être aussi un marché des femmes, mais aussi un marché économique. Et c'est ça que j'essaye de questionner à travers les siècles. C'est comment cette figure se construit.
1: Il y a un détail qui m'avait échappé en lisant Barbe Bleue. Il a eu plusieurs femmes, mais aucun enfant. Et vous émettez une hypothèse qui peut expliquer aussi sa violence, l'impuissance. En quoi l'impuissance pourrait pousser un homme au crime ?
3: Non, je dis pas que c'est l'impuissance. Je propose plusieurs hypothèses dans chaque chapitre et ça, c'est la première qui peut paraître la plus évidente. C'est un homme qui ne cesse de se marier et qui n'a pas d'enfant. À ce moment-là, c'est peut-être un problème, surtout au XVIIe siècle, parce qu'il y a des tribunaux où on va juger de l'impuissance des hommes. Il y a des femmes qui peuvent dire qu'elles veulent rompre le mariage. Il n'y a pas de divorce, mais on peut rompre le mariage si on arrive à prouver que l'homme n'est pas capable de donner des enfants.
5: On le prouve comment ?
3: Ben, il y a des tribunaux, il y a des médecins. C'est l'ancêtre de la médecine légale, en fait, si vous voulez. On examine aussi l'hymen des femmes pour voir s'il a été perforé ou non. Il y a une enquête comme ça où tout à coup le privé est exposé sur le public et c'est quelque chose qui est vraiment intéressant et dont on a trace dans le conte. Il y a d'autres hypothèses puisqu'il y a une version celtique où le mari dit à sa femme qui s'appelle Tréfine, ne tombe pas enceinte, parce que si tu tombes enceinte, je te tuerai.
1: Ah, donc les cadavres seraient toutes des femmes enceintes ?
3: Mais alors, c'est une des hypothèses. En fait, j'essaye de progresser dans chaque chapitre en avançant quelque chose.
1: Oui, c'est une enquête, rappelons-le.
3: Oui, et à la fin, il y a la réponse.
1: Ne dévoilons pas la réponse, Quentin.
6: Même une contre-enquête. Et d'ailleurs, au fil des chapitres, vous parlez aussi du syndrome de l'infirmière. Est-ce qu'on peut parler de ce que c'est ?
3: Le syndrome de l'infirmière, c'est l'idée que la question, c'est pourquoi Barbe Bleue est bleu. Et donc j'ai cherché dans la signification des symboles et de la couleur de la barbe au XVIIe siècle et dans le dictionnaire de l'époque, il est dit que celui qui a des bleus à l'âme, celui qui va mal, celui qui porte un deuil, à ce moment-là, a le visage qui paraît bleu. Et donc c'était cette hypothèse de peut-être qu'elle a quelque chose à essayer de soigner.
6: Et de sauver. Les schémas dans lesquels tombent parfois certaines femmes dans les relations.
3: En fait, c'est pas du tout pour dire ça, c'est essayer de comprendre parmi ça. Là encore, c'est une hypothèse qui tient pas la route, mais on part d'une hypothèse pour essayer de comprendre des figures et des interprétations qui se superposent les unes aux autres.
5: On parlait du symbole de la clé tout à l'heure. Pourquoi Barbe Bleue confie une clé qui ouvre toutes les pièces de son château à sa dernière épouse en lui défendant une pièce en particulier? Est-ce que ça symbolise l'emprise d'une certaine façon?
3: Alors, le mot emprise, je ne l'utilise dans le livre qu'une seule fois. Et justement, la question de l'interdit, c'est qu'est-ce qui, dans la répétition de cet interdit, effraie tellement Barbe Bleue ? De quoi a-t-il peur ? Et notamment pour la première femme. Qu'est-ce qu'il avait à cacher à la première femme quand il n'y avait rien dans le placard ? Donc ça, c'est vraiment l'objet d'un chapitre aussi pour essayer de comprendre ce qu'il faut chercher et pourquoi la femme, en fait, loin d'être curieuse, c'est aussi une enquêtrice, celle qui part à la recherche du passé et du sens.
6: Un mot sur la femme, parce que elle est quand même sauvée par ses deux frères à la fin.
3: Chez Perrault.
6: Chez Perrault, pardon. Mais qu'est-ce qu'il a voulu raconter, Perrault, avec ça,
3: ça?
6: C'est quand même des hommes qui viennent la sauver.
3: Alors, c'est intéressant parce que la façon dont Perrault écrit, il laisse quelques indices. Il dit « Oui, mes frères m'avaient dit qu'il passerait aujourd'hui. Il y a aussi sa sœur. » qui guette, qui est en haut d'une tour. Anne, ma sœur Anne, ne vois-tu rien venir ? Et à la fin, Perrault nous dit, finalement, cette femme, effectivement, ses frères l'ont aidée, mais surtout, elle finit veuve, elle finit riche, elle finit puissante, et c'est elle qui va doter sa sœur et qui va aider ses frères. Mais ça, c'est aussi une invention de Perrault. Dans beaucoup de versions, en fait, c'est ça, il n'y a pas de version originale. Il y a plusieurs versions, et dans des versions antérieures, la jeune fille se débrouille toute seule.
1: Et votre éditeur, les éditeurs du Seuil, ajoute un petit tract très très pratique, très très concret, les blue flags pour détecter un éventuel Barbe Bleue dans votre entourage. Alors, je vais me permettre d'en lire quelques-uns, il y en a 10.
6: Vous en cochez combien, Mathieu ?
1: Alors, je ne dirai pas, ça restera entre nous. Dégoût et attraction, d'instinct, quelque chose vous repousse sans lui, mais il finit par vous fasciner. Pas si personne, quelqu'un se reconnaît là-dedans autour de la table. Il ne parle jamais de son passé, ni de sa famille, ni de ses ex, ni de ses amis. Mm. Mystère, il cultive le mystère. Par exemple, il est richissime, mais nul ne sait d'où il tient sa fortune. Mm. Je connais personne comme ça. D'emblée,
5: vous, hein.
1: Confiance prématurée. D'emblée, il vous fait une confiance aveugle et illimitée, mais il vous remet ses clés et ses mots de passe, mais sans préciser le prix que vous devrez payer. Ça, c'est vicieux. Injonction paradoxale, il vous donne des ordres contradictoires comme « désire-moi, mais ne désire pas, sois sexy, mais ne t'habille pas de façon provocante ». Pour découvrir les autres points, il faudra, ma foi, acheter le livre de notre invité Jennifer Tamas. Merci d'avoir été avec nous. Jennifer, je rappelle le titre de votre livre « Barbe bleue, contre-enquête, ce qui fait trembler les hommes ». C'est sorti au Seuil. Merci beaucoup.
3: Merci à vous.
1: À suivre dans Zoom Zoom, un peu d'espoir après cette désespérante histoire de Barbe bleue, la campagne présidentielle de 2027. Diablement alléchante, surtout quand c'est ce grand fou de François Rollin qui s'en empare. Son sulfureux billet Rollin 2027 arrive. Et puis ensuite, vous le savez, on basculera en mode zoom zoom back direction 1959. La naissance de ce géant de la BD qui aurait eu 100 ans cette année. La dessinatrice Catel, qui lui consacre un livre, viendra nous raconter René Goscinny. Zoom zoom revient après Olivia Dean. So easy to fall in love. Oui, on l'a vu sur France Inter.

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1: À 8 mois de la ligne d'arrivée, la course n'est pas encore folichonne. Folichonne est un homme, un seul, est capable de rendre sexy cette campagne présidentielle à tonne, surtout depuis qu'en a été écarté le charismatique Philippe Brun. Cet homme qui transforme le fer en or, c'est François Rollin. Bonjour François.
2: Eh oui, c'est moi. Bonjour, bonjour mes bons amis, bonjour mon bon Mathieu. Eh bien, j'ai un grand motif de satisfaction à vous faire partager. Cette campagne présidentielle, ou pré-campagne, comme il vous conviendra de l'appeler, tranche radicalement avec les précédentes, et c'est vraiment une nouvelle très réjouissante. Elle tranche parce que, dans les campagnes passées, nous avons été bien souvent gavés de propositions irréalistes et de promesses démagogiques, comme « demain on rase gratis » ou « je vous promets le bonheur pour tous » ou encore « le changement c'est maintenant ». Eh bien, le temps honteux de la démagogie est révolu, et désormais nous entendons enfin de vraies propositions, comme la proposition d'annuler la dette de la France. Voilà une proposition concrète, facile d'application, puisqu'il suffit de rayer d'un trait de plume une ligne comptable. Il suffit d'avoir une plume, ça devrait pas être trop compliqué. Une proposition sensée qui va logiquement faire l'unanimité des citoyens et des experts, et à laquelle je m'étonne qu'on n'ait pas pensé plus tôt. On s'enlisait dans des spéculations laborieuses, on se tordait les méninges. Comment allait-on affronter cette dette de 3560 milliards d'euros et les intérêts qu'elle produit, quand soudain, d'un esprit plus brillant que les autres, a jailli la solution, simple et belle, il n'y a qu'à l'effacer cette dette. Quand tu penses qu'on a failli se fatiguer à rembourser comme des cons cette putain de dette, mais ce qu'on a pu être ballot. Bon, alors c'est réjouissant, mais il ne faut pas en rester là. J'ai quelques autres suggestions à faire, quelques propositions tout aussi concrètes et réalistes de nature à améliorer la vie de nos compatriotes. Par exemple, faire passer tout le parc automobile, deux roues inclus, à l'électrique, mais pas à la cinglinglin. Tout de suite. Le nouveau président sera élu le 2 mai. Il faut que le 31 mai, cette affaire soit réglée. De même que le SMIC à 8000 euros. Encore une vraie mesure positive à laquelle personne n'a pensé, et là non plus. Pas au calendrier grec, non, non. Le 3 mai. Le 4 au plus tard. Qui peut s'opposer à une telle mesure de partage de la prospérité? Tiens, une autre. Pour que les écoliers français rattrapent leur retard si fâcheux, ben c'est pas compliqué. L'école, dès l'âge d'un an, avec des horaires renforcés, de 7h à 19h, 7 jours par semaine, avec une petite pause le dimanche matin pour donner du courage aux gosses. Et pour éviter que certains tirent au flanc, les enfants seront désormais scolarisés à au moins 200 km de leur domicile,

0: Ça leur évitera de se laisser distraire par la présence inutile de leurs paresseux parents. Du simple, du concret, du réaliste, c'est notre projet, c'est notre credo. Le sport, tiens, le sport. Oui. Multiplier par 400 le budget du sport amateur et interdire totalement et définitivement le sport professionnel qui coûte si cher aux contribuables pour des résultats généralement médiocres. Environnement, renouer avec l'urbanisation à taille humaine en interdisant toutes les constructions de plus de 2 étages et en rasant à cette même cote tous les immeubles qui la dépassent. La tour Montparnasse, les tours de la Défense, on les réduit à 2 étages, il y en a pour 5 minutes. Et enfin on respire, c'est pas difficile, c'est du bon sens. Allez, encore une mesure de salut public, renforcer la place de la France dans l'Europe. En obtenant des autres pays qu'ils acceptent de laisser la France mener à sa guise la politique européenne. Et s'il y en a qui sont pas d'accord, il suffit de les rayer de la carte. On va pas se laisser embourber dans des labyrinthes bureaucratiques. On va pas se laisser dicter la loi par des ritales, des boches et des espingouins. Dans la même veine, j'ai la retraite à 50 ans, un beau projet qui met tout le monde d'accord, la suppression totale de l'impôt sur le revenu, peut-être étendu à la suppression de l'impôt sur les sociétés, ça ne doit pas coûter tellement plus. Et puis, gratuité de tous les produits de première nécessité et également de tous les produits de seconde nécessité pour tous les ménages ayant un revenu global inférieur à 10 000 euros mensuels. Et pour finir, pour remonter le moral des troupes, je ne vois pas pourquoi on se refuserait ça, eh ben, ressusciter Catherine Ringer. Écoutez, tout le monde l'adorait. Alors, on n'a pas encore peaufiné les modalités, mais sur le principe, honnêtement, on est déterminé. 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
1: Nous, on a déjà tout ce dont on peut rêver, hein, oui. Effectivement. Mais alors, je suis d'accord avec tout votre programme, sauf raser les maisons à 2 étages, les limiter à 2 étages, parce que habitant au 5e, j'aimerais pas me retrouver à la rue.
2: Dans un penthouse, vous voulez. Ah, désolé.
0: Oui. Bon, enfin, comme dans toutes les belles propositions, il y aura des exceptions. Il y aura des passe-droits.
1: Ah, ouais. C'est parfait.
2: Mais qu'est-ce qu'on fait, Thierry ?
3: Thierry sera à la retraite. J'ai acheté au 2e étage.
1: Ah, au 2e étage.
3: Oui, j'anticipais la proposition.
1: Vous serez donc au dernier étage. Merci beaucoup, François Rollin. On vous retrouve la semaine prochaine dans Zoom Zoom pour encore plus d'idées pour la présidentielle. Et faites très attention, François, parce que c'est le moment de l'émission où, grâce à un bruitage extrêmement réaliste et une action mimée qui ne l'est pas moins, j'enclenche la marche arrière, direction aujourd'hui 1959. À cette époque où, comme dirait Cyril en caressant sa croix de Lorraine, la France était encore la France. Pourquoi 1959 ? Eh bien parce que c'est l'année de naissance de la revue Pilote, créée par René Goscinny, le papa d'Astérix, qui aurait eu 100 ans cette année. C'est donc l'année Goscinny que l'on célèbre à travers de nombreux ouvrages, hors-série, rééditions, nouveaux albums de Lucky Luke et du petit Nicolas, notamment l'occasion de feuilleter la vie et l'œuvre de l'un des plus grands scénaristes de bande dessinée de l'histoire, avec celle qui lui a consacré 2 biographies illustrées. Bonjour Catel.
4: Bonjour Mathieu Noël.
1: Merci d'être avec nous dans Zoom Zoom Back, puisque nous sommes vendredi. Catel, vous venez de sortir le tome 2 du roman des Goscinny intitulé « Un Gaulois éternel » aux éditions Grasset. En tant qu'autrice de bande dessinée, qu'est-ce qui représente René Goscinny pour vous ? C'est un dieu, un papa ? Qu'est-ce que c'est ?
4: C'est tout ça en même temps. C'est mon père spirituel dans tous les sens. C'est-à-dire que à la fois il m'a donné envie de faire de la bande dessinée, il m'a inspiré, il m'a fait rire. J'étais biberonnée à tous ses albums petites, puisque j'ai grandi comme je pense la plupart de nous avec Astérix, avec Lucky Luke, avec Is No Good, avec le petit Nicolas aussi. Et vraiment, ça fait partie de mon ADN aujourd'hui. Et si je fais de la bande dessinée, c'est certainement grâce à lui. Aujourd'hui, je continue à le lire et mes enfants le lisent aussi. Donc, c'est quelque chose qui dure aussi dans le temps. Ça devient un vrai mythe.
1: Dans ce deuxième tome de la biographie dessinée de Goscinny, vous revenez notamment sur la création donc, du journal Pilote à la fin des années 50. Et c'est dans cet hebdomadaire que Goscinny et Uderzo ont lancé les fameuses aventures d'Astérix. Comment est né Astérix ?
4: Ben Astérix est né en fait sur un balcon avec Uderzo, le compagnon de création de René Goscinny. Il cherchait au départ à faire une petite bande dessinée pour un journal qui se montait et ils étaient partis sur l'idée de faire le roman de Renard. Et au dernier moment, ils se sont rendus compte qu'un dessinateur avait déjà fait ça et donc il fallait vite trouver une nouvelle idée.
1: Ça tient, pas grand-chose.
4: Avec un petit pastis, ils se sont lancés dans dans l'élaboration d'une histoire qui se pourrait se passer dans la grande histoire, donc peut-être les hommes préhistoriques, et puis ils ont remonté un petit peu, puis tiens, quand même les Gaulois, c'est notre ancêtre le Gaulois Vercingétorix, en plus les patronymes en X étaient drôles, ensuite ils ont trouvé des patronymes en homme ou en us,
1: qui étaient drôles aussi,
4: petit bonhomme, petit bonhomme Quodom, ou
1: Et de pastis en pastis.
4: Et de pastis Astérix en pastis est arrivé Astérix.
5: C'est fou parce que quand on fait ça avec Manon, on n'a pas d'aussi bonnes idées.
6: Ouais, non, ça n'arrive pas. Non.
1: Comme quoi, il faut quand même un minimum de génie. Je ne dis pas que vous n'en avez pas.
6: De talent, oui.
1: De talent, vous en avez dans d'autres domaines. Il aurait dû 100 ans cette année, mais ses personnages, eux, vivent toujours. Astérix, le petit Nicolas ou encore Is No Good, librement inspiré de la vie de Pierre Courade, on ne le dit pas assez. René Goscinny et son imaginaire, sa drôlerie ont accompagné nos vies. Mais qui était-il justement dans la vie? On en parle avec la dessinatrice Catel jusqu'à 18h. Quentin se replongera dans les archives de 1959, année de la création de Pilote. Il était d'ailleurs triste de constater que ça ne parlait pas de course automobile. Manon nous brossera le portrait d'une des rares dessinatrices de Pilote que Goscinny a lancé. Enfin, Guiran Fall, notre dynamiteur du vendredi, roastera Goscinny, ce qui ne manque pas de panache ni de courage, sachant qu'il est mort il y a 50 ans. Dans un instant, la suite de Zoom Zoom Zen, on décrypte les tendances qui agitent la société.
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1: Bonsoir à tous, il est 1h du matin. Les dernières infos, Justine Clos. Ça y est, Emmanuel Macron est arrivé à Saint-Pierre-et-Miquelon pour une visite de 2 jours et il en a profité pour commenter l'accord sur le Groenland. Il permet d'apaiser les choses, d'après le président français. Les États-Unis ont annoncé la nuit dernière avoir signé un accord avec ce territoire autonome danois. Les Américains vont assurer la sécurité du Groenland. L'implantation de bases russes et chinoises y sera aussi interdite. C'est un record, un triste record. La dette publique de la France n'a jamais été aussi élevée. L'année prochaine, elle atteindra plus de 121% du PIB, du produit intérieur brut. D'après l'INSEE, c'est du jamais vu depuis plus de 30 ans. Dans ce contexte, et alors que le gouvernement planche sur le prochain budget, toujours avec cet objectif de faire 54 milliards d'euros d'économies, les APL, les aides au logement, seront gelées l'an prochain. C'est ce qu'a annoncé le ministre de la Ville. À l'étranger, l'Arabie Saoudite, toujours la cible d'attaque des Houthis du Yémen. Riyad dit avoir intercepté un missile balistique lancé sur la capitale. Il accuse ce mouvement pro-iranien d'avoir voulu prendre pour cible des civils. Un peu plus tôt dans la journée, les Houthis avaient affirmé avoir attaqué des sites sensibles à Riyad et sur la mer Rouge. Marine Le Pen et Jordan Bardella durcissent le ton face à Moscou. Ils condamnent les actes hostiles de la Russie. Les deux dirigeants du Rassemblement national font notamment référence à la prise de contrôle par Moscou d'actifs d'entreprises françaises comme Nestlé et Auchan. Marine Le Pen, favorite pour la présidentielle dans les sondages, régulièrement critiquée par ses adversaires pour des positions jugées conciliantes.

0: entente avec le président russe Vladimir Poutine. Lui aussi est désormais candidat à l'élection présidentielle. Le souverainiste Nicolas Dupont-Aignan se lance dans sa quatrième campagne. Depuis son fief de hier dans l'Essonne, il a promis, je cite, de décoloniser la France en sortant de l'Union européenne. À Beauvais dans l'Oise, un homme de 35 ans tué par la police samedi. La victime est un ancien militaire qui venait tout juste de sortir d'hôpital psychiatrique. D'après le parquet, il était recherché pour avoir tiré des coups de feu depuis sa moto. Lorsque les policiers sont venus l'interpeller chez lui, il était excité et menaçant. Il a tiré de nouveaux coups de feu et a blessé un agent au bras. L'IGPN, la police des polices, est saisie. Dans le Nord, 6 chauffeurs de VTC sont soupçonnés d'avoir aidé des migrants à traverser la Manche. Ils seront jugés le 12 novembre prochain correctionnel à Dunkerque. D'après le parquet, ces chauffeurs ont effectué des dizaines de trajets vers les plages du littoral pour y déposer ses candidats à l'exil. Et puis en football, Lyon prend provisoirement la deuxième place de la Ligue 1. Les Lyonnais qui ont largement gagné contre Rennes samedi soir, ils ont marqué 4 buts. Face aux Bretons lors d'un match sous tension. Il est interrompu pendant 13 minutes à cause d'une banderole insultante. Il est 1h03, bonne soirée à notre écoute.
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0: Bonjour à toutes et à tous, soyez les bienvenus si vous nous rejoignez dans Zoom Zoom Back. Chaque vendredi, vous le savez, on remonte le temps. Quentin prépare la DeLorean du Gai Savoir. Direction une année marquante de l'histoire, alors c'est pas toujours simple. Hein.
1: Nous avons perdu le cap. Les appareils sont affolés. Quelque chose ne tourne pas rond.
0: Te casse pas vieux, on va faire sans les effets spéciaux. Aujourd'hui, direction 1959. Que la France était belle alors, soupirait Cyril en conférence de rédaction avant d'ajouter Mezzo Voce avec ses colonies. Oh. Oui, en 1959, la 5ème République venait de naître, le général était à l'Elysée et Cyril, qui venait de divorcer pour la première fois, se prenait de passion pour une toute jeune chanteuse nommée Dalida. Passion réciproque puisque quelques années plus tard, elle racontera leur rencontre dans une célèbre chanson. Hélas, je m'y suis engagé auprès d'elle, nous ne pouvons pas diffuser de titre de Dalida sur la longueur car c'est trop dur pour Manon, tout la renvoie à son amant Gino. Oh, salaud de technicien, coupez-moi ça tout de suite. Je suis désolé Manon, excusez-moi, mais courage, car j'ai le conducteur sous les yeux et je vois que Cyril compte diffuser pas moins de 4 extraits de Dalida dans sa fameuse rubrique Les vinyles de Cyril.
2: Fameuse, qui réussit
0: l'exploit d'être encore plus longue que le Lacar News, les jours normaux. Je lui ai demandé d'en enlever des Dalida, vous savez ce qu'il m'a répondu? Il y a deux choses qui continuent de me faire vibrer, Dalida et l'Indochine française.
2: Pour éviter
0: tout signalement à l'ARCOM, je lui ai dit de partir plutôt sur Dalida. Zoom zoom back, c'est parti.
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0: 1959, une année riche en Dalida, mais aussi en Goscinny. René Goscinny, qui aurait eu 100 ans cette année, le créateur d'Astérix, du Petit Nicolas et d'Is No Good, avait aussi lancé le mythique magazine Pilote en 1959. Donc, on est toujours avec l'autrice de bande dessinée Catel, qui vient de sortir le tome 2 de son roman des Goscinny, Un Gaulois immortel. C'est chez Grasset. Il faut se rendre compte quand même dans quel contexte on est pour la bande dessinée en 1959. Le journal de Tintin existe depuis près de 10 ans. Il y avait de la place pour un autre magazine de BD jeunesse. C'était logique ou bien c'était complètement fou de lancer Pilote?
4: Les deux à la fois. C'était pas évident parce que la littérature jeunesse, qui se trouvait beaucoup dans les journaux jeunesse, il y en avait quand même, voilà, comme Tintin, il y avait Spirou. Mais c'était vraiment destiné à la jeunesse et il y avait aussi quelque chose qui était mal vu parce que c'était souvent vu pour les illettrés, les enfants, les imbéciles, enfin vraiment c'était connoté mauvaise littérature. Mmh. Et Goscinny, c'était son génie en fait, il est arrivé à créer ce journal Pilote à ce moment-là qui s'adressait à un public un peu plus savant, enfin en tout cas pas seulement des enfants mais des adolescents et des adultes.
0: C'est vraiment lui qui a fait passer la BD dans une autre dimension.
4: C'est lui qui a élevé la bande dessinée au rang de 9e art, oui, certainement. Mmh.
5: Et pourtant, ils avaient proposé, Goscinny et Uderzo, un projet au journal de Tintin, mais qui n'avait pas rencontré un succès.
4: Oui, c'est ça, c'est Oompapa, l'histoire de l'Indien, oui, qui n'avait pas rencontré le succès escompté. Mais en fait, il y avait déjà l'idée d'un personnage un peu décalé, avec un grand fort, avec un plus petit, la patte feuilletée. Il y avait déjà toutes les prémices d'Astérix et l'humour était déjà là. Et ça a été vraiment un galop d'essai avant, ce qu'ils ont fait dans le journal Pistolin. Et puis...

0: et qu'ils ont présenté ailleurs, mais qui n'a pas été vraiment retenu. Mais malgré tout, ça les a vraiment aidés à créer Astérix après.
1: Vous parliez évidemment de Pilote, le chef d'orchestre de Pilote, c'est Goscinny. Il était à la fois scénariste de certaines aventures, rédacteur en chef et découvreur de talents. Chef d'orchestre, c'est vraiment comme ça qu'on peut le définir?
0: Ah oui, complètement. Il était déjà un scénariste lui-même de génie, puisque évidemment avec Astérix, tout le monde le connaît. Et puis, il a eu cette bienveillance aussi et cette générosité de créer ce journal pour permettre à d'autres talents de rentrer dans la partie. Et justement, quand on disait qu'il a sorti en fait de l'infantilisation de la bande dessinée, c'est qu'il a permis à un autre public de découvrir la bande dessinée dite adulte, mais avec beaucoup d'autres talents qui aujourd'hui sont des incontournables de la bande dessinée.
1: Les gens envoyaient leur bande dessinée à Goscinny.
0: Voilà, exactement.
2: Pardon, mais Goscinny c'était un pur esprit, un pur artiste, ou c'était aussi un businessman, genre, parce que quand on voit le succès d'Astérix, évidemment, c'est lié à la qualité d'Astérix, mais aussi j'imagine qu'il a fallu développer le truc, les produits dérivés, tout ça, c'était quelqu'un qui était un businessman ou pas du tout?
0: Entre les deux aussi, non, il n'était pas du tout au départ un businessman, ce n'était pas du tout son truc, il était même dessinateur, petit et jeune homme, il a commencé par le dessin, il voulait dessiner, et il a une vie quand même compliquée, hein, puisqu'il est né en France, il est parti en Argentine, puis aux États-Unis, il a perdu une grande partie de sa famille dans la Shoah, donc déjà c'est pas le français moyen comme on l'imagine, et après avoir beaucoup voyagé, il a quand même vu en arrivant en France, en fait ce qu'était le français, mais d'un point de vue artistique, il arrivait avec ses dessins, avec ses scénarios, et en même temps, il a rencontré des grands dessinateurs à ce moment-là. Il avait rencontré déjà Maurice aux États-Unis, puis il a rencontré Uderzo en France.
3: On peut revenir sur la rencontre avec Uderzo, parce qu'on dit souvent Goscinny et Uderzo. Comment ils se rencontrent et comment ils se répartissent les rôles?
0: Mais justement, c'est quand ils rencontrent Uderzo en France au début, parce qu'ils sont tous les deux engagés par un journal, c'est un peu compliqué parce qu'ils ont rencontré un gars aux États-Unis qui avait monté un journal en France, ils se sont retrouvés là pour travailler pour ce journal, tous les deux comme dessinateurs a priori, et finalement Goscinny, après déjà avoir rencontré Maurice, grand dessinateur de Lucky Luke, il rencontre Uderzo qui dessine merveilleusement bien, il se dit, en fait, mon truc c'est plutôt le scénario, je vais arrêter de dessiner. Et c'est là que ça commence en fait, il se spécialise à ce moment-là dans l'écriture. Mais en aucun cas, pour en revenir à la première question, il avait l'intention de faire du business
2: C'est venu comme ça par le succès, mais c'était pas
0: son but initial. C'est le succès qui l'a embarqué. Après, il a dû le gérer, le succès. Donc ça, c'est autre chose. Il a commencé à devenir vigilant et puis à savoir s'entourer aussi pour arriver à gérer tout ce succès, toute cette production.
2: Mais d'ailleurs, je vous pose une question qui était complètement idiote, parce que j'imagine qu'en 59, on se lançait pas dans la BD pour faire un business. C'est plus tard qu'on a vu qu'on pouvait dégager beaucoup d'argent avec ce...
0: Non, c'était même tout le contraire, d'ailleurs. Ouais, il a toujours ri de ça quand on lui a dit qu'il avait fait un plan de carrière, etc. Non, pas du tout. C'était exactement le contraire.
2: En 59, alors que Goscinny s'employait au lancement de Pilote, Cyril, qui collectionnait déjà les vinyles, écoutait en boucle cette chanson en s'imaginant que c'était à lui que parlait Marilyn Monroe. I Wanna Be Loved By You sur France Inter.

0: était un peu tous ces personnages en même temps. Ah, il se retrouvait dans chacun de ces personnages, c'est-à-dire pas seulement dans Astérix ni Is No Good, mais dans le petit Nicolas aussi, ouais. dans Lucky Luke aussi, et dans Astérix, il se retrouvait beaucoup dans Obélix aussi, parce que comme Obélix, il était timide, il aimait bien manger, sauf le sanglier, ça, il l'a pas en commun.
1: Ah, oui.
0: Mais voilà, mais il est aussi dans Bonne Mine, par exemple.
1: Ah, dans Bonne Mine, la femme de Bernard Courcy.
0: Oui, oui, oui, il était dans tous ces personnages un petit peu, plus ou moins, mais voilà, comme Madame Bovarix, c'est moi.
2: Vous avez aimé le dessiner, parce qu'on le voit là sur la couverture de votre BD, on voit ses traits. Est-ce qu'il est facile à dessiner, Goscinny?
0: Alors, moi, je trouve qu'il est assez facile à dessiner. Il y a beaucoup de dessinateurs qui l'ont représenté de façon plus ou moins caricaturale, déjà de son vivant, hein, dans Pilote, puisque c'était le boss, donc ils aimaient bien le dessiner et se fichent de lui. Moi, je suis partie plutôt des photos que m'a donné Anne.
1: Anne Goscinny, la fille de...
0: Anne Goscinny. Et donc... Eh bien, il est assez facile parce qu'il a des fossettes très marquées quand il sourit, donc énormément de charme, un visage très reconnaissable, riant, avec pas mal de bonhomie. Enfin, il y a quelque chose de chaleureux et d'assez facile à dessiner, donc je me le suis vite approprié. Et puis, visiblement, Anne Goscinny l'a reconnu, donc on est parti comme ça.
3: Ce qui est fou, c'est que Goscinny et Uderzo, ils n'y connaissent pas grand-chose à la vie des Gaulois. Pourquoi ils ont décidé de créer un personnage gaulois, de créer Astérix?
0: Eh bien, comme je disais avant, ils ont regardé l'histoire de France, notre ancêtre le Gaulois Vercingétorix. C'est un très bon sujet. Tous les Français lisent ça à l'école, encore aujourd'hui. On commence par Vercingétorix, notre ancêtre le Gaulois. Et en fait, si ils s'y connaissaient un peu, en tout cas, Goscinny s'est mis à lire une multitude de livres sur le sujet, les mémoires de César, et puis tout ce qu'on pouvait trouver comme documentation par les archéologues, les historiens, pour qu'ils s'imprègnent un petit peu de ce monde-là.
3: C'est un gros travail à l'époque.
0: Un énorme travail. Il a passé beaucoup de temps en bibliothèque avec des centaines de livres, et c'est ce que je raconte, par sa voix d'ailleurs, il raconte lui-même tout ça. Et après, il a pu en faire une sorte de parodie. Il a pu en rire parce qu'il maîtrisait en fait cet univers. Mais il a en effet beaucoup travaillé en amont.
1: Oui, c'est ça qu'il faut dire peut-être aux gens, je sais pas, parce que c'est vrai que j'y pense seulement maintenant, mais il y a peut-être des auditeurs, des auditrices qui n'ont jamais lu Astérix, et dire c'est pour les enfants, mais c'est possible pour les ados, même pour les adultes. On le lit à différents âges, moi c'est mon cas,
3: et on voit
1: des blagues différentes, on voit des caricatures de personnages
0: de l'époque. Il y a plusieurs niveaux de lecture,
1: justement. Il y a plein de niveaux de lecture, ça foisonne, c'est vraiment très riche.
2: C'est Uderzo qui invente Obélix, il le dit ça, mais d'ailleurs il se ressemble un peu, je trouve.
0: C'est-à-dire qu'au moment où ils veulent inventer Astérix, il est question de faire un héros de bande dessinée. Donc dans la tradition, le héros c'est grand, c'est fort, c'est Superman. Et Uderzo commence par dessiner une sorte de Superman avec des moustaches. Et immédiatement, Goscinny dit « Ah non, moi je verrais plutôt un petit, un peu comme lui, un peu pas trop fort, un peu malingre, un peu, mais très rusé, très intelligent. » Et donc on part sur le anti-héros. Et ce qui amuse Uderzo, mais qui ne le convainc pas totalement. Très vite, il ajoute à son ami un gros bonhomme fort. et une fois de plus, Goscinny aura l'intelligence de trouver une astuce pour dire, Obélix est tombé dans la potion, la marmite, c'est resté une expression d'ailleurs, tombé dans la marmite de potion magique. Et Obélix sera fort et viendra tirer Astérix de certaines situations embarrassantes. Néanmoins, c'est pas souvent et toujours la force qui l'emporte, c'est souvent l'intelligence et la ruse d'Astérix. Et c'est ce que voulait mettre Goscinny en avant. D'ailleurs, il n'y a jamais de mort dans Astérix ou dans Lucky Luke. Il y a beaucoup de baffes qui se distribuent, mais c'est jamais grave. Il n'y a jamais quelque chose de dur et de douloureux. Voilà. Et ça, c'est.
3: Il y a des petits lancers de menhir quand même.
0: Voilà.
1: Mais c'est la marque de fabrique. Ça fait toujours bien. Ça fait une bosse. Ça fait juste une bosse. Voilà. Un lancer de menhir. On sait d'où vient la potion magique. Comment ils ont eu l'idée d'introduire la potion magique dans l'histoire?
0: Mais c'est venu un petit peu après la création des deux personnages et très vite avec Obélix en fait, puisqu'il fallait bien qu'il ait cette force surhumaine de quelque part. Et en cas de difficulté, il fallait que tout le peuple gaulois ait une petite aide quand même pour lutter contre ces Romains, ces envahisseurs. Donc la potion a été bienvenue. Et une fois qu'elle est arrivée, eh bien les lecteurs s'en sont emparés et ne voulaient plus que ça change.
2: Même s'il y a quand même un petit chien, puisque dans les aventures d'Astérix, il y a Idéfix. Est-ce qu'il y a eu un effet anti-Tintin dans la recherche de ce héros gaulois?
0: Je ne pense pas qu'il se soit positionné contre Tintin. D'ailleurs, Tintin, c'est pas un gros héros américain, c'est pas un Superman. C'est un reporter.
1: Quelqu'un de normal, presque.
0: C'est normal, voilà. Non, je crois vraiment que c'est l'univers. Tintin, c'est beaucoup plus réaliste, ce sont des aventures. C'était aussi un grand géant de la bande dessinée, Hergé, bien sûr. Et d'ailleurs, c'était un concurrent, finalement. En tout cas, Hergé a vu Goscinny comme un vrai concurrent à Tintin, qui était hégémonique.
3: Et Goscinny le voyait comment? Hergé voyait comment Tintin?
0: Ben, il admirait beaucoup Hergé, mais ils ont été sur un plateau, et d'ailleurs je l'ai dessiné en fait, cette rencontre au sommet sur un plateau télévision où on sent qu'Hergé aimerait bien un petit peu quand même diminuer

0: Goscinny et lui parle de façon un poil méprisante. Ah oui. Mais Goscinny évidemment rebondit et c'est lui qui gagne, je dirais, à la fin, parce qu'il sait répondre avec beaucoup de malice et d'intelligence à son homologue.
1: J'ai lu qu'en 1962, donc créé en 50, en 62, Pilote va mal. Georges Dargaud estime que le journal est devenu un magazine yéyé, voulant imiter Salut les copains, et qu'il s'est détourné de ce qui avait fait son succès à ses débuts. Et donc, il demande à Goscinny de reprendre les choses en main.
0: Et oui, voilà, parce que les journaux à cette époque-là, ça veut plaire absolument, donc on prend les choses à la mode, mais finalement ça marche pas spécialement. Et Goscinny explique qu'en fait, il faut au contraire faire ce qu'on a envie de faire, même si ça ne plaît pas au départ forcément, imposer son image et ses idées. Eh bien, il avait suffisamment confiance en disant que ça allait finir par plaire. Par exemple, il a introduit Druyer, le dessinateur Druyer, qui faisait de la science-fiction. Et en fait, à ce moment-là, les journaux étaient accaparés et souvent jugés par les lecteurs qui envoyaient des lettres en disant « ça on n'aime pas, ça on aime ». Et en fonction de ça, les sondages, en fait, eh bien, on supprimait certains dessinateurs, certaines séries. Il a dit « non, je ne veux plus de sondages, il faut imposer les choses ». Donc il avait imposé Druyer. Évidemment, il a eu une cascade de lettres en disant « qu'est-ce que c'est que ce dessin, c'est horrible, on n'aime pas ». Il a dit ben, « formidable, on continue comme ça ».
1: C'est parfait.
0: Et puis Druyer est devenu une icône, voilà, avec le temps.
1: Goscinny avait raison. Le roman des Goscinny, c'est paru chez Grasset, c'est le tome 2. Et c'est Catel qui est avec nous cet après-midi. L'histoire de cet homme rusé qui compense sa taille modeste par une grande intelligence, ça a évidemment beaucoup parlé à Quentin, qui a remonté le temps en 1959 à travers les archives de l'INA.
2: Nous sommes le 29 octobre 1959. Dans les kiosques en France apparaît un nouveau journal destiné à la jeunesse. Il s'appelle Pilote. Pilote veut parler aux jeunes de son époque de l'aventure des reportages des jeux et de la bande dessinée. Mais dans ce tout premier numéro apparaît surtout ce petit Garrigou Gaulois, moustachu, casque ailé sur la tête, il s'appelle Astérix, Uderzo et Goscinny, raconte la naissance de ce personnage.
3: Ça remonte à septembre 59. Nous cherchions une histoire qui se voulait typiquement française. Et on est tombé sur nos ancêtres les Gaulois.
4: C'est-à-dire, ça n'avait pas été beaucoup fait, assez curieusement, en France, on avait oublié les Gaulois.
2: Il cherchait simplement un héros français, un héros à la française, loin des modèles américains. Pas de cap, pas de muscles démesurés, et c'est justement ce petit Gaulois qui va devenir un géant. 8 ans plus tard, après 10 albums, Astérix arrive au cinéma.
5: En 50 avant Jésus-Christ, nos ancêtres les Gaulois avaient été vaincus par les Romains après une longue lutte. Toute la Gaule est occupée. Toute, non, car une région résiste victorieusement à l'envahisseur.
6: Tu reviens bientôt, Astérix, hein ?
7: Je serai de retour pour le déjeuner.
2: Avec cette voix incroyable, mais le vrai terrain de jeu de Goscinny reste Pilote. Et surtout, il ne veut pas y faire grandir qu'Astérix, Jean Giraud, Cabu, Gottlieb, Reiser, Claire Bretéché. Le journal devient le point de rencontre de toute une génération de dessinateurs. Écoutez, Gottlieb qui rend hommage au travail de Goscinny.
8: On le dira jamais assez pour Goscinny d'ailleurs. Il a sorti la bande dessinée donc de ce ghetto enfantin. Il a fait de la BD un moyen d'expression. Il a pris les gens qui faisaient de la bande dessinée et qui étaient des dessinateurs et il en a fait des auteurs. Il n'a pas hésité à mettre le nom de l'auteur à côté du titre de son œuvre. Tous les gars de Pilote, puisqu'il a même été jusqu'à faire dessiner les têtes des auteurs en tête de leur rubrique respective, avec leur nom.
2: Autre grand nom du dessin, le regretté Cabu, qui parle de l'homme et du rédacteur en chef.
9: Goscinny, c'était plutôt un type insolitaire. Il se forçait à être un rédacteur en chef, donc un chef de bande, et ça lui allait pas tellement. Ça a été un grand rédacteur en chef, mais il ne savait pas très bien dialoguer, si vous voulez. C'était un timide, c'était un...
10: Comment se passait une séance de travail avec lui ?
9: Alors justement, c'était une conférence, c'était Goscinny qui parlait en bout de table, je me rappelle, une grande table où il y avait plus de 30 dessinateurs parfois.
2: Cabu raconte qu'on était loin de la conf de rédac qui part dans tous les sens, c'était Goscinny qui parlait et avec toute sa timidité, je vous ai trouvé une archive de conf de rédac justement qui date de 1972.
11: Messieurs, nous allons imposer aujourd'hui le numéro 583 du 7 janvier. Il nous reste 9 pages à programmer, plus 3 pages dans le 585 du 21 janvier. C'est un numéro dans lequel nous avons également 6 pages sur chapeau melon et bottes de cuir qui fait la couverture.
2: Vous voyez, c'était très sérieux. Cabu disait même que ça ressemblait finalement plus à un conseil d'administration qu'à une, réunion de joyeux dessinateurs. Mais je reviens sur Cabu à propos de Goscinny.
9: Je ne l'ai vu se mettre en colère qu'une seule fois, c'était en mai 68, parce qu'il a, pas du tout compris mai 68, Goscinny. Parce que Giraud, à l'époque, était vraiment un bout de feu, un trublion. Et il demandait que les dessins des jeunes dessinateurs soient vus par plusieurs dessinateurs. Et Goscinny n'a jamais voulu. C'était lui le rédacteur en chef. Il ne comprenait pas pourquoi on demandait à voir les dossiers, les dessins. Enfin, il considérait que c'était son travail. Il ne comprenait pas, quoi. Il a très mal pris mai 68.
2: Il n'a pas compris mai 68, mais avec Pilote, Goscinny avait déjà fait naître une génération qui allait révolutionner la BD. Gottlieb, Cabu, GB, Bretéché, certains passeront ensuite par Harakiri, Charlie, ou vont même créer leurs propres journaux. Parce qu'en ouvrant le premier numéro de Pilote, le 29 octobre 1959, personne ne savait encore qu'une partie de l'histoire de la BD française était en train de s'écrire. Astérix en est devenu le héros le plus célèbre, mais derrière lui, il y avait quand même tout un équipage, et son premier village, finalement, s'appelait Pilote.
1: Merci beaucoup Quentin. Catel, c'est assez frappant d'entendre Cabu dire que Goscinny n'a pas compris mai 68. Pour Goscinny, une rédaction, ça devait rester quelque chose de très cadré, de hiérarchique, quoi. C'était lui le rédac chef.
0: Ben oui, forcément, il avait créé quand même ce magazine. Il avait donc une vue des choses au moment où vraiment ça n'existait pas. Et en plus, il a vraiment ouvert à des personnalités tellement différentes que la seule unité, c'était lui, c'était son regard. Je pense que ça aurait été vraiment le bazar si ça avait été ouvert à tout le monde tout de suite. Et il avait donc une direction artistique et c'était normal qu'il la tienne. Et d'ailleurs, tous ces jeunes qui se sont insurgés, parce que c'était aussi la mode, il fallait dézinguer le patron, donc il s'est tout à coup trouvé, alors qu'il était auteur comme eux et que d'ailleurs son œuvre faisait vivre tous les autres auteurs au départ.
1: Oui, oui.
0: Voilà, au lieu d'être reconnaissant, ben c'était la mode de on assassine les patrons, donc ils ont voulu le mettre dehors. Et évidemment, il l'a très mal pris. Il était très susceptible. Et après, ils se sont tous excusés d'ailleurs.
1: Il était susceptible, mais Quentin l'a dit, timide aussi. C'était quelqu'un de
0: très timide et assez fragile. Et puis il avait une vie privée très intense, difficile aussi. Parce qu'il venait d'avoir exactement à ce moment-là sa fille Anne,
1: ouais.
0: Donc il rentrait le soir, il avait son bébé, et puis les choses ont été compliquées après pour remodeler le journal. D'ailleurs, ça s'est plus appelé le journal d'Astérix Obélix, qui était le sous-titre, ça s'est appelé après le journal qui aide à réfléchir.
1: Oui, c'était un changement d'ambiance.
0: Voilà, ça a changé, mais après, voilà, sa femme est tombée malade, donc lui, sa vie privée était très difficile, et il fallait qu'il fasse face à ces jeunes uberlus qui lui devaient tout, mais qui en même temps l'agressaient énormément.
1: En 59, Cyril, lui, se remettait doucement du traumatisme qu'avait été pour les jeunes de sa génération la guerre d'Indochine. Alors, pour oublier le piège de Dien Bien Phu, il s'évadait par la musique en collectionnant des disques. Les vinyles de Cyril, spécial 1959, c'est juste après une chanson bien de notre époque, Ce qu'on devient, Feu Chatterton sur Inter.

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1: Je savais, en lui confiant cette rubrique musicale, qu'on allait dans le mur. Et j'avais raison, puisque j'ai survolé son papier. Et en 1959, il va oublier de nous parler du tube mondial le plus marquant. What Did I Say de Ray Charles. Mais voilà, il faut croire que Cyril est aussi fort en jazz que Quentin.
2: Des grands noms qui ont passé la postérité, Miles Davis par exemple.
1: Par exemple, Cyril, c'est l'heure de découvrir les vinyles qui tournaient sur votre gramophone en 1959.
3: Et parce que je me suis attardé à l'automne 59.
1: Ah, c'est très
3: et
1: précis.
3: Que le morceau de Ray Charles, c'est au printemps 59. Voilà pourquoi on en parlera dans une prochaine émission.
1: Quel arnaqueur, je ne sais pas.
3: À l'automne 59, deux femmes, deux chanteuses se livrent un duel. Un duel savamment orchestré par leur maison de disques respectives. À ma gauche, du côté de François Mitterrand, le joyau du label Barclay, c'est elle.

0: Dalida, son Ne joue pas sort en novembre 59 et Dalida est la reine des classements cette année-là puisqu'elle a déjà occupé 8 semaines la première place avec deux morceaux différents.
1: Cyril devient tout rouge.
2: Il a la larme à l'œil.
0: C'est très très beau.
3: Bah, vous aussi Mathieu.

0: Finish là.
1: Eh, mais elle était première du classement. Oui, absolument. Dalida, donc je disais, est partout en 59, d'autant plus qu'elle a enregistré la version française du film Orfeu Negro, Palme d'Or à Cannes cette année-là, et un carton dans le monde entier. La version de Dalida sort en juillet 59 et elle passe en boucle sur les radios françaises. Alors, pour vous faire plaisir, on s'écoute un extrait et ça s'appelle la chanson d'Orphée.

0: Quelle voix?
1: Ah, mais c'est une adaptation, ça.
0: Quelle voix? Oui, absolument, c'est une version française du titre dont le nom.
1: Curaçao Doloroso? Non, enfin bref.
2: Un bon moment radio,
3: en tout cas, c'est bien travaillé.
1: Rassurez-moi, Cyril, un square meter est égal à un mètre carré.
0: Je suis pas sûr, on vérifiera.
1: On vérifiera aussi. Sauf Cyril, Dalida, vous nous disiez, a une rivale.
0: Et oui, pour tenter d'enrayer le succès de Barclay, la maison de disques Pathé Marconi dégaine une autre star de l'époque.
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1: Banger.
0: Gloria Lasso et son Vénus, 9 semaines en tête du classement en France, personne n'a fait aussi bien en 59. On ne le réalise pas toujours aujourd'hui, mais la chanteuse d'origine espagnole est une immense vedette à l'époque, un statut qui sera mis à mal par l'émergence de Dalida.
1: La chanson d'Orphée, c'est une adaptation de Mania do Carnaval, qui est un classique.
2: Et voilà.
1: Où on en est de cette chronique bien, mais moi, je me laisse bercer par la musique. Cyril, maintenant on va parler de quelque chose d'important. Qu'est-ce qui plaît au roast beef cette année-là?
0: Pendant que nous, on
1: c'est
0: kiffe...
1: ce que vous m'avez écrit,
0: absolument.
1: Évidemment, hein, je me permettrai
0: pendant
1: pas.
0: Que nous, on kiffe Dalida et Gloria Lasso, les Anglais sont dans une toute autre ambiance. En Angleterre, on a déjà pris le virage du rock'n'roll. Elvis a été numéro 1 au printemps 59 et à l'automne, c'est un enfant du pays qui domine les charts. Il s'appelle Cliff Richards, son groupe les Shadows, et il va mettre

0: Et à l'automne, il sort Traveling Night. 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Cliff Richard n'a que 19 ans à l'époque et il devient la coqueluche de tout un pays, le Elvis anglais. Il va aussi devenir une source inépuisable d'inspiration pour les chanteurs français qui vont reprendre ses morceaux, les traduire en français et les sortir chez nous, par exemple ça.
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2: Bah, c'est Claude François, ça.
3: Non, c'est Claude Claude.
0: Oui, Claude François.
3: Ou Elvis.
0: Moi, je voudrais bien me marier, qui s'appelait Bachelor Boy, dans la version originale chantée par Cliff Richard. Cliff qui n'a jamais eu, lui, envie de jouer aux électriciens, et qui est donc toujours vivant.
2: C'est vrai qu'il est toujours vivant, Cliff Richard.
0: Absolument, il vous embrasse.
4: Il doit être vieux.
3: Aux États-Unis, qu'est-ce qu'on écoute en cet automne 59?
0: On aime les crooners, et notamment un garçon qui s'appelle Bobby Darin, son tube Mac the Knife. 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La musique de toute une époque, dans la veine de Frank Sinatra et de Dean Martin, 9 semaines en tête du Billboard américain, même si durant une petite semaine, un trio va lui ravir la première place. Un homme, deux femmes, il s'appelle The Fleetwoods et il chante Mr. Blue.
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3: Ah, je te dis, ah,
4: je pensais,
3: Manon a fait semblant de s'intéresser, mais non.
4: Écoutez, écoutez.
3: Fausse alerte. Oui.
2: Vous avez fait des slows là-dessus, Cyril, non? Quelques slows, non?
3: C'est trop vieux, le quart d'heure américain.
0: Une petite balade inoffensive. Bref, allez, stop pour ça. À ce stade du récit, il convient de dire quelque chose. Cet automne 59 est quand même très très sage niveau musique.
3: Oui, mais on va quand même découvrir un ovni à la toute fin de l'année.
0: Je vous présente Bob Azam, un chanteur égyptien d'origine libanaise. Vous connaissez, Quentin? Un personnage haut en couleur que personne ne connaissait quand sort un jour de décembre 59.

0: comme la salsa dit Pomodoro, chérie je t'aime, chérie je t'adore, le titre va être un énorme carton, numéro 1 l'année suivante, Bob Azam qui sera aussi l'auteur d'un autre très grand succès de l'époque. Viens, jouant les pins, morceau qui lui vaudra un prix du disque, qui servira de générique d'ouverture du film La Vérité si je mens, le premier, et qui sera remixé en 2020 par Bon Entendeur.
1: Ah ouais,
2: notre réalisateur Gislain Fontana nous signale, ils sont pas trop emmerdés, tu notes.
1: Bah, comme, voilà. comme dans tout ce qu'ils font.
2: J'avais les membres de...
1: On les embrasse.
2: Très bien, mais ils sont néanmoins les bienvenus dans Zoom Zoom. Évidemment, les embrasse. Moi, voilà. J'aime beaucoup, ils sont sur mes playlists.
3: Bah ouais,
2: et
3: bon,
2: Dieu sait que je suis de référence.
3: Le morceau
2: j'ai fini les enterrés.
3: Le morceau avec MC Solar est très bon.
2: Exceptionnel,
3: la
2: évidemment.
1: Et Pierre Niney aussi.
2: Bon, très bien.
3: Vous merci beaucoup, Cyril. Je vous dis un truc, il est 18h.
2: Oui, de toute façon, voilà. Catel, est-ce qu'on sait si on écoutait de la musique dans les bureaux de pilotes à l'époque où c'était, on a entendu tout à l'heure une conférence de rédaction, ça mouffetait pas. Est-ce qu'ils écoutaient de la musique dans les locaux de pilotes?
4: Alors, je n'y étais pas. Ça me paraît très bizarre. Ouais. Non, je pense pas, mais je sais que Goscinny aimait la musique. Il sortait beaucoup avec sa femme au concert.
2: Et il aimait quoi, Pampilla? Elle est à l'opéra, elle est dans les câbles
4: la
2: de jazz.
4: La musique classique et du jazz aussi, je crois. Et puis il aimait beaucoup la musique de Claude Bolling, musique de film, puisque lui-même, Claude Bolling, a fait la musique de ses dessins animés.
2: Dessins animés, oui, c'est vrai. À suivre, dans Zoom Zoom, une femme dans une rédaction d'hommes. Non, Manon ne va pas parler d'elle, mais de Claire Bretéché.
1: J'aurais pu.
2: Qui, dès 69, intègre l'équipe de pilotes, poussée justement par Goscinny. Elle va nous raconter ça, mais pour l'heure, revenons-en à notre sujet du jour, René Goscinny, qui aurait eu 100 ans cette année. On est toujours avec l'autrice de bande dessinée Catel, qui publie le deuxième tome de son roman des Goscinny chez Grasset. Alors, c'est très informatif, mais c'est aussi très émouvant. Et il y a un truc que nous disiez hors antenne, c'est vrai, j'y avais pas pensé. Toutes les bulles, donc, c'est René Goscinny qui parle, tout ce qui est dans les bulles, c'est des vrais propos qu'a tenu René Goscinny, parce que vous avez travaillé sur des enregistrements, en fait.
4: Pas seulement des enregistrements, en fait, tous les interviews qu'il a pu donner, oraux ou écrits, que m'a fourni l'Institut Goscinny, que tient Anne Goscinny et son mari Aymar Duchâtenay. Donc ils m'ont donné un maximum de matériel et j'ai fait une sorte de couture de toutes ces interviews pour les remettre en forme et les mettre de façon à la fois chronologique et à la fois thématique, de façon à ce que ce soit Goscinny lui-même qui parle.
3: Le travail,
2: en plus du dessin, c'est vraiment...
4: Oui, c'était long, mais c'était formidablement intéressant.
3: Parce qu'il est intéressant à écouter, même dans sa façon de parler. Il était fier aussi de ce qu'il avait...

0: ce qu'il avait réussi à faire.
1: Ah ben bah oui, forcément, parce qu'il venait vraiment de très loin, il est arrivé très haut, et il ne doit qu'à lui-même cette réussite. Donc oui, il était fier d'avoir réussi déjà à créer son personnage, ses personnages, parce qu'ils ont... Ils sont plusieurs à avoir eu du succès, hein. Que ce soit Astérix, mais Is No Good, Lucky Luke ou le petit Nicolas, ils ont tous fait des carrières internationales. Plus de 500 millions d'albums vendus quand même, c'est fou. On n'a jamais eu ça en France. Et donc oui, ils pouvaient en effet être fiers. Et tous ces propos en fait sont teintés d'humour, toujours d'intelligence, de sensibilité. C'est pour ça que ça m'a paru très important de garder sa propre voix.
2: En 67, Astérix s'est déjà vendu à plus de 10 millions d'exemplaires. Comment Goscinny va concilier le succès personnel, enfin, avec Uderzo d'Astérix et la direction de Pilote? Comment ça fonctionne, ça? Parce qu'il pourrait se dire à ce moment-là, je vais juste en fait me concentrer sur Astérix et les autres PD qui fonctionnent.
1: Oui, et les autres. Ouais. Ben, ça s'appelle surmenage.
2: Ouais, c'est ça. Oui, c'était
1: qui fait qu'un jour, il aura vraiment des problèmes grâce à ça ou à cause de cela, un problème de cœur. Mais
2: on qu'il est mort d'une crise cardiaque.
1: Il fume énormément, il est quand même en tension permanente. Et il dit bien que faire rire est un métier sérieux. En effet, c'est énormément de travail et il essaie de tout concilier, c'est très compliqué.
0: Il y a une chose qui va vraiment blesser Goscinny, c'est celle du racisme, une accusation de racisme. Est-ce que vous pouvez nous expliquer ça?
1: Mais bien sûr, il a été accusé mais soit de racisme, soit de chauvinisme. Mais le racisme, c'est ce qui vraiment l'a le plus touché, dans la mesure où justement, il l'a bien connu très tôt dans son enfance, puisqu'il est né en France. Donc il est effectivement français, né à Paris, mais ses origines sont ashkénazes, venant d'Europe de l'Est, à la fois de Pologne, d'Ukraine, d'une famille juive donc, installée à Paris, puis déménageant très rapidement en Argentine, ce qui l'aura empêché justement d'être déporté, contrairement à ses cousins, ses oncles, qui sont tous partis en camp de concentration à la Deuxième Guerre mondiale. Lui y a échappé. Physiquement, mais moralement, il a été extrêmement atteint. Son père, d'ailleurs, est mort aussi quand il a eu 17-18 ans en Argentine, certainement du choc des nouvelles, en fait, en Europe.
0: Donc il a un lourd passé. Mais pourquoi on l'accuse de racisme ?
1: Bien parce qu'on ne sait pas. Parce qu'après, en plus, il va aux États-Unis, il va en Belgique, il revient en France, c'est là qu'il crée Astérix, et il crée ce petit personnage qu'on s'attribue comme le mythe du français moyen. Et en fait, on lui dit qu'en fait, c'est trop caricatural, qu'en fait, il n'y a pas assez de personnes différentes dans Astérix, qu'on le voit vraiment comme le chouillard qui crée sa propre image, son miroir.
2: Critique,
1: alors que c'est exactement
2: c'est
1: le contraire.
2: Voilà, une caricature, justement.
1: Voilà. Et donc, il ne peut pas supporter, autant il peut supporter les autres critiques, mais celle-ci ne peut pas la supporter.
2: Découvrez Goscinny comme vous ne l'avez jamais vu dans le roman des Goscinny, tome 2, par Catel, notre invité cet après-midi. 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L'heure de retrouver notre badass de Zoom Zoom Back. Aujourd'hui, Manon, vous nous parlez d'une femme qui a été révélée par Pilote et notamment Goscinny.
3: Oui, le journal Pilote qui mettait en avant beaucoup de personnages cultes. On l'a dit, Astérix, Lucky Luke, le Grand Duduche. Autrement dit, beaucoup d'hommes dessinés par beaucoup d'hommes. Mais au milieu de ces cow-boys et de ces Gaulois, il y avait une femme, la dessinatrice Claire Bretéché. Sa collaboration avec René Goscinny débute en 1963. À l'époque, elle n'est pas du tout connue. Mais Goscinny va lui faire confiance et lancer sa carrière en lui confiant les dessins du facteur Rhésus, publié dans le journal satirique Los Samuel, les aventures absurdes d'un postier réactionnaire complètement dépassé par son époque. Une première collaboration un peu compliquée, Bretéché racontera qu'elle avait beaucoup de mal à dessiner exactement ce que Goscinny lui demandait. Mais ça ne l'arrête pas, en 1969 elle entre finalement à Pilote, où elle est à l'époque la seule femme de la rédaction, et elle va créer un personnage qu'on ne voyait presque jamais dans les bandes dessinées de l'époque, une princesse moche, colérique et franchement pas sympathique, qui s'appelle en plus Cellulite. Alors, une jeune femme qui cherche le prince charmant, mais qui n'a rien de la jeune fille douce et docile qui attend sagement d'être choisie. Elle râle, elle commande, elle brutalise aussi ses prétendants. Une petite déclaration de guerre aux héroïnes parfaites. Et surtout, Bretéché commence à faire quelque chose de nouveau. Elle dessine les femmes de l'intérieur, pas seulement comme des épouses, des mères ou des objets de désir. Chez elles, ce sont elles qui pensent, qui parlent, qui désirent, qui vieillissent, qui doutent aussi, et qui peuvent aussi être parfaitement insupportables.
4: Je fais acte de féminisme en mettant des femmes là où autrefois on mettait des hommes. Dans les bandes dessinées, il n'y avait que deux types de femmes. Il y avait ou la pépée gironde ou la mégère. Moi, je mets des filles normales et courantes et...
3: Parce que Bretéché entretient un rapport assez libre avec le féminisme, elle en partage les combats mais refuse de transformer ses dessins en tracts militants. Elle se moque des hommes machistes mais aussi des femmes bourgeoises qui parlent d'émancipation tout en reproduisant les mêmes rapports de domination en avance sur son temps. En 72, avec deux autres pontes de la BD, Gottlieb et Mandrika, elle fonde L'Écho des Savanes, une revue beaucoup plus

0: libre et surtout destinée aux adultes. Puis en 1973, elle arrive au Nouvel Observateur avec Les Frustrés. Chaque semaine, elle observe les intellectuels de gauche, les couples modernes, les parents progressistes. Elle se moque des lecteurs du journal. Et ça cartonne. Roland Barthes va même qualifier Claire Bretéché de meilleure sociologue de l'année. Elle sortira Les Frustrés en BD et c'est un carton. Chacun des 5 tomes se vendra à 1 million d'exemplaires. Pour ça, elle décide d'ailleurs de se transformer en éditrice parce qu'elle reproche à ce milieu très masculin de vouloir décider à sa place. Alors, elle publie elle-même Les Frustrés. Elle choisit son imprimeur, elle organise la diffusion et récupère jusqu'à 30 et 40% des prix des albums contre environ 10% auparavant. Oui. Elle est donc devenue sa propre patronne. Plus tard, Bretéché créera Agrippine, adolescente blasée, autocentrée, capable de parler pendant des heures sans jamais rien dire. Bref, une ado, je lisais Agrippine, moi quand j'étais petite, j'adorais le style irrévérencieux de Bretéché. Elle est décédée en 2020 et grâce à elle, beaucoup de dessinatrices ont pu raconter les femmes avec leur propre regard, leur propre humour et sans chercher à les polir pour se faire bien voir par la société.
1: Merci Manon. Qu'a-t-elle ? Alors c'est Goscinny qui a mis le pied à l'étrier de Bretéché.
2: Mais oui, moi Bretéché c'était mon modèle absolu. Je voulais faire, pas de la bande dessinée plus tard, je voulais faire Claire Bretéché comme métier. Évidemment, en plus elle était très belle, enfin c'était incroyable. Ils étaient tous amoureux d'elle, elle avait un tempérament de feu. Et oui, quand elle a apporté sa cellulite à Goscinny, il lui a dit « Votre cellulite est unique en son genre. À mon sens, seule une femme est légitime pour dessiner une héroïne aussi grotesque. Je vous prends cette histoire et je vous en commande déjà une autre. »
1: C'est comme ça que ça a démarré.
2: Voilà, c'est comme ça que ça a démarré. C'est vrai qu'il avait, lui, sa déférence et ce respect pour les femmes. Et il pensait que seule une Bretéché avait le talent et la possibilité de se ficher comme ça des femmes autour de lui.
1: Enfin, il se présente à nous, car il est payé pour et grassement. Mais on sent que cette semaine, Guérin Fall n'est que l'ombre de lui-même. Je crois, mon ami, que ce sujet sur Goscinny vous a désarçonné et que vous en avez gros sur la patate.
3: Je suis mi-figue, Mathieu. La semaine dernière, vous m'avez applaudi. Ouais. Et ça m'emmerde, parce qu'après, personne n'y croit quand je partage la vidéo. On se dit, le sosie potelé pakistanais The Rock, il se fout de notre gueule. C'est des IA. Donc, on va y aller mollo. Hein. Ce qui ne sera pas impossible quand j'ai vu le sujet, quand la carrière à 15h10 te dit « Goscinny, ça te parle ?» Tu décolles. Quoi ? Goscinny ? Le mec qui a donné son nom à des collèges de patelins de périphérie de ville plutôt nul, genre Val-d'Oise en territoire de Belfort. Est-ce que ça me parle ? Donne-moi 2 minutes avant de me lever, je bande. Et je vais également vous expliquer pourquoi personne n'a jamais rien compris à Astérix.
1: C'était le plus long teaser humoriste de l'histoire de Zoom Zoom Zen. 58 fois plus long qu'un teasing de Pierre Thévenoud. Une performance inouïe, on peut le dire. Avant même sa chronique à proprement parler, le rock potelé pakistanais frappe fort. On a hâte de le retrouver sur la longueur juste après Jacques Brel et ce chef-d'œuvre de 59, là aussi, la valse à mille temps sur France Inter. 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
2: Zoom Zoom Back spécial 1959, le lancement du journal pilote aujourd'hui. Nguyễn, vous avez eu une révélation. Goscinny, comme tous les génies littéraires, est incompris. Et plus généralement, qu'on n'en comprend rien à ce qu'on lit.
3: Oui Mathieu, j'ai mis une musique un peu guirette, mais depuis le 8 septembre, la France a le moral au fond du slobard. À cause, et vous en avez parlé d'ailleurs ici même, du rapport PISA, qui décrète plus ou moins que la jeunesse française, c'est juste une palanquée de gogoles. Depuis, on accuse les téléphones, les réseaux sociaux, j'imagine le wokisme, l'islam aussi, parce que c'est des mots livrés avec tous les débats. Sauf que c'est pas nouveau que les gens sont cons, ça concerne pas que les jeunes, allez sur Facebook. Et je vous le dis, parce qu'en connerie, j'ai un petit niveau. J'ai comparé Céline Dion à un sourcil la semaine dernière. Pas la peine de me cogner un rapport imbitable de l'OCDE pour savoir que je suis un débile. René Goscinny l'avait prouvé il y a plusieurs générations qu'on était limité en neurones. Je m'explique. Goscinny, c'est qui? Maestro de la comédie francophone, comme le prouve son influence, son œuvre et même sa mort, évidemment tragique, mais qui, objectivement, mourir chez le médecin pendant un test d'effort, c'est terrible. Mais en termes de gag, c'est killer. Thomas Pesquet qui revient de la première mission sur Mars, le lendemain il meurt étouffé dans une glace à Space Mountain. Tu survis à l'espace mais tu cannes à Marne-la-Vallée. Moi je trouve ça rigolo. Bref, Goscinny c'est aussi Is No Good, Lucky Luke, Le Petit Nicolas et sûrement d'autres BD qui ont donné des films de merde. Mais c'est aussi Astérix avec son camarade Uderzo. Et Astérix, en plus d'être un des héros préférés des Français, mais aussi et aussi depuis longtemps une BD qu'on associe à la franchouillardise, le chauvinisme, même parfois à une forme de défense de terroir nationaliste. Et qui prouvait le nationalisme et le chauvinisme comme étant des idées stupides? René Goscinny. Eh ben oui, Goscinny a grandi à l'étranger, vous en avez parlé, en Argentine, aux États-Unis. Ce qu'il fait, c'est une parodie, une satire de tout ce qu'il trouve rigolo chez les Français de l'époque. Et lui, il les voit de loin comme cette partie exotique de son identité. D'ailleurs, vous remarquerez que dans la BD, les Gaulois, les Romains, les Égyptiens, les Bretons, les Hispaniques, tous pareils. Globalement, bas de plafond, des casse-couilles. Donc voir ça comme une défense du récit national, c'est totalement débile. Et c'est mondial. Et pas seulement en France, l'humanité fait des trucs super. La pénicilline, la mozzarella, Psartec. Mais dès qu'il faut lire, on est un sac de cons. On comprend tout le contraire de ce qui est écrit. La Silicon Valley, c'est des gens qui n'ont rien compris à la science-fiction. Imagine George Orwell aujourd'hui, on lui explique ChatGPT. T'entends Bernard, tu me dis que tu donnes toutes tes pensées à une machine avec une caméra et après elle en fait ce qu'elle veut et pourquoi faire? Bah c'est parce que je me rappelle plus combien de temps il fallait pour les pâtes cuisson rapide. 3 minutes, mais en fait c'est pas vrai, il faut toujours plus. Mais je me rappelais plus, à la fin il m'a dit: est-ce que tu veux que je te fasse un quiz? J'aime bien moi les quiz. Là mon George Orwell il pète son crâne. Ça marche pour tous les livres, on comprend rien. Les films non plus on les comprend pas. Matrix, c'est l'aliénation de l'humanité par l'illusion capitaliste réalisée par deux personnes transgenres, c'est le film de chevet des mascus qui te disent de devenir milliardaire en étant proxo sur internet. Ça n'a aucun sens. Si tu vois Django Unchained et que pour toi c'est un super film d'équitation, revois le film.

0: film, si la liste de Schindler, si tu te dis, ah, ça me donne envie de conduire des trains. Tu n'as pas compris le message. Tu n'as pas compris le message. Voilà. Et parfois aussi, on comprend, mais on se focalise trop sur un truc pas important. Genre, ah, tu savais que Jeffrey Epstein était végétarien, hein? Non, mais je m'en branle. Ça change rien. Il va ni baisser, ni monter dans mon estime. Bref, Goscinny, comme tous les génies, est incompris et l'humanité n'a pas fini d'en chier. Merci de m'avoir écouté.
1: Merci à vous, Nigel Fall. On vous retrouve la semaine prochaine dans Zoom Zoom Zen. C'est vrai que j'avais oublié le coup du sourcil de Céline Dion.
2: On l'a pas applaudi.
1: Vous avez déjà raconté pas mal de conneries.
2: On l'a pas applaudi.
1: On l'a pas applaudi.
3: Salut,
1: maître. Et moi, je vais voir Manon surtout. C'est surtout pour vérifier si Manon s'appelle. Non, toujours pas. Toujours pas, les doigts sont dissociés. Serrez vos doigts. Merci beaucoup, ma chère Catel, de nous avoir parlé avec beaucoup de tendresse de Renaud Goscinny. Je rappelle le livre qui vient de sortir, le tome 2 du roman des Goscinny intitulé Un Gaulois immortel. C'est aux éditions Grasset. Merci d'avoir été avec nous.
4: Merci à vous.
1: Merci aussi à tous les amis, Manon, Garane, Quentin. Merci à toute l'équipe qui prépare l'émission. Claire-Sophie Collet, Julie Verne, Pierre Courat, Lola Druet et Antonin Patarin. À la réalisation, c'était Ghislain Fontana. La technique, Tila et Ravut. Merci à Juliette L'Orphelin pour la programmation musicale de cette émission. 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
1: Bonsoir à tous, il est 2h, les dernières infos, Justine Clos. Le président Emmanuel Macron a atterri dans la nuit à Saint-Pierre-et-Miquelon pour sa visite de 2 jours. Visite consacrée à la défense, la pêche et le spatial. Et le chef de l'État a rappelé dès son arrivée que l'archipel était bien un territoire français. C'est une évidence, dit Emmanuel Macron. Et réaction en réponse à cette carte publiée récemment par Donald Trump, sur laquelle un drapeau américain recouvre toute l'Amérique du Nord. Emmanuel Macron, qui en a aussi profité pour saluer l'accord annoncé la veille entre les États-Unis et le Danemark sur le Groenland, il permet d'apaiser les choses et de réaffirmer la souveraineté danoise, dit-il. Ça aussi, cela avait été annoncé la veille par Donald Trump, l'interdiction pour 3 médias, dont CNN, d'accéder à la Maison-Blanche. Le président américain est appelé à revenir sur sa décision. D'après l'association des journalistes de la Maison-Blanche, le président américain enfreint le premier amendement qui garantit la liberté de la presse. Alors que le gouvernement français planche sur le budget 2027, cette nouvelle donnée du ministère de l'économie, la dette publique de la France va grimper l'an prochain à plus de 121% du produit intérieur brut. C'est un record. Face à cet endettement, sans surprise, l'heure est à la disette. Dans le prochain budget, l'exécutif cherche à faire 54 milliards d'euros d'économie. C'est dangereux pour la secrétaire générale de la CGT, Sophie Binet, qui estime que ce projet de budget sacrifie nos services publics. Dans le Val d'Oise, 5 personnes blessées lors d'une explosion dans un immeuble à Argenteuil. La piste criminelle est envisagée par la police. Du liquide a été trouvé sur le sol et doit désormais être analysé. Il y a une 40aine de sinistrés, des résidents de l'immeuble qui doivent être relogés. En Seine-et-Marne, un motard condamné à 9 mois de prison ferme. Condamnation pour avoir agressé le maire d'Armentières-en-Brie. Ça s'est produit lundi dans la commune, après que l'élu a rappelé à l'ordre cet homme qui circulait à moto bruyamment et sans plaque d'immatriculation. Le motard l'a alors insulté et lui a craché dessus. Catherine Ringer repose désormais aux côtés de son compagnon Fred Chichin. Un dernier hommage lui a été rendu samedi au cimetière